0: sniper, chaque fois qu'il y a un drone, il tire dessus, voilà, c'est fini, quoi. Puis des drones, quand il y en aura 50, quand il y en aura 50 de tomber dans la cour, des drones, ça va s'arrêter.
1: Un, faut être sûr de le toucher, parce que c'est pas très gros, le drone.
0: Un sniper, mais il y a
1: je comprends ce que tu veux dire. Vraiment, il y a des, je sais pas, des brouilleurs, faut trouver.
0: Bah, il existe.
1: Mais sauf que la livraison par drone, maintenant.
0: La guerre a fait développer ça, des systèmes de drones avec un filet qui attrape d'autres drones.
2: Voilà. Voilà.
0: Mais pourquoi ne... Enfin, je peux pas concevoir qu'on suspende l'activité d'un hélicoptère qui sauve la vie des gens pour ça. Voilà.
1: Joël Dagosséry.
2: Non, mais moi, j'imagine des familles qui vont visiter leur...
3: J'attends de voir au bout de combien de minutes tu vas me citer Gérald Darmanin. Va... Parce que là, depuis le début de l'émission, à
2: et
3: chaque
2: David
3: fois...
2: Et David Disna. Je n'ai pas encore pensé à lui, mais ça ne saurait tarder, j'imagine.
0: C'est sa responsabilité, du coup.
2: J'imagine, dans la suite de mon argumentation. Non, mais j'imagine, moi, les familles qui vont visiter leurs proches et qui sont sûrement fouillées, qui passent par des portiques, des machins, etc. Tout un tas de sécurité, machin. Et puis, tranquille, par le ciel, t'as des livraisons de drones qui te livrent soit de la drogue, soit de la nourriture, etc. Enfin, je veux dire, il n'y a pas un problème en termes de crédibilité sur la sécurité. Tu peux pas faire surveiller des gens qui rentrent, et ce qui est normal, hein, je dis. Et en même temps, avoir le ciel ouvert, où là, tout peut rentrer par le ciel. Enfin, moi, je comprends pas comment ça peut fonctionner. En plus, moi, j'avais vu sur Internet ce petit commerce de livraison à domicile via les prisons. Tu le trouves sur Snapchat, en fait. Donc, j'imagine que la prison de Strasbourg n'est pas la seule.
1: Génial, vas-y, explique. Tu trouves sur Snapchat. Moi, j'ai pas Snapchat.
2: Les commerçants, j'allais dire.
0: Les livreurs, ceux qui
2: en fait, ils proposent leur service sur Snapchat. Je veux dire, c'est pas quelque chose, c'est pas le dark web ou je sais pas quoi. Oui. C'est facile.
0: C'est
2: ils proposent leur service sur Snapchat, etc. Et les détenus peuvent commander via Snapchat. Je veux ça, je veux ci. Je veux dire, donc, quand on me dit qu'on a bloqué pendant combien de jours pour
1: trois semaines
2: pour retrouver qui donc mais en fait on fait pas le travail en amont, c'est-à-dire que il y a un marché, il y a un vrai marché de livraison en prison. Oui. Donc il faut faire ce travail en amont, aller identifier sur Snapchat, payer des agents de cybersécurité qu'on ne peut pas payer et aller retrouver sur Snapchat qui propose ce genre de service et les arrêter. Enfin, moi je comprends pas comment c'est l'hôpital avec des malades qui doit se mettre sur pause.
1: S'adapter, ouais.
2: Qui doit se mettre sur pause parce qu'en fait il y a des drones qui livrent. Enfin, tout est à l'envers dans ce pays.
0: Mais le problème, on le prend pas par le bon bout, hein. Le portable est interdit en prison, on fait respecter ça. Voilà, ça. On donne des instructions et des moyens aux matons, fouille des cellules trois fois par semaine et dégage les portables des prisons. Voilà, on leur donne des instructions. S'il y a des bavures, il y a des bavures, c'est pas grave.
4: Bon, c'est pas grave, bah oui, bien sûr.
0: Non, mais à un moment donné, moi, des matons, je joue rugby avec, j'en connais plein. Des gardiens de prison, ils disent.
5: De l'administration pénitentiaire.
0: Si un gars. On se fâche avec un gars. Aujourd'hui, n'importe lequel, il jette dans un coin de porte et il porte plainte. Voilà comment ça se passe. Donc, t'imagines que ces gars-là, s'ils n'ont pas des instructions pour aller faire des fouilles un peu musclées pour récupérer des portables dans les cellules, il se passe jamais rien.
5: Non, mais...
0: Le portable, c'est la paix sociale des prisons. Mais on assume qu'en prison, c'est pas la paix sociale.
5: Les détenus sont sanctionnés. Moi, il y a quelques mois, dans une prison en province, j'ai dû assister un détenu en commission de discipline parce que justement, il avait fait introduire dans la prison, par l'intermédiaire d'un drone, des sushis. Et il a pris 10 jours de mitard. Donc ils sont sanctionnés quand même. Alors après, bien sûr, l'enquête judiciaire, je l'ai pas suivie pour savoir qui était derrière tout ça.
0: De même pas avoir peur pour te commander des sushis. T'imagines combien il y a de portables dans chaque cellule.
5: Il n'y a plus rien qui m'étonne. Non, mais c'est pour vous dire. Donc, j'ai dû quand même assister ce client.
1: Attends.
5: Ouais. Tu veux savoir le procédé?
1: Oui.
5: Je ne le sais pas et je ne dévoilerai rien.
1: D'accord. Le type avait une envie de sushi. Donc, c'est un détenu.
5: Oui.
1: Il avait une envie de sushi.
0: Il commande.
1: Donc, ça veut dire qu'il avait un portable, j'imagine aussi.
5: Oh, oui, c'est...
1: Ou alors...
0: Il a 10 portables chacun.
5: C'est plus une nouveauté, ça, d'avoir des portables en prison.
1: Il avait un portable et il passe commande à un pote à l'extérieur qui lui dit « Tu les veux pour quelle heure tes sushis ?» Il dit « Je sais pas, midi 30. » Et le drone vient, mais les sushis sont balancés comment? Dans la cour, c'est ça?
5: Oui, après il y a...
1: Ou sur le rebord de la fenêtre.
5: C'était pendant une promenade, donc du coup, oui, ça a été lâché dans la cour de promenade.
1: Et il a récupéré ses sushis dans la cour de la prison.
5: Alors, bon, sa défense à lui, que je n'ai pas soutenue, hein, parce que bon, on n'est pas forcément le porte-voix de la défense de nos clients, c'était de dire que lui ne savait pas que c'était pour lui. Donc il les a récupérés dans la cour de promenade. Mais bon, ça n'a pas tenu et il a pris 10 jours d'isolement. Donc voilà, donc c'est pour vous dire que aujourd'hui, c'est l'État qui décroche complètement. Parce
0: on trouve un système pour faire en sorte que les brouilleurs fonctionnent.
5: Oui, ben c'est ça en fait.
0: Voilà. Parce que là, on en rigole, il se fait livrer des sushis, mais avec les portables, ils commanditent des meurtres aussi en prison, quoi.
5: Ah ben bien
0: donc
5: sûr,
0: à un moment donné, on sorte le portable des prisons.
5: On a bien vu à Marseille, etc. Mais bon, ça vient perturber une mission d'intérêt vital, puisque c'est quand même on parle du milieu hospitalier. Donc oui, là, ça devient un vrai problème. Mais c'est pour ça que je dis que pour moi, c'est l'État qui décroche. C'est l'ordre républicain qui est inversé là-dedans. Et c'est là où ça me gêne.
1: Oui, mais regarde, l'inversement, tout le système qui a été démantelé dans le Rhône. 1850 livraisons par drone de colis de drogue à l'intérieur de la prison. Donc là, on est au-delà de l'anecdotique, si tu veux. Ce qui est épatant aujourd'hui, c'est qu'on arrive à mettre en place de vrais réseaux entre l'extérieur et la prison. Et je mets l'affaire Mohamed Amra, l'évasion sanglante d'Incarville, de côté, tu vois.
5: Mais comme tu dis,
1: c'est l'État qui décroche. Mais pour ceux qui nous regardent, là, qui peut-être entendent parler de l'affaire de Strasbourg avec l'hôpital qui est obligé de décaler les hélicoptères. Toi qui nous dis le détenu qui se fait livrer des sushis en prison, mais elle est où l'autorité?
5: C'est vrai que ça peut faire sourire, mais oui, c'est un vrai problème.
0: Qui sont en train c'est de développer pas, des que... micro-drones là, qui peuvent quasiment rentrer dans les cellules maintenant.
2: Je pense que c'est pas qu'un problème d'autorité, c'est aussi un problème de comment on conçoit
0: de volonté.
2: Comment on conçoit la société, c'est-à-dire que on est sur un modèle, peut-être qu'on est sur un modèle d'autorité qui est dépassé. Je veux dire, juste l'autorité fouiller les gens, supprimer les portables, etc. Alors que les gens imaginent à l'extérieur de la prison toujours des moyens supplémentaires via le numérique, via la technologie, de pénétrer soit à l'intérieur des systèmes comme on l'a vu informatique, soit à l'intérieur des prisons. Moi, je pense qu'on est juste dépassé. On a une façon de voir l'autorité ou la surveillance qui date de la révolution industrielle, mais on en est à la révolution numérique. Et ça, on veut pas prendre ce tournant parce que ça demande de la thune.
1: Je peux te poser une question indiscrète.
5: Oui.
1: Est-ce que des fois,
0: non, là, il y a de la volonté.
5: Je ne suis pas certaine de pouvoir y répondre. Mais tu peux tenter. Il y en a qui ont essayé.
1: Qui ne dit mot consent. Mais est-ce que tu as des clients, des détenus qui te passent des coups de fil directement de la prison via leur portable ou qui t'envoient des messages.
5: Oui. Mais alors tout de suite, je leur dis, écoutez, appelez-moi de la cabine téléphonique de la prison. Parce que tu reconnais quand même tout de suite. Ou alors parfois, ils se font passer pour un membre de leur famille. Oui, alors je suis le cousin d'un tel. Alors bon, tu reconnais sa voix. Et là, tout de suite, on leur dit, écoutez, c'est un parloir sauvage. Je ne peux pas continuer la conversation, passer par la cabine téléphonique de la prison. Mais oui, c'est une réalité.
1: On a Caroline qui veut nous raconter une anecdote, elle est dans le Val d'Oise. Bonjour Caroline, bienvenue dans les GG. Bonjour parce que les livraisons de drones là, dans les maisons d'arrêt, vous en avez été témoin, Caroline.
6: Oui, plus ou moins en fait. Donc moi je suis dans le Val d'Oise, mais je suis propriétaire d'un appartement que je loue en Airbnb dans le 93 à Villepinte. On a une superbe terrasse en fait, un toit terrasse avec cet appartement. Et on a eu la surprise, il n'y a pas plus tard que 2 mois, de découvrir notre appartement, donc le lendemain, à la fin de la location, de découvrir dans l'appartement un drone, le sac avec la télécommande, de la drogue, des téléphones, des puces prépayées, tout une artillerie assez spéciale.
1: D'accord, de trafic, ouais.
6: Exactement, donc on a tout de suite appelé évidemment la police qui est venue sur place et en fait ils nous ont expliqué que les délinquants avaient loué notre appartement pour se servir de notre terrasse et envoyé par drone tous ces éléments en fait à la prison de Villepinte et heureusement pour nous on va dire ils ont été attrapés dans la nuit donc en fait la police a localisé d'où venait le drone. Et ils les ont attrapés, en fait, dans l'appartement.
1: Vous auriez pu être complice. Ça ne s'est passé qu'une fois, mais, Caroline.
5: Ah oui, elle aurait pu être complice.
6: Ça s'est passé qu'une fois. En tout cas, une seule fois où ils ont été pris. Parce que finalement, est-ce que ce n'est pas arrivé d'autres fois et on n'a pas été au courant? Là, c'est parce que vraiment, en découvrant l'appartement, quand la femme de ménage est arrivée, elle a découvert toutes ces choses-là dans l'appartement. Et du coup, on a tout de suite appelé la police. Heureusement, ils ont vu qu'on était de bonne volonté, qu'on n'avait pas essayé de garder quoi que ce soit et qu'on avait appelé tout de suite. Et c'est parce qu'ils ont été attrapés pendant la nuit. Sinon, on l'aurait peut-être même pas su, hein, s'ils avaient fait le ménage correctement, qu'ils étaient partis sans rien nous dire.
1: Oui, parce que j'imagine les voisins, au moment, ils doivent entendre le vrombissement du drone.
6: Ils ont fait ça en pleine nuit.
1: Oui, même en pleine nuit, ça peut vous réveiller quand même.
5: C'est discret maintenant quand même.
6: Ouais, non, franchement, ça, les voisins, ils ont surtout entendu, parce qu'en fait, on a des marches qui donnent par l'extérieur, donc les voisins ont surtout été alertés par ça, et par les policiers qui les cherchaient.
1: Ah oui, d'accord.
6: Les policiers les cherchaient, donc c'est surtout ça qui a alerté les voisins. Mais nous, on a vraiment été au courant le lendemain quand on a découvert tout ça dans l'appartement.
5: Heureusement que vous avez eu le très bon réflexe de faire appel à la police tout de suite, parce que vous auriez pu sinon être traduite en justice aussi pour nourrice. Et vous auriez pu être considérée comme nourrice.
1: Oh la vache.
6: Évidemment, ouais. Et les policiers ont ramené en fait les personnes qu'ils ont interpellées dans la nuit dans l'appartement le lendemain. Donc nous, on ne pouvait toucher à rien, évidemment. On a dû attendre que les policiers reviennent avec les personnes interpellées et qu'ils reconnaissent que toutes les affaires qui étaient dans l'appartement étaient à lui. Et une fois que ça s'était terminé, on a pu du coup faire notre ménage tranquillement dans l'appartement. Quoi.
1: Caroline, je vous remercie de ce témoignage. Et vous allez en écouter un autre, celui de Victor, qui est en Meurthe-et-Moselle et qui a été volontaire en Ukraine. L'Ukraine qui est connue justement pour sa maîtrise des drones. Bonjour Victor.
7: Bonjour.
1: Bonjour, bienvenue. Donc, est-ce qu'aujourd'hui on peut arriver à lutter efficacement contre les drones alors?
7: Ben, je pense qu'on peut arriver à lutter efficacement contre les drones comme font les Ukrainiens, et même à moindre coût, parce que au final, beaucoup de ce qui se passe en première ligne, c'est très artisanal, et ça coûte pas grand-chose, ça coûte juste de l'ingéniosité et un peu de matière grise, quoi.
1: Mais là, ces drones qui survolent les prisons sont des drones qui sont imposants ou pas, ou c'est ce qu'on appelle genre des drones moustiques, quoi, en fait.
7: Alors, ceux qui survolent les prisons, je sais pas. Je pense que c'est des drones qui sont pas chers, donc des drones qui sont vraiment petits et très fragiles.
1: Mmh.
7: Après, je sais pas personnellement, je sais pas pour les prisons, mais ce qu'on avait en Ukraine, c'était la plupart du temps des drones qui étaient faciles à tomber. Et ouais. Ensuite, sur des drones plus gros, c'est des drones qu'on va jamais utiliser pour des opérations risquées. C'est des choses qui restent très en arrière.
1: Mais quand Didier disait tout à l'heure, on met un sniper, on désingue les drones, c'est possible ça ou pas?
7: 100%, je suis complètement d'accord avec lui. D'ailleurs, moi j'étais tireur de précision et c'est quelque chose que je faisais toute la journée et c'est pas foncièrement difficile à faire.
1: Enfin, faut pas rater sa cible, parce que si derrière vous avez...
0: La différence entre un qui rate sa cible et un sniper, c'est qu'il est sniper. Quoi.
1: Oui, d'accord.
5: Oui, d'accord.
1: Mais le drone, il bouge, si tu veux aussi,
7: oui,
1: d'accord.
7: Bien sûr,
1: mais... Donc, faut
7: il
1: pas.
7: Il aura forcément une phase statique, le drone. Ouais. Au moment de larguer, au moment où il va essayer d'arriver avec précision à l'endroit où il doit aller, il va être très, très statique. Et du coup, c'est ce moment-là où on pourra le faire tomber.
1: D'accord. Et ça peut se piloter de loin, ces petits drones qui livrent en prison? Il faut être loin ou pas?
7: Ouais, ça peut être plusieurs kilomètres de mémoire.
1: D'accord. Bon.
5: Bon, après, il y a quelque chose de tout bête aussi, hein, Victor, c'est qu'on met un filet anti-drone dans la cour de promenade la prison.
7: Je pensais que c'était déjà le cas pour les hélicoptères, du coup, je suppose.
5: Oui, d'ailleurs, ça, c'est à cause de Redouane Faïd qui s'était évadé.
1: Ouais, mais, c'est toutes les prisons ne sont pas équipées de ces filets anti-drone, et puis après, ça dépend de la taille du filet.
0: Et de la taille du drone.
1: Et aussi, et du colis qui tombe.
5: Ça va, c'est parce que
1: Victor, je vous remercie d'avoir été avec nous. Merci, Victor, de nous avoir raconté ça. Merci bien. Et merci à Caroline aussi de son témoignage, son appartement qui servait de nourrice pour faire de la livraison dans les prisons.
0: Elle aurait adoré la défendre si elle avait été...
5: Non, mais même pour se constituer partie civile, puisque du coup, forcément, elle a subi un préjudice dans son appartement, etc.
1: Donc, dans cette histoire, la livraison de la drogue par drone à Strasbourg, les deux personnes ont été interpellées. Hein.
0: C'est pas la livraison de la drogue, le problème. C'est que tu suspends un service élémentaire de sécurité. Quoi.
1: Est-ce que ce sont les trafiquants vraiment qui, aujourd'hui, dictent leur loi? Simplement votre impression, oui, à 96%.
5: T'as quand même 3,9% qui sont réfractaires. Hein,
1: dans un instant, Robert Ménard, avec sa nouvelle campagne à Béziers. On aime la messe, les femmes, les taureaux, les flics et vous. Qu'est-ce que vous pensez de cette campagne d'affichage à Béziers? C'est au 32-16 que ça se passe. À tout de suite.
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0: Duel avec Sandrine Pégan, Didier Giraud et Joël Dagosséry. Ensuite, vous retrouverez les débats en direct avec Estelle Midi. C'est Charles Magnin qui officie jusqu'à la fin de la semaine. Et la semaine prochaine sera le retour d'Estelle et d'Olivier Truchot aussi. Et d'autres grandes gueules qui ont bien raison de prendre des vacances. On va terminer là les 6-7 dernières minutes de discussion en évoquant la nouvelle campagne d'affichage du maire de Béziers, Robert Ménard. Cette campagne d'affichage, comment la trouvez-vous, Ménard, qui a trouvé le slogan qui fait mouche? On aime la messe, les femmes, les taureaux, les flics et vous. Ici, nous avons des traditions et tant pis pour les bureaucrates parisiens. Est-ce que vous êtes, elle vous gêne? Au contraire, vous dites non, il a raison, il faut affirmer son identité. En plus, à Béziers, il y avait la feria. Qu'est-ce que tu en dis, Didier?
1: J'adore et je dis moi aussi.
0: Bravo Robert
1: Ménard. Après, dans la justification, je suis pas sûr que cette campagne s'adressait qu'aux bureaucrates parisiens.
0: On va écouter Robert Ménard.
2: Tout ça, et on a un paquet ici à aimer tout ça, et je vois même pas le problème que ça pose. On aime la messe, mais vous savez, quand on m'invite à la synagogue ou à la mosquée, j'y vais. On aime les femmes, Dieu merci, heureusement, on aime les taureaux. Il y a des gens qui ont le droit d'aimer la corrida, et j'ai pas envie qu'ils en soient privés. À Béziers et dans le sud, on est fiers de ce qu'on pense, de ce qu'on est et des valeurs qu'on véhicule, et je pense que ce pays, notre pays, mon pays, il crève de ça, d'un certain nombre d'hommes politiques qui ont toujours honte de ce qu'ils pensent.
0: Alors, honte de ce qu'ils pensent. Nous, on pense, on aime la messe, les femmes, les taureaux, les flics. Bah, c'est l'attelage, en fait, c'est l'enchaînement. Je sais pas ce que tu en penses, Sandrine.
3: Oh là là, j'en ai marre. Mais occupez-vous de votre parfum, de la boule, de votre glace, de votre transat à privilégier sur telle partie de votre plage plutôt que de nous saouler avec une affiche comme ça. Je veux dire, moi, ça ne me dérange absolument pas. On peut trouver ça un peu provocateur, un peu macho, un peu tout ça, mais de toute façon, je trouve que c'est le réflexe français. À partir du moment où il y a quelque chose qui nous choque, on cherche le grand principe républicain qui pourrait l'interdire. Parce que donc là, il y a eu toutes les associations en disant oui, vent debout contre la laïcité. C'est absolument pas contre la laïcité. On est là, bon voilà, ça fait partie d'une tradition. Eh bien, c'est français et c'est tout. Moi, j'aurais dû d'ailleurs y participer à cette feria de Béziers, puisque quand il était venu ici pour présenter son livre, la lettre à sa fille, la lettre à Clara, justement, j'en avais parlé en off et il m'a dit oui, venez avec plaisir. Et bon, c'était le week-end dernier et j'ai pas pu y aller puisque j'étais avec les GG. Donc, j'ai privilégié les GG. Mais donc, non, ça ne me choque pas.
0: Qu'est-ce que tu penses de. Est-ce que c'est une affirmation d'identité ou pas, Joël Dagosséry? Il y a quelque chose qui gêne.
4: Il a le chic pour faire parler de lui, Robert Ménard. Il est très très fort pour ça. Moi, il y a rien qui me gêne. Je suis comme Sandrine, même si je trouve aucune logique dans l'enchaînement des. je sais pas pourquoi.
0: On aime la messe.
4: D'accord. On aime la messe, les femmes,
0: on
4: les taureaux.
0: On aime la messe, on est cato. On aime les taureaux, c'est la feria. Okay. On aime les femmes, c'est là où je me dis qu'est-ce que.
4: Oui, c'est, en fait,
0: qu'est-ce
4: c'est ça.
0: Qu'est-ce que ça s'adresse à qui ça s'adresse et qu'est-ce que ça affirme?
4: En fait, le truc, oui.
0: Tu vois, affirme, et en plus, on vous colle au milieu des taureaux et de la messe, quoi, les femmes.
4: Moi, je pense que c'est une sorte de campagne conservatrice.
3: Non, mais le taureau, c'est une force.
4: Moi, j'aime la messe aussi. J'aime les femmes, Dieu merci, j'en suis une. J'aime les taureaux, mais j'aime pas qu'on les tue juste pour s'amuser. Ça, c'est clair. J'aime les flics aussi. J'ai pas de problème avec eux. Donc, forcément, j'ai pas de problème avec cette affiche. Par contre, il faut reconnaître que c'est l'affirmation d'une certaine identité, d'un certain traditionnalisme ou conservatisme, en tout cas. Quand les gens disent que c'est contre la laïcité, c'est quand même une campagne publique, hein. Donc c'est pas la campagne privée.
0: C'est une contre la laïcité,
4: publique.
0: C'est l'affirmation de la messe. C'est ça qui est gênant.
4: Ils ont raison de dire que ça. En tout cas, moi je pense que ça attaque un peu la laïcité parce que normalement une campagne publique, on n'est pas censé mentionner la religion.
1: Qui disent la mosquée, la synagogue aussi.
4: Non pas.
1: Quoi,
4: non,
1: voilà.
4: Non. Mais moi je
3: pense s'il avait mis.
1: Tu viens de dire Joël, c'est typiquement ce qu'il a voulu dire quoi.
4: C'est l'image
1: d'une certaine France qui se fait cracher dessus par l'entre-soi parisien à longueur de journée, quoi.
4: Je dois reconnaître.
1: Parce qu'on aime femmes, les taureaux, la messe et les flics.
4: Mais on peut reconnaître que les arguments avancés par la partie adverse, entre guillemets, qui dit que ça, c'est contre la laïcité. Oui, peut-être. Par contre, moi, personnellement, j'ai aucun problème avec ça.
1: Pour te dire,
4: je regarde, je sais pas pour ceux qui regardent la télé, enfin, en tout cas, les plateformes, on va dire. Il y a une série qui fait un carton qui s'appelle Yellowstone, qui fait vraiment un carton. carton.
0: Ah oui.
3: Genre, tu connais.
0: Oui, oui, j'ai regardé.
4: Mais vraiment,
0: Kevin Costner.
4: Exactement. Et il y a une autre série qui est par le même créateur d'ailleurs qui s'appelle Landman.
0: Oui,
4: et
0: c'est avec deux, Billy Bob Thornton.
4: Exactement. Et ces deux séries, moi je les adore. Ces deux séries, en fait, elles sont, elles défendent un certain monde. Donc en fait, elles luttent contre le fait qu'on veuille éteindre un certain monde avec des valeurs plutôt conservatrices, du travail, de l'économie, du travail difficile, le courage de la parole donnée, des choses comme ça. Et elles ont un succès retentissant dans une Amérique, on se rappelle quand même, qui a été très woke, comme on dit. Donc c'est pour dire qu'il y a toute une partie.
1: Trump à force qu'elle en ait marre.
4: Donc il y a toute une partie, de la société quand même qui a envie de ne pas perdre certaines valeurs dans lesquelles ils se reconnaissent. Et ça, il faut l'entendre. Voilà. Et je pense que ce qu'a fait Monsieur Ménard, c'est d'affirmer ça. Et moi, j'ai pas de problème avec ça.
0: D'accord. Mais je vois pas. Qu'est-ce que ça veut dire Qu'est-ce que ça veut dire
1: cracher dessus à longueur de temps?
0: Qu'est-ce que ça veut dire? On aime les femmes.
4: Moi, je vais vous dire ça.
0: C'est ça que je ne comprends pas.
4: Moi, je pense que c'est une affirmation genre hétérosexuelle. Moi, je l'ai entendu comme ça.
3: Mais c'est provocateur.
4: Honnêtement, je l'ai. Ah ouais, pas que.
1: Tu dirais quoi là? Aussi du religieux là-dedans.
4: Bah, en quoi?
1: Qui cache les femmes, c'est qu'ils les aiment pas, quoi.
4: Ah, dans ce sens-là.
3: Ah non, je croyais que tu disais religieux pour enfanter.
1: Et voilà.
4: Moi, j'ai entendu. On est chrétien, on est hétéro, on aime.
0: On est viril.
4: Exactement. Mais moi, oui, je pense
1: regarde ça. Hein. Regarde la campagne qu'il y a eu contre les banquets.
0: Le canon français. C'était très raciste et fasciste.
1: Les déclarations.
3: Il y avait des bras levés aussi.
1: Les déclarations en matière de ruralité, d'agriculture, de ces temps. Tondelier, Caron, tout ce qu'il y a eu derrière la loi agricole, les exemples sont à l'appel de comment on en a marre de ce monde-là, un peu comme tu l'as décrit, un peu vieillot, un peu conservateur, mais qui dans une France qui existe encore et qui est attaquée à longueur de journée, quoi. Enfin, si je reprends mon fil Facebook, je vais trouver 8 articles de gens qui attaquent ce monde-là, quoi. Et je pense que Ménard, pour l'avoir croisé quand même un petit peu ici.
0: D'ailleurs, il est très bien réélu à Béziers à chaque fois. Hein.
1: Il est devenu un porte-étendard de cette France-là, quoi. Chez Ménard,
3: après,
1: le canon français,
3: buzz, hein.
1: Il est le bienvenu,
4: oui,
1: quoi. Il est le bienvenu, le canon français. Parce qu'il y a des gens qui font de la polémique sur le canon français pour faire le lien autour de la religion, autour du franchouillard, autour du racisme, autour. C'est tout ça qu'il a voulu dire aussi, quoi.
0: Merci Didier, merci Sandrine et Joël. À bientôt dans Les Grandes Gueules. Demain, on sera avec Emmanuel De Villiers, Zora Bitton, Laura Varton-Martinez.
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0: Discussion, débat, quand? Tout à l'heure, quelle heure? 9h, précisément sur RMC et RMC Story, avec Emmanuel De Villiers, avec Zora Bitton et avec Laura Varton-Martinez. Avec Emmanuel De Villiers, l'entrepreneur, Zora Bitton qui est consultante auprès des jeunes, et puis Laura Varton-Martinez, la sophrologue. Vous serez au 32-16 avec nous pour discuter et débattre. À tout à l'heure.
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1: Le meilleur du Super Moscato Show. Salut à tous, on est ensemble pendant 3 heures sur RMC, comme tous les après-midi, avant notre grand retour en direct lundi prochain. Salut Adrien.
6: Salut Pierrot, c'est vrai que ça y est, déjà, l'été est passé très vite. Lundi, on est en direct avec toute la bande.
1: Alors, avant les débats qui vont faire fureur en cette rentrée, nous, on réécoute les meilleurs moments de la saison, et notamment le sacre de Luis Enrique. Est-il le nouveau Guardiola? Ça sera tout de suite. Il y a un gros sujet aussi, c'est Biel Biarrey aux Jeux Olympiques en 2028. Et puis, la saison dernière, Mbappé a dépassé le nombre de buts de Michel Platini en bleu, mais est-il vraiment au-dessus?
6: Ce sont nos débats préférés.
1: Ce sera à 17h.
6: Peut-il s'asseoir à la table de Michel Platini, Kylian Mbappé? Toutes vos rubriques préférées. Le journal moyen première édition a parlé de la meilleure bouillabaisse du monde. Est-ce qu'elle est à Marseille, la meilleure bouillabaisse? 16h45, la deuxième édition du journal moyen. Éric Dimeco a fait de la pub cette année, Pierrot. C'était catastrophique. On s'était procuré les rushs de l'enregistrement de la pub. Et on vous fera revivre un moment mythique du Moscato Show, Télésourd. Ah, si vous ne savez pas ce que c'est.
1: Très vieux Télésourd.
6: Une très vieille casserole qui concerne Vincent Moscato. Et le Kikadi à 17h45, avec un énorme enjeu. Éric Dimeco finira-t-il la semaine bubule? Zéro réponse en 5 jours de Kikadi.
1: On a des très beaux invités, Fabien Otoniente, le réalisateur, ou encore Charline Picon et son naufrage incroyable. Mais tout de suite, on démarre avec Luis Enrique, le nouveau Guardiola.
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6: Comment on dit quand on veut télécharger une émission?
21: Broadcast.
7: Breaking news.
6: Celle-là, on n'est pas beaucoup entendu celle-là.
22: Non mais Pierrot, tu te racontes que tu veux faire le débat le plus intelligent de l'année avec ça quand même. Hein.
1: Non mais c'est pour ça que si le débat n'est pas bien, ce sera de notre faute.
21: Il y en a eu des très bonnes quand même.
1: L'ours.
21: Brûler la peau de l'ours, intrinsèque.
6: Ah ouais. C'est Steve Savidan, ça. Il a des qualités intrinsèques. Ils sont contents. Une fourmi, une mouche. Ouais, ouais. Ils sont insectes.
21: C'est pire qu'un terrain mouillé, quoi. C'est pire.
1: Alors, on y va sur les demi-finales retour de Ligue des Champions. Il y a ce Bayern-PSG, donc, alléchant, évidemment, quand on a vu la demi-finale aller, un festival offensif. Mais un festival offensif qui avait une raison, c'est la philosophie des deux coachs, ok. Actuellement, d'ailleurs, c'est ce qui marche dans le foot européen, c'est ce qui fait gagner. Luis Enrique est arrivé au PSG, il a imposé ses idées et il a gagné comme ça. Et après le match aller, certains allaient jusqu'à dire que c'est peut-être un tournant et que dans les quelques saisons qui arrivent là, eh bien, il aura imposé ça et qu'on va de plus en plus aller vers un foot offensif à la Luis Enrique. Est-il donc l'entraîneur à suivre? C'est la question. Est-il le nouveau Guardiola? Tout simplement, votre avis au 32-16. Peut-être qu'on en fait trop, je sais pas, hein, on va voir. Hein. Arthur Perrault en direct de Munich. Salut Arthur.
23: Salut messieurs. Bienvenue à l'Allianz Arena.
21: Arthur Perrault.
23: Pas beaucoup, Vincent. Pas beaucoup.
1: Tu parles allemand, Arthur?
23: J'avais trop de moyenne en 6e, j'ai arrêté.
1: C'est
22: ce qu'on avait en français, nous, donc c'est bien.
23: Ça me rassure. Merci.
22: Nous, on est resté bloqués à 3, toujours.
1: Alors, Arthur. Alors une chose est sûre, c'est que Luis Enrique au PSG, c'est une sorte de guide qui rassure.
23: Oui, chez les supporters parisiens d'abord, hein, Luis Enrique est devenu ce fameux guide, presque un véritable gourou.
24: Moi, c'est un des meilleurs entraîneurs du monde. Il est charismatique. Quand il parle, je pense que c'est toujours bien placé. C'est très juste. Franchement, je pense que c'est un des meilleurs entraîneurs que le Paris Saint-Germain a connu depuis son existence.
25: Il a apporté beaucoup. Toutes les équipes d'Europe et du monde souhaiteraient l'avoir. Donc, c'est quand même le magicien, effectivement. C'est peut-être son surnom aujourd'hui. Donc, il a apporté énormément à Paris Saint-Germain. Muchas gracias, Luis.
21: Oh, bien.
23: Avec Luis Enrique, Paris va disputer sa 3e demi-finale consécutive de Ligue des Champions. Avec un collectif toujours aussi puissant, l'entraîneur espagnol refuse de donner trop de détails sur sa recette miracle.
9: La recette, c'est, c'est clair. Tu dois avoir de la bonheur. Et on a eu dans ce match des moments que si on concède un but, ça serait très dangereux. Mais ce que je pense, c'est que c'est un vrai plaisir d'avoir ce type de joueurs, d'être dans cette club et avoir des supporters comme nous savons que c'est incroyable. Et leur soutien, c'est toujours une chose très positive pour nous. Et on est très content de montrer et de profiter de ce type de match.
23: Le technicien est encore attendu au tournant demain soir. Il va encore devoir faire des choix forts, à commencer par qui va suppléer Warren Zaïre-Emery au milieu de terrain dans ce choc importantissime.
0: Merci Arthur. Alors est-ce qu'il est, selon toi, le nouveau Guardiola, Vincent?
2: Ben, tu peux gagner en jouant normalement, sans influencer ton groupe, en étant bien dans la préparation physique, en tactiquement en étant plutôt pas mal, voilà, en ayant une bonne défense.
0: Comme Philippe Saint-André à Montpellier.

0: avoir quelque chose de mieux que les autres. Et lui, il a ce truc. C'est pour ça qu'il restera, il fait la différence avec les autres, qu'on peut le comparer à Guardiola. Parce que c'est un style de jeu que lui amène, que lui aime, tu vois, il amène ça en kit, boum, bam, il dit, on va jouer comme ça, je vais faire mon recrutement, je vais faire ma sélection, je vais m'écarter certains joueurs qui pourront pas rentrer dans mon, dans mes plans. Et il s'impose en prenant des risques terribles, parce que quand tu te sépares de certains joueurs, tu prends des risques. Si ça marche pas, tu prends un coup de
1: pied. Ça démarre mal en plus. Et lui, t'es convaincu que ça allait marcher, mais au début, rappelle-toi.
0: On peut dire bravo à Nasser qui a mûri depuis ses 10 ans, où il a quand même pris des dragées Fuka dans le Wesh, et donc automatiquement
2: dans le Wesh ou dans le Yonf.
1: Il a pris de belles remontadas, Vincent.
0: Et donc il a pris quand même des énormes carottes. Donc au bout de 10 ans, il a quand même un peu mûri. Il s'est dit, je vais peut-être faire confiance à ce mec je pense que dans leur rencontre, il s'est passé quelque chose. Il a cru en lui. Et ce type-là, il a eu raison, parce que ce type-là amène un truc supérieur aux autres. Quelque chose, il imprime, il a une personnalité. Tous les joueurs, même les remplaçants, te disent du bien de lui. Tu regardes des commentaires, tout ça, les mecs, il n'y en a aucun qui gueule. Et puis et voilà.
1: Quand ils entrent en jeu, ils sont bons.
0: Non, mais quand ils rentrent en jeu, ils sont bons. Tout le monde est concerné. Il fait jouer tout le monde tout le temps. Alors, vous allez me dire, il y en a quelques-uns qui ne jouent pas. Ben oui, non, mais bien sûr, il y en a toujours quelques-uns qui ne jouent pas. Mais ce n'est pas la récré, là, tu vois. Et donc moi, je pense que ce mec, on peut. Attention, s'il fait une deuxième, là, s'il fait la deuxième, on peut le comparer à Guardiola, oui, tout à fait.
1: Éric Dimeco.
2: Écoute, on est obligé. Alors, le comparer, ce serait peut-être réduire ce qu'il fait, mais on est obligé malgré tout. Il y a une filiation. Enfin, une filiation.
3: Oui, un peu quand même.
2: Âge, hein. Ils ont à peu près le même âge. Hein. Il est à peine un peu plus jeune, je crois, Luis Enrique. Hein.
0: Il habite Bay.
2: Oui, mais pas sûr, puisque c'est des mecs de ma génération. Guardiola, il était.
1: Guardiola, il a 55.
3: Le même âge.
1: Ils ont le même.
2: Voilà, tu vois. Mmh. Voilà. Donc on ne peut pas parler de filiation, on va parler de comment on dit fraternité, comment
1: fratrie
2: pour les frères.
4: Fratriation.
2: Et donc parce que ils ont le même parcours, c'est-à-dire commencer au Barça, commencer en bas de l'échelle en plus au Barça, c'est-à-dire que ils apprennent, ils font leur gamme au Barça et derrière ils gagnent la première fois avec le Garça. Avec le Barça, avec ce jeu quand même très c'est le
1: Luis Enrique fait ses gammes au Real. Luis Enrique fait ses gammes au Real Madrid. Luis Enrique,
2: comme entraîneur,
1: c'est un homme du Real. Non, en tant que joueur. Oui.
2: Non, je parle comme entraîneur. Comme entraîneur, il entraîne quand même la première fois qu'il entraîne. C'est pas au Barça.
1: Non, c'est à la Roma.
2: Non, oh, putain, tu comprends pas.
3: Non, mais il a un peu de neuf,
2: il fait pas ses gammes au Barça avant de partir.
3: Non, mais en fait, vous avez tous les deux raisons. C'est-à-dire que Luis Enrique, il est passé du Real au Barça.
1: Oui.
3: Et après, il a acquis la culture Barça.
1: Guardiola, c'est un enfant du Barça, pas Luis Enrique. Voilà, c'est ça que je veux te dire.
2: Oui, non, mais moi, je parle de ses gammes d'entraîneur.
1: Oui.
2: C'est-à-dire là où il a pris son métier d'entraîneur. Je pensais que c'était au Barça. Bon,
1: il a entraîné. Bon, bref, il a entraîné une équipe B au Barça et après il est parti faire sa vie
2: à Corogne. Donc tu me coupes pour me contredire alors que j'ai raison quand même.
3: Parce que je suis pareil au Barça.
1: On continue.
2: Il le fait encore. Avec une filiation par contre très forte avec le ce qu'avait amené Cruyff dans cette équipe là, Guardiola la revendique. Luis Enrique, j'ai jamais entendu mais Guardiola oui parce qu'il a joué sous ses ordres et donc tu es obligé de parler de filiation ou je sais pas comment tu as interprété ton sauf que j'ai quand même l'impression que Guardiola il a un jeu beaucoup plus
3: plus identifié
0: Adrien fait long de la tête comme ça, il remet la tête en disant
2: Adrien va finir sur la plage arrière à la place du chien qui bougeait la tête là-bas,
0: avec du goudron et des plumes.
2: Donc Guardiola, tu as raison, Pierrot, il a un jeu quand même beaucoup plus identifié, et lui qui est arrivé à dupliquer de partout où il est passé. Voilà, que ce soit le Bayern, d'ailleurs le Bayern encore aujourd'hui, ils sont marqués par le passage. Ben c'est parce que Compagnie est entraîneur et qu'il a eu Guardiola sous ses ordres, et que ce club avait été très imprégné par ce que Guardiola avait fait. City, n'en parlons pas. City, moi je l'ai vécu quand Guardiola arrive à City, on récupère les droits nous sur RMC Sport pour commenter le championnat anglais, et j'ai vu ses premiers matchs, je les ai commentés dans le championnat anglais, et la manière et la vitesse avec laquelle il est arrivé à imprégner son jeu dans une équipe

0: qu'il n'avait pas choisi encore à ce moment-là, parce qu'il y avait encore Joe Hart dans les buts. Bon, après, il a vite dégagé Joe Hart. Il y en a quelques-uns qui l'a vite dégagé, mais au début, ils étaient là. Et ce qui avait été spectaculaire, c'est que, je me souviens, parce qu'il gagne les 6 premiers matchs, et alors que tout le monde a un doute sur Guardiola à City, et la manière avec laquelle il a changé le jeu de cette équipe-là, ça avait été assez spectaculaire. Luis Enrique, j'ai l'impression que, même s'il a cette culture-là, et même s'il a cette force dans ce qu'il veut faire et ce qu'il fait passer aux joueurs, c'est un peu moins identifié, ou en tout cas un peu moins spectaculaire. Enfin, c'est pas spectaculaire, mais il a galéré quand même à arriver à faire ce qu'il voulait. Il a été obligé de virer, comme l'a dit Vincent, des mecs qui ne rentraient pas dans ce truc-là. Guardiola aussi, d'ailleurs. Voilà. Donc la filiation existe, ou la fratrie existe. La filiation avec Cruyff existe. La filiation Barça existe. Bien sûr, c'est les deux adversaires qui se ressemblent.
1: Denis Charvet.
2: Dis pas non, Adrien. Ouais. C'est terrible, ça, quand même.
0: Non, mais l'autre, non, quand même. Il veut couper mon argumentaire alors que j'étais bien lancé.
3: C'est pas gentil.
4: Moi, et moi qui devais le virer au bout de 4 mois.
2: Ah oui, on s'en souvient de ça.
0: Au bout de 3 mois, au bout de 4 mois, au bout de 5 mois, au bout de 6 mois.
4: Non, je te dis, c'était fin janvier, c'était avant le match City. Voilà, exactement. Et non, mais force est de reconnaître qu'il y a une méthode, Luis Enrique, est-ce que la même que Guardiola? Moi, je te rejoins, Eric, parce que quand je voyais le City jouer, je pense que c'était beaucoup plus spectaculaire.
3: La question, c'est aussi, est-ce que c'est désormais la référence, tu vois?
4: Ah oui, c'est une référence.
3: Oui, c'est la référence actuelle.
4: Oui,
3: quoi.
4: C'est la référence, mais je pense qu'il y a une méthode qui est différente encore de Guardiola, il me semble. Mais Guardiola, c'était un football total. Aujourd'hui, le PSG, c'est pas un football total.
2: Ah, quand même, l'an dernier, c'est un football total, quand même. Qu'est-ce qu'on vous faut
3: d'autre? Oui, mais il arrête moins cette année. Cette année, c'est plus lâche.
4: Moins cette année. Après, oui, c'était plus spectaculaire, mais Luis Enrique, c'est là où il me surprend, c'est que c'est un grand visionnaire, en fait. C'est un jusqu'au boutiste. C'est un gars qui a tout construit. On l'a pas vu venir. Enfin, moi, le premier, j'ai pas vu venir, mais il a tout construit. Il savait où il allait. Et ça, c'est génial. Enfin, je trouve ça, moi, je suis bluffé par son côté jusqu'au boutiste. Voilà. Et que même malgré les critiques qu'il y a eu pendant 4-5 mois, des grosses critiques, il n'y a pas eu. Il n'était vraiment même pas sur le point de partir, mais on se demandait s'il
3: n'a jamais été menacé, mais il a eu.
4: On se demandait s'il était fait pour le PSG, souviens-toi. Hein.
2: Mais tous les entraîneurs ont leurs idées. Oui, mais il a dit la saison à lui.
3: C'est pas beau.
4: Non, mais ce qui est. Alors.
2: Non.
4: Luis Enrique, il a ses convictions, oui. Il va jusqu'au bout et voilà, et puis il a gagné. Et puis maintenant, il s'assoit à la table de Guardiola. Est-ce que c'est le nouveau Guardiola? Non, il va falloir qu'il continue encore dans le.
2: Alors,
4: dans le même
2: registre. Les systèmes de jeu, il faut qu'ils bougent. Parce qu'automatiquement, Guardiola domine beaucoup moins maintenant qu'autrefois.
3: Avec le problème, même système, c'est parce qu'avec des joueurs moins forts.
2: Le problème de tous ces foot, tout le foot, tout le rugby, tous ces sports collectifs sont vite contrés. Les systèmes ne durent pas dans le temps. Et c'est le problème de ces entraîneurs qui ne se remettent pas.
3: À part le Stade Toulousain.
2: Regarde Mourinho.
3: C'est pas qu'une question de remise en question, c'est qu'un cycle en sport collectif, 3 ans, c'est déjà hyper long. Et quelle que soit ta méthode, tes joueurs, etc. Tu sais, des joueurs qui durent 10 ans, 12 ans, 15 ans, il y en a très beaucoup, peu en fin de compte. Messi et Ronaldo, c'est pour ça qu'ils sont exceptionnels.
2: D'accord, mais même ce que je veux dire, tu as raison, mais même les méthodes, il faut qu'elles bougent, il faut qu'elles évoluent. Parce que si elles restent les mêmes, par du jusqu'au boutisme des entraîneurs, et souvent ils ont la tête dure, et bien souvent les mecs se plantent.
4: Oui, tu as raison.
2: Depuis quelques années,
4: tu parles de rugby, le Stade Toulousain, ils ont un peu changé de méthode.
2: Mais ils sont obligés.
4: Mais ils n'ont pas évolué. C'est resté la méthode.
3: Je vous amène une objection de Joss Pirou qui nous écrit sur Twitter #RMCLive. Le niveau du PSG de Luis Enrique n'est pas loin du niveau du Barça de Guardiola. Ouais. Il en est très loin.
2: Personnel, parce que le mec, il est pour Guardiola.
0: Le problème, la force.
3: Il s'appelait Messi. La force,
0: le truc qu'il y a en plus, c'est Messi. Et Guardiola a réussi à driver ce garçon, en réalité. Alors, je pense qu'il n'était pas trop pénible à gérer.
4: Il était en feu.
0: Mais je veux dire par là, il a fait en sorte
3: plus de mal une fois que voilà, le d'autres, a changé,
0: d'autres,
3: hein.
0: Voilà, d'autres ont eu plus de mal, et Luis Enrique n'a même pas en tout cas, quand il a eu ce genre de joueur, il a vite essayé de s'en séparer. Quand je dis ce genre de joueur, c'est-à-dire des mecs qui sont très forts, capables de faire la différence, mais qui travaillent peu pour le collectif, notamment.
3: Il a fait avec Messi, il a gagné Luis Enrique.
1: Luis Enrique a réussi à gérer Messi en 2015, c'est lui qui l'a gagné.
2: Le Messi du PSG n'est plus du tout le Messi. Il s'est préparé pour la Coupe du Monde, il a réussi à faire une
1: belle. Non, mais même au Barça, il a réussi, Luis Enrique.
2: Oui, bien sûr,
1: c'est pour ça que le jeu est différent malgré tout. Denis, tu dis, c'est pas pareil du tout. On n'a jamais vu Messi, Suarez, Neymar pressés comme le font Dembélé, Barcola. Mais ça n'avait rien à voir. Le Barça de Luis Enrique et du PSG, c'est totalement différent. J'ai jamais vu Messi enchaîner les séances de pressing, hein. Jamais.
0: Ce que veut dire, notre auditeur, c'est que le Barça, donc de Messi finalement et de Guardiola, on va dire, ont été très forts pendant plus longtemps qu'un an, deux ans même. Voilà, c'est, il va falloir continuer.
2: C'est une Coupe d'Europe.
0: Luis Enrique peut-être pour
1: Guardiola,
0: pour,
1: c'est deux et Luis Enrique c'est une.
2: Ouais.
1: C'est pas non plus.
0: Non, mais là où par contre, tu vois, Guardiola, c'est une aparté dans le débat, mais là où il aurait pu tuer le game définitif, je trouve, c'est que au Bayern, il fait deux demi-finales, contre le Real, et il prend des carottes, mais c'est pas des carottes qu'il prend. Vous vous souvenez de ces matchs-là, l'arbitrage, les carottes qu'il prend contre le Real, ou dans le Yonf, et il aurait pu tuer le game, quoi. Tu vois.
3: Tiens, autre réflexion sur Twitter, c'est Gaël qui nous rappelle que Luis Enrique et Guardiola sont les deux seuls entraîneurs à avoir fait deux triplés avec deux clubs différents. Le triplé, c'est championnat, Ligue des Champions et Coupe nationale.
1: Ouais. Pas mal quand même.
2: Oui, parce que.
3: Non, mais ce qui est fort,
0: c'est pour ça que
2: gagne la Coupe d'Europe avec Barcelone.
3: Oui, en 2015.
0: C'est pour ça que pour le débat du jour, ils se ressemblent beaucoup quand même. C'est les coachs qui se ressemblent le plus. Voilà,
1: après,
0: tu vois, c'est le club.
1: Tu peux chipoter en disant Guardiola, 10 ans avec City, avec ses moyens-là et cette équipe, une seule Ligue des Champions. Est-ce que c'est assez?
2: C'est fou, t'arrives encore à contre.
1: Non, c'est la question.
0: Non mais lui quand même.
2: Insupportable.
1: Alors la question moyenne, Eric.
0: Depuis qu'on raconte sa vie en cabriolet et tout, il est mesqué.
2: C'est pas une nœud qui arrive comme ça.
3: Eric a gagné la Ligue des Champions quand même, il faut le respecter.
0: Non mais lui, il respecte rien.
2: Non mais là, on ne peut rien en tirer de toute façon, depuis qu'il a la tête ailleurs.
3: Et en tout cas, il a mieux géré son match retour que notre ami Vincent Compagnie. Dans un instant,
1: foot espagnol,
3: des grands d'Espagne en difficulté. Et puis Pauline Ferrand-Prévot, là aussi, on va l'asseoir au banquet des plus grands sportifs français de tous les temps. A tout de suite.
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3: Vous êtes sur RMC dans une demi-heure. Nous allons parler rugby et du défi de Louis Biel-Biarré qui veut faire les Jeux Olympiques.
1: Pierrot, ce débat, c'était un événement cette saison. Je crois que c'est le débat le plus violent de l'année. Une opposition incroyable entre Moscato et Dimeco.
3: Eric avait fait dégoupiller Vincent.
1: Il y a eu des insultes sur ce débat, me semble-t-il.
3: Avant cela, du vélo, Pauline Ferrand-Prévot. Mais d'abord, les grandes Espagne, Barcelone et Real Madrid en difficulté. C'était au début de la saison dernière.
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0: Mais va au bout. Va au bout, tu vas pas au bout.
17: Le contexte, je te ferais.
0: Mais là, je ne savais plus. Mais parce que si tu vas au bout, peut-être qu'elle est drôle.
17: Mais oui, elle était très bonne.
0: Mais tu as senti qu'elle n'était pas bonne, donc tu t'en sors mieux.
17: Ça ne doit pas faire rire.
1: C'était dans les grandes queues du sport, mais je ne sais plus.
17: C'est la blague la plus courte. Si c'est dans...
3: Non, mais pas
17: on ne connaît pas le début.
3: C'est génial ce truc.
0: Si c'est dans Mundo Stress.
3: 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Voilà, si vous voulez vous faire plaisir, les réécouter en boucle. Alors, on va parler de ce classico. Le Real a dominé le Barça dans un match tendu, avec des comportements indignes des deux côtés. Vincent, Vinicius notamment, qui a fait exploser sa frustration à la face de son entraîneur, Xabi Alonso. Mais où sont passées les fameuses grandes institutions espagnoles? Comment est-ce possible qu'un Yamal soit pas tenu par le Barça, que Vinicius fasse cette sortie à Xabi Alonso, 32-16? Nous sommes en direct avec Edgar Grollo, notre correspondant en Espagne.
18: Tigring, tigring.
19: Salut Pierre, salut tout le monde, salut Vincent.
3: On a vu des attitudes de joueurs pas vraiment exemplaires des deux côtés, hein.
19: Oui, et le pic des débordements, c'est arrivé vraiment à la toute fin du match, hein. Juste après l'expulsion de Pedri, on a eu le droit à un début de bagarre générale. 6 cartons jaunes et un autre carton rouge ont été sortis coup sur coup par l'arbitre. Et à ce moment-là, toutes les tensions accumulées dans l'avant-match sont ressorties. Lamine Yamal, rappelez-vous, avait traité les Madrilènes de voleurs qui se plaignent. Et ses adversaires lui ont rappelé. Dani Carvajal, par exemple, lui a fait des gestes pour lui dire de moins parler. Et c'est une vraie polémique en Espagne, puisque c'est donc l'un des capitaines de la Roja qui se brouille avec la star de sa propre sélection. Et puis on a vu Vinicius Junior inviter Lamine Yamal à parler maintenant. Lamine Yamal lui a donné rendez-vous dans les couloirs et Vinicius a dû être retenu par les membres de son staff. Vinicius, il est au centre des critiques, hein, depuis hier, puisque bien avant les échauffourées, à la 72e minute, il avait complètement perdu ses nerfs, foudrage parce que Xabi Alonso l'avait sorti. Il a crié, il est rentré directement au vestiaire et voilà ce qu'il a crié devant le banc madrilène. C'est toujours moi. Moi, je vais partir de l'équipe. Je pars, c'est mieux. Il a aussi lancé un va te faire foutre en direction de son entraîneur et son attitude est le sujet numéro un en Espagne aujourd'hui.
3: Voilà, alors Vincent, je te voyais affligé quand on entendait ce que Edgar racontait sur Vinicius.
2: Bon, type, si je vais te dire un truc, quand tu respectes pas les, il faut qu'ils le virent. Mais non, mais ils vont pas le virer. Le problème, c'est que ce genre de débordement.
3: C'est une institution, ils vont le sanctionner, quand même.
2: L'institution, mais l'institution, mais Pierrot, la chute quand je te parle de la chute de l'Empire romain, elle est européenne, la chute de l'Empire romain. Donc eux, ils ont les mêmes trucs. Quand t'es fait de l'élevage en batterie de Starlet, t'as des comportements de Starlet. Et l'entraîneur n'est qu'un pion qui s'écrase parce que le président prend le dessus en disant, moi, j'ai casqué. Donc eux, ils jouent. Et donc je suis du côté des joueurs. Quand ton président désavoue ton entraîneur, parce que là, explique-moi, si l'entraîneur...
1: Xabi Alonso.
2: Ouais, Xabi Alonso, il ne le vire pas, je ne comprends pas. Tu ne vas pas insulter
19: ton
2: entraîneur.
19: Il a dit qu'il allait en parler en privé.
2: En parler en privé, il n'y a pas en parler en privé. C'est dehors.
3: En privé.
2: Non, mais
1: une petite pièce.
2: Mais tu sais quoi mais je vais te dire, le président va prendre le truc, Alonso va passer pour une pipe et l'autre va revenir sur le terrain et il ne le sortira plus. Donc quand tu fais de l'élevage en batterie parce que le mec a du talent, on l'a vu ce que ça a fait avec Mbappé. Pierrot, ici, c'est pas. L'institution du PSG, ça a été une catastrophe avec ça n'a jamais débordé. Dosé, si, par contre.
1: Je pense
2: qu'Mbappé a un peu plus de bulbe que de. Il sait très bien, même s'il a les nerfs, qu'il n'ira pas insulter son entraîneur. Je mets ça au crédit d'Mbappé. C'est un type qui a quand même un peu d'éducation par rapport à ce pauvre Vinicius. Donc, Vinicius a dit qu'il x12 à coup de latte. Mais tu vas voir que pourquoi il se permet ça. Parce que le président va le sauver, parce qu'il a payé je sais pas combien, et qu'il va prendre Alonso pour un sous-fifre, une piche. Donc Alonso, s'il a des roues, eh bien il met sa démission sur la table s'il le fait rejouer. Voilà. Non, le talent n'explique pas tout. Moi, les talentueux qui font périr des groupes, on l'a vu ici au PSG. Donc ne te trompe pas. Un groupe.
3: Voilà. Denis Charvet.
2: Le groupe.
17: Non, mais je vais dans ton sens, Vincent. Mais si l'entraîneur n'a pas les pleins pouvoirs, ce qui est le cas au PSG, Luis Enrique, il a le plein pouvoir, n'oublie pas, aujourd'hui. Ce qui n'était pas le cas avant. Souviens-toi, tous les entraîneurs qui sont passés au PSG n'avaient aucun pouvoir.
3: Attention. Je fais une parenthèse là-dessus. Parce que le discours a toujours été que les entraîneurs avaient les pleins pouvoirs.
17: Mais ne s'en servait pas. Non, mais
2: oui, il ne s'en servait pas.
17: Parce qu'il s'écrase.
2: Oui, mais enfin, quand même, Pierrot, il s'en sert parce qu'il sait très bien qu'il les a, Luis Enrique. Sinon, il ne se permettrait pas.
17: Tout à fait.
2: Donc, ça a changé, la mentalité a changé, les dirigeants ont changé. Ce qui est bien, puisqu'on a vu les résultats. Mais moi, ce qui m'étonne de Madrid, c'est qu'il n'y a pas d'autorité au niveau du président. C'est même pas l'entraîneur. L'entraîneur, j'ai pas envie de l'accabler. Parce que je pense que Xavier Alonso, il a pas les pleins pouvoirs. Que lui, il fait ce qu'on lui dit.
14: Bah, c'est une navette, alors.
2: Mais non, mais c'est pas une navette, mais qu'est-ce que
1: il vient d'arriver,
2: Regarde Ancelotti. C'est pareil, Ancelotti, il a pas les pleins pouvoirs. Oh, il est parti.
14: Mais quoi, les gars. Il est parti. Non, mais arrêtez.
2: Ah, mais il a pas les pleins pouvoirs.
14: Non, non, non. Sur un jour ou sur un autre.
2: Mais je sais,
14: un peu ton président et tout ça, c'est normal. Oui, tu fais pas n'importe quoi.
2: Ancelotti,
14: c'est pas ce que je te dis. Mais devant une insulte, tu viens le joueur.
2: Enfin, Ancelotti faisait jouer Vinicius, il faisait jouer tout le monde, ça n'a pas marché les dernières années.
14: Oui, mais après ça, désolé. Il s'est trompé.
2: Oui, ah ben d'accord, mais bon. Vinicius, je le connais pas, sauf que je sais que c'est un très très grand joueur, exceptionnel. Pourquoi il est resté? Le mec, il doit savoir quand même, à un moment donné, il doit savoir qu'il va être en concurrence, que Mbappé est indétrônable, que Mbappé, il sera toujours titulaire, qu'il le veuille ou non, c'est comme ça.
1: Il est bon,
2: et en plus, Mbappé, il est stratosphérique. Donc, la question ne se pose pas.
3: Oui, mais après, il y a un autre problème là-dedans, c'est que l'autre, il pète un câble. Pourquoi? Parce que jamais, Mbappé n'est
2: coaché. Mais c'est ce que je t'ai dit.
3: Et ça fait partie du problème aussi.
19: Mais jamais Vinicius doit sortir non plus, même si ça n'excuse pas tout, la sortie incompréhensible.
2: Pourquoi?
14: Parce que c'est le choix de l'entraîneur. C'est pas une égalité, mais c'est pas au niveau.
19: Si t'as deux yeux et que t'as déjà regardé un match de football, tu comprends pas pourquoi Vinicius Junior sort avec la prestation qu'il était en train de faire. Mais ça n'excuse pas le comportement de Vinicius.
14: T'as bougé là. Je vais te secouer les grelots, mais grave. Je vais te dire, des comme toi, je l'ai maté, des plus fausses poches.
1: Si t'as deux yeux et que t'as déjà regardé un match de football.
18: Je crois qu'il parlait pas à Vincent.
2: Mais Vinicius, il a raison. Non, mais hier, c'est incompréhensible. C'est vrai que c'est pas pour prendre la défense de Vinicius, Vincent, mais c'est vrai qu'hier c'est incompréhensible. J'ai vu le match. Tu te dis, mais l'entraîneur.
3: Le problème, il est double. C'est que Mbappé a un statut d'intouchable et que deux, l'autre ne gère pas cette frustration.
2: Oui,
3: ils ont tout faux dans l'histoire.
18: Ah, ils ont pas tout faux, Pierrot.
14: Mais quand même, le statut d'intouchable de Mbappé,
18: il est mérité.
3: Moi, on m'expliquait que quand il serait au Real, là, attention, il allait marcher au pas, là, Mbappé.
18: Qu'est-ce que tu lui reproches en termes d'attitude à Mbappé?
3: Mais c'est toujours pareil, c'est-à-dire que ce mec, on ne peut pas émettre le moindre début d'un soupçon.
18: Tu me dis qu'il est irréprochable, Real.
3: En fait, c'est justement pas ce que j'étais en train de dire, justement, Steve. Mais comme c'est un sujet qui vous électrise, je peux même pas évoquer.
2: Vas-y, évoque, essaye de nous expliquer.
3: C'est pas Mbappé le problème. En plus, en ce moment, il est excellent. Le problème, c'est que le Real, comme au PSG, s'est couché devant Mbappé. Et l'autre, ça lui fait péter un câble.
2: Edgar, c'est bien de ça dont il s'agit.
3: C'est-à-dire que Vinicius n'en peut plus d'être systématiquement, parce que ce n'est pas une question de contenu, de logique tactique, logique sportive, c'est comme ça. Mbappé, il ne sort jamais, c'est Vinicius qui sort. C'est bien pour ça qu'il pète un câble, Edgar.
19: C'est parce que lui, il a l'impression que ses efforts, notamment défensifs, parce que c'est vrai qu'il a beaucoup progressé, sont pas récompensés. C'est pas forcément par rapport à Mbappé, mais c'est plutôt que lui sort tout le temps. Et ça, c'est vrai. Il est systématiquement sorti. C'est du moment, ça se discute pas, c'est le choix d'entraîneur. La
18: réalité, c'est que la dernière, Vinicius, il sortait jamais avec Ancelotti et que le Real a fait une saison.
19: Et aussi parce qu'il avait une relation extrêmement spéciale avec Ancelotti. Ancelotti, c'est comme un père pour lui. C'est lui qui l'a sorti vraiment de toutes les critiques, de toutes les galères qu'il avait au Real. Et il avait vraiment une relation, vraiment très très fusionnel avec lui, et donc là maintenant c'est autre chose pour lui avec un entraîneur qu'il connaît pas, et pour l'instant ça se passe pas ultra facilement.
18: Des frustrations parce que tu sors en cours de match, on l'a tous eu ici, c'est tous arrivé. Après c'est un classico où le Real n'en a pas gagné un la saison dernière. Il sort, ça fait 2-1 pour le Real Madrid, t'es plutôt en bonne posture.
1: Oui, ils sont en position favorable, c'est ça.
18: T'es frustré, d'accord. Mais la frustration, elle est exagérée. Ça veut dire que ton équipe mène 2-1 et en passe de gagner.
2: Tu peux pas le maîtriser, ça. C'est humain.
18: Ça fait partie de ton job. Tu es un entraîneur, c'est humain. Moi, je vous mets un bifton qui est suspendu, Vinicius.
14: Qui
18: est puni.
1: Tu penses?
14: Oui. Des choses.
18: Qu'il a une sanction.
1: Alors, Yamal, dans tout. Vas-y.
18: Pour revenir sur Lamine Yamal, Pierrot, si le thème c'est l'institution, c'est que déjà, moi, je ne comprends pas comment Barcelone, qui a eu dans ses rangs quand même des plus grandes stars, à commencer par Lionel Messi, ne gère pas
20: n'a pas la mainmise sur la communication de Lamine Yamal. Comment laisser Lamine Yamal aller faire un live Twitch pour le Twitch
17: chambrer le Real
20: deux jours avant un match de Classico contre le Real Madrid, parce que tu sais que ce gamin est capable de sortir des dingueries. Ça veut dire que tu n'as pas le contrôle sur la communication de ce joueur-là.
17: Oui, mais en fait, pourquoi ? Parce que Messi, il était sage. Mais Messi, s'il avait voulu faire la même chose, il aurait fait exactement la même chose.
4: C'est pas la même personnalité.
17: Mais non, mais il l'a pas fait. Mais parce que lui, il n'est pas comme ça. Parce que lui, il a une autre personnalité. Mais il n'empêche que Messi était le roi du monde au Barça, qu'il faisait ce qu'il voulait et que ça les a même plombés financièrement. Parce que ces discours d'institution, et ça, je suis très content que ce genre de choses arrive aujourd'hui, ça a toujours été du pipeau. Ce sont les joueurs qui ont le pouvoir dans le foot.
2: Pourquoi tu dis
17: ça ? C'est pas plus parce que tu es au Real ou au Barça que c'est mieux géré. C'est absolument faux.
2: Non, mais quand on dit une
17: institution. Yamal, ben ils peuvent pas y toucher parce que Yamal, non seulement c'est le meilleur joueur de l'équipe, et en plus, c'est une valeur marchande colossale. Et qu'il se couche et puis point barre, et c'est terminé. Partout ailleurs, c'est la même chose. Moi, je te dis pas qu'il faut qu'il le laisse faire ce qu'il veut. Je constate que c'est
4: système,
17: comme ça.
4: C'est le système qui est pourri. Parce qu'en fait, c'est comme tu dis, c'est une valeur marchande.
17: Il n'y a pas plus d'institutions au Barça, au Real qu'ailleurs. C'est du pipeau.
2: On emploie mal le mot institution. Le Real, c'est un grand club. C'est une marque. C'est une marque, tout ça.
17: Ils n'ont jamais l'ascendant sur leur star.
2: Institution, tu peux avoir l'ascendant, tu peux avoir la discipline. Seulement le maintenant, depuis une dizaine d'années, c'est très compliqué.
19: Ou même avant.
20: Souvenez-vous l'épisode de Gareth Bale. Gareth Bale avait manqué de respect au Real, mais de façon ostentatoire, c'est-à-dire qu'après une victoire avec le Pays de Galles, une qualif pour la Coupe du Monde ou l'Euro, il avait publié, il avait sorti un grand drapeau avec marqué Pays de Galles, le golf qui est sa passion, et le Real Madrid dans cet ordre, avait-il dit. Mais vous imaginez, tu es président du Real, il n'y avait absolument rien de nu.
17: Dans une période où son club mis en difficulté par son coach
20: qui le payait grassement. Souvenez-vous Cristiano Ronaldo qui boudait après une finale de Ligue des Champions parce qu'il n'avait pas marqué.
2: Alors après les présidents, ils ne s'accrochent pas avec tout le monde parce qu'ils savent qu'ils sont des amis d'énormes d'Ebbe, donc ils se prennent pas la tête.
20: C'était fort.
2: Non, mais après il casque et tout ça, il dit arrangez-vous parce que moi je peux pas gérer la coton rep.
20: Il dit
2: non, mais c'est vrai, moi je te le dis, les mecs, c'est des gros entrepreneurs, ça leur coûte 1 milliard par an, que c'est très cher et tout ça.
20: Donc il laisse tomber,
2: il dit écoutez-moi, ne m'ennuyez pas, j'ai autre chose à faire, qu'est-ce qu'il faut le sanctionner. Il va demander au mec, non, mais je crois ça, parce que quand t'as Yamal et tout ça, Yamal, il a 18 ans, il te fout le feu de partout. Le mec, il doit être là, il doit être navré. Il dit, mais qui c'est encore ce Colombien que j'ai pris encore, là, complètement, il change
4: tout. Et le papa.
17: Nous allons donner la parole à Jérémy.
2: Et le papa, vous pouvez pas lui, qu'il ait un accident quand même.
19: On l'a pas entendu cette nuit.
17: Jérémy, 31 ans.
21: Oui, je suis là.
2: Non, mais t'imagines.
17: Vendéen de 31 ans, supporter du Real Madrid.
2: Et oui, les chouans, ils sont là, les chouans.
19: Salut Jérémy.
2: Salut Jérémy. Eh oui.
17: Alors, Jérémy, est-ce que t'es déçu de l'institution Real Madrid?
2: C'est un peu le puits du fou, j'aime bien te dire.
21: Institutionnellement, je suis déçu du comportement de Vinicius, parce que clairement, il n'a pas à réagir comme ça, même s'il a été très bon dans ce match. Niveau de l'image, même pour lui, en fait, ça fait des mois que ça se passe mal. Ça se passe mal en championnat, ça se passe mal, là, il est sorti, clairement, sa réaction, elle est disproportionnée, et même en fin de match, elle est provoquée, Yamal, enfin, voilà, c'est pas normal, en fait. Pour moi, il devrait y avoir sanction et...
17: Ils vont le sanctionner, tu crois? Ils vont le faire?
21: Non, ils sont obligés de
2: trouver l'arrangement.
21: Ils reçoivent Valence. Donc, déjà que ça se passe très mal avec Valence. Si là, ils jouent ce week-end, je pense que ça peut mal finir. Donc, pour moi, clairement, il mérite d'être sanctionné.
2: Mais il sera suspendu. Voilà. Il va être puni.
21: Il mérite d'être suspendu ou après, voilà.
2: Oh, mais fuis-toi.
21: Et Perez, il va mettre son milieu dedans. Je suis désolé, mais il faut qu'il sanctionne.
4: Vinicius, qu'est-ce qu'il ferait au PSG, Vinicius? Non, mais c'est une bonne question.
20: Il serait viré de boîte de nuit à 80.
4: Non, mais au niveau.
17: Dans l'ancienne équipe, il aurait eu sa place.
4: Oui, non, mais aujourd'hui,
17: là, je passe à Yuri chez Nounours. Uniquement aujourd'hui, je sais pas s'il a vraiment la
4: Eh oui,
17: de s'intégrer, la personnalité
21: pour aller dans cette équipe-là. Pas de problème.
2: Pour l'instant, le PSG que sur le foot, ça marche
4: tout se passe bien.
2: Et c'est un club qui est actuellement que tout le monde dit putain, il s'en est sorti par le football, par l'espace d'équilibre. Ne commence pas à faire venir toutes ces crèmes là.
4: C'est pas ça que je veux. Je veux poser la question, savoir comment il pourrait s'intégrer
17: sportivement, il serait très bon.
20: Et puis en plus, il s'énerverait pas. Juste avec qui il fait
2: tomber. Mais Yamal, t'as qu'à prendre Vinicius au PSG, Yamal.
20: Ah ouais, là, Yamal.
2: Là, c'est le grand frère là, qu'il faut. C'est pas un plaisir, c'est le grand frère.
20: Bonne question, Pierrot. Aujourd'hui, on te dit, est-ce que tu as le choix Ça se passe mal. Ça se passe mal avec le Barça.
17: Oui.
20: Yamal au PSG, est-ce que tu dis oui
17: tous les jours?
20: C'est vrai.
4: Tous les jours, mais t'es malade, toi.
2: Quoi. Mais si tu dis non, là, mais c'est que t'es le roi des cons.
4: Non, franchement,
20: merci.
4: C'est un peu excessif.
20: Louis, c'est qu'ils ne voulaient plus d'Mbappé.
14: Je l'ai bien retourné dans leur travers. Ils roulent à la paillette. Ce qu'ils veulent à Noël, c'est Yamal sous le sapin. C'est des enfants gâtés du football. Il en faut. Relaisse-les. Ils n'ont pas compris. Ils n'ont pas compris. Le fouet. Le fouet.
3: Le gamin, déjà, il va grandir, il va mûrir. Ensuite, il a un talent exceptionnel. Tu peux quand même te dire.
18: Grandir et mûrir, c'est pas.
14: Non. Alors, quand tu vois le père, Pierrot, j'ai bien peur que. Oublie.
3: Tu peux même pas te dire.
14: J'ai bien peur.
3: Je peux quand même te dire
14: que c'est dingue, toi, que tu retombes dans les travers. T'as vécu
3: la vie.
14: C'est
3: le meilleur jour du monde.
6: Tu peux quand même te dire que le gamin, il peut rentrer dans le rang et écouter un coach et être cadré. Enfin, c'est pas non plus un truc exceptionnel.
14: Regarde Ronaldinho. Dire bonjour à Nadal, mettre un sujet, un verbe, un complément.
20: Regarde Ronaldinho.
14: Rien n'est jamais perdu. Allez, si, on a crève dans tout ça.
3: À un moment donné,
14: à
3: 17
14: ans, et bien, à maison de correction pendant 2 ans, et après tu le récupères.
3: Vous voyez, c'est 18 ans, les maisons de correction, voilà. Monsieur Moscato.
18: C'est fini, on a payé la plus.
3: Il a
18: 18, non
3: 19
18: 18.
3: 18.
14: T'imagines de
3: 18 ans, t'imagines 18 ans,
14: qu'il a 4 fois qu'il passe le code, 4 fois refusé.
3: Oui, on va avoir une toute autre saison avec le renouveau Real Madrid, évidemment.
6: Alors là, Pierrot, on revient quasiment un an en arrière. Il y a un an où Pauline Ferrand-Prévot, souviens-toi, avait brillé sur le Tour de France féminin.
3: Elle a remporté ce tour. Est-elle la plus grande, tout simplement? C'était notre débat le 27 août.
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20: Non. On avait dit qu'on arrêtait avec Christophe Fischer.
3: Il faut continuer l'année dernière, maintenant c'est une nouvelle saison.
20: Ah non, mais il était fâché après. Moi,
3: c'est bien. Il s'est reposé pendant les vacances. Il s'est fâché.
20: Ah, mais c'est moi qui l'ai fait.
3: Non, mais c'est pas ça, c'est extraordinaire.
20: Il était fâché.
3: Oui, mais c'est pas grave. Ça vaut du Didier Deschamps.
14: L'an prochain, il n'est plus là. Donc.
20: Non, mais attendez, je suis arrivé au bureau un jour, je ne sais pas du tout.
3: Oui,
24: pendant un jour. C'est dur. Je ne suis pas étonné.
3: Pauline Ferrand-Prévot, la saison historique n'est pas terminée. Après sa victoire sur le Tour de France, la championne olympique de cross-country s'attaque au championnat du monde sur route fin septembre à Kigali, au Rwanda. Dominer le cyclisme dans toutes les disciplines, c'est une performance unique, historique. Bah, c'est ce qu'elle a fait toute sa carrière. Vincent, elle est titrée en cross-country, en cyclo, en gravel et donc sur route. Ce palmarès unique, on en débat. Où est-ce que vous la placez au panthéon du sport français? Est-ce qu'elle fait partie des plus grandes? Est-ce qu'elle s'assoit à la table de Marie-Jo Pérec, Vincent?
20: Le Lormanodou.
3: Est-ce qu'elle est même la plus grande? Pourquoi pas? 32-16. On va faire le point avec l'un de nos spécialistes cyclisme, Kevin Morand. Salut Kevin.
28: Comment il va, Kevin?
29: Salut à toute l'équipe.
3: Pauline a un palmarès unique, mais il y a quand même d'autres très grandes championnes françaises dans son sport, déjà pour commencer. Hein.
29: Oui, sa prédécesseure, notamment Jeannie Longo, à laquelle elle est souvent comparée. Elle avait aussi remporté, Jeannie Longo, une ancienne version du Tour de France, 3 fois de suite, même à la fin des années 80. Et elle aussi compte une médaille d'or olympique sur route à Atlanta, plus 13 titres de championne de France. Pour rappel, Pauline Ferrand-Prévot, c'est 15 titres mondiaux en tout, 3 européens, les championnats de France également, on peut les ajouter. Et puis ce triomphe sur Paris-Roubaix au printemps, en plus de ce maillot jaune et de son titre olympique l'an dernier. Alors dans d'autres disciplines, on a Félicia Ballanger sur piste, qui a tout raflé avec 10 titres mondiaux et 3 médailles d'or au JO. On peut aussi citer Amélie Mauresmo, ses 2 grands chelems, 25 trophées au total, une première place mondiale occupée pendant 39 semaines. Marie-Jo Pérec, parée d'or olympique à 3 reprises. La skieuse Marielle Guatchel, 2 titres olympiques et 7 mondiaux. L'épéiste Laura Flessel avec ses 2 médailles d'or olympiques, 6 titres de championne du monde. Et enfin Laure Manaudou, 3 médailles d'or dont une en or, 3 médailles dont une en or au seul jeu d'Athènes, 3 fois championne du monde également, dans une carrière très brève pour elle.
3: Et après il y en a d'autres, évidemment la liste n'est pas exhaustive, on peut penser à Clarisse Agbeninou par exemple, mais il y en a peut-être encore d'autres. Marielle Guatchel que l'on salue, Vincent, puisque
20: elle nous écoute
3: tous les jours. Marielle, encore,
20: elle est fan du Moscato Show, on l'embrasse.
14: l'embrasse.
0: Voilà, salut Muriel.
14: Salut Muriel.
20: Ah ben, elle est plus fan du Moscato Show.
3: Merci beaucoup, Kevin. Nous alors, accueillons Jérôme Pinault. Je sais
0: pas si attends, oui. Vous savez, oui, vous savez avec qui aller
3: Marielle, donc, tu vas dire une horreur.
20: Il faut pas le dire.
0: Avec Christophe Cessieux.
3: Oui. Ah bah, c'est deux grands amoureux du ski alpin.
0: Et ils attendent un heureux événement.
20: Et ben, longue vie à leur amour.
3: Tu sais que Christophe a un grand cœur. Hein.
20: Ah oui, oui.
3: Bon,
20: ah,
3: allez, on lâche Christophe Cessieux, s'il vous plaît.
0: Séducteur.
3: Jérôme Pinault nous rejoint, un membre de la Dream Team Cyclisme d'RMC. Salut Jérôme.
8: Salut les gars.
0: Salut Jérôme.
8: Salut, salut.
3: On va parler de Pauline Ferrand-Prévot avec toi. D'abord, je veux l'avis de Vincent Moscato. Est-elle la plus grande? Est-ce qu'elle s'assoit à la table de Marie-Jo, d'Amélie Mauresmo et de Laure Manaudou?
0: Alors, je vais te dire, il y a deux tiroirs. Le premier et le second. C'est-à-dire, il y a le tiroir de la performance physique, des médailles, et là, elle peut s'asseoir avec elle. Mais le problème des autres, c'est la starisation.
3: Le charisme.
0: La starisation d'un sport qui est très côté, médiatique. Oui. Et d'un très, très médiatique comme Marie-Jo, avec un palmarès en plus derrière, trois médailles d'or olympiques. Et là, c'est difficile. Et là, entre les deux, il faut faire une moyenne, il faut faire un équilibre. Et là, elle chute énormément. Tu comprends? Il y a le sportif, mais il y a aussi la star qui était Marie-Jo mondialement.
9: Marie-Jo, elle était connue en Australie et en France.
0: Oui, mais à partir du moment où il y en a une qui est connue dans le monde, on la compare aux autres, automatiquement. Oui. Marie-Jo Pérec, rappelle-toi, il y a 25 ans, 30 ans, elle était connue de partout. Mm. Elle pouvait aller à Los Angeles, tout le monde lui serrait la poigne. Tu comprends ce que je veux te dire?
8: Parce que c'est du sport olympique, parce que c'est une discipline olympique. Marie-Jo est une athlète olympique.
0: Et bien voilà, c'est comme si
8: Pauline fait un sport qui n'est pas forcément olympique à la base.
3: Quand même, sa médaille d'or...
8: L'importance du sport,
0: c'est du sport est primordial. Sébastien Flûte, s'il fait du tir à l'arc, s'il est médaille d'or, c'est magnifique, c'est extraordinaire. Mais ça reste
9: 92 Barcelone.
0: C'est pas pareil, tu comprends. Mais oui, mais le problème il est là. Tu vois, le problème il est là, c'est qu'on parle d'athlète, d'athlétisme, et ça, les Jeux Olympiques, ça.
3: Donc, pas à la table de Marie-Jo, quoi.
0: Eh ben non, pas à la table.
3: Sarah, écoutez,
0: la petite table en formica.
3: La table en formica des enfants. Sarah n'est pas du tout d'accord avec toi.
9: Je suis pas du tout d'accord avec toi parce que là, aujourd'hui, Pauline Ferrand-Prévot, ce qu'elle incarne, c'est que ça fait plus d'une dizaine d'années qu'elle enquille les titres, puisque son premier titre en VTT, c'était en 2014. Donc déjà sur la longévité, je pense qu'elle s'inscrit vraiment dans les plus grandes championnes, voire la plus grande championne française. Et les deux images qui aujourd'hui restent, et je pense même à des gens qui ne suivent pas le vélo, c'est la course olympique où elle a couru toute seule pendant 98% du temps.
20: Elle éclate tout le monde.
3: Le tour de France. Après deux échecs au JO. Hein.
9: Oui, après deux échecs au JO. Et il faut s'en remettre.
3: Ça compte aussi la persévérance.
9: Oui, absolument. Et ce Tour de France, où sur les trois dernières étapes, mais qui n'était pas devant sa télé, et elle a porté, pas elle toute seule, parce que le travail qui a été fait autour du France féminin depuis plusieurs années fait monter en puissance, mais si le Tour de France féminin fait le tour des images du monde entier, c'est grâce à une personne.
20: Quand elle gagne, le jour où elle gagne en jaune, c'est plus de 9 millions de téléspectateurs.
9: C'est Pauline Ferrand-Prévot, donc aujourd'hui.
20: Plus que les hommes.
9: Et au-delà de la longévité, par rapport aux autres, c'est qu'elle est multidisciplinaire.
3: C'est ça.
9: Laure Manaudou, elle gagne sur une distance. Alors, évidemment.
3: Plusieurs distances, mais c'est la même discipline.
9: C'est la même. Oui, mais. Et comment dire, Marie-Jo, oui, sur deux disciplines. Amélie Mauresmo, elle joue en double. Enfin, elle joue en simple. Elle n'a pas fait de double.
3: Comme si Amélie Mauresmo était maintenant championne du monde de padel, par exemple.
9: Exactement. Mais la multidisciplinarité de cette jeune femme, VTT, route, gravel, tout ce que tu as cité, c'est juste monumental.
17: Denis, non mais là je suis d'accord, c'est par rapport au palmarès, c'est vrai que c'est impressionnant. On a du mal à mesurer quand même, Sarah.
3: Imagine en un an juste. Hein.
17: Oui,
3: elle avait championne olympique, Paris-Roubaix, Tour de France et peut-être championne du monde.
9: Je
17: suis d'accord, j'ai vu le Tour de France, on a tous vibré avec
3: pas du tout pareil de gagner Paris-Roubaix et le Tour de France, c'est pas du tout pareil de gagner les JO et le Tour de France.
17: Non, mais ce qui est monstrueux, c'est qu'elle fait son premier Tour de France, elle le gagne, elle écrase tout le monde. Après, je suis tellement d'accord avec Vincent par rapport au retentissement.
0: Je suis désolé.
17: La concurrence n'est pas la même. C'est pas la même planète. C'est pas le même truc. Marie-Jo Pérec, l'athlétisme, c'est des preuves reines. C'est-à-dire que on peut pas comparer. Et là, elle écrase tout le monde. Pour moi, la plus grande, c'est Marie-Jo.
0: Ça veut dire que c'est Marie-Jo Pérec. Carl Lewis.
14: Voilà.
17: Non, mais je veux dire par là, c'est, pour moi, il n'y a pas photo. Mais ça ne remet pas en cause la performance, le palmarès et le talent de
1: Pauline.
17: De Pauline. Ça n'a rien à voir. Pour moi, si tu veux, c'est. Je sais pas.
20: Toi, c'est une question de retentissement.
0: Juste, mais oui, je mets juste un peu de ma taille-zone.
17: Jérôme Pinault.
5: J'écoute avec attention ce que vous dites. Moi je pense que à la table de Marie-Jo, il y a que Marie-Jo, elle mange toute seule.
17: Elle mange toute seule. Voilà. Elle mange en bout de table, elle préside.
5: En revanche, Pauline peut fièrement s'asseoir à cette table-là parce que elle est une athlète totale, elle est une athlète qui domine en plus. C'est-à-dire que si on la met à égal des autres disciplines, elle en plus de gagner, elle domine. Et tout ce qu'elle touche, elle le transforme en or, c'est-à-dire qu'elle décide de venir sur la route, elle les éclate toutes. Elle fait du VTT, elle les éclate toutes. Elle fait du gravel, elle les éclate toutes. C'est-à-dire qu'il n'y a que la piste et le vélo polo qu'elle ne fait pas. Et pour l'instant, et encore, elle va peut-être s'y mettre. Mais c'est une athlète complètement au-dessus des autres et surtout qui sait se préparer et qui domine. Après, et je suis d'accord avec Vincent, où la notoriété, elle ne l'aura peut-être jamais, cette notoriété-là, parce que c'est pas une athlète olympique, parce qu'elle est championne olympique, ok, mais le vélo, le cyclisme et le cyclisme sur route et le VTT ne sont pas dans l'ADN de l'olympisme. Ils y arrivent, c'est des titres, certes, ils sont distribués, mais c'est pas l'athlétisme est au-dessus. Et Marie-Jo Pérec sera toujours au-dessus et sera la plus grande d'entre toutes. En revanche, juste après, Pauline peut être fièrement arborer ce statut-là. Pourquoi ? Parce qu'elle a aussi traversé une période. Aujourd'hui, le cyclisme féminin, j'entendais ce bel hommage de Kevin que je salue à Jeannie Longo, mais Jeannie elle-même le sait, c'est plus le même vélo. Il y avait 8 fois plus de nations sur le Tour de France cette année que lorsque Jeannie gagnait. C'est-à-dire
17: mais est-ce que Jeannie n'est pas une plus grande légende que Pauline ? Je suis désolé, hein.
20: Tu as raison.
17: Comment ? Est-ce que Jeannie n'est pas une plus grande légende que Pauline ?
5: Non.
17: Non. Par rapport à la légende, son côté inoxydable a fasciné les Français pendant des années.
0: Attendons
5: que Jeannie continue à enfiler les Tours de France et que Pauline gagne un peu, parce que à l'époque, pour le coup, Jeannie n'avait pas de concurrent. Il n'y avait pas de concurrent.
17: Mais pour Pauline, tu fais le test des Champs-Elysées, je ne suis pas sûr qu'il y ait.
20: Oh là, aujourd'hui, oui.
17: D'accord.
20: Il y avait presque 10 millions de personnes devant la télé. Ça y est, c'est fait.
17: Mais si,
5: Si Denis Charvet est sur le même trottoir, les gens vont se.
0: Mais non, Longo, elle n'est pas encore plus connue que la petite
20: Pauline Prévost.
0: Et Prévost. Et je vais te dire, Jeannie Longo, je vais te dire, t'as regardé, c'est l'Arlette Laguiller du cyclisme. C'est l'Arlette Laguiller du cyclisme. Elle a la même tête. J'avais vu Arlette Laguiller le soir. J'ai dit, putain, c'est Jeannie Longo.
17: Vos réactions au 32-16, vos réactions sur Twitter, #RMC Live, vos réactions sur WhatsApp, le groupe WhatsApp du Super Moscato Show, à peine lancé, c'est un carton. David Arrieta, qui a pourtant notre numéro, a choisi le groupe WhatsApp d'RMC pour s'exprimer.
20: Salut David.
17: Il fait une petite remarque, je pense qu'il parle de Denis et Vincent. Il parle de concurrence, mais ils ne connaissent aucune coureuse cycliste.
20: C'est pas faux. Alors lui, il en connaît peut-être.
17: Dans un autre registre, on a JCC qui nous dit juste Denis et Vincent sont des blaireaux. Je pense que c'est à peu près la même chose.
20: C'est que David, énorme passionné de vélo.
0: Éteignez-moi cette machine de suite.
20: David Arrieta, je l'ai croisé par hasard sur une plage au Pays Basque. Eh bien, il avait sa tablette. Il était avec son épouse pour essayer de bronzer. Sa tablette, Tour de France. C'est-à-dire que la plage, lui, c'était juste prétexte. Il suivait toutes les étapes du Tour de France sur le sable.
17: Le numéro du groupe WhatsApp, je vous le redonne, c'est 06 12 424 424.
0: Je rappelle, Adrien, c'était pas son épouse. T'as fait une erreur.
20: Il me l'a présenté comme telle. Alors,
17: Rémi.
0: Je la connais, son épouse, c'était pas du tout elle.
17: Bon, enfin, Rémi au 32-16. Bonjour, Rémi. Pardon.
10: Allô, bonjour.
17: Salut.
24: Bonjour.
0: Comment il va ?
5: Salut, Rémi.
10: Ça va. Alors, vous voyez, je suis en train de faire du vélo, je suis arrêté pour vous répondre.
17: Ouais. Ah, on a dit quelque chose qui t'a choqué ?
24: T'as failli tomber de vélo ou pas ?
10: Non, mais comment dire ? Votre argument pour dire que. Son impact n'est pas important parce qu'elle n'est pas famous, mais je suis désolé, moi j'ai 30 ans et PFP, elle est hyper famous dans nos âges, les petits, c'est
17: pour 20 ans. Elle a la fame,
5: on est tous vieux,
17: écoutez Rémi, écoutez l'argument de Rémi.
10: C'est comme dire Jeannie Longo est plus connue que PFP, je suis désolé, mais aujourd'hui on demande un nom de cycliste féminin à une personne lambda. La première personne qui va dire
17: c'est Pauline.
10: PSP. moi, ouais.
0: Ouais, après, oui. Moi, je vais te dire, la première, c'est qu'elle va chercher, qu'elle va te dire aucun nom féminin. Je te le dis sincèrement. Si tu demandes le nom d'une cycliste féminine à tout le monde, oui. Sur 100, il y en a deux qui vont te dire Pauline.
17: C'est dur, là, Vincent.
8: Non, ça juste, pas en ce moment. Elle sort de sa domination sur le tour. Elle est ultra populaire en ce moment. Elle annonce qu'elle vient au championnat du monde, puis au championnat d'Europe, qui aura lieu en France. Donc elle est évidemment très populaire. Et là, je te rejoins pas, Vincent. Aujourd'hui, à n'importe qui dans la rue, soit effectivement, elle te dit, moi, je suis pas le cyclisme féminin. Mais si on n'en connaît qu'une, c'est Pauline Ferrand-Prévot. Alors que Demi Vollering, qui dominait jusque-là le cyclisme féminin, a été effacée en une semaine de course par PFP, qui était très connue, mais avant elle faisait du VTT, elle revient sur la route. C'est la star du cyclisme international français. Du cyclisme international. C'est la française. Il n'y a personne d'autre, même pas à sa cheville.
17: Tout le monde est d'accord sur ça.
3: Allez, on continue sur RMC. On revient très vite avec le journal moyen.
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2: Vous êtes sur RMC, il est 16h30, dans une demi-heure, c'est un très très bon débat, c'est Michel Platini face à Kylian Mbappé, donc restez bien avec nous. Ensuite, on parlera de l'UBB qui n'a pas fait les playoffs en top 14,
3: ça,
2: et
3: fou,
2: puis bien sûr le Kikadi à 17h45.
3: Kikadi, alors c'était une semaine, c'est un Kikadi qui était diffusé un vendredi, et ce vendredi-là, l'enjeu c'était Eric Dimeco, va-t-il terminer sans aucune bonne réponse sur la semaine? Bubule, rendez-vous 17h45.
2: Mais tout de suite, l'Olympique de Marseille, ce match va-t-il laisser des traces avec un guest star?
3: Oui,
2: très très agacé.
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4: Les Benfica, wow, il y aura un dernier coup franc. Il y aura un dernier coup franc dangereux pour le Benfica.
3: C'est quoi le club face à Porto, Denis?
5: Benfica.
4: Et c'est Orsnes, le milieu de terrain, qui va pouvoir le mettre dans la boîte. C'est parti, ça passe devant tout le monde. Attends, tombé la bouche.
6: C'est le championnat des merdes.
7: La chèvre, merveilleux la chèvre.
4: C'est le gardien de Benfica qui marque.
8: Benfica.
9: Mais si, c'est bon.
4: Et qui va mettre l'Olympique de Marseille hors de cette compétition.
10: On a été nuls à chier, tout simplement.
11: C'est inadmissible. Ils gagnent jamais les matchs importants comme ça.
4: Le dénouement est fou. C'est le gardien qui a marqué.
6: Corruption dans un championnat de merde.
9: Le Benfica. Benfica.
3: Le fait.
9: Fenerbahçe.
12: Breaking news.
3: Fenerbahçe. Ouais.
13: Pourquoi pas?
2: Alors donc.
14: Fenerbahçe, c'est quoi? Fenerbahçe.
13: Oui. Mais vous comprenez.
15: Oui, mais on comprend. Oui,
16: bah, c'est plutôt pratique aussi.
15: Voilà. Les auditeurs comprennent aussi.
16: À tous.
15: Maintenant, ça y est.
16: Ouais. Les nouveaux arrivés, des fois.
2: Si vous êtes des nouveaux auditeurs du Super Moscato Show, nous avons des dyslexiques à l'antenne, mais ne vous inquiétez pas.
16: Mais prenez les N, les M.
2: Avec Adrien, on traduit.
3: On s'en occupe.
2: D'ailleurs, à 16h30, on parlera de 10 caméras. Même
16: Et vous en parlerez.
2: A échoué. On va tout de suite dans le dur, Vincent, avec la catastrophe pour l'OM, élimination en phase de poule de la Ligue des Champions après un match complètement raté.
16: Incroyable.
2: À Bruges, défaite 3-0. Le scénario est incroyable, mais la contre-performance l'est tout autant. Le directeur du football, Mehdi Benatia, a pointé les joueurs. Cette défaite va-t-elle laisser des traces? 32-16 supporters marseillais, on va vous donner la parole. Alors, pourquoi j'insiste sur Mehdi Benatia? C'était en direct sur RMC, au micro de Florent Germain. Il a clairement insinué que certains joueurs allaient rendre des comptes.
17: Mais s'il y a un joueur dans la surface et qu'on est quatre à le regarder, qu'il n'y en a pas un qui marque, c'est la faute de qui? La faute du coach? Non, c'est pas la faute du coach. Donc à un moment donné, il faut prendre les responsabilités. Mais j'espère vraiment qu'il y a quelques joueurs qui vont se faire un examen de conscience. C'est la mode aujourd'hui, la cette génération, elle rentre toujours sur plein de choses qui ne les regardent pas. Tu sais? Par contre, quand il faut les avoir sur le terrain, il faut se dire les choses sur le terrain. Quand tu es en train de jouer une finale comme ça, importante pour l'histoire du club, pour la continuité, et que tu fais rien du tout, et que tu as des joueurs qui ne sont même pas rendus compte de l'événement, qui sont en train de marcher. Moi, ça, c'est des choses que je peux pas accepter. Et moi, j'ai toujours dit, celui qui est pas content, celui qui trouve qu'on est trop exigeant, il apporte les larmes.
2: Alors, clairement, il a dit, je mets pas tout le monde dans le même panier. Il y a certains joueurs qui ont mouillé le maillot, mais pas tous. Bon, j'ai l'impression qu'il va y avoir un règlement de compte en interne, là, non?
16: C'est la moindre des choses.
2: Ouais.
16: C'est la moindre des choses. Quand tu te rends pas compte de l'événement, on leur demandait pas 3-0, quoi. Ils se foutent de qui?
3: S'ils perdent 2-0, non, ça passe, t'imagines?
16: Moi, je me mets à la place de Benatia. Je me demande qu'est-ce que j'ai fait au bon Dieu. Tu vois, t'es navré quand t'as tapé les bons, t'as envie de les frapper. T'es là, tu te dis, mais vous êtes des dingues ou quoi? 3-0 à Bruges, on n'est pas au Real Madrid, on est à Bruges. Alors, je veux bien, moi, que vous me vantiez toutes les équipes, toutes les qualités de cette équipe de Bruges qui survole la Champions League depuis des décennies, mais fait quand même 3-0 quand t'es Marseille, qui te faut au moins un but pour te qualifier, que t'es pas foutu de marquer un but. Mais les mecs, c'est des mecs, ils ont recruté qui en vérité? C'est leur faute. Quand il me dit Benatia, c'est qui sont les recruteurs?
3: Mais il était super joueur en tout cas.
16: À un moment donné, il faut des examens psychologiques, il faut savoir si c'est des flancs Mireille ou c'est des mecs qui bataillent. Ça suffit pas d'être bon techniquement, tout ça. Il faut faire partie d'un groupe et tout. Le recrutement, c'est important psychologiquement de savoir qui tu recrutes. Quand t'as des mecs comme ça qui ont peur de tout, puis il y en a marre. Lui doit se dire, mais qu'est-ce que c'est cette équipe? On met 3-0 à Lens, on se fait défoncer. C'est meilleur Bruges que Lens. Je suis pas sûr.
3: Ben
16: moi, même je te dirais que je mettrais Lens devant, moi, par rapport à Bruges. Mais quand même, mais ces mecs, cette inconstance, c'est cette irrégularité. On est là comme ça, ça devient, c'est pas professionnel. Je m'excuse, un professionnel, c'est quelqu'un qui est capable justement de renouveler un effort de haut niveau assez régulièrement. Je te dis pas à 100%, mais au moins à 80%. Eux, c'est pas des pros. Ils ont du sang de navet. Ils ont du jus de betterave dans les veines. Il faut qu'il y ait des leaders. Il n'y a pas de leader dans cette équipe. Les leaders, ça se décide pas en disant toi, t'es leader. Ça, c'est inné. Leader, c'est inné. Il y a des mecs qui se ramassent dans les vestiaires. Boum, le capitaine, il prend tout le monde, il resserre tout le monde. On y va au massif. Ça va mal. Ça va. Qui
3: Greenwood.
16: Mais non, mais machin. C'est machin. Mais Greenwood, tu as vu le regard, on dirait homard. Il est là. Il a les yeux du veau dans la luzerne. Quand il marche les genoux, il a l'œil blanc comme ça, me fait peur. Il doit rien comprendre au tableau noir. Il doit s'endormir près du radiateur avec le coude sur le radiateur. Il doit rien comprendre. Alors les mecs disent oui, mais dès qu'il fait un bon match, les mecs disent oh, il fait un bon match. Mais oui, mais techniquement, on s'en fout qu'il fasse des bons matchs. Nous, ce qu'on veut, c'est qu'il fasse bien jouer les autres. J'en ai marre. Mais non, mais Denis, pas plus mauvais. Il faut qu'il fasse jouer les autres. Greenwood, quand t'as un bagage que t'as joué en Angleterre, que t'as été un des meilleurs joueurs anglais, faut que tu fasses jouer. Faut que tu sois un leader de football. Un leader de football, c'est un mec qui amène plus que quelques jongles. Il dit oh, il a fait un bon. Dit, comment ça? Il a chaloupé. On s'en branle. On s'en fout. À la sortie, son équipe, elle marque plus. Elle ne marque pas. 3-0. Alors on me dit, ils rebondissent. Non, mais je te l'ai dit, Pierrot, je te l'ai dit tout à l'heure. À un moment donné, le ballon, il est dégonflé.
3: Il rebondit plus.
16: À un moment donné, le ballon, il est dégonflé, il rebondit plus.
3: Ça va laisser les traces.
16: Il rebondit plus.
3: Ça va être chaud là. Ça va être chaud.
16: Bien sûr, psychologue. Mais t'imagines, comment ils sont rentrés là? Comment ils se regardent, les mecs? Comment ils se regardent?
3: Ils sont en stage en plus, ils sont à Clairefontaine.
16: Mais comment tu fais pour être en stage? Moi, j'annule le stage.
9: Mais je m'en fous, j'annule le stade.
16: J'annule le stade. Rendez-vous, tu sais quoi? J'ai dit, vous me méritez pas. Rendez-vous quand c'est le match?
3: Samedi.
16: Rendez-vous samedi matin. Chacun se démarre de
9: prendre un jambouin. Et toi, tu fais le discours.
3: Et avec un maillot.
2: Non, mais là, j'imagine 25 professionnels de foot qui doivent prendre un billet pour aller à Paris. C'est mort.
16: Mais non, mais j'ai dit demander
2: à l'assistance. Il n'y a jamais un qui prend un billet pour lui-même.
16: Si, tu dis demander à l'assistance publique parce que vous êtes tous. Il y en a pas un machin. À un moment donné, t'es sûr que tu vas en perdre. Le Secours catholique va t'en ramener Greenwood, qui comprend que dalle, parce que lui, il doit comprendre rien. Mais rien, il doit comprendre. Donc, je vais te dire, De Zerbi, responsable, grand responsable, bien sûr, premier responsable, De Zerbouille, parce que moi, je veux bien de Mehdi, ça le conforte. Bien sûr, parce que c'est compliqué de changer d'entraîneur, c'est compliqué. Mais il voit bien que c'est pas le mec de la situation. Même s'ils ont de bons rapports entre eux, les bons rapports, ça suffit pas. À un moment donné, t'es là pour mailler, d'avoir des résultats. Donc, excusez-moi, j'étais un peu long.
3: Non, mais je vais te dire,
16: j'aimerais pas être dans leur groupe actuellement.
2: Denis, est-ce que ça va laisser des traces, Denis?
9: Alors, écoute, j'entends Vincent, évidemment, je vais dans son sens, mais il y a. Moi, j'ai un autre regard. Je me dis, est-ce que, effectivement, ces joueurs sont pas capables d'aller à la guerre? Ou est-ce que l'entraîneur aussi n'est pas capable de les amener à la guerre?
16: On l'a dit, ça. Que le mec ne les préparait pas, mais non, psychologiquement, mais non, mais il a besoin de ce groupe d'être
2: préparé. Moi, je me pose la question.
3: C'est difficile de répondre parce que
2: contre Lens, ils avaient le Morronant. Tu vois, ils sont arrivés à affamés.
9: Mais ça peut venir aussi du discours de l'entraîneur, de ce qui fait passer aux joueurs. Parce que je comprends pas hier soir que, je sais pas, tu dois être en état de je sais pas moi, hier, tu arrives en transe, tu dois tout casser, c'est pas possible. C'est vrai que les joueurs, c'est les premiers responsables, je suis d'accord avec toi, Vincent. Mais après, il faut arrêter, moi je pense que la responsabilité est entière pour tout le monde.
16: Pour
9: Benatia, même pour le président, même pour tout le monde.
16: Surtout pour De Zerbi et ses joueurs.
9: Je suis désolé, alors évidemment.
2: Les conséquences,
9: je vais te dire, moi, les conséquences, pour moi, la bonne nouvelle pour Marseille, c'est qu'ils ont pris deux recrues formidables. Et que là, ça change. Les deux qui sont venus,
5: ils sont bons, sauf que quand ils sont venus dans l'optique aussi de jouer peut-être le match de plus de Ligue des Champions.
9: Attends, je te parle pour la fin de saison, parce que la Ligue des Champions, c'est fini. Donc je dis, ces deux mecs en Coupe de France, ils vont leur amener en plus. Ils changent le visage de cette équipe. Tu vas voir, je le pense vraiment.
16: Attention, les deux vont rentrer dans une espèce de marécage.
2: Ils
9: n'étaient pas qualifiés pour ce match-là. Mais ces deux super joueurs qui vont leur amener un supplément d'âme, je pense que ces joueurs, c'était des joueurs de très haut niveau, mais là c'est inacceptable. Enfin, ça me rend fou, je serais Marseillais aujourd'hui, je sais pas moi.
2: On va en écouter des Marseillais et notamment un personnage de Marseille qu'on connaît bien sûr à RMC. Oui. D'abord l'avis de Stephen.
5: Moi je pense que c'est les séquelles indélébiles. Séquelles indélébiles de ce qui s'est passé hier.
16: Jusqu'à la prochaine saison.
5: Déjà, t'es éliminé de la Ligue des Champions, en soi c'est un drame, c'est un énorme échec puisque les ambitions de l'OM c'était avant tout d'être dans les 24 pour jouer Golotix.
3: Il se met à poil, Denis.
5: T'as eu chaud quoi, Denis? Après ton petit. Non mais c'est c'est un échec.
16: Denis.
3: Et de coup, il est tout
2: Denis a enlevé son jules
5: Donc c'est quel indélébile, parce que c'est un échec monumental dans ta planification de saison, parce qu'à minima tu voulais jouer un barrage, et ensuite le scénario de ce match-là te met une double gifle, c'est-à-dire que t'as pris 3-0, déjà t'as été nul, ton match t'a été nul, et en plus de ça t'es éliminé par un coup du sort d'un gardien, mais c'est pas ça qui t'élimine, mais ça c'est la deuxième.
9: Tant mieux même.
5: Ça c'est le deuxième effet qui se coule, ça déjà, t'as pris 3-0, deuxième effet qui se coule c'est le gardien. Ensuite, quand tu vois les équipes qui sont devant toi, qui sont qualifiées, quand tu vois Bodø/Glimt qui se qualifie en battant Manchester City et l'Atlético de Madrid sur les deux dernières journées, Carabag, Olympiakos, Fournier, c'est le basket. Mais non, eux, ils sont là dans les 20
16: premiers. Brest l'an dernier.
5: Oui, et tu te retrouves avec un effectif pléthorique sans Ligue des Champions. Et cette année, l'année dernière, c'était 11 points pour te qualifier dans les 24. Cette année, c'était moins, c'était 9.
16: Marseille, c'est pas pléthorique, c'est pétorique.
5: Oui, pétorique. Et y a un garçon dont on parle très peu. Franck McCourt, qui a mis des millions et des millions, qui a fait confiance à Mehdi Benassia, à Pablo Longoria.
9: Il est responsable aussi.
5: Il est responsable des hommes qu'il a mis en place. Oui, il est responsable des hommes qu'il a mis en place. Parce que Mehdi Benassia, il a peut-être des comptes à rendre aussi aux mecs qui envoient des millions qui leur permet de recruter. Tu me parles de Noah Neri et Timber. C'est McCourt aussi qui leur permet de recruter des mecs comme ça. Ils ont un effectif XXL et ils se retrouvent pas dans les 24. Pas dans les 24. C'est-à-dire qu'il y a 8 équipes éliminées qui sont 8 équipes de pipe. Et ils sont dedans.
3: Attends, tu as raison sur l'argent. On rappelle que Marseille, c'est le 17e budget européen. T'es au niveau de Newcastle en budget.
5: Oui.
3: Donc, c'est là aussi que tu peux parler du travail. Tu travailles bien ou tu travailles mal. 17e budget, tu
16: sais. Ce qui veut dire, c'est pas tout. Ça veut dire qu'il y a peut-être plus maintenant, mais il y a 5 ans, 10 ans, tu pouvais être à Lille pour gagner la Champions League. Peut-être plus là, mais il y a 5-10 ans.
3: Avant les Qataris, 10 ans.
16: Non, il y a 10 ans.
5: Mais Vincent, Denis, vous rendez compte, on a tous vécu des moments compliqués. T'arrives au petit déjeuner, là. Là, t'es à Clairefontaine, tu prépares. T'arrives au petit déjeuner, t'as la tête comme ça. Comment tu fais?
3: Ben, tu prends un chocolat chaud et tu ne parles pas. Tu
5: comment tu fais?
16: On mettra train de trans comme Philippe, Quentin.
5: C'est la vie de Philippe Entraz.
2: Oui, d'accord. Ça n'a rien à voir avec le débat.
3: C'est la vie de Philippe Entraz.
2: Cette défaite, cette élimination va-t-elle laisser des traces? Nous allons à Marseille retrouver le patron du nul par ailleurs, Patrice.
3: Figure.
16: Comment ça va, Patrice?
14: Allô, les amis.
3: Salut Patrice.
5: Salut, Pat.
14: Vous allez bien, vous?
9: On va bien.
3: Et toi, comment tu vas?
14: Le grand. Tu vois que le grand, il va bien, le nez pointu, tout le monde va bien.
16: Bon, dis-moi, Patrice, comment tu l'as regardé, ce match?
2: On a de la peine pour Eric.
16: Pour toi.
14: Je l'ai regardé. Comment tu que je le regarde? Je regarde péniblement. Tu dois gagner. C'est un match, tu dois gagner, prendre au moins un point. Et si le pauvre Pavard avait été pas suspendu, il aurait fait jouer 8 défenseurs. Il a fait jouer tous les défenseurs que tu avais dans le club. Medina au milieu du terrain, Traoré qui se montait sur Wea. Mais c'est un fou. Tout ça, c'est un fou. Vous avez décrété qu'il avait un beau CV. Il a entraîné 3 équipes de T2. Sassuolo à Moscou, je sais pas où.
3: Et le grand Brighton.
14: Il faut arrêter, les gars.
16: Le grand Brighton.
14: Et les journalistes aussi. Alors maintenant, c'est pas que la faute de l'entraîneur, les joueurs. Tu as quand même une équipe
16: sur le papier, quand même, Patrice.
14: Tu as une équipe, mais tu as fait 30 matchs, 30 défenses différentes.
9: Quand
14: on est ridicule contre Nantes, il arrive à faire jouer Aubameyang, 37 ans, qui descend de l'avion du Qatar la veille, alors qu'il soi-disant, tu devais le prendre pour le reposer. Et je ne sais pas ce qu'il fait, je ne suis pas dans sa tête, moi, mais bon, il m'aura
3: Comment tu vois la suite, Patrice? Notamment, Benatia a dit. La priorité, c'est la Coupe de France, même maintenant, pour sauver la honte, dit-il.
14: Ouais, c'est la Coupe de France, parce que quand on va recevoir Rennes, ça va être un bon match, mais si le match d'après, tu vas, je sais pas où, j'en sais rien, la Coupe de France, ça s'appelle une Coupe, c'est aléatoire par excellence.
3: Et oui.
14: Donc, j'en sais rien.
16: Mais est-ce que tu finis
14: la suite? Je vois la suite, que si tu arrives à rattraper Lens, tu feras second.

0: Patrice,
1: bah Patrick, oui, tu penses pas que l'Europa League est quand même dimensionnée pour l'OM, non? Plutôt que la Champions League, Patrice.
2: Oh, ouais, non, mais non. Ouais. J'ai sérieux. À partir du moment où on va mettre la formule, tu vas plus le prendre en vert.
3: Il te chauffe là, Patrice. Non, Patrice.
2: Que je te dise.
3: Patrice, tu gagnes la Coupe de France.
2: Sûrement. Champions League, on a fait en Europa League, on a quand même fait trois finales. Là, c'est sûr.
3: Oui,
2: c'est peut-être à ton niveau, mais bon. Si tu finis en haut, tu finis en haut. Qu'est-ce que je te dise?
3: Patrice, tu gagnes la Coupe de France.
2: Je préférerais être reversé en Europa League ce soir. Mais ça n'a plus. L'année dernière, c'était, il y a deux ans, c'était bon. Là, c'est plus bon. Alors, qu'est-ce que je te dis là ?
3: Patrice, si tu gagnes la Coupe de France, est-ce que ça sauve la saison de l'OM ?
2: Ouais, ça fait un titre, oui. On va dire oui. Comme ça, les gens seront contents. Ça dira oui, ça fait un titre. Ça dépend quand toi qui c'est la finale. Si c'est la finale, que tombe sur les mines,
3: je vais oui, mais ça fera une Coupe de France quand même.
4: Vous êtes foutu de la perdre, de la gagner au penalty. Qu'est-ce que je te dis?
2: Ce qui aurait sauvé la saison de l'OM, c'est de ne pas perdre au penalty au Qatar il y a trois semaines.
4: Par contre, la bonne nouvelle, Patrice, c'est qu'il y a toujours un club français à Lille qui risque de faire un truc, c'est le PSG quand même. C'est la bonne nouvelle, ça.
2: C'est une très très bonne nouvelle. Hier, ils ont été parfaits. Ils ont failli sortir des 16, des 8, ils sont bien aussi. C'est magnifique.
4: Écoute-moi, est-ce qu'on peut dire aujourd'hui que l'OM, c'est une équipe de vie?
2: Alors écoute-moi, là, tu peux pas dire. Alors écoute-moi bien, parce que là, je rigole pas, j'en ai marre. C'est pas une équipe de vieux, c'est une équipe de gros vieux.
3: Voilà.
4: Jamais qu'on dit les plus vieux.
3: Patrice, merci, on se régale.
4: Patrice.
3: Et on fait une promesse à Patrice, on l'appellera un jour, un lendemain de victoire.
4: Oui, bien sûr.
1: On sera peut-être plus là, par contre.
4: Patrice. Ça marche, le nul par ailleurs, ça marche bien, les pizzas, tout ça, ça envoie.
2: Tout va bien.
4: T'embrasses, Franck. Les problèmes d'hygiène, les gros ratas qu'il y avait dans la cuisine, non, tout ça, les bon.
1: Il est intégré.
4: C'est bon, ça va. T'embrasses, Franck. Ciao.
1: Très bon client, Patrice du nul par ailleurs, une institution à Marseille.
5: Il faut être marseillais pour se rendre compte de la souffrance des supporters de l'OM cette saison.
1: Mais là, on l'a. Tu sais qu'on l'a même pas appelé après la finale du PSG.
5: Non, il veut plus, lui.
1: Ah, il veut plus.
5: Non, il en a marre. Parce que Steve se fout de sa gueule à chaque fois.
1: Ouais, c'est vrai. Bon, Pirola, un témoignage incroyable, quelqu'un qui a failli mourir en mer avec toute sa famille. Un témoignage fou, c'est Charline Picon,
5: la championne olympique de planche à voile, qui était partie autour du monde en famille après sa médaille d'argent sur les JO de Paris. Et elle nous raconte donc une histoire qui aurait jamais dû arriver, qui heureusement s'est bien terminée.
3: Allez, cri du cœur sur RMC.
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3: Notre cri du cœur, c'est l'une des chouchous du Super Moscato Show. Charline Picon, triple médaillée olympique, championne olympique en planche à voile en 2016, puis l'argent à Tokyo et le bronze en 49er avec Sarah Steyert à Paris. Salut Charline.
7: Salut tout le monde.
4: Salut Charline. Marseille.
3: Alors Charline, il y a un moment qu'on voulait t'avoir parce que tu as vécu une mésaventure, on peut même dire beaucoup plus que ça, il y a quelques semaines. Tu étais parti autour du monde en famille et ça a mal tourné. Mais d'abord, ton actu, c'est la fin de ta carrière olympique. Tu as décidé d'arrêter.
7: Ouais.
3: Et c'était un grand moment d'émotion pour toi. Hein.
7: Bah ouais, déjà à la base, c'est une grande émotive. Donc c'est pas le moment le plus rigolo, mais c'est vrai que ça ramène pas mal de souvenirs. Mais je suis assez tranquille avec ça. J'ai eu un an sur le bateau, effectivement, pour vraiment peser le pour le contre, savoir si c'était le bon moment. Et je crois vraiment que c'était le bon moment. Ouais.
3: Quand tu dis sur le bateau, c'est au moment de ton tour du monde. Hein.
7: Ouais, exactement. Il y a eu des longs moments d'ennui là-dedans.
3: Mais c'est sûr que ça fait rêver sur le papier, mais après on se demande, mais qu'est-ce qu'on fait pendant un tour du monde en bateau? On discute,
4: ouais. Ah oui.
7: On stresse, on discute, moi j'ai fait une petite introspection, on écrit, on écoute des podcasts.
4: Il y a des haltes, il y a des haltes sympas quand même, non?
7: Ouais, il y a des haltes sympas, mais souvent tu bricoles, voilà, c'est pas tant les vacances qu'on imagine.
3: Alors après les JO, donc les JO de Paris qui se terminent sur un succès, hein, avec cette médaille de bronze en 49er qui n'était pas ton embarcation de départ, on se souvient de l'histoire. Mois d'octobre 2024, vous décidez de partir à bord de Luna Bay 2, votre bateau personnel avec ton conjoint et ta fille. Il se trouve que dans la nuit du 31 mai au 1er juin 2025, donc au bout de plusieurs mois, vous percutez un OVNI en Polynésie française. Et là, c'est le cauchemar qui démarre, Charline.
7: Ouais, bah clairement, on avait choisi des conditions sympas pour partir des Marquises et aller au Toit Motu pour justement faire de la wing foil et tout, tu vois, le bon plan. Oui, oui. Et puis première nuit.

0: 3 heures du mat, on percute un truc. Le temps que j'étais en repos, donc c'était mon conjoint qui était de quart, comme on dit, et le temps que je me lève pour voir ce qui se passe, et ben, il y avait déjà de l'eau aux chevilles. Donc, heureusement, on était sur un catamaran. On a eu du temps de se mettre en route, quoi. Mais c'est vrai que là, direct, c'est l'eau, la vision d'horreur.
1: En
0: quoi,
1: pleine nuit.
0: Ouais, à 3 heures
1: du matin. Pleine nuit de l'eau aux chevilles, une grosse voie d'eau dans le bateau. Donc, urgence.
0: Urgence, donc tu lances des Mayday, sauf que quand tu lances un Mayday, c'est que ça va pas bien. Et en Polynésie, t'as pas beaucoup de bateaux qui naviguent, contrairement en Atlantique où ça va très vite. Et là, y a personne qui répond.
1: Est-ce que tu peux nous expliquer le minute par minute des... Oui. C'est-à-dire que dans l'ordre, qu'est-ce que vous faites exactement?
0: Dans l'ordre, donc mon conjoint, il va d'abord voir dans les cales moteurs, voir s'il y a de l'eau. Et là, il n'y avait pas d'eau. C'est moi qui découvre qu'il y a de l'eau dans la coque bâbord. Donc là, j'annonce la voie d'eau. On réveille Lou, qui était en train de dormir. Voilà, ma fille. Et là, c'est petit moment de... Là, tu prends l'adrénaline dans les veines. Et puis, il faut organiser la suite. Enfin, moi, Mano, donc, mon conjoint, il cherche la voie d'eau, voir s'il peut trouver d'où ça vient et s'il peut réparer. On s'avère qu'en 10 minutes, l'eau est montée aux genoux, donc c'était plus possible, c'est mort. Donc là, les Mayday pour voir s'il y a un bateau pas très loin qui peut nous aider. Et ensuite, affaler les voiles, et puis commencer à préparer la survie, quoi. C'est-à-dire préparer les sacs au max de ce qu'on peut. Et puis après, ton dernier moyen de démettre ta détresse, c'est une balise qu'on a satellitaire que tu déclenches. Et en fait, là, nous, on n'a pas de la dernière version, donc tu n'as pas de message qui te dit que le message a été reçu.
1: Donc, tu envoies la bouteille à la mer, en gros. Tu envoies un message, mais tu ne sais pas s'il est reçu, quoi.
0: Exactement. Mais... Et donc là, moi, j'annonce qu'on part dans la survie parce que le bateau commence à pencher. Donc, ma fille.
1: La survie, c'est un canot de
0: c'est les petites. En fait, c'est dans une boîte et tu la déclenches et elle se gonfle à l'arrière et du coup après tu montes là-dedans et là il s'est suivi 6 heures sans qu'on sache si notre balise avait bien émis, donc 6 heures à te demander si quelqu'un va venir et au bout de 6 heures on a l'avion de la marine nationale qu'on a entendu.
1: Et tu dis 6 heures, vous avez quitté le bateau?
0: Ouais, 6 heures qu'on a passé dans ce petit canot là, voilà.
2: Et quel âge a ta fille?
3: J'allais dire, comment vous faites pour assurer, parce que vous devez prendre sur vous et pas montrer votre stress.
0: Exactement.
3: Et votre peur,
0: ouais. En fait, c'est une espèce de cercle vertueux où tu te dois de pas montrer de panique pour ton enfant et en fait elle, une fois dans la survie, en fait elle a eu peur sur le bateau quand il a commencé à changer d'équilibre et ensuite dans la survie elle était quand même assez calme. Après un enfant de 8 ans il s'ennuie, hein, donc la galère.
1: Ah ouais, il y a pas la switch. La mère était pas débranchée.
0: Je l'avais prise, mais j'ai même pas pensé. Il y avait plus de
1: chargeur. Mince. Et la mère était pas démontée, elle était.
0: Et non, heureusement. En fait, on avait choisi des conditions franchement où ça devait pas arriver, donc c'est là.
3: Et vous savez ce que vous avez tapé ou pas?
0: Non, on saura pas. En plus, c'est la grosse inconnue. Et on nous demande souvent, tu sais, ça peut être un conteneur, comme ça peut être plein de trucs. Et donc voilà. Donc pendant 6 heures. Le temps est long. Moi, je me préparais à plus long. J'essayais de dire à Lou que ça. Parce qu'elle nous demandait souvent quand est-ce qu'ils allaient arriver. Tu te dis, je sais pas. Peut-être demain.
3: C'est comme quand tu es sur l'autoroute pour les vacances. On arrive quand
0: c'est ça. C'est ça. Voilà, c'est un peu plus long. Et t'as un peu plus.
1: C'est la marine qui est venue où...
0: Alors la marine, en fait, ils nous ont repérés. En fait, ils sont partis de Tahiti. Ils ont 3 heures de vol ou 2h30, je crois. Parce qu'on était vraiment du coup au milieu de rien, hein, loin de tout. Et eux, une fois qu'ils nous ont repérés, ils essayent de trouver un bateau qui est pas trop loin. Ils ont trouvé un bateau qui était à 4 heures de nav de nous. Donc il nous restait encore 4 heures à attendre, mais au moins on était.
2: On était vous avez repérés, attendu 10 quoi. Heures en tout.
1: Rassurez-vous, parce que vous savez qu'on vous avait repéré.
0: 10 heures. 10 heures en tout.
2: Wow. Et ensuite, sur ces bateaux, tu peux tenir combien de temps du coup
0: Plusieurs. Deux jours. Peut-être plus. Moi, je me raccrochais à une histoire. J'étais tombée quelques semaines avant, je crois, sur les histoires de. Mais c'était. Moi, je ne savais pas que c'était il y a longtemps, avec moins de moyens qu'aujourd'hui. Et donc, les mecs avaient passé 115 jours sur leur survie.
1: Ah oui.
0: Et donc, je me disais,
3: jours.
0: Bon.
3: Ah, t'étais prête à faire 115 jours. Okay.
0: Non, pas 115.
1: Allez, on bat le record.
0: Non, mais en plus, ils n'avaient pas un enfant de 8 ans, tu vois. Ouais.
1: Et alors tu dis, on fallait pas montrer aucune panique à Lou, ouais. Mais est-ce qu'il y en a eu de la panique? Est-ce qu'il y a un moment, malgré ton expérience de navigatrice,
0: j'ai pas une expérience de ça, moi. Moi, en fait, ce qui est assez fou, c'est que dans ce genre de situation, le stress, l'adrénaline et tout fait que je suis en mode, en mode warrior, quoi, comme en compète. Et moi, qui suis méga émotive, zéro émotion, de glace.
1: Pragmatique.
4: Bon, mais t'as pas pensé à une seconde à la mort?
0: Alors, pas sur l'instant, on ne s'est pas senti en danger de mort. Après, des fois, tu as l'idée qui te passe dans la tête en te disant, est-ce qu'on va nous retrouver? Bon, moi, je n'y ai pas trop pensé. J'avoue que mon conjoint a été jusque-là, oui.
1: Ah oui. On est avec Charline Picon, donc triple médaillée olympique, qui nous raconte donc le naufrage du bateau. Qui est devenu le bateau, d'ailleurs, Charline?
0: Alors, vous allez halluciner, c'est qu'il a fait 3000 km et il est aux îles Cook, sur une toute petite île.
1: Il, il a dérivé 3000 km plus loin.
0: Incroyable. Pendant 2 mois. Ouais.
2: Ah, mais il n'a pas coulé.
0: Non, il n'a pas coulé. Il est arrivé sur un récif. Je ne sais pas si tu te souviens, il y avait le tsunami là, cet été dans le Pacifique. Oui. Et je crois que c'était le lendemain ou un truc comme ça. Alors là, c'était un peu cash. Le message est arrivé du cross de Tahiti sans détour. L'UNA B2 a été retrouvée et les photos.
3: Merci de venir le récupérer rapidement.
4: Et du coup, vous auriez pu rester sur le bateau ou...
1: Ouais, il penchait, non?
0: Non, en vrai, ce qu'il faut se rendre compte, c'est que la mer, même s'il n'y avait pas des grosses vagues et tout, la mer rentre dedans. C'est-à-dire que quand on quitte le bateau, tu peux pas être. Alors, il y en a qui nous disent on nous apprend qu'il faut rester sur le bateau. Ouais, mais c'est la théorie. Et en théorie, tout se passe bien, tu vois. Et en vrai, non, on a fait ce qu'il fallait faire. C'est ce que nous ont dit les secours. On n'a pas fait de suraccident. Est-ce que ça, c'est souvent ce qui peut arriver? Tu vois, tu te dis, la mer est calme, je vais aller plonger, je vais mettre mon masque et je vais voir ce qui se passe sous le bateau. Non.
1: Faut pas faire ça.
5: Charline, je me permets une question indiscrète, puisqu'on a eu la chance de vivre sur RMC pendant pendant les Jeux de Paris.
0: Je sais ce qui arrive là. Je sais déjà.
5: Tu t'en souviens, on était avec Estelle Denis, puis d'un coup, tu nous dis, j'ai pas trop le temps de vous parler en direct, tu es des médaillés de bronze, il y a mon mec qui est en train de me demander en mariage. Je t'ai entendu dire plusieurs fois, mon compagnon. Donc j'ai l'impression que le mariage n'a toujours pas eu lieu. Que se passe-t-il?
0: On aurait bien voulu le faire là-bas, mais c'était.
3: La bague a coulé.
0: Non. Alors, j'avais les médailles et la bague de fiançailles. On a tout récupéré.
5: Et le mariage?
0: Et le mariage, ça y est, j'ai une date et tout. Et mon témoin de mariage, allez, faut deviner mon témoin de mariage.
1: C'est Sarah.
2: C'est ta co.
0: Oui. On a pleuré toutes les deux.
5: Oui. C'était une co demande de mariage en fait.
0: Ouais.
5: Voilà.
0: Elle va faire plus tard.
1: Avec qui tu as fait la médaille de bronze en 49er.
0: Exact.
1: Merci beaucoup. Quel est le programme maintenant pour toi? Tu continues la voile évidemment quand même. Peut-être pas en compète.
0: Programme, pas en compète, mais transmission plutôt du côté coaching, accompagnement. Prépa mental, tout ça.
3: Pas de Vendée Globe, pas de Roue du Rhum, non?
0: pas tout de suite.
1: Charline Picon dans le Super Moscato Show. Merci encore.
3: Beaucoup, Charline.
1: Merci. Et à bientôt. Charline Picon, conçue depuis presque le début du Super Moscato Show, puisque sa carrière correspond à peu près à.
5: Tu te rappelles, on la recevait en studio, en studio à la Rio en 2016.
1: Rio, c'était déjà la reine de la planche à voile. Allez, on revient tout de suite avec le Journal Moyen, deuxième édition.
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1: Vous êtes sur RMC, il est 16h45 et c'est donc l'heure de réécouter une archive, une vieille archive du Super Moscato Show. C'est le Journal Moyen.
5: À la une de ce Journal Moyen, deuxième édition, un nouveau tic de langage chez un footballeur. Nouvelle tribu après les voilà, les non. Eric, tu m'as réclamé une belle archive hier, télésourd. Vous vous souvenez de Télésourd? On a fouillé dans le grenier, ça c'est bien. Je te fais plaisir, Eric, t'inquiète pas, je vais te faire plaisir. Et puis 16h55, première question de Kikadi du jour. Vous êtes prêts? Vous écoutez RMC, ne t'inquiète pas Vincent, il y en a pour tout le monde aujourd'hui. C'est le 2669e journal moyen de l'histoire du Moscato Show. Restez bien là, puisqu'on va s'occuper d'Eric tout de suite, c'était pas prévu. Jingle.
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5: Alors, avant de dérouler le conducteur que j'avais prévu du journal moyen, là, je vous raconte les coulisses, à 15h55, je vais en régie, puis j'entends une voix qui enregistre une pub en duplex. Une pub, je peux pas vous dire pour quelle marque, je vous dis pas pour quel domaine parce que j'ai peur de.
2: Non, mais j'en ferai plus,
5: casser le contrat. Et donc, il y a Eric Dimeco. Alors, déjà, c'est Père Castor, hein, c'est un très joli compteur parce que la pub, c'est un peu une histoire.
9: C'est vrai,
5: c'est ce jour-là.
9: J'adore,
5: c'est ce jour-là, le Tour de France arrivait. Ouais. Et puis, vous avez, il y a les rushs, donc. À un moment, il balance même sur Denis quand il se plante. C'est pas beau.
1: Ah, bravo.
5: C'est
1: merci,
5: pas beau auprès du réalisateur. Bah, allez, on y va.
1: C'était mon ami.
9: C'est pas joli.
5: Éric Dimeco. Je pense que cette pub va être diffusée cet été. Miam miam en voiture. On va se régaler quand on entendra Éric pendant les pubs, pendant le Tour de France. C'est parti.
10: Le Tour de France passait le lendemain par là. Dans ce coin-là, c'est une fête de village. Une vraie. Allez, bonne écoute de ton Posca. Oh putain, j'ai fait une Denis Charvet.
2: C'est pas beau, vous avez tenu les meilleures prises. Il y a pire que ça.
5: Ah, tu veux les autres?
1: On les a, t'inquiète.
5: Le parquet.
1: Le parquet.
5: Eric construit une maison, il a besoin de sous, donc
1: on aurait pu réécouter celle-là quand même aussi.
5: Allez, on y va, le parquet.
11: Bonjour à tous.
5: Bonjour.
11: Bonjour et bienvenue chez le parquet. Oui. Oh là là, regardez-moi cette équipe magnifique. Et ça démarre fort. Belle prise de contact de Lucas.
12: Il y a encore un très beau geste technique. Regardez, le client est pris en charge très rapidement.
2: Il y a mon pote David, le grand boss dedans. Il est nul. Alors moi, je suis nul, mais lui, il est nul. Voilà, moi, s'il nous écoute,
5: ça, c'était pour la piscine. Et après, il a besoin de faire une extension de sa maison. Donc, il a contacté, vous savez, ce logiciel qui permet de voir s'il y a des bouchons ou pas.
2: Et qui
5: on donne pas la marque, mais qui vous prévient s'il y a des radars aussi sur la route. Vaut mieux dépenser des sous dans un restaurant
2: C'est très bien joué.
5: Eric,
2: au niveau du
5: action.
10: Je préfère garder ça pour un bon resto que de payer une amende.
5: Bien sûr.
10: Allez, bonne route.
5: Voilà. Ça, il y a l'extension sur la maison.
2: C'est bien ça. Mais par contre, si vous voulez critiquer le texte, adressez-vous à la régie, on va voir.
9: Je vais te dire quelque chose.
2: Moi, je trouve qu'il est bien joué.
9: C'est propre.
2: Je suis fier de moi.
9: C'est propre. T'es fier, c'est normal. Ça dépend de combien t'es payé. Voilà, c'est tout.
5: Bravo, Rico. On peut pas réécouter le premier, alors. Le premier, non, parce que je veux pas abuser. C'est un truc qui n'est pas encore sorti.
1: Parce qu'il était bon.
5: Pas dans les clous. Sans transition.
9: C'est le compteur, quoi. C'est le mec qui te raconte. Ouais. Une histoire, c'était beau.
5: C'est la Ligue Europa, c'est Aston Villa qui a gagné. Jingle.
13: C'est très important.
5: Très important.
13: La concurrence. Qui est meilleur? Qui est meilleur? C'était meilleur.
5: Et oui, Aston Villa a gagné la Ligue Europa hier face à Fribourg 3-0 à Istanbul. Cinquième Ligue Europa pour Unai Emery, le coach d'Aston Villa, qui a fait du footing dans un hôtel de luxe avec Denis Charvet régulièrement quand il était à Paris.
9: Nus, ils étaient tous les deux.
5: Et après le match, interview sur Canal Plus de Lucas Digne, le joueur français d'Aston Villa. Tu l'as vu cette interview, Pierrot?
14: Non, mais j'étais devant ma télé.
5: Vous connaissez chez les footballeurs la tribu qu'a découvert Julien Cazard, les voilà. Les joueurs disent souvent voilà. Eh bien, Lucas Digne, lui, il a décidé d'intégrer une nouvelle tribu. C'est les non. Incroyable. Il commence toutes ses réponses par un non, quelle que soit la question.
14: Même s'il veut dire oui.
5: Il est au micro de Margot Dumont. Lucas Digne, les non. C'est parti.
15: Vous êtes champion d'Europe, c'est incroyable. Ça faisait 30 ans qu'ils attendaient ça derrière vous.
16: Non, c'est incroyable. Non, c'est juste incroyable. Maintenant, il y a juste à célébrer.
15: À titre personnel, qu'est-ce que ça fait?
16: Non, c'est extraordinaire.
15: Qu'est-ce qui a fait votre force cette saison?
16: Non, je pense que c'est la force d'un groupe.
15: Unai Emery aussi, là, c'est un magicien.
16: Non, c'est le travail de tout un groupe, il a soudé tout un groupe.
2: C'est fou.
5: Sans transition.
2: C'est que c'est mon fils qui m'a fait remarquer ça, que je disais
5: paramment.
1: Tu sais que ça veut rien dire aussi.
5: Paramment.
2: Mais non, ça veut rien dire. Dis-moi, si quand je parle, si chaque fois que je parle, ça veut dire un truc, ça veut dire quelque chose. Je serai pas avec vous, les gars, rassurez-vous.
9: À un moment donné, c'est pareil que paramant.
5: Sans transition.
1: Ah, je suis pas d'accord. Parce qu'à un moment donné, c'est juste une contraction d'un
5: moment. Paramant, c'est quoi?
1: Non.
2: Apparemment.
9: Je crois pas.
1: Parce que dans le sens où tu utilises Eric, c'est comme une ponctuation.
5: Non, c'est apparemment.
9: C'est une ponctuation. Le crèvera sur un truc, il nous le ressentira. Tu verras, ça veut dire apparemment.
5: Sans transition. Ah, Eric, tu m'as fait une demande. J'ai pas été gentil avec toi il y a quelques minutes, mais là je vais être gentil. C'est l'instant archive, jingle archive, émouvant ce jingle archive.
14: C'est le sport qui me plaît pour m'exprimer, quoi.
5: Bah oui. Hier, Eric, on parlait des incompréhensions à l'antenne, des quiproquos, et tu m'as réclamé une archive. On parlait d'Accroupi. Vous vous souvenez d'Accroupi, le joueur qui n'existe pas, que Vincent avait lu une compo d'équipe, il était marqué Accroupi, Pelé, Dimeco, Boli. Tu avais inventé ce joueur Accroupi. Et donc, Eric, tu as voulu réécouter Télésourd. Alors, pour les plus jeunes auditeurs qui nous écoutent, je vous donne le contexte.
1: Quelle année, tu sais ?
5: 2014. Ah. C'est avant la Coupe du Monde 2014. Dans une chronique qui s'appelait Le Moscaland, des petites infos décalées. C'était le journal moyen de l'époque.
1: Hein. Bienvenue dans Le Moscaland.
5: On apprend, et Pierrot, tu es très clair dans ton explication, c'est ça qui est dingue dans l'histoire. On apprend que pour la compétition, Diego Maradona va devenir consultant pour une chaîne vénézuélienne qui s'appelle Télésourd. Ça veut dire Télésud. C'est Sourd, c'est sud espagnol. Pierrot explique bien le truc. Oh. Et toi, je pense que t'écoutes pas Pierrot. Et il se passe un truc de fou. Pierrot, tu donnes l'info à Vincent et Vincent est magique. Archive mythique, archive Télésourd.
17: Télésourd, une chaîne vénézuélienne assez politisée, très de gauche, la gauche latino-américaine. Ils ont fait signer qui ?
2: Maradona.
17: Mais oui, Diego. Diego Armando Maradona qui a déclaré.
2: Oh, Diego, ça va être énorme. En plus, il va faire le langage des muets avec les mains, ça va être terrible. Quoi.
18: C'est comme... là, ça croit que extrême. C'est une télé pour les sourds.
2: Mais c'est pas une télé pour les sourds,
17: Télésourd. Télésourd. Sourd, ça veut dire sud.
2: Mais quoi ?
17: Télésourd, c'est le nom de la télé. Mais...
2: Ah, Télésourd, c'est. Ah, moi, je croyais que c'était un truc pour les sourds et muets. Ah non, parce que c'est moi. Ah non, mais tu le savais, toi, Eric, peut-être.
17: Mais
2: tu
17: rigoles,
2: toi. Mais c'est une télé à l'Amérique du Sud. Toi, t'es au courant de tout, Eric. Tu sais tout.
5: Toi, t'es au courant de tout, Eric.
2: Comme il était énervé. Il était énervé que nous, on sache. Et lui, non.
1: C'est normal, terrible, c'est quand on a dit politiser à gauche, normalement, ça aurait dû t'allumer, t'aurais dû écouter,
2: normalement. Oui. Non, parce que j'ai pas écouté, j'ai dit encore une connerie.
5: C'est fou, quand même. C'est
1: Télésourd, t'imagines Maradona.
5: T'as pas écouté Pierrot.
2: Télésourd, tu sais pas.
5: Tu te dis, c'est un truc qui est hispanique.
2: C'est à la mode, maintenant, les
5: Vénézuéliens.
2: Ouais,
5: c'est
2: très drôle.
1: Ouais. Ouais, mais pourquoi Maradona, du coup?
2: Ben, parce qu'il joue de foot, je sais pas, moi. Et sa mère, elle est sourde, qu'il était habitué à en parler.
18: Il a pris le langage des signes. Il a dit,
2: mais t'es Tico.
5: Télésourd. Incroyable, Diego Maradona qui va faire ce langage des sourds et muets.
1: Surtout, il y a que Vincent qui avait pas compris.
5: Tu sais qu'aujourd'hui, il est encore vexé et il dit mais non mais attends mais moi il plaide sa bonne foi quoi, c'est incroyable Vincent putain.
1: Allez, l'autre programme de la Mbappé. Troisième heure, Mbappé au-dessus de Platini, l'UBB qui fait pas les playoffs et Fabien Onteniente.
5: Oh super.
1: Et sa biographie. À tout de suite.
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5: Midi 5 sur RMC, c'est le coup d'envoi donc d'Estelle Midi. On vous accompagne jusqu'à 15h. On va débattre avec vous. Vous qui êtes peut-être encore en vacances, peut-être sur la route même des vacances, ou bien peut-être au boulot. On est tous ensemble pour passer cette longue pause déjeuner jusqu'à 15h avec vous, avec autour de la table aujourd'hui Clément Guitz qui m'accompagne toute la semaine. Salut Clément.
23: Salut Charles, salut à tous.
5: Notre libraire à chat, Jean-Philippe Doux. Salut Jean-Philippe.
23: Bonjour Charles, bonjour à tous.
5: Notre prof d'histoire géo, Benjamin Hamar. Salut Benjamin.
24: Salut Charles, bonjour à tous.
5: Comment se sont passées les vacances ?
24: Très bien, très bien.
5: C'est pas fini.
24: Enfin, très bien. J'étais quand même un peu cerné. C'est très bien passé, mais j'étais dans le sud-ouest et donc.
5: Ah oui,
24: un peu entouré par la problématique des incendies.
5: Évidemment. Et puis la journaliste RMC, Karine Galli. Alors, j'avais dû parler de ses vacances, mais Karine est à l'antenne depuis plusieurs jours maintenant.
25: Oui, bonjour à tous. Mais les vacances étaient exceptionnelles. J'ai même croisé Jean-Philippe. Nous sommes retrouvés à un tropé. Ben oui, la team Estelle Midi. Voilà.
24: Oui, on s'est retrouvés.
5: C'est une famille. Hein,
24: donc ça
5: y est, la rumeur est lancée. Je n'en dirai pas plus, mais Jean-Philippe et Karine étaient ensemble à Saint-Tropez cet été.
25: Le 18 août, c'est la rumeur qui est lancée.
5: Tout ce que je viens de dire
0: nous
5: est vrai.
0: Nous n'avons pas fait de jet ski.
25: Non, c'est vrai. Non, c'est très ringard, le jet ski.
5: Mais peut-être autre chose. Bon, on en apprendra peut-être plus au fil de l'émission.
0: Il y a d'autres photos. Il y a d'autres photos.
5: Voilà, nous avons 3 heures.
25: On a pris des photos.
0: Oui,
5: Ah bon. Ça tombe
0: teasing.
5: Bien. Ça va, on est qu'en radio aujourd'hui. Tout va bien. On va en parler peut-être, mais dans un instant, un débat d'actualité. Parce que l'allocation de rentrée scolaire est donc versée aujourd'hui aux familles modestes. Et plusieurs villes suppriment les kits de fourniture scolaire gratuits. C'est le cas notamment à Nice. Faut-il en finir avec ces kits offerts aux familles? On va en parler avec vous au 32-16. Dans un instant, à midi et demi, on parlera de la crise des librairies indépendantes qui sont de plus en plus nombreuses à baisser le rideau dans les villes de France. Est-ce que vous êtes prêt à retourner chez le libraire pour le sauver? On en parlera notamment avec notre libraire, Jean-Philippe Doux. À 13h30, on parlera aussi des piratages qui se multiplient après le site des impôts. C'est l'éducation nationale qui serait victime des hackers, des pirates informatiques. Est-ce que vous avez peur pour vos données? Est-ce que vous redoutez les arnaques, les piratages? Est-ce que vous faites très attention quand vous recevez un SMS, un mail, un appel? Est-ce qu'autour de vous, certains se sont fait avoir, se sont fait escroquer? N'hésitez pas à venir témoigner là aussi au 32-16. Et puis je vous annonce déjà un tu préfères de légende tout à l'heure. Ce sera aux alentours de 14h20. Ce sera chien ou chat. Nous avons décidé d'en parler aujourd'hui car nous avons Karine Galli, très fière. Maître chien, propriétaire de chien.
25: Bien sûr. Dire. D'ailleurs, maman pris... de Dodu.
5: Ou maman, pardon. J'avais pas le bon terme. Bah maman oui, de Dodu. Et Jean-Philippe Doux, donc libraire à chat.
0: Patron
5: libraire...
0: de chat.
5: Voilà, patron, libraire félin, qui défendront chacun leur point de vue. Ça, ce sera à 14h20. Allez, c'est parti pour Estelle Midi.
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5: Et on commence, les amis, avec l'allocation du jour, l'allocation de rentrée scolaire versée aujourd'hui à environ 3 millions de foyers modestes, un peu plus de 400 euros par enfant scolarisé. Mais en plus de cette allocation, de très nombreuses villes proposent des kits de fourniture scolaire gratuits, des kits distribués à la rentrée dans les écoles par les municipalités. La mesure s'est répandue un peu partout en France, notamment l'an dernier, à l'approche des élections municipales. Mais aujourd'hui, certaines communes reviennent en arrière, à commencer par Nice, Clément.
3: Oui, la ville dirigée par Éric Ciotti. Il juge la mesure trop lourde financièrement, son coût 440 000 euros, soit environ 20 euros par élève. Il a donc décidé de mettre fin à cette opération lancée l'année dernière par son prédécesseur, Christian Estrosi. Opération qui permettait à 22 000 élèves de recevoir un kit scolaire gratuit, stylo, feutre, règle ou encore ardoise. Autre argument pour justifier ce choix, cela ne répondait pas pleinement aux attentes réelles des familles et cela faisait doublon avec de nombreuses aides existantes. Une autre commune a pris cette mesure, la fin des kits gratuits de fourniture scolaire, c'est Saint-Jean-de-Braye dans le Loiret. Selon la municipalité, il y a des doutes sur l'efficacité de ce dispositif qui coûte 27 000 euros à la ville.
5: En revanche, beaucoup d'autres communes maintiennent ces kits gratuits de fourniture scolaire. Et alors, selon les villes, les critères varient sur les fournitures fournies et les élèves qui en bénéficient.
3: Oui, à Marseille, par exemple, la municipalité distribue gratuitement un kit scolaire d'une valeur de 110 euros à tous les élèves des écoles maternelles et élémentaires. C'est 25 euros de plus que l'an dernier. À Lille, les familles n'ont même plus de liste de fournitures. L'école fournit tout. Les enfants arrivent simplement avec leur cartable et une trousse vide. Et à Paris, la mairie a mis en place un kit de fourniture gratuit pour chaque élève de CP. Cela concerne près de 13 000 enfants.
5: Alors Benjamin Hamard, notre prof, tiens, on va commencer avec vous. Benjamin, est-ce que vous soutenez les communes qui continuent à distribuer ces kits gratuits de fourniture scolaire à la rentrée, ou est-ce que, comme à Nice, il faudrait dire, attendez, il y a déjà une allocation d'entrée scolaire, c'est pas à la commune d'acheter des stylos et des cahiers?
24: Alors, effectivement, alors moi je suis pas prof en école maternelle ou primaire, mais par contre j'ai croisé toute ma carrière, des élèves en grande précarité financière qui n'ont pas, chaque année, ça m'est arrivé, c'est vraiment quelque chose qui n'a rien d'exceptionnel, alors des gamins dont les familles sont en grande précarité et qui sont en difficulté pour se fournir le matériel élémentaire. Donc, et rappelons quand même selon l'INSEE, le taux de pauvreté en France depuis 2021, il connaît une vraie explosion. Donc la problématique sociale, elle est fondamentale. Et là, on parle de l'école. Je rappelle, l'école est alors elle est laïque, elle est obligatoire, mais elle est gratuite. Donc la question de la gratuité, elle se pose de manière centrale. Et alors c'est vrai que bien évidemment, ce n'est pas Monsieur Ciotti, encore heureux d'ailleurs, qui décide de l'allocation de rentrée scolaire. Elle existe, mais ce dispositif municipal, il vient en plus. Je ne connais pas un pauvre en France. Je ne connais pas une famille dans la précarité qui vous dira non mais c'est bon, on a déjà l'allocation, on n'a pas besoin des 30 balles supplémentaires. C'est pas vrai. Donc, en l'occurrence, de toute façon, c'est un marronnier des droits tard, cette histoire. C'est-à-dire qu'à chaque rentrée, ils viennent nous gonfler en nous racontant que, bah oui, on va acheter des écrans plats, etc. J'en ai ras-le-bol. Moi, je suis prof.
5: Personne n'a dit ça.
24: Ah non, mais pas vous autour de la table, mais ailleurs. Vous inquiétez pas,
5: je vais le dire.
24: Non. J'espère pas.
5: Non, mais en l'occurrence. Juste, je vais le mettre ça de côté tout de suite parce que les études se sont multipliées ces dernières années, notamment celle d'Emmaüs qui fait un peu foi et qui dit clairement que non, cet argent un peu plus de 400 euros, bah tiens, on va donner les chiffres avec Clément pour être très précis sur l'allocation d'entrée scolaire, en effet, qui vient un peu en doublon, disent certains, de ces kits de fourniture gratuits. Qui va toucher là cette allocation d'entrée scolaire aujourd'hui?
23: 3 millions de familles, cette aide destinée à donner un coup de pouce donc aux parents avant la rentrée. Son montant dépend de l'âge de l'enfant. Il va de 426 euros pour les 6-10 ans à 466 euros pour les 15-18 ans. Le versement de l'aide est automatique. Il faut savoir que les familles consacrent en moyenne 1315 euros par enfant et par an à la scolarité, donc près de 400 euros au moment de la rentrée pour les achats essentiels. Et les deux tiers de ces frais sont liés aux vêtements, à la cantine et aux fournitures scolaires.
5: Oui, faut le préciser. Ce n'est pas uniquement les fournitures, c'est tous les frais annexes.
24: Très bien pour cette précision qui donc vont dans le sens du factuel. Mais chaque année, ce marronnier, on y a droit. On y aura droit cette année encore. Donc, et puis d'ailleurs, ce que fait Ciotti, là, c'est dans le prolongement de cela. Alors, bien sûr. Alors, il a le culot en plus. Moi, je ne suis pas un copain d'Estrosi. Mais il a le culot de dire ah oui, mais Estrosi, il a fait de l'électoralisme. Mais qui fait de l'électoralisme, là, à un an de l'élection présidentielle? Bah, c'est lui. Donc, moi, je trouve ça scandaleux. Mais vraiment scandaleux parce que derrière, il y a des familles à Nice qui vont devoir. Alors, bien sûr, elles vont quand même pouvoir, heureusement, bénéficier de l'allocation de rentrée scolaire. Mais the cherry on the cake, ce petit supplément, bah, faudra s'asseoir dessus. Oui, mais... Rappelons. Et dernière chose, si tu me permets, il dit c'est trop cher financièrement. C'est 400 000 euros. La ville de Nice, le budget, c'est 600 millions d'euros. Donc vous avez ça représente quoi du point de vue du budget de la ville? 0,1%. Il se fout de notre gueule.
5: En tout cas, il a l'air d'assumer son choix.
24: Ouais, bah, c'est bien. Moi, j'assume mes convictions.
5: N'est pas d'accord. Depuis tout à l'heure, ça fait bondir Jean-Philippe.
4: Bah oui, parce que Benjamin me parle de cette famille de Nice qui sera bien contente d'avoir, en effet, cette gratuité. C'est pas gratuit, c'est offert. Rien n'est gratuit. C'est-à-dire que c'est payé par quelqu'un et c'est payé par ceux qui payent les impôts. Donc moi, plutôt que la famille de Nice, je vais parler de cet homme ou cette femme qui habite Saint-Denis, qui travaille et qui est propriétaire de son appartement. Ce matin, il s'est levé pour aller travailler. Il est parti de chez lui, de son appartement, pour qu'il paye des taxes foncières. Les taxes foncières qui vont alimenter ses fournitures scolaires qu'on va offrir à tout le monde. Il va travailler, ça va générer des ressources, et donc il va être imposé sur ce qu'il va gagner aujourd'hui. Il va acheter à manger à midi, ce sera de la TVA. Donc tout ça va alimenter l'allocation rentrée scolaire. C'est-à-dire qu'en fait, il paye la taxe foncière qui donc offre des fournitures scolaires à tous les enfants, et en même temps il alimente ce qui va payer les allocations rentrées scolaires. Allocation rentrée scolaire, plus de 400 euros. Moi, l'année dernière, pour la sixième, pour mon fils, j'ai dépensé 80 euros de fournitures scolaires. On me dit, il n'y a pas que ça, il y a aussi la cantine. Ok, donc moi, je vais demander à l'État qu'on m'aide à alimenter mon fils. Ah, il y a aussi les vêtements. Ok, alors je vais demander à l'État qu'on habille mon fils. Il y a aussi le sport. Ok, je vais demander à l'État qu'on me paye les loisirs de mon fils. En fait, il y a un moment, j'ai un enfant, je dois l'assumer, je dois le nourrir, je dois l'habiller, ça vient de moi ça. Donc là en fait, on offre des choses et à côté de ça, on donne de l'argent pour payer les choses qu'on est en train d'offrir de l'autre côté. À quoi ça sert de donner une allocation rentrée scolaire si c'est pour payer des fournitures qu'on n'a pas à payer puisqu'on nous les offre? Il y a un moment, en fait, c'est
24: 30 balles. Ça... Alice, c'est 30 balles.
4: Mais moi,
24: c'est 30 balles.
4: C'est 30 balles pour toutes les fournitures scolaires.
24: 30 balles.
4: C'est ce que ça
24: vaut. Toi, t'en as pour 30 balles, de fournitures scolaires.
4: Moi, j'en ai pour 80 euros. Alors, en effet, donc, faut compléter.
24: C'est pas 80 balles, la rentrée d'un élève.
4: Ah, mais moi, je te montre mon ticket de caisse. La j'étais à Auchan, élève, à Aix-en-Provence, 84 euros. J'ai le ticket de caisse l'année dernière.
5: Il y avait pas le cartable et la trousse.
4: Et pourquoi? Parce que le cartable et la trousse, tu le changes pas chaque année. Sauf si t'as des allocations qui te le donnent. Donc, ça fait de la surconsommation. C'est-à-dire que chaque année, je veux un nouveau cartable, je veux une nouvelle trousse. Moi, mon fils, là, qui est dans le couloir, là, enfin, si les vigiles l'ont bien laissé rentrer, eh bien, parce que c'est un autre sujet, eh bien, le cartable, il va prendre le même que l'année dernière, parce qu'il en a pris
24: mais
4: soin.
24: Mais il y a plein de gens qui font ça.
4: Eh bien, très bien. Oui. Donc, okay,
24: mais il y a plein de gens qui font ça.
4: Donc, on ne paye pas le cartable.
24: Gens, attends,
4: donc, 80
24: les gens,
4: euros.
24: Ils vivent comme des nababs, en fait. Grâce à ces 400 euros, qu'est-ce que tu es en train de nous dire?
4: Eh bien, qu'est-ce qu'ils en font? Parce que, honnêtement, moi, je ne sais pas ce qu'ils en font, parce que moi, je n'ai pas pour 400 euros à la rentrée pour mon fils. En
24: alors,
4: dehors
24: bah,
4: de...
24: pourtant, il y a 16 millions de pauvres en France. Il y a 16 millions de pauvres. C'est l'INSEE. Alors, l'INSEE, oui. Peut-être calcule n'importe comment, comme tu le prétends.
4: Non,
24: on verra bien.
4: Je suis d'accord.
24: Mais il y a 16 millions
4: évidemment qu'il y a des pauvres. Je vis avec eux.
24: Voilà.
4: Je vis pas en plein centre de Paris.
24: Qu'est-ce que tu racontes? Moi, je comprends pas ce que tu dis là.
4: Alors moi, où vont ces 400 et quelques euros?
6: Mais, bah, on peut faire ce débat.
4: Puisque la
6: je fais les mêmes courses. Et s'il faut rajouter, il y a au moins deux paires de baskets dans l'année, parce qu'ils vont changer deux fois de pointure dans l'année.
4: Mais ça, c'est les vêtements de tes enfants. Ça n'a rien à voir avec
6: ça. Ça couvre aussi ça. Il va falloir racheter des manteaux, un survêtement pour le sport.
4: Mais on n'est pas dans l'école là, on est dans le fait d'assumer son enfant
6: mais
4: et de le vêtir.
6: La location scolaire, elle est censée couvrir aussi, en tout cas aider les familles à couvrir ses frais, par exemple la carte de transport, l'abonnement de transport. Si
4: ah,
6: voilà,
4: ça c'est 60 euros.
6: Voilà, ça va aider. Ça va aider, tu rajoutes 60 et 80, c'est 140 euros. C'est un
4: mais
6: soutien aux familles précaires.
4: Les fournitures
6: mais
4: scolaires.
6: Mais c'est pas offert à tous les Français, hein. C'est que 3 millions de foyers modestes.
24: C'est les foyers modestes. C'est les foyers modestes.
4: Oui, mais il y a
24: des conditions de rémunération.
4: Et ceux qui sont pas modestes, mais presque parce qu'ils travaillent et qu'ils ont
24: juste l'effet de seuil.
25: Ceux qui travaillent pour un SMIC, on était sur les fournitures scolaires.
6: Alors, Karine Galli, ces villes qui fournissent, qui continuent de fournir, parce que là, on parle beaucoup de Nice qui revient en arrière, mais il y a beaucoup de communes, on a cité Paris, Marseille, Lille, pour citer les plus grandes, qui vont fournir là des kits à certains élèves, à tous les élèves. C'est très compliqué, en fait, dans les écoles, il n'y a pas de critères sociaux, parce qu'on ne va pas dire dans telle classe, il n'y a que 10 élèves auxquels on fournit les fournitures.
4: Bah, alors, donc, tous les élèves. Là, c'est horrible.
6: Ouais. Bah, oui.
4: Si on montre
6: mais
4: les gens du doigt.
6: Alors, je vais aller au bout du raisonnement. Moi, mes enfants, ils sont scolarisés à Nice, donc l'année dernière, j'ai bénéficié des fournitures du kit gratuit, alors que j'ai les moyens d'acheter, je ne touche pas à l'allocation d'entrée scolaire, j'ai les moyens d'acheter les stylos et les cahiers. J'ai eu la bonne surprise de recevoir de la part de la mairie bah, le kit de fourniture alors que je n'en ai pas besoin. C'est ça qui est compliqué avec ces kits dans les écoles, c'est qu'on peut pas au sein de la classe dire bah, les enfants de un tel et un tel, l'école vous offre le kit et puis un tel et un tel, vous, c'est à vos parents de payer. Donc c'est très compliqué cette question. Ça pose une question au fond, c'est est-ce qu'il faudrait pas nationaliser tout ça, peut-être même arrêter l'allocation scolaire et dire voilà, l'école c'est totalement gratuit, comme disait Benjamin, et c'est l'école qui à la rentrée fournit tout. Les parents n'ont rien à acheter, on fournit les cahiers, la colle, etc.
4: Totalement.
6: Et le reste, c'est les familles qui se débrouillent.
4: Parce qu'on parle de. Pardon, on parle des communes, mais les départements offrent pour les collèges aussi. Hein. On n'en parle pas de ça.
24: Les lycées, etc. La mairie, c'est pour l'école.
6: J'aimerais surtout qu'on donne la parole à Karine Galli.
25: Moi qui ai beaucoup d'enfants, comme tout le monde le sait.
6: Mais qui paye des impôts. Oui, et donc les kits de fourniture.
25: Tout à fait. Et Clément l'a dit, par exemple, ce que vous proposiez juste avant, c'est le cas à Lille, par exemple. Oui. Mais moi, je vais prendre le cas de Marseille, parce que pour le coup, vous l'avez évoqué aussi. Marseille, c'est 110 euros. Et je suis désolé, Benjamin, moi j'ai ma sœur qui a deux enfants scolarisés à Marseille. Quand tu es en petite section et en maternelle, les achats de fournitures, ça ne coûte pas 110 euros. Là, aujourd'hui, tu as un kit qui a une valeur de 110 euros. Et quand tu vois dans le kit, par exemple, il y a des choses qui sont très bien. Je vois que, par exemple, il y a un bonnet de bain. C'est très bien. Mais le problème majeur à Marseille, c'est qu'il y a énormément d'enfants qui ne savent pas nager, alors que, évidemment, à Marseille, c'est une ville qui est au bord de l'eau, parce qu'il y a un problème, par exemple, de piscine municipale, d'encadrant, etc. Donc, c'est bien d'offrir un bonnet de bain pour les enfants, mais s'ils n'ont pas accès de toute façon à des sorties scolaires pour apprendre à nager et pour éviter la noyade, ça ne sert absolument à rien. Et les 110 euros, quand tu regardes, pour un enfant qui a 5 ans et un enfant qui a 8 ans, ben c'est beaucoup en l'occurrence là. Et quand tu vois la liste aussi, il y a des choses qui ne sont pas forcément très pertinentes. Donc en fait, effectivement, il faudrait arriver à faire au cas par cas, même si c'est pas possible. Mais vous l'avez dit aussi au départ, tout était une question d'élection. C'est-à-dire que avant les élections municipales, il y a eu énormément de maires qui ont promis monts et merveilles, qui ont mis des choses en place dans une.
6: Non mais parce que ça a le mérite d'être très concret.
25: Oui,
6: quand vous êtes
25: parents
6: et électeurs, quand vous arrivez à la rentrée, qu'on vous dit voilà ce que vous fournissez l'école.
25: La réalité de Nice, en l'occurrence, ça comprend l'exemple d'Éric Ciotti, c'est pas la ville où il y a le plus d'actifs. Nice, c'est quand même une ville où il y a aussi des retraités, des gens qui ne sont pas concernés par ces questions-là. Donc en fait, il faut faire malheureusement au cas par cas. Il y a des villes qui sont étudiantes, il y a des villes où il y a beaucoup d'enfants et il y a des villes qui sont un petit peu plus âgées, c'est le cas de Nice.
6: Oui, donc à l'heure on n'arrête pas de parler de réarmement démographique, il faut aider les Français à faire des enfants, à avoir soutenir les familles dans leur pouvoir d'achat,
4: donc,
6: etc.
4: Il faut tout leur payer, les baskets.
24: Non, mais donc à Nice, ça veut dire quoi? Ça veut dire qu'à Nice, en fait, comme il a effectivement une population plus vieillissante, lui il décide de cibler vers son électorat. Voilà. Donc c'est de l'électoralisme lui
25: mais
24: aussi.
25: Ses habitants.
24: Et quand
6: il a été élu.
24: Excuse-moi. on est à moins d'un an d'une élection présidentielle, et qui va oser me dire autour de la table que non, ça se fait sans arrière-pensée. Oui. Bien évidemment qu'il s'agit dans la course à l'échalote de dire, regardez, c'est moi le plus antisocial de la bande.
4: J'ai une autre question, une petite question. À qui ces mairies achètent les fournitures? Parce qu'il y a ça aussi. Le commerce local, il est alimenté. Quand je vais, moi, faire mes courses de fournitures scolaires, j'y vais dans ma ville. Par exemple, Saint-Denis, Bali Bagayoko, à qui ces services achètent les fournitures scolaires? J'imagine qu'ils les achètent en gros, j'imagine qu'ils les achètent dans une autre commune, voire même dans une autre région, voire même dans un autre État. Donc, à qui va l'économie?
6: On n'en sait rien.
24: Ben, on n'en sait rien, il ne faut pas lui faire un procès d'intention. Oui,
4: alors à ce moment-là, je demande aux mairies de dire, voilà, nous avons acheté ces fournitures à tel endroit, auprès de tel commerce. Ben oui, mais le problème, c'est que les papeteries de ces villes-là, elles ont un manque à gagner à cause de ces villes qui offrent des cahiers. Oui. C'est-à-dire que les cahiers qui sont offerts par la ville, par les impôts, et donc par les impôts de ces commerces-là,
6: ils seront pas achetés dans le Leclerc, vers d'autres commerces. Ben c'est voilà. Vrai, c'est vrai aussi. Et oui, mais au fond, on a l'impression, alors quand j'écoute Jean-Philippe, qu'il ne faudrait plus rien en fait. Ni kit, ni allocation d'entrée
4: scolaire. Non, il faut offrir avec les commerces locaux. Je suis d'accord. Ce que tu disais, Charles, et moi je trouve que c'est une très bonne proposition, l'école, la liberté, l'égalité. En fait, l'égalité, c'est que tout le monde a les fournitures quand ils arrivent. Et voilà, même ceux qui ne payent pas d'impôts.
24: Ah, moi, je n'aurais pas de problème avec ça. Hein. La gratuité est principe universel. J'ai aucun problème avec ça.
4: Y a plus
24: mais on
4: ne
24: peut pas pénaliser les plus fragiles, c'est pas possible.
6: J'ai l'impression que si on dit l'école va fournir un uniforme à chaque élève à la rentrée, ça ne choque personne.
24: Oui, exactement.
6: Et pourtant, c'est l'école qui paye. C'est la collectivité, c'est les impôts qui payent. Et si on dit c'est l'école qui va fournir des cahiers et des stylos à la rentrée, on dit ah ben quel scandale.
4: Mais parce qu'il y a l'allocation rentrée scolaire en parallèle. Retirez l'allocation rentrée scolaire et en faisant ça. Et là, moi je ne dirais plus rien. Même les non imposables auront bien sûr, ils auront des fournitures. C'est pas de leur faute s'ils sont non imposables. Et j'irai pas dire oui, mais lui il paye de l'impôt donc il a droit à des meilleures fournitures. Non, ok, les impôts servent à donner l'accès à tous à l'école.
24: Moi je suis tout à fait d'accord sur le principe. Mais ça coûtera plus cher. Hein.
6: Ça sera un autre débat. Ouais. En attendant, est-ce qu'il faut en finir avec les kits de fournitures scolaires donnés gratuitement par les mairies à la rentrée, en plus de l'allocation d'entrée scolaire pour les foyers modestes? On va poser la question à Benoît, qui nous appelle de la Manche, qui est chauffeur poids lourd. Bonjour Benoît.
7: Oui, bonjour, comment ça va?
6: Nous ça va très bien. Et vous Benoît, c'est boulot ou vacances là cette semaine?
7: C'est un peu les deux, parce qu'en tant que chauffeur, je me balade toute l'année.
6: Ah, c'est vrai, vous voyagez en permanence, Benoît. Avec RMC en plus pour vous accompagner, quel bonheur. Et ça vous a fait donc réagir au 32-16, ce débat sur les kits de fournitures scolaires gratuits. Est-ce que ces municipalités ont raison de le faire?
7: Non, faut arrêter. Même la prime de rentrée scolaire, faut tout arrêter. On arrête l'assistanat. Tu décides de faire un gamin, tu l'assumes.
6: Ouais, j'entends ce discours, hein, Jean-Philippe le disait à l'instant. Et en même temps, est-ce que c'est pas le rôle d'une politique publique de soutenir les familles, les enfants, etc.? Vous voyez ce que je veux dire, Benoît?
7: On peut pas. Que le problème, c'est que l'argent, il sort pas de l'État, il sort des 70-75% que l'État nous prend chaque mois sur nos comptes.
6: Vous avez des enfants, Benoît?
7: Oui, j'en ai deux.
6: Et est-ce que vous touchez des aides? Je sais pas si dans votre commune, il y a des fournitures. Est-ce qu'il y a des fournitures fournies par la mairie dans votre commune?
7: Non, il y a rien. Nous, on habite en campagne. Si, l'année dernière, il y a eu l'ordinateur par la région pour ma fille parce que elle fait un truc de gestion administration, donc ils avaient besoin d'avoir tous le même ordinateur avec les programmes qu'il fallait pour le truc. Mais c'est un prêt. Si on veut le garder à la fin de son bac, faut le payer.
6: Ah oui, donc c'est juste prêté par la région, c'est fourni, on va dire comme ça.
7: Pour pouvoir utiliser les logiciels qu'elle aura besoin pour sa scolarité.
6: Oui, mais c'est déjà ça, on vous a pas dit à la rentrée, faut acheter tel ordinateur à plusieurs centaines d'euros.
7: Il aurait fallu acheter un ordinateur, on aurait acheté un ordinateur.
6: Oui, le sentiment de payer toujours et de pas avoir beaucoup d'aide de votre côté, c'est ça Benoît?
7: Oui, et puis surtout le problème, c'est que là, les seuls gamins qui n'auront pas un cartable neuf à la rentrée, c'est ceux qui gagnent, qui travaillent, mais qui ne gagnent pas assez pour acheter un cartable neuf. Parce que ceux qui gagnent beaucoup, ils ont les moyens d'acheter un cartable neuf. Ceux qui touchent la prime de rentrée scolaire, ils ont moyen, vu avec la prime, d'acheter un cartable neuf. Et c'est encore les cons qui bossent qui se retrouvent... cherche le mot poli.
6: On l'a tous compris sans que vous le disiez, Benoît. Mais oui, j'entends bien qu'il y a ce sentiment d'injustice. Mais alors, on fait quoi? On arrête tous les versements. Le problème, Benoît, c'est ce que disait Benjamin au début. Il fait quoi le prof en début d'année quand s'il y a des gamins qui arrivent, qui n'ont pas de trousse, qui n'ont pas de stylo, qui n'ont pas de cahier?
7: Ah ouais, mais dans ce cas-là, on paye tout à tout le monde. Mon gamin, il veut faire de la Formule 1, il peut pas. Donc, est-ce que l'État pourrait lui acheter la nouvelle Red Bull là pour faire de la Formule 1?
24: C'est et pas tout à fait pareil. La Formule 1 et apprendre à lire, c'est pas tout à fait pareil.
7: Non, mais on fait un gamin, on l'assume, quoi. Je sais pas.
6: J'entends.
7: Dans ce cas-là, on n'assume plus rien en fait. on fait ce qu'on veut de notre vie, on arrête de bosser, puis l'État paye tout, quoi, le communisme.
4: Ce qui est fou, c'est vous avez répondu non, j'ai pas d'aide, je travaille. Et là, en fait, on est en train de créer une France séparée en deux, avec ceux qui travaillent comme vous, vous êtes loin de chez vous toute l'année parce que vous êtes chauffeur routier et vous n'avez droit à rien. Et puis ceux qui sont chez eux, alors c'est une image d'épinal.
24: Il y a des travailleurs pauvres, Jean-Philippe. Il y a des millions de travailleurs pauvres, des gens qui bossent et qui bénéficient des aides. Il y en a des millions.
4: Mais il y en a aussi beaucoup.
24: Des millions.
4: Il y en a aussi beaucoup.
24: J'en ai dans mon entourage. Ils bossent comme des chiens et ils touchent de l'aide, oui.
4: Alors c'est là, c'est parfait parce que ça les aide et c'est très bien. Ouais. Et ça abonde l'effort qu'ils font pour gagner de l'argent. Et puis il y a ceux comme cet auditeur qui eux bossent et se sentent frustrés en disant je bosse, je vois pas mes enfants grandir et en même temps j'ai pas droit à d'aide parce que je suis juste au-dessus du plafond.
6: Merci Benoît d'avoir composé le 32-16. J'aimerais savoir aussi Clément si sur WhatsApp ça réagit au sujet de ces kits de fourniture scolaire gratuits.
23: Mathieu et Lucky, eux disent que les maires ont raison de stopper ce dispositif. Il y a déjà l'allocation de rentrée, c'est déjà largement suffisant. Et Peter, il a une solution. Il faut obliger les établissements scolaires à fournir tous les fournitures nécessaires pour l'année.
6: Oui, ça mettrait tout le monde sur un pied d'égalité, mais ça coûterait aussi beaucoup d'argent. Ouais. Je suis sûr que le jour où on annonce ça et qu'on dit ça va coûter 4 milliards par an, Jean-Philippe Doux sera le premier à dire c'est un scandale. Il faut revenir en arrière, revenir à l'allocation d'entrée scolaire, ça coûtait moins cher. C'est tout le débat. Et je précise encore une fois que ces kits de fournitures scolaires gratuits, c'est pas sous condition de ressources. J'aimerais dire que je les ai touchés l'an dernier. Donc ouais. C'est pas une question. Voilà, c'est pas.
4: Et souvent, ça
6: parce
4: fait
6: que
4: doublon.
6: Là, on disait, il y a que les plus précaires ont une aide et donc ils vont avoir un cartable neuf. Et puis la classe moyenne, ceux qui bossent avec des petits salaires, eux n'ont pas d'aide, etc. Bah si, en l'occurrence, même les catégories aisées touchent les kits de fournitures scolaires gratuits. C'est toute la complexité de ce sujet. Est-ce qu'il faut fournir des kits scolaires gratuits à des familles qui ont les moyens? Parce que je le rappelle à Benjamin, là, ces kits, on les donne à des familles qui ont les moyens d'acheter.
24: Oui, mais alors là, pour le coup, donc cette logique, c'est exactement la même que celle que l'on souhaiterait pour l'ARS, c'est-à-dire donner à tout le monde. Ben là, pour le coup, dans la ville de Nice, l'ancien maire Estrosi, il avait...
6: Il a donné à tout le monde, aux riches comme aux pauvres.
24: Ben oui, voilà.
6: Mais est-ce qu'il faut donner aux riches des kits de fourniture scolaire gratuits?
24: Oui, mais alors, attends, bon. D'accord, mais alors, tu viens de proposer toi-même tout à l'heure pour l'ARS qu'on la donne à tout le monde. Alors, il faudrait savoir.
6: Bah, je vais pas proposer.
24: J'ai mis au débat. C'est donc ton idée.
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6: Midi et demi sur RMC et on est ensemble dans Estelle Midi. On poursuit ce débat autour de la rentrée scolaire et de toutes les aides qui vont avec. C'est aujourd'hui qui est versée l'allocation d'entrée scolaire. Nous, ce qui nous a interpellés, ce sont ces villes, notamment Nice, qui font machine arrière sur les kits de fournitures scolaires gratuits. Les grandes villes s'y sont mises ces dernières années, à Paris, à Marseille, à Lille, dans les grandes villes. Et il y avait Nice aussi, l'année dernière, qui fournissait donc un kit de rentrée aux élèves. Alors selon les villes, ça varie. Est-ce que c'est maternelle et primaire, le montant des fournitures fournies à toutes les familles dans les écoles? Mais en plus, donc, il y a l'allocation d'entrée scolaire. À Nice, cette année, le nouveau maire, Éric Ciotti, a dit « c'est fini, on revient en arrière, ça coûtait 400 000 euros ». euros, c'est trop, c'était pas efficace, ce kit gratuit de fournitures scolaires, notamment en primaire. Est-ce que c'est la bonne décision? Est-ce qu'il faudrait faire partout pareil en France, en finir avec les kits de fournitures scolaires gratuits? D'abord, Clément, j'aimerais qu'on aille faire un tour sur nos réseaux sociaux, parce qu'on a une consultation là qu'on a lancée à midi. Qu'est-ce que répondent nos auditeurs quand on leur pose la question, faut-il en finir avec les kits de fournitures scolaires gratuits?
23: Eh oui, il faut en finir pour 78% des auditeurs.
6: Ah oui, donc l'avis de Jean-Philippe, en tout cas pour l'instant, semble l'emporter. Benjamin lui défend plutôt le soutien aux familles. Karine, je dirais plutôt team Jean-Philippe pour l'instant, pour Karine Galli.
25: Oui, parce qu'en fait, la disparité aussi m'interroge. C'est-à-dire qu'on a parlé de Nice, donc on avait un kit à 30 euros. Et t'es à Marseille était à 110 euros. Comment tu expliques la disparité aussi des soi-disant kits scolaires et de ce qu'il y a dedans? C'est-à-dire qu'il y a aussi beaucoup de parents qui te disent, en fait, le kit qu'on nous propose, évidemment, tu le choisis pas, tu le reçois, et ben c'est pas en fait ce qu'on te demande exactement à l'école. Donc finalement, tu dois refaire des achats et il y a des doublons. Donc en fait, il y a pas de solution miracle. C'est soit quand tu arrives à l'école, tu as une liste et après, en fonction de la liste, on te rembourse une certaine somme et au moins tu es sûr de répondre aux attentes des professeurs qui sont parfois très compliquées. Mais en fait, il y a beaucoup de parents, hormis Benjamin, là en l'occurrence sur le plateau, qui te disent que ces kits scolaires, en fait, ils ne répondent pas aux attentes des professeurs et aux besoins des élèves.
24: Non mais moi à Marseille j'y suis pas, je connais pas ce qu'il en est. Peut-être qu'il y a une inadéquation, mais
6: bah après chaque mairie fait ce qu'elle veut.
24: Oui, voilà,
6: son argent, son budget et ses électeurs.
25: Non mais je ne parlais pas que de Marseille par rapport au kit qui ne correspondait pas aux besoins.
4: Quelle que soit la ville, et c'est sûrement ce que pensent les 78% qui disent qu'il faut arrêter, c'est que c'est quand même ubuesque d'offrir quelque chose d'un côté et de donner de l'argent pour acheter la même chose de l'autre côté.
6: Pas uniquement la même chose, on va le rappeler, l'allocation en rentrée scolaire, c'est pas uniquement
24: loin de là, c'est un supplément. Il y en a une de 30 balles. De 430.
4: Alors faisons ça, appelons ça allocation sport, basket, cantine et transport scolaire en disant voilà, ça va compléter les fournitures qu'on vous offre pour votre ville et les départements. J'insiste, mais si les villes s'arrêtent alors que les départements arrêtent aussi ou que tout le monde le fasse.
6: On va accueillir Kader Dali au 32-16 qui nous appelle de Nancy, employé dans le social. Bonjour Kader Dali.
10: Oui, bonjour tout le monde.
6: Fidèle de ce midi. Et oui, je vais le préciser, père de 5 enfants, c'est ça Kader Dali.
10: Ouais, tout à fait. Si je puis me permettre, vous avez un peu mélangé tout. Il y a la prime de rentrée scolaire qui est versée par la caisse d'allocation familiale, ouais. Et il y a le kit de rentrée qui est offert par les mairies pour celles, ouais, qui sont dans cette optique-là. Nous, par exemple, à Nancy, il y a un kit qui a été validé par la gouvernance actuelle de Mathieu Klein qui donne un kit de 20 euros. C'est-à-dire, dedans, vous n'avez pas le cartable, bien sûr, mais c'est vraiment très basique. Je peux vous dire rapidement ce que j'ai. Alors, il nous donne une trousse en coton qui est fabriquée localement à Nancy, matériel d'écriture, c'est-à-dire un stylo bleu, vert, noir, une gomme, des feutres, crayons de couleur, une ardoise effaçable et une règle. Donc, on n'est pas non plus dans le kit avec la PlayStation et tout ça dedans. Faut pas fabuler un petit peu.
6: Oui, c'est le
10: c'est
6: nécessaire.
10: C'est très basique. C'est juste pour harmoniser parce qu'on a des gamins qui arrivent avec des stylos dernier cri et c'est plus des jouets comme des origami ou je sais plus comment ça s'appelle. Et là, on est là sur le point de départ. Et moi, pour moi, ce que je vois, c'est que en France, on met un accent sur nos enfants, nos seniors et nos malades. C'est trois sujets qui est très important en France, qu'on a un peu négligé ces dernières années. On a vu que les écoles n'étaient pas climatisées, on a vu que les EHPAD n'étaient pas climatisés, et on a vu que nos malades n'étaient pas climatisés dans les hôpitaux. Faire un effort sur les enfants, c'est aussi donner un signal, quand on voit la baisse de natalité en France, qu'on accompagne nos enfants dans ce qui est primordial, l'instruction. Et je trouve que c'est un signal à donner. On est au-delà des pensées de « si t'as des enfants, t'as qu'à les assumer ». Je trouve ça très égoïste comme parole. Moi, j'ai mes enfants, je les assume. Je travaille 7 jours sur 7, presque. Et ma femme, pareil. Et on les assume, nos enfants. Mais le fait de donner un kit à la rentrée, c'est pas montrer qu'on est dans la pauvreté. C'est juste lancer un petit signal. Nos enfants, on en prend soin. Donc, il faut arrêter d'être aigri en France et commencer à penser à nos enfants, nos seniors et nos malades. Et arrêter de penser qu'à sa petite tête.
6: Oui, mais Kader Dali, je me permets, s'il n'y avait pas ce kit à la rentrée, on va préciser, quand c'est la mairie qui le fournit, tous les enfants y ont droit, en fait. Tous ceux qui arrivent à l'école ont
10: sûr,
6: droit au kit.
10: Il
6: n'y a pas de critères sociaux, c'est pas uniquement pour les plus modestes, on va le préciser.
10: Mais
6: Kader Dali, s'il n'y avait pas le kit, vos enfants, vous leur auriez acheté quand même des stylos, des cahiers. Est-ce que c'est à l'argent de la ville, est-ce que c'est aux contribuables de Nancy de payer les stylos de vos enfants?
10: Oui, ça peut être un signal que toute la société prend soin de ses enfants. Et deuxième chose, c'est jamais en doublant, parce qu'il faut savoir que c'est la mairie qui s'occupe des écoles maternelles et primaires, donc c'est d'un commun accord qu'ils font pas des doublons, ils ont un peu d'intelligence pour avoir des réunions avec le monde enseignant pour faire des distributions de kits de 20 euros qui vont pas être redemandées par l'instituteur juste après. On a reçu la demande de fourniture complémentaire de l'instituteur. C'est des pochettes à rabat, des classeurs pour ranger un peu certains documents, etc. Il n'y a pas de doublons. Ils sont un peu intelligents,
4: Pense.
5: Jean-Philippe Doux.
4: Bonjour. Et alors, moi, j'adore Nancy. Ma sœur est prof à Nancy. Vous voyez, je vois pas.
5: C'est pas la question, non, Jean-Philippe. On sent qu'il va dire une vacherie.
4: Non, mais je connais bien la dinguerie. J'ai été journaliste plusieurs années. Je connais bien la réalité. Je sais aussi qu'il y a des gens en forte précarité à Nancy et aux alentours. Contrairement à ce que Benjamin peut parfois insinuer, je sais qu'il y a une pauvreté en France et je la connais. En revanche, vous qui avez 5 enfants, c'est-à-dire que possiblement, je ne connais pas l'âge de vos enfants, mais vous avez un peu plus de
10: 17 ans, 16 ans, 8 ans, 6 ans et 3 ans.
4: Donc si vous avez droit aux allocations rentrée scolaire, vous avez un peu plus de 2000 euros. 5 fois
10: oui,
4: plus.
10: Bien sûr.
4: Bon.
10: Oui.
4: Alors, qu'est-ce que vous faites de cet argent
10: Vous confondez les deux choses.
4: Mais non,
10: vous parlez du kit de rentrée scolaire donné par la mairie ou ce qui est donné par les allocations familiales.
4: Je dis pas que je confonds, je vous demande juste qu'est-ce que vous faites de cet argent, puisque ce n'est pas pour acheter la trousse, tout ce que vous nous avez dit, là, d'ailleurs, très bien, trousse fabriquée à Nancy, parfait, là, ça répond à mon autre question. Qu'est-ce que vous faites de cet argent, puisqu'on vous, une fois qu'on vous a fourni les fournitures
10: Mais j'ai des enfants qui ne sont pas en CEP. Donc les affaires que vous avez pour les collégiens et les lycéens, notamment les calculatrices scientifiques et notamment pas mal d'ouvrages, parce qu'on nous demande d'acheter des livres, etc. Oui. C'est important.
4: La calculatrice, c'est une fois. C'est pas chaque année la calculatrice scientifique. Hein. C'est en sixième et en
10: oui,
4: seconde.
10: Oui, tout à fait. Mais les ouvrages, ils servent pas pour toute la scolarité.
4: Ok, moi je les vends les ouvrages. C'est 5 à 6 euros le livre en j'ai lu. Je cherche à faire le total pour arriver à ces 2000 euros qu'on vous verse.
10: Vous avez combien d'enfants?
4: Moi j'en ai 2. Lycée et collège.
10: Alors vous avez la lecture un peu de ce qu'on a besoin. Bien sûr qu'ils nous donnent pas non plus $1 milliard. Hein.
4: Répondez-moi simplement. Qu'est-ce que vous faites de l'argent de 2000 euros là?
10: Mais quels 2000 euros? On touche pas 2000 euros, nous.
4: Bah si, parce que c'est 400 euros par enfant, vous en avez 5, c'est minimum 400. Donc, vu l'âge de vos enfants, en calcul, ça fait 2250 euros.
10: J'ai pas touché 2000 et quelques, pas du tout.
4: Non, c'est plafonné.
10: Mais en l'occurrence, ce qu'on achète, c'est essentiellement ce qu'ils ont besoin pour la rentrée scolaire et sportive.
4: C'est-à-dire?
5: Oui, et sportive.
10: Une licence sportive, c'est 350 euros.
5: Pour la saison de route,
4: avec les vêtements, etc. Parce que
5: et puis il y a les vêtements, et puis il y a le transport, etc. Il y a plein d'autres frais autour de la rentrée scolaire.
10: Les transports sont gratuits à Nancy.
24: Ah. Moi, je me demande quand on demande comme ça à quelqu'un ce qu'il fait de l'aide, quasiment comme s'il fallait qu'il fasse une liste. J'aimerais bien qu'on fasse la même logique. Par exemple, pour les aides aux entreprises, on va demander aux gens. Mais alors, comment vous faites avec cet argent?
4: C'est jamais un chèque en blanc.
24: J'entends pas les mêmes choses.
5: Il y avait eu ce débat, on va pas le revoir aujourd'hui, il y a 2-3 ans, cette proposition, je crois que c'était des députés LR qui disaient, il faudrait, en contrepartie de l'allocation en reste scolaire, en face, avoir des justificatifs ou bien fournir plutôt des bons
4: comme
5: d'achat.
4: Comme les chèques culture qui ne servent à acheter que de la culture.
5: Etc. Ouais. Voilà, des chèques rentrée scolaire, mais qui ne seraient utilisables que dans les rayons fourniture scolaire, que pour l'achat de matériel de sport, etc.
4: Et je dis pas que Kader Dali achète des télés, je demande juste qu'est-ce que vous achetez avec ces. Voilà. Juste par pour ma culture générale,
24: il s'en sert pour tenir le budget de sa famille.
5: Exactement.
24: Dans la scolarité, c'est tout à fait normal.
4: La scolarité.
24: Mais bien évidemment, il gère son budget. Okay. Il gère son budget. Est-ce que tu crois que dans la vie réelle, les gens, ils vont se dire, bon, alors attention, cette dépense-là, je la fais, j'utilise pas l'argent de la rentrée scolaire parce que c'est pas de la scolarité. Les gens, ils gèrent leur budget, en fait.
4: Et
24: tous les chiffres montrent, puisque tu poses des questions, je vais t'apporter des réponses. Tous les chiffres montrent qu'il y a une majorité de ménages qui se retrouvent à découvert le 5 ou le 10 du mois. Donc, ils gèrent leur budget comme ils peuvent.
5: Les amis, on va accueillir Laurent. Je remercie Kader Dali. Vous êtes très nombreux. J'aimerais que tout le monde puisse prendre la parole. Laurent, qui nous appelle de la Vienne. Bonjour, Laurent.
9: Bonjour.
5: Laurent, agent d'accueil. Vous avez entendu Kader Dali. Vous entendez le débat en plateau entre Karine, Benjamin et Jean-Philippe, qui est très animé. Vous êtes dans quelle équipe, vous, Laurent? Est-ce que ces kits de rentrée scolaire gratuits fournis par les mairies, en plus de l'allocation de rentrée pour les plus modestes, est-ce que c'est nécessaire ou est-ce qu'il faut en finir?
9: Non, faut en finir. Très clairement, faut en finir. Moi, je suis de la catégorie vache à lait. Je suis trop riche, entre guillemets, pour être aidé. Mais je n'ai pas les moyens de vivre plus que correctement. J'ai envie de dire, je pars pas en vacances cette année, par exemple. Mmh. Voilà.
5: Mais vous percevez.
9: Mais je n'ai pas le droit à la rentrée scolaire.
5: Voilà, vous n'avez pas le. En revanche, s'il y avait un kit dans votre commune, vous y auriez droit comme tout le monde.
9: Alors, peut-être, mais il n'y en a pas. Mmh. Voilà. Normalement, mon fils a 13 ans, donc normalement, j'aurais dû toucher 450 euros. Mmh. Et ben, lorsque je fais l'addition de tous les frais que j'ai, donc les fournitures scolaires, j'entends parler des vêtements. Alors moi, les vêtements, j'ai trouvé, vous savez, ça s'appelle la seconde main, donc c'est apparemment super écologique et super super économique. Là, j'ai des vêtements pour lui, 14-16 ans, j'ai jusque 16 ans, j'ai payé 200 euros. J'ai 2 ans de vêtements. Mmh. Donc, entre les frais de rentrée scolaire, les vêtements, les baskets, j'ai également entendu parler de licence de sport. Bah oui, la licence de sport, tiens, je vais la compter dedans. Bah moi, en additionnant tout, je suis à 470 euros. En gros, si j'avais touché cette allocation de rentrée scolaire, je n'aurais eu que 20 euros à sortir de ma poche. Mmh. Mais comme je suis de la catégorie vache à lait, je sors les 470 euros.
5: Oui, donc j'entends, Laurent, que pour vous, c'est, voilà, il y a une forme d'injustice.

0: un enfant.
1: Non, alors pour moi, je trouve que c'est indispensable, puisque ce que j'expliquais, enfin, moi j'ai beaucoup, c'était par rapport au premier invité quand il a parlé, et qui disait que, limite, on fait des enfants, on doit les assumer. Je suis totalement d'accord. Pour autant, je travaille à plus de 36 heures par semaine, je travaille avec des enfants handicapés. Malheureusement, je suis dans la classe moyenne. Donc, c'est-à-dire que je vis dans un HLM, j'ai beau travailler, je n'arrive pas à joindre les deux bouts.
2: Bah oui.
1: Et je suis quand même une travailleuse qui me lève très tôt le matin et qui rentre très tard le soir. Donc, toutes ces aides, bien entendu qu'on en a besoin. Et moi aussi, je vais rajouter, par exemple, il faut quand même penser aux autres, puisque comme un des chroniqueurs qui dit que, bah, la France, il y a quand même beaucoup de pauvres. Moi, je le vois en étant travailleurs sociaux, tous ceux qui sont dans les quartiers nord et qui n'ont pas d'argent. Alors, par contre, je serais pour, par exemple, la prime de rentrée scolaire, que ça soit peut-être par bon ou des choses comme ça. Mmh. C'est-à-dire qu'elle reste en tant que prime de rentrée scolaire.
0: Que ce soit fléché directement vers les dépenses liées à la rentrée scolaire.
1: Voilà, par exemple, pour le sport, bah, je sais pas, ils donnent 100 euros et que ça soit un bon de 100 euros sport, un bon pour aller... faire les magasins 100 euros et trucs et ainsi de suite.
2: Parce que vous pensez que c'est pas le cas dans la réalité là aujourd'hui qu'ils s'en servent pour autre chose. Vous le voyez?
1: Il y en a sans doute qui peuvent l'utiliser pour autre chose, mais dans la réalité des faits, moi quand je vais faire mes fournitures scolaires, tout le monde est là pour ouais, les enfants et ils achètent tout ce que les enfants veulent acheter. Enfin, que les enfants sont là pour dire je veux ça.
0: Mais d'ailleurs, Héloïse, je vais me permettre de citer ce que je disais ce matin dans l'enquête d'Emmaüs sur la question justement de la rentrée scolaire et du coût pour les familles. Un des acteurs d'Emmaüs disait il faut pas trop fantasmer sur ces 400 euros qui sont versés. En fait, ces 400 euros là qui arrivent fin août, ils arrivent sur des comptes qui sont déjà dans le rouge.
1: Exactement, tout à fait.
0: Ça ne vient pas, c'est pas un bonus qu'on va claquer en plus.
1: Non,
0: ça vient plutôt de donner une petite bouffée d'air à des familles qui sont dans la précarité au moment de la rentrée.
1: Je suis tout à fait d'accord avec vous. Et donc pour moi, je pense qu'il faut pas être égoïste. Alors oui, il faut partager avec ceux qui sont plus pauvres, parce que comme je le dis, moi par exemple, je suis pas pauvre, on va dire, je fais partie de la classe moyenne, mais par exemple pour les personnes qui sont plus pauvres, heureusement qu'ils ont ça. Heureusement. Sinon comment ils font? C'est-à-dire que les enfants à l'école, ils auront pas le droit de faire du sport, alors qu'il y en a peut-être, ils font du sport, parce que je sais pas, j'ai travaillé par exemple dans un quartier qui s'appelait Félix Piat. Il y avait des enfants qui étaient super bons par exemple, ils faisaient du violon. Mais rien qu'acheter un violon dans les quartiers nord, c'est compliqué quand même. Et pourtant, ils avaient cette facilité de faire du violon. Donc heureusement qu'il y a des aides comme ça pour ces gens-là qui sont dans les quartiers. Heureusement.
0: Merci Héloïse d'être venue défendre votre point de vue. Je vais remercier aussi Laurent qui n'était pas du tout d'accord mais qui est venu aussi se défendre et partager avec nous au 32-16. C'est très important de vous entendre tous aussi, hein, d'entendre le terrain aussi, la réalité de chacun et le ressenti aussi de chacun. On va aussi vous lire sur le WhatsApp de l'émission, Clément.
3: Ouais, surtout il y a 10 millions de personnes qui se trouvent en situation de pauvreté en France. Alors donc pour Véronique, il faut arrêter avec l'assistanat, il faut stopper ce dispositif et l'allocation. Et Étienne, pour lui, toutes les mairies devraient acheter des kits et les vendre à prix coûtant aux familles. Et la consultation, ça n'a pas bougé. Hein. 78% des auditeurs, ils disent qu'il faut en finir.
0: Avec les kits de fournitures scolaires gratuits. Voilà, on a posé la question parce qu'on a vu que Nice, cette année, faisait marche arrière. D'autres villes continuent à fournir ces kits en plus de l'allocation de rentrée scolaire destinée aux familles modestes versées à partir d'aujourd'hui. Et comme chaque année, c'est vrai que Benjamin disait, tous les ans. Bah oui,
4: mais tous les ans. Oui. Comme la Coupe du Monde, mais chaque année.
0: Oui.
2: Bah, tous les ans, ça crispe ceux qui n'y ont pas.
4: Mais par contre, il y a d'autres sujets que ce qui certains sont crispés là et d'autres sujets ne les crispent pas du tout, malheureusement.
0: Ça divise chaque année, en effet. Et c'est pour ça qu'on est là aussi pour en parler.
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0: Bonjour Léa.
8: Bonjour à tous.
0: Et si la solution au chômage des jeunes était l'intelligence artificielle ? C'est en tout cas le pari du Royaume-Uni qui vient de

0: lancé un programme assez inédit, former les jeunes sans emploi à partir de 16 ans pour essayer de les remettre sur le marché du travail grâce à l'IA.
1: Oui, et surtout le problème est de taille dans le pays. Près d'un million de jeunes de 16 à 24 ans sont aujourd'hui sans emploi, sans études et sans formation. C'est le niveau le plus élevé depuis 2013. Alors le gouvernement britannique a décidé de tenter une nouvelle technique, leur apprendre à utiliser l'intelligence artificielle pour les réinsérer tout simplement dans la société. Un premier groupe vient de commencer sa formation dans le nord-ouest de l'Angleterre. Ils sont 70, âgés de 16 à 21 ans, et pendant 3 semaines, ils vont apprendre à utiliser l'IA, mais pas seulement poser des questions à ChatGPT, pardon.
0: Non mais ils vont en fait, non mais parce que oui, moi quand on me dit former quelqu'un à l'IA, j'entends pour moi, ça prend 2 heures.
1: Non, c'est pas seulement rédiger un prompt à ChatGPT.
0: Oui, voilà. Comme si tu veux s'en user, ils vont être formés à manier Google. Ça prend 1 heure de taper sur Google.
1: Là, vraiment, ils vont apprendre à développer des outils d'IA et comprendre surtout comment les entreprises utilisent cette technologie. Et très important, tout ça de manière responsable. Et à côté de ça, ils vont aussi avoir une formation beaucoup plus classique, plus humaine. Ils vont apprendre les bases de la vie en entreprise, comment s'organiser, travailler en équipe, communiquer avec ses collègues. En fait, c'est en quelque sorte un stage de remise à niveau, mais version nouvelle technologie. Et surtout, l'objectif, c'est qu'à la sortie de ces 3 semaines, ces jeunes puissent directement décrocher un emploi. Il y a d'ailleurs pas mal d'entreprises qui se sont portées volontaires pour prendre ces jeunes en contrat d'alternance à la sortie de ces 3 semaines de formation.
2: Donc en gros, arrêtons de faire des études. Passons trois semaines avec l'IA. Benjamin, je crois que ton boulot de prof, c'est terminé. Parce que si ça suffit. Non, mais
0: ça fait sourire, Benjamin. Ah, on va le dire comme ça. Non, mais alors, Léa, pourquoi miser sur l'IA pour aider ces jeunes qui ont déjà du mal, tout simplement, à trouver un job?
1: Eh bien, parce que le marché du travail est complètement en train de changer. Aujourd'hui, 55% des salariés britanniques utilisent l'IA quotidiennement dans leur travail. Et surtout, les entreprises recherchent ces compétences. 40% d'entre elles se disent prêtes à former ou à reconvertir leurs salariés à l'IA. Donc pour le gouvernement britannique, mieux vaut apprendre aux jeunes à maîtriser cette technologie plutôt que de les laisser la subir. Parce qu'il y a un paradoxe assez incroyable en fait derrière cette histoire. On parle beaucoup d'IA comme d'une technologie qui pourrait supprimer des emplois et notamment ces postes un peu juniors qui permettent aux jeunes de mettre un pied à l'étrier. Mais dans le même temps, les entreprises ont besoin que leurs salariés savent travailler avec. Le Royaume-Uni essaye donc de prendre le problème à l'envers. Si l'IA transforme les métiers, autant apprendre aux jeunes à travailler avec.
0: Mais oui, c'est pas bête.
3: Moi, je trouve que c'est plutôt une bonne idée. Oui. Je les trouve sceptiques, Benjamin et Jean-Pierre. Oui. Tout a été dit, je suis désolée. Moi, j'ai 41 ans, je suis complètement larguée. Je ne sais pas ce qu'est l'IA et donc je suis décalée. Aujourd'hui, si tu veux effectivement être dans le monde du travail et si tu veux potentiellement retrouver du travail, l'IA, c'est une évidence pour beaucoup déjà.
4: Mais qu'on forme les salariés, qu'on les forme à l'IA, c'est une chose, mais là on parle d'un profil de gamins qui ne sont pas diplômés, etc., qui sont en difficulté, et on leur fait un stage d'emblée, alors qu'il faudrait peut-être les remettre dans le marché de la qualification, et on forme en même temps. Mais s'imaginer que ce simple stage va pallier à tout, c'est se mettre le doigt dans l'œil. C'est une usine à gaz.
3: Non, mais c'est pas aussi simple que ça, mais quand on entend qu'il y a des entreprises qui, derrière, veulent bien prendre des jeunes en alternance, c'est quand même pas mal. C'est-à-dire que, excuse-moi, l'IA, c'est partout, et des gens comme moi, on est complètement déconnectés.
0: Wagon pour ces jeunes pour rattraper le train de la formation.
4: Moi, je veux bien avoir le bilan de Léa dans un an.
0: On verra, mais Léa, justement, ça c'est la version britannique, mais en France, est-ce qu'il y a le même genre de choses qui existent?
1: Alors, en France, c'est un peu différent. En fait, chez nous, l'objectif, c'est d'utiliser cette technologie pour aider les demandeurs d'emploi à décrocher un travail. Par exemple, chez France Travail, l'IA, elle est déjà utilisée pour aider les candidats à préparer un entretien, à améliorer un CV ou encore à leur proposer des offres qui correspondent davantage à leur profil. Mais les Britanniques, eux, ils prennent le problème dans l'autre sens. Ils partent du principe que savoir utiliser l'IA devient en fait une compétence, comme utiliser Word, utiliser Excel ou encore parler anglais sur un CV. C'est une petite nuance qui pourrait devenir très importante, surtout que la France n'est pas épargnée par ce problème. Chez nous, près d'1,5 million de jeunes de 15 à 29 ans sont sans emploi, sans études et sans formation. Un chiffre donc plus important que chez nos voisins.
2: Mais mon fils qui a 12 ans, là, qui est en régie à côté parce que c'est les vacances et que moi je travaille et donc il me suit, je pose ça là. Lui, il a 12 ans, ChatGPT est son ami. C'est-à-dire qu'en fait, il n'arrête pas. Donc je pense que les 16 ans ont des problématiques que n'auront pas les 16 ans dans 5-6 ans, parce que la génération suivante là, qui vient de commencer
1: c'est
2: le collège,
1: Google,
2: ils sont déjà totalement IA addicts.
0: Oui, mais pour ces jeunes d'aujourd'hui, de 18 ans, là, en Royaume-Uni, qui sont un peu largués, quand ils arrivent dans l'entreprise pour décrocher un stage, une alternance, etc., et qui disent, je sors d'un mois de formation spéciale IA, je sais tout faire, je maîtrise tous les codes, etc., ils sont un peu plus bankable au moment de l'entretien d'embauche. Je pense que c'est un peu ça.
4: On a un dispositif qui s'appelle PIX, et que les gamins doivent valider en terminale et sur des compétences informatiques, ce qui nous permet d'évaluer justement la manière dont les gamins peuvent se débrouiller avec déjà les compétences informatiques. Il y a ça quand même.
0: En attendant, merci beaucoup Léa Benaïm. 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Alors il n'y a pas besoin d'IA pour ça, quoique l'IA est déjà sur les plateformes, mais
1: ça marche aussi.
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0: Et on commence ce zapping avec un extrait des GG. Le soutien de Gérald Darmanin est-il une bonne nouvelle pour Édouard Philippe ? Le ministre de la Justice, Gérald Darmanin, a annoncé hier soir dans une interview à La Voix du Nord qu'il soutiendrait le maire du Havre, Édouard Philippe, en 2027. Il a expliqué, je cite, qu'il ne voulait pas rajouter de la division à quelques mois de l'élection présidentielle. Une alliance qui ne convainc pas vraiment Joël Dagosséry, la coach de vie des GG.
8: On a déjà goûté à ce plat, il me semble. D'ailleurs, on est encore avec M. Darmanin en train de manger notre assiette. Moi, je ne suis pas contre le réchauffé. De toute façon, le réchauffé, parfois, tu fais ton plat de lasagne le jour même, puis tu le mets au frigo le lendemain.
4: C'est mieux avec le bourguignon.
8: Et ben quand tu reviens le lendemain ou même deux jours après, des fois, c'est encore très bon. Et même des fois, meilleur que le jour où tu l'as cuisiné. Mais là, ce n'est pas du réchauffé. Là, c'est du plat qui a pourri au frigo. C'est ça que je vois... ces deux compères, c'est moisi.
0: Alors, est-ce que c'est moisi, cette alliance Philippe Darmanin, ce ralliement de Gérald Darmanin ? Bon, ce sont les mots de Joël Dagosséry, mais est-ce que c'est le bon moment, la bonne dynamique, là, d'annoncer ça c'était le 17 août au soir, Jean-Philippe Doux ?
2: Alors, quand je vois le torrent de boue que je reçois depuis hier sur les réseaux sociaux, parce que j'ai osé défendre Macron qui faisait du jet ski, un peu comme tous les Français qui pouvaient se le permettre, je me dis que c'est vraiment pas une bonne idée, et que c'est parce que Darmanin, évidemment, il est totalement assimilé Macron dans la tête des gens. Édouard Philippe, il l'est aussi un peu, il n'y a pas besoin de chercher longtemps en arrière pour se souvenir que c'était son premier ministre. Donc là, avoir deux figures qui ont autant de poids dans la Macronie, quand je vois la détestation globale, générale de Macron, contre Macron, la haine que les Français ressentent, que ce soit pour de bonnes raisons ou de mauvaises raisons, peu importe, mais je me dis que ça a très peu de chances de réussir et qu'il faudrait plutôt chercher à se départir et à s'éloigner de la Macronie pour réussir quelque chose.
0: Oui, c'est vrai qu'ils vont avoir du mal tous les deux à dire on n'est pas comptable de l'héritage des 10 dernières années. Ça, c'est vrai. Benjamin Hamard, en même temps, si on se place du point de vue d'Edouard Philippe, c'est plutôt une bonne nouvelle pour lui de ne pas avoir de... On sait qu'il est en rivalité aussi avec Gabriel Attal, par exemple, qu'on parle aussi de Sébastien Lecornu. L'objectif pour Edouard Philippe, c'est d'occuper seul l'espace central, on va le dire comme ça.
4: Ouais, bien sûr. C'est-à-dire que dans l'optique de 2027, il va falloir voir comment chaque camp est le moins divisé possible et se présente de la manière la plus unitaire possible. Donc clairement, pour Édouard Philippe, la gageure, c'est d'arriver à se présenter comme le candidat.
0: Plier le match en tout cas.
4: Plier le match dans son propre camp. D'abord, primaires, quoi, qui ne dirait pas son nom. Mais enfin, moi, ce que ça m'éveille tout de suite, quand même, la réflexion. élection, c'est aussi, c'est quand même la reconstitution de la, d'une famille UMP, quoi. Hein, c'est-à-dire qu'on oublie que
0: à l'UMP tous les deux.
4: Ce sont deux anciens barons de l'UMP et qui donc se retrouvent là.
0: Les successeurs de l'UMP aujourd'hui, c'est LR.
4: Oui.
0: Si vous allez interroger Bruno Retailleau, il vous dirait ah non, mais Édouard Philippe et Gérald Darmanin, ce sont des traîtres macronistes, centristes.
4: Enfin, ayons un peu de mémoire. Enfin, Retailleau, il a fait des saltos arrière et des saltos avant dans les alliances à faire avec Emmanuel Macron. C'était hors de question, c'était inacceptable. Puis finalement, il y a été, il a fait son petit cirque. Puis ensuite, il a dit que c'était inacceptable et que il avait plus rien à voir avec ces gens-là. Donc Retailleau, il est là-dessus. Ses déclarations, à mon avis, vont pas beaucoup imprimer. Mais en tout cas, pour Édouard Philippe, oui, bah c'est une première opération pour pouvoir apparaître comme le candidat naturel de l'hypercentre.
0: Oui, et puis j'ai l'impression, alors Karine Galli, qu'il a été assez discret cet été. Alors, j'étais pas branché à l'actualité 24h/24, mais j'ai l'impression que Jean-Luc Mélenchon fait toujours du bruit. On a beaucoup parlé de Marine Le Pen après l'arrêt de la cour d'appel début juillet. Emmanuel Macron fait du jet ski. Enfin, chacun y va de sa stratégie. Édouard Philippe, c'était plutôt discret cet été. Est-ce que ce ralliement, ça peut lancer quelque chose, une dynamique, parce qu'on a l'impression que c'est très discret du côté de la campagne.
3: Ça lance rien du tout. Et justement, vous l'avez dit, il n'y a pas de dynamique parce que Édouard Philippe, effectivement, est très neutre, en fait. Il a été réélu maire du Havre très bien. Aujourd'hui, qu'il a un soutien comme Darmanin, moi, je trouve qu'au contraire, c'est quelque chose de très négatif parce que Édouard Philippe, effectivement, il a été le premier ministre d'Emmanuel Macron, mais ça commence à dater un petit peu. C'était il y a 6 ans. Alors que Darmanin, tous les remaniements, il n'a jamais sauté.
0: Ah bah, il a toujours été
3: dans les gouvernements de Macron et jusqu'à la prochaine élection présidentielle, a priori, il sera encore dans le gouvernement. Et Darmanin, là en plus, on en parle actuellement, il est pris, comme très souvent, dans des polémiques avec ses dernières sorties. Il a été ministre de l'Intérieur, ministre de la Justice, et il se défausse complètement alors que lui est responsable et il doit aussi des comptes à tout le monde par rapport à son bilan en tant que ministre de l'Intérieur. Donc, pour Édouard Philippe, je trouve que ce n'est pas du tout un cadeau d'avoir Darmanin qui lui dit « Je te soutiens, mon cher ami. »
0: C'est vrai qu'il y a quelques années, dans les précédentes campagnes, ce type de ralliement, quand il y avait un poids lourd qui ralliait un favori, etc. Ouais. On en parlait pendant une semaine, c'était un événement.
3: Là,
0: c'est le 17 août, on en fait une brève, hop, allez, puis on va passer à autre chose. Mais ça donne aussi le.
3: Oui, mais est-ce que ça intéresse beaucoup moins les gens aussi.
0: C'est intéressant.
3: Parce que Édouard Philippe n'est pas charismatique non plus, il y a quand même un déficit de charisme.
2: Il y a un nom que j'ai beaucoup entendu cet été pour 2027, c'est Lisnard, le maire de Cannes. Là, tout le monde en parle.
0: On va préciser que Jean-Philippe a passé l'été dans le sud-est, donc c'est peut-être un lien de cause à effet. J'étais à Cannes tout l'été et on m'a plus parlé de David Lisnard que de Xavier Bertrand.
3: Les gens le connaissent pas.
2: Il a un défaut de notoriété, mais il part de loin.
0: Oui, c'est vrai. Et puis moi, j'étais à Nice, on m'a beaucoup parlé d'Éric Ciotti.
4: Non, mais attention, une campagne électorale, c'est long. Et au début, c'est vrai que ça semble totalement anecdotique, mais je pense pas que ça apaise peanuts, malheureusement.
0: Alors, on poursuit ce zapping avec quelque chose de beaucoup moins anecdotique. Les incendies qui ont frappé la France cet été, notamment le sud-ouest, la Gironde, faut-il indemniser tout le monde ? On en parlait hier, Sébastien Lecornu a été accueilli sous les huées en Gironde par les sinistrés. Au total, l'enveloppe des mesures d'aide annoncées pourrait dépasser les 100 millions d'euros. Mais pour Lionel Pujade, le président du syndicat de l'hôtellerie de plein air en Gironde, ce n'est pas suffisant. Pour lui, il faut dédommager tous les secteurs concernés. C'est ce qu'il expliquait ce matin sur RMC.
9: Et à savoir que ces 3 semaines-là sont les plus importantes et où on fait à peu près 40% de notre chiffre d'affaires. Ils peuvent déjà de nous compenser, mais que sur les 3 semaines d'août, là. Après, tout ce qui s'est passé avant et ce qui se passera après, c'est plus de la faute à personne. Là, nous, on a besoin, le problème, c'est ces 3-4 semaines, là, on a besoin d'avoir une compensation du chiffre d'affaires pour pouvoir continuer à vivre. Et on va faire tous une demande de prise en charge pour la baisse de chiffre d'affaires, mais bon, c'est mettre un coup d'épée dans l'eau parce que les assureurs ne nous soutiennent pas et nous donneront jamais rien. Donc, même les campings évacués qui sont loin du feu et tout ça, on ne sait même pas s'ils vont avoir quelque chose. Donc, il aurait fallu tous brûler. Et comme ça, les assureurs nous auraient couverts.
0: On entend le désarroi de Lionel Pujade, le président du syndicat de l'hôtellerie de plein air en Gironde, et qui dit que les aides seront nettement insuffisantes pour permettre à ces entreprises de passer le cap et de renaître quelque part après cet été meurtri par les incendies. Tiens, Benjamin Amar, je crois que les incendies ont modifié votre été d'ailleurs.
4: Oui, moi, j'ai passé une bonne partie de mes vacances dans le Sud-Ouest pour faire le chemin de Compostelle. Et bon, bah, quand on est dans le Sud-Ouest, clairement, la problématique des incendies, elle était présente, même si on n'était pas directement tout de suite impacté, voilà, parce que tout le monde en parle. Il y avait des moments où on pouvait sentir des fumées, etc. Et puis moi, j'avais prévu d'enquiller sur le bassin d'Arcachon, et puis voilà, les messages qui nous sont parvenus, enfin au moment où, notamment où vous savez il y avait des déclarations ambiguës sur le risque d'une évacuation de la ville de Bordeaux quand même. On en était là et alors même si finalement il n'y a pas eu d'évacuation à Bordeaux, il y avait des fumées toxiques et donc moi mon amie sur place elle nous a dit non mais ne venez pas voilà il y a des fumées elles sont toxiques
0: dans le doute pas uniquement dans la région précise des incendies mais beaucoup ont annulé des séjours dans le Sud-Ouest en prévision. Et ça va avoir un impact sur toute la saison.
4: Même sur le chemin de Compostelle, il y a des gens qui alors que ça passait pas par l'incendie, oui. Mais il y a des gens qui disaient voilà, on vient pas par là, etc. Oui. Puis je rappelle qu'il y a toute une série de TGV qui ont été supprimés pendant plusieurs jours au sud de Bordeaux, etc. Donc c'est clair que il y a eu bien évidemment les gens qui ont perdu leur maison. Il y a eu aussi bien sûr les pompiers qui sont morts, mais il y a derrière toute une région qui a été largement sinistrée et quelque part, je trouve qu'on n'a pas un cap hein, là sur cette année, sur cet été par rapport aux incendies. Définitivement, on a perdu l'insouciance de l'été et la problématique du réchauffement climatique là, plus personne ne peut ignorer l'éléphant au milieu du magasin de porcelaine.
0: Jean-Philippe,
2: les indemnisations ne suffiront pas pour le Sud-Ouest parce qu'en effet, tu as raison Benjamin, c'est pas seulement le secteur touché, c'est tout ce qui est autour. Moi, je vous donne juste un exemple. On a ouvert, j'ai une franchise de librairie avec des chats. Il y en a une qui a ouvert en mai ou début juin à Bordeaux avec un business plan en se disant bah tiens cet été avec les touristes on peut avoir un chiffre d'affaires comme ça. Finalement elles ont dû fermer quelques jours à cause des fumées dans Bordeaux. On est à côté de la place des Quinconces hein, pour ceux qui connaissent. C'est en plein Bordeaux et bien là elles sont vraiment dans la difficulté. Elles demandent même aux Bordelais d'être solidaires avec eux et moi je pense à tous les commerces, tous ceux qui dépendent du tourisme et c'est pas que ce qui est touristique, c'est aussi tous les commerces qui savent qu'en juillet-août, ils ont un peu plus de chiffre d'affaires, ça leur remplit les caisses un peu.
0: J'entends cet appel à la solidarité, mais tiens, Karine, moi je serais le premier à dire oui, il faudrait que tout le monde aille dans le Sud-Ouest, etc. Mais instinctivement, on a moins envie. Là. Même s'il faut une forme de solidarité, on appelle tout le monde à le faire. Mais quand on est mi-juillet, là, on ne se dit pas allez, en solidarité, fin août, on va aller passer une semaine à Bordeaux ou dans le Sud-Ouest où on a malheureusement beaucoup d'empathie pour la région, mais c'est dur de se dire on va se rendre dans une région qui a été impacté, sinistré. Voilà, il y a d'autres urgences que d'accueillir les touristes. Et pourtant, c'est ce que dit hein, ce matin Lionel Pujat. Ils en ont besoin. Oui, mais instinctivement, on n'a pas tout de suite envie de réserver un séjour là, sur le bassin.
3: Mais ce qui s'est passé aussi, et on le comprend parce qu'il y a une peur, c'est que beaucoup ont annulé aussi en se disant peut-être que la partie où on est, qui n'est pas encore sinistrée, va être sinistrée. Donc, on va être obligé d'être évacué en famille, etc. Donc, c'était des considérations que moi, j'ai des amis qui devaient aller aussi dans le Sud-Ouest et ils ont annulé au dernier moment parce qu'en fait, ils ont eu peur de ça. Ils partent en famille avec les grands-parents, les enfants en bas âge. Ils se sont dit, en fait, si on se retrouve à être évacué, quand tu vois évidemment à la télé les heures et des heures de bouchons, etc., tu dis, je vais essayer d'éviter ça. Mais après, il y a aussi des gens, là, moi, j'ai des amis qui sont les deux dernières semaines d'août, ils ont absolument pas annulé leurs vacances parce qu'ils y vont chaque année et parce qu'ils ont envie de continuer à aller là où ils vont chaque année et d'être solidaires. Les deux s'entendent très bien.
0: Moi, je suis pas de la région et c'est vrai que j'ai des amis aussi qui ont changé tous leurs plans, qui ont dû annuler en catastrophe, etc. Mais j'aurais presque du mal. J'aurais eu du mal à venir en famille profiter de la région, même si on n'était que à 30 km du lieu des incendies, en me disant c'est un peu indécent. De venir se dire tiens, on va aller manger une glace, on va aller au resto, etc. Alors qu'on est à 30 km de gens qui souffrent, qui sont sinistrés. Il y a d'autres urgences.
3: On peut aller dans la région. Charles, tu étais dans le Sud-Est. Donc tu étais à quelques kilomètres de Cotignac,
0: c'est vrai aussi,
3: à quelques kilomètres d'incendies qui sont énormes pour le Sud-Est. Alors évidemment, on a peut-être un petit peu plus parlé des incendies dans les Landes parce qu'ils étaient encore plus importants.
2: Oui, c'était dans une zone touristique, beaucoup moins touristique.
3: Mais enfin, ce qui s'est passé dans le Sud-Est, c'est aussi dramatique. Et tu étais en vacances, donc je pense que honnêtement, il faut continuer à partir en vacances si tu as la chance de partir en vacances, même si ça brûle à côté, parce que tu aides les gens qui eux ont un commerce qui tourne encore.
4: Mais en effet, si je peux me permettre, il y avait quand même juste un truc sur Bordeaux. Il y a eu un moment où vraiment, y compris les déclarations du ministère en disant on va peut-être évacuer Bordeaux. Enfin, moi, on voyait les images, y compris sur ce méga incendie qui visiblement était complètement incontrôlable. Enfin, partir dans le coin, c'était, enfin, tu pouvais te dire, mais attends,
3: c'était
0: légitime de se dire, je ne veux pas mes enfants dans le TGV pour Bordeaux.
2: Et on peut dire plus, qui va réserver aujourd'hui pour l'année prochaine, pour l'été prochain, à Bordeaux et dans cette région-là. Et je pense qu'on peut y réfléchir deux fois. Et c'est ça qui est terrible pour eux.
0: Il faudrait,
2: c'est que ça ne concerne pas que cette année. Je pense qu'ils vont se traîner cette peur pendant quelques années.
4: Surtout qu'il y avait eu les incendies en 2022.
3: Oui, voilà. Il y a déjà eu les incendies de la Teste de Buch, etc., et de tout le coin. Et les gens étaient revenus. Et il faut qu'ils reviennent. Parce que ça reste de toute façon une région très attractive et une région que les gens aiment. C'est quand même aussi beaucoup de vacanciers qui reviennent chaque année dans la région parce qu'ils ont un attachement.
0: On poursuit ce zapping avec un extrait des GG et cette question. Faut-il interdire partout les torses nus dans la rue? Vous les avez peut-être vus cet été dans les rues de Paris, face à la chaleur. De nombreux hommes circulaient torses nus. Alors, beaucoup de municipalités en France prennent chaque été, c'est la tradition presque, des mesures pour interdire ce phénomène qui n'est pas interdit par la loi. Les hommes ont le droit de se balader torses nus, sauf si un arrêté municipal l'interdit. Ce n'est pas le cas à Paris. À Paris, dans les règlements, il n'y a pas d'arrêté spécifique et donc les hommes ont le droit de se balader nus dans la rue.
10: Torse
0: nu, pardon. Oui, j'ai dit nu.
3: Non.
4: Toujours plus, Charles.
10: Mollo, Charles, mollo.
0: C'était important de le préciser. Merci Jean-Philippe pour cette vigilance. En tout cas, pour l'avocate des GG, Sandrine Pégan, il faut totalement interdire les torses nus dans la rue.
11: Je suis pour la police du savoir-vivre, mais continuez à conserver vos t-shirts. La ville, c'est pas la plage, c'est pas votre salle de bain, c'est pas votre chambre. Moi, j'ai pas envie de m'imposer la transpiration des autres. Donc non merci, je ne veux absolument pas de torse nu qui soit bien beau, musclé ou pas, avec des poils ou pas. De toute façon, je déteste les poils. Donc voilà, je ne veux absolument pas que les gens se promènent torse nu. Et je suis bien d'accord que les maires mettent des grosses amendes. Et je trouve que 35 euros, c'est pas suffisant. Moi, j'ai chaud, je me balade pas en petite culotte boulevard Saint-Germain. Tu vois, et pourtant j'ai chaud.
2: C'est pénible.
0: Ça fait débat. Alors évidemment, tiens, on a d'abord posé la question à Karine Galli et tous ces hommes. Et c'est vrai que ça gêne. Il y a un article du Parisien sur le sujet. Écoutez-moi, j'ai pas envie de voir des hommes torse nus dans la rue. Il y a d'abord ce constat. Puis après, il y a l'été, il y a la chaleur, il y a des zones de baignade. À Paris, on a beaucoup parlé du canal de Lourcq, etc. Oui, enfin, le canal de Lourcq, c'était vraiment sur la rue. C'est-à-dire qu'il y avait des gens torse nu à un mètre des voitures.
3: Qui étaient là pour se baigner. Donc, effectivement, tu ne vas pas demander aux gens qui se baignent de mettre un t-shirt.
2: Oui, oui.
3: Il y a quand même une logique. Zone de baignade veut dire maillot de bain.
0: Mais sauf que là, la zone de baignade était dans la rue, quoi, littéralement.
3: Oui, d'accord, c'est un cas précis, mais ça reste une zone de baignade. Donc, la tenue pour aller se baigner, c'est un maillot. Et donc, monsieur est évidemment torse nu et ça me gêne absolument pas. Après, je suis totalement d'accord avec Sandrine Pégan. Je veux dire, il y a quand même une décence en fait. Il y a évidemment, on a tous crevé de chaud cet été, on sue comme des porcs dès qu'on met un pied dehors. Mais la réalité, c'est qu'en fait, moi, je ne vais pas me balader seins nus dans la rue. Les hommes ne vont pas se mettre également torse nu. Il y a un minimum en fait, c'est le savoir-vivre ensemble.
0: Moi, j'en vois plein, alors typiquement.
3: Qui font du jogging.
0: Voilà, exactement.
3: Eh ben non.
0: Les quais de Seine, ils ont juste leur basket, un petit short et ils sont gaulés, faut le dire aussi.
3: Mais je m'en fous. Mais enfin, Charles, c'est pas la question.
0: Non, c'est pas du tout ce que je veux dire. Je veux je voulais dire que visiblement, il y a une certaine fierté aussi à se dévêtir.
2: Exhibition.
0: Voilà. On sent qu'ils ont passé l'année à la salle en se disant cet été, ça va envoyer sur les quais.
3: Alors, vous voyez le côté l'homme qui veut se montrer.
0: Ah bah c'est exactement ça.
3: Sauf que je suis désolé.
0: C'est l'homme qui impose son torse à tout le monde.
2: Karine, elle veut pas voir.
3: On ne va pas avoir des critères. Toi, t'es bien gaulé, tu peux. Toi, t'es un gros boudin, tu peux pas. Donc, en fait, j'adore. Le bien vivre ensemble est quand même un minimum quand tu es en ville et quand tu es dans des endroits où tu n'as rien à faire en étant à moitié nu. C'est tu portes un t-shirt, tu portes un débardeur, c'est tout.
2: Il y a un truc en français, ça s'appelle tenue de ville. Une tenue de ville, ça induit en effet de.
0: Que de pis.
2: Une tenue de ville. C'est vrai que le vivre ensemble, il est bafoué sur tellement de points que là.
0: Oui, alors là.
2: Bon, mais celui-là existe en effet. C'est vrai qu'aujourd'hui, moi, j'ai pas envie, quand je suis en ville, de me retrouver face à des gens torse nu. Et pas forcément en ville, on pense à Paris là, mais même dans des villes balnéaires.
3: Mais très souvent, c'est interdit par contre dans les villes balnéaires.
2: Alors voilà, c'est interdit parce que justement, il y a cette zone un peu floue. Tu sors de la plage, tu vas acheter une place, tu vas boire un coup.
0: Promenade des Anglais, vous êtes à Nice, vous êtes littéralement sur la plage. En même temps, il y a une grande promenade où tout le monde est habillé et il y a beaucoup de joggeurs torse nu. Enfin, la frontière est floue.
4: Tu dois, pour reprendre ton exemple, tu vas bronzer. Bon, bah, tu dois aller à l'épicerie chercher une bouteille d'eau. Bah, pardon, tu remets ton t-shirt, quoi. C'est pas compliqué. Ouais. Par contre, je suis d'accord. Sur l'histoire, par exemple, à Paris, il y a maintenant, des zones comme Paris Plage. Bah, maintenant, il y a des gens qui ont le courage d'aller se baigner dans la Seine. Très bien. Bon, bah, donc, à partir de là, tu es dans cette zone dite, de villégiature urbaine. Ouais. Bah, là, tu peux être torse nu. Mais dès que tu reviens dans l'espace urbain classique, tu remets ton t-shirt.
2: Mais c'est comme dans une piscine. Tant que t'as dans le même champ de vision quelqu'un qui se baigne et quelqu'un torse nu, tout va bien. Quand il n'y a plus dans ton champ de vision quelqu'un qui se baigne ou la possibilité de se baigner, là, on est sorti de cette zone, en fait.
0: Oui. Eh ben, tiens, en parlant de vivre ensemble, on va terminer ce zapping avec un extrait des GG. GG qui ont débattu des affiches dans les rues de Béziers, placardées par Robert Ménard. Sur ces affiches, on peut lire: ici, on aime la messe, les femmes, les taureaux et les flics. Nous sommes en pleine feria et cette campagne de communication de la mairie de Béziers fait polémique. Des affiches au message provocateur qu'assume totalement Robert Ménard. Je n'ai pas honte de ce qu'on pense, a-t-il dit hier sur BFM TV. Et pour l'éleveur de bovins des GG, Didier Giraud, le maire de Béziers ne fait que défendre la France de la ruralité.
12: Les exemples sont à l'appel de comment on en a marre de ce monde-là, un peu comme tu l'as décrit, un peu vieillot, un peu conservateur, mais qui dans une France qui existe encore et qui est attaquée à longueur de journée, quoi. Enfin, si je reprends mon fil Facebook, je vais trouver 8 articles de gens qui attaquent ce monde-là, quoi. Et je pense que Ménard, pour l'avoir croisé quand même un petit peu ici.
13: D'ailleurs, il est très bien réélu à Béziers à chaque fois. Hein.
12: Il est devenu un porte-étendard de cette France-là, quoi.
0: Voilà, le message donc de Robert Ménard qui fait de la provoque, mais parfaitement assumé. C'est ce qu'il fait. Il y a une autre affiche sur laquelle il s'en prend, je crois, aux bureaucrates parisiens à travers le même message. Bon, après, il est réélu à chaque élection, Robert Ménard. Il surfe sur sa popularité à Béziers avec ce genre d'affiche, Jean-Philippe Blou.
2: Moi, je suis pas bureaucrate, je suis pas parisien, puisque j'habite en Provence, et je ne comprends pas qu'on puisse faire ça. Enfin, on aime la messe, donc déjà ça donne une idée de ce qu'on n'aime pas. On aime les femmes, c'est-à-dire que le « on », dans un monde hétérosexuel, on aime les femmes, c'est-à-dire nous les hommes, on aime les femmes. Donc c'est-à-dire que la ville des Béziers, ce ne sont que des hommes qui parlent. Enfin, c'est à la limite, ils auraient pu dire nous on aime l'amour. Bon, pourquoi pas, mais on aime les femmes, ça veut dire que nous qui parlons, nous sommes des hommes. Enfin, c'est hallucinant. Alors on aime les taureaux, pourquoi pas, ça. Bon, c'est une question de culture. Il y a des régions où on aime la tauromachie et pourquoi pas. Ça, je le respecte. Mais les messes, on aime les messes, ça veut dire qu'on n'aime pas tout ce qui n'est pas catholique, et on aime les femmes, c'est-à-dire que nous sommes des hommes et ce sont les hommes qui parlent aux autres.
0: Bah, tout ça, c'est de la déduction, parce que sur le papier, bon, on aime les taureaux, on aime les flics, et on aime ce qu'on veut. Enfin, personne peut être contre.
3: Pourquoi tu fais une distinction?
0: Bah oui.
3: Je veux dire, si Béziers veut parler à ses habitants, tu fais on aime nos habitants, on aime les gens de Béziers, voilà. Mais là, effectivement, de faire une distinction comme ça, en fait, il faut que tu rentres dans certains critères, sinon t'es pas le bienvenu à Béziers ou t'es pas un bon habitant de Béziers.
4: Et l'habitant de Béziers qui est athée, par exemple, qu'est-ce qu'il fait quand il voit ça? Attendez, mais moi je veux savoir, je suis toujours très interpellé par ça. La laïcité, c'est juste pour certains ou c'est pour tout le monde? C'est une campagne de la ville. D'où on vient parler de la religion?
0: Oui.
4: Mais moi je pose une question simple. Moi je connais, excuse-moi, il y aurait eu la moindre mention de près ou de loin d'autres partis politiques sur la religion et peut-être sur une autre religion, on en aurait entendu des vertes et des pas mûres.
0: À l'inverse, ce que dirait Robert Ménard, c'est de dire il y en a marre d'avoir honte d'aller à la messe,
4: mais personne
0: de devoir
4: ne
0: le
4: dit
0: cacher,
4: ça.
0: Et donc
4: mais,
0: on a le droit d'aimer aller à la messe.
4: Mais attends, excuse-moi, à Béziers, il n'y a pas de
3: détecteur.
4: Tu sors les avirons là, c'est bien. Mais moi je veux bien que tu fasses l'avocat du diable. Mais à Béziers, il n'y a pas que des chrétiens, il n'y a pas que des catholiques. Ouais. Il y a également, il doit y avoir des juifs, il doit y avoir des musulmans, il doit y avoir des athées, il doit y avoir des hindous.
2: Oui.
4: Mais qui c'est quoi ça?
2: Donc on aime les religions. Ça,
4: il aurait voilà. Alors ailleurs, okay. Il met, on aime la religion. Bon, bah s'il veut. Mais là, c'est complètement clivant. Alors j'abonde tout à fait dans le sens de ce que vient de dire Jean-Philippe sur les femmes.
0: Oui, sur l'autre affiche, Robert Ménard écrit « Ici, nous avons des traditions, et tant pis si ça ne plaît pas aux grands traditions parisiens. »
4: Attends, qu'est-ce qu'il fait? Attends, non, faire peuple, c'est quoi? C'est faire en sorte que tout le peuple se reconnaisse dans un destin commun. Donc, si tu présentes la tradition en étant clivant, en compartimentant, en mettant des gens dedans et des gens dehors, c'est une honte.
2: Et la femme athée de Béziers qui n'aime ni la messe, ni les femmes qui aiment les hommes,
3: il faut qu'elle déménage.
2: A priori, oui.
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0: 13h30 sur RMC, la suite d'Estelle Midi. Grosse ambiance autour de la table aujourd'hui. À mes côtés, Clément Gouitz, à notre libraire Jean-Philippe Doux, notre prof d'histoire géo Benjamin Hamar et la journaliste RMC Karine Galli à mes côtés pour parler du piratage du jour. Après le cycle des impôts, c'est l'éducation nationale qui aurait été victime d'un piratage massif revendiqué par le même groupe de hackers. On ne connaît pas encore toute l'ampleur des données qui ont fuité, mais ces fuites se multiplient ces derniers mois, que ce soit les grandes entreprises privées ou les organismes publics. La France est désormais le pays européen le plus touché, avec une conséquence, Clément, ces données permettent ensuite aux escrocs de nous arnaquer, de nous voler.
20: Oui, le risque, c'est que ces informations soient maintenant utilisées pour rendre les arnaques beaucoup plus crédibles. Les escrocs ont la possibilité de croiser les informations avec des dizaines d'autres bases de données compromises ces dernières années, identifiant un mot de passe fuité chez SFR, historique professionnel chez France Travail, et cela leur permet de dresser un profil beaucoup plus précis d'une personne. Un escroc peut par exemple se faire passer pour les impôts et vous envoyer un faux mail avec de vraies informations sur votre situation. Objectif, récupérer votre mot de passe, vos coordonnées bancaires, ou usurper votre identité. L'administration fiscale a commencé à envoyer hier un courrier à destination des victimes de la fuite de données du fisc. Près de 700 000 particuliers ou entreprises concernées. Et les pirates affirment avoir déjà vendu les données volées, mais impossible pour le moment de vérifier cette info. Donc prudence dans les prochains jours, semaines, si vous recevez un message des impôts, ne cliquez surtout pas sur le lien, allez directement sur le site officiel des impôts pour vérifier votre situation.
0: Retour de la table, en un mot, quelqu'un a reçu un petit mail des impôts depuis hier où a priori jusqu'ici non. Tout va bien.
4: Jusqu'ici tout va bien.
0: C'est que le début, hein. Ils vont envoyer pendant plusieurs jours.
3: Il y a beaucoup de gens qui étaient dans le listing et qui n'ont pas reçu de mail des impôts prévenir de la fraude.
0: Eh bien tiens, Karine Galli, on se connaît, je ne révèle pas un secret en disant que vous n'êtes pas une experte du piratage informatique.
3: On c'est peut le moins dire, qu'on puisse dire. La technologie et moi, ça fait deux.
0: Oui, mais alors justement, est-ce que vous, oui, mais vous avez des mails, des SMS, des appels comme tout le monde. Est-ce que vous faites particulièrement attention? Est-ce que vous êtes vigilante?
3: Ah, mais moi, ça me fait très peur parce que là, par exemple, Clément a donné une liste des fraudes qu'il y a eu et moi, à chaque fois, j'ai l'impression que je suis concernée. Il y a quelques temps, il y avait eu Free. Évidemment, je suis chez Free.
0: Pareil.
3: J'étais pas sereine. Après, on a eu Pôle emploi, France Travail. Pareil, j'étais inscrite. Et voilà. Et évidemment, bah là, les impôts, on on est tous concernés. Donc effectivement, ça me fait très peur parce que la suite, c'est quoi? C'est qu'on sait très bien que parfois, quand il y a des fuites de données comme ça et des piratages, derrière, ça peut amener à une usurpation d'identité. Mmh. Et là, quand tu vois, en fait, le cercle dans lequel tu es pris, c'est intenable. Quand il y a des témoignages à la télé de personnes qui ont eu une usurpation d'identité et derrière qui reçoivent pendant des années, par exemple, des PV, des procès, alors que c'est absolument pas eux et qui se battent et qui se retrouvent évidemment en situation financière très compliquée, moi, j'ai une peur panique de ça. Évidemment, et c'est de plus en plus malheureusement commun, parce que il y a des petits génies qui se font un plaisir de pirater nos comptes, etc. Et surtout parce que l'État français n'est absolument pas protégé. Quand tu lis là, il y a deux pages aujourd'hui dans le Parisien, tu vois bien qu'en fait une société privée a priori est beaucoup plus protégée que l'État, parce que ça coûte énormément d'argent, évidemment.
0: Ah oui, c'est de la défense.
3: Voilà,
0: tout simplement.
3: À protéger nos données. Et l'État est largué.
0: Et Benjamin Hamar, est-ce que, bah tiens, on faisait la liste là, de tous les organismes. Aujourd'hui, c'est donc l'Éducation nationale, donc la tutelle de Benjamin Hamar, notre prof d'histoire, qui a des fuites de données. On ne sait pas encore exactement ce que contiennent ces données qui ont été a priori piratées au sein de l'Éducation nationale. Après les impôts, ça commence à faire beaucoup. Benjamin, est-ce que vous êtes particulièrement inquiet, vigilant, déjà victime d'escroquerie, de tentatives d'escroquerie en ligne?
4: Oui, j'ai déjà été, parce que les gars sont très ingénieux. Et d'ailleurs, moi, je suis très vigilant, mais malgré ça, il y a eu de la fraude sur mon compte bancaire, je m'en suis rendu compte très vite. Et pour le coup, moi je suis à la Banque Postale. La Banque Postale a un très bon dispositif et donc j'ai été remboursé très rapidement. Mais bien qu'étant très vigilant, moi je suis inquiet de l'impréparation de l'État. C'est un scandale. En fait, c'est Rome ville ouverte, donc les serveurs de l'administration et des services publics. Et alors, puis quand on réfléchit un peu, pardon, mais la capacité de l'État à nous prémunir contre un certain nombre de dangers, quand on se souvient des failles monstrueuses au moment du Covid, quand on se voit cet été avec les incendies et là aussi l'inadéquation des moyens, ou qu'on voit là maintenant cette question de la cybersécurité, enfin les bras m'en tombent. Et d'ailleurs, j'aimerais insister sur un point. Apparemment, les services, enfin les autorités étaient au courant de cette cyberattaque depuis juin. Et là, on apprend que le Cornu a lancé une cellule de crise là maintenant. Parce que ça sort dans les médias. Et pourquoi ça sort dans les médias? L'État n'a pas communiqué. C'est les hackers qui ont revendiqué le truc. Et là, on fait une cybersécurité, une cellule. Putain, mais ça va. Là aussi, est-ce qu'on peut arrêter de prendre les gens pour des crétins? Est-ce que on peut mettre à niveau le niveau de sécurité des sites publics pour pouvoir les protéger contre ce genre
0: on va poser la question à notre invité qui est en ligne avec nous. Juste après, je donne la parole à Jean-Philippe, mais je veux qu'on accueille Clément Domingo, alias Sax, qui est en ligne avec nous, et je le remercie. Bonjour Clément Domingo.
18: Bonjour Charles Magnin et bonjour à toute votre équipe.
0: Bonjour. Alors, je vous présentez comme hacker éthique. Je vais l'expliquer comme ça. Vous êtes un gentil pirate, on peut le dire comme ça.
18: Un pirate, un hacker, parce que hacker, c'est quelque chose de positif, mais oui, là, voilà. Vous savez, dans les médias, pour d'ailleurs désigner ces personnes-là qui piquent des données, qui volent des données, ce sont des cybercriminels et ce ne sont pas du tout des hackers. Vous avez donc obligé de rajouter le éthique pour faire un peu cette dissociation. Et donc, si vous voulez un peu, en effet, d'ailleurs pendant très longtemps, j'ai été payé pour ça, donc j'ai piraté légalement des entreprises pour les sécuriser avant que ces cybercriminels, eux, le fassent et revendent vos données sur le dark web. Et j'entendais aussi un peu vos inquiétudes qui sont totalement, totalement fondées, hélas, aujourd'hui.
0: Bah justement, vous qui connaissez particulièrement ce milieu, quand vous entendez et Karine et Benjamin dire « mais là, ce qui est désarmant pour nous, c'est qu'on nous donne des conseils, et vous allez nous les rappeler, de ne pas se faire avoir, de ne pas cliquer sur n'importe quel lien, de faire attention quand on répond à un appel, un SMS, etc. » Mais on a l'impression que l'État nous laisse tomber, que c'est à chacun de se débrouiller, qu'il n'y a pas de défense, de protection de nos données, il y a une communication très en retard. Est-ce que l'État est complètement largué sur cette question de la protection de nos données, Clément Domingo ?
18: Eh bien, écoutez, je suis le premier outré aussi, Charles Magnin, lorsqu'en effet, l'État donne des conseils et ne les applique pas du tout à l'État même. Vous savez, c'est le fameux « faites ce que je dis, pas ce que je fais ». Et je pense qu'en 2026 et pour les années à venir, ça ne peut absolument pas du tout continuer. Lorsque vous voyez qu'à quelques temps de ça, on avait encore le piratage de l'ANTS, l'Agence Nationale des Titres Sécurisés. Quelques temps de ça, on a eu l'URSSAF, on a eu France Travail, on a eu le ministère de l'Intérieur. Et ça, je peux encore continuer comme ça sur une litanie de toutes les fuites de données qu'on a eues rien que sur nos administrations publiques. Et ça, ça remonte depuis 2024. Et donc aujourd'hui, c'est inentendable, inaudible de se dire que l'État continue de faire un peu la sourde oreille, qu'il y a un peu des rustines. Quand je vois aussi hier la cellule de crise de Sébastien Lecornu après son déplacement dans le Porge en Gironde, et surtout les deux... j'appellerais ça vraiment des mini-annonces que Matignon nous sort, comme quoi l'ANSSI, il faudrait que l'ANSSI fasse des audits, mais l'ANSSI le fait déjà, et surtout il faudrait que l'administration fiscale alerte les différentes personnes concernées par cette fuite de données, mais c'est déjà le cas. Mais ça, pour le coup, en aucun cas, ça va venir un peu arranger, mais surtout venir, si vous voulez, rassurer aujourd'hui des millions de personnes qui se disent « Est-ce que moi, je suis dans cette fuite de données ?» Mais les risques qui pèsent sur ces personnes, donc aussi bien des arnaques classiques, où demain, on va pouvoir personnaliser avec tout ce niveau de détails différentes.
0: Parce que c'est ça le risque. J'aimerais qu'on y vienne, Clément Domingo, si j'ai bien compris, et je vous écoute et j'écoute tous les experts depuis plusieurs jours sur le sujet. Le risque, c'est que l'arnaque va être de plus en plus sophistiquée parce qu'avec toutes ces données qui fuitent. Parce que moi, hier, quand on m'a dit potentiellement, il y a votre nom, votre revenu fiscal de référence, votre adresse qu'on fuitait, je me suis dit, j'ai pas grand chose à cacher. Est-ce que je veux dire, je vois pas en quoi je vais me faire arnaquer. Mais en fait, quand on m'explique.
18: Vous ne devriez surtout pas dire ça, Charles Magnier.
0: Je vous pose naïvement la question. Ensuite, les escrocs, on l'a expliqué, vont se servir de tout ça pour des escroqueries de plus en plus sophistiquées. Ce que je veux dire par là, c'est que souvent, on méprise un peu le sujet en disant, je vais pas tomber amoureux d'un faux Brad Pitt en ligne. En fait, c'est beaucoup plus précis que ça, les arnaques désormais.
18: C'est beaucoup plus insidieux que ça. Aujourd'hui, il y a quand même un truc qui s'appelle, normalement, dont vous avez aussi parlé sur votre antenne, qui s'appelle l'intelligence artificielle. En deux prompts, deux phrases, vous pouvez venir copier comme deux gouttes d'eau le site des impôts. Et derrière, j'envoie un message à votre équipe ou à vous-même, Charles. Je vous fais, vous savez, un peu croire à la très bonne nouvelle. Et donc, la très bonne nouvelle des impôts, c'est vraiment le trop perçu. Vous êtes hyper content, vous cliquez là-dessus, vous faites avoir. Au pire aussi, je viens un peu hisser cette menace parce que vous avez mal fait votre déclaration. Et donc, si vous ne la remplissez pas rapidement, la majoration. Ça, c'est une chose. Et surtout, je pense aussi que ce qu'on ne dit pas assez, et là, je fais appel à votre mémoire, il s'est passé en octobre 2025 la cyberattaque sur la Fédération française de tir. À la suite de cette fuite de données, on a commencé à avoir des cambriolages chez les personnes qui détenaient des armes de catégorie C. Je fais aussi un peu référence à ce qui s'est passé avec les fameux cryptoraptes, où vous avez eu des gens qui ont été séquestrés, des gens qui ont été cambriolés parce qu'ils détiennent des crypto-monnaies. Et donc, ce qui va arriver, hélas, pour la DGFiP, je suis au regret de vous le dire, connaissant en effet ce fameux RFR, le revenu fiscal de référence, ça donne quand même le niveau, votre niveau de richesse de vous, de votre conjointe, et donc fait peser en effet une énorme atteinte à votre intégrité physique. Donc c'est-à-dire que demain, vous allez être peut-être cambriolé, peut-être séquestré, on va vous demander à vous, à votre conjointe, de payer une rançon.
0: C'est le pire des cas, mais vous avez raison de le dire. On parle beaucoup des arnaques, des escroqueries en ligne, mais ça peut aussi avoir des conséquences physiques, comme vous le dites, des cambriolages. J'allais dire dans la vraie vie. Bon, c'est la vraie vie aussi, ce qui se passe en ligne, mais voilà, peut y avoir des conséquences très concrètes à domicile. Alors, Clément Domingo, dernière question, ce qu'il faudrait faire. Est-ce que c'est quoi? C'est un manque de milliards, tout simplement, de la part de l'État? Parce que j'imagine qu'ils ont pris conscience qu'il y avait un problème. Il faudrait quoi? Il faudrait une grande administration, quelque chose, une structure.
18: Moi, je vous dirais qu'il y a un triptyque. S'il n'y a pas déjà de volonté politique, à un moment donné quand même, on parle beaucoup des ingérences étrangères, si on ne vient pas un peu solidifier notre espace, notre cyberespace français, ça ne fonctionnera pas. Pareil aussi, si on ne prend pas le temps de sensibiliser les gens, de les acculturer au numérique, ça ne fonctionnera pas, dans la mesure quand même où ce piratage de la DGFiP ou d'autres piratages, c'est parce qu'il y a eu des gens qui ont eu leur compte volé et que derrière, les cybercriminels ont pu se connecter. Et surtout, le troisième, et donc ça, mon capitaine, on n'y réchappera absolument pas, vous savez, c'est vraiment le nerf de la guerre. Et le nerf de la guerre, c'est de l'argent. Donc, tant qu'il n'y aura pas assez d'argent sur la table pour venir un peu remettre à niveau vraiment cette dette technique que l'on a en France, des systèmes qui sont parfois obsolètes. Et je reprends là les mots de David Amiel, le ministre des Comptes Publics, dans sa communication. Et donc, c'est vraiment ces trois-là qu'il faudra que, potentiellement, on deviendra ce pays d'antan qui était sûr sur la cybersécurité, avec cette statistique qui est folle aujourd'hui et qui ne nous honore pas. On est aujourd'hui le deuxième pays à être le plus piraté au monde derrière les États-Unis et le premier en Europe.
0: Merci beaucoup Clément Domingo, expert en cybersécurité, hacker éthique, d'avoir décrypté pour nous ce qui se passe, de nous avoir mis en garde, parce qu'on risque tous d'être concernés, on l'est déjà tous d'ailleurs depuis des mois, des années, ça ne va pas en s'arrangeant. Merci pour ces mises en garde, merci d'avoir été en ligne avec nous sur RMC. Jean-Philippe Doux.
2: Pour moi, la course de la cybersécurité face aux hackers, ça me rappelle la course de l'antidopage face aux cyclistes. C'est-à-dire qu'en fait, ils ont toujours un temps d'avance. Je parle pas que de Pogacar, mais en fait,
0: qui n'a jamais été contrôlé positif. Je vais quand même le préciser, parce que là, on a fait un amalgame un peu rapide.
2: Exactement. Qui n'a jamais été contrôlé positif, mais bon, les analyses de données montrent que quand même, il y a un truc un peu bizarre.
0: Non, on ne va pas.
2: Alors je retire ça, mais ils ont toujours un coup d'avance. Les hackers, on le voit bien, et que nous, la cybersécurité court après eux et essaye de comprendre le nouveau système qu'ils ont mis en place, mais. Au-delà de ce qu'on nous vole, il y a aussi tout ce qu'on donne. C'est-à-dire qu'en fait, moi, par exemple, mon référent fiscal, mon adresse, etc., je l'ai donné pendant des années, chaque année, à mon petit village, au secrétariat, pour le quotient familial de la cantine.
0: Bien sûr.
2: Il y a aussi tout ce qu'on met sur les réseaux sociaux. Karine, par exemple, si je veux t'attaquer, j'ai pas besoin d'aller hacker quelques services que ce soit. Il suffit que je regarde sur ton historique Instagram, par exemple, et j'ai plein d'infos que je peux te ressortir, que tu as oublié que tu avais mis en ligne, et je peux dire vous étiez à tel endroit et machin, je sais que votre chien, etc. En fait, on donne déjà tellement d'informations sur les réseaux sociaux que même si on met une porte blindée à la sortie de chaque service, nous-mêmes on donne toutes ces infos.
3: Jean-Philippe, on n'est pas responsable, excuse-moi. Là, tu es en train de dire qu'on a une part de responsabilité parce qu'on donne trop. Les réseaux sociaux, c'est quelque chose, mais là on parle d'un État qui est absolument pas protégé, parce que quand tu lis le papier du Parisien, ils te disent qu'effectivement ça coûte des milliards et que les sociétés privées qui, elles, effectivement, mettent des moyens pour se protéger, elles sont plus sûres. Aujourd'hui, quand tu es à France Travail ou quand tu es chez Free, enfin, de toute façon, tu es obligé de donner tes données. Là, tu n'es pas responsable. Dès que tu veux faire quelque chose, dès que tu veux ouvrir un compte sur Internet, etc., tu dois donner énormément de données, donc tu deviens vulnérable.
0: Et vous ne m'enlèverez pas de l'idée que ce n'est pas très populaire. Je ne sais pas quel candidat à présidentiel va dire en tête de mon programme, on va mettre 20, 30, 40 milliards pour la cybersécurité de l'administration. Je vous promets que personne n'a envie de payer ça avec ses impôts. Donc c'est aussi ça le problème, c'est que ce n'est pas très populaire. La prise de conscience, elle n'est pas que politique, elle est générale. C'est est-ce qu'on a envie de mettre beaucoup d'argent ? Il y a un consensus quand on dit on va mettre de l'argent dans la police, dans la justice, dans l'école, dans les hôpitaux. Quand si un politique arrive en disant moi il y aura d'abord 20 milliards pour la cybersécurité, ce sera un peu moins populaire à mon avis comme proposition. On va terminer avec le témoignage de Jean-Louis qui nous appelle du Val-de-Marne. Bonjour Jean-Louis.
1: Bonjour Charles.
0: Et vous Jean-Louis, vous avez été déjà victime d'escroquerie, de piratage en ligne?
1: Alors malheureusement oui, parce que je pense que j'ai été victime suite à une fuite de données importantes chez Free. Donc ils ont récupéré tous mes identifiants, mon adresse mail, numéro de téléphone, coordonnées bancaires.
0: Ah oui.
1: Et là où ils ont été forts, c'est qu'ils ont réussi à aller en boutique Free, faire une copie de ma carte SIM. Ce qui fait que moi, le jour de la fête de la musique, je me retrouve sans réseau. Je rentre chez moi, mon téléphone se met sur la box, et là, je vois les prélèvements qui passent. Parce que du coup, ils ont demandé les nouveaux mots de passe de mon application bancaire. Ils ont fait des prélèvements. Et donc, du coup, ils ont autorisé et j'ai eu 9000 euros qui ont été volés et compagnie.
0: Ah oui, et remboursés par la banque quand vous avez signalé?
1: Ah bah non, bien sûr que non, parce que la banque vous dit que bah non, j'ai autorisé. Et vous avez beau leur montrer un dépôt de plainte, tout ce que vous voulez, la banque refuse. Donc là, au mois de décembre, j'ai pris un avocat, puis on va essayer de récupérer ce qu'on peut.
0: Oui, je pense que, enfin, j'en sais rien, on verra ce que dit la justice, mais vous êtes légitime à demander en tout cas réparation.
3: J'espère que vous avez surtout changé de banque depuis, parce que c'est vraiment. Ah, ouais.
0: Et alors oui, peut-être aussi.
1: J'ai changé les deux le jour même. En plus, ils ont fait ça un week-end. Donc les numéros de téléphone pour déclarer des pertes de cartes et compagnie, comme par hasard, ça ne fonctionne pas. Donc ils savent très bien ce qu'ils font. Ils sont très très forts.
2: Et quand on voit toutes les authentifications qu'on nous demande, d'ailleurs moi ça c'est pénible. Mais la prochaine fois quand vous râlerez après ça, il faudra se dire oui ok mais c'est quand même pour me protéger. Quand il faut le double machin,
3: mais ça suffit pas.
2: Mais au moins ça existe.
1: Mais je veux pas vous faire peur, mais si on vous pirate votre carte SIM, vous avez toute votre vie dans votre téléphone,
0: que ce soit
1: les impôts, que ce soit tout. Ils récupèrent ils demandent les mots de passe de votre adresse mail. Donc après les vérifications arrivent sur l'adresse mail. Les mots de passe pour la banque, la banque elle renvoie sur votre adresse mail ou sur le numéro de téléphone qui a été piraté et vous ne pouvez rien faire.
4: Mais en boutique, ils ont accepté de faire la copie de la carte SIM.
1: Alors, j'ai quand même réussi à avoir quelqu'un de Free, quelqu'un qui a été efficace. J'ai galéré, j'étais au siège, j'ai réussi à avoir des gens et tout, mais c'est super compliqué. et ils ont réussi à voir sur la caméra que quelqu'un s'était présenté à mon nom. Mais comme la machine pour vérifier l'identité ne marchait pas, ils ont quand même fait la carte. Alors, sachant que moi je suis à Saint-Maur et que ça a été fait à la frontière belge, hein, donc c'est pas du tout le même point.
0: Merci Jean-Louis pour votre témoignage qui nous met tous en garde. Bah, oui, mais c'est important d'être mis en garde. Bah oui, mais les experts aussi nous mettent en garde, tout comme Jean-Louis. C'est très important, voilà, d'être sensibilisé à cette question. On va terminer, Clément, avec des messages et le résultat de notre consultation.
20: Il y a Julia qui son compte a été piraté deux jours avant Noël, 1500 euros subtilisés en plusieurs virements en une nuit. Et pour Rémi, les administrations sont à la ramasse au niveau de la sécurité, il faut mettre plus de moyens. Et l'année dernière, Sébastien Lecornu avait annoncé une rallonge de 200 millions d'euros dans le budget de la cybersécurité. 5% chaque ministère devra allouer 5% de son budget à la cybersécurité l'année prochaine.
0: Oui, mais j'imagine que c'est loin d'être suffisant. On verra en tout cas si dans les années qui viennent, ça devient parfaitement étanche nos données au sein des administrations. On va terminer avec la consultation. Après ce piratage du site des impôts, celui de l'éducation nationale, est-ce que vous avez peur pour vos données qu'ont répondu nos auditeurs?
20: Eh oui, ils ont peur à 74%.
0: La peur très légitime quand on entend les experts ou les témoignages comme celui de Jean-Louis.
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0: C'est la dernière heure, c'est la meilleure dans Estelle Midi. Il faut que je me racle la gorge. C'est désolé, mais ça va aller beaucoup mieux avec le libraire achat Jean-Philippe Doux, le prof d'histoire géo Benjamin Hamar, la journaliste Karine Galli, à mes côtés Clément Guitz aussi. Et dans un instant, les amis, on va parler résidences secondaires. Sont-elles devenues un fléau? Vous témoignez au 3216, mais aussi sur le WhatsApp, Clément.
20: 06 12 424 424, on attend vos réactions.
0: On aura aussi un Tu préfères de légende à 14h20. Je vous l'annonce dès maintenant. C'est un classique du Tu préfères, mais la tablée du jour s'y prêtait particulièrement. Ce sera chien ou chat avec Karine Galli en porte-étendard de la team chien. Jean-Philippe Doux, notre libraire à chat, en porte-étendard des félins.
2: Et Charles, puis, pour un chat dans la gorge aussi.
0: Et Benjamin Hamar qui jouera l'arbitre tout à l'heure dans ce Tu préfères. Dans un instant, à 14h30, plutôt RMC Conso, Charlotte Mérite. Le prix des fruits et légumes qui ont bondi ces derniers jours. Et ça va continuer à cause de la sécheresse, à cause des canicules. Il y aura même des pénuries. On va tout savoir avec Charlotte Méritant. Et puis on terminera avec les immanquables, Clément.
20: Et on parlera d'un nouveau coffee shop tendance, du drapeau breton ou encore de la destination vacances préférée des Français.
0: Ah, on peut déjà parier ou...
20: Ah bah allons-y.
0: Bah la montagne peut-être cet été, non?
20: Non, pas du tout.
0: La Bretagne, la Normandie.
20: Ah oui, c'est bien.
0: C'est ça?
20: Ah,
0: ouais, c'est plus ça. Au nord. Bah oui, on a voulu se rafraîchir tout l'été, on en reparlera à 14h40.
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0: Nous sommes le 18 août et vous avez peut-être la chance de nous écouter depuis votre résidence secondaire. Selon l'INSEE, il y en aurait près de 4 millions en France, mais dans de nombreuses régions, elles sont source de tensions, accusées de faire monter les prix de l'immobilier, d'empêcher les locaux tout simplement de se loger. Alors il y a évidemment le cas emblématique de la Corse depuis des décennies, mais plus largement il y a le Sud-Ouest, le Pays Basque, la Bretagne ou encore à la montagne aussi dans les Alpes. Dernier exemple en date, Clément, la ville de Pornic en Loire-Atlantique qui veut encadrer, voire empêcher afficher les nouvelles résidences secondaires.
20: La commune, qui compte 19 000 habitants, connaît une forte croissance démographique, 4% par an. Même dans le même temps, les meublés touristiques se multiplient. L'agglomération en compte près de 2 900, soit 25% de plus qu'en juin 2025. Trouver un logement à l'année devient de plus en plus compliqué pour des familles. Pour éviter que les nouveaux logements soient achetés par des investisseurs ou destinés aux résidences secondaires, la mairie veut modifier son PLU. Dans certains secteurs, notamment dans le centre-ville, les logements neufs devront être réservés à des résidences principales. L'objectif est de trouver un équilibre entre l'activité touristique essentielle à Pornic et le besoin de logements pour ceux qui y vivent toute l'année. D'autres communes littorales comme Bidart, Bayonne, Saint-Malo, Cancale en Ille-et-Vilaine ont également adopté ce dispositif. D'autres villes appliquent une majoration de la taxe d'habitation pour les résidences secondaires pouvant aller jusqu'à 60%. C'est le cas à Bidart. Et la mairie de Paris va doubler la taxe sur les logements vacants à partir de l'année prochaine. Objectif, remettre environ 20 000 appartements sur le marché.
0: Bah oui, parce que la crise du logement touche quasiment tout l'Hexagone, mais dans certaines régions, ce sont les résidences secondaires qui sont accusées de faire monter les prix. Tiens, on va commencer avec Karine Galli, originaire du Var, du côté de Saint-Tropez, région plus que touristique. Et donc forcément, les résidences secondaires sur place sont accusées aussi de faire monter les prix. C'est compliqué pour les locaux, tout simplement, de continuer à vivre quand on est jeune, quand on a grandi à Saint-Tropez, ou en tout cas dans la...
3: Le golf de Saint-Tropez.
0: Dans le golf, voilà, en général, c'est compliqué de tout simplement de s'installer, de faire sa vie là où on a grandi.
3: C'est très compliqué. Et contrairement à l'exemple de Pornic, où Pornic gagne des habitants, la problématique du golf de Saint-Tropez, c'est que le golf perd des habitants. Et donc, tu vas vers la mort d'endroits qui sont évidemment des petits paradis, mais où tu ne peux plus vivre. Et la réalité, c'est qu'en fait, c'est crescendo, c'est en chaîne. C'est que si tu n'as pas de logement, qu'est-ce que tu fais? Tu déménages. Donc derrière, il n'y a plus de besoin d'école. À Saint-Tropez, il y a une école il y a quelques années qui a fermé, une école primaire, alors qu'avant, il y en avait 3. Tu as la problématique de la maternité. La maternité, elle est à Gassin. Alors évidemment, la natalité, elle baisse en France, mais encore plus dans le golfe de Saint-Tropez. Donc, la maternité est en sursis. Et en fait, c'est tout un pan de la vie du golf qui est potentiellement remis en cause. Donc évidemment que les résidents

0: C'est un endroit stratégique, t'as des parkings, etc. Elle me dit, dans sa résidence, il y a une Brésilienne qui a acheté 4 appartements. Évidemment, elle n'y vit pas, la Brésilienne. C'est juste pour faire du Airbnb. Et ça, c'est une problématique. Malgré la mairie qui essaye de faire des logements pour les loyers modérés ou pour les gens qui vivent à l'année, tu te fais bouffer par ceux qui ont les moyens et qui font que de la location courte durée parce que c'est le jackpot. Alors, assuré.
1: Ça, oui, il y a Airbnb qui est une autre problématique, oui, mais qui vient se compléter. C'est la même logique que les résidences secondaires.
0: Le Airbnb, c'est très souvent des maisons secondaires. Oui, les gens, pour payer leurs charges, etc., ils passent 2 semaines, 3 semaines dans leur résidence secondaire et le reste du temps, ils le mettent en Airbnb, ils le mettent en location courte durée.
1: Oui, mais à l'inverse, si je me fais l'avocat du diable, bah, ce sont tous ceux qui viennent dans leur résidence secondaire, tous les touristes qui viennent dans les Airbnb, qui font vivre aussi Saint-Tropez et
0: sa population. Oui, mais sauf que Saint-Tropez, je suis désolé, et le golf, là, je parle du golf, ne doit pas vivre que 3 mois par an. Moi, mes parents, ils vivent exactement à Gassin, par exemple. L'hiver, il n'y a aucun café ou restaurant d'ouvert à l'année. C'est complètement lunaire. Donc, les petits vieux de Gassin, dont ma maman, sont bénévoles dans un café qui s'appelle Chat Perché et où ils font vivre le village à l'année. Mais l'été, ils n'ont pas le droit d'ouvrir. Parce qu'il faut évidemment pas concurrencer. Alors que franchement, il n'y a aucune concurrence. Hein. Mais ils n'ont pas le droit d'ouvrir l'été parce qu'ils ne doivent pas concurrencer les commerces. Mais les gens qui vivent à l'année, tu fais quoi de novembre à mai? Tu les mets dans une boîte et t'attends que les beaux jours
1: viennent? Mais je vais me tourner vers Jean-Philippe Doux. La résidence secondaire, je le répète, ça fait aussi tourner l'économie locale, les artisans locaux qui viennent aussi entretenir, réparer les paysagistes, etc. Il y a une économie locale aussi.
2: Il y a deux intérêts à une résidence secondaire, si on est pragmatique. C'est en effet, en période touristique, période de vacances, les gens viennent dans leur résidence secondaire, consomment, et puis aussi, ils payent une taxe foncière. Même si elle n'est pas majorée, ils la payent quand même pour des services qu'ils n'utilisent pratiquement pas. Par exemple, ils payent les écoles primaires qu'ils n'utilisent pas parce que les enfants ne sont pas scolarisés, etc. Mais une fois qu'on a dit ça, en fait, c'est un vrai fléau qui s'ajoute à d'autres fléaux. Par exemple, j'habite un petit village à côté d'Aix-en-Provence où le prix de l'immobilier est dingue pour les gens qui sont nés là, parce qu'il y a tous les Parisiens qui, grâce au TGV, peuvent avoir une activité à Paris et donc un salaire parisien et qui ont fait aussi, moi par exemple, quand j'ai vendu ma maison en région parisienne, je suis allé ensuite m'installer à Aix-en-Provence. C'était facile pour moi parce que j'avais eu la vente de ma maison en région parisienne. Mais quelqu'un, et je le vois autour de moi, en fait les gens, ils n'ont pas arrêté de découper leur terrain. C'est-à-dire que quelqu'un, une famille avait une maison sur un grand terrain, moi le terrain ils l'ont découpé pour que construire une maison au fond pour le fils, et puis après une autre maison. Donc maintenant, ils ont des petits terrains, et maintenant même, les mairies refusent les divisions parcellaires. Donc, en fait, la résidence secondaire, ça vient en plus de ça, dans certaines... Alors, on ne parle pas de toutes les communes. C'est-à-dire qu'en fait, les communes concernées, c'est quelques dizaines de communes qui sont vraiment paralysées par ça.
1: Alors, je vais être le seul à défendre les résidences secondaires, si c'est très paradoxal, mais des Parisiens ou à Saint-Tropez, même des étrangers aussi, sont venus acheter.
0: Il y a énormément d'étrangers.
1: Voilà, des richissimes du monde entier viennent acheter la villa de luxe. Mais celui qui la vend, il est bien content de la vendre à un prix exorbitant.
2: Ah, ça, mais chaque cas personnel, les gens disent,
1: la résidence secondaire, c'est un fléau, pas pour celui qui empoche le chèque au moment de vendre la maison.
0: La réalité de Saint-Tropez ou des villages autour, c'est qu'en fait, quand tu regardes les habitants, ils baissent. Donc en fait, le but d'une commune, c'est de vivre, c'est d'avoir une croissance. Et c'est pas de dire, effectivement, sur 3 mois de l'année, on est blindé. Nous, à Saint-Tropez, évidemment, c'est les Américains, les Brésiliens, les Mexicains, mais c'est pas ça qui fait vivre un village à l'année. Oui, c'est pas 3 mois sur 12.
2: Certaines communes font x10, x15. C'est-à-dire qu'en fait, une population de 1500, tout d'un coup, ils deviennent 15 000. Moi, je les ai vues, ces communes, pendant cet été-là. Et c'est vrai que, du coup, ils sont formatés pour ça, mais ce ne sont plus des lieux de vie agréables pour l'année, parce que y a pas d'école, il y a pas de collège, ou le collège est loin, etc.
1: Quand je vous écoute, il faudrait bannir, interdire les résidences secondaires. Comment on fait? Le Parisien peut plus acheter une maison en Normandie, le Lyonnais peut plus acheter un appartement à la montagne.
0: Il faut qu'il y ait un quota dans les villes, en fait, Charles. Le but d'un village, parce que là on parle de village ou de petite ville, c'est qu'il y ait une vie à l'année. Alors évidemment, il y aura toujours plus de résidences secondaires dans des endroits attractifs, on n'est pas naïf, mais il ne faut pas non plus la mort des résidents à l'année. Donc c'est pour ça qu'en fait, malheureusement, il faut mettre des quotas, il faut qu'il y ait des limites.
2: Mais comment tu veux faire ça? Imagine ta mère et ton père décident de vendre leur maison. Et là, tout d'un coup, il y a un Anglais qui dit, ah bon, ok, je vous l'achète 2 millions. et imagine que l'État dise ah non, non, non, monsieur Mgali, vous n'avez pas le droit de vendre votre maison 2 millions à cet Anglais parce qu'on a un quota et vous êtes au-delà du quota.
0: Et
2: c'est pas possible.
0: En l'occurrence, là, à Pornic et dans des villages comme Saint-Tropez, les constructions nouvelles ayant

0: Par exemple, tu rachètes, par exemple, typiquement à Saint-Tropez, je vous ai donné l'exemple, il y a une école primaire qui a fermé. L'école primaire, elle a été réhabilitée en logement pour des actifs et aussi une partie pour des résidents âgés. Donc ça, en fait, tu permets à des gens locaux qui vivent à l'année d'avoir un accès soit à la propriété,
1: financé par la mairie,
2: avec l'obligation d'en faire sa résidence principale.
0: Ben bien sûr, mais en fait ces mairies là, parce que c'est quand même des cas très particuliers, c'est des mairies qui se gavent d'argent aussi des résidences secondaires, donc derrière elles doivent réinvestir pour qu'il y ait un petit peu plus de vie. De toute façon c'est gagnant-gagnant, si t'as qu'une vie 3 mois par an, c'est pas pérenne au bout du compte, et même aussi pour être réélu, parce que là on parle de mairie, le but c'est d'être réélu par ceux qui vivent à l'année et qui ont comme logement principal l'endroit où ils vivent.
2: Benjamin Amar, est-ce que c'est une liberté d'acheter une résidence secondaire ? Est-ce qu'il faut laisser le marché vivre ? Je fais exprès de provoquer un peu Benjamin. Ouais. Ou est-ce qu'il faut mettre des limites et dire, voilà, dans certaines villes, alors la loi ne le permet pas, mais aller encore plus loin que les restrictions déjà prises par beaucoup de villes. Là, on parlait de Saint-Tropez, mais il y a Chamonix, il y a tout le Pays Basque, aujourd'hui maintenant de plus en plus en Bretagne aussi, où des communes disent non, il faut absolument mettre un frein à, soit aux meublés touristiques, à Airbnb, mais aussi aux résidences secondaires, tout simplement. On veut des résidences principales, des gens qui vivent à l'année, qui aient les moyens de se loger dans nos communes.
3: Non, mais moi, je veux bien qu'on soit attaché à la liberté de chacun de pouvoir s'acheter une ou plusieurs résidences secondaires. Mais j'aimerais juste placer en première priorité la capacité de tout un chacun à se loger. En France, on a un problème de mal logement. C'est un enfer. Et non pas pour une plus petite catégorie de gens qui peuvent s'acheter des résidences secondaires. Là, on parle d'un phénomène de masse. Il y a des gens dans les classes populaires et dans les classes moyennes qui ont du mal à se loger. Je pense notamment, par exemple, aux familles monoparentales. Très souvent, le parent de référence est une femme, dans ces cas-là. Des jeunes, des gens qui... Moi, je lisais des articles dans la presse, des gens qui sont qui ont parfois d'ailleurs des salaires corrects, mais qui ont 2-3 enfants. C'est une plaie, c'est un enfer, un calvaire pour eux.
2: Des gens qui ont grandi à Bayonne, à Biarritz, et qui sont obligés de s'exiler à des dizaines de kilomètres, alors qu'ils ont un emploi, alors que...
3: Mais il y a des gens qui, sans que ce soit forcément leur environnement de naissance, qui ils vivent dans un endroit, ils y travaillent, et ils sont obligés d'aller toujours plus loin pour se loger. C'est une catastrophe. Donc c'est un problème crucial, la problématique du logement, qui est un angle mort des politiques publiques. Ça, c'est un souci. Alors, il y a des problématiques. Il y a un problème de construction des bailleurs sociaux, des OPHLM, etc., etc. Mais cette question dans les villes du tourisme et des résidences secondaires, en lien avec Airbnb, parce que les deux problématiques
2: ça
3: sont liées.
2: Ça fait aussi tourner. Enfin, je veux dire.
3: Oui, ça fait tourner.
2: Les commerçants de Bornic qui sont contents qu'il y ait des touristes tous les jours.
3: Je t'entendais dire, oui, mais c'est quand même ça qui fait vivre. Oui, mais c'est pas ça qui loge. Donc, au contraire, ça empêche les gens. C'est une catastrophe. La priorité, c'est que les gens puissent se loger. Et donc, il faut à tout prix... Souvent, on brasse depuis des années l'idée que l'acteur politique, il est impuissant. C'est pas vrai. On peut prendre des mesures à l'échelle d'une ville. Contre Airbnb, on peut prendre un certain nombre de mesures pour réfréner, limiter. On peut aussi, c'est le cas à Pornic, prendre des dispositions en donnant la priorité à des constructions de résidence principale. Mmh. En un mot, commençant, je suis tout à fait d'accord avec ça. Voilà. Dans des endroits où les gens ne peuvent pas se loger, dans des endroits où il y a un plafond de résidence secondaire qui explose et qui ne fait qu'augmenter depuis 10 ans, il faut mettre un stop, bien évidemment.
2: Et on a parlé de beaucoup de régions, là, mais on n'a pas parlé des Vosges. Et pourtant, Philippe nous appelle des Vosges, il est agriculteur. Bonjour Philippe.
4: Oui, bonjour.
2: Et Philippe, dans les Vosges aussi, vous êtes touché par ce phénomène des résidences secondaires qui font grimper le prix de l'immobilier ?
4: Oui, alors sur une partie du département, sur la partie est du département. Alors un joli massif, le massif des Vosges est un merveilleux massif. Mais aujourd'hui, effectivement, on a cette problématique. Alors tout a été évoqué lors de ce débat, mais c'est vrai que les gens qui bossent aujourd'hui dans ces secteurs-là, dans les secteurs montagnards, n'ont plus la capacité à se loger. Donc sont obligés de se décaler, d'aller un peu plus loin. Les maisons sont fermées 8 mois sur 12, donc l'économie derrière, ça tourne pas forcément. Alors quand on dit ça fait vivre les artisans locaux, pas toujours, parce que ça les fait vivre au raccro, mais la période où ils sont pas en train de... où les touristes sont pas là, il faut quand même qu'ils vivent. Et puis, ça a une deuxième problématique, là on le voit cette année encore plus particulièrement, c'est sur la ressource en eau. sur des territoires où d'habitude il y a, je sais pas, 30 000 habitants, quand vous passez à 70, 100 000 habitants et avec des consommations d'eau qui sont liées effectivement à toutes les activités touristiques, eh bien aujourd'hui je vous garantis que certains serrent les fesses parce que les hôtels demain commencent à se dire on aura peut-être plus d'eau et puis tous les habitants qui vivent là l'année se disent demain nous aussi là on va être un peu serré dans les 15 jours qui viennent s'il pleut pas. C'est une problématique.
2: Oui, mais c'est tout le paradoxe. Alors là, Philippe, on rentre dans la question du surtourisme, mais au-delà de
4: c'est
2: ça, là, j'ai l'impression que les résidences secondaires, là, on a posé la question comme ça, d'ailleurs, sont-elles un fléau ? Elles sont sur le banc des accusés, tout le monde est contre. Mais en même temps, on est content, Philippe, quand on habite en station et qu'on voit tout le monde arriver dans la station et les touristes, etc., que ça va faire tourner. Quand on est sur le littoral, je veux dire, les restaurateurs, les commerçants, quand s'il n'y a plus personne, c'est les premiers aussi à râler et à être dépités, vous voyez, Philippe ?
4: Évidemment, après, là où il faut qu'on trouve, quelque part, il y a un terme de caution, il ne faut pas que ça dépasse, je ne sais pas, plus de 30%, on va dire, des résidents principaux.
2: Ça, vous seriez pour qu'on installe des quotas, qu'on dise dans toutes les communes, c'est, je ne sais pas.
4: Quota, au-dessus de 30%, ouais. Ça met une tension sur l'immobilier, ça met une tension sur les services publics, parce que derrière, on a le collège, par exemple, le collège de la Bresse, qui, il n'y en a plus, d'ailleurs, parce que les gamins, ils ne sont pas là, ils sont partis. Donc, ça bouge 4 mois de l'année, mais le résultat, il n'y a plus rien.
1: Et pour aller dans le sens de Philippe, j'ai des copains justement de Nancy et de Metz qui sont à une heure et demie de la Bresse, de Gérardmer et tout ça, et qui ont une maison. Mais en fait, ils y vont pas une semaine, ils y vont le week-end, et je suis pas sûr qu'ils consomment beaucoup. Et donc, je suis pas sûr qu'ils fassent vivre beaucoup l'économie. Et c'est vrai que quelqu'un comme Philippe qui travaille dans ces endroits-là, ce sont des résidences secondaires.
2: Il faut quand même les entretenir. Il y a des artisans locaux. Je sais pas s'il y a un problème de plomberie.
1: C'est un vieux chalet vosgien. Il y a pas beaucoup d'entretien. C'est vrai que c'est une fausse idée parce que on a tous nos images d'Épinal, c'est le cas de le dire, sur ces villes balnéaires, etc. Mais c'est vrai que ça existe aussi à la campagne. Et il y a des villages qui n'existent que le week-end, où il y a du monde que le week-end, et pas la peine d'aller à Saint-Tropez. C'est vrai que dans le coin des Vosges, c'est le cas. C'est aussi la Sologne, évidemment, parce que la Sologne, le Perche, etc. Il y a du monde. Il y a des plaques 75-92 le week-end. Mais la semaine, il y en a beaucoup moins.
2: On va aussi, je vous remercie Philippe, on va aussi accueillir Laurent qui lui est dans l'Indre. Bonjour Laurent.
5: Oui, bonjour à tous.
2: Alors Laurent, vous allez défendre les résidences secondaires. Je vous remercie de le faire, j'avais l'impression d'être seul contre tout ça depuis tout à l'heure. Je crois.
5: J'arrive.
2: Alors moi, ça n'est pas mon cas, mais vous Laurent, je crois que vous êtes propriétaire de résidences secondaires.
5: Oui. Alors moi j'ai résidence secondaire résidence secondaire, j'en ai plusieurs donc forcément j'ai pas que des résidences secondaires,
1: tertiaire,
5: investissement immobilier, ouais c'est clair, où on loue en location longue durée. Donc là il y a pas de sujet, mais il y en a d'autres que je fais en Airbnb, mais parce que le problème aussi qu'on retrouve plus des personnes, les personnes s'en vont des zones qui sont sous tension, mais c'est parce que les propriétaires, ils préfèrent laisser leur maison vide parce que ça leur coûte moins cher que de mettre quelqu'un dedans où ça va potentiellement mal se passer s'il y a des problèmes de paiement ou des choses comme ça.
2: Ça c'est pour les questions de location, mais pour acheter, pour un jeune couple dans votre région qui veut acheter, il peut se dire les résidences secondaires de Laurent, ça fait monter les prix de l'immobilier.
5: Oui, mais à un moment donné, il n'y a pas que des gens qui achètent et qui ils s'en vont. Mais c'est pas parce qu'ils peuvent pas acheter. Ça, des fois, ils peuvent même pas trouver un logement locatif, comme disait Benjamin. Il y a un problème de logement en France. Mais dans ces zones-là sous tension, si les propriétaires daignaient avoir moins de problèmes à louer à des personnes en longue durée, ils s'embêteraient pas à faire du Airbnb aussi, hein, parce que c'est contraignant du Airbnb.
2: Oui, c'est rentable aussi, Laurent.
5: Ah ouais, mais il faut s'en occuper, hein. Ça se fait pas comme ça quand c'est à distance. Ça se fait pas comme ça.
2: Bien sûr. Mais c'est un investissement.
1: Mais ça va pas durer parce que quand on voit qu'une ville de Barcelone, par exemple, vont l'interdire à 100% l'année prochaine, c'est.
6: Ça rappelle tout seul l'exemple d'ailleurs. Ouais.
0: Voilà, c'est le début. De toute façon, t'as aussi au sein d'une copropriété, tu peux prendre des décisions. Là, typiquement, l'exemple que je vous donnais, mon ami qui vit à Saint-Tropez, l'an prochain, ils vont prendre la décision que les Airbnb, c'est interdit dans la résidence parce qu'effectivement, même pour les gens qui vivent à l'année, c'est devenu invivable.
6: Ouais. C'est invivable, franchement.
0: Peux avoir juste cette décision qui est prise à titre de copropriété et pas au niveau du village ou de la ville en intégralité.
1: Et à Marseille, on retire les boîtes à clés en ce moment. Les services de la ville retirent les boîtes à clés pour arrêter les Airbnb.
2: Mais ce n'est pas exactement la même chose que les résidences secondaires dans lesquelles on va séjourner en famille.
0: Oui, mais il y a beaucoup de
2: Airbnb. Et c'est à travers cette brèche des résidences secondaires que le phénomène Airbnb, évidemment, s'est développé. On remercie Laurent et Philippe d'être venus témoigner au 32-16. 16. On va terminer avec des messages, Clément.
7: Ouais, Romain, et lui, ne peut plus vivre dans sa ville natale. C'est devenu trop cher. Les propriétaires ne veulent plus louer d'appartements à l'année. Et pour Thierry, les grandes villes touristiques, malheureusement, deviennent des villes musées. Et Laure nous dit, cela tue les centres-villes et ça tue les commerces à l'année. Ce n'est plus des lieux agréables hors de vacances.
2: C'est vrai qu'on a beaucoup de débats sur la mort des centres-villes ces dernières années dans l'émission. On évoque peu ce phénomène des résidences secondaires, etc., qui tue aussi les centres-villes en semaine. Quand on ne va que le week-end dans sa résidence secondaire, bah pour le reste de la semaine, ça fait mal aux centres-villes aussi. On va terminer avec notre consultation. Face à la crise du logement, les résidences secondaires sont-elles un fléau ? Qu'ont répondu nos auditeurs ?
7: Bah, apparemment, il y a beaucoup de propriétaires, puisque 61% ont dit non.
2: Ah bah voilà, mais oui, mais j'étais seul contre vous tous, mais je savais que j'étais pas seul au 32-16. Merci Clément, c'est le vrai chiffre, hein, Clément.
7: Ah oui, c'est plaisir. Le vrai chiffre.
2: Ah merci, j'en étais sûr. Mais à 14h25, vous l'attendez, il est là, c'est l'heure du Tu préfères de légende.
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2: Il est annoncé depuis midi. Tu préfères. Un grand classique du Tu préfères. Entre chien et chat. Nous avons décidé de le faire aujourd'hui parce que nous avons deux fervents représentants. L'honneur à Karine Galli. Bon, je sais pas s'il faut que je lui pose la question. Bon, je vais quand même mettre les formes. Karine Galli, je vais faire le naïf. Tu préfères les chiens ou les chats ?
0: Alors, j'adore les animaux, mais effectivement, j'ai un amour plus fort pour les chiens. Alors, j'ai eu les deux, hein. J'ai eu chien et chat, et d'ailleurs, j'ai eu un chat petite avant d'avoir un chien, donc c'est dans cet ordre-là. Mais je trouve que la relation avec un chien, elle est plus forte, parce que souvent, les chats sont quand même assez indépendants. Le chat, c'est à le côté, tu le nourris, il ronronne deux minutes, tu lui fais deux gratouilles, et après, il veut plus de toi. Alors que le chien, il y a une relation qui est beaucoup plus forte. En tout cas, moi, je l'aperçois comme ça. Et évidemment, aujourd'hui, j'ai Dodu et... arrête de rire.
2: Mais non, j'adore.
0: Et voilà, et avec un chien, je trouve que tu partages beaucoup plus de choses. Surtout que moi, pour le coup, Dodu, je l'amène partout. Donc, je l'amène au restaurant, je l'amène en vacances et tout. Tu peux amener ton chat aussi en vacances. On le faisait, oui. Nous, quand on était petits. On partait avec notre chat en vacances. Mais je trouve que, voilà, le chien, il y a plus de moments partagés, il y a plus d'interactions.
2: Le chien, il y a plus. Jean-Philippe Doux, libraire à chat.
10: Oui.
2: Mon chapitre, c'est ça,
10: oui, c'est ça, oui.
2: Le nom de la librairie. Donc, entouré de chats toute la journée. Jean-Philippe, chien ou chat ?
10: Je vais avoir des grèves dans les librairies. Non, bien sûr, chat. Parce que, justement, pour les mêmes raisons que toi, mais à l'envers, Karine, c'est que la relation avec le chien, elle est trop facile. C'est-à-dire que, et c'est ce qu'on dit aux enfants, d'ailleurs, qui viennent dans les librairies à chat. C'est de dire, attention, si t'es pas gentil avec le chat, tu seras pas copain avec le chat. Alors qu'un chien, un enfant peut faire un peu mal à un chien. Il va partir deux secondes, puis il va revenir. Alors qu'un chat, la relation avec un chat, c'est une relation qui se mérite. Il y a un côté beaucoup plus énigmatique aussi chez le chat. Alors, l'indépendance, en effet, c'est-à-dire qu'on peut se faire, c'est le cas d'ailleurs de ma voisine qui a piqué le chat de l'autre voisine, parce que, enfin, qui l'a piqué entre guillemets, c'est quand, en fait, elle lui a donné à manger et que le chat, il va
0: oui,
10: souvent...
0: Oui, parce qu'il préfère la gamelle de la voisine. Voilà, bah, oui, ça, voilà. C'est typique. Chez mes parents, c'est pareil.
10: Voilà, c'est... Bon, il y a un côté un peu ingrat chez le chat, mais en même temps, voilà, faut mériter, c'est une relation qu'on doit travailler chaque jour.
2: Ça se mérite, la relation, mais il y a plus avec le chien, disait Karine. Je vais me tourner vers l'arbitre neutre de ce débat entre chien et chat. J'ai pas la réponse, je sais pas ce que pense Benjamin Hamard. Gros suspense.
11: Alors moi, j'aime les animaux, j'aime
2: oui, ça sert à rien de s'excuser.
11: J'aime bien les animaux. Moi, je suis quelqu'un qui aime bien les animaux.
2: Mais c'est pas la question.
11: Et non, mais ça veut dire que les deux catégories, j'ai de l'affection pour les deux.
2: Il faut trancher.
11: Mais s'il faut choisir,
2: s'il faut en adopter un demain.
10: Tiens, cet après-midi.
11: Ah moi j'en ai. J'ai des chats.
2: Mais s'il faut en adopter un nouveau demain, c'est un chien ou
11: non, c'est un chat.
2: C'est un chat. Ouais. Team chat.
11: Ouais. Et j'ai eu les deux, hein, moi. J'ai eu chien et chat. J'ai eu les deux. Mais je préfère les chats. Malgré tout, j'ai une petite préférence pour les chats parce que les chats, je trouve que c'est un animal, c'est vraiment un animal qui est fascinant. C'est-à-dire que, en fait, vous êtes chez eux, quoi. Les avez, mais si vous êtes chez eux, c'est chez eux, quoi. Moi, là, à la maison, on a refait le salon et donc j'ai un nouveau fauteuil. Un de mes chats, il se cale dessus direct et quand je le bouge, le gars me fait comprendre que je suis vraiment relou.
2: Sur son fauteuil, quoi. Oui, c'est chien,
11: ouais. Vous le bougez, il fait comme ça. C'est... Mais et donc c'est vrai qu'il y a cette indépendance là qui fait que à la fin, oui, c'est vous le caressez quand il a envie que vous le caressiez, hein. C'est, il y a une relation comme ça qui, dans lequel vous êtes pas totalement maître de la situation. C'est la différence. Et donc, je le précise, j'aime beaucoup les chiens.
10: Alors que Karim aime être la maîtresse de la situation.
0: Non, mais c'est que j'aime le fait, en fait, qu'avec un chien, tu aies l'impression de plus partager deux choses. Et comme tu le dis, en fait, et tu donnais l'exemple, alors moi, chez mes parents, on nourrit des chats. Mais c'est toujours des chats différents qui viennent parce qu'en fait ils vont faire toutes les gamelles et quand ils trouvent une meilleure après ils disparaissent. Et mon chat Nouchka, à un moment il avait préféré le voisin. Je suis allée voir mon voisin avec qui je m'entendais très bien. Mais évidemment il lui faisait des repas 3 étoiles tous les jours. Et ben Nouchka il m'a abandonné à moitié pour le voisin.
2: Je suis expert de ni l'un ni l'autre, mais de mon expérience j'ai l'impression que là avec le chien la relation évolue avec le temps. Elle se voilà, il y a quelque chose qui se crée qui est plus fort à la fin qu'au début.
10: Tu l'as construit.
2: Alors exactement. Alors qu'avec le chat j'ai l'impression que bon au bout d'une semaine on se connaît et que ça sera la même relation pendant 10 ans et que ça bougera pas. Non mais vous voyez ce que je veux dire, il y a une évolution, je
11: trouve. Bah après, ça, le chien est fidèle, donc voilà.
0: Un chat globalement est plus indépendant qu'un chien, mais après tout dépend des caractères parce que t'as des chiens chats aussi et vice versa.
10: Un Maine Coon par exemple, il aura le comportement d'un chien.
2: On n'a pas eu l'avis de Clément Goetz.
7: Moi je soutiens Karine, je suis plus chien que chat, j'ai peur des chats. Donc
2: c'est marrant.
7: Oui, j'ai peur que c'est imprévisible, tout ça. Donc
2: oui, sournois, disent certains. On voilà. Parlait des chats. Mais bon, indépendants, disent ceux qui les aiment. Sournois, disent ceux qui ne les aiment pas. Qu'est-ce que ça donne dans notre consultation?
7: Eh bien, 53% des auditeurs sont pour les chiens.
10: Ah oui. Voilà. Alors qu'il y a plus de chats en France que de chiens.
2: Il y a plus de chats que de chiens.
10: Oui, bien sûr.
0: Oui, mais parce que les chats, il y en a beaucoup, qui sont quasiment errant. Un peu à l'état sauvage, donc qui sont nourris par les familles, mais qui ne sont pas vraiment propriétaires du chat.
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9: À toutes et à tous, on se réveille ensemble en ce mercredi 19 août. Vous êtes sur RMC et vous avez fait le bon choix le morning. C'est parti avec à mes côtés Géraldine Demory. Bonjour Géraldine.
12: Bonjour Élise.
9: Ça va bien ce matin?
12: Ça va très très bien.
9: Ça va très bien. Et ben on commence ce morning, tenez, avec le mea culpa de l'État.
13: À chacune des personnes concernées, je tiens à présenter nos excuses. Parce que ce qui est arrivé est insupportable.
9: Des excuses du ministre des Comptes Publics hier après la découverte d'une nouvelle cyberattaque menée sur l'administration fiscale. Celle-ci concerne nos données en matière de succession, sans compter celle qui a visé l'éducation nationale. Ça commence à faire beaucoup et ça vous inquiète forcément.
12: On se dit qu'on est en danger de partout.
9: Vous faites peut-être partie de ces Français concernés par ces fuites de données. On veut évidemment vous entendre ce matin et plus globalement, comment vous faites pour vous en prémunir? Est-ce que vous devenez suspicieux de tout en tant que chef d'entreprise aussi? C'est un challenge, y compris pour les petites structures. Vous l'entendrez dans le choix de la rédaction, mais d'ores et déjà, vous composez le 32-16. On en parle tous ensemble ce matin et on vous donnera quelques conseils au passage. Un autre rendez-vous à ne pas manquer ce matin, c'est ce policier qui sera en ligne avec nous à 6h40 pour nous raconter comment, avec un paddle, il a sauvé 3 jeunes de la noyade près d'Étretat lundi en Normandie. Il était en repos ce jour-là, mais il n'a pas hésité une seule minute. Et puis on vous pose la question ce matin. Êtes-vous prêt à acheter des fruits et légumes plus petits, moins beaux que d'ordinaire et peut-être même plus chers?
14: Je suis prête à faire un effort de payer un peu plus cher, mais si ça retombe dans la poche des agriculteurs, c'est OK.
9: Alors l'idée, c'est de soutenir en effet les agriculteurs face à la sécheresse sans précédent qui frappe le pays. La grande distribution s'engage à plus de souplesse. Mais vous, consommateurs, est-ce que vous allez suivre en rayon, dans votre caddie? Et surtout, amis agriculteurs, est-ce que la mesure vous semble pertinente ou dérisoire? Est-ce que c'est ce dont vous avez besoin ce matin? On en parle au 32-16. Vous pouvez aussi nous écrire sur le WhatsApp RMC au 0612 424 424. Et puis c'est malheureusement devenu un classique de l'été, les fermetures des services d'urgence faute de personnel.
15: On ne peut pas l'accepter, c'est quand même un service public.
9: Les urgences près de chez vous sont-elles encore ouvertes? Là aussi, on attend vos témoignages. Pour certains d'entre vous, il faut faire des dizaines de kilomètres pour se faire soigner. On sera avec un directeur d'hôpital de Meurthe-et-Moselle à 8h10 dans Apolline Matin. Mais en attendant, je lis tous vos messages sur le WhatsApp RMC 0612 424 424. Clément est au standard. Il attend vos appels. Dans un instant, c'est l'heure du journal de 6h avec Clara Gabillet. Mais d'abord, c'est la météo. Géraldine. Comment ça se profile la journée?
12: Alors, il va faire de moins en moins chaud. Malgré tout, il fait encore chaud, mais ça devrait aujourd'hui être le dernier jour de la vague de chaleur. Cette vague de chaleur qui a débuté tout de même il y a 23 jours au total. Donc, ça égale le record de la vague de chaleur la plus longue qui datait de juillet 1983. Donc, aujourd'hui, dernier jour, avec des températures qui seront encore élevées dans le sud-est notamment. 36 degrés attendus à Lyon cet après-midi. Il fera 35 à Marseille, Perpignan, Grenoble, 34 à Clermont-Ferrand ou Toulouse. Il fera 30 à Bordeaux, 26 à Paris. On aura 21 à Lille ou à Brest. Et puis, on aura de la pluie sur la moitié nord pour aujourd'hui. La pluie qui arrive ce matin par les côtes de la Manche, puis qui va toucher les Pays de la Loire, le centre, l'île de France, jusqu'aux Ardennes cet après-midi. Localement, donc, de bonnes chutes de pluie qui vont faire du bien. Alors, sur la moitié sud, on va garder un temps très ensoleillé. C'est en fin de journée qu'on pourra avoir des orages qui vont éclater vers les Pyrénées, puis se diriger de l'Occitanie vers l'Auvergne-Rhône-Alpes. Et ces orages, on va les surveiller notamment demain, puisque demain, ils vont surtout concerner le sud-est du pays. Localement, ils pourraient être très forts, avec de grosses averses de pluie, des risques de ruissellement et d'inondation. Donc, c'est une situation qu'on surveillera demain.
9: Il est presque 6h sur RMC. Très bon réveil à toutes et à tous.
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9: Et c'est l'heure du journal de Clara Gabillet. Bonjour Clara.
16: Bonjour Élise, bonjour à tous.
9: À la une, les excuses du gouvernement après un nouveau piratage du fisc.
16: Le ministre des Comptes Publics reconnaît des faiblesses dans les systèmes d'information. Deux nouvelles cyberattaques, cette fois sur les cadastres et les successions. Le corps brûlé retrouvé près de Nîmes la semaine dernière pourrait être celui d'une influenceuse. Sa famille dénonce un féminicide. La jeune femme avait rendez-vous avec un homme avant de disparaître. Et puis tout se jouera à domicile au match retour pour Lyon, qui a tenu contre Fenerbahçe en barrage aller de la Ligue des Champions. Match nul, un partout.
9: Et la liste continue de s'allonger. Ça n'est pas une, mais trois cyberattaques qui ont visé le fisc.
16: Deux nouveaux piratages, en plus de celui annoncé la semaine dernière, le vol des données de près de 700 000 contribuables. Cette fois, cela concerne les cadastres et les successions. Attaque informatique moins sensible et rapidement coupée, rassure la Direction Générale des Finances Publiques. Mais ce qui est arrivé est insupportable pour les Français, dit le ministre des Comptes Publics, David Amiel, qui a même présenté ses excuses. Romain Cluzel, Bercy joue la carte de la transparence.
17: Et les explications sont venues de la directrice générale des finances publiques, Amélie Verdier. Selon elle, il s'agit d'une attaque sophistiquée puisque le hacker a pris le contrôle de plusieurs comptes liés à la direction des finances publiques.
18: Il a utilisé de manière combinée de la compromission d'un profil qui est pour nous le profil d'un agent et d'un agent externe, mais réputé pour nous sécurisé. Donc il a réalisé ses opérations sur quelques jours en juin. Le compte ayant été coupé, il l'a refait en juillet selon le même mode opératoire avec un autre compte DGFiP compromis.
17: Un double accès qui a permis aux pirates informatiques de prélever les informations de plusieurs centaines de milliers de personnes. Le ministre des Comptes Publics, David Amiel, assure que des leçons vont être tirées et la sécurité renforcée.
19: J'ai donc demandé à ce qu'on accélère la double authentification pour tous les agents de la Direction Générale des Finances Publiques d'ici la fin de cette année. Elle est d'ores et déjà largement déployée, mais il faudra redoubler d'efforts pour en combler les lacunes.
17: Les services de Bercy doivent aussi multiplier les tests de défense en simulant des attaques, notamment par intelligence artificielle.
16: Vol de données également à l'éducation nationale, revendiqué là aussi par le groupe de hackers Zero Bytes. Ils disent avoir les numéros, les adresses mail et postales de plusieurs millions d'élèves sur une vingtaine d'années en arrière. Une enquête judiciaire est en cours. Autre enquête, cette fois pour assassinat, après la découverte la semaine dernière d'un corps calciné dans des vignes du Gard près de Nîmes. Il pourrait être celui de Sonia Bellina, une influenceuse de 29 ans, suivie par plus de 250 000 personnes sur TikTok. Julie Brault, selon ses proches, elle a disparu après un rendez-vous avec un homme.
20: Oui, dans une vidéo postée sur les réseaux sociaux, la grande sœur de Sonia Bellina assure que l'influenceuse n'a plus donné signe de vie depuis la soirée du 11 août, jour où elle avait, je cite, rendez-vous avec un homme qu'elle fréquentait. À 1h du matin, elle nous a dit « je vais voir quelqu'un », puis 1 heure plus tard, son téléphone s'est éteint et depuis, plus rien, dit-elle. Il y a une semaine, c'était un ouvrier agricole qui a retrouvé un corps gisant au milieu des vignes, un corps partiellement calciné qui pourrait correspondre à celui de l'influenceuse de 29 ans, s'indigne maître Mourad Batik, avocat de la famille de Sonia.
21: Sonia a subi un crime odieux, un crime crapuleux, un crime d'une violence extrême. Et donc évidemment, la famille aujourd'hui est absolument détruite, dévastée. Quand ils ont appris, c'est le sol qui s'est déroulé dérobée sous leurs pieds et le ciel qui s'est écroulé sur leur tête.
20: Des analyses ADN doivent encore confirmer avec certitude que le corps est bien celui de la jeune femme, rappelle le parquet de Nîmes, chargé de l'enquête ouverte pour assassinat.
16: Julie Bro, service police-justice d'RMC. L'incendie du Gros Bessillon dans le Var est officiellement éteint, annonce la préfecture hier soir. Après un mois de combat, 6300 hectares partis en fumée. C'est le feu le plus long de l'histoire du département.
9: Des incendies qui laissent forcément des traces dans les esprits.
16: Du stress, de l'angoisse, des difficultés pour dormir, même une fois le feu éteint. C'est le cas dans les Landes où l'incendie qui a ravagé 1700 hectares est fixé. Les derniers évacués pourront potentiellement rentrer chez eux ce soir. Victor Girard à Luglon pour RMC. Beaucoup d'entre eux sont traumatisés.
3: Les images des flammes encore dans sa tête, Lison, 13 ans, n'est pas prête d'oublier l'incendie.
4: Voir votre village dans lequel vous habitez depuis toujours brûler sous vos yeux, c'est comme s'il y avait un de mes animaux qui était mort. Je vais être marqué jusqu'à la fin de ma vie.
3: Une cellule de soutien psychologique a donc été déployée en face de la mairie de Luglon pour accompagner les habitants.
22: Ça m'a fait du bien, je m'appelle Anne. J'arrive à rien faire d'autre que d'être assise et d'attendre que ça passe. C'est une réaction post-traumatique.
3: Du traumatisme, mais aussi de l'épuisement chez Claudine, appuyée sur des bâtons de marche. Elle prépare les repas des pompiers depuis 5 jours.
23: Matin, midi et soir, des sandwichs. On n'a pas de vraie cuisine, on fait vraiment comme on peut. Et j'ai eu deux jours où je n'ai pas pu venir parce que je ne pouvais plus bouger. Je ne pouvais pas me lever, je ne pouvais pas m'asseoir. C'est dû à la tension qu'on a eue, à la montée, mais je ne l'ai pas senti arriver. Je pense que c'est dû à ça.
3: La retraitée est donc également partie se faire masser comme d'autres habitants.
24: Est-ce que vous avez des douleurs ?
3: C'est Isabelle qui s'y colle.
24: Allongez-vous et profitez.
3: Elle est déjà à son 7e rendez-vous de la journée.
25: Il y a des tensions, on sent sous les doigts que les nerfs sont coincés. Ils ont besoin de rentrer dans leur bulle et c'est pour ça qu'il y en a quelques-uns qui s'endorment.
3: D'autres bénévoles se sont portés volontaires pour continuer à proposer des massages aux habitants dans les prochains jours.
16: En Vendée, les recherches sont suspendues au large de l'île Dieu autour d'un voilier à la dérive. Un de ses occupants est toujours porté disparu. C'est le passager d'un ferry qui avait donné l'alerte après avoir remarqué ce bateau en mauvaise posture.
9: C'est un problème qui revient malheureusement chaque été. Des hôpitaux en zone rurale contraints de fermer leurs urgences à cause du manque de personnel.
16: Dernière en date, celle de Saint-Louis dans le Haut-Rhin, en Seine-Maritime également, en Gironde. Louise Salé, de quoi beaucoup inquiéter les habitants et les soignants.
20: Ouria, qui habite près de l'hôpital de Briey en Meurthe-et-Moselle, s'inquiète de la fermeture des urgences pendant 10 jours.
26: À titre d'exemple, on a fait un déménagement ce week-end. On s'était tous dit attention, hein, ne vous cassez pas une jambe, hein, il n'y aura pas d'urgence. Voilà, c'est ce genre de choses, d'inquiétude. On le disait en plaisantant, mais ça peut pas durer.
20: Et ce n'est pas la première fois que le service ferme et oblige les patients à faire 40 minutes de route.
26: On met en avant les problèmes de l'hôpital en disant babine, il y a des problèmes de personnel, des problèmes. Ça, on peut pas l'accepter. C'est quand même un service public.
20: Les urgences de Sainte-Foy-la-Grande en Gironde manquent aussi de médecins. Pendant les 2 mois de fermeture, les patients sont renvoyés vers Libourne où Sylvain Gaillot est représentant du personnel force ouvrière.
27: Depuis la fermeture de Sainte-Foy, on a un accroissement d'à peu près 30 personnes supplémentaires sur les urgences de Libourne par jour en moyenne, avec un temps d'attente qui peut aller de 8 voire 10 heures. Ça accroît la pression sur les personnels et sur la capacité de réception des patients, c'est sûr.
20: Mais tant que l'hôpital n'arrive pas à attirer de nouveaux médecins, la situation risque de perdurer.
9: Et vous, chez vous, près de chez vous, est-ce que les services d'urgence sont encore ouverts ? Vous venez nous le dire ce matin au 3216 et sur le WhatsApp RMC 0612 424 424.
16: La loi sur l'aide à mourir promulguée par Emmanuel Macron après le feu vert la semaine dernière du Conseil constitutionnel, cette loi permettra à certains patients de s'administrer un produit létal en présence d'un soignant en cas d'affection grave et incurable, en phase terminale ou avancée, en cas de souffrance physique insupportable et à condition d'être capable d'exprimer un choix éclairé jusqu'au dernier moment. La France va expulser 2 diplomates iraniens dans les tout prochains jours, annonce le ministre des Affaires étrangères Jean-Noël Barrot, en représailles à la décision de Téhéran de ne pas autoriser 2 diplomates français à revenir en Iran. Ils avaient été arrêtés dans la capitale iranienne le mois dernier.
9: Il est 6h07 sur RMC et c'est une première historique. Sophie Adnaud est désormais la seule astronaute française à être sortie dans l'espace.
16: Une fierté française autant qu'un horizon pour les petites filles qui rêvent d'infini, a réagi Emmanuel Macron. Sophie Adnaud est sortie plusieurs heures hier pour une réparation sur la Station Spatiale Internationale, mais n'a pas pu aller au bout, Célestin Bougère.
28: La Station Spatiale Internationale survole le nord-ouest de l'Afrique lorsque l'on aperçoit Sophie Adnaud sortir du sas en combinaison. Elle demande en anglais l'accord du centre de contrôle à Houston et se lance.
29: J'arrive à l'extérieur.
9: Bienvenue dans l'espace.
30: Welcome to space.
0: Thank you.
1: Merci, je me sens bien dans l'espace, je suis prête à commencer.
28: Objectif de la mission, remplacer une antenne défectueuse essentielle à la communication entre la Terre et l'ISS. Micro et caméra sur le scaphandre, tout est retransmis en direct dans le monde entier. On entend Sophie Anneau et son binôme américain communiquer. Mais les deux astronautes ont pris du retard dans leur mission. Certains boulons sont difficiles à desserrer.
1: Je vais essayer comme ça. 1, 2, 3.
2: Bon travail les gars.
28: L'antenne est finalement démontée, mais il n'y a pas assez de temps pour installer la nouvelle. Retour dans l'ISS pour Sophie Anneau et Anil Menon après 6h23 de mission.
1: Quelle journée, merci à tous ceux qui ont rendu ça possible. Même s'il y a eu beaucoup d'inconnus et d'incertitudes, c'était un succès.
28: Aucune date n'est arrêtée pour installer cette nouvelle antenne. Prochaine sortie dans l'espace pour les astronautes de l'ISS, mardi prochain.
5: En football, tout reste à faire pour l'Olympique Lyonnais. À une victoire d'une qualification en Ligue des Champions, les Lyonnais ont résisté contre Fenerbahçe hier soir en Turquie. Match nul un partout, dans une ambiance incandescente, Corentin Roland.
6: Oui, une marée jaune et bleue et un bruit assourdissant imposé toute la partie par les 50 000 supporters du Fenerbahçe. Alors ce match nul ramené de Turquie est une fierté pour l'entraîneur lyonnais Paulo Fonseca.
7: L'atmosphère ici est incroyable. L'équipe a joué avec beaucoup de courage. Mais je pense qu'on a fait un match très très positif.
6: Les Lyonnais, pas intimidés par l'ambiance, ont même mené au score avant d'être rattrapés sur un but de l'ancien Marseillais Mason Greenwood. Recrue et buteur de l'OL, Loïs Openda n'a pas de regrets.
10: On a fait un bon match, franchement, venir faire un match nul ici à Fenerbahçe, c'est pas facile du tout. Je pense qu'on avait peut-être la possibilité d'aller chercher la victoire. On va se contenter du match nul, qui est un très très bon résultat. Maintenant, c'est à nous de faire les choses correctement au match retour.
6: L'attaquant belge est déjà projeté sur le match retour, où Lyon jouera sa qualification en Ligue des Champions devant son public.
10: On a vu l'ambiance qu'il y avait au match retour contre Sparta, et je pense que nos supporters seront derrière nous, parce qu'eux aussi, ils veulent aussi cette qualification, ils veulent entendre cette musique.
6: Une musique de la Ligue des Champions que l'OL attend de retrouver depuis 6 ans.
5: Et le match retour de ce barrage de la Ligue des Champions, ce sera au Groupama Stadium mercredi prochain. Et puis il aura finalement choisi le Barça au détriment du Real Madrid. Le FC Barcelone officialise l'arrivée de Rodri dans ses rangs après des semaines de négociations avec Manchester City. Le Ballon d'Or et champion du monde en titre s'engage pour 4 ans, transfert estimé à plus de 76 millions d'euros.
9: Merci beaucoup Clara Gabillet, c'était le journal de 6h, le tout premier et excellent journal de ce morning. Clara, on vous retrouve à 7h. Prochain point sur l'actu à 6h30. En attendant, je voudrais vous lire quelques messages qu'on a déjà reçus ce matin sur le WhatsApp RMC au 0612 424 424. Alors d'abord, il y a évidemment ces cyberattaques en série contre le fisc, contre l'éducation nationale. On en parlait dans le journal de Clara. Ça fait réagir Pierre ce matin. Pierre qui ironise, je me croyais en sécurité avec l'État. Eh ben non, je fais plus confiance à mon ennemi, voilà, vos données qui sont dans la nature, vos données fiscales, vos données même de succession désormais, c'est ce qu'on a appris hier. J'ai aussi un message de Joe, cette fois sur le sujet des fruits et légumes. On en parlait au tout début du morning, vous le savez, il y a une vague de sécheresse sur toute la France, quasiment tout le pays, et évidemment, les agriculteurs en pâtissent. Hier, la grande distribution a annoncé des mesures pour faciliter l'arrivage de fruits et de légumes, peut-être un peu moins beau, d'un calibre plus petit. Joe nous dit, pour les fruits et légumes un peu plus moches, on fait déjà ça avec ma femme, on va dans les cueillettes généralement, c'est un peu moins cher et c'est tout aussi bon. Est-ce que c'est la question qu'on vous pose ce matin, vous êtes prêts pour soutenir les agriculteurs à acheter des fruits et légumes peut-être un peu différents de d'habitude. Il est 6h12 et à suivre dans le morning, c'est l'heure de la solution conso avec Géraldine.
11: Est-ce que ça vous dit de récupérer 350 euros sur vos achats du quotidien?
9: Toujours. Moi, ouais, récupérer de l'argent, ça me dit plutôt bien, Géraldine.
11: Je vais vous expliquer la marche à suivre.
9: Je vous écouterai attentivement. Mais avant cela, le choix de la rédaction, comment se prémunir des fameuses cyberattaques dont on parle beaucoup ces derniers jours. Tous nos conseils dans un instant sur RMC et vous au 3216. Venez nous dire si ça vous inquiète ou pas. À tout de suite.
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9: Il est 6h14 sur RMC.
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9: Et le choix de la rédaction ce matin, c'est avec vous, Vincent Chevalier, correspondant d'RMC en Auvergne-Rhône-Alpes. Vincent, à chaque jour, sa cyberattaque, on en découvre de nouvelles quasiment quotidiennement. Hier, on a appris que l'éducation nationale avait été visée, 346 millions de données piratées. L'administration fiscale, elle, a reconnu un troisième piratage, cette fois sur les données de succession. Et forcément, malgré les excuses du gouvernement, ça inquiète ces Français que vous avez rencontré, Vincent.
12: Certains citoyens ont bien intégré le risque de mettre ces données en ligne.
14: Moi, je pense qu'on aurait raison de se sentir inquiet.
12: Édouard fait partie de ces Français qui ne se font pas d'illusions.
14: Si on n'est pas inquiet, faut vite l'avoir intégré. C'est-à-dire partir du principe que, d'une manière générale, toutes nos données sont susceptibles d'être piratées si elles ne l'ont pas déjà été.
12: Cette vigilance devient même fatigante, selon ce quinquagénaire. Mais pas le choix, l'actualité ne rassure pas vraiment Agathe.
15: On se dit qu'on est en danger de partout. Toutes nos données sont dans nos téléphones, que ce soit nos empreintes, nos codes, enfin on a tout, nos numéro de banque, on a tout dans les téléphones, ça devient super, super dangereux.
12: Une quasi-paranoïa entretenue par les nombreux messages suspicieux souvent reçus.
15: Les messages de la caisse, enfin de Amélie, qui nous disent qu'il faut bien retaper tous nos codes et autres pour remettre la carte vitale à jour. On clique pas dessus, enfin on essaie de faire attention, mais ça peut être très vite fait, quoi.
12: Alors certains entrent en résistance, pas question de se faire avoir ni de céder au tout numérique. Gisèle, 86 ans.
17: Tous les numéros qui sont faits dans mes contacts, je ne répond jamais. Oui, les mails aussi. D'ailleurs, ils vont souvent aux indésirables. Quand je vais avoir un décompte, je vais à la banque, à la machine. Jusqu'à présent, je résiste.
9: Bon, et Vincent, il n'y a pas que les particuliers qui ont compris les risques. Il y a aussi les TPE et les PME.
12: Oui, elles sont de plus en plus nombreuses à s'équiper. Selon le baromètre France Num, 84% d'entre elles disposent de moyens de cybersécurité, mais ils sont souvent trop basiques. La faute à des budgets dédiés encore trop faibles. Trois quarts d'entre elles consacrent moins de 2000 euros par an à la sécurité informatique, même si ces budgets ont tendance à augmenter, selon Karl André, dirigeant fondateur de Nostranode, qui aide ces entreprises à se défendre.
18: Les budgets alloués, oui, c'est là où justement donc il y a eu une vraie prise de conscience. On voit bien que avant, c'était probablement l'un des postes les moins mis en avant. Aujourd'hui, ce n'est plus vrai. Ça devient vraiment un enjeu stratégique. Les budgets ont évolué. Les chefs d'entreprise revoient un petit peu leur copie et placent presque ce poste-là, finalement, au premier rang aujourd'hui, pas loin.
9: Mais alors, comment on fait, Vincent, pour protéger ces données en ligne ?
12: Pour les entreprises, le meilleur conseil est de faire appel à des professionnels. Pour des particuliers, en revanche, malheureusement, il n'y a pas de solution miracle. Le mieux est peut-être de limiter le nombre d'inscriptions à des sites et éventuellement de modifier quelques données à l'inscription, comme l'identité ou la date de naissance. Mais même cette technique présente ses limites, selon Corinne Hénin, experte en cybersécurité.
19: Vous pouvez toujours essayer de les falsifier. Souvent, vous serez confronté aux conditions générales d'utilisation du site qui vont vous dire qu'il faut que ce soit une personne existantes pour pouvoir s'en servir. Le mieux, c'est de se poser la question est-ce que j'ai vraiment besoin ou pas de ce site-là et de ne pas ouvrir de compte sur un site où on pense y aller une seule fois. ça limite les informations que l'on laisse dans la nature.
30: Problème impossible de falsifier pour des sites comme ceux de l'administration. Reste donc à lui faire confiance pour protéger ses données. Et ce n'est pas toujours un succès.
9: Le choix de la rédaction signé ce matin, Vincent Chevalier pour RMC. Et justement, la question de la confiance ce matin. Est-ce que vous avez encore confiance en l'administration, en l'État pour protéger vos données? Comment vous faites? Est-ce que comme ces Français que Vincent a interrogé, vous subissez une forme de paranoïa, d'ultra-vigilance en ce moment avec ces cyberattaques à répétition? Vous composez le 32-16, vous pouvez aussi nous écrire sur le WhatsApp RMC 06 12 424 424. Et puis c'est l'un forcément des grands titres de ce matin. On en parlait, nouvelle fuite de données fiscales, la troisième au total. Elle concerne les successions et hier, le gouvernement a présenté ses excuses tout en présentant son plan pour renforcer la cybersécurité de l'administration fiscale avec notamment l'utilisation de l'intelligence artificielle. Autre grand titre de l'actualité ce matin, la loi sur l'aide à mourir promulguée au journal officiel par Emmanuel Macron après sa validation la semaine dernière par le Conseil constitutionnel. Et puis l'Olympique lyonnais n'est pas encore qualifié mais plutôt en bonne posture pour se qualifier en Ligue des Champions après son match nul 1 partout hier contre les Turcs de Fenerbahçe. Match retour à domicile le 26 août prochain. Il est 6h19.
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9: Et tous les matins, Géraldine Demory, tu nous donnes des astuces conso. Ce matin, on s'attaque à un vrai bon plan pour amortir le choc des dépenses de la rentrée et c'est le cashback.
11: Et près de la moitié des acheteurs passent par un programme de cashback. Et alors vraiment, si vous ne le faites pas déjà, allez-y, il faut vous y mettre parce que c'est un moyen ultra simple pour réduire son budget sans rogner sur ses dépenses. Alors je vous rappelle un petit peu le principe. À chaque fois que vous faites un achat en ligne ou en magasin, vous pouvez en récupérer une partie, soit en cash, soit avec un bon d'achat, en passant par une plateforme de cashback. Alors, il y en a plein, je vous en cite quelques-unes. Dans les plus connues, vous avez Igral, Joco ou encore Poulpeo.
9: Et alors, comment je choisis la bonne plateforme?
11: Eh bien, on ne choisit pas, justement.
9: Comment c'est ça, on ne choisit pas?
11: C'est ça l'astuce, on prend tout, on en prend un maximum.
9: Ah oui!
11: C'est vrai qu'il y en a beaucoup et on finit par utiliser toujours la même plateforme.
2: À la boulette.
11: Et bah, c'est l'erreur, oui, c'est dommage, parce que chaque plateforme rémunère différemment, selon le jour, selon l'achat, il peut y avoir vraiment de grosses différences. Alors, c'est un peu fastidieux de vérifier avant chaque achat quelle plateforme propose le meilleur cashback, mais il y a des comparateurs en ligne, notamment cashbackmalin.fr, qui est très bien fait. Vous entrez le produit qui vous intéresse, vous saurez avec quelle plateforme vous pourrez récupérer le plus d'argent, vous verrez aussi le bonus que vous toucherez en vous inscrivant sur une nouvelle plateforme. Généralement, c'est entre 1 et 10 euros pour démarrer votre cagnotte.
9: Je redonne le nom du comparateur parce que je pense que c'est très utile, cashbackmalin.fr. Bon, si je comprends bien, on récupère soit du cash, soit un bon d'achat. C'est quoi finalement le plus intéressant?
11: Alors la valeur du bon cadeau, elle va être plus élevée que ce que vous allez toucher en cash, mais ça vous oblige à retourner dans la même enseigne. Donc c'est vraiment à réserver aux achats les plus fréquents. En revanche, ça va vous permettre de cumuler puisque vous allez pouvoir ensuite utiliser votre bon cadeau tout en passant à nouveau par une plateforme de cashback. Et alors là...
3: Le jackpot, messieurs dames, nous avons décroché le jackpot.
11: Et n'oubliez pas d'activer le cashback de votre carte bancaire. Aujourd'hui, la plupart des banques le proposent. C'est ultra simple, il y a l'appli et vous engrangez des euros sans même y penser. Donc, ce qui est important vraiment, c'est de vous dire que ce cashback, il est à utiliser pour vos courses du quotidien, sur les achats que vous aviez prévu de faire. C'est pas l'offre de cashback qui doit déclencher l'achat, parce que même si vous avez un taux super intéressant, une dépense inutile, ça reste de l'argent gaspillé. Mais en tout cas, si vous faites ça correctement, vous pourrez récupérer 200 à 350 euros. Par an, selon cashbackmalin.fr, sur des achats que vous auriez de toute façon prévus. Donc, vraiment, il ne faut pas s'en priver.
9: 200 à 350 euros par an, ça n'est pas négligeable. Et c'est grâce à vous qu'on économise tous les matins, Géraldine, avec la solution conso. À retrouver quand vous le souhaitez en podcast sur rmc.fr et sur l'appli RMC. Dans un instant, on va rire avec le meilleur d'Arnaud Demanche. Et je vous attends au 32-16. À tout de suite sur RMC.
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21: Oh non, pas aujourd'hui, c'est pas le moment de me lâcher.
22: Bah à qui tu parles?
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7: 6h23 sur RMC. Très bon réveil à toutes et à tous. Il est encore en vacances, mais il nous a laissé le meilleur. C'est le meilleur d'Arnaud Demanche.
8: 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J'ai une super nouvelle pour vous. 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
9: bien
8: va
9: sûr,
8: être génial.
9: Bien sûr.
8: Apo, elle va faire son développé couché. 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Oh, quelle coïncidence, Apolline. Vous ici, vous savez que je viens de sortir mon nouveau livre. 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Je sais, Alain, je sais. Appelez ma programmatrice. Elle a bloqué mon numéro. Et toute l'équipe de BFM Business serait là aussi. Manu Le Chypre et Edwige Chevrillon.
10: T'as vu Edwige? Je suis sur cette machine depuis une heure. Je tiens bien le coup, hein.
11: Oh, Choubinou, comme tu es fort! C'est la machine à confiserie.
10: Ah oui.
11: Rejoins-moi sous la douche. On va voir combien de kilos tu peux soulever au développé couché.
9: Oh non.
11: Mon Schwarzenegger des OPCVM. Mon Jason Statham des SICAV obligataires. Mon Stallone des trackers à double effet de levier. Oh, oh. Dis-moi des mots dégoûtants.
10: Taxation des hauts revenus.
11: Merci.
8: Plus de 2000 écoles sont fermées, mais il y en a encore plein qui sont ouvertes. J'écoutais tout à l'heure le Morning avec Élise Dangean et Victor Pourchet, qui en parlaient d'ailleurs. Et vous êtes bien dans le Morning RMC. Et aujourd'hui, allez-vous mettre vos enfants à l'école, Victor? Bonjour Élise. Et oui, avec la canicule, les enfants cuisent. Alors demandez bien à la maîtresse la cuisson de votre enfant. Bleu, saignant, à point ou bien cuit. En tout cas, c'est bien. Si les enfants ne sortent pas de chez eux, il n'y aura pas de nouveau scandale dans le périscolaire parisien.
9: Voilà. Paris, pratique, la canicule,
8: le meilleur allié des bambins. Et puis le gouvernement continue à donner des conseils, Victor. Et oui, car il fait extrêmement chaud. Alors, pour avoir moins chaud, allez dans un endroit ou qui fait moins chaud.
9: Voilà.
8: Et ça, c'est si moi. Vous avez soif, buvez pour avoir moins soif.
9: Le résistant Marc Bloch entrera au Panthéon.
8: Ouais, au début, j'ai mal lu, c'est Marc Bloch. Moi, j'avais noté Black Bloch. Je me suis dit, ah ouais, ils rentrent dans le Panthéon aussi. Ils étaient déjà rentrés dans l'Arc de Triomphe pendant les Gilets jaunes. Ils sont partout.
9: C'est
8: en fait.
9: Dingue.
8: Dites donc, autant nous, les vivants, on galère depuis que Macron est président, autant pour les morts, c'est grand luxe, là.
9: Oui.
8: C'est vraiment à tous les étages, hein, de la panthéonisation en veux-tu, en voilà. T'es amené en voiture, en caveau climatisé, personne ne peut te canaliser.
12: Oh, et pas mal.
8: C'était gratos.
12: Ouais.
8: Et il va faire très chaud cet après-midi. Alors, sous 40 degrés, c'est pas une panthéonisation, hein. C'est une crémation spontanée. Oh. Française, français, c'est avec émotion que nous sommes réunis. C'est moi ou ça sent le plastique brûlé? Non, ça sent le brûlé. Rachida, viens te mettre à l'ombre. Tu fonds là. On dirait Patrick Juvet.
13: Mais monsieur le président, je ne suis pas Rachida. C'est moi. C'est Jack Lang.
8: Donc Macron panthéonise à tour de bras et il reste 11 mois de présidence. Je ne sais pas qui va mettre dedans à la fin. Il ne va plus rester plus grand monde à mettre au panthéon. Il faut vraiment qu'il fasse attention à ne pas faire rentrer n'importe qui, quoi.
11: Entre ici, Patrick Bruel, avec ton terrible... Mais je suis pas mort. Toi, non, mais ta carrière, elle l'est. Bon, il y a des gonzesses à l'intérieur. Simone, j'arrive. Dites à Marie Curie que je suis plus chaud qu'un atome en fusion. C'est fou, il peut pas s'en empêcher, hein.
7: 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Il est 6h28 et Hollywood compte une nouvelle étoile depuis hier. Kidjo, la chanteuse béninoise, a inauguré il y a quelques heures son étoile sur Hollywood Boulevard. Elle devient la première chanteuse africaine à être intronisée sur le Walk of Fame. La diva rejoint les Beatles, Céline Dion ou encore Elton John sur le mythique boulevard américain. L'artiste continue d'écrire sa légende après avoir été la seule au monde à rafler 5 Grammy Awards pour meilleur album de musique. Le premier, elle l'avait décroché en 2008 grâce à son disque Jin Jin. À 66 ans, l'artiste très engagé pour les femmes et les enfants obtient la 2854e étoile du Hollywood Walk of Fame, un symbole qui montre, selon elle, que beaucoup de gens restent ouverts à toutes les cultures, même dans un monde de chaos et de violence. C'est en musique sur Angélique Kidjo que je vais passer la parole à une autre diva, celle de la météo, c'est Géraldine Demory. Les températures se rafraîchissent.
0: Et vous êtes contente de cette
7: très contente
0: avec cette baisse des températures, avec l'arrivée de la pluie aussi, qui va faire du bien près des côtes de la Manche ce matin et qui va gagner les Pays de la Loire, le Centre, l'Île-de-France, la Champagne-Ardennes cet après-midi. Donc des pluies un peu plus continues, un peu plus soutenues que ce qu'on a eu hier où on a vraiment eu 3 gouttes. Au sud, on va avoir encore beaucoup de soleil et des orages qui vont éclater à partir de ce soir vers les Pyrénées, puis qui remonteront vers l'Occitanie, jusqu'à l'Auvergne-Rhône-Alpes. Ces orages dont on se méfiera demain sur le sud-est, parce qu'ils risquent d'être particulièrement violents. Donc les températures baissent, oui, mais il fera quand même encore 36 degrés à Lyon cet après-midi, 35 à Marseille. On aura 30 à Bordeaux, en revanche, il fera 26 à Paris, 21 à Lille.
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7: Et c'est l'heure du journal de Victor Pourchet. Bonjour Victor.
14: Bonjour Élise et bonjour à tous.
7: Moins beau, moins gros, la grande distribution L'Âge du Lest sur l'aspect de nos légumes.
14: Pour répondre à l'appel à l'aide des agriculteurs frappés de plein fouet par la sécheresse, qu'en pensent les consommateurs? Réponse dans un instant. Après les impôts, l'éducation nationale, ciblée par une attaque informatique, élèves et personnel inquiets de ces centaines de millions de données volées. Et puis on sort du four aujourd'hui, canicule terminé hier, les températures chutent encore pour clore la vague de chaleur.
7: Les supermarchés font donc un geste pour les agriculteurs.
14: En étant moins exigeants que d'habitude sur l'apparence des légumes. Sont-ils jolis? Répondent-ils aux standards de taille? Des grandes enseignes, Leclerc, U, Carrefour, Auchan ou encore Intermarché s'engagent à être moins tatillons et à mettre en avant le Made in France. Manière de répondre à des récoltes en baisse à cause de la sécheresse. C'est aussi une habitude à prendre en rayon pour les consommateurs, Amélie Courtet.
15: Dans le chariot d'Adeline, une tomate jaune côtelée.
16: Mais voilà, pas très belle, mais...
15: Quelques taches brunes sur le dessous, un coût plus élevé.
16: Elle sera bonne. On vise le français et je suis prête à faire un effort de payer un peu plus cher, mais si ça retombe dans la poche des agriculteurs, c'est OK.
15: Tant pis pour la forme, la couleur, comme dirait Michel.
17: Chez mes parents, il y avait un grand jardin et on mangeait des carottes, qu'elles soient tordues ou droites. La soupe était aussi bonne.
15: Sur le parking de ce supermarché, la sécheresse subie par les maraîchers, on en a conscience.
18: Les pauvres, ils souffrent. Hein.
15: Alors le soutien de la grande distribution...
18: Bah, il était temps, hein. S'ils s'y mettent, je dis bravo.
15: Et justement, certains ont déjà commencé. Moins de salades, de tomates cet été dans ces rayons. Jean-Baptiste Doumerou, directeur d'un Intermarché, est donc plus tolérant.
19: On accepte tous les produits qu'on refuserait normalement. En termes de qualité, en effet, en termes de calibre.
20: Parce qu'on se pose pas la question. On tire pas sur la main qui nourrit. C'est une leçon.
15: Mais ces efforts doivent aller plus loin, appelle l'agricultrice Marie-Amélie Viargue.
21: On a vraiment besoin d'un coup de pouce économique aussi, pas juste on va être moins regardant sur l'aspect. Ils ont des marges.
15: Les distributeurs affirment déjà rogner sur leur marge pour contenir la hausse des prix. Plus 13% par exemple pour les courgettes, tomates, aubergines par rapport à l'an passé.
7: Et on vous pose la question ce matin, est-ce que c'est une bonne initiative de la grande distribution pour venir en aide aux agriculteurs? Est-ce qu'en tant que consommateur, vous êtes prêt à acheter des fruits et légumes plus petits et moins beaux que d'ordinaire, peut-être même plus chers? Et puis amis agriculteurs, on vous pose la question aussi, est-ce que c'est ça dont vous avez besoin aujourd'hui face à cet épisode de sécheresse inédit? Vous nous le dites, 32 16 et le WhatsApp RMC 06.
0: 06 12 424 424.
14: La fin d'un combat d'un mois dans le Var, l'incendie du Gros Bessillon officiellement éteint. Il aura parcouru 6300 hectares et causé l'évacuation de 6000 personnes. Bonne nouvelle aussi dans les Landes, près de Luglon. Retour à la maison prévu ce soir pour les évacuer de ce feu fixé lundi. D'autres, au cours de l'été, n'ont pas eu cette chance. Leurs affaires, parfois leur habitation entière calcinée. Place désormais aux assurances. Sébastien Lecornu les a prévenus. Celles qui ne joueront pas le jeu seront dénoncées publiquement. Alexandre Thibault, vous avez vérifié pour RMC des assureurs mauvais élèves et lents. C'est pas du tout ce que constatent les sinistrés.
1: Oui, l'un d'eux me disait qu'en moins d'une semaine, il a été remboursé pour l'ensemble des destructions à l'intérieur de sa maison. Il a aussi reçu 500 euros de son assurance pour s'acheter des vêtements et 3 semaines de loyer pour son logement provisoire. Des moyens donc pour des milliers de sinistrés. 1220 chez Crédit Agricole Assurance, 2600 à la Massif et 3000 pour le groupe Covea qui regroupe la MAF, GMF et MMA. Covea qui relève 35 millions d'euros de dégâts pour le moment, car les chiffres évoluent, tout le monde n'a pas encore déclaré son sinistre et la date pour le faire a été repoussée au 31 août. Quoi qu'il en soit, on répondra présent, assure un des poids lourds du secteur. Il glisse même qu'ils ne regarderont pas tout dans le détail et que même doivent être souples sur le montant des indemnisations.
14: Les précisions d'Alexandre Thibault pour RMC. Je vous signale aussi qu'un incendie près de Vierzon a rapidement été fixé hier. L'autoroute A20, un temps coupé, a été partiellement rouverte.
7: Il est 6h34 sur RMC et les hackers

0: Alors, ces élèves, ces personnels d'éducation, ça les inquiète, oui, Philippine Boulet, ça les énerve aussi.
1: À la rentrée, Tsipora va rejoindre l'éducation nationale. Elle figure donc déjà dans les fichiers. Il y a 5 jours, elle reçoit un mail inattendu.
2: M'informant que mes données ont été piratées.
1: Et la liste des informations volées est longue.
2: Nom, prénom, genre, adresse, email, adresse postale, numéro de téléphone, ville de naissance, date de naissance, nationalité.
3: C'est inquiétant.
1: Un message face auquel elle se sent bien impuissante.
3: Je peux pas porter plainte, je peux rien faire. Qu'est-ce que je fais?
1: Mais les membres du personnel ne sont pas les seuls touchés. 22 millions d'élèves de la maternelle au lycée sont aussi concernés, selon le site French Bridges, de quoi tracasser Faustine, bientôt en classe de 6e.
4: Moi, je veux pas qu'on sache des choses sur moi, j'ai envie de rester tranquillement chez moi.
1: Son père, Thomas, a une seule question en tête.
5: Ça sert à quoi? Ça sert forcément à quelque chose, parce qu'ils vont toujours trouver un moyen de le vendre à quelqu'un. On se dit, on est d'un coup vulnérable, ou les enfants sont vulnérables.
1: Aziza a 4 enfants. Sur Internet, elle veille à préserver au maximum leur anonymat.
6: Je ne poste pas de photos de mes enfants.
1: Elle regrette que l'État n'ait pas la même vigilance pour protéger leurs données.
6: À eux de faire le nécessaire. Il faudrait qu'ils soient un peu plus vigilants pour justement bloquer l'accès à ces informations qui sont très très confidentielles.
1: Après cette fuite de données, elle compte sur les établissements scolaires pour contrôler davantage les visiteurs.
7: Et ça vous inquiète sûrement en tant que parent. Venez nous le dire ce matin, on en parle tous ensemble dans le morning. Vous avez aussi peut-être entendu les excuses du ministre des Comptes Publics. Est-ce que c'est suffisant des excuses après cette vague massive de cyberattaques? 3216 et le WhatsApp RMC 06 12 424 424.
0: Patrick Bruel, de retour en France, c'est en tout cas ce qu'assurent ses avocats, eux qui réfutaient hier tout favoritisme de la part de la justice. Justice qui avait allégé le contrôle judiciaire du chanteur mis en examen, entre autres, pour viol et tentative de viol. Décision révoltante et dangereuse, selon Emmanuelle Dancourt, présidente de l'association MeToo Media.
8: Là, on a clairement affaire à une justice à 2 vitesses. C'est quelque chose qu'on n'a jamais vu, là, ce qui est en train de se passer. Toute personne qui est mise en examen et sous contrôle judiciaire, comme Patrick Bruel, n'a pas accès à ce genre de faveur. On a vraiment un favoritisme de la personne connue. C'est drôle qu'on considère juste le risque de fuite. Je vous assure qu'il y a des salons de massage à l'étranger. C'est le risque de pouvoir réitérer son système de prédation avec des gens qui ne le connaissent pas, parce que Bruel, il est connu dans la communauté francophone, mais pas au-delà. Donc le risque, il est réel.
0: Emmanuelle Dancourt, présidente de l'association MeToo Media, que vous retrouvez aussi régulièrement dans Estelle Midi. Promulguée hier soir par Emmanuel Macron, la loi fin de vie doit être inscrite au journal officiel aujourd'hui, ultime étape avant son entrée en vigueur après 4 ans de bataille parlementaire. 2 diplomates iraniens vont être expulsés de France, annonce du chef de la diplomatie française hier soir. Une mesure de représailles du Quai d'Orsay un mois après des actions similaires de Téhéran à l'encontre de 2 Français.
7: Il est 6h37 sur RMC et ça y est, on respire enfin.
0: Et bientôt fini l'air irrespirable de l'été, la vague de chaleur débutée il y a 3 semaines, dont on devrait sortir aujourd'hui la plus longue depuis 43 ans. Les températures ont déjà bien baissé dans la moitié nord. Ça arrive dans le sud et à Sanary-sur-Mer, dans le Var, on attend ça avec impatience, Anna Jojard.
9: Le soleil cogne toujours contre les dalles blanches du port de Sanary.
10: Ah oui, il doit faire 30, plus de 30, facile. Encore, on a de la chance, il y a le vent qui s'est un peu levé. Ça fait un peu d'air, donc ça fait du bien.
11: On sent effectivement un petit peu plus de vent frais, donc c'est plus rafraîchissant. Paraît-il que dans les prochains jours, les températures risquent de baisser, donc c'est plutôt agréable.
9: Des températures en dessous des 30 degrés et des orages prévus à partir de jeudi.
12: On va respirer.
13: Ça fera du bien, on verra.
10: Si on pouvait avoir 5-6 degrés en moins, on serait ravis.
14: Je pense que quand la pluie va arriver, on va avoir de quoi respirer et profiter.
9: Profiter, car la vie ici tourne au ralenti depuis le début de l'été.
14: On vit plus. Je ne sais même pas comment ils font les touristes.
9: Muriel vit dans le sud depuis toujours, mais les chaleurs de cette année ont été particulièrement éprouvantes.
14: Ça a été compliqué pour tout. Je ne suis pas allée à la plage de l'été. Maison, boulot, dodo, pour éviter de sortir par rapport à la chaleur.
9: Des canicules plus longues et à répétition qui font réfléchir Martine, originaire de région parisienne, à adapter ses vacances l'année prochaine.
15: On viendra peut-être plus tôt, parce qu'on est lieu, mais de saison. Marche avril, voilà.
9: Une réflexion partagé par de nombreux touristes ici à Sanary.
0: Et chaud, ça l'était en Turquie pour le match aller des barrages de Ligue des Champions entre Lyon et Fenerbahçe. Score final 1 partout hier soir. L'OL est en bonne position avant le match retour à domicile mercredi prochain. Et puis l'une des plus emblématiques barbes du monde nous a quittés hier. Ouais, Frank Bird, le batteur du groupe ZZ Top, s'est éteint à l'âge de 77 ans. Maillon essentiel du groupe, a écrit son leader. ZZ Top a annulé ses concerts, alors la nuit dernière et ce soir, mais reprend sa tournée dès ce week-end à Austin. Figurez-vous, l'une des salles préférées de Frank Bird.
7: Merci beaucoup. Non, pas merci. Les courses, j'allais oublier les courses. C'est ZZ Bird qui m'a...

0: Top. Qui m'a confusé. Mais on va quand même faire les courses en musique avec le quintet qui se déroule sur l'hippodrome de Clairefontaine-Deauville aujourd'hui à 15h15.
1: Pronostic de la Dream Team des courses RMC. Sa favorite, c'est le numéro 4, Bassanti. Leur outsider, c'est le numéro 7, Hello Avenue, le 4 et le 7.
0: Merci Victor Pourchet. C'était le journal de 6h30. Prochain point sur l'actu, ce sera à 7h. 6h40 sur RMC. Très bon réveil à toutes et à tous.
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0: Et vous le savez, tout l'été, on se rend chez vous ou près de chez vous pour faire le point 5 mois après les élections municipales. On va à la rencontre de ces maires élus ou réélus en mars dernier. Et ce matin, on est à Bonneval, en Eure-et-Loire, commune de 5000 habitants au sud de Chartres. Ici, le maire s'est lancé un défi de taille, rénover l'église de son village, Notre-Dame de Bonneval, qui date du XIIIe siècle. Et il y avait urgence, Romain Cluzel.
3: Tu fais le guide, Daniel, t'as plus l'habitude que moi.
4: Je monte ?
3: Ouais.
4: Allez.
5: Accompagné de son adjointe Danielle Borde.
4: Là, on vous amène à la charpente.
5: Au milieu des colonnades, sous la grande rosace du chœur, le maire de Bonneval, Éric Jubert, inspecte les hauteurs de l'église de sa commune, construite au XIIIe siècle.
3: Il y a des bouts de charpente qui sont en mauvais état.
6: Dès qu'on voit la lumière du jour, c'est pas bon signe.
3: Ouais. Là, on a des infiltrations, on a vraiment les chevrons qui sont pourris.
5: Cette charpente, elle va justement connaître une seconde jeunesse. Les travaux doivent commencer en septembre, première étape d'une rénovation d'ampleur sur plusieurs années, parce que d'autres parties de l'église auraient aussi besoin de réparation. C'est le cas du clocher. Depuis leur dernière visite, une planche usée par le temps et l'humidité s'est détachée de la structure.
4: Ça n'y était pas, ça se dégrade quand même. Mmh.
3: Bah, ça me fait mal, surtout que je sais que on va pas aussi vite qu'on voudrait pour la rénover.
4: Mais bon, c'est parti pour, donc...
3: Bon, c'est parti, mais on n'est pas au bout quand même
4: de
3: trouver les financements.
5: Le financement, c'est la difficulté principale pour ce maire passionné du patrimoine de sa commune. Rien que pour la première étape, la charpente, Éric Jubert a dû réunir 800 000 euros avec des aides de l'État, de la région, du département et un appel aux dons auprès des habitants. La commune met, elle, 250 000 euros sur la table.
3: Pour une commune comme la nôtre, de à peine 5 000 habitants, c'est un budget très très lourd. Donc c'est vraiment quelque chose qu'on est obligé de programmer sur plusieurs années. On aurait besoin d'une salle omnisport, par exemple, parce que celle qu'on a est très très vieille. Pour l'instant, on l'a repoussée à beaucoup plus loin. On ne peut pas mener plusieurs chantiers comme ça, aussi importants, en parallèle.
5: Des sacrifices compris par les habitants comme Maxime et Lucie.
7: C'est un certain coût, ça peut faire peur, mais je pense qu'il faut conserver le patrimoine et puis l'image de la ville. En plein centre-ville, c'est vrai que... avoir quelque chose de beau, de rénové, c'est plutôt agréable aussi à voir.
8: Moi, j'ai des enfants et oui, si ça laisse de côté le sport et... Mais bon, c'est comme pour nous, hein, dans le budget, il faut faire des choix.
5: Le maire espère réunir d'autres fonds d'ici 2028 pour lancer la suite des travaux. Montant total attendu, 2,6 millions d'euros pour rénover l'église. En attendant, il faut épargner le plus possible la structure. Et le prêtre de la paroisse, Louis-Marie Cuisinier, a donc dû s'adapter.
9: À chaque année, je me dis, on va mettre les cloches. Mais je n'avais pas conscience forcément que le clocher était à surveiller.
3: Les cloches, quand elles sonnent, forcément, la charpente travaille. Comme elle est un petit peu fragilisée, bon, faut quand même... un petit peu limité, quoi.
9: Depuis Pâques, on sonne plus les heures. Pour ménager le clocher, on fait pas sonner à chaque office. Par exemple, les messes en semaine, je fais pas sonner.
5: Éric Jubert en est conscient. Ce chantier, il occupera une bonne partie de son temps pendant tout le mandat et peut-être le suivant.
0: Romain Cluzel du service politique d'RMC. Il est 6h43 à suivre dans le morning. Le courage et l'abnégation d'un policier normand qui a permis de sauver 3 jeunes de la noyade sur sa journée de repos. C'était lundi soir et il répond à toutes nos questions dans un instant sur RMC. À tout de suite.
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0: Il est 6h45 sur RMC. Vous le savez, dans le morning, on vous parle assez souvent de ces héros du quotidien. Notre invité du jour est l'un d'eux. Il s'appelle Sébastien Didry. Il est en ligne avec nous. Bonjour Sébastien.
21: Oui, bonjour.
0: Si on a voulu vous entendre ce matin, c'est parce que lundi, vous avez permis de sauver 3 adolescents de la noyade alors que vous étiez en repos. Je rappelle que vous êtes policier et élu de la petite commune de Saint-Jouin-Bruneval en Normandie. C'est au sud d'Étretat et c'est là que vous êtes intervenu. D'abord, racontez-nous un peu ce qui s'est passé lundi soir.
21: Lundi soir, donc j'étais au restaurant sur la plage, donc dans la commune, j'ai vu une dizaine de personnes commencer à se baigner, mais alors pile là où il fallait pas, c'est-à-dire dans le courant. Ils ont commencé à jouer dans les vagues et certains ont commencé à s'éloigner un peu plus du bord. Quand deux personnes ont été aspirées assez rapidement vers le large, une troisième à mi-chemin. Là, j'ai dit à mon épouse que j'allais descendre tout de suite à la plage pour. J'avais repéré une dame qui avait un paddle gonflable.
0: Est-ce que tout ça, la scène, vous y avez assisté depuis le restaurant où vous étiez avec votre femme?
21: Oui, c'est ça. Oui, sur la terrasse, oui.
0: Et donc là, vous ne perdez pas de temps, vous descendez sur la plage?
21: Ouais, c'est ça. Il y avait une personne avec une planche. Et, voilà, donc je suis descendu. Je lui ai expliqué. Au début, bon, elle a pas bien compris la situation, et je lui ai expliqué à nouveau. J'ai pris la planche. Je suis parti en courant. Donc je me suis mis en short, t-shirt. Je me suis mis à courir. J'ai vu un jeune de la famille paniquer. Je lui ai demandé ce qui se passait. Il m'a dit qu'il y avait des gens de sa famille qui étaient en train de se noyer. Et puis là, j'ai pas hésité une seconde. Je me suis mis à l'eau. J'ai ramé pour aller jusqu'à la première personne qui avait qui criait de loin, qui commençait à boire l'eau, qui avait le visage à moitié dans l'eau, qui était épuisé. Et donc j'ai remorqué cette première personne comme j'ai pu, parce qu'elle avait plus de force et elle arrivait pas à tenir sur la planche. Donc je l'ai bloqué et il a fallu aller chercher donc son cousin qui était un peu plus loin à contre-courant. Et là j'ai donné tout ce que j'avais parce que j'avais une peur de pas pouvoir le sauver parce que lui il était déjà bien plus mal en point. Et je l'ai sorti de l'eau parce que il commençait à couler, il avait plus de force. Et en fait quand je l'ai remonté de l'eau, il a recraché tout ce qu'il avait. Il était déjà en stade 2 de la noyade.
0: Ah oui. Donc, et c'est là que le plus dur commence, parce qu'après, il faut les ramener sur la terre ferme.
21: C'est ça. Oui, c'est ça. Donc là, j'avais dit à mon épouse de faire le 18 si je me mettais à l'eau. C'est ce qui a été fait. Entre-temps, donc, j'ai mis la deuxième personne comme j'ai pu. Je l'ai bloqué sur la planche. Voilà, je les ai motivés en criant, en leur disant que j'avais besoin d'eux aussi, parce que moi j'avais les bras mais pas les jambes, et qu'il fallait qu'ils fassent aller leurs jambes pour éviter aussi qu'ils s'endorment ou que je les perde de la planche, parce que c'était compliqué. Il y avait quand même quelques vagues et j'ai nagé à contre-courant parce que je pouvais pas éviter le courant, on était trop lourd. Et donc j'ai bataillé pendant 40 minutes pour pouvoir essayer de regagner le rivage comme je pouvais.
0: 40 minutes, donc, c'est là, énorme.
21: Ouais, c'est pas mal. Et donc l'hélicoptère est arrivé, les secours sont arrivés sur la plage. l'hélicoptère a essayé de m'assister comme il pouvait. Mais au final, ça m'a gêné parce qu'avec la planche qui gonflable, qui bougeait dans tous les sens, donc il a repris de l'altitude et il a lancé un plongeur quand je suis arrivé sur le rivage pour pouvoir m'assister, m'aider et puis prendre en charge le garçon, le jeune adolescent qui lui était un peu plus mal en point. Bon, moi, j'ai pu du coup sortir la jeune adolescente moi-même à l'aide du plongeur et on a mis ces deux personnes-là sur la plage. Et donc, il y avait une troisième personne que je pensais malheureusement avoir perdue dans l'eau qui, elle, a réussi à sortir à l'aide de tous les gens présents sur la plage qu'il faut aussi remercier parce que c'est vrai que j'ai vu pas mal de messages sur les réseaux sociaux où on oublie en fait toutes ces personnes-là qui ont fait partie du sauvetage également parce que malheureusement dans l'eau, ils pouvaient pas y aller.
0: Ah, vous avez le téléphone qui sonne.
21: C'était compliqué pour eux et parce qu'il fallait un support, il fallait une planche qu'ils n'avaient pas. Mais au bord, beaucoup de gens sont allés pour sauver cette fille-là et la sortir de l'eau.
0: Ouais, c'est un travail collectif en fait. Est-ce que vous avez des nouvelles de ces trois jeunes depuis lundi?
21: Alors j'en ai eu hier soir, oui. Ouais, j'en ai eu hier soir par le biais du maire, où en fait, donc sur les trois, parce que les deux personnes que j'ai sorties de l'eau avaient été transportées par hélicoptère, et la troisième par une ambulance, et donc deux étaient sortis, et le troisième devrait sortir aujourd'hui.
0: D'accord, donc les nouvelles sont plutôt bonnes, j'imagine qu'ils sont hyper reconnaissants. Alors bon, ou le seront, et leur famille aussi, hein, de votre sauvetage.
21: Bah écoutez, là en fait nous le but c'est de pouvoir en fait les rencontrer parce que la famille, bon moi je les rencontrais en fait les parents étaient déboussolés, parlaient pas français et je pense étaient en état de choc parce que ils ont peut-être pas compris tout de suite la gravité de la situation. Il y avait un l'oncle qui était là qui lui parlait français et qui m'a pris vraiment fermement dans ses bras et qui lui avait été s'est rendu compte de la situation. Les jeunes aussi, les jeunes étaient dans un état quand même assez étaient épuisés de la situation, donc moi mon but aujourd'hui ce serait de pouvoir les rencontrer, oui.
0: Sébastien Didry, vous le disiez au tout début de cette interview, il se baignait là où il ne fallait pas. C'est un vrai fléau, on l'a vécu tout l'été et même avant, hein, dès les premières vagues de chaleur, les premières canicules. Rien qu'en Seine-Maritime, on a recensé en deux mois et demi 67 accidents. C'est énorme, vous passez un message ce matin à ces jeunes qui se baignent quand il fait trop chaud, parfois sans réaliser les risques pour eux.
21: Ouais, alors c'est pas, moi j'ai pas de leçons à donner. Moi je suis passionné de surf depuis une trentaine d'années, mais en fait la mer, il faut savoir l'observer. C'est pas le fait de la chaleur, c'est que les gens pensent que se baigner, il n'y a pas de danger, même si la mer peut être calme. Bon, ce jour-là, elle était pas forcément calme, mais même. On dit toujours de se méfier de l'eau qui dort, et il y a toujours un danger. Et de pouvoir quand même observer un minimum ou de prendre quelques infos avant d'aller à l'eau, en demandant peut-être aux gens présents si tout est OK, s'il n'y a pas de danger spécifique. Parce que là, en fait, ils se sont mis pile là où il fallait pas dans le courant. Alors on peut dire qu'en Normandie, il n'y a pas forcément de courant, que c'est la force du vent, mais à cet endroit-là, il y a quand même du courant et... Et on le sait tous d'ailleurs, donc de faire attention là où on met les pieds, quoi.
0: Et le
21: de
0: message...
21: respecter peut-être les heures de surveillance, parce que là, 21h, il n'y a plus personne.
0: Ah oui, il n'y avait plus personne. Heureusement que vous étiez là, Sébastien Didry. Merci infiniment d'avoir répondu à nos questions ce matin. Je rappelle que vous êtes policier, élu de la petite commune de Saint-Jouin-Bruneval en Normandie, et que c'est vous qui avez permis le sauvetage de trois adolescents de la noyade lundi. Il est 6h53 et Mathieu Béliard s'est installé dans ce studio.
1: Bonjour.
0: Bonjour
1: Élise, bonjour Géraldine.
0: Petite voix, Mathieu.
6: Bonjour Mathieu.
1: Des pommes, des poires C'est des Scooby-Doo, bidou. Voilà, j'avais peur d'être tout seul. Je vois Arthur Asquin qui est dépité. Et Élise Dangean qui était en soutien avec moi. On va parler de fruits et légumes de l'été. Alors j'ai regardé, excusez-moi de faire un peu mon Jean-Pierre Coff, de mettre les lunettes sur le bout du nez et de regarder que les tomates anciennes ont pris 41%, que les légumes feuilles ont pris 8%, la batavia plus 50%. Les prix des fruits et légumes cet été, ça c'est à cause de la sécheresse notamment. Et à cause de cette sécheresse, non seulement c'est cher, mais en plus ils vont être petits et rabougris. Est-ce que vous êtes prêts à acheter des fruits et légumes moches? On vous pose la question au 32-16 ce matin. La grande distribution veut venir en secours des agriculteurs, les aider à écouler leur stock de cet été de sécheresse. Est-ce que vous êtes prêts à acheter des fruits et légumes qui n'ont pas le calibre habituel? Dites-le nous au 32-16 ce matin.
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8: Bon réveil à toutes et à tous et bienvenue sur RMC et RMC Story. C'est parti pour Apolline Matin, celui du 19 août avec toute l'équipe, Élise Dangean, Géraldine Demory, Pierre Rondeau. Est-ce que vous avez vu surgir le hashtag France Passoire ? France Passoire, la question des piratages à la une à nouveau. Trois aux impôts, encore un à l'éducation nationale, on en apprend tous les jours. Il y avait déjà la NTS, l'ARS, Santé publique France, ça commence à faire beaucoup. L'État est-il ouvert aux quatre vents ? Est-ce que nous sommes capables de protéger nos données ? C'est la question finalement. Il n'y a pas de pilote dans l'avion, dit Jean-Baptiste Souffron, ancien secrétaire général du Conseil national du numérique. C'est un avocat en droit du numérique. Il ne décolère pas. Son coup de gueule, c'est en direct à 7h40 sur RMC tout à l'heure. Parce que après le vol des données, si on se fait voler, si on se fait escroquer par exemple, cambrioler, vers qui on va se retourner ? Est-ce que vous avez déjà été victime vous-même d'un vol de données et des conséquences ? Est-ce que vous avez d'ailleurs reçu le mail des impôts cette semaine ? On vous attend au 3216. Côté pro, tiens aussi, dans votre entreprise, comment est-ce qu'on fait face ? Comment est-ce qu'on s'organise ? Est-ce que vous avez déjà été piraté là aussi ? Ça vous fait réagir, on vous attend au 3216 ce matin, n'hésitez pas. À 8h40, un assureur répond au Premier ministre, Yann Arnaud, directeur assurance dommage à la Massif, qui n'a pas apprécié la mise en cause de ses Sébastien Lecornu, ça c'était lundi en Gironde. Il lui répond sur RMC. Mais surtout, on va voir comment ça avance côté indemnisation, côté prise en charge des sinistrés. Est-ce que les assureurs rassurent ? Alors vous êtes peut-être au cœur d'une de ces zones sinistrées, zone d'incendie de l'été ou à côté. Est-ce que vous avez des questions à poser aux assureurs ? Vous n'hésitez pas, on vous attend au 32-16 ce matin. Vous nous dites aussi à quoi ressemblent vos courses de l'été. On l'évoquait sur RMC avant 7h déjà. Le prix des fruits et légumes qui explose à cause de la sécheresse. Les agriculteurs produisent moins et beaucoup de fruits et légumes ne sont plus au calibre standard. Ils sont plus petits, sont biscornus. La grande distribution s'engage à aider les producteurs à écouler leur stock. On revoit les calibres, la taille des courgettes, la forme des carottes. Est-ce que vous êtes prêts, vous, à acheter des fruits et légumes moches, comme on dit ? On vous attend au 32-16 ce matin ou alors sur le WhatsApp RMC au 06-12-424-424. Il est 6h59, c'est parti pour Apolline Matin. Et Géraldine Demory, c'est le dernier jour de la vague de chaleur.
5: Et ça y est, dernier jour aujourd'hui, après 23 jours de vague de chaleur, ce qui est le record de juillet 1983. Alors cet après-midi, on a encore 37 degrés à Montélimar, il fera 36 à Lyon, on a 35 à Marseille, Perpignan, Grenoble, mais il fera 30 à Bordeaux, 26 à Paris, 21 à Lille ou à Brest. Donc quand on se rapproche de la Manche, on a vraiment les températures qui baissent. Et pour cause, on aura de la pluie dès ce matin, donc près des côtes de la Manche, qui gagnera les Pays de la Loire, le Centre, l'Île-de-France, la Champagne-Ardenne cet après-midi. Des pluies qui vont être conséquentes, qui vont faire du bien. Alors qu'au sud de la Loire, on va garder beaucoup de soleil et des orages qui vont éclater, mais plutôt ce soir vers les Pyrénées, qui gagneront dans la nuit toute l'Occitanie, l'Auvergne-Rhône-Alpes, et qui toucheront demain le sud-est. Et il faudra se méfier de ces orages demain sur le sud-est, parce qu'ils vont notamment apporter de très fortes pluies, et avec du coup des risques d'inondation. Donc je vous en reparlerai notamment pour demain.
8: Très bon réveil à toutes et à tous, vous êtes sur RMC, il est 7h.
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8: Et c'est l'heure du journal avec Clara Gabillet. Bonjour Clara.
0: Bonjour Mathieu, bonjour à tous.
8: À la une, les excuses du gouvernement après une nouvelle cyberattaque.
0: C'est insupportable pour les Français, reconnaît le ministre des Comptes Publics. Le fisc visé une troisième fois par le même groupe de hackers. Patrick Bruel, Nazu, n'a eu aucun passe-droit. Réaction des avocats du chanteur après son autorisation par la justice à voyager hors de France, malgré sa mise en examen pour viol et agression sexuelle. Et puis l'Olympique Lyonnais a une victoire d'une qualification en Ligue des Champions. L'OL a résisté au Fenerbahçe hier soir en barrage aller. Match nul, un partout.
8: Le gouvernement présente ses excuses après un nouveau piratage.
0: On savait depuis la semaine dernière que les données de près de 700 000 particuliers et entreprises avaient été volées. On sait aujourd'hui que deux nouvelles fuites concernent les cadastres et les successions, moins sensibles que la première, mais revendiquées une nouvelle fois par le groupe de hackers Zero Bytes. Le ministre des Comptes Publics, David Amiel, a présenté ses excuses aux Français, Romain Cluzel. Dans cette affaire, Bercy joue la transparence.
9: Et les explications sont venues de la directrice générale des finances publiques, Amélie Verdier. Selon elle, il s'agit d'une attaque sophistiquée puisque le hacker a pris le contrôle de plusieurs comptes liés à la direction des finances publiques.
10: Il a utilisé de manière combinée de la compromission d'un profil qui est pour nous le profil d'un agent et d'un agent externe, mais réputé pour nous sécurisé. Donc il a réalisé ses opérations sur quelques jours en juin. Le compte ayant été coupé, il l'a refait en juillet selon le même mode opératoire avec un autre compte DGFiP compromis.
9: Un double accès qui a permis aux pirates informatiques de prélever les informations de plusieurs centaines de milliers de personnes. Le ministre des Comptes Publics, David Amiel, assure que des leçons vont être tirées et la sécurité renforcée.
11: J'ai donc demandé à ce qu'on accélère la double authentification pour tous les agents de la Direction Générale des Finances Publiques d'ici la fin de cette année. Elle est d'ores et déjà largement déployée, mais il faudra redoubler d'efforts pour en combler les lacunes.
9: Les services de Bercy doivent aussi multiplier les tests de défense en simulant des attaques, notamment par intelligence artificielle.
0: Vol de données également à l'éducation nationale, revendiqué là encore par le même groupe de hackers sur un forum. Ils disent avoir les numéros, les adresses mail et postales de plusieurs millions d'élèves sur une vingtaine d'années en arrière. Une enquête judiciaire est en cours. Les avocats de Patrick Bruel montent au créneau pour défendre leurs clients après la polémique suscitée par l'assouplissement de son contrôle judiciaire. Le chanteur de 67 ans est mis en examen pour viol, tentative de viol, agression sexuelle et harcèlement sexuel. La justice l'a autorisé en fin de semaine dernière à quitter le territoire français pour les vacances. Maxime Clieruza, ses avocats dénoncent l'instrumentalisation des décisions judiciaires.
12: Il l'affirme, il n'y a aucun passe-droit d'aucune sorte, une manière pour eux de répondre à la polémique, leur client étant parti à l'étranger après l'allègement de son contrôle judiciaire. Maître Lassec, Colin et Ingrin rétorquent qu'il est finalement de retour en France après ce bref séjour. Surtout, ils précisent que leur client ne présente pas de risque de fuite et qu'il a répondu à toutes les convocations de la justice, appelant de ses voeux, selon leurs mots, à la poursuite des investigations. Les avocats rappellent que le contrôle judiciaire ne constitue jamais une sanction et si les conseils du chanteur ont obtenu la levée de l'interdiction de quitter le territoire de leurs clients. Le parquet de Nanterre avait toutefois fait appel. La décision a été mise en délibéré au 16 septembre prochain.
0: Maxime Clieruza, service police-justice d'RMC. Deux diplomates iraniens expulsés de France dans les tout prochains jours, annonce le ministre des Affaires étrangères, Jean-Noël Barrot, en représailles à la décision de Téhéran de ne pas autoriser deux diplomates français à revenir en Iran. Ils avaient été arrêtés dans la capitale iranienne le mois dernier.
8: Autre annonce du Quai d'Orsay, l'arrestation de deux Français au Togo.
0: Détenus depuis le 27 juillet dans ce pays d'Afrique de l'Ouest, le ministère des Affaires étrangères affirme être pleinement mobilisé pour s'assurer de leur état de santé, de leurs conditions de détention et de leur droit à la défense. Lou Garnier, il s'agirait de deux réalisateurs.
13: Oui, ils travaillent pour une société de production française, rapporte le Quai d'Orsay. Leur émission devait être diffusée sur France Télévisions selon des médias locaux togolais. Alors, pour le moment, le ministère des Affaires étrangères ne livre que très peu d'informations. Ils ne mentionnent pas leur identité ou la raison de leur arrestation, par exemple. Le Quai d'Orsay précise que les deux ressortissants français arrêtés le 27 juillet font l'objet d'une information judiciaire. Le ministère des Affaires étrangères affirme être pleinement mobilisé pour s'assurer de leurs conditions de détention et de leur état de santé. Depuis leur incarcération, les deux réalisateurs ont reçu trois visites de l'ambassade de France au Togo.
0: L'incendie du Gros Bessillon dans le Var est officiellement éteint, annonce de la préfecture hier soir. Après un mois de combat, 6300 hectares partis en fumée. C'est le feu le plus long de l'histoire du département. La loi sur l'aide à mourir promulguée par Emmanuel Macron après le feu vert la semaine dernière du Conseil constitutionnel. Et après des années de débats, cette loi permettra à certains patients de s'administrer un produit létal en présence d'un soignant en cas d'affection grave et incurable en phase terminale ou avancée, en cas de souffrance physique insupportable et à condition d'être capable d'exprimer un choix éclairé jusqu'au dernier moment. En Savoie, un troisième décès lié à la légionellose, une personne de 80 ans décédée. Les cas augmentent autour de Chambéry depuis début juin à cause d'une contamination du réseau d'eau privé.
8: C'est un problème que les hôpitaux des zones rurales commencent à trop bien connaître.
0: La fermeture des urgences à cause du manque de personnel, c'est le cas particulièrement l'été, dernière en date, celle de Saint-Louis en Alsace, même chose en Seine-Maritime, en Gironde également. Louis Salé, ça commence à inquiéter sérieusement les habitants et les soignants.
14: Ouria, qui habite près de l'hôpital de Briey en Meurthe-et-Moselle, s'inquiète de la fermeture des urgences pendant 10 jours.
15: À titre d'exemple, on a fait un déménagement ce week-end. On s'était tous dit attention, hein, ne vous cassez pas une jambe, hein, il n'y aura pas d'urgence. Voilà, c'est ce genre de choses, d'inquiétude. On le disait en plaisantant, mais ça peut pas durer.
14: Et ce n'est pas la première fois que le service ferme et oblige les patients à faire 40 minutes de route.
15: On met en avant les problèmes de l'hôpital en disant babine, il y a des problèmes de personnel, des problèmes. Ça, on peut pas l'accepter. C'est quand même un service public.
14: Les urgences de Sainte-Foy-la-Grande en Gironde manquent aussi de médecins. Pendant les 2 mois de fermeture, les patients sont renvoyés vers Libourne où Sylvain Gaillot est représentant du personnel force ouvrière.
16: Depuis la fermeture de Sainte-Foy, on a un accroissement d'à peu près 30 personnes supplémentaires sur les urgences de Libourne par jour en moyenne, avec un temps d'attente qui peut aller de 8 voire 10 heures. Ça accroît la pression sur les personnels et sur la capacité de réception des patients, c'est sûr.
14: Mais tant que l'hôpital n'arrive pas à attirer de nouveaux médecins, la situation risque de perdurer.
8: Et on va reparler ce matin, les services d'urgence près de chez vous, est-ce que ça tourne? Est-ce que ça fonctionne en zone rurale en particulier? On va recevoir à 8h10 Dominique Peljac, qui est directeur général du CHR Metz-Thionville, et donc de l'hôpital Maillot de Val-de-Briey, fermé pour les urgences adultes jusqu'au 25 août. Est-ce que c'est normal, tout simplement, parce que c'est l'été, on n'a plus de services d'urgence qui fonctionnent près de chez soi? Vous nous le dites au 32-16 ce matin.
0: Une première historique. Sophie Adnot est devenue hier la première française à être sortie dans l'espace. Une fierté française autant qu'un horizon pour les petites filles qui rêvent d'infini. Réaction d'Emmanuel Macron. Après 6 mois à bord de l'ISS, Sophie Adnot est donc sortie plusieurs heures pour effectuer une réparation, mais n'a pas pu aller au bout, Célestin Bougère.
17: La station spatiale internationale survole le nord-ouest de l'Afrique lorsque l'on aperçoit Sophie Adnot sortir du sas en combinaison. Elle demande en anglais l'accord du centre de contrôle à Houston et se lance.
18: J'arrive à l'extérieur.
0: Bienvenue dans l'espace.
18: Merci, je me sens bien dans l'espace. Je suis prête à commencer.
17: Objectif de la mission, remplacer une antenne défectueuse essentielle à la communication entre la Terre et l'ISS. Micro et caméra sur le scaphandre, tout est retransmis en direct dans le monde entier. On entend Sophie Adnot et son binôme américain communiqué, mais les deux astronautes ont pris du retard dans leur mission. Certains boulons sont difficiles à desserrer.
18: Je vais essayer comme ça. 1, 2, 3.
0: Bon travail, les gars.
17: L'antenne est finalement démontée, mais il n'y a pas assez de temps pour installer la nouvelle. Retour dans l'ISS pour Sophie Adnot et Anil Menon après 6h23 de mission.
18: Quelle journée! Merci à tous ceux qui ont rendu ça possible. Même s'il y a eu beaucoup d'inconnus et d'incertitudes, c'était un succès.
17: Aucune date n'est arrêtée pour installer cette nouvelle antenne. Prochaine sortie dans l'espace pour les astronautes de l'ISS, mardi prochain.
8: Et en football, tout se jouera à la maison pour l'OL.
0: Qui n'est qu'à une victoire d'une qualification en Ligue des Champions, Lyon a résisté hier soir contre Fenerbahçe en barrage aller. Match nul, un partout, pas de victoire à la clé, mais une ambiance au rendez-vous, Corentin Roland.
19: Oui, une marée jaune et bleue et un bruit assourdissant imposé toute la partie par les 50 000 supporters du Fenerbahçe. Alors ce match nul ramené de Turquie est une fierté pour l'entraîneur lyonnais Paulo Fonseca.
20: L'atmosphère ici est incroyable. L'équipe a joué avec beaucoup de courage. Mais je pense qu'on a fait un match très très positif.
19: Les Lyonnais, pas intimidés par l'ambiance, ont même mené au score avant d'être rattrapés sur un but de l'ancien Marseillais Mason Greenwood. Recrue et buteur de l'OL, Luis Openda n'a pas de regrets.
21: On a fait un bon match. Franchement, venir faire un match nul à Fenerbahçe, c'est pas facile du tout. Je pense qu'on avait peut-être la possibilité d'aller chercher la victoire. On va se contenter du match nul, qui est un très très bon résultat. Maintenant, c'est à nous de faire les choses correctement au match retour.
19: L'attaquant belge est déjà projeté sur le match retour où Lyon jouera sa qualification en Ligue des Champions devant son public.
21: On a vu l'ambiance qu'il y avait au match retour contre Sparta et je pense que nos supporters seront derrière nous parce qu'eux aussi, ils veulent aussi cette qualification, ils veulent entendre cette musique.
19: Une musique de la Ligue des Champions que l'OL attend de retrouver depuis 6 ans.
0: Le match retour mercredi prochain à Lyon. Il aura finalement choisi le Barça au détriment du Real. Le FC Barcelone officialise l'arrivée de Rodri dans ses rangs après des semaines de négociations avec Manchester City. Le Ballon d'Or et champion du monde en titre s'engage pour 4 ans, transfert estimé à plus de 76 millions d'euros. Et puis, vous savez que j'aime les records. Voilà un robot qui court plus vite qu'Usain Bolt, le robot Superman présenté hier par l'entreprise chinoise Unitree. Il court à plus de 45 km/h et il peut sauter jusqu'à 2 mètres de haut. Je ne sais pas à quoi ça sert.
8: Ça fait de plus en plus peur, ces trucs-là. Ouais.
3: Avec un peu moins de grâce qu'Usain Bolt aussi.
8: Ouais, ouais. Mais plus vite quand même.
3: Certes.
8: 45 km/h, ça va vite.
0: Ça va vite.
8: Plus vite que moi, en tout cas aussi. Merci beaucoup, Clara Gabi. Et Laurent est en ligne avec nous depuis la Moselle. Bonjour, Laurent.
4: Bonjour, RMC.
8: Soyez le bienvenu. Ce matin, vous êtes assistant administratif et vous réagissez à ces piratages en série, notamment du service des impôts. Je crois que c'est vos beaux-parents qui ont reçu le mail de la DGFiP.
4: Exactement. Donc, ils ont reçu le mail hier, à savoir qu'ils ont 80 ans. Donc, tout ce qui est informatique, etc., c'est un petit peu compliqué pour eux. C'est plutôt logique. Donc, en fait, moi, j'ai dit à mon beau-père, vous supprimez le mail, quoi, parce qu'en fait, ça pourrait très bien être les pirates. Je trouve ça assez comique de recevoir un mail où à la limite on vous dit ne cliquez pas sur les liens parce que vous pourriez être piraté. On ne sait pas si c'est les pirates ou c'est réellement un mail des impôts, quoi, clairement.
8: Oui, oui, alors c'est sûr que la réalité, c'est que si vous êtes sur ces listes justement de données perdues, il faut être vigilant. C'est ça qui va être dit dans les prochains jours, les prochains mois, les prochaines années même. Il faut être vigilant parce qu'il y a des informations sur vous qui circulent, ce qui fait de vous une proie justement pour des voleurs, des escrocs, des cambrioleurs. Laurent, ça vous agace un petit peu, j'ai l'impression, que ces piratages en série.
4: En fait, quand on dit que je suis assistant administratif, je m'occupe de la facturation pour une société qui fait des soins à domicile.
8: D'accord.
4: Donc, un listing de plusieurs centaines de patients. Moi, je suis dans une boîte donc qui est dans le privé. On est ultra protégé. C'est-à-dire que je dis pas qu'on peut pas être piraté, mais on peut pas être piraté comme les États sur les impôts, sur l'éducation nationale.
8: Pour vous, chez vous, c'est au point, en tout cas, en termes de sécurité informatique. Personne n'est complètement à l'abri, mais vous.
4: On est suivi, on n'est pas 100% sûr, mais en fait, on est blindé logiquement, quoi. Voilà. Donc, moi, je comprends pas qu'en fait, que nous, dans le privé, on puisse suivre ça. Et qu'au niveau de l'État, ça ne soit pas, quoi, très clairement.
8: Mais moi, je suis assez curieux aussi de savoir, merci Laurent d'ailleurs de l'avoir précisé, dans votre entreprise, chez vous, vous êtes peut-être patron de PME, vous êtes peut-être dans une entreprise moyenne, dans une grande entreprise, comment est-ce... Il y a tellement de choses qui ont été mises en place ces dernières années, ici même, en termes de sécurité informatique. Je ne sais pas si ça suit du côté de l'État.
3: L'authentification à deux facteurs, par exemple, ça existe à RMC, mais donc pas au fisc.
8: Et a priori. Laurent, merci de votre appel au 3216. Le 1er septembre, on va passer à la facturation électronique obligatoire pour un tas d'entreprises aussi. En ce moment, je trouve que la question se pose avec ces dizaines de plateformes qui vont devoir gérer la facturation. On aura l'occasion d'en reparler aussi. Il est 7h13 sur RMC. Bon, rendez-vous dans les 10 prochaines minutes, le meilleur d'Arthur Chevalier, l'historien d'Apolline Matin. On va aussi retrouver Pierre Rondeau, notre économiste. On va parler des fruits et légumes dans un instant avec notre invité. Mais aussi avec vous, Pierre, parce que Meta risque une énorme prune.
22: Oui, presque 200 patates. Plus précisément, 193 milliards de dollars. Le géant accusé d'avoir rendu accro ses ados à ses réseaux.
8: Et dans un instant, je vous le disais, les fruits et légumes qui se font de plus en plus rares, donc plus chers, mais plus petits aussi, plus biscornus. La faute à la canicule, à la sécheresse. Alors la grande distribution annonce des mesures de soutien pour les producteurs, les agriculteurs. Acheter des fruits et légumes moches, mais français. C'est le parti pris d'Isabelle Senan. C'est la directrice des études à la Fédération du commerce et de la distribution. Vous êtes prêts à acheter des fruits et légumes moches? Vous nous le dites au 32-16. On en parle dans une minute. À tout de suite.
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8: Il est 7h16, vous êtes sur RMC, vous avez fait le bon choix. Les agriculteurs souffrent de la chaleur de cet été, de tous les records. Canicules et sécheresses font des ravages. Résultat en rayon, moins de produits, des fruits et légumes plus petits, pas très beaux. Bonjour Isabelle Senant.
30: Bonjour.
8: Vous êtes directrice des études de la Fédération du commerce et de la distribution. Pour le dire en un mot, vous représentez la plupart des grandes enseignes de distribution, Leclerc, Carrefour, Auchan, Intermarché, Casino, je ne les cite pas toutes. Achetez des fruits et légumes moches, mais français. C'est votre parti pris ce matin. Vous annoncez des mesures de soutien aux producteurs. Concrètement, qu'est-ce qui change ?
30: Alors, concrètement, ce qui change, bon, déjà, un petit, quelques rappels, en fait. Il faut rappeler que les agriculteurs, c'est évident, sont un maillon indispensable dans la chaîne alimentaire française et que la distribution, la grande distribution alimentaire, est historiquement impliquée au sein de ces filières. Mmh. Donc, elle travaille depuis toujours avec les agriculteurs et entend encore aujourd'hui, en période de crise, être face
8: à ces difficultés. Aujourd'hui, ouais. Isabelle Senant, qu'est-ce que ça change? Ouais.
30: Qu'est-ce que ça change? Eh bien, ça change que la grande distribution a pris des engagements concrets qu'on a expliqués. Trois grands engagements que je peux détailler.
8: Hein. Allons-y.
30: Le premier engagement, c'est d'avoir davantage de souplesse par rapport au cahier des charges sur les fruits et légumes en particulier.
8: Ça veut dire que le cahier des charges, c'est le calibre, par exemple, la courgette peut être plus petite,
30: exactement,
8: la carotte n'est pas toute droite.
30: Exactement, c'est tout ça en fait. L'approche, elle va être résolument pragmatique sur ses calibres, l'aspect des fruits et légumes, etc. Avec davantage de souplesse. Donc, en effet, ça peut par exemple être une catégorie de pommes qui va être d'un calibre inférieur, d'une carotte qui va être biscornue à la place d'être toute droite. Mais tout ça reste parfaitement consommable.
8: Oui, c'est important de le dire. On n'est pas en train de demander aux consommateurs d'acheter des produits de moindre qualité.
30: Absolument pas. La qualité sanitaire des produits n'est pas du tout impactée. C'est uniquement l'aspect visuel en fait, du produit qui va être impacté. Donc il est important, et c'est bien de le rappeler, d'être pédagogue et d'expliquer tout cela aux consommateurs.
8: Et par ailleurs, vous allez encourager aussi à acheter français quand c'est possible.
30: Exactement. Voilà, ça c'est le deuxième engagement pris par les enseignes de la FCD. Donc, privilégier les productions françaises quand elles sont disponibles. Ça c'est quelque chose qui est, je dirais, historique aussi. Hein. Voilà, mettre en avant ces productions françaises pour soutenir les exploitants agricoles. Et l'objectif, c'est de soutenir l'activité sur l'ensemble du territoire pour, in fine, préserver la souveraineté alimentaire.
8: Et votre troisième engagement, Isabelle Senant ?
30: Et le troisième engagement, qui est rappelé par la FCD, c'est de maintenir ce dialogue permanent avec les producteurs.
8: Alors, donc, Isabelle Senant, on a une question d'un de nos auditeurs sur le WhatsApp RMC qui fait assez sens, je trouve, Élise.
3: C'est Eric qui nous écrit ce matin. C'est la grande distribution qui a formaté les fruits et légumes lorsque l'on voit que les agriculteurs sont obligés de jeter leur récolte car les fruits et légumes sont trop petits, trop déformés. Ça fait pas sens pour Eric. Est-ce qu'il faudrait pas pérenniser justement cette souplesse est cette tolérance envers les fruits et légumes un peu moches?
30: Alors en fait, ces cahiers des charges de la grande distribution, c'est pas du tout pour embêter évidemment les producteurs agricoles, hein, mais c'est une question de logistique, de simplification de cette logistique, de permettre d'avoir des catégories, des calibres, etc., précis et facilement reconnaissables par tous en fait. Hein. Donc des produits plus faciles à emballer, à transporter, stocker, présenter, etc.
8: Ouais, comment on veut se débarrasser des emballages, peut-être qu'on pourra faire d'une pierre deux coups, on verra. Mais Mickaël est en ligne avec nous aussi, écoutez-le Isabelle. Bonjour Mickaël.
9: Bonjour.
8: Vous avez, alors Mickaël, je vais le dire en toute transparence, hein, vous avez appelé le standard pour vous moquer de nous.
9: Oh, si peu.
8: Allez-y Mickaël.
9: Allons. Mais oui, mais les trucs beaux, c'est les trucs de citadins, ça, vous avez vu. Ce qu'il faut, c'est que ça soit bon. Voilà, une carotte, qu'elle soit moche ou qu'elle soit belle, tant qu'elle est bonne, elle est bonne. Voilà, et un kilo de carotte moche, ça pèse autant qu'un kilo de carotte belle. Hein, c'est tout.
8: Et on aura autant de carottes et de vitamines, Mickaël. Alors, il y a du bon sens, cela dit. Moi, j'habite en zone rurale. Il y a les mêmes calibres hein, dans les magasins, Mickaël.
9: Mais oui, mais moi, je veux marcher. Voilà.
8: Non mais Isabelle, c'est le fond de la question. Aujourd'hui, on est en train de se demander pourquoi on a ces calibres-là, si en plus ça pourrit la vie des agriculteurs. Alors là, il s'agit de les aider en ce moment, mais ils ont souvent besoin d'aide, les agriculteurs.
30: Oui, complètement. Bah, c'est ce que la grande distribution fait et explique. Là, vraiment, on est parti sur beaucoup plus de souplesse sur tous ces critères. Donc, dans les rayons, on va retrouver des produits, comme je l'expliquais tout à l'heure, différents, des pommes plus petites, des carottes un petit peu biscornues, etc.
8: Alors, en raison aussi de ces intempéries, de ces questions climatiques, il y a une incidence sur les prix. Hein. On observe une forte hausse des prix des fruits et légumes. Cet été par rapport à l'été précédent, est-ce qu'on doit attendre la même chose pour l'automne? Parce que les choux, les navets, enfin ce qu'on mangera à l'automne, c'est en train de pousser et c'est en train de subir la sécheresse.
30: Oui, complètement. Alors pour l'heure, il est trop tôt pour anticiper à la fois les évolutions de la production et les évolutions des prix. On n'a à date pas de consolidation en fait niveau national de tous ces éléments. Mais en effet, enfin on a vu cet été les dernières données remontées par l'INSEE.
8: Il y a peu de raison d'attendre un miracle en tout cas. Isabelle Senan, merci beaucoup, directrice des études de la Fédération des commerces et de la distribution. Vous représentez la plupart des enseignes de grande distribution qui s'engagent donc à acheter des fruits et légumes, y compris moches, on en sourit hein, de ce mot-là, mais hors calibre, d'acheter français quand c'est possible aussi. 7h22 sur RMC, vous nous dites si quand vous faites vos courses, vous y pensez. 32-16 ce matin, vous serez en direct avec nous. 7h22.
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8: Alors, bonjour Pierre.
13: Bonjour Mathieu.
8: 193 milliards de dollars, c'est l'amende record que risque Meta, la maison mère de Facebook et Instagram.
13: Oui, alors attention les yeux, mais Meta pourrait payer quasiment 200 milliards de dollars d'amende après les accusations de 29 États américains qui l'accusent d'avoir rendu les adolescents accros à Facebook et Instagram. Le procès a commencé hier et devrait durer 4 à 6 semaines. Trois choses sont reprochées à Meta: avoir doté ces plateformes de fonctionnalités conçues pour retenir les adolescents, avoir tromper le public sur les dangers de leur plateforme et des publications, et avoir collecté les données d'enfants de moins de 13 ans sans consentement parental.
8: Alors, 193 milliards de dollars, c'est énorme. Comment est-ce qu'on arrive à un tel chiffre?
13: C'est énorme et c'est précis en plus. Hein, c'est 193 milliards. Alors, la justice américaine, c'est très concret, très carré. Elle répond à des calculs très précis. Les procureurs ont estimé, sur les 29 États accusant Meta, que 9 650 000 adolescents étaient concernés par toutes les infractions citées. Et sur toutes ces infractions, chaque adolescent devrait bénéficier d'une indemnisation de 20 000 dollars. On multiplie 20 000 dollars par 9 650 000. Paf! 193 milliards d'amendes requis par les procureurs américains contre Meta. Pour bien se rendre compte de l'énormité du chiffre, cette somme représente une année entière du chiffre d'affaires du groupe de Mark Zuckerberg et trois fois son bénéfice annuel.
8: Est-ce qu'on peut envisager un même procès en France?
13: Alors un procès du même type en France est juridiquement possible, notamment à partir du règlement européen sur les services numériques. Ce règlement impose aux plateformes de limiter les risques systémiques liés à la santé mentale des mineurs. Donc s'il est avéré que Meta n'a pas
22: respecter cette exigence européenne, une action collective peut parfaitement avoir lieu. Mais les méthodes de calcul des amendes ne sont pas les mêmes entre la France et les États-Unis. Alors qu'outre-Atlantique, on multiplie l'amende par le nombre de victimes, en France, l'amende est plafonnée. Dans le cadre d'un procès contre une plateforme numérique, cela relève de la CNIL, la Commission nationale informatique et liberté, qui plafonne les amendes à 4% du chiffre d'affaires mondial du groupe visé. Ici, Meta, on l'a vu, a un chiffre d'affaires de 193 milliards de dollars, soit pour la France et l'Europe, 4% de ce montant, une amende plafonnée maximum à 7,7 milliards d'euros ou de dollars. C'est quand même beaucoup.
8: Là, on prend. Hein.
22: Oui, c'est quand même beaucoup.
8: En ce moment, on prend les 7 milliards et demi de dollars ou d'euros d'ailleurs. Peu importe, sauf qu'en ce moment, on censure les lois qui veulent protéger les enfants des réseaux sociaux. Ça, c'est ce qu'on fait de ce côté de l'Atlantique. Merci Pierre Rondeau. On se retrouve juste après le journal de 8h. On parlera d'un autre géant américain qui cible lui aussi les ados. OpenAI, qui lance une version spéciale 13-17 ans de son intelligence artificielle que vous connaissez, ChatGPT. Tout de suite, le meilleur de l'historien d'Apolline Matin, Arthur Chevalier.
2: Bonjour Arthur.
0: Bonjour Apolline.
2: Arthur, cette vague de froid qui traverse la France, on grelotte. Mais pour vous, il n'y a pas de raison de paniquer.
0: Et non, pas de panique, hein, puisqu'en réalité, les vagues de froid se font de plus en plus rares et sont de plus en plus courtes. C'est d'ailleurs pour ça que ça nous étonne quand ça arrive. C'est la faute évidemment au réchauffement climatique. Depuis le 19e siècle, la température moyenne au niveau mondial a augmenté de 1,3 degré.
2: Avant ? Les hivers étaient beaucoup plus froids ?
0: Alors pas tous, mais en moyenne, oui. Oui, l'Europe a même connu ce qu'on appelle un petit âge glaciaire. Hein, un moment où les températures ont été en moyenne très basses. Et ce petit âge glaciaire, ça s'est passé entre le 16e et le 19e siècle, donc 300 ans quand même. Et la pire de toutes les années, c'était 1709, un cataclysme. Il faisait tellement froid qu'on a cru que c'était l'apocalypse et on appelle ça le grand hiver.
2: Il faisait combien ?
0: Alors, c'est tombé très vite. Hein. Dans la nuit, du 5 au 6 janvier 1709, les températures chutent. Une vague polaire recouvre la France. À Paris, on passe à moins 18 degrés. À Bordeaux, il fait moins 20. À Marseille, donc au bord de la Méditerranée quand même, moins 11. Et sur le plateau de Langres, on touche le fond avec moins 30.
2: Il faisait moins 30 degrés moins 30. En 1709. Qu'est-ce que ça a eu comme conséquence ?
0: Alors, du jour au lendemain, la vie est devenue un enfer, hein, forcément. Les rivières ont gelé. Hein. Sur la Garonne, il y avait 28 cm de couche de glace. Rendez-vous compte, d'épaisseur. Hein. Pareil pour la Seine, les autorités ont même creusé la glace pour que les bateaux puissent ravitailler la capitale. Plus fort encore, à Marseille, dans le Vieux-Port, l'eau était aussi gelée. Et ça touchait toute l'Europe, puisque une partie de la mer Baltique était gelée, elle encore. Des voyageurs pouvaient même aller du Danemark à la Suède, à pied, tout simplement. Et à Venise, les gens se déplaçaient en patin à glace.
2: En patin à glace à Venise. On arrivait encore à se nourrir ?
0: Eh bien, très difficilement, hein, puisque tous les aliments étaient gelés. Le pain, la viande, idem pour les élevages. C'était la cata, tenez-vous bien, les poules, les chevaux mouraient littéralement de froid sur place, saisis par la glace. Inutile de vous dire que les champs et les vignes ont été ravagés, donc pas de récolte cette année-là.
2: Comment les gens se chauffaient ?
0: C'est tout le problème, hein, il n'y avait pas de chauffage. Donc les gens se sont mis à brûler leur propre mobilier, hein, les tables, les chaises pour faire du feu. Et personne n'était épargné. Même au château de Versailles, on grelottait le vin gelé dans les bouteilles et dans les verres. Les seuls alcools qui ne gelaient pas, c'était la vodka et le rhum. Pas très pratique pour se nourrir. Et évidemment, quand ça a dégelé, la glace a provoqué des inondations. Bref, la totale. Donc vous voyez, Apolline, on a de la marge.
8: Arthur Chevalier qu'on retrouve en podcast sur l'application RMC. Dans un instant, la météo d'aujourd'hui, hein, pas celle de 1709 où il faisait moins 20 à Bordeaux avec Géraldine Demory, même si ça se rafraîchit un peu. Et puis les piratages informatiques. 50 jours pour découvrir qu'on a toutes ces centaines de milliers de données fiscales dans la nature. On en parle juste après le journal de 7h30. À tout de suite.
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8: Il est 7h30, vous êtes sur RMC, Géraldine Demoré, c'est la fin de la vague de chaleur.
16: C'est le dernier jour aujourd'hui. Alors pourquoi est-ce qu'on dit qu'aujourd'hui c'est le dernier jour? Parce qu'il va quand même encore faire chaud cet après-midi, jusqu'à 37 à Montélimar, 36 à Lyon, 35 à Marseille, il fera 30 à Bordeaux, 26 en revanche à Paris, 21 à Lille avec le retour de la pluie par les côtes de la Manche qui va toucher des pays de la Loire, au centre, à l'Île-de-France et aux Ardennes cet après-midi. Ça va faire du bien, au sud ce sera du soleil, mais avec des orages vers les Pyrénées et on surveillera particulièrement ces orages demain sur le sud-est.
8: Il est 7h30.
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8: Et c'est l'heure du journal avec Victor Pourchet. Bonjour Victor.
18: Bonjour Mathieu, bonjour à tous. Est-ce bien le corps de la TikTokeuse Sonia Belina? C'est probable, disent les enquêteurs avant les analyses de cette dépouille calcinée retrouvée dans des vignes du Gard. L'influenceuse avait rendez-vous avec un homme au moment de sa disparition. Le gouvernement s'excuse pour les fuites de données, des mesures annoncées et des hackers qui, en plus des impôts, ont ajouté l'éducation nationale à leur tableau de chasse. Et puis les derniers évacués des incendies des Landes doivent rentrer chez eux d'ici ce soir. RMC s'est rendu au cœur de la cellule d'aide psychologique qui prend en charge les sinistrés.
8: Les enquêteurs avancent sur l'identification d'un corps retrouvé calciné dans le Gard.
18: Dépouille découverte la semaine dernière dans des vignes qui pourraient être celui d'une influenceuse, Sonia Belina, tiktokeuse de 29 ans aux 260 000 abonnés. Julie Bros, ses proches assurent qu'elle a disparu juste après s'être rendue à un rendez-vous avec un homme.
19: Oui, dans une vidéo postée sur les réseaux sociaux, la grande sœur de Sonia Belina assure que l'influenceuse n'a plus donné signe de vie depuis la soirée du 11 août, jour où elle avait, je cite, « rendez-vous avec un homme qu'elle fréquentait ». À 1h du matin, elle nous a dit « je vais voir quelqu'un », puis 1 heure plus tard, son téléphone s'est éteint et depuis, plus rien, dit-elle. Il y a une semaine, c'est un ouvrier agricole qui a retrouvé un corps gisant au milieu des vignes, un corps partiellement calciné qui pourrait correspondre à celui de l'influenceuse de 29 ans, s'indigne Maître Mourad Batik, avocat de la famille de Sonia.
20: Sonia a subi un crime odieux, un crime crapuleux, un crime d'une violence extrême. Et donc évidemment, la famille aujourd'hui est absolument détruite, dévastée. Quand ils ont appris, c'est le sol qui s'est dérobé sous leurs pieds et le ciel qui s'est écroulé sur leur tête.
19: Des analyses ADN doivent encore confirmer avec certitude que le corps est bien celui de la jeune femme, rappelle le parquet de Nîmes, chargé de l'enquête ouverte pour assassinat.
18: Julie Bro du service police-justice de RMC. Une troisième cyberattaque contre le fisc annoncée par le gouvernement hier. Les impôts, 700 000 contribuables touchés, puis les fichiers cadastraux et maintenant les successions vacantes. Fuite stoppée, assurait hier le ministre des Comptes publics, David Amiel, qui s'est engagé à renforcer la formation des équipes, les protocoles de sécurité et qui s'est aussi excusé.
21: On imagine sans peine l'état d'esprit de la personne qui apprend que son revenu, son adresse, son courriel, c'est un nombre d'informations liées à sa situation fiscale, le revenu fiscal de référence par exemple, sont potentiellement à la portée de tout acteur malveillant. À chacune des personnes concernées, je tiens à présenter nos excuses. Parce que ce qui est arrivé est insupportable pour les Français et non seulement comprend leur colère, mais je crois pouvoir dire que cette colère, avec la directrice générale des finances publiques, nous la partageons.
18: Et autre mesure promise, mettre en place une rémunération pour les hackers qui trouveraient des bugs et en informeraient les autorités. Autre cyberattaque revendiquée cette fois, ce sont des élèves et des personnels de l'éducation nationale qui ont été touchés. 346 millions de données issues des 20 dernières années ont été aspirées. Numéro de téléphone, mail et adresse postale.
8: Alors vous avez entendu le ministre des Comptes Publics qui présente ses excuses. Est-ce que vous les acceptez déjà? Est-ce que ça vous agace? Ça vous met en colère? Est-ce que ça vous fait peur aussi? Lui, il est en colère. Jean-Baptiste Souffron, secrétaire général, ancien secrétaire général du Conseil national du numérique, avocat en droit du numérique, c'est mon invité. Juste après votre journal, vous continuez à réagir au 32-16.
18: Patrick Bruel, de retour en France, c'est en tout cas ce qu'assurent ses avocats. La justice, souvenez-vous, avait allégé le compte.

0: publique et que ça joue dans les décisions aujourd'hui des juges d'instruction.
1: Ils vivent leurs dernières heures hors de chez eux. Les évacués de l'incendie des Landes près de Luglon pourront rentrer d'ici ce soir. Un retour très attendu mais qui ne guérit pas tout, notamment pas la souffrance psychologique de certains qui se rendent encore à la cellule d'aide dans laquelle vous vous êtes rendu pour RMC Victor Girard.
2: Les images des flammes encore dans sa tête, Lison, 13 ans, n'est pas prête d'oublier l'incendie.
3: Voir votre village dans lequel vous habitez depuis toujours brûler sous vos yeux, c'est comme s'il y avait un de mes animaux qui était mort. Je vais être marquée jusqu'à la fin de ma vie.
2: Une cellule de soutien psychologique a donc été déployée en face de la mairie de Luglon pour accompagner les habitants.
4: Ça m'a fait du bien. Je m'appelle Anne.
5: J'arrive à rien faire d'autre que d'être assise et d'attendre que ça passe.
4: C'est une réaction post-traumatique.
2: Du traumatisme, mais aussi de l'épuisement chez Claudine, appuyée sur des bâtons de marche. Elle prépare les repas des pompiers depuis 5 jours.
6: Matin, midi et soir, des sandwichs. On n'a pas de vraie cuisine, on fait vraiment comme on peut. Et j'ai eu deux jours où je n'ai pas pu venir parce que je ne pouvais plus bouger. Je ne pouvais pas me lever, je ne pouvais pas m'asseoir. C'est dû à la tension qu'on a eue, à la montée, mais je ne l'ai pas senti arriver. Je pense que c'est dû à ça.
2: La retraitée est donc également partie se faire masser comme d'autres habitants.
7: Est-ce que vous avez des douleurs ?
2: C'est Isabelle qui s'y colle.
7: Allongez-vous et profitez.
2: Elle est déjà à son 7e rendez-vous de la journée.
8: Il y a des tensions, on sent sous les doigts que les nerfs sont coincés. Ils ont besoin de rentrer dans leur bulle et c'est pour ça qu'il y en a quelques-uns qui s'endorment.
2: D'autres bénévoles se sont portés volontaires pour continuer à proposer des massages aux habitants dans les prochains jours.
1: Et dans le Var et dans un contexte de baisse des températures, l'incendie du Gros Bessillon a été déclaré éteint hier. Il aura parcouru 6300 hectares et causé l'intervention de 6000 personnes, tandis qu'en Belgique, les pompiers sont sur le point d'encercler l'un des plus grands feux de l'histoire du pays. Promulguée hier soir par Emmanuel Macron, la loi fin de vie doit être inscrite au journal officiel aujourd'hui. Ultime étape avant son entrée en vigueur après 4 ans de bataille parlementaire. La Turquie rejette en bloc les accusations d'Israël. L'État hébreu assurait qu'Ankara était prête à envoyer des troupes en Syrie, justifiant, selon lui, la frappe israélienne sur une base syrienne, frappe condamnée par les États-Unis.
9: Il est 7h37 sur RMC, on passe au foot avec un champion du monde 98 qui devient sélectionneur.
1: Alors, pour Zinedine Zidane, vous le saviez déjà, c'est au tour de Patrick Vieira, nommé officiellement à la tête de l'équipe du Sénégal hier, Arthur Perrault.
10: Oui, l'annonce a été faite par la Fédération Sénégalaise de Football sur ses réseaux sociaux. Patrick Vieira, originaire du Sénégal, va prendre la succession de Pape Thiaw à la tête des Lions de la Teranga. Une décision prise après une Coupe du Monde décevante l'été dernier, une élimination dès les 16e de finale par la Belgique. L'ancien défenseur d'Arsenal dispose déjà d'une solide expérience sur les bancs de touche à New York City, à Nice, mais aussi à Strasbourg. Un dernier club français avec lequel il n'est resté qu'une seule saison pour une décevante 13e place de Ligue 1. C'est la première fois qu'il enfile le costume de sélectionneur au moment même où son ancien coéquipier Zinedine Zidane s'installe en équipe de France. Vieira aura pour premier objectif de se qualifier pour la Coupe d'Afrique des Nations prévue en 2027.
1: Et le foot et ce bon match nul pour Lyon, match aller des barrages de Ligue des Champions en Turquie contre le Fenerbahçe. Score final 1-1 avec l'égalisation pour les Turcs d'un superbe but de l'ancien Marseillais Mason Greenwood. L'Olympique Lyonnais est en bonne position avant le match retour à domicile mercredi prochain.
9: Les courses avec le quintet sur l'hippodrome de Clairefontaine-Deauville à 15h15.
1: Au pronostic de la Dream Team des courses RMC, sa favorite c'est le numéro 4, Bassanti. L'outsider c'est le numéro 7, Hello Avenue, ouais. Le 4 et le 7.
9: Et Laurent est en ligne avec nous au 32-16 ce matin. Bonjour Laurent.
11: Oui, bonjour.
9: Vous nous appelez des Pyrénées-Atlantiques, Laurent. Vous réagissez à la question des fruits et légumes moches. On nous explique aujourd'hui que la grande distribution va faire un effort sur le calibrage de nos aliments pour aider les agriculteurs qui ont souffert de la sécheresse, Laurent.
11: Oui, mais en fait, c'est la grande distribution qui formate un peu tout le monde, quoi, hein. C'est eux qui ont des exigences pour les producteurs depuis des années. J'ai travaillé dans un marché d'intérêt national, où déjà il y a 20 ans, ils nous demandaient d'avoir des calibres précis, etc. Mmh. Et donc les producteurs ont dû effectivement s'adapter à cette demande. Et aussi, c'est la grande distribution qui formate le consommateur, hein, parce que la plupart des gens vont acheter leurs fruits, légumes et toute production dans ces magasins-là. Et donc ils n'ont pas le choix que de prendre leurs produits préformaté et ils mettent.
9: Vous dites c'est eux qui ont commencé, si je comprends bien. Alors vous avez entendu la représentante du commerce et de la distribution qui nous expliquait des questions d'emballage, de logistique, de transport. Il y a un caractère plus pratique finalement à avoir ces fruits et légumes calibrés.
11: Dans un cajou, qu'on mette un fruit tordu ou une carotte tordue, une carotte droite, à un moment donné, faut pas dire n'importe quoi non plus. Dans un sac en plastique, qu'on mette une carotte droite.

0: tordus, ça n'empêche que on a les mêmes volumes. C'est un,
1: un formatage. L'emballage plastique, finalement, on va réussir à faire d'une pierre deux coups. Laurent, merci beaucoup. Comment ?
0: Bonne journée.
1: Ouais, bonne journée à vous, Laurent. Pardon, j'entendais pas la fin. Merci d'avoir réagi au 32-16. Est-ce que, pour venir en aide aux agriculteurs, revenir à quelque chose d'un peu normal, finalement, les fruits et légumes moches, c'est-à-dire normaux, non calibrés, vous nous le dites au 32-16, comme Laurent, ce matin, on en parle. Puis vous avez aussi constaté les prix des fruits et légumes de cet été. Là aussi, vous pouvez réagir. Il est 7h40.
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1: La France ne sait pas protéger ses données au cours de cette année d'innombrables piratages, des fuites de données ultra sensibles, massives. Vous avez peut-être vu passer le hashtag France Passoire sur les réseaux ces dernières heures. Bonjour Jean-Baptiste Souffron.
3: Oui, bonjour.
1: Vous êtes ancien secrétaire général du Conseil national du numérique, avocat en droit du numérique. Comment expliquer un tel niveau d'amateurisme et puis comment blinder enfin nos systèmes? Vous allez répondre à nos questions dans un instant sur RMC et RMC Story. À tout de suite.
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4: Bonjour à tous, tout à l'heure de 9h à midi, la discussion et le débat, c'est en direct dans les GG, dans les grandes gueules, sur RMC, la radio, RMC Story, la télé, le canal 23 de la TNT, nos trois grandes gueules, Zora Bitant, Emmanuel Devilliers, Laura Barto-Martinez, une intervenante sociale, une sophrologue et un entrepreneur. 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
4: Il est 7h43 sur RMC et RMC Story. Pourquoi la France est-elle un buffet à volonté pour les hackers ? Bonjour Jean-Baptiste Souffron.
5: Oui, bonjour.
4: Vous êtes ancien secrétaire général du Conseil national du numérique, avocat en droit du numérique, 700 000 particuliers, entreprises touchées, 3 fuites successives, 50 jours avant que l'État ne le découvre ou en tout cas ne prévienne les victimes. Le piratage de la Direction générale des finances publiques vire à la crise politique. Et encore, faut parler des vols de données à l'Éducation nationale, de l'Agence des titres sécurisés, de Santé publique France, des agences régionales de santé, du SDIS, du ministère de l'Intérieur, le hashtag France Passoire qui émerge cette semaine sur les réseaux. On est une passoire ?
5: Une passoire, c'est quelque chose qui laisse tout passer. C'est pas exactement ça non plus. C'est plus comme si on avait perdu un badge d'entrée dans un immeuble et que du coup quelqu'un s'en était servi pour entrer. Sauf que dans un immeuble, quand il est bien conçu, vous avez le badge d'entrée, mais vous n'avez pas les clés de tous les appartements de l'immeuble non plus. Et là, bah visiblement, c'est un peu là que le bât blesse et que bah finalement, on a l'impression peut-être que on est en train de parler de sécurité informatique comme on parlait de sécurité des sites internet en 1999 ou en 2005 et qu'on n'a pas tiré les leçons du fait qu'on est en 2026, que les attaques sont très différentes, plus difficiles, que les gens sont plus numérisés et que donc il y a aussi plus de responsabilités à avoir. Mais là où ça inquiète encore plus, c'est que d'ici quelques années...
4: Vous dites qu'on a du retard en fait, c'est ça ?
5: Évidemment, bien sûr, quand on voit la situation, on a nécessairement du retard, mais c'est pas tellement le fait qu'on se fasse attaquer. À l'impossible, nul n'est tenu, si vous voulez. C'est la manière dont on réagit et la facilité avec laquelle ces attaques ont l'air d'avoir été faites. Parce que quand le gouvernement explique que c'était une attaque extrêmement complexe, ça a l'air d'être totalement l'inverse quand on écoute ce que disent les hackers qui ont fait cette attaque. Eux disent, on a récupéré des mots de passe, on ne sait même pas s'ils n'ont pas acheté eux-mêmes à la suite de fuites de données précédentes, et dans ce cas-là, ils les auraient achetés pour quelques centimes, vous voyez.
4: Pardonnez-moi, je vous arrête, parce qu'il y a aussi des gens pour qui tout ça c'est un peu abstrait, parfois un peu vague. Je voudrais qu'on soit très clair. Quand on nous explique que c'était une attaque sophistiquée, vous dites non, c'est un mensonge ça.
5: En tout cas, quand on regarde la description de l'attaque, ça n'a pas l'air d'être une attaque sophistiquée. Même si elle est restée discrète, les gens s'en sont pas rendus compte pendant un certain temps, ou en tout cas c'est ce qui nous est expliqué. Mais la conséquence pour les gens va être très concrète en revanche. Parce que d'ici quelques mois, qu'est-ce que ça veut dire ? L'année dernière, on estime que le vol d'argent, si vous voulez, sur les comptes bancaires des gens à la suite de piratage de données, c'est 245 millions d'euros sur l'année. C'est 3000 euros en moyenne par victime. Ça veut dire qu'il y a des Français qui ont reçu leur fiche d'imposition et dans 6 mois, dans un an, dans 18 mois, ils vont recevoir un appel de quelqu'un qui va se faire passer pour un agent du fisc ou peut-être des attaques encore plus sophistiquées, encore plus complexes et qui va les convaincre de faire un virement, qui va les convaincre de payer quelque chose. Et à ce moment-là, ils perdront 3000, 5000, 10000, 20000 euros et ils les retrouveront peut-être jamais. Et ça, c'est une conséquence extrêmement concrète, si vous voulez. On a quasiment l'impression qu'ils vont payer un deuxième prix après les impôts qu'ils auront payés.
4: En fait, ce que vous dites, c'est quand David Amiel, le ministre des Comptes Publics ou la Direction Générale des Finances Publiques présente ses excuses hier, c'est un peu court.
5: C'est extrêmement court. C'est-à-dire que en 2017, il y a eu un piratage en 2017, donc il y a presque 10 ans, vous voyez, c'était en Suède. Deux ministres ont démissionné. Et là, les conséquences, je vous le répète, elles vont être concrètes pour les gens. C'est ça qu'il faut comprendre, c'est-à-dire que c'est pas simplement des données qui circulent, ces données, elles vont être utilisées. Alors, c'est d'où, d'ailleurs, la nécessité de communiquer auprès des personnes dont les données ont été volées, parce que pour qu'elles se tiennent un peu prêtes, pour qu'elles essayent d'y penser. D'ailleurs,
4: là, concrètement, si je reçois le fameux mail de la Direction Générale des Finances Publiques qui m'alerte que mes données ont été volées, pendant un an, deux ans, trois ans, peut-être plus, il faut que je sois suspicieux sur le moindre coup de fil que je reçois, la moindre proposition commerciale qu'on me fait.
5: Il faut être attentif, il faut être attentif.
4: Mais et encore, en fait, là, quand on accumule tous les piratages, on va tous tomber dans une ère de parano généralisée.
5: Le pire, et c'est ce que disent des analystes comme Tariq Rim, c'est qu'il y a les piratages qu'on connaît, mais il y a les piratages qu'on ne connaît pas. Là, celui-là, on a la chance de le connaître, mais quand on voit la manière dont le gouvernement communique et dont les choses s'organisent, d'abord, on a l'impression qu'il n'y a pas de pilote dans l'avion, mais surtout, on est en train de se demander.
4: Il n'y a pas de pilote dans l'avion.
5: Bien évidemment, ça donne pas le sentiment d'une grande maîtrise ou d'une grande préparation. On renvoie à des mesures qui ont été prises en avril pour essayer d'expliquer qu'il y a de l'argent qui va être dépensé, mais cet argent, c'est 200 millions d'euros. 200 millions d'euros, si vous voulez, quand vous regardez le prix d'un logiciel à Bercy, c'est facilement plusieurs centaines de millions d'euros, plusieurs milliards d'euros. Et là, c'est du saupoudrage. Et on voit bien qu'il n'y a pas de prise de conscience de l'importance de ce sujet en 2026, alors que tout le monde a un téléphone dans sa poche et que les gens, les impôts, mais également la sécurité sociale, tout se fait désormais de façon informatisée. Même on vous force à vous informatiser. C'est extrêmement difficile aujourd'hui de faire les choses de façon papier ou à l'ancienne. Chez les impôts, c'est encore éventuellement possible. Mais vous voyez bien qu'on ne vous facilite pas la tâche.
4: Non. Eric est en ligne avec nous à Bordeaux, en Gironde, et il est assez en colère, je crois. Bonjour Eric.
6: Oui, bonjour à tous.
4: C'est le bienvenu, ces fuites de données au niveau de l'État, Eric.
6: Non, écoutez, là, c'est catastrophique. En plus, non, mais c'est récurrent, quoi. Attendez, c'est tout le temps. Il y a pas longtemps, c'était France Travail, maintenant. Là, on apprend que c'est l'Éducation nationale. Moi, j'ai deux pages de mots de passe avec ma femme. Il y a certains sites qui vous demandent de changer tous les 15 jours. Il y a aussi, on peut contrôler avec l'identité faciale. Enfin, moi, je comprends pas, quoi. On a des gens à la tête de tout ça, des hauts fonctionnaires qui sont payés des fortunes, et on entend que les données s'en vont comme ça.
4: Ouais, mais Eric, il n'y a pas de pilote dans l'avion, dit notre invité. Pourquoi est-ce que l'État est visé comme ça? Parce qu'il est plus sensible, parce qu'il est plus intéressant, stratégique, ou parce qu'il est plus faible?
5: Moi, déjà, il y a beaucoup de gens là qui commencent à se réveiller. Moi, j'ai vu Aurore Lalu, qui est députée Place Publique, qui n'est pas la plus agressive, si vous voulez, réclamer la démission de M. Amiel. Et en fait, aujourd'hui, le ministre du Numérique, il est où dans le gouvernement? Il est au troisième rang en dessous du Premier ministre, si vous voulez. Il est quelque part dans un couloir à Bercy. Si le sujet est important, et vu, je le répète, que tout le monde a un téléphone dans sa poche et que tout le monde désormais fait tout par l'informatique et par le numérique, je pense que le sujet est important. Sauf que voilà, la directive NIS 2, c'est technique quand on le dit comme ça, mais ça veut dire quoi? Ça veut dire que vous avez deux authentifications pour vous connecter à un service. Tous les mails gratuits aujourd'hui proposent deux authentifications. Il y a 1000 services aujourd'hui que vous utilisez tous les jours qui proposent double authentification. La directive, elle est bloquée au Parlement depuis 2025 parce que, en fait, l'administration n'est pas d'accord.
4: Pardon, ce que vous dites, c'est que c'est pas du tout technique le problème. C'est pas du tout de la tech, du numérique. C'est un truc très politique en fait.
5: Il n'y a pas de solution technologique magique. Vous voyez bien que de toute façon, les attaques vont continuer. C'est quelque chose de normal. Mais dans une entreprise, par exemple ici, là, chez vous, vous voyez bien, vous avez 1000 ordinateurs différents qui fonctionnent avec des systèmes différents, etc. Et j'imagine que votre direction informatique, en fait, elle passe du temps à essayer de faire en sorte que ça marche et que vous ne vous fassiez pas hacker avant l'antenne par un pirate qui vous dirait sinon je ne vous rends pas l'antenne. Vous faites attention, vous y mettez des moyens, mais surtout vous y mettez de l'organisation et de la responsabilité. Là, on a l'impression que qui est responsable finalement de ce qui s'est passé?
4: Il n'y a
5: pas de démission, donc il n'y a pas de responsabilité, donc il n'y a pas de responsable. S'il n'y a pas de responsable, c'est normal qu'on ait ce genre de faille aujourd'hui.
4: Jean-Baptiste Souffron, merci beaucoup, ancien secrétaire général du Conseil national du numérique, avocat en droit du numérique en direct ce matin avec nous. Merci à Eric aussi qui nous appelait de Bordeaux ce matin. Il est 7h51.
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4: Dans un tout petit instant, le portrait du jour avec Élise Dangean.
7: Et je vous présente ce matin le doudou de Donald Trump, mais on ne sait pas encore s'il dort avec.
4: À tout de suite sur RMC, RMC Story.
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2: Le bonus RMC, c'est avec Géraldine Demory et Hollywood qui compte une nouvelle étoile depuis hier.
3: Ladies and gentlemen, the Hollywood Walk of Fame proudly presents Angelique Kujo to the Walk of Fame.
4: We get together. Angelique Kidjo, la chanteuse béninoine qui a inauguré il y a juste quelques heures son étoile sur le Hollywood Boulevard. Et elle devient, attention, la première chanteuse africaine à être intronisée sur le Walk of Fame à côté des Beatles, de Céline Dion ou encore d'Elton John. L'artiste qui continue d'écrire sa légende, elle a été la seule artiste au monde à rafler 5 Grammy Awards pour meilleur album de musique. En 2008, c'est l'album Gin Gin qui lui permet de gagner son premier Grammy. À 66 ans, l'artiste qui est très engagé pour les femmes et les enfants obtient la 2854e étoile du Hollywood Walk of Fame. Pour elle, cette étoile, c'est le symbole d'un espoir que beaucoup de gens restent ouverts à toutes les cultures, même dans un monde de chaos et de violence.
2: Jo, chanteuse béninoise sur le Hollywood Walk of Fame. Il est 7h53. Le portrait du jour avec vous, Élise Dangean, et son nom ne vous dira rien, mais pourtant il est sur toutes les lèvres aux États-Unis. Élise, vous nous parlez ce matin de Natalie Harp, l'assistante personnelle de Donald Trump.
5: Citée notamment par un sénateur démocrate qui questionnait dimanche le sens des priorités du président américain en pleine guerre contre l'Iran. Il ne veut pas faire le boulot de président, il veut juste construire sa salle de bal et voyager avec Natalie, avec, comme sous-entendu, vous l'aurez compris, que la plus loyale conseillère de Donald Trump serait aussi sa maîtresse.
2: Loyauté qui remonte au moins à 2019.
5: Natalie Harp est alors invitée sur le plateau de Fox News pour raconter son combat contre son cancer des os et remercier Donald Trump de lui avoir, je cite, sauvé la vie grâce à sa loi Right to Try qui donne accès à des thérapies expérimentales. Elle leur dira l'année suivante lors de la convention du Parti républicain.
6: Because I wouldn't be alive today if it wasn't for you.
5: Sans vous, je ne serais plus là aujourd'hui, lance la Californienne très à l'aise devant les micros puisque c'est une ancienne animatrice de télévision pour la chaîne pro-Trump One America News Network, un job qu'elle abandonnera en 2022 pour devenir donc l'assistante du milliardaire.
2: Alors, assistante ou imprimante?
5: Natalie Harp est en effet surnommée l'imprimante humaine, imprimante qu'elle a toujours sur elle pour sortir n'importe quel document à Donald Trump, qui n'aime pas lire sur écran. D'ailleurs, elle a accès au téléphone du président américain et gère ses posts sur son réseau social Truth Social.
7: Lying against Project 25, which she knows, and so do all Democrats, that I have absolutely nothing to do with.
5: Exactement.
2: Alors, depuis le retour à la Maison-Blanche de Donald Trump, Natalie Harp ne le quitte plus d'une semelle.
5: Elle est de tous les déplacements, publics comme privés, des greens de golf au sommet de l'OTAN. D'ailleurs, c'est l'une des rares à avoir été mise à l'abri avec le président à son retour de Turquie le mois dernier, lorsqu'il a dû changer d'avion par crainte d'un potentiel attentat, ce qui n'a pas été le cas du secrétaire d'État Marco Rubio, par exemple.
2: On doit comprendre que Donald Trump ne peut plus se passer de Madame Harp.
5: Eh bien, en fait, c'est un peu comme son doudou, son binky, selon deux journalistes du New York Times, qui la décrivent comme une présence rassurante pour le président, une relation qualifiée de malsaine par le frère de Natalie Harp, avec qui elle n'est plus en contact mais qui s'est confiée à un tabloïd américain. Elle ne me quittera jamais, voilà ce qu'a confié Donald Trump lui-même.
2: Merci Élise, on en sait plus sur Madame Harp dont les Américains parlent beaucoup en ce moment. 7h56, tout l'été, des reportages près de chez vous, 5 mois après les élections municipales.
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2: Et rendez-vous à Bonneval, on est en Eure-et-Loir, pas très loin de Chartres. Le maire Éric Jubert lance à la rentrée le chantier de son mandat, la rénovation de l'église Notre-Dame de Bonneval, église du XIIIe siècle. L'immense majorité des quelques 42 000 églises en France sont gérées par les communes. C'est à elles de les entretenir et c'est un énorme budget lorsque de grandes rénovations deviennent nécessaires. Romain Cluzel est parti à la rencontre de ce maire d'Eure-et-Loir qui se bat pour conserver le patrimoine de sa commune.
8: Et tu fais le guide, Daniel, t'as plus l'habitude que moi.
9: Je monte ?
8: Ouais.
9: Allez.
10: Accompagné de son adjointe, Daniel Borde.
9: Là, on vous amène à la charpente.
10: Au milieu des colonnades, sous la grande rosace du chœur, le maire de Bonneval, Éric Jubert, inspecte les hauteurs de l'église de sa commune, construite au XIIIe siècle.
8: Il y a des bouts de charpente qui sont en mauvais état.
11: Dès qu'on voit la lumière du jour, c'est pas bon signe.
8: Ouais. Là, on a des infiltrations. On a vraiment les chevrons qui sont pourris.
10: Cette charpente, elle va justement connaître une seconde jeunesse. Les travaux doivent commencer en septembre. Première étape d'une rénovation d'ampleur sur plusieurs années parce que d'autres parties de l'église auraient aussi besoin de réparation. C'est le cas du clocher. Depuis leur dernière visite, une planche usée par le temps et l'humidité s'est détachée de la structure.
9: Ça n'y était pas. Ça se dégrade quand même.
8: Ça me fait mal, surtout que je sais que on va pas aussi vite qu'on voudrait pour la rénover.
9: Mais bon, c'est parti pour, donc...
8: C'est parti, mais on n'est pas au bout quand même trouver les financements.
10: Le financement, c'est la difficulté principale pour ce maire passionné du patrimoine de sa commune. Rien que pour la première étape, la charpente, Éric Jubert a dû réunir 800 000 euros avec des aides de l'État, de la région, du département et un appel aux dons auprès des habitants. La commune met, elle, 250 000 euros sur la table.
8: Pour une commune comme la nôtre, de à peine 5 000 habitants, c'est un budget très très lourd. Donc c'est vraiment quelque chose qu'on est obligé de programmer sur plusieurs années. On aurait besoin d'une salle omnisports, par exemple, parce que celle qu'on a est très très vieille. Pour l'instant, on l'a repoussée à beaucoup plus loin. On ne peut pas mener plusieurs chantiers comme ça aussi importants en parallèle.
10: Des sacrifices compris par les habitants comme Maxime et Lucie.
12: C'est un certain coût, ça peut faire peur, mais je pense qu'il faut conserver le patrimoine et puis l'image de la ville. En plein centre-ville, c'est vrai que avoir quelque chose de beau, de rénové, c'est plutôt agréable aussi à voir.
13: Moi, j'ai des enfants et oui, si ça laisse de côté le sport. Mais bon, c'est comme pour nous, dans le budget, il faut faire des choix.
10: Le maire espère réunir d'autres fonds d'ici 2028 pour lancer la suite des travaux. Montant total attendu, 2,6 millions d'euros pour rénover l'église. En attendant, il faut épargner le plus possible la structure. Et le prêtre de la paroisse, Louis-Marie Cuisinier, a donc dû s'adapter.
14: À chaque année, je me dis, on va mettre les cloches. Mais je n'avais pas conscience forcément que le clocher était à surveiller.
8: Les cloches, quand elles sonnent, forcément, la charpente travaille. Comme elle est un petit peu fragilisée, bon, il faut quand même un petit peu limité.
14: Depuis Pâques, on ne sonne plus les heures. Pour ménager le clocher, on ne fait pas sonner à chaque office. Par exemple, les messes en semaine, je ne fais pas sonner.
10: Éric Jubert en est conscient. Ce chantier, il occupera une bonne partie de son temps pendant tout le mandat et peut-être le suivant.
2: Merci Romain Cluzel. Vous restez bien sur RMC à suivre la météo et le journal. À tout de suite.
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2: 8h01 déjà sur RMC, Géraldine Demory, la fin de la vague de chaleur.
4: C'est pour aujourd'hui, hein, même s'il va encore faire chaud aujourd'hui, jusqu'à 37 degrés à Montélimar, à 35 à Marseille, 30 à Bordeaux, 26 à Paris, et avec de la pluie qui arrive par les côtes de la Manche, qu'on retrouvera cet après-midi entre les Pays de la Loire, le centre, l'Île-de-France et les Ardennes. Beaucoup de soleil dans le sud, mais attention aux orages qui vont arriver par les Pyrénées, qu'on surveillera notamment sur le sud-est pour la journée de demain.
2: Un bon réveil avec RMC, il est 8h02.
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2: Et c'est l'heure du journal de Clara Gabillet. Bonjour Clara.
15: Bonjour Mathieu, bonjour à tous.
2: À la une, plus de tolérance dans les supermarchés.
15: Plusieurs enseignes de la grande distribution s'engagent à être plus flexibles sur les tailles et l'apparence des fruits et légumes. Très petits cet été à cause de la sécheresse. Après les impôts, l'éducation nationale, les données de millions d'élèves et d'enseignants dans la nature. Cyberattaque revendiquée par le même groupe de hackers. Et puis trois noyades évitées de justesse. On vous raconte ce sauvetage in extremis en Normandie grâce à un policier au repos.
2: Des fruits et légumes plus petits sur les étals.
15: C'est une des conséquences de la sécheresse historique de cet été qui a aussi considérablement fait chuter les rendements et fait augmenter l'inquiétude des producteurs. Leur appel a été entendu en attendant les aides de l'État. C'est la grande distribution qui annonce des mesures de soutien, des paiements plus rapides et surtout de la tolérance sur les calibres, sur l'aspect aussi des fruits et légumes auxquels vont devoir aussi s'habituer les consommateurs. Amélie Courtet.
21: Dans le chariot d'Adeline, une tomate jaune côtelée.
22: Mais voilà, pas très belle, mais...
21: Quelques taches brunes sur le dessous, un coût plus élevé.
22: Elle sera bonne. On vise français et je suis prête à faire un effort de payer un peu plus cher, mais si ça retombe dans la poche des agriculteurs, c'est OK.
21: Tant pis pour la forme, la couleur, comme dirait Michel.
23: Chez mes parents, il y avait un grand jardin et on mangeait des carottes, qu'elles soient tordues ou droites. La soupe était aussi bonne.
21: Sur le parking de ce supermarché, la sécheresse subie par les maraîchers, on en a conscience.
24: Les pauvres, ils souffrent. Hein.
21: Alors le soutien de la grande distribution...
24: Bah, il était temps, hein. S'ils s'y mettent, je dis bravo.
21: Et justement, certains ont déjà commencé. Moins de salades, de tomates cet été dans ces rayons. Jean-Baptiste Doumerou, directeur d'un Intermarché, est donc plus tolérant.
25: On accepte des produits qu'on refuserait normalement. En termes de qualité, en effet, en termes de calibre.
24: Parce qu'on ne se pose pas la question. On ne tire pas sur la main qui nourrit. C'est une leçon.
21: Mais ces efforts doivent aller plus loin, appelle l'agricultrice Marie-Amélie Viargue.
26: On a vraiment besoin d'un coup de pouce économique aussi. Pas juste, on va être moins regardant sur l'aspect. Ils ont des marges.
21: Les distributeurs affirment déjà rogner sur leur marge pour contenir la hausse des prix. Plus 13% par exemple pour les courgettes, tomates, aubergines par rapport à l'an passé.
15: Le gouvernement présente ses excuses après une troisième cyberattaque contre le fisc, moins sensible que le vol des données d'environ 700 000 contribuables. Celle-ci concerne les cadastres et les données liées aux successions. Nos systèmes d'information comportent des faiblesses, reconnaît le ministre des Comptes publics, David Amiel. On pourrait en dire autant du côté du ministère de l'Éducation nationale, victime à son tour du même groupe de hackers Zero Bytes qui revendique le vol des données de plusieurs millions d'élèves étalés sur une vingtaine d'années en arrière, des noms, des adresses mail et postales, et beaucoup d'inquiétudes pour les parents et les élèves que vous avez rencontrés, Philippine Boulet.
27: À la rentrée, Tsipora va rejoindre l'Éducation nationale. Elle figure donc déjà dans les fichiers. Il y a 5 jours, elle reçoit un mail inattendu.
28: M'informant que mes données ont été piratées.
27: Et la liste des informations volées est longue.
28: Nom, prénom, genre, adresse email, adresse postale, numéro de téléphone, ville de naissance, date de naissance, nationalité. C'est inquiétant.
27: Un message face auquel elle se sent bien impuissante.
28: Que je peux pas porter plainte, je peux rien faire, qu'est-ce que je fais?
27: Mais les membres du personnel ne sont pas les seuls touchés. 22 millions d'élèves de la maternelle au lycée sont aussi concernés, selon le site French Bridges, de quoi tracasser Faustine, bientôt en classe de 6e.
29: Moi, je veux pas qu'on sache des choses sur moi, j'ai envie de rester tranquillement chez moi.
27: Son père, Thomas, a une seule question en tête.
30: Ça sert à quoi? Ça sert forcément à quelque chose parce qu'ils vont toujours trouver un moyen de le vendre à quelqu'un. On se dit, on est d'un coup vulnérable ou les enfants sont vulnérables.
27: Aziza a 4 enfants. Sur Internet, elle veille à préserver au maximum leur anonymat.
31: Je ne poste pas de photos de mes enfants.
27: Elle regrette que l'État n'ait pas la même vigilance pour protéger leurs données.
31: À eux de faire le nécessaire. Il faudrait qu'ils soient un peu plus vigilants pour justement bloquer l'accès à ces informations qui sont très très confidentielles.
27: Après cette fuite de données, elle compte sur les établissements scolaires pour contrôler davantage les visiteurs.
15: La loi sur l'aide à mourir promulguée par Emmanuel Macron après le feu vert la semaine dernière du Conseil constitutionnel. Cette loi permettra à certains patients de s'administrer un produit létal en présence d'un soignant en cas d'affection grave et incurable en phase terminale ou avancée, de souffrance physique insupportable et à condition d'être capable d'exprimer un choix éclairé jusqu'au dernier moment. Paru également au journal officiel ce matin, la loi d'urgence agricole pour répondre à la colère des agriculteurs qui réintroduit notamment des pesticides autrefois interdit.
2: Il est 8h06 sur RMC dans le Var. Après des mois de combat, l'incendie du Gros Bessillon est officiellement éteint.
15: Annonce de la préfecture hier soir, 6300 hectares partis en fumée. C'est le feu le plus long de l'histoire du département. L'heure de la reconstruction désormais dans tous ces départements en proie aux flammes cet été. Depuis la Gironde, le Premier ministre Sébastien Lecornu avait mis la pression en début de semaine aux assureurs, leur demandant de jouer le jeu et donc d'aller vite. Mais Alexandre Thibault, on ne peut pas dire qu'ils prennent leur temps. Les sinistrés commencent déjà à être dédommagés.
1: Oui, l'un d'eux me disait qu'en moins d'une semaine, il a été remboursé pour l'ensemble des destructions à l'intérieur de sa maison. Il a aussi reçu 500 euros de son assurance pour s'acheter des vêtements et 3 semaines de loyer pour son logement provisoire. Des moyens donc pour des milliers de sinistrés. 1220 chez Crédit Agricole Assurance, 2600 à la Massif et 3000 pour le groupe Covéa qui regroupe la MAF, GMF et MMA. Covéa qui relève 35 millions d'euros de dégâts pour le moment, car les chiffres évoluent, tout le monde n'a pas encore déclaré son sinistre et la date pour le faire a été repoussée au 31 août. Quoi qu'il en soit, on répondra présent, assure un des poids lourds du secteur. Il glisse même qu'ils ne regarderont pas tout dans le détail et qu'eux-mêmes doivent être souples sur le montant des indemnisations.
2: Et on y revient à 8h40 tout à l'heure avec Yann Arnaud, directeur assurance dommage à la Massif, qui a peu goûté les critiques du Premier ministre en Gironde lundi. On en vient à ce sauvetage en début de semaine en Normandie.
15: 3 adolescents de 15 à 18 ans sauvés de la noyade près d'Étretat à Saint-Jouin-Bruneval. Romain Houck, sauvé par un policier qui était en repos. Il a témoigné ce matin sur RMC.
3: Il est environ 21h à Saint-Jouin-Bruneval. Sébastien, policier au repos et élu de la commune, profite de sa soirée en compagnie de sa femme, attablée dans un restaurant de plage. Son regard se tourne alors vers la mer.
5: J'ai vu une dizaine de personnes commencer à se baigner, mais alors pile là où il fallait pas, c'est-à-dire dans le courant. Certains ont commencé à s'éloigner un peu plus du bord.
3: Très rapidement, la situation dégénère. 3 jeunes de 14 à 16 ans se retrouvent en grande difficulté. Sébastien se rue sur la plage et emprunte le paddle d'une baigneuse.
5: J'ai pas hésité une seconde, je me suis mis à l'eau, j'ai ramé pour aller jusqu'à la première personne qui commençait à boire l'eau.
3: Tant bien que mal, il parvient à charger 2 des 3 ados sur la planche.
5: C'était compliqué, il y avait quand même quelques vagues et j'ai nagé à contre-courant parce que je pouvais pas éviter le courant, on était trop lourd. Et donc j'ai bataillé pendant 40 minutes pour pouvoir essayer de regagner le rivage comme je pouvais.
3: Entre-temps, les secours arrivent pour les prendre en charge, les pompiers, un hélicoptère. Presque miraculeusement, le 3e adolescent parvient à regagner la rive par lui-même. Tous sont désormais sains et saufs. Et Sébastien, lui, n'a aujourd'hui qu'un souhait.
5: Les jeunes étaient épuisés de la situation. Donc moi, mon but aujourd'hui, ce serait de pouvoir les rencontrer. Oui.
3: Un geste héroïque qui rend fière toute une commune. La mairie a d'ailleurs salué le sang-froid et la réactivité de son élu.
15: Récit signé Romain Houck pour RMC. En football, l'Olympique Lyonnais a une victoire de se qualifier en Ligue des Champions. Ils ont résisté hier face au Fenerbahçe en barrage aller, mais n'ont pas réussi à s'imposer. Match nul un partout. Victoire donc obligatoire la semaine prochaine au Groupama Stadium. Et le coach Paolo Fonseca espère que les supporters seront nombreux.
6: Je m'attendais à voir notre stade plein, à créer la même atmosphère. Nous voulons avoir notre supporter pour supporter l'équipe, tout le match. Je pense que la qualification sera disputée jusqu'à la dernière minute et nous avons besoin de notre supporter.
15: Et puis on a appris hier la mort d'un batteur emblématique. Vous reconnaissez Mathieu? Ouais, Didi Top, ouais, effectivement, Frank Baird, qui est mort en soins palliatifs à l'âge de 77 ans. Il était très malade, l'Américain ne jouait plus depuis quelques temps à cause de ses problèmes de santé. Le groupe légendaire, originaire du Texas, annule plusieurs concerts avant de reprendre sa tournée ce week-end.
2: Merci beaucoup Clara Gabillet, il est 8h10 sur RMC et Sophie est en ligne avec nous depuis l'Oise. Bonjour Sophie.
7: Bonjour l'équipe.
2: Soyez la bienvenue Sophie, vous avez réagi à cette annonce des distributeurs, de la grande distribution qui veut venir en aide aux agriculteurs en revoyant les calibres, en achetant les fruits et légumes moches, pour le dire simplement.
7: Oui, bah, franchement, enfin, qu'est-ce qu'on en a à faire du calibre, de tant qu'elles sont bonnes et puis que les prix sont pas trop... Moi j'achète plus tellement dans les grands magasins justement parce qu'elles sont... Je connais pas leur système de refroidissement, mais quand on arrive chez nous, les légumes, les fruits, ils ont plus de goût, ils sont tout rabougris. Moi j'achète à la ferme, sur les brocantes, au marché, des gens aussi qui en ont eu trop et qui en donnent. Et franchement,
2: les fruits et légumes normaux, parce qu'on dit moche.
7: Ouais, enfin, mais... ils ont tous le même goût. C'est pas, c'est même rigolo des fois les tronches qu'ils ont. Franchement, c'est.
2: Alors après, très sincèrement, je suis d'accord avec vous, Sophie, ça amuse beaucoup les gamins en plus. Mais on fait un peu le procès de la grande distribution ce matin sur cette histoire de calibrage, parce que c'est eux qui l'ont imposé, etc. Mais eux vous diront aussi que les clients achètent le fruit qui est brillant, qui est beau, qui a la bonne forme. Hein. C'est aussi le client qui doit être responsabilisé, non, Sophie?
8: Ah si, oui, je suis tout à fait d'accord, bien sûr, évidemment. C'est comme tout, en fait, dans la vie. Hein. C'est toujours le paraître et je suis tout à fait d'accord. Il n'y a pas que la grande distribution, ils répondent à l'attente des oui. gens et de mais bon, voilà, quand il n'y a plus rien, ben, de toute façon, on sera bien obligé de s'y faire et puis c'est bon, pas
2: la
8: grave.
2: La question,
8: quoi,
2: ce sera aussi à quel prix, hein, avec la sécheresse, puisque moins de production et la même demande, il n'y a pas besoin d'avoir fait de grandes études à HEC pour comprendre que les prix vont augmenter encore. Sophie, merci beaucoup. On pose la question ce matin, est-ce que vous êtes prêt à acheter des fruits et légumes moches? Sophie dit oui, sans souci, qui se moque des calibres de la grande distribution. Il est 8h12. Val-de-Brié, en Meurthe-et-Moselle, 8000 habitants et plus d'urgence adulte à l'hôpital jusqu'au 25 août. Faute d'urgentiste, je dois prendre mes responsabilités, dit le directeur de l'hôpital, Dominique Peljac. C'est notre invité dans un instant sur RMC, RMC Story, à tout de suite.
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2: Il est 8h15, vous êtes sur RMC, RMC Story. Très bon réveil, c'est l'été. Et parmi les sujets auxquels on s'habitue en période estivale, la fermeture des services d'urgence, souvent en zone rurale, faute de personnel suffisant. Parfois, c'est un service qui est réduit. Saint-Louis, dans le Haut-Rhin, Lillebonne, en Seine-Maritime, Sainte-Foy-la-Grande, ça c'est en Gironde. Et à Val-de-Brié, en Meurthe-et-Moselle, 8000 habitants, les urgences adultes de l'hôpital Maillot sont fermées. Pas de médecin urgentiste disponible. Une décision qui est assumée par notre invité. Et je le remercie d'accepter de nous répondre. Bonjour Dominique Peljac.
34: Bonjour à vous, merci de m'accueillir sur votre antenne.
2: Vous êtes le directeur général du CHR Metz-Thionville et de l'hôpital Maillot de Val-de-Brié. Alors ce matin, Val-de-Brié, qu'est-ce qui est ouvert, qu'est-ce qui est fermé?
34: Alors ce qui est ouvert, bien évidemment, c'est l'hôpital. Vous avez parlé de fermeture, l'hôpital n'est absolument pas fermé. Ça c'est très très important, la population doit continuer à venir dans l'établissement, bien évidemment. Sur la partie urgence, vous avez parlé des urgences adultes. Effectivement, c'est sur ce secteur que nous avons des difficultés. On va y revenir. Mais la partie obstétricale, la maternité, les urgences pédiatriques sont totalement ouvertes. Et j'invite encore une fois la population, bien évidemment, à venir si besoin.
2: Alors, combien d'urgentistes est-ce qu'il vous manque exactement?
34: Alors, sur notre établissement Val-de-Brié, qui est le nord de la Meurthe-et-Moselle, nous sommes actuellement sur 4 urgentistes, postes d'urgentistes vacants, vous voyez, sur 10, ce qui peut, effectivement, ce qui nous conduit à des difficultés en période estivale, vous l'imaginez bien.
2: Voilà, et vous avez du mal à recruter avec une particularité régionale, hein, pour vous, et j'insiste pour nos auditeurs, c'est qu'il y a une concurrence avec le Luxembourg.
34: Alors oui, effectivement, nous sommes à trois frontières dans notre territoire, avec effectivement la Belgique, l'Allemagne et le Luxembourg. Et c'est une différence de rémunération majeure qui existe entre les pays voisins et nos établissements publics et privés d'ailleurs.
2: Oui, vous avez des médecins urgentistes diplômés français qui pourraient assurer les remplacements, qui préfèrent aller au Luxembourg parce que c'est mieux payé.
34: Et d'aller au Luxembourg ou dans une structure privée pour laquelle les rémunérations sont largement plus élevées que l'hôpital public, oui.
2: Faute de personnel, ça veut dire quoi? L'été, on a notre santé qui est au rabais?
34: Alors absolument pas. Ce qui est important de rappeler pour celles et ceux qui nous écoutent et qui sont effectivement dans le nord Meurthe-et-Mosellan, c'est que toutes les urgences vitales, toutes les urgences graves sont prises en charge. Sont prises en charge parce que c'est coordonné bien évidemment par l'ensemble des SAMU, que ce soit celui de Meurthe-et-Moselle ou celui de Moselle. Et par définition, les patients chroniques sont toujours pris en charge lorsqu'il y a une urgence grave. Donc il y a une continuité en tant que telle, et je voudrais vraiment rassurer la population de ce point de vue-là. Vous savez,
2: non mais, c'est important ce que vous dites, Dominique Peljac, mais si j'entends qu'on doit être transféré parce que vous êtes coordonné avec le SAMU, etc., des kilomètres, c'est du temps, et donc c'est des pertes de chance, non?
34: Non, c'est l'inverse, c'est la sécurité qui joue. Vous imaginez bien que ma responsabilité, vous l'avez repris dans votre introduction, c'est précisément assurer la sécurité des patients. Vous imaginez bien que nous n'allons pas faire en sorte d'ouvrir les urgences, sauf qu'il y ait d'urgentistes. Donc, il n'y a pas d'urgentistes, nous ne pouvons pas ouvrir les urgences actuellement.
2: Oui.
34: Donc, la sécurité, c'est précisément d'assurer la continuité des soins en tant que tel.
2: Oui, oui, non, mais ça, j'entends complètement, et la responsabilité est totale dans votre explication. Vous êtes en train de nous dire, j'ai pas d'urgentiste, je vais pas ouvrir un service d'urgence, ça fait un sens colossal. Mais par rapport à la normale, par rapport à un service d'urgence qui tournerait et qui serait disponible pour les habitants de Val-de-Briey, là, il y a une perte de chance.
34: Je redis que non. Il n'y a absolument pas de perte de chance, puisque précisément, la sécurité est assurée, je le redis, en termes d'urgence vitale, en termes d'urgence grave qui peut arriver à domicile, sur la voie publique, oui, peu importe, les transports sont assurés par les pompiers et par le SMUR dont j'ai la responsabilité, oui, tant en Meurthe-et-Moselle qu'en Moselle.
2: Oui, donc, oui, non, je précise par ailleurs que vous dirigez aussi le CHR Mastionville. Donc en fait, le désengorgement de l'un pour l'engorgement de l'autre, vous êtes concerné directement sur tous les fronts. On va accueillir Lydie, oui, qui habite chez vous, qui est policière municipale en Moselle. Bonjour Lydie.
1: Bonjour.
2: Soyez la bienvenue. Vous vous êtes retrouvée, vous, confrontée à la fermeture des urgences adultes de Val-de-Briey.
1: Oui, en fait, mon fils a ouvert l'arcade cette semaine.
2: Ouais.
1: Et comme je savais que les urgences étaient fermées, j'ai appelé le 15, il m'a envoyé à Merci.
2: Ça fait quelle distance, pardonnez-moi? À Metz, pardon.
1: J'ai mis 40 minutes pour y aller.
2: Oui, alors Lydie, je parle sous le contrôle de Dominique Peljac, qui est toujours en ligne avec nous. C'était l'arcade, c'était pas une urgence vitale, si je comprends bien.
1: Non, le médecin, j'ai appelé mon médecin traitant qui m'a dit qu'il pouvait pas le recoudre. Et donc du coup, comme il était bien entaillé, il a fallu qu'on aille à Merci pour se faire recoudre.
2: Oui, c'est une conséquence très... Ça vous agace, Lydie, je sens un petit peu?
1: Bah, un petit peu, parce que on a pas mal d'hôpitaux de proximité. On en a à Yange, on en a à Briey, on en a... Mais on peut pas y aller, en fait.
2: Dominique Peljac, ce qu'il y a, c'est que c'est pas la première fois, et on a cité tout un tas d'autres hôpitaux ou services qui sont concernés par le même genre de mesures l'été. Ça devient structurel, en réalité. Dans le pays entier, désormais, en été, on doit fermer des services d'urgence.
34: Alors, je voudrais m'adresser à madame, si elle m'entend bien. Je réinsiste véritablement. Moi, vous savez, je suis d'ici, je suis du coin, je suis né ici, je suis très attaché aux hôpitaux de proximité dont vous parlez, que ce soit Briey ou en Moselle à Yange. Et c'est le travail au quotidien de faire en sorte que, encore une fois, la sécurité et la continuité des soins soient assurées. Donc, je redis, urgence vitale, prise en charge. Et si, effectivement, il y a une difficulté comme on l'a en ce moment, en période estivale au mois d'août, il y a une continuité, et je vous assure, n'hésitez pas à me solliciter, madame, ou bien évidemment les autres, lorsqu'il y a le moindre problème.
2: Merci Lydie, en Moselle, hein, de nous avoir appelé au 32-16. Dominique Peljac.
34: Alors, par rapport à votre question, oui, effectivement, il y a des difficultés, surtout sur le front que vous venez d'indiquer, et notamment dans nos territoires proches de territoires frontaliers, comme on l'indiquait tout à l'heure par rapport au Luxembourg. Mais je voudrais dire quelque chose, la solution, elle viendra de nous. elle vient de nous parce que précisément, nous avons fait appel à la solidarité auprès des établissements voisins, que ce soit le CHU de Nancy, que ce soit les établissements privés, etc., oui. etc. La solution, elle vient de nous. C'est-à-dire que aujourd'hui, les urgences sont également portées depuis quelques mois par les urgentistes de Metz et qui quotidiennement font en sorte d'apporter du temps humain, des urgentistes sur le territoire de Briey.
2: Dominique Beljac, directeur général du CHR Metz-Thionville et donc de l'hôpital Maillot de Val-de-Briey où les urgences adultes sont fermées. Merci d'être venu nous expliquer ce qui est une situation à la fois locale pour vous et très concrète et en même temps qui concerne de nombreux Français qui comprennent sans doute un peu mieux la situation aussi dans leur hôpital de proximité justement. Il est 8h22, merci Dominique Beljac. On passe à l'économie avec Pierre Rondeau. Bonjour Pierre.
3: Bonjour Mathieu.
2: OpenAI a lancé hier une version ChatGPT 13-17 ans. Mais pourquoi, Pierre? Dans quel intérêt?
3: Oui, hein, littéralement, ils sont pas foulés sur le nom, c'est ChatGPT pour les adolescents. Le but est de donner accès à l'intelligence artificielle aux jeunes dès 13 ans, avec des options spécifiques comme les aides aux devoirs ou la recherche critique d'informations. Avec ce format spécifique jeune, l'expérience sera dite collaborative, l'application incitera l'utilisateur à se poser des questions, à tenter de faire l'exercice seul, et pourra, l'intelligence pourra faire à vos ados des exercices, des tests et des quiz pour tester leurs connaissances. De même, il y aura un contrôle du temps d'usage et l'imposition de pause si ChatGPT est trop utilisé. Enfin, l'aspect émotionnel sera renforcé, l'IA sera bridée pour éviter de laisser penser qu'elle puisse développer des sentiments trop humains.
2: Un moyen pour l'intelligence artificielle de capter encore plus de monde.
3: Mais en a-t-elle vraiment besoin? C'est vraiment la question. Parce que si l'on regarde le baromètre du numérique 2026, 48% des Français déclarent avoir recours de manière régulière à l'IA générative, plaçant la France à la 5e place mondiale pour l'adoption de cette technologie. Près de 33 millions de Français utilisent un service d'IA au moins une fois par mois. En ce qui concerne le public visé, c'est ChatGPT qui donne le chiffre et estime que 9 adolescents sur 10 utilise son IA pour apprendre, obtenir des informations ou développer des compétences. Autrement dit, ce nouveau service, ChatGPT pour les adolescents, sert juste à confirmer, délimiter et protéger l'usage, pas le renforcer.
2: Alors, confirmer l'usage pour aussi confirmer ses résultats économiques.
3: Oui, on y vient, forcément, on est sur le sujet. La croissance d'OpenAI est effectivement spectaculaire, alors que son chiffre d'affaires était de 13 milliards de dollars en 2025. Le chiffre d'affaires dépasse déjà les 25 milliards en 2026. Néanmoins, bien que ses résultats restent importants, ses dépenses d'investissement, de gestion et de traitement des données sont colossales. Plus de 34 milliards de dollars. Autrement dit, pour chaque dollar gagné, l'entreprise en dépense 1,36 $. Quand on sait que l'essentiel de ses recettes, 40%, passe par les services payants de ChatGPT, on peut imaginer que ce nouveau service pour adolescents soit un moyen de fidéliser une probable future clientèle. Monnaie, monnaie, monnaie.
2: Toujours. Et tiens, puisqu'on parle de sous, Pierre, un petit point sur les carburants.
3: Bien, puisqu'on parle de sous, ce qui est agaçant aussi, c'est que tout augmente. Les carburants augmentent. Le sans-plomb 95 litres à 2,012 €. Le gazole, 2,22 €. C'est assez spectaculaire. Le baril aussi augmente. Donc, très certainement, ça va avoir un impact sur les prix futurs. 91,69 $. Et le gaz, lui aussi, à son tour, augmente. 63,915 €.
2: Bon, on va se détendre maintenant, un petit peu. Hein. Il reste quoi? Il reste Arnaud Demange pour ça.
4: Bernard Cazeneuve vient de mettre en ligne son site internet bc2027.fr.
5: Oui, je propose qu'on se connecte ensemble sur son site.
4: Oui, allons-y.
5: Alors ça charge, la photo se pixelise un peu, ça charge. Ça y est.
12: Bonjour. Vous êtes bien sur la page internet de Bernard Cazeneuve. Internet, c'est le futur. Nous sommes à l'aube d'une révolution. Bientôt, tout se fera par Internet. Alors, pour accompagner une France qui bouge et qui rentre dans le 21e siècle, explorons ensemble les espaces télématiques de cette page Internet. Vous avez cliqué sur Menu. Dans le menu, mon programme, mon blog, mon forum, mes photos disponibles sur mon lien MySpace en haute résolution. Vous avez cliqué sur Forum. Ensemble, Échangeons sur le futur. Les États-Unis et le Japon règnent ensemble sur le marché de l'électronique et des circuits imprimés, mais nous pouvons développer des magnétoscopes français haut de gamme.
2: Bon, vous, je sais pas, moi, je vais peut-être pas voter pour lui. On est à combien de candidats, là?
4: Oh, bah, je sais plus, là.
2: Quand est-ce qu'ils sortent l'album Panini? Avec les vignettes des 300 candidats. Dans les cours d'école, les mômes s'échangeront les autocollants.
4: Ils arracheraient, c'est sûr.
2: Théo, je t'échange mon Nicolas Dupont-Aignan contre ton Glucksmann. Oh non, il est nul, ton Dupont-Aignan, j'en veux pas. Et après, votre ado, Apolline, il va rentrer à la maison. Maman, personne n'y veut de mon Dupont-Aignan. On peut le mettre sur le frigo? Oh bah non, mon chéri, non. Déjà que je le prends pas pour le 8h30, c'est pas pour voir sa tronche toute la journée quand même. Faut pas exagérer. Arnaud Demange, que vous retrouvez en podcast quand vous le souhaitez. Dans un instant, la météo, le journal, et puis Sébastien Lecornu, le Premier ministre, qui menace de balancer le nom des assureurs qui ne joueraient pas le jeu en Gironde. La colère et la réponse finalement d'une compagnie d'assurance. C'est à 8h45 sur RMC, RMC Story, avec le directeur assurance dommage à la Massif. C'est notre invité, Yann Arnaud. À tout de suite.
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2: Il est 8h29, Géraldine Demory. Est-ce qu'on peut dire que ça se rafraîchit un peu?
16: Bah oui, on Allez. Peut le dire, même s'il fait encore chaud aujourd'hui, mais c'est le tout dernier jour de la vague de chaleur. Vague de chaleur qui aura quand même duré 23 jours. Hein. C'est un record égalé avec juillet 1983. Oui, il fera encore chaud cet après-midi, quand même 37 à Montélimar. On aura 36 à Lyon, 35 à Marseille, mais 30 à Bordeaux, plus que 26 degrés à Paris, 21 à Lille. Avec la pluie qui arrive par les côtes de la Manche ce matin, puis qui va gagner une bonne partie nord du pays, entre les Pays de la Loire, le centre, l'Île-de-France, la Champagne-Ardenne. Des pluies qui seront assez conséquentes, donc ça va vraiment faire du bien. Au sud de la Loire, beaucoup de soleil, puis les orages qui vont arriver, mais plutôt ce soir, vers les Pyrénées, qui gagneront dans la nuit l'Auvergne-Rhône-Alpes, et demain le sud-est. Ce sera une situation à surveiller, puisque localement, ces orages seront extrêmement pluvieux.
2: Il est 8h30 sur RMC.
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2: Et on est avec Victor Pourchet pour un nouveau journal. Bonjour Victor.
24: Bonjour Mathieu et bonjour à tous. Géraldine, vous le disiez, on baisse le thermostat aujourd'hui. Canicule terminée hier. Les températures chutent encore pour clore la vague de chaleur la plus longue depuis 43 ans. L'État pris de vitesse par les hackers, constat des experts après une cyberattaque ayant visé l'éducation nationale qui en suit trois autres contre les impôts. Moins beau, moins gros, la grande distribution lâche du lest sur l'aspect de nos légumes pour répondre à l'appel à l'aide des agriculteurs frappés de plein fouet par la sécheresse.
2: Vous avez peut-être mis le nez dehors déjà à 8h30, vous l'avez senti. On respire enfin.
24: Et bientôt fini l'air irrespirable de l'été. La vague de chaleur débutée il y a 3 semaines. On devrait en sortir aujourd'hui. Les températures ont déjà bien baissé dans la moitié nord. Ça arrive dans le sud. Et à Sanary-sur-Mer, dans le Var, on attend ça avec impatience, Anna Jojard.
25: Le soleil cogne toujours contre les dalles blanches du port de Sanary.
26: Ah oui, il doit faire 30, plus de 30, facile. Encore, on a de la chance, il y a le vent qui s'est un peu levé. Ça fait un peu d'air, donc ça fait du bien.
27: On sent effectivement un petit peu plus de vent frais, donc c'est plus rafraîchissant. Paraît-il que dans les prochains jours, les températures risquent de baisser, donc c'est plutôt agréable.
25: Des températures en dessous des 30 degrés et des orages prévus à partir de jeudi.
28: On va respirer.
29: Ça fera du bien, on verra.
26: Si on pouvait avoir 5-6 degrés en moins, on serait ravis.
30: Je pense que quand la pluie va arriver, on va avoir de quoi respirer et profiter.
25: Profiter car la vie ici tourne au ralenti depuis le début de l'été.
9: On vit plus, je sais même pas comment ils font les touristes.
25: Hein. Muriel vit dans le sud depuis toujours, mais les chaleurs de cette année ont été particulièrement éprouvantes.
9: Ça a été compliqué pour tout. Je suis pas allée à la plage de l'été. Maison, boulot, dodo, pour éviter de sortir par rapport à la chaleur.
25: Des canicules plus longues et à répétition qui font réfléchir Martine, originaire de région parisienne, à adapter ses vacances l'année prochaine.
10: On viendra peut-être plus tôt, parce qu'on est lieu, mais de saison. Mars, avril, voilà.
25: Une réflexion partagée par de nombreux touristes ici à Sanary.
24: Et sur le front des incendies, ça y est, l'un des plus gros de l'histoire de la Belgique est encerclé ce matin, même si les pompiers disent que la situation reste compliquée. Dans le Var, c'est la fin d'un combat d'un mois. Le feu du Gros Bessillon officiellement éteint hier soir. Et puis bonne nouvelle aussi dans les Landes, près de Luglon. Retour à la maison prévu ce soir pour les évacuer de ce feu fixé lundi.
2: Et juste après ce journal, une question. Yann Arnaud, directeur assurance dommages à la Massif. Est-ce que les assureurs assurent? Est-ce qu'ils ont bien pris d'être mis en cause par Sébastien Lecornu? La réponse est non, je peux déjà vous le dire. On l'aura avec nous juste après ce journal. Les hackers accrochent l'éducation nationale à leur tableau de chasse.
24: 346 millions de données issues des 20 dernières années ont été aspirées. Numéro de téléphone, mail, adresse postale. La liste s'allonge après les impôts victimes d'une troisième fuite de données, moins importante que les précédentes, disait hier le gouvernement. Signe que l'État est en tout cas dépassé par cette menace, nous disait sur RMC ce matin Jean-Baptiste Souffrant. Il est avocat et ancien secrétaire général du Conseil national du numérique.
11: C'est plus comme si on avait perdu un badge d'entrée dans un immeuble et que du coup quelqu'un s'en était servi pour entrer. Sauf que dans un immeuble, quand il est bien conçu, vous avez le badge d'entrée, mais vous n'avez pas les clés de tous les appartements de l'immeuble non plus. Et là, bah, visiblement, c'est un peu là que le bât blesse et que bah, finalement, on a l'impression peut-être qu'on est en train de parler de sécurité informatique comme on parlait de sécurité des sites internet en 1999 ou en 2005 et qu'on n'a pas tiré les leçons bah, du fait qu'on est en 2026, que les attaques sont très différentes, plus difficiles, que les gens sont plus numériques et que donc il y a aussi plus de responsabilités à avoir.
24: Et hier, le ministre des Comptes publics s'est excusé auprès des contribuables touchés, promettant de renforcer la formation des équipes et les protocoles de sécurité. Les avocats de Patrick Bruel balayent la polémique. Le chanteur, mis en examen entre autres pour viol et tentative de viol, a fait une escapade à l'étranger, permise par l'allègement de son contrôle judiciaire. Tollé parmi les plaignantes et réponse des avocats de la star, Maxime Kliérusa.
13: Il l'affirme, il n'y a aucun passe-droit d'aucune sorte, une manière pour eux de répondre à la polémique, leur client étant parti à l'étranger après l'allègement de son contrôle judiciaire. Maître Lassec, Colin et Ingrin rétorquent qu'il est finalement de retour en France après ce bref séjour. Surtout, ils précisent que leur client ne présente pas de risque de fuite et qu'il a répondu à toutes les convocations de la justice, appelant de ses voeux, selon leurs mots, à la poursuite des investigations. Les avocats rappellent que le contrôle judiciaire ne constitue jamais une sanction et si les conseils du chanteur ont obtenu la levée de l'interdiction de quitter le territoire de leurs clients. Le parquet de Nanterre avait toutefois fait appel. La décision a été mise en délibéré au 16 septembre prochain.
24: Maxime Kliérusa du service police-justice de RMC. 4 ans de bataille parlementaire plus tard, l'aide à mourir est autorisée en France. Emmanuel Macron a promulgué la loi fin de vie hier soir.
2: Les supermarchés font un geste pour les agriculteurs.
24: En étant moins exigeants que d'habitude sur l'apparence des produits, sont-ils jolis? Répondent-ils ces légumes aux standards de taille de grandes entreprises, de grandes enseignes, Leclerc, U, Carrefour, Auchan ou encore Intermarché s'engagent à être moins tatillons et à mettre en avant le Made in France. Le président de l'interprofessionnel des fruits et légumes applaudit, mais Daniel Sauvêtre lance aussi un appel aux consommateurs.

0: dit, mais je suis même prudent, hein, parce que c'est, ça sera vraiment à la marge. On n'est pas en train de changer totalement la configuration de l'étal.
1: Et autre coup de pouce rendu officiel pour les agriculteurs, la loi d'urgence agricole a été publiée au Journal officiel ce matin. Elle réintroduit deux pesticides jusque-là interdits en France et facilite les stockages d'eau artificiels. Deux diplomates iraniens vont être expulsés de France, annonce du chef de la diplomatie française hier soir. C'est une mesure de représailles du Quai d'Orsay un mois après des actions similaires de Téhéran à l'encontre de deux Français.
2: Et hier, Sophie Adnaud est entrée dans l'histoire. Elle est devenue la première Française à sortir dans l'espace.
1: Une mission en dehors de la Station Spatiale Internationale, une mission de réparation à moitié accomplie. Le récit de Célestin Bougère pour RMC.
3: La Station Spatiale Internationale survole le nord-ouest de l'Afrique lorsque l'on aperçoit Sophie Adnaud sortir du sas en combinaison. Elle demande en anglais l'accord du centre de contrôle à Houston et se lance.
4: J'arrive à l'extérieur.
5: Bienvenue dans l'espace.
4: Merci, je me sens bien dans l'espace. Je suis prête à commencer.
3: Objectif de la mission, remplacer une antenne défectueuse essentielle à la communication entre la Terre et l'ISS. Micro et caméra sur le scaphandre, tout est retransmis en direct dans le monde entier. On entend Sophie Adnaud et son binôme américain communiqué, mais les deux astronautes ont pris du retard dans leur mission. Certains boulons sont difficiles à desserrer.
4: Je vais essayer comme ça. 1, 2, 3.
5: Bon travail, les gars.
3: L'antenne est finalement démontée, mais il n'y a pas assez de temps pour installer la nouvelle. Retour dans l'ISS pour Sophie Adnaud et Anil Menon après 6h23 de mission.
4: Quelle journée! Merci à tous ceux qui ont rendu ça possible. Même s'il y a eu beaucoup d'inconnus et d'incertitudes, c'était un succès.
3: Aucune date n'est arrêtée pour installer cette nouvelle antenne. Prochaine sortie dans l'espace pour les astronautes de l'ISS, mardi prochain.
1: Et une première saluée par Emmanuel Macron, une fierté française autant qu'un horizon pour les petites filles qui rêvent d'infini, écrit le président sur les réseaux sociaux. Le foot et ce bon match nul pour Lyon, match aller des barrages de Ligue des Champions en Turquie contre le Fenerbahçe, score final 1-1. L'Olympique Lyonnais est en bonne position avant le match retour mercredi à domicile.
2: Les courses, le quintet qui se déroule sur l'hippodrome de Laval à 18h30.
1: Et un mea culpa parce qu'à 7h30 évidemment j'ai confondu les jours, ça arrive. Nous serons bien à Laval ce soir 18h30. Le pronostic de la Dream Team des courses RMC, le bon. Son favori, c'est le numéro 14, Ridley Lavec. Son outsider, le 15, Just Midi, le 14 et le 15.
2: Merci beaucoup.
6: Et merci à notre auditeur qui nous a alerté. Il y a des vigies quintées parmi les auditeurs d'RMC.
2: Mais moi, je vous donne les coulisses. Je vous donne les coulisses, c'est que Victor Pourchet était en train de s'enthousiasmer sur un but de, de Greenwood, ancien Marseillais.
6: C'est la faute de l'OM.
2: Toujours la faute de l'OM.
0: Attendez que ça recommence, les saisons, vous allez voir.
2: Et pour taquiner Victor, c'est la première fois depuis la rentrée. Là.
0: C'est vrai, c'est vrai. C'est le premier jour que je reviens.
2: Claude est avec nous en Charente-Maritime. Bonjour Claude.
7: Oui, bonjour.
2: Comment ça va Claude?
7: Bien.
2: Vous êtes retraité grossiste. Ah, vous fournissiez les grandes surfaces?
7: Je fournissais pas beaucoup de grandes surfaces, très peu. À 70% de ma clientèle, c'était des détaillants. Le reste, on va dire que c'était
2: les marchés.
7: Enfin, moi, 70%, c'était les marchés, hein, les détaillants.
2: D'accord.
7: Et le reste, c'était de les écoles, bref.
2: Les collectivités. Voilà. Alors, Claude, vous avez entendu que la grande distribution veut venir en aide aux agriculteurs. Ils ont souffert de la sécheresse, des conditions de canicule de cet été.
7: Oui.
2: On va revoir les calibres, assouplir en réalité, accepter des courgettes qui sont plus petites, des carottes qui sont pas droites.
7: Alors moi, où je voulais intervenir, c'est que on dit que sans arrêt, ce sont les grandes surfaces qui ont fait les normes. Les normes existent depuis dans le fruit et légumes, puisque mon père était aussi grossiste avant moi, et j'ai commencé en 73 avec lui. Et les normes existaient déjà, hein, catégorie 1, catégorie 2, etc.
2: Oui, c'est pas nouveau, quoi.
7: C'est pas nouveau. Ça a été instauré dans les années 50 et ensuite dans les années 60 avec la CEE, qui nous permettait d'exporter. Et donc, les normes étaient internationales.
2: Non, mais bien sûr. Alors, ça c'est pour l'histoire. Après, on peut peut-être aujourd'hui réfléchir à l'idée que
7: la grande surface est liée pour rien du tout là-dedans, je veux dire.
2: Vous dites que c'est pas de leur responsabilité, c'est des normes qui ont été établies auparavant.
7: Pas du tout. La seule différence, c'est que la grande surface achète au téléphone par rapport à un détaillant qui se déplace. Donc, la grande surface, quand elle achète au téléphone, elle veut, par exemple, tomates catégorie 1.
2: Voilà.
7: Eh bien, il faut que le fournisseur lui donne des tomates catégorie 1.
2: Et que ça corresponde à la catégorie. Non, mais Claude, c'est bien de le préciser. Vous avez raison. Et on est tous un peu responsables aussi hein, dans ce débat-là de ce qu'on achète, parce que la grande surface vous répondra que de toute façon,

0: si le fruit est hors calibre, etc., le client ne l'achète pas. On a eu quelques réactions ce matin sur les fruits et légumes, Élise.
1: Oui, alors, vous êtes assez nombreux ce matin à nous dire qu'importe la tête et le look, finalement, de mon fruit ou de mon légume. Ce qui m'importe, c'est son prix. Et ce sera ça aussi l'enjeu dans les prochaines semaines. Et je voudrais vous lire le message de Mathieu aussi, qui nous écrit ce matin. Il faut arrêter de dire que les supermarchés font un geste pour les agriculteurs. Ils acceptent ça simplement parce qu'ils savent que sinon, ils n'auront pas assez de fruits et de légumes à proposer à leurs clients. Évidemment, ils y ont un intérêt aussi à accepter les fruits et les légumes moches. Hein.
0: On n'aura pas de pénurie, mais on n'aura pas les calibres. Quoi. Merci Mathieu et merci à Claude aussi qui était en ligne avec nous au 32-16 ce matin, 8h41.
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0: Dans un instant, c'est le choix de la rédaction, les piratages en série, les fuites de données massives qui nous rendent parano. Alors comment protéger nos données? On vous dit tout dans un instant sur RMC. RMC Story, à tout de suite.
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4: Bonjour à tous, tout à l'heure de 9h à midi, la discussion et le débat, c'est en direct dans les GG, dans les grandes gueules, sur RMC, la radio, RMC Story, la télé, le canal 23 de la TNT, nos trois grandes gueules, Zora Bitant, Emmanuel Devilliers, Laura Barto-Martinez, une intervenante sociale, une sophrologue et un entrepreneur. 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
0: Il est 8h44 sur RMC et RMC Story. Très bon réveil à tous. La cybersécurité au cœur de l'actualité, de notre quotidien, partout, en ligne, nos données personnelles peuvent faire l'objet d'un piratage. Le groupe de cybercriminels Zero Bytes a revendiqué hier le piratage de 346 millions de lignes de données de l'éducation nationale. Quelques jours seulement après avoir revendiqué le vol de données fiscales de plus de 500 000 particuliers et professionnels. Un constat, une réalité qui est loin de rassurer les internautes, Vincent Chevalier.
15: Certains citoyens ont bien intégré le risque de mettre ces données en ligne.
16: Moi, je pense qu'on aurait raison de se sentir inquiet.
15: Édouard fait partie de ces Français qui ne se font pas d'illusions.
16: Si on n'est pas inquiet, faut vite l'avoir intégré. C'est-à-dire partir du principe que, d'une manière générale, toutes nos données sont susceptibles d'être piratées si elles ne l'ont pas déjà été.
15: Cette vigilance devient même fatigante, selon ce quinquagénaire. Mais pas le choix, l'actualité ne rassure pas vraiment Agathe.
17: On se dit qu'on est en danger de partout. Toutes nos données sont dans nos téléphones, que ce soit nos empreintes, nos codes, enfin, on a tout, nos numéros.
9: numéro de banque, on a tout dans les téléphones, ça devient super, super dangereux.
15: Une quasi-paranoïa entretenue par les nombreux messages suspicieux souvent reçus.
9: Les messages de la caisse, enfin de Amélie, qui nous disent qu'il faut bien retaper tous nos codes et autres pour remettre la carte vitale à jour. On clique pas dessus, enfin on essaie de faire attention, mais ça peut être très vite fait, quoi.
15: Alors certains entrent en résistance, pas question de se faire avoir, ni de céder au tout numérique. Gisèle, 86 ans.
17: Tous les numéros qui sont faits dans mes contacts, je ne réponds jamais. Oui, les mails aussi. D'ailleurs, ils vont souvent aux indésirables. Quand je veux avoir un décompte, je vais à la banque, à la machine. Jusqu'à présent, je résiste.
0: Alors, il n'y a pas que les particuliers qui ont compris les risques, Vincent, les TPE, les PME aussi.
15: Oui, elles sont de plus en plus nombreuses à s'équiper. Selon le baromètre France Num, 84% d'entre elles disposent de moyens de cybersécurité, mais ils sont souvent trop basiques. La faute à des budgets dédiés encore trop faibles. Trois quarts d'entre elles consacrent moins de 2000 euros par an à la sécurité informatique, même si ces budgets ont tendance à augmenter, selon Karl André, dirigeant fondateur de Nostranode, qui aide ces entreprises à se défendre.
18: Les budgets alloués, oui, c'est là où justement donc il y a eu une vraie prise de conscience. On voit bien que avant, c'était probablement l'un des postes les moins mis en avant. Aujourd'hui, ce n'est plus vrai. Ça devient vraiment un enjeu stratégique. Les budgets ont évolué. Les chefs d'entreprise revoient un petit peu leur copie et placent presque ce poste-là, finalement, au premier rang aujourd'hui, pas loin.
0: Mais alors, comment faire, Vincent, pour protéger ces données en ligne ?
15: Pour les entreprises, le meilleur conseil est de faire appel à des professionnels. Pour des particuliers, en revanche, malheureusement, il n'y a pas de solution miracle. Le mieux est peut-être de limiter le nombre d'inscriptions à des sites et éventuellement de modifier quelques données à l'inscription, comme l'identité ou la date de naissance. Mais même cette technique présente ses limites, selon Corinne Hénin, experte en cybersécurité.
19: Vous pouvez toujours essayer de les falsifier. Souvent, vous serez confronté aux conditions générales d'utilisation du site qui vont vous dire qu'il faut que ce soit une personne existantes pour pouvoir s'en servir. Le mieux, c'est de se poser la question est-ce que j'ai vraiment besoin ou pas de ce site-là et de ne pas ouvrir de compte sur un site où on pense y aller une seule fois. Ça limite les informations que l'on laisse dans la nature.
15: Problème, impossible de falsifier pour des sites comme ceux de l'administration. Reste donc à lui faire confiance pour protéger ses données et ce n'est pas toujours un succès.
0: Merci beaucoup Vincent Chevalier, c'était le choix de la rédaction. Il est 8h48 sur RMC et Sébastien Lecornu qui menace de donner les noms des assureurs qui ne joueraient pas le jeu après les méga-feux de Gironde. Yann Arnaud, directeur des assurances et dommages à la Massif, lui répond dans un instant sur RMC, RMC Story, à tout de suite.
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4: Bonjour à tous, tout à l'heure de 9h à midi, la discussion et le débat, c'est en direct dans les GG, dans les grandes gueules, sur RMC, la radio, RMC Story, la télé, le canal 23 de la TNT, nos trois grandes gueules, Zora Habitant, Emmanuel Devilliers, Laura Barto-Martinez, une intervenante sociale, une sophrologue et un entrepreneur. À tout à l'heure.
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0: Il est 8h50 sur RMC et RMC Story. Les assureurs sont-ils de mauvais payeurs ? Bonjour Yann Arnaud.
1: Oui.
0: Le directeur assurance dommage à la Massif. Le Premier ministre était en Gironde lundi pour rencontrer les sinistrés et les pompiers et annoncer toute une série de mesures pour sa mission reconstruction. Il a aussi parlé de vous, les compagnies d'assurance.
1: Je pense bah oui, il a parlé de nous. Nous sommes fait engueuler à la place des assureurs. Donc nous ne manquerons pas évidemment de restituer aux assureurs ce que nous avons entendu. On n'est pas là pour taper sur elles. Enfin, je le dis quand même, celles et ceux qui joueront le jeu, on dira lesquels. Et celles et ceux qui ne joueront pas le jeu, eh ben on dira lesquels aussi.
0: Alors vous n'avez pas apprécié d'être pris pour cible par le Premier ministre. Il dit qu'il s'est fait engueuler à votre place.
5: Ouais, c'est bizarre parce qu'en fait, on est sur place depuis un certain temps. Nous-mêmes, à la Massif, on avait délégué une équipe mobile la semaine dernière qui était au marché du Porge, hein, à rencontrer nos sociétaires. Et globalement, pour l'instant, il y a pas de remontée. Évidemment, il y a des choses à régler, il y a des demandes d'informations. Les gens qui vivent ces situations qui sont dramatiques, ils ont besoin, hein, encore une fois, qu'on leur explique, parce que c'est la première fois de leur vie qu'ils sont confrontés à ça. Et nous, en tant que professionnels, on a besoin de leur expliquer ça. Mais franchement, ça ressemble à une polémique qui n'avait pas lieu d'être. Donc on sait bien, hein, que ça s'est pas super bien passé.
0: Il dit qu'il donnera le nom des assureurs qui ne jouent pas le jeu.
5: Eh ben, dont acte, parce que d'une certaine manière, comme je pense que tous les assureurs aujourd'hui jouent le jeu non seulement, mais travaillent bien, je rappelle que dès le début des événements, on a relogé plus de 30 000 personnes. Hein, donc, c'était pas dans les contrats. Ça, hein, il faut bien, on a souvent le procès de ouais l'assureur, il fait pas son boulot, etc. Il n'y avait pas de dommages et donc néanmoins il y avait des gens qui ont été déplacés dès le début de manière administrative. Les assureurs en fait ont fait en sorte de reloger ces personnes, de leur fournir des kits de première nécessité, des fois de l'assistance psychologique, oui, parce qu'il y avait vraiment des gens qui étaient en crainte. Donc je pense qu'encore une fois, on peut comprendre les circonstances, hein, qui ont amené à une certaine tension. Maintenant, il ne faut pas alimenter ce genre de clichés. C'est un peu dommage que le Premier ministre l'ait fait, peut-être un peu pour, je dirais, allez, nous motiver. On est très motivés. Et surtout, on a des clients, on a des assurés.
0: On va le prendre à moitié plein, le bail. Il n'y a pas de problème, Yann Arnaud. Alors, simplement, les compagnies d'assurance sont étendues jusqu'au 31 août, contre 5 jours habituellement. Le délai octroyé aux sinistrés, particuliers, entreprises, pour transmettre leur déclaration. Aujourd'hui, vous pouvez faire un point d'étape. On en est à combien de dégâts de votre côté? Vous êtes capable de chiffrer?
5: Oui, alors bon, on a 2000, par exemple, pour la Massif, on a 2600 sinistres qui ont été enregistrés, hein, ce qui est assez considérable. Alors, je vous parle Gironde, Landes et puis Var aussi, hein, qui a été touché. Il y en a déjà une partie qui est réglée, hein. On se pose souvent la question de est-ce que mon assureur va être long à me rembourser? Ben, nous, on a déjà sur ces 2600, on a 600 sociétaires. Alors, évidemment, les sinistres les moins graves qui ont été remboursés. Mais globalement, il y a, dans ces 2600 sinistres, il y a 47 maisons qui sont totalement détruites. Et là, il va falloir du temps, parce que vous imaginez bien que nous, on va pouvoir dire bah, c'est un préjudice qui équivaut à ça. Par contre, derrière, reconstruire, c'est pas comme une voiture, en fait, une habitation. Il va falloir la reconstruire. Et donc, ça veut dire qu'il va falloir trouver des maçons, il va falloir trouver des charpentiers, il va falloir trouver toutes ces personnes. Et quand on a une maison individuelle qui est détruite, bah, finalement, des artisans, il y en a tout autour. Mais quand il y en a quasiment 240 ou 250, comme c'est le... Pardon, plus aux alentours de 450, hein, sur l'ensemble des territoires, ça veut dire que forcément, ça va prendre du temps. Et donc, il faut prévenir les gens, il faut être honnête avec les gens, il faut leur dire, ça ne sera pas l'assurance qui posera problème. Sébastien Lecornu a fait une bonne annonce quand même, hein, je lui reconnais ça, il a dit on va accélérer les permis de construire, en un mois on va délivrer des permis de construire, dont acte, hein, que l'État prenne ses responsabilités.
0: On suivra parce que vous alertez, effectivement, il ne faut pas croire que si l'assurance assure, ça ne veut pas dire que les gens seront chez eux à Noël pour ceux dont la maison a été détruite. Simplement une question, Élise, qui nous est arrivée sur le WhatsApp RMC.
6: Oui, question de Philippe qui s'interroge. Comment se fait-il que les assureurs ne vérifient pas s'il y a des coupe-feu autour des résidences de leurs assurés de façon à adapter leurs tarifs?
0: C'est une chose à laquelle vous allez penser, Yann Arnaud?
5: Ouais, c'est des choses de toute façon, hein, de manière générale, par rapport à ce risque climatique qui est en train de monter, il va falloir que, pas simplement les assureurs, mais finalement tous ceux qui sont préoccupés par la vie des gens, fassent en sorte, encore une fois, de mettre en place des mesures de prévention. Nous, on est intimement convaincus que la meilleure protection des Français et l'équilibre, finalement, du régime catastrophe naturelle, mais finalement de l'assurance de manière générale, elle passera par travailler sur la prévention. Alors après, vous savez, les coupe-feu, ce qui est difficile, c'est qu'il faut y avoir un lien en permanence. C'est pas parce que vous avez un coupe-feu qui a été prévu ou vous n'avez pas planté d'arbres, etc., qu'il a été désherbé et donc bien entretenu. Donc l'idée, c'est encore une fois, il faut qu'on ait autour de ça une vigilance constante et donc effectivement très bonne initiative dans un certain nombre de cas, comme oui, par exemple sur le risque sécheresse. On demande aux gens, maintenant, on leur dit, ne plantez pas des arbres trop près de la maison, parce que sinon, ils aspirent l'eau, et donc, tous ces phénomènes, encore une fois, de retrait gonflement des argiles, bah, ils sont accentués par ça. Donc, il y a tout un tas de choses, effectivement, sur lesquelles on va devoir travailler s'adapte dans les années à venir.
0: Ouais. Merci beaucoup, Yann Arnaud, d'avoir répondu à nos questions, d'avoir répondu aussi à l'invective du Premier ministre lundi. Yann Arnaud, directeur assurance dommage à la Massif, en direct sur RMC, RMC Story. Merci mille fois. Alain Marchal est arrivé. C'est l'heure des grandes gueules. Ça va démarrer.
4: C'est l'heure des grandes gueules, 9h midi, bien sûr, avec en invité le député France Insoumise, Adrien Clouet, à la veille de l'ouverture des journées d'été de la France Insoumise. On reparlera du parquet de Crépol qui ne retient pas pour le moment le racisme anti-blanc dans le meurtre de Thomas Perretto. La maire de Romans-sur-Isère dit bah, pourquoi ? Parce que c'est une question qui dérange et je trouve que le parquet est frileux. Est-ce qu'elle a raison ou pas ? Et puis on reparlera de ces associations de protection des animaux qui disent aux chasseurs n'allez pas chasser là où ça a brûlé. La faune a déjà été détruite, il faut continuer de l'épargner. Les chasseurs disent non, désolé, nous on sait ce qu'on doit prélever, on sait ce qu'on a à faire. On est reparti sur l'éternel débat, est-ce que les chasseurs doivent s'abstenir de chasser dans les zones incendiées ? 32-16 pour en parler avec les grandes gueules.
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2: Il est 9h, dans un instant vous retrouvez les grandes gueules sur RMC, bonne journée à tous. Mais avant les GG, un point sur l'actualité avec vous Clara Gabillet, bonjour Clara.
3: Bonjour à tous, une influenceuse a-t-elle été victime d'un féminicide dans le Gard? C'est ce que dénonce la famille de Sonia Bellina, jeune femme de 29 ans, suivie par plus de 250 000 personnes sur TikTok. C'est son corps calciné qui pourrait avoir été retrouvé dans des vignes près de Nîmes. Julie Brault, selon ses proches, elle a disparu après un rendez-vous avec un homme.
4: Oui, dans une vidéo postée sur les réseaux sociaux, la grande sœur de Sonia Bellina assure que l'influenceuse n'a plus donné signe de vie depuis la soirée du 11 août, jour où elle avait, je cite, rendez-vous avec un homme qu'elle fréquentait. À 1h du matin, elle nous a dit « je vais voir quelqu'un », puis 1 heure plus tard, son téléphone s'est éteint et depuis, plus rien, dit-elle. Il y a une semaine, c'est un ouvrier agricole qui a retrouvé un corps gisant au milieu des vignes, un corps partiellement calciné qui pourrait correspondre à celui de l'influenceuse de 29 ans, s'indigne maître Mourad Batik, avocat de la famille de Sonia.
5: Sonia a subi un crime odieux, un crime crapuleux, un crime d'une violence extrême, et donc évidemment la famille aujourd'hui est absolument détruite, dévastée. Quand ils ont appris, c'est le sol qui s'est dérobé sous leurs pieds et le ciel qui s'est écroulé sur leur tête.
4: Des analyses ADN doivent encore confirmer avec certitude que le corps est bien celui de la jeune femme, rappelle le parquet de Nîmes, chargé de l'enquête ouverte pour assassinat.
3: Julie Brault, service police-justice d'RMC. Après des années de débat, la loi sur l'aide à mourir vient d'être promulguée par Emmanuel Macron. Elle permettra à certains patient de s'administrer un produit létal en présence d'un soignant en cas d'affection grave et incurable en phase terminale ou avancée, de souffrance physique insupportable et à condition d'être capable d'exprimer un choix éclairé jusqu'au dernier moment. Également paru ce matin au journal officiel, la loi d'urgence agricole pour répondre à la colère du secteur cet hiver en réintroduisant notamment des pesticides. Le gouvernement présente ses excuses après une troisième cyberattaque contre le fisc, moins sensible que le vol des données d'environ 700 000 contribuables. Celle-ci concerne les cadastres et les successions. Nos systèmes d'information comportent des faiblesses, reconnaît le ministre des Comptes publics, David Amiel. Un autre piratage revendiqué par le même groupe de hackers, cette fois-ci contre l'éducation nationale. Deux Français arrêtés au Togo, annonce le Quai d'Orsay. Des réalisateurs détenus depuis fin juillet dans ce pays d'Afrique de l'Ouest. Leur production devait être diffusée sur France Télévisions. Ils font l'objet d'une information judiciaire, ajoute le ministère des Affaires étrangères. Et puis, c'est à domicile que tout se jouera mercredi prochain pour l'Olympique lyonnais, à une victoire seulement de la qualification pour la Ligue des Champions. Match nul un partout hier soir contre Fenerbahçe en barrage. Allez, il est 9h02 sur RMC, vous retrouvez les GG.
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0: Et vous savez comment intervenir durant ces 3 heures. C'est le 32-16 qui est à votre disposition pour prendre la parole sur tous nos sujets de discussion, tout ce qui fait la France, tout ce qui fait notre société. Aujourd'hui, dans les GG, Laura Varton-Martinez, sophrologue, bonjour.
1: Hola todos.
0: Nous sommes avec Zora Bitant, elle est intervenante associative, elle travaille pour l'insertion des jeunes. Bonjour Zora.
1: Bonjour à tous, ma petite parenthèse de la tribu, vous êtes presque 15 000.
0: C'est... Sur les réseaux.
1: Sur les réseaux, vous êtes presque 15 000, je voulais vous faire un petit coucou, je vous embrasse, vous continuez à défendre notre pays, à débattre et à essayer de bâtir quelque chose qui tient la route dans cette politique un petit peu anxiogène qu'on a depuis un moment.
0: Et de surtension surtout, et on n'a pas commencé encore la campagne électorale,
1: imaginez. Oui,
0: Emmanuel Demilly est avec nous, l'entrepreneur. Bonjour Emmanuel.
2: Bonjour Alain, bonjour à tous.
0: Tout à l'heure, on aura un face au GG avec Adrien Clouet, il est député de la France Insoumise. Les universités d'été, enfin les rencontres de la France Insoumise démarrent demain. On viendra en parler avec lui, bien sûr, du piratage. Est-ce qu'il faut une commission d'enquête? On parlera aussi des pistes budgétaires du gouvernement. Justement, les cyberattaques, est-ce que la France est humiliée? Je regardais nos confrères de BFM TV, ils ont réussi eux aussi à entrer en contact avec, vous savez, le groupe Zero Bytes, qui dit oui, nous on voit les clients directement pour vendre les données, les services sont mal sécurisés, c'est tout, hein. C'est pour ça qu'on arrive à s'infiltrer et à piquer les données. Donc est-ce que la France est humiliée? Alors on a un ministre qui présente ses excuses, mais enfin nous on est l'un des pays les plus attaqués au monde, hein. Ça veut dire, il se passe le mot. Eh les gars, vous pouvez y aller, c'est buffet gratuit en France. On peut attaquer les données. On en parlera tout à l'heure à 10h. On va commencer par revenir sur le meurtre de Thomas Perretto à Crépol. Vous en souvenez? C'était en novembre 2023, à l'issue d'une soirée, d'un bal, un affrontement entre bandes. Le parquet de Valence a contester le caractère raciste du meurtre de Thomas Perretto. La circonstance aggravante de racisme anti-blanc, elle avait été pourtant retenue dans un premier temps par les juges d'instruction contre 14 personnes. On a quand même eu 2 ans et demi d'enquête. Les suspects étaient poursuivis pour meurtre en bande organisée et les juges avaient estimé que la mort de Thomas, en fait, elle pouvait être liée à son appartenance à la race blanche et à la nation française. En fait, il s'était basé sur les gendarmes, notamment une dizaine de témoignages, puisque ils avaient dit, ces personnes, aux gendarmes, oui, contre Thomas et contre d'autres personnes, on avait entendu, sale français, on va te faire la peau, et autres. On était dans un climat hostile aux blancs. Sauf que le parquet, derrière, a dit, les témoignages qui évoquent les propos racistes, ils sont minoritaires, ils sont variables, ils sont imprécis, et ils sont même contradictoire. Du côté de la mère de Romans-sur-Isère, Madame Marie-Hélène Toraval, on dit je sais pourquoi, parce que on est sur une question qui dérange. Le parquet est un peu frileux dans cette histoire. Alors est-ce qu'elle a raison? Est-ce que c'est parce que c'est la question qui dérange? Est-ce que le parquet a peur d'aller sur ce terrain-là? Parce que quand elle dit il est frileux, ça veut dire qu'il a peur d'aller sur un terrain qui est difficile, sur celui du racisme anti-blanc. 32-16 pour en parler avec les GG Zora Bitant.
1: D'abord, la peur n'évite pas le danger et c'est l'occasion de parler de ce fameux racisme anti-blanc dont on entend tout et n'importe quoi. D'abord, première chose, le racisme, c'est du racisme. Qu'il soit blanc, vert, jaune, noir, c'est du racisme. Première chose, ça c'est le postulat de départ et il n'y a pas de variable d'ajustement en fonction de d'où l'on parle et où on se situe. Ensuite, l'argument des antiracistes des années 80 versus SOS et toute leur ribambelle, c'est que comme le racisme, entre guillemets, pour eux, le racisme anti-blanc ne produit pas les effets dévastateurs du racisme anti-noir ou maghrébin, à savoir la discrimination au logement, au travail, aux loisirs, etc., le racisme anti-blanc n'existerait pas ou il serait à minimiser. Ah bon? Parce que dans une loi, il y a des lois qui racontent que, en fonction de ce que produit, ce que tu as subi comme racisme, on va voir si c'est à considérer comme du racisme ou pas. Donc ça, c'est un argument qui se casse complètement la figure. D'abord, moi, je suis convaincu qu'il y a du racisme anti-blanc. C'est pas du racisme anti-blanc comme certains l'imaginent. C'est qu'il y a une génération identitaire, mais identitaire de l'autre côté, qui considère que quand on n'est pas de sa communauté, on est à mépriser, on est un couffard, on est un mécréant, on est un moins que rien, parce qu'on a biberonné cette génération. Et heureusement, ils sont pas tous comme ça, mais quand même, on a biberonné cette génération à la fracture identitaire. C'est-à-dire qu'au lieu d'assimiler, au lieu de faire communauté nationale, on a érigé les minorités premier en tête de gondole de opprimé national et d'opprimé de service. Et quand le petit blanc du Nord se plaint parce que son école est trop loin, parce qu'il n'y a pas de service public, parce qu'il y a une désertification et que le chômage bat des records, on lui dit bah écoute, t'es privilégié, donc tu te la fermes. Donc pendant des années, on a considéré que les minorités avaient tous les problèmes. Donc il n'y a que ce racisme qui existe. Ben, je suis désolée de leur dire qu'aujourd'hui, ceux qu'ils ont protégés hier sont devenus racistes à leur tour parce qu'ils ont considéré que d'être blanc, c'est d'être privilégié. Donc oui, il y a du racisme anti-blanc. Oui, il faut le considérer non pas à l'aune de ce qu'il produit, mais à l'aune de ce qu'il est réellement. Et point barre. Et sur l'affaire de Crépol, de ce jeune homme qui a été tué...
0: Thomas Perrotto.
1: Il y a deux choses à distinguer. D'abord, est-ce que c'était une rixe ou est-ce que c'était quelque chose de prémédité avec une intention délibérée d'aller fracasser du blanc, entre guillemets. C'est là où il y a les témoignages.
0: Les gendarmes disent, nous, on a eu des témoignages qui vont en ce sens.
1: Voilà.
0: Sauf que le parquet derrière dit, c'est compliqué parce que quand on les recoupe ou qu'on retrouve les personnes, c'est contradictoire.
1: Et ce qui est intéressant pour finir, c'est la frilosité. Et ça fait 40 ans qu'il y a une espèce de frilosité. Et la frilosité produit quoi? Elle punit des innocents. L'amalgame, il se produit comment? Il se produit quand on refuse de nommer le réel, quand on fuit le réel et quand on considère que le réel est tellement pas beau à voir que finalement, on raconte une autre histoire. Or, quand on regarde le réel, ça permet de protéger l'immense majorité de gosses qui ne sont pas là-dedans, l'immense majorité de minorités qui n'est pas là-dedans. Et là encore, on a l'institution, l'État, le politique et toute une société qui a le pouvoir, qui depuis des années dit le racisme anti-blanc n'existe pas parce qu'il mettrait en difficulté des minorités qui, elles, sont aussi déjà victimes de racisme. Moi, personnellement, je suis plus victime de racisme des minorités que de la part des Français en général. Alors certains feront un raccourci en disant c'est normal, t'es une identitaire facho, mais ça les regarde eux. Mais en tous les cas, moi personnellement, je suis plus victime de ce racisme et de l'antisémitisme de ces gens que de la majorité des Français en général.
0: Le parquet est dans le déni, le parquet est frileux, tu es d'accord avec ce que dit Madame Thoraval ou pas, Laura?
2: Complètement, j'ai une pensée quand même pour les parents de Thomas qui doivent être... humilié une fois de plus. On se rappelle quand même que c'est une bande de jeunes qui est arrivée avec des armes. Donc déjà la préméditation pour moi elle est là. Il y a pas de circonstances atténuantes. Effectivement. Et alors pour moi on est au-delà du racisme anti-blanc. On est sur un racisme anti-français parce que dans les écoles.
0: Disais-moi du francocide, c'est ça?
2: Oui, quasiment.
0: Alors ça il faut le prouver. Sur l'affaire, toi, c'est ce que tu ressens, mais après, il faut le prouver du point de vue.
2: Je pense juste que ça aurait été d'autres propos.
0: Il faut des témoignages étayés.
2: Ça aurait été d'autres propos qui auraient été dit, sale arabe, on va te remettre chez toi, etc. Je pense que le parquet ne se serait même pas posé la question et on aurait déjà toutes les associations qui seraient derrière la famille de la victime, ce qui serait tout à fait normal. Il n'y aurait pas de souci. C'est juste que là, il y a deux poids, deux mesures. Mais en même temps, on paye les conséquences. En tout cas, cette famille et Thomas payent les conséquences d'une politique et comme le disait très justement Zora, d'un non-dit. Tout est tu. C'est un tabou. Et ce n'est pas en niant les mots de ce pays qu'on va les résoudre. Je veux dire, depuis des années, en France, quand vous demandez à un enfant, on lui demande, la première chose, c'était quelle origine. Maintenant, pendant des années, il y a eu des enfants qui ont eu honte de dire qu'ils étaient 100% français. Maintenant, on est là.
0: T'es sûr de ça?
2: Ah bah, tu demandes dans une cour d'école, t'es de quelle origine, avant qu'on te dise, je suis français, parce que techniquement, on l'est tous.
1: Déjà, le fait de le demander, c'est nouveau.
0: Ça se demande aujourd'hui.
1: Mes petits enfants me disent ça se demande. Ouais. Avant, chez nous, enfin moi dans ma génération, ça se demandait pas.
2: Moi, ça commençait déjà. On n'a plus de lever le drapeau. Il n'y a plus rien qui nous réunit derrière notre drapeau. Et puis, il ne faut pas oublier que j'estime qu'il y a quand même certains groupes politiques qui s'amusent de ça, qui jouent de ça, et qu'on cherche à détester le français comme il était depuis des années. Enfin, pardon. Mais ce qui nous rassemble tous, c'est pas notre origine, c'est pas notre couleur, c'est pas notre religion, c'est notre pays, et on a un pays républicain. Plus rien n'est fait pour qu'on aime la République. Tout est fait désormais pour qu'on se déteste les uns les autres pour pouvoir porter en pompe certains politiques. Donc il ne faut pas s'étonner. Malheureusement, cette famille est en train d'en payer le prix. Nos futurs jeunes vont en payer le prix.
3: Mais écoutez, mes deux consoeurs ont admirablement bien parlé de manière complémentaire.
0: Est-ce que c'est le parquet qui est frileux ou simplement c'est le parquet dit désolé, nous on a une enquête, on regarde, il y a des témoignages contradictoires.
3: Je dirais, dans
0: ces cas-là, si c'est contradictoire et qu'on ne peut pas prouver effectivement ce racisme anti-blanc, désolé, n'en déplaise peut-être à certains, on en reste là, quoi, si tu veux. Puisqu'on peut pas le prouver, pas la peine d'essayer de le chercher là où peut-être il n'existe pas, Emmanuel.
3: Moi, je prolongerai le propos de Laura et Zora. en disant de manière très posée et dépassionnée que finalement on constate avec cette révision judiciaire tout à fait étonnante, mais qui n'est pas surprenante malheureusement.
0: Et pourquoi elle n'est pas surprenante?
3: Il n'y a pas d'approche judiciaire équitable en matière de racisme en France à l'époque actuelle.
0: Mais pourquoi?
3: Ce qui est une forme de déni de justice.
0: Pourquoi?
3: Parce que
0: c'est de l'idéologie.
3: C'est probablement une tendance de ces juges, comme vous l'avez dit, d'une certaine frilosité, de mettre la poussière sous le tapis.
2: Que personne n'ira brûler des voitures, personne n'ira ravager les banlieues.
3: Je ne veux
2: si
3: pas en revenir systématiquement aux juges rouges.
0: Non mais c'est par idéologie, parce que les magistrats sont de gauche, sont idéologistes, et idéologistes, c'est pour
3: ça. Je n'irai pas au cas d'espèce, ce serait m'avancer trop. Mais je le répète, il n'y a pas de pratique équitable en matière de racisme en France. Je citerai un exemple qui va paraître dérisoire.
0: Ça veut dire quoi, pas de pratique équitable?
3: Moi, on peut me traiter de sale noble, de dégénéré, de consanguin, etc. C'est open bar, il n'y a pas de problème. J'irai à la gendarmerie ou n'importe quoi, on me fera un bras d'honneur très sympathique, ou en tout cas le palais de justice. Donc il n'y a pas d'approche équitable. Le racisme, Jean-Ra l'a très bien dit, c'est une communauté qui veut désigner les autres à la vindicte. Le racisme, c'est les autres. Or, il n'y a pas d'approche équitable, encore une fois, en France, puisqu'il y a certains racismes qui sont tout de suite pris en compte, et d'autres racismes, on ne veut pas les voir, on refuse. Or, c'est la France. Or, en plus, là, c'est le racisme contre des Français,
1: Emmanuel,
3: tel que Laura l'a dit courageusement.
1: Emmanuel, en fait, parce que l'argument qui est avancé, c'est de dire que la production d'un racisme anti-blanc a des effets pour eux, hein, c'est leur jugement à eux, aurait des effets
0: politiques.
1: Si
0: c'est avéré, derrière il y a un retentissement.
1: Non, c'est pas ce que je veux dire. Ce que je veux dire, c'est que eux, pour eux, le racisme anti-blanc, il a des effets aléatoires. C'est-à-dire, c'est pas grand-chose. Oui. Tandis que le racisme anti-noir ou arabe, il a des effets sociaux, sociétaux. Et donc ça, c'est un argument qui tient pas la route.
3: Il y a un mort là.
1: C'est
3: une débauche par arme blanche.
1: Emmanuel, l'idée, c'est de remettre, du point de vue politique, le sens du racisme dans le débat politique à l'aune des lois de la République. Les lois de la République, il n'y a pas de juridiction qui dit le racisme anti-blanc, comme tu n'es pas viré d'un logement, comme on ne te refuse pas un boulot, eh ben, en fait, on ne le prend pas en compte. Or, la loi, elle est la même pour tous.
0: Parce que tu fais partie de la case des privilégiés, quoi.
1: Oui,
0: en fait,
1: non, mais ça, la loi, elle ne le dit pas. Il n'y a pas marqué dans la loi, j'arrive, je suis victime de racisme parce que je suis considérée comme femme blanche. Me sortir le texte de loi qui dirait bon, alors, compte tenu du fait que vous n'êtes pas discriminé à l'emploi, vous n'êtes pas discriminé au logement, vous n'êtes pas discriminé aux loisirs, etc., écoutez, la loi dit que c'est pas grave. Et c'est ça qu'il faut replacer dans le débat, parce que c'est les arguments des autres.
3: Au cas d'espèce, il y a un crime, donc on est bien au-delà de tout
1: ça. Non, mais ce que je veux dire, c'est qu'au départ, le postulat philosophique et politique de départ, il est important d'être clair. Parce que quand t'es pas clair, ça donne des niches comme celle-là, jusqu'à.
0: Non, mais la question est de savoir si volonté, parce que c'est ce que dit Madame la maire, c'est si volontairement la justice ne veut pas le voir, si le parquet ne veut pas le voir volontairement.
1: Je pense
0: c'est ce qu'elle dit, c'est une question qui dérange et donc le parquet est frileux.
1: Écoutez,
0: le parquet se dit oulala, où on va en plus. Si je suis son raisonnement, c'est de dire on va entrer dans une période qui va être une période électorale. Si jamais c'est avoué que Thomas a été victime de racisme anti-blanc, ben attention à ce que ça peut
1: dire.
0: Quand elle dit le parquet est frileux, ça veut dire le parquet se dit on marche sur des œufs. Le parquet, je vous rappelle que c'est la chancellerie, hein, le parquet, hein. C'est directement le ministère.
1: Moi, je vais vous illustrer.
0: Donc, ça veut dire que peut-être pour des raisons politiques, on ne veut pas regarder la question.
1: Je vais vous illustrer le propos, en fait. En 2014, j'écrivais un livre qui s'appelle « Cette gauche qui nous désintègre » et dedans, j'ai un chapitre qui s'appelle « Génération apatride ». Et je raconte une anecdote intéressante. Je suis derrière un ordinateur. À l'époque, c'était MSN. C'était en 2005. Et il y a un jeune derrière l'ordinateur qui est censé parler à mon fils. Et il parle à mon fils et la fenêtre s'ouvre. Et c'est moi qui l'ai. Et donc, je m'amuse et je fais semblant de lui répondre avec un bon français, etc. Et le gosse me dit, derrière, « Bon, c'est bon, arrête de faire ton français. Jacqueline, arrête de faire ton français. » Il pense parler à mon fils. Et en fait, il y a une génération apatride qui, cette troisième, quatrième génération, ne se sent pas appartenir à la France et considère le français comme un ennemi. Il revendique à côté d'être français.
0: Jérôme qui est avec nous, ensuite on écoutera Rafik. Jérôme pâtissier dans l'Essonne. Bonjour Jérôme.
4: Oui, bonjour les grandes gueules.
0: Bon
4: anniversaire en retard Alain.
0: Je vous en prie, c'est pas, il n'y a que 24 heures. Mais je vous remercie Jérôme. Qu'est-ce que vous en dites alors? Le parquet est-il dans le déni ou pas?
4: Bien sûr qu'il est dans le déni, c'est ce que disaient les chroniqueurs. C'est que là on va rentrer dans une zone d'élection et vous allez voir, il va y avoir les Français blancs contre le reste du monde. Et vous allez voir, et on va être divisé, ça va être un parti politique blanc, le RN, contre le reste du monde. Et là, ça aurait été, comme dit vos chroniqueurs, ça aurait été un maghrébin ou une personne d'Afrique noire qui aurait été massacrée. Ah ben, ce serait tout jeté dessus en traitant et en disant que c'est de la faute du RN et tout. Et là, en fait, oui, il y a... Oui,
0: mais il y a deux choses. Admettons que ce soit, comme vous le disiez, Jérôme, à l'époque, une personne de couleur qui a été tuée, un maghrébin ou une personne noire d'origine africaine ou ce que vous voulez. D'abord, je pense que principalement, il aurait été français. Ce qu'il faut prouver, c'est que cette personne aurait été tuée parce que noire. Comme là, il faut prouver que Thomas Perotto a été tué parce que blanc. C'est ce que dit le parquet.
3: Oui, mais on peut le prouver par l'absurde. Alain, on peut le prouver par l'absurde. Si la personne avait été de la communauté, le cher Thomas, des agresseurs, il n'aurait pas été assassiné.
1: Non, parce qu'il y a plein de jeunes qui sont des minorités et qui se font tuer par d'autres jeunes des minorités.
3: Pas dans cette soirée.
1: Il y a des rixes aussi.
0: Il faut arrêter de dire minorité. C'est tuer.
1: Oui, des Français.
0: Ce sont des Français. Oui, est-ce que tu as été tué parce que tu étais caractérisé comme blanc et on voulait faire la peau à un blanc?
2: Moi, je pense que
0: tu
2: es français.
0: C'est là.
2: Parce que Thomas était dans une soirée qui était une soirée culturellement française. Et moi, j'insiste.
0: C'était un bal. C'était une soirée bal pop.
2: Et moi, j'insiste sur le fait que pour moi, ce qui se passe là, c'est encore. C'est pas du racisme anti-blanc, c'est tout ce qui représente la culture française qui est attaquée. Tu regardes là les buffets de je sais pas quoi où ça
0: le
2: mange
0: canon
2: juste,
0: français.
2: Voilà où tu manges du saucisson et tout, ça représente une culture, la culture française, et c'est ça qui est attaqué. Et on le voit dans, et c'est insidieux. Et je pense que là
0: sauf que ça doit être prouvé.
2: Je ne te dis
0: pas que du droit, ça doit être prouvé pour qu'il y ait un procès pour
2: je te dis juste que je pense que tous les éléments qui sont dans le dossier,
0: la justice soit rendue aux parents de Thomas, il faut que ce soit prouvé, tout ça étayé.
2: Si ces éléments du dossier n'était pas sur un racisme anti-blanc ou anti-français, mais c'était sous une autre forme de racisme, ce qui est tout aussi scandaleux, on ne serait pas en train d'avoir la même conversation.
0: On a Rafik qui veut intervenir dans la discussion aussi après Jérôme. Bonjour Rafik, bienvenue. Bonjour. Manager du côté de la Seine-Saint-Denis. Qu'est-ce que vous en dites, Rafik?
5: Bonjour à tous.
1: Bonjour Rafik. Moi,
5: écoutez, moi, ce qui m'a un peu gêné dans le discours de Zora Bitton, c'est un peu l'amalgame musulman.
1: Ah là, c'est pas gentil, Rafik, parce que preuve à l'appui.
0: Il s'explique,
1: j'ai dit qu'il fallait pas punir les innocents et que justement c'était l'immense majorité qui était pas comme ça. Alors j'en ai marre que sur des raccourcis vous me rapportiez toujours une essentialisation que je ne fais jamais.
5: Laissez-moi.
1: Ah non, mais ça commence à bien faire.
5: Comme je vous ai dit, non, vous énervez pas. Regardez, je vais me justifier. Vous allez vite comprendre. Comme je vous le disais, j'étais d'accord avec votre début de discours. Mais à un moment donné, vous parlez de kofal et de mécréant. Moi, en tant que musulman et maghrébin, c'est des choses qui peuvent réellement me blesser. Mais vraiment, madame, c'est pas des mots. Je suis pas en train d'extrapoler, en train de prendre la parole.
1: Et pourtant, il y a des jeunes qui parlent. Il y a une minorité de jeunes qui parlent comme ça, qui sont visibles.
0: Madame,
1: une fois
0: madame, attends,
1: encore.
0: Que Rafik finisse.
5: Madame habitant, je vous promets, moi, en tant que jeune maghrébin qui est né à Saint-Denis, qui vit à Saint-Denis encore aujourd'hui, je suis d'accord sur le fond de votre discours. C'est du racisme. On va pas se cacher derrière le communautarisme. C'est du racisme. Ça existe. Baptou, ils mangent du porc, des trucs. Bounti, ça c'est pour les noirs qui se prennent pour des blancs. Il y a pas de souci. Ce discours, il existe et il est. Et je le blâme. Là-dessus, il y a aucun sujet. Mais faut pas extrapoler et faire une généralité. Moi, je suis fier. Je suis maghrébin. Je suis très fier des Français. Et sachez-le, madame. Et comme je disais au standard. Quand nous, ça fait mal de dire ça comme ça. Mais quand on a un blanc nous qui va venir à la cité ou un ami d'un ami ou quoi, je vous promets, madame habitant et à tous, hein, on essaye de faire en sorte de le mettre
0: C'est intéressant.
5: On le sent.
0: C'est intéressant ce que vous dites. Écoutez ce que vous dites, Rafik. Écoutez ce que vous venez de dire. Vous venez de dire quand il y a un blanc qui vient dans la cité, on essaie de le mettre à l'aise. Ouais. Donc ça veut dire que déjà
1: il l'est pas
0: et qu'il y a un problème.
2: Mais le problème c'est qu'on est concentré les minorités parce que maintenant t'as le quartier asiatique, t'as le quartier africain, t'as les quartiers des îles, t'as le quartier des musulmans. Il y a encore tu peux pas mélanger tous les maghrébins ensemble.
1: Protéger le blanc.
0: Donc ça veut dire que
2: qu'à un moment donné il y a ça aussi.
0: On ne devrait pas se sentir mal à l'aise.
2: Oui mais on s'est tous divisés.
1: Alors non mais faut laisser Rafik s'exprimer.
5: Je comprends, je suis d'accord avec vous, on ne devrait pas se sentir mal à l'aise, mais malheureusement, aujourd'hui, c'est un fait qui existe. On ne peut pas se cacher derrière le fait que le monde n'est pas tout beau tout rose. Et comme je vous disais, en tout cas, moi, pour ma part, ou dans le quartier où j'habite, vous ne verrez jamais de racisme anti-blanc. Mais on ne frappera jamais Thomas parce que Thomas est blanc. C'est pas vrai. Je vous invite à venir. Moi, j'habite
2: et
5: à
2: si on se balade avec un drapeau français dans la cité, Rafik.
5: Mais madame, je suis fier d'être français, moi le premier.
2: Mais c'est important
5: Vive
2: de le dire.
5: France.
2: Mais c'est important
5: Vive
2: de
5: la
2: le dire.
5: France. Madame, les gueuletons, c'est un média. C'est un, voilà, mais je suis fier, moi, d'être français. J'aime la Brie, j'aime
1: mais,
5: le comté.
1: Mais on vous croit.
5: J'aime
1: mais moi,
5: tout.
1: Je vous crois.
5: Je suis la, vive la France. La
1: mais,
5: France,
1: mais,
5: moi,
1: mais Rafik,
5: berthère,
1: on
5: ne
1: parle pas de vous. Non mais Rafik, je suis totalement d'accord avec vous et en plus vous venez de dessiner le paysage tel qu'il est, donc vous avez absolument rien édulcoré. Ce que je veux vous dire, moi j'ai écrit un texte, il est sur X, vous allez voir, il est en épinglé, il s'appelle « La punition des innocents ». Et vous allez voir comment, en ne fuyant pas la réalité, on protège toute la majorité
0: Rafik,
1: qui est ce que vous décrivez.
0: Dans tous les
1: c'est
0: cas,
1: ça
0: Rafik,
1: qui est important.
0: Je vous remercie de cette discussion que vous avez eue avec nous, comme Jérôme et avec Zora. Bonne journée, à bientôt Rafik.
3: Merci.
0: Pour continuer de parler. Ça promet pour la campagne d'élection présidentielle, effectivement. D'un côté, on va avoir la France aux Français, de l'autre côté, on va avoir la nouvelle France. On va être pris en...
2: Mais la France aux Français, c'est tous les Français.
0: La nouvelle société, tu sais, donc ça risque de faire des flammes. Alors, est-ce que le parquet est dans le déni à propos de Crépol? C'est ce que dit Madame la maire. Vous dites oui à quasiment à 90%. Suite des GG dans un instant, c'est les associations pour la protection des animaux sauvages demandent l'interdiction de la chasse dans les zones où ça a brûlé pour protéger la faune. Est-ce qu'elles ont raison? Mais les chasseurs disent, écoutez, on sait quels animaux on peut tuer, on sait quels animaux on doit prélever, faites-nous confiance. 32-16, est-ce qu'on peut faire confiance aux chasseurs ou on écoute les associations de protection? Il est 9h25, le 32-16 est à votre disposition avec les grandes gueules sur RMC et RMC Story.
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0: sur RMC, RMC Story, discussion, débat avec les grandes gueules comme tous les jours en toute liberté, bien sûr, tant qu'on l'a.
1: Hein? Ah oui.
0: Ça, il semble que ça devienne de plus en plus compliqué. Gare au montage, gare aux séquences coupées que vous pouvez voir sur les réseaux sociaux aussi des grandes gueules, méfiez-vous. Laura Barton-Martinez est là, Emmanuel De Villiers, Zora Bitton. On va regarder ce qui se passe de nouveau entre les chasseurs et les associations écologistes.

0: figurez-vous que après les incendies terribles, les associations, l'association pour la protection des animaux sauvages et des associés, quatre autres associations ont écrit au ministère de la transition écologique. Qu'est-ce qu'elles demandent? Elles demandent d'interdire temporairement la chasse dans les zones incendiées. Elles le demandent à 44 départements. En fait, ce qu'elles veulent tout simplement, c'est l'application de l'article R424 alinéa 3 du Code de l'environnement. Qu'est-il écrit? En cas de calamité, d'incendie, d'inondation ou de gel prolongé susceptible de provoquer ou de favoriser la destruction du gibier par période de 10 jours renouvelables. Alors du côté des chasseurs, on dit écoutez, non, la période de la chasse, ça y est, ça commence. Commence pour les gibiers d'eau, là ça vient d'arriver. Et sur les espèces en danger, on a des applications, on a des systèmes qui s'appellent Chasse Adapte, où on doit déclarer, on sait ce qu'on fait, on connaît les quotas. Donc les chasseurs disent... Faites-nous confiance. Alors, est-ce qu'on écoute les associations? Est-ce qu'on fait confiance aux chasseurs? 32-16 pour en parler avec les grandes gueules, Emmanuel De Villiers.
1: Moi, je pense qu'il faut peut-être un modus vivendi dans cette circonstance.
0: C'est compliqué entre les deux.
1: Exceptionnel. Et je mets en avant le mot qualitatif de moratoire. C'est-à-dire que il y a peut-être une visibilité des animaux qui est différente, une vulnérabilité. La faune a énormément subi de dégâts avec tous ces incendies. Donc je pense que les chasseurs devraient faire un pas vers ces demandes moratoires, c'est-à-dire un caractère temporaire d'interruption ou d'aménagement. Mais évidemment, on peut sans doute pas laisser les choses en l'état et une reprise de la chasse comme si les incendies n'avaient pas eu lieu, puisqu'on ne parle que de ces territoires
0: oui,
1: ayant subi les incendies.
0: Bien sûr, mais là, pour les associations, il faut regarder sur 44 départements où il y a eu des incendies ou des départs de feu
1: oui.
0: qui ont touché les zones.
1: Je pense qu'il faut déconcentrer cette problématique au niveau des préfectures, car il doit y avoir des éléments différenciés selon les zones, y compris les espèces d'animaux concernés. Et trouver un modus vivendi, ça paraît de bon aloi et aussi de bon esprit humain par rapport au drame de tous ces incendies.
0: Laura.
2: En fait, le problème, je suis très embêtée avec cette question, puisqu'on a toujours, eu le bon chasseur et le mauvais chasseur. Et entre
0: eux, des chasseurs autour de toi?
2: Oui. En Corse, oui, effectivement, j'en ai pas mal. Et eux-mêmes sont les premiers à, c'est même pas à rentrer dans une colère noire. Quand on va chasser, nous, c'est principalement le sanglier et la grive. Quand on va chasser le sanglier, effectivement, c'est pour réguler. Mais il y a malheureusement aussi certains qui font des battues, mais c'est affreux, et qui viennent dégommer de l'animal. On n'est plus dans la régularisation, on n'est plus dans le rôle du chasseur proprement parlé. Donc, effectivement, que le chasseur, les chasseurs, les associations de chasseurs qui ont dit « faites-nous confiance », ce sont les plus à même, c'est eux qui nous alertent sur les problèmes parfois écologiques que peuvent rencontrer notre territoire, c'est eux qui nous disent quand il y a des problèmes sur la faune, etc. Ils ont une réelle responsabilité et utilité à la ruralité. En revanche, on ne peut pas nier qu'il y en a qui vont vouloir profiter justement de ce côté un peu désertique de certains parcs forestiers pour dégommer de l'animal. Donc, soit... on interdit à tout le monde, soit effectivement faisons confiance aux chasseurs, mais mettons des sanctions très dures sur ceux qui ne respecteraient pas la règle.
0: Zora.
3: Bah, à situation exceptionnelle, forcément, décision temporaire et exceptionnelle. Donc ça, c'est toute la culture française qui consiste à situation exceptionnelle, état égal bataille annoncée. Et en fait, normalement, ça ne devrait pas se passer du tout comme ça. Il y a des données objectives qui font que forcément, il y a toujours des abus. De toute façon, quels que soient les sujets, il y a toujours des abus. Et face à ces abus, eh ben, faut mettre ceux qui n'abusent pas autour de la table et décider ensemble. Là, c'est pas les associations réclament d'épargner les animaux. Ok, à quel moment on se met autour de la table pour prendre une décision collective de cette situation exceptionnelle? Donc voilà, c'est ça qui est intéressant. Et donc, forcément, dans des zones aussi catastrophiques et qu'il y a aujourd'hui des paysages lunaires absolument insupportables, et ben la chasse, forcément, elle prend une autre dimension. Donc là, franchement, il n'y a ni politique ni polémique, il y a décision de bon sens, en fait.
0: On a Christophe qui va en parler avec nous, il est retraité, il est chasseur, surtout il est du côté des Pyrénées-Atlantiques. Bonjour Christophe.
4: Bonjour à tous.
0: Bienvenue Christophe. Qu'est-ce que vous pensez de cette demande des associations? Alors, est-ce qu'elle est entendable? Je rappelle, elles veulent une pause en fait sur la chasse dans les zones où ça a brûlé, dans 44 départements. Est-ce que vous êtes d'accord avec eux ou pas?
4: difficile d'être d'accord avec eux. Il y a une méconnaissance complète de la nature.
2: Mais oui,
4: dans les endroits, dans les endroits qui ont été brûlés, bien évidemment, plus aucun animal n'y va. Les animaux vont dans la forêt pour se camoufler, pour se planquer et pour se nourrir. Dans ces endroits-là, il n'y a plus aucun animal. Et dans les zones qui sont restées naturelles autour, il y a des plans de chasse qui sont mis en place et les chasseurs ne peuvent pas dépasser ces plans de chasse avec un nombre maximum de prises. Voilà, c'est une méconnaissance de la nature encore des écolos. Voilà, on sait très bien qu'on les a pas vus pendant 3 semaines, on les a pas vus. On a vu les chasseurs et les pompiers, on a vu les pompiers bénévoles, les pompiers pro faire un boulot phénoménal. Les agriculteurs aider la nature, mais j'ai pas vu beaucoup de responsables d'associations d'animaux venir aider la nature, justement, comme d'habitude.
0: Mais ce que vous dites, c'est vous dites aux écologistes, foutez-nous la paix, quoi. On va pas s'acharner, quoi. C'est ça.
4: Oui, bon, foutez-nous la paix, ils ne foutront jamais la paix. Mais oui, qu'ils réfléchissent avant de communiquer. S'ils connaissaient la nature, s'ils connaissaient leur pointure en bottes déjà, parce qu'ils n'ont pas, de bottes, ils vont jamais dans la nature. S'ils connaissaient, ils savent très bien que dans les endroits qui ont été.
3: Non, mais Christophe.
0: Non, mais là où il a raison, Christophe, si tu veux, c'est que aujourd'hui, pour les écologistes, tout est bon en fait pour taper sur le chasseur. Et donc voilà, il y a la catastrophe qui est la catastrophe des incendies. Mais si tu veux, ils instrumentalisent les incendies pour dire bon ben voilà, tiens, ça y est, on a un nouvel élément anti-chasse qu'on va pouvoir utiliser.
3: Mais Christophe,
0: quoi, en fait, c'est ça.
3: Est-ce qu'on attendrait,
0: donc il y a un peu de cynisme même de leur part.
3: Qu'on attendrait nous de l'écologie, c'est un communiqué qui dirait. Après concertation avec les chasseurs, après plusieurs rencontres ensemble, nous avons décidé d'un commun accord que la

0: aujourd'hui, il y a des conséquences. Finalement, il y a des conséquences pour tout le monde. C'est-à-dire des conséquences pour les chasseurs, il y a des conséquences pour ceux qui aiment se promener en forêt. Mais l'alerte, elle a bel et bien été donnée par les écologistes, aussi, vos ennemis toutes ces années.
1: On a aussi arrêté complètement de donner la main aux agriculteurs.
2: On est d'accord que le dérèglement climatique, tout le monde le subit. Là, on parle de sujets de chasse et de régulation d'animaux.
1: Mais on a aussi arrêté de donner la main justement aux réels acteurs de la ruralité et des terrains forestiers, les agriculteurs qui, eux, faisaient... On n'avait pas d'inondation, mais parce que les agriculteurs nettoyaient les ruisseaux. Maintenant, on interdit. Il y avait aussi les chasseurs et les agriculteurs qui, ensemble, faisaient des pare-feux. On rasait une partie de la forêt pour que, justement, l'autre partie ne brûle pas. On l'a interdit aussi. Maintenant, moi, la seule chose que je voudrais poser comme question à Christophe, c'est comment, parce qu'effectivement, dans les parties qui ont brûlé, on sait que les animaux vont se réfugier dans les parties qui ne l'ont pas. Comment faire en sorte que, parce qu'on le sait, et il ne faut pas le nier, Christophe, moi j'en connais, vous avez des chasseurs qui ont la gâchette facile. Comment faire en sorte que ceux-là ne profitent pas justement qu'il y ait une concentration plus élevée de l'animal qu'ils veulent chasser dans la forêt et qu'il n'y ait pas un massacre?
2: Oui, mais légalement, il y a des plans de chasse qui sont mis en place avec un prélèvement maximum. Il est évident qu'il y en a qui vont en profiter, et bien c'est aux autorités de la police de la chasse à faire leur travail, à intercepter tous ces viandards, entre guillemets, parce que nous aussi on les appelle des viandards.
1: Ah oui, bien sûr. Oui.
3: En fait, en écoutant Christophe, il y a des lignes de force qui se dégagent. La première, c'est qu'il dit que c'est un problème qui se pose pas. Car il n'y a pas d'animaux et les chasseurs vont pas les chasser sur les territoires dévastés.
0: Non, mais ils vont se concentrer.
3: En second lieu, ce qu'il dit avec lucidité et courage, c'est que les écologistes, plus ou moins volontairement, se servent de cette fausse mise en cause potentielle pour désigner les chasseurs. Alors, ce qu'on pourrait peut-être tenir compte, pour ça que je parlais de modus vivendi tout à l'heure, c'est peut-être quand même d'un certain nombre d'aménagements pour les endroits où les animaux se sont réfugiés pour que temporairement, parce que j'appelle ce moratoire, on tienne compte quand même de ce qu'ont vécu les animaux.
0: Et pourquoi pas faire une pause, Christophe, effectivement, après tout, vu l'état exceptionnel?
2: Une pause, c'est-à-dire que... Pas chasser du tout. Ouais. On nous oblige pas de chasse sur le sanglier, notamment, où il faut réguler le sanglier, qui se développe à vitesse grand V. Si on laisse faire, on va être...
1: On va voir cet hiver dans les villages.
2: Pardon?
1: Je disais, vous allez voir cet hiver dans les villages.
2: Mais c'est ça le problème. Donc, il faut laisser les chasseurs gérer
1: le sujet. Oui, c'est ça en fait.
2: Plus années, qu'on leur fasse confiance et qu'on les contrôle. On est d'accord, qu'on les verbalise s'il y a des abus, mais qu'on les laisse. On connaît la nature, on sait comment ça se passe, on sait où va le gibier. Et nous, la nature, on la connaît, on la pratique tous les jours, on vit dedans. On n'est pas dans un bureau climatisé, je ne vais pas faire le cliché non plus, un bureau climatisé à Paris, on connaît la nature, on sait ce qui s'y passe. Et on les a vus. On a vu tous les chasseurs, tous les agriculteurs pleurer leurs hectares dévastés par le feu cet été.
0: Merci Christophe d'avoir été avec nous, qui appelle à la raison, qui dit faites-nous confiance, on connaît la nature, on sait ce qu'on a à faire et on ne sera pas dans la boucherie, je mets des guillemets bien sûr. On a posé la question sur les réseaux sociaux, épargner les animaux dans les zones incendiées, est-ce qu'il faut une pause pour la chasse? Vous dites oui à plus de 81%. Et la sagesse diplomatique d'Emmanuel de Villiers qui appelle un modus vivendi entre les chasseurs et les associations écologiques. Mais là, c'est les préfets qui vont décider. Hein. C'est les préfets qui vont avoir la main et qui vont dire oui, non, et qui regarderont en fonction du territoire et de l'ampleur de l'incendie.
4: Que les écologistes n'ont pas compris, c'est l'alliance indispensable avec les agriculteurs, avec les chasseurs, etc. Il n'y a pas de contre. En fait, l'intérêt, c'est le pays, c'est de se dire on va pas contre eux. Mais c'est pour ça que l'écologie est à ce point rejetée par les Français. Alors que les Français, globalement, ils sont tous écologistes. Parce qu'il s'agit de leur pays, de leur terre, de leurs enfants. Donc, tant qu'ils seront des talibans de l'écologie et des politiques, forcément, ils auront que de l'opposition.
0: Dans un instant, le on s'en fout, on s'en fout pas. L'histoire d'amour interrompue très rapidement entre la ministre de la Transition écologique, Monique Barbu, et la France Insoumise. Raphaël Glucksmann, qui va se lancer sans doute dimanche. Et puis l'allocation de rentrée scolaire versée depuis hier aux familles. Est-ce qu'on s'en fout ou pas? Louis Gerbier sera là pour en parler avec les grandes gueules. Il est 10h moins le quart.
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32-16 qui est à votre disposition. Vous le savez, comme tous les jours, bien sûr. 32-16, vous allez pouvoir le composer tout à l'heure quand on va parler de la cyberattaque en chaîne en France. Alors moi, j'ai appris qu'il y a des études, des entreprises de cybersécurité qui montrent qu'en fait, la France est en tête des pays les plus touchés par les violations de données. 43 millions de comptes compromis.

0: dit rien que sur le premier semestre 2026. Est-ce que, et un ministre qui présente ses excuses.
1: Oui.
0: Et les pirates qui, eux, sur les réseaux sociaux, disent non, mais on fait ça parce qu'on sait que c'est faible et on le fait, on pique des données, on les revend. Est-ce que la France est humiliée? 32-16 pour en parler tout à l'heure à 10h avec les grandes gueules. En attendant, c'est long, on s'en fout pas.
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0: Bonjour Louis Gerbier.
4: Bonjour Alain, bonjour à tous. L'allocation de rentrée scolaire a été versée ce mardi à 3 millions de familles. Emmanuel, on s'en fout ou pas?
5: On s'en fout pas.
4: Laura?
6: On s'en fout pas.
4: Et Zora?
7: On s'en fout pas.
4: Donc l'aide est réservée aux familles dont les ressources pour l'année 2024 ne dépassent pas 28 956 euros pour un enfant, 35 638 pour deux enfants et 42 320 euros pour trois enfants. Laura, pourquoi tu t'en fous pas?
6: Parce que moi, au-delà de la somme, ce qui me dérange, c'est où la somme va. Alors je vais être très radicale sur le sujet. Moi je suis pour que l'ensemble des fournitures scolaires soient identiques pour chaque élève, que ce soit l'école qui la donne, ainsi que la tenue sportive et un uniforme. Je fais des conférences et des interventions auprès des jeunes sur le harcèlement, et la première cause de harcèlement, c'est les différences sociales. Donc, si on a tous le même cahier, tous le même crayon, la même trousse, le même cartable, la même blouse et la même tenue de sport, il n'y a plus de discrimination.
0: Ça s'appelle l'Union soviétique.
4: Et des chaussures à fermeture.
0: Emmanuel.
4: Emmanuel.
8: Moi, très brièvement, je pense que c'est plus à l'ordre du jour, cette allocation, puisqu'elle ne correspond plus majoritairement à des achats qui concernent sa vocation, c'est-à-dire l'équipement scolaire. Donc, ça coûte très, très, très, très cher. C'est quand même une somme très, très significative. Quand est-ce que l'État va décider de couper dans les dépenses?
0: Ce que je veux dire, c'est que les familles ont les moyens de pouvoir acheter cahiers, stylos.
8: Les moyens,
0: ça serait
8: méchant d'affirmer pour tout le monde. Mais,
0: non, mais quand on voit les promos dans les grandes surfaces, on se dit que les parents, la rentrée, c'est quelque chose. L'école est obligatoire jusqu'à 16 ans, donc oui, les parents peuvent, sur leur budget, consacrer l'argent à ce qui est indispensable pour leurs enfants. Cahiers, crayons.
8: Oui. Ok, alors trois enfants, c'est donc trois allocations.
0: Mmh. Oui. Bah elle est majorée en fonction du nombre d'enfants.
8: Et dans une famille, on peut se repasser aussi le matériel. Non, c'est une dépense dont l'État n'a plus les moyens. Si on le dit, on n'a pas le sentiment démocratique.
0: Tu vois, il y a quelque chose qui m'échappe, mais on a tous grandi avec des familles modestes autour de nous. Et même dans les familles où on avait un peu les moyens, moi je parle des années 70, on disait quand on achetait les fournitures à la rentrée, c'est tu y fais attention. Et tout le monde, il faisait attention. On avait juste un crayon, un bic de rechange. On avait les cahiers. Puis quand on arrivait au bout du cahier, on en achetait un autre. Tu vois, on n'avait pas besoin d'avoir autant de fournitures que l'on, comme aujourd'hui, quoi, Zora.
7: Faut avoir été enfant de pauvre et avoir connu tout ça pour comprendre le mécanisme et ne pas balayer d'un revers de main la solidarité qui est indispensable. Moi, mes parents ont eu l'allocation de rentrée scolaire. C'est un moment magnifique quand vous allez avec vos parents au supermarché, qu'on peut choisir son cartable, ses cahiers, sa trousse, parce qu'on a des sous. Quand on est gosse de pauvre et que même acheter une baguette, ça, c'est compliqué et qu'il faut tous partager, c'est un moment important. Donc, il s'agit pas de supprimer la solidarité. Il s'agit aujourd'hui de flécher la solidarité, de lui redonner du sens et de faire en sorte qu'elle soit utile. Donc, moi, je suis pour que tout ce qui est fourniture scolaire soit fourni par les collectivités territoriales et que l'aide vienne justement.
0: Mais c'est ou l'ARS.
7: Non,
0: l'un ou l'autre.
7: Non,
0: alors
7: après, je continue. Donc, que les fournitures soient fournies par les collectivités territoriales et qu'il y ait une aide justement à autre chose, c'est-à-dire au sport, au loisir, à l'accès à la culture. Parce que aujourd'hui, inscrire un enfant à un sport, c'est une catastrophe tellement c'est cher. Il y a plus de colonies de vacances, les centres de loisirs sont hors de prix. Et en fait, on peut très bien flécher ces aides pour qu'elles aient une efficacité pour les enfants issus de classes populaires. Parce que la question de la balayer d'un revers de main de la solidarité parce qu'on n'a pas d'argent, c'est plus la France, c'est plus nos valeurs. Il y a énormément de gens qui n'ont pas de moyens. Putain, mais il y a des gens qui se rendent même pas compte. Ils savent pas ce que c'est. Quand t'es une famille de 10 mômes, que pour avoir un cahier, un stylo, c'est la guerre mondiale, que tu dois te démerder, que quand tu paumes ton stylo, on pourra pas t'en racheter, que tes parents ont vraiment pas un rond pour de vrai, que c'est pas un mytho, et que t'as des gens qui viennent t'expliquer, mais non, faut tout supprimer, de toute façon, ils ont qu'à se démerder. En fait, quand t'as 8 ans.
0: Oui, mais d'accord. Mais tu le dis toi-même.
8: On est ni dans les années 60, période à laquelle.
7: Mais je te parle d'aujourd'hui.
8: Des gosses de pauvres,
7: il y en a à Roubaix, il y en a partout.
8: Mais 10 enfants, c'est pas un exemple.
7: Mais même avec 3 enfants, aujourd'hui, je suis avec des jeunes comme Laura.
8: 10 enfants sans ressources, crédible.
7: Bon, moi, je vais te dire, aujourd'hui, il y a des familles de 2, 3 enfants dans le Nord, partout, en France, dans les territoires, en 2026, que 1 euro, c'est un euro. Donc, il s'agit pas de supprimer, il s'agit de mieux être solidaire. Il s'agit de mieux flécher. Il s'agit d'être efficace quand tu donnes. C'est-à-dire, je donne, t'avances. Je donne,
8: alors
7: ça va mieux pour toi.
8: Je te propose un slogan, la faillite ensemble.
7: Bah oui, mais rien. Alors moi, je t'explique, la petite fille de 8 ans, dont les parents ont pas un rond, tu vas lui supprimer. Mais si, elle est responsable. Non, mais,
8: Zora,
7: elle.
8: On fait pas la politique en sortant les mouchoirs et en prenant des exemples caricaturaux.
0: Là où Emmanuel a raison, c'est on peut peut-être aujourd'hui davantage cibler, davantage. Ben,
7: qu'est-ce que j'ai dit? Pourquoi vous écoutez pas?
0: Non, attends. Parce que quand je t'ai dit, c'est ou l'un ou l'autre. C'est-à-dire.
7: Eh ben, en flèche.
0: Ou tu fais ARS. Où tu fais fourniture.
1: Tu prends l'allocation, tu la divises en deux.
7: Non, tu donnes.
0: Ou tu donnes l'ARS, ou alors tu dis dans certains départements, c'est les collectivités qui fournissent. Parce qu'il y a les deux aujourd'hui.
7: Je suis pour. Voilà. Et le reste de l'ARS qui se dégage, tu la donnes en activité sport, culture, loisirs. Basta. Comme ça, t'as fléché, t'as fabriqué des citoyens qui ont accès à tout.
8: Donc on fait pas d'économie.
1: Non, c'est pas ça.
7: Mais
1: c'est
7: pourquoi tu veux faire des économies sur le dos des pauvres, toi?
8: Je croyais qu'on était en faillite, mais je me trompe.
7: Mais on fera des économies sur le dos des riches, c'est quand même mieux.
1: Tu peux faire des économies, par exemple. C'est con. À chaque fois que Emmanuel Macron, il met un pied dans l'eau, ça coûte 50 ou 60 000 euros. Parce que c'est dépêché des trucs. Mais à un moment donné,
8: c'est mieux que c'est pas des milliards.
7: Non, l'ARS, c'est pas des milliards.
8: Non, mais la faillite de l'État, ce sont des milliards.
0: D'accord. Hop, il nous reste 2 minutes pour parler de Madame Barbu.
4: La ministre Monique Barbu n'ira pas aux universités d'été LFI après avoir été invitée par Manuel Bompard. On s'en fout ou pas, Zora?
7: C'est rigolo. Je voudrais m'en foutre, mais allez, je m'en fous pas.
4: Emmanuel?
8: Non, on s'en fout pas.
4: Et Laura?
1: Allez, pour 2 minutes, je vais laisser ma place à Zora.
4: Tout a commencé par une déclaration de la ministre. Je cite Jean-Luc Mélenchon, qui n'est pas pourtant ma tasse de thé, et celui qui intègre le plus la question du climat dans ses propositions économiques et sociales. C'est à la suite de cette déclaration que Manuel Bompard l'a invité donc aux universités d'été. Elle n'ira pas et elle précise « Je n'ai pas encensé le programme de Jean-Luc Mélenchon, Zora ».
7: Bon, elle fait partie de ceux qui, à gauche, voteront Mélenchon au présidentiel, c'est évident.
0: Elle fait une sortie. Au gouvernement, ça irrite, hein. Ça agace. Évidemment. À la limite, est-ce qu'elle devrait sortir du gouvernement? Déjà, après ses déclarations sur la transition écologique, ses déclarations sur la climatisation.
7: On n'a plus les guignols de canal, mais on a les guignols en vrai.
0: Emmanuel.
8: Cette ministre s'est fait sortie de l'anonymat de manière désastreuse. C'est un peu une calamité.
7: Elle est
8: globalement nulle parce qu'elle est arrivée pour une expertise dont elle démontre que toutes ses thèses sont complètement erronées. Moi, je dis pauvre monsieur Lecornu avec des bras cassés comme ça dans son équipe.
1: C'en est un pas mal non plus.
7: Emmanuel, il est toujours dans la nuance, en fait.
1: Ce serait pas suffisant.
7: Butez les pauvres, supprimez la sécu, démerdez-vous pour acheter vos médocs, rien à foutre, t'avais qu'à bosser, t'avais qu'à être riche, t'avais qu'à être bien né. Voilà, ça c'est
8: tendancieux.
7: C'est exactement
8: ça. Des attaques personnelles qui ne t'honorent pas.
7: Non, c'est trop drôle.
0: Dans un instant, avec les GG, avec les grandes gueules, avec Zora Bitton, avec Emmanuel Devilly, avec Laura Barton Martinez.
8: Ça s'appelle le racisme.
7: Oh, exactement, anti-blanc. Et je précise.
0: Non, mais ça rejoint ce qu'il disait tout à l'heure, c'est anti-classe.
7: Ouais. Voilà. Ouais, anti-classe.
8: Donc ça ne t'honore pas et à réflexion, t'es pas gagnant.
7: Non, c'est pas intelligent de ma part, j'avoue.
0: Mais c'est une vanne.
7: Ouais, exactement.
0: Dans un instant, les cyberattaques enchaînent. La France est-elle humiliée? 32-16 pour venir en parler avec les grandes gueules.
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13: Bonjour à toutes et à tous, bienvenue sur RMC et RMC Story. Bon réveil, bon début de semaine, bon retour Élise.
14: Merci, je suis tellement heureuse d'être avec vous.
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16: Et bonjour à tous, excellent réveil d'Apolline Matin, c'est jusqu'à 9h. À la une ce matin, c'était la promesse d'Emmanuel Macron en avril 2020.
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13: Vous êtes en direct sur RMC, RMC Story, en direct au 32-16 pour réagir avec nous jusqu'à midi. Bonjour Olivier.
17: Bonjour Alain, bonjour les grande gueule, bonjour à tous.
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18: Nous sommes ensemble jusqu'à 15h, 3h de débats enflammés en compagnie tout d'abord de Charles Magnin. Bonjour Charles.
19: Bonjour Estelle, bonjour à tous.
18: Jean-Philippe Doux, notre journaliste et libraire.
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2: 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Cassandre Bro, bonjour.
3: Bonjour Alain, bonjour à tous. Après le service des impôts, l'éducation nationale, victime d'un piratage massif, les données de plusieurs millions d'élèves et de milliers d'enseignants ont été aspirées. David Amiel, le ministre des Comptes publics, a reconnu hier des faiblesses dans nos systèmes d'information. Signe que l'État est dépassé par cette menace, nous dit sur RMC ce matin Jean-Baptiste Souffron, avocat et ancien secrétaire général du Conseil national numérique.
4: C'est plus comme si on avait perdu un badge d'entrée dans un immeuble et que du coup quelqu'un s'en est servi pour entrer. Sauf que dans un immeuble, quand il est bien conçu, vous avez le badge d'entrée, mais vous n'avez pas les clés de tous les appartements de l'immeuble non plus. Et là, bah, visiblement, c'est un peu là que le bât blesse et que bah, finalement, on a l'impression peut-être que on est en train de parler de sécurité informatique comme on parlait de sécurité des sites internet en 1999 ou en 2005 et qu'on n'a pas tiré les leçons du fait qu'on est en 2026, que les attaques sont très différentes, plus difficiles, que les gens sont plus numériques et que donc il y a aussi plus de responsabilités à avoir.
3: 16 blessés légers après l'affaissement d'un gradin en Bretagne. Des spectateurs qui étaient venus assister à un spectacle hier à Erquy dans les Côtes d'Armor. C'est arrivé hier soir. Le montant du plan global pour l'agriculture dévoilé le 3 septembre. Ces aides promises aux agriculteurs pour faire face aux conséquences des canicules et des incendies. La ministre de l'Agriculture, Annie Genevard, a précisé que le plan sera déployé rapidement à l'automne. On vient de l'apprendre, contrat rompu entre la Monaco et Paul Pogba, annonce conjointement prise entre le club et le joueur. 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

0: Restez avec les GG, avec les grandes gueules en direct sur RMC, RMC Story. 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Aujourd'hui, notre trio de GG, Emmanuel Duvillier, l'entrepreneur, Laura Barton-Martinez, la sophrologue, Zora Bitant, qui est cadre dans la fonction publique. On attaque la deuxième heure des GG avec vous, bien sûr. On vous attend au 32-16, notamment là, tout de suite, pour parler de quoi? Bah, parler de la cyberattaque et d'un gouvernement qui est quand même humilié par le groupement. Ils sont deux, apparemment. Le duo de pirates informatiques Zero Bytes.
1: Pardon. On imagine sans peine l'état d'esprit de la personne qui apprend que son revenu, son adresse, son courriel, c'est un nombre d'informations liées à sa situation fiscale, le revenu fiscal de référence par exemple, sont potentiellement à la portée de tout acteur malveillant. Je viens vous demander à chacune des personnes concernés, je tiens à présenter nos excuses. Parce que ce qui est arrivé est insupportable pour les Français et non seulement comprend leur colère, mais je crois pouvoir dire que cette colère, avec la directrice générale des finances publiques,

0: Le ministre des Comptes Publics présente ses excuses. En fait, il demande pardon. Ce qui est terrible dans cette histoire, c'est que le duo Zero Bytes, en fait, il revendique sur les réseaux sociaux. Et apparemment, ils sont assez faciles à trouver. Ils vont tomber, sûrement. Hein. Ils vont se faire attraper. Ils sont deux personnes. D'après ce que disent tous mes confrères, et là, BFM TV, il y a quelques heures, qui a réussi à les joindre, ils ont l'air assez jeunes dans leur mode d'expression. Et ils se justifient en disant il y a des failles de sécurité. On a voulu voir. Et nous, derrière, on a piraté les données par millions, hein. Par millions, ce qui est un acte répréhensible, un acte criminel. Ils seront poursuivis pour ça. Ils risquent pas grand-chose. Ils risquent 2 ans de prison, je crois, s'ils les feront.
1: Bah non.
0: Et on les revend sur. Ensuite, on les revend quasiment à ciel ouvert, quelques dizaines de milliers d'euros. On a des acheteurs. Et ensuite, ça part. Et malheureusement, nous, si on est dans le lot, on est victime. Est-ce que la France est humiliée dans cette affaire? On a quand même, aujourd'hui, il faut pas l'oublier, c'est la troisième attaque que subit l'éducation nationale, quand même. Là, on a une attaque sur les cadastres, on a une attaque sur les particuliers, on a une attaque sur les successions, sans oublier l'attaque qu'il y a eu sur l'Agence nationale des titres sécurisés, l'attaque qu'il y a eu sur l'Office de l'immigration, l'attaque qu'il y a eu sur France Travail, l'attaque qu'il y a eu aussi sur les différents CHU. Donc, la France n'est pas protégée. Est-ce que la France est humiliée? 32-16 pour en parler. Est-ce que vous avez honte, vous-même, oui. Emmanuel?
2: Alors, Alain, moi, je reprends ton propos de tout de suite. On ne comprend pas. Tu dis des confrères journalistes sont contactés. Oui. Les hackers, mais ils ne sont pas arrêtés, ces gens-là.
0: Ah bah c'est pas à mes confrères de les arrêter, c'est à la police.
2: Bien sûr que c'est pas aux journalistes.
0: Ils sont en train de les chercher parce qu'après il faut les localiser.
2: Comment des journalistes peuvent entrer en contact et dialoguer avec eux
0: sur les réseaux sociaux et leur poser des questions.
2: La police n'est pas capable de les arrêter. Ensuite, tu citais le risque, semble-t-il, pénal actuel maximum de 2 ans. C'est complètement inadapté avec la gravité des faits. Donc plutôt que de se pencher sur des considérations moralisatrices, de dire on est humilié, etc., on est les plus attaqués, il faudrait surtout se défendre judiciairement et montrer qu'on est capable de répondre de manière très agressive.
0: Tu vois, ce groupe Zero Bytes, c'est-à-dire le duo, il y a 48 heures, ils ont apostrophé directement le ministre de l'Éducation nationale sur X en disant « On a absorbé 346 millions de lignes de chez vous il y a quelques semaines. Vous m'aviez détecté, mais vous ne m'avez pas coupé. Je suis donc resté infiltré sous vos yeux. » Voilà. Et ils ont aussi glissé un message à la DGFiP, la Direction Générale des Finances Publiques, en racontant le vol de données avec un émoji mort de rire.
2: Oui, mais en fait, les ministres et les administrations ne sont que dans le curatif et pas dans le préventif.
1: Comme d'habitude.
2: Parce que les politiques changent, etc. Ils sont débordés, ils font de l'événementiel, des inaugurations, de la presse et autres médias. Et un chef d'entreprise, c'est toute la différence. En tout cas, un chef d'entreprise qui réussit dans sa boîte, il se réveille le matin, il se pose des questions sur ses risques, sur ce qu'il faut faire, y compris dans ce qui n'est pas utile pour développer l'activité ou générer du chiffre d'affaires, mais aussi pour se préserver de quelque chose qui pourrait lui tomber sur le coin de la gueule. Là, l'État ne le fait pas. Il y a pourtant des administrations complètes en charge de cette défense informatique. Il y a une défaillance parce que ces gens-là sont payés, ils ont tous les moyens pour se mettre au niveau des confrères internationaux. Les excuses du ministre sont quand même acceptables, mais le problème est très grave.
0: Ce que nous racontent les experts informatiques, c'est-à-dire qu'on est dans la sous-estimation du risque, dans la sous-évaluation du risque, si tu veux. Là où toi, aujourd'hui, quand tu valides une transaction sur Amazon, tu reçois un SMS que tu dois faire valider rapidement avec la banque, tu as des doubles, voire des triples vérifications, eh bien, elles n'existent pas. Et là, comment ils sont rentrés dans les administrations en utilisant, si tu veux, une identité, c'est-à-dire via un faux mail, tu vois, et puis ensuite, hop, c'est la porte d'entrée, ils ont le mail de la personne qui n'a pas de double authentification ensuite, et ils rentrent et ils piquent les données, Laura.
1: C'est extrêmement simple. En ce qui concerne les successions, en fait, pour les gens qui s'y connaissent un petit peu en tableau Excel, ils ont fait un croisé dynamique, c'est-à-dire qu'ils sont rentrés dans le logiciel, ils ont demandé au logiciel, donne-moi toutes les successions qui posent problème en ce moment, ça leur a sorti le nom, l'adresse, tout, ils ont tout. Moi, ce qui me fait doucement rire, c'est qu'on s'excuse, mais il a quand même oublié de dire, notre cher ministre, qu'ils se sont rendus compte de la supercherie parce que les hackers ont dit, au fait, les gars, on est là depuis le début, donc c'est pas que pardon. On est en train de se rendre compte que notre pays, sur tout ce qui est cyber, informatique et IA, on est obsolète. On est mais à la traîne, ce n'est pas permis. On se rend compte que pour chiffrer l'argent des entrepreneurs de ce pays, on est capable de multiplier les techniques informatiques et IA de manière incommensurable pour nous prendre du pognon il n'y a pas de problème. Et pour nous protéger, là, c'est catastrophique. Pardon, mais à tous les niveaux, dès que ça touche l'informatique, c'est catastrophique. Essayez, là, avec tout ce qui se passe, j'ai beaucoup de gens autour de moi qui sont en train d'essayer de regarder pour leur retraite. C'est imbitable, le truc. On comprend rien. Ça va à deux à l'heure. Rien n'est facile dans ce pays. Moi, je ne comprends pas comment, à l'heure du pays que l'on est, on ne soit pas souverain sous le plan d'une IA et que notre pays ne soit pas régi. On parlera peut-être aussi de l'IANA. Si l'ensemble des informations étaient croisées par une IA, je comprends que nos enquêteurs, ils soient pas assez nombreux. Mais on a l'IA qui existe maintenant. Comment ça se fait qu'on ait encore un pays archaïque à ce point-là? Et ça va ne faire que croître. On va avoir des hackers de tous les côtés. On est protégé en rien.
0: Pousse, surtout qu'on nous pousse à tout dématérialiser. Que très bien, là,
1: mais
0: très prochainement,
1: France
0: va arriver
1: Connect.
0: La facturation.
1: Comment c'est facile de se connecter à France Connect.
0: La facturation électronique pour les entreprises.
1: Mais France Connect, ouais. Comme c'est facile de se connecter à France Connect. France Connect, c'est votre identité de A à Z. Ouais, vous faites un clic, et mais n'importe quel hacker, il peut y rentrer.
0: Sauf qu'on peut demander aussi la reconnaissance faciale. Mais ça, c'est pour moi. Moi, ce que je veux, c'est que France Connect ait les pare-feux.
1: Mais c'est ça.
0: Et tout ce qu'il y a de plus pointu pour pouvoir
1: se protéger les entreprises.
0: Protéger ces
1: données. On a envoyé les entreprises qui est en train de croître. On n'a pas aidé nos génies de l'informatique en France. On les a envoyés dans les autres pays parce qu'on est tellement asphyxié par la fiscalité que dès qu'on a un mec qui est intelligent et qui a les moyens de se faire du pognon, il se casse. On envoie tous nos cerveaux ailleurs. Donc, faut pas s'étonner que après, on soit les dindons de la farce. C'est logique.
0: Benoît. Attends, je voudrais qu'on donne la parole à Benoît. Il est informaticien. Bonjour, Benoît. Bienvenue. Il est dans le Loir-et-Cher. Qu'est-ce que vous en pensez, Benoît? Est-ce qu'on est humilié, là, avec ces cyberattaques?
3: Humilié pour.
0: Votre question
3: concerne beaucoup les hackers. Moi, je vais être très clair sur le sujet. Je suis plutôt du côté des hackers.
0: Pourquoi ?
3: Parce qu'en fait, tout simplement, en fait, le gouvernement, c'est eux qui gèrent en fait leurs données, c'est eux qui gèrent leur système administratif et ainsi de suite pour faire la gestion de ces données-là. Je les défends. Pourquoi ? Parce que je cautionne absolument pas le vol de données personnelles, la destruction. Mais parce que je pense qu'ils mettent parfois le doigt sur des problèmes que nos institutions ne veulent pas voir. On nous parle toujours de la cyberattaque et du hacker comme le seul problème, mais pourquoi ne parle-t-on pas des failles qui ont permis l'attaque?
0: C'est ça que ça met au jour.
3: Qui possèdent les données de millions de Français peuvent-elles être aussi vulnérables? Voilà, ça c'est aussi un sujet qu'il faut entendre en fait. Et surtout...
0: Mais pourquoi est-ce que c'est sous-dimensionné? Pourquoi alors, Benoît?
3: Je pourrais pas vous dire plus, mais je peux vous assurer aujourd'hui que des failles, il y en a beaucoup. Et aujourd'hui, ces failles-là, elles sont ouvertes, mais c'est une boîte de Pandore, en fait.
0: Ça veut dire, je peux vous poser une question à la question grande gueule. Vous êtes informaticien. Ça veut dire, si demain, vous dites, je vais pénétrer une administration, je vais essayer de la hacker, vous pourriez le faire facilement?
3: Ça se ferait.
1: Voilà.
3: Ça se fait. Ça se fait. Et aujourd'hui, c'est d'autant plus facile avec les IA.
1: Vous avez dit tuto.
3: Aujourd'hui, vous avez des jeunes qui ont 13 ans.
0: Oui.
3: Des jeunes qui ont 13 ans aujourd'hui qui arrivent à faire du codage, qui arrivent à accéder à des sites complètement cryptés. Vous avez des vieux aussi. Il n'y a pas que des jeunes.
0: Mais je rappelle d'ailleurs, Benoît, pour aller dans votre sens, que lorsque l'Agence nationale des titres sécurisés, c'est-à-dire l'agence qui fait les passeports et les cartes d'identité, a été piratée, on s'est aperçu que le pirate, il avait 15 ans.
3: Voilà.
0: Il a été interpellé. Il avait 15 ans.
3: Je vais vous dire un petit mot sur la NTS. La NTS n'est pas du tout fiable aujourd'hui. La NTS, c'est une vraie passoire. C'est une vraie passoire, la NTS.
1: C'est
3: quelque chose en fait qui nous a été imposé. C'est une passoire, c'est juste une grande passoire. Mais par contre, voilà, on nous parle toujours de cyberattaque et du hacker comme le seul problème.
0: Ah non, mais je suis d'accord avec vous.
3: On est
0: d'accord, Benoît, parce que ce duo Zero Bytes qui a attaqué, qui a hacké, ce qu'il met en lumière, effectivement, alors c'est une infraction, mais c'est le manque de sécurité de la part de l'administration. Moi, c'est ça que je trouve dingue, c'est qu'aujourd'hui, comme on le rappelait, c'est s'ils eux-mêmes ne l'avaient pas revendiqué, ils s'en seraient aperçus sur le terrain. Et surtout, ils n'auraient pas communiqué. C'est ça qui est fou, c'est que pendant on nous l'a pas dit officiellement, quoi.
3: Mais personne ne vous dira rien de toute façon parce que le gouvernement se protège. Non, mais le gouvernement est sans cesse en train de se protéger derrière des mensonges. Le problème qui se trouve aujourd'hui, c'est qu'aujourd'hui, le nombreux hackers qui se trouvent aujourd'hui en Europe risquent de mettre à jour des données un peu sensibles au niveau des présidentielles de 2027.
4: Oh là là.
3: Et ça, malheureusement, ça concernera vraiment le gouvernement. Ça ne concernera plus les données personnelles.
0: Ah, mais vous avez raison.
3: Quand même à dire quand même ça va être encore pire. Au sujet des entreprises, je tiens à dire un petit mot au sujet des entreprises. Les entreprises, des petites entreprises, des petites PME ou autres, elles ne risquent absolument rien. Il n'y a rien à voler chez eux, en fait. Il n'y a absolument rien à voler chez eux. Elles ne risquent absolument rien. Par contre, des gros groupes comme Total ou des groupes financiers comme la Caisse d'Épargne, Crédit Agricole et bien d'autres, hein, ceux-là, par contre, ont des choses à mettre au jour et qui sont...
0: Il y a des fichiers clients.
1: Ça compte dans notre déclassement.
2: Vous en parlez de manière sympathique et posée, mais on ne peut pas vous suivre. C'est quand même une nouvelle délinquance.
3: Une nouvelle délinquance de quoi? Vous mettez en fait le hacker en fait, direct en position de délinquant.
0: Il commet un crime.
3: Le gouvernement, c'est lui aussi le délinquant, monsieur.
0: Non, le gouvernement, il n'est pas délinquant. Qu'il soit système soit obsolète, mais il n'est pas délinquant.
1: Il est responsable des données qu'on lui confie. Moi, je suis désolé.
0: C'est pas de la délinquance. C'est de l'incompétence.
1: Il a sa responsabilité aussi dans tout ça. Ce qu'il ne faut pas oublier, c'est que.
0: C'est pas de la délinquance, c'est de l'incompétence.
1: Mais ce qu'il ne faut pas oublier non plus, c'est que ça compte dans notre déclassement.
3: Vous confiez votre patrimoine à la banque. Vous le confiez à la banque. Vous le sécurisez. Vous êtes au courant que ce que vous sécurisez doit être protégé par la banque.
0: Ah, mais d'accord, mais c'est pas de la délinquance, c'est de l'incompétence.
3: Donc là, sur toutes ces données qui ont été volées, il y a eu un manque, il y a eu une faille.
0: D'accord.
3: Le hacker, il est pas rentré comme ça en toquant à la porte.
2: Vous avez le droit d'aller chez les gens. Si la porte est ouverte, vous pouvez aller voler.
0: Non, mais
2: chez
0: ce que
2: gens.
0: Dit Benoît, aux États-Unis, si tu veux, je pense que les hackers qui seraient attaqués à une agence fédérale.
4: Ah, bah, c'est chaud pour eux.
0: Ça va être chaud et ça serait un crime fédéral. Je peux dire que là, à mon avis, ils prennent perpète.
2: Mais c'est pour ça que nos peines ne sont pas justes.
4: Après, la vraie question, Alain, c'est de dire tu confies l'État est censé protéger tes données et l'État n'assure pas la sécurité de tes données. Et toi, en tant que citoyen, tu as des normes et des conditions de sécurité où on te fait zéro cadeau. Tolérance zéro. Oui, t'as une piscine, t'as pas foutu une alarme, t'es mort. T'as une piscine, t'as pas foutu. Non, mais en fait, une entreprise, elle a pas mis les conditions de sécurité.
1: T'avais pas de barreau à tes
4: fenêtres. Donc, la vraie question aujourd'hui, c'est de se dire en tant que citoyen, moi aussi, est-ce que je peux opposer à l'État, j'ai eu un employé incompétent, donc il a pas fermé, il a pas rempli les papiers au bon jour. Moi, je plaide, je m'excuse. En fait, nous aussi, on peut s'excuser, parce que là, c'est énorme quand même. Et ce que disait Laura est encore plus grave. C'est-à-dire que quand on voyage un petit peu, on s'aperçoit qu'il y a des nouvelles technologies qui sont entrées dans certains pays où il y a beaucoup de choses qui sont facilitées. On parlait la dernière fois des péages où tu passes et tu n'as plus de barrières. Et nous, on en parle ici en 2025. Alors, vous comprenez, au Portugal, en fait, on est en train de se tiers-mondiser, mais à une vitesse incroyable. Ce tiers-mondisé, c'est quoi? C'est quand t'arrives à l'hôpital et que la nana, elle te sort une feuille, un papier pour prendre ton nom et tout. Et là, tu fais waouh, punaise, 1960. Oui, parce que le truc, il marche pas pour l'instant, etc. En fait, tout est archaïque. Tout est archaïque, c'est une dinguerie. Et pourquoi ça l'est? Parce que depuis des années, nous avons des gens qui nous gouvernent qui sont des politiques, des politiciens. Ils ont peur de s'entourer de gens brillants. Ils ont peur d'aller chercher la société civile qui pense, qui réfléchit, qui est ingénieur, qui est doué, qui est dans la recherche, qui est dans la technologie. Des mecs qui font bac plus 10, à qui on file 1800 balles quand ils commencent. On a peur parce qu'on sait jamais s'il brille, il va enlever ma capacité à moi. En fait, on gouverne pas pour le bien de son pays. On gouverne pas pour faire prospérer son pays.
0: Non,
4: regarde, l'IA, elle a raison, Laura, l'IA, mais punaise, t'as des pays, c'est incroyable, t'arrives à l'hôpital, tu dis à un robot ton nom, il sort ton dossier, pendant ce temps-là, le médecin, il s'occupe que de toi. C'est-à-dire que on en est là, c'est la quatrième dimension. Ici, t'arrives dans la ruralité, t'as des fosses septiques, les panneaux pas enterrés, des fils électriques partout, mais en fait, c'est des paysages lunaires. Et tu te dis, sur plein de pans, la cybersécurité, l'accès aux technologies, on est souverain de rien du tout, et pire, on pédale. Les jeunes, ils se barrent, ils partent.
0: Alain qui veut en discuter avec nous, qui est responsable commercial, qui travaille dans les télécommunications. Bonjour Alain.
5: Bonjour les GG, bonjour Alain.
0: Comment vous réagissez à ces attaques multiples? Un ministre qui présente ses excuses, c'est suffisant ou pas?
5: Écoutez, vous parlez, je vous entends parler de d'IA. Vous avez juste oublié un paramètre à prendre en compte et qui va prochainement arriver, c'est le quantique. Oui. Donc ça veut dire qu'on va aller encore un peu plus vite.
4: Mais ça va être pire.
5: Aujourd'hui,
4: double tsunami, double rafale.
0: Allez-y.
5: Je rejoins tout à fait ce que disait Zora à l'instant. Malheureusement, on ne met pas les moyens. Alors, on est capable de nous taxer sur beaucoup de choses. Les impôts augmentent, les taxes, on sait tout, on sait les inventer. Et on a pourtant de très très bons ingénieurs qui seraient, je pense, certainement plus performants que les services qu'on utilise aujourd'hui.
0: On fait appel quels services on utilise aujourd'hui justement pour qu'on soit dans cette sous-performance?
5: Alors je vais vous faire une confidence, je veux tirer le nom. Moi j'ai travaillé dans une entreprise qui intervient dans la cybersécurité pour le compte des ministères. Il y a eu une attaque il y a moins d'un an à peu près. Alors l'entreprise a été réactive, mais pour autant la faille était là, elle était présente. Sinon l'attaque n'aurait pas abouti. On ne sait pas aujourd'hui, on est dans la norme, on est dans la lenteur administrative, on n'est pas dans la réactivité et même dans l'anticipation. Donc si vous voulez, aujourd'hui, on attend que les choses se passent et puis après on communique, mais nous ne sommes jamais responsables de rien. Donc finalement, c'est pas grave, on nous raconte, je voudrais juste prendre cette phrase, mais c'est la phrase type des éléments de langage des politiques, on vous protège, on protège les Français. Oui. Finalement, on se rend bien compte qu'aujourd'hui, ils protègent de rien, si ce n'est leur petit poste, au lieu de penser vraiment l'avenir et d'anticiper. Et je rejoins Zora, on est en train de se tiers-mondiser de plus en plus à tous les niveaux.
0: Ce que je ne comprends pas, vous voyez, c'est que ici, on est dans une... Par exemple, je prends notre entreprise aujourd'hui, on a tous les ans quasiment un questionnaire à remplir, nous les employés, sur la menace cyber. Vous voyez, on a une formation de menace cyber. C'est un peu fastidieux, mais ça vous met en alerte. Quand on ouvre nos mails, on a un code d'authentification quasiment à chaque fois. Ce qui n'empêche pas sûrement des tentatives d'attaque hein, de nos sites, de nos serveurs. Mais on voit que nous-mêmes, si vous voulez, on nous prévient, on a ces doubles authentifications et autres. Pourquoi est-ce que ça, on ne les a pas, enfin, d'après ce qu'on nous dit, dans l'administration? C'est ça que je n'arrive pas à comprendre, alors qu'ils ont des données qui sont encore plus sensibles qu'ici dans notre propre entreprise, Alain.
5: Je vous rappelle qu'on vous oblige aujourd'hui à utiliser, les services de l'État vous obligent à passer par du numérique de plus
0: c'est
5: en
0: vrai.
5: Plus.
0: Oui.
5: Ça, c'est une obligation. Aujourd'hui, vous n'avez quasiment plus de services publics du quotidien. Malheureusement, encore une fois, il n'y a pas d'anticipation. Vous venez de parler de la double authentification. C'est quasi une norme aujourd'hui qui est mise en place pour tout le monde, y compris même pour le commun des mortels dans son quotidien. Vous découvrez que bizarrement, au sein de l'État, alors que eux détiennent quand même toutes les informations
0: les plus sensibles sur
5: extrêmement
0: les citoyens, bien sûr.
5: Au sein de l'État, on ne le fait pas. Rendez-vous compte du désastre dont on est en train de parler, du retard. Et je vous ai
0: dit surtout les conséquences que ça va avoir pour des millions de personnes qui vont faire l'objet de chantage.
4: Le pire, c'est le hameçonnage.
0: D'usurpation d'identité.
4: Tu reçois un mail avec ton montant fiscal de référence, ton nom, ton prénom, ta date de naissance, et on te demande de cliquer sur un lien, tu y crois.
0: Mais surtout
4: puisqu'il y a toutes tes données.
0: C'est ça, surtout.
4: Donc c'est grave.
0: Surtout là, comme.
4: Bah oui.
0: Et là, tu dis, ah bah oui, c'est moi. Ah oui, c'est ça.
4: C'est moi.
0: Ah bah c'est mon numéro.
4: Bah oui.
0: C'est ça. Tu auras le logo de l'administration qui sera répliqué.
4: Le banquier.
0: Raison. Et puis derrière, boum,
2: pire n'est jamais sûr. Là, on décrit des choses qui ne sont pas encore réalisées. Et moi, je voudrais appeler un peu d'optimisme quand même. On ne peut pas dire que la France, tout va mal, que ton est dernier des Mohicans. Il faut quand même avoir d'optimisme. Il y a des élections présidentielles qui arrivent. On peut certainement améliorer.
4: Il va falloir prendre un virage à 360 parce que là, on est mal barré en ce moment.
0: Tu vois, le site de cybersécurité Surfshark a publié cette étude en juillet. 43,5 millions de comptes compromis au premier semestre. C'est en hausse de 62% par rapport à la deuxième moitié de 2025.
1: Et pourquoi tu n'as pas un hacker qui fait sa peine de prison dans les services de cybersécurité de l'État français
0: parce
1: et qui s'occupe pas de
0: sûr,
1: refaire.
0: Il faut être sûr de le retourner et que derrière, si tu veux, il joue pas un double jeu.
4: On vire une agent russe. une agence russe de CNews et on livre toutes tes données à des hackers. En fait, c'est trop, c'est ça.
0: Dont on va s'apercevoir voilà. qu'ils habitent peut-être voilà. du côté de Tours et ouais, qu'ils ont voilà. 19 ou 20 voilà. ans.
4: Et c'est ça la France. C'est
0: merci
4: ça,
0: Alain d'avoir été avec nous. La cybersécurité, est-ce que la France est humiliée avec ses affaires de cyberattaques en chaîne? Oui, totalement, à 96%. Dans un instant, une constante, ça c'est l'augmentation tous les ans du tabac. On va arriver au prix au paquet à 13 euros. Mais est-ce qu'en augmentant régulièrement le prix du tabac, ça vous pousse à arrêter de fumer ou ça vous fait acheter vos cigarettes en contrebande? 32-16 pour en parler avec les GG, avec les grandes gueules. On a 10 minutes pour ça. Vous nous appelez au 32-16 sur RMC et RMC Story.
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3: Que ça se passe, merci de nous suivre, merci d'être là au cœur de l'été avec les GG, avec les grandes gueules. Vous faites le 32-16 pour réagir à toutes nos discussions avec Emmanuel Devilliers, l'entrepreneur, avec Laura Vartan-Martinez, la sophrologue, et Zora Bitan, qui est intervenante sociale auprès des jeunes, auprès de la jeunesse. De quoi va-t-on parler aujourd'hui dans les grandes gueules, là maintenant, à 11h-20, de l'augmentation du prix du tabac? Ça, c'est une constante, c'est régulier. On a une augmentation au 1er septembre, on en aura une ensuite au mois de novembre. L'objectif du gouvernement est d'arriver à 13 euros le paquet. 13 euros le paquet, pourquoi ? Pour nous dissuader de fumer. Est-ce que ces augmentations régulières sont efficaces ? Est-ce qu'effectivement elles vous dissuadent et elles vous poussent à arrêter de fumer ? 32-16 pour en parler avec les grandes gueules.

0: qui est intéressant, c'est qu'on est sur la stratégie de la petite augmentation. Tu sais, c'est, on se dit pas d'un coup, on va passer le paquet à 15 euros ou à 20 euros. Je sais pas si ce serait efficace ou pas, mais on est plutôt sur cette augmentation lente où finalement, tu t'en rends peut-être même pas compte quand tu es fumeur. Moi, j'étais fumeur, j'ai terminé un paquet par jour. J'ai arrêté il y a très longtemps maintenant. Crois-moi, ça a été un combat, ça a été une sacrée victoire. Mais c'est vrai. C'était vraiment une lutte. J'ai pris du poids.
1: T'as fumé combien d'années?
0: J'ai fumé de l'âge de 15 ans à l'âge de 35 ans. Donc j'ai fumé 20 ans. Après, quand j'ai arrêté, tu compenses. Quand tu compenses, tu grossis. J'ai monté à pas loin de 90 kilos à ce moment-là, tu vois. Mais
1: c'est pour ça que t'es devenu si beau.
0: Je te parce que c'est l'arrêt de la cigarette. Mais c'est vous fréquenter, vous côtoyer, c'est les grandes gueules depuis 20 ans aussi. Cela dit, sérieusement, quand on regarde, je vous dis, c'est des petites augmentations. Par exemple, là, le paquet, il va passer de 11,20 à 11,50. Prochaine augmentation, le 1er novembre. Mais ça se déporte notamment aussi vers le tabac à rouler. Ça se déporte vers ce que Laura Vartan-Martinez a dans la poche, je ne sais pas laquelle d'ailleurs. Ça se déporte vers la vapoteuse. Alors, est-ce que c'est plutôt une bonne chose? Est-ce que ça vous pousse vraiment à arrêter de fumer? 32,16 pour en parler avec les G. C'est le prix qui t'a fait arrêter ou pas, Laura? Ou qui est en train de te faire arrêter?
2: C'est les deux. Je vais être complètement honnête. La vie est devenue plus chère. Et quand j'ai eu ma petite fille, je me suis dit, je ne peux plus mettre ce prix-là. Enfin, je ne peux pas égoïstement. Je me tue la santé, mais ça, à la limite, c'est mon problème. Je peux pas mettre ce prix-là et je prive ma fille d'autre chose. Donc il y a le prix et il y a la santé. Et moi je suis pas contre. Bizarrement, je vois plein de gens autour de moi, notamment ma grand-mère. Bon, alors il y a eu je crois que c'est 47 années de tabagisme, mais elle m'a dit là, ça monte trop, je peux plus me payer. Et ma grand-mère ne fume plus. Donc oui, on peut pas le nier. Enfin, il y a de moins
0: oui,
2: en moins.
0: Du coup, t'es passé sur la vapoteuse.
2: Oui.
0: La vapoteuse, c'est...
2: Ça n'a rien à voir, le prix. Hein.
0: C'est combien?
2: Je sais pas, le liquide, c'est quoi? C'est 4 euros, un truc comme ça. Non, c'est...
0: Et tu touches plus de cigarettes?
2: Non. J'en ai, voilà, là, pendant les vacances, j'en ai fumé 3.

0: à des soirées. Pour aller, comme un verre d'alcool, c'est devenu un truc occasionnel.
1: Zora, il faut taper au portefeuille,
2: mais il y a mieux encore. 2018, moi j'ai arrêté, et en fait il y a une grande hypocrisie là aussi, parce que on met le paquet de cigarettes à 15 euros, 20 euros. C'est vrai que ça dissuade, déjà à 11 euros ça dissuade. Il y a des gens comme Laura aussi qui se disent, bon ben voilà, je peux décemment pas refuser des choses à mes enfants, et à côté de ça mettre 12 balles dans un paquet de cigarettes. Mais il y a une grande hypocrisie française. D'abord, je considère que quand on fume, ça ne regarde pas que nous, parce qu'après, quand on est malade, ça coûte cher la sécu. Et un cancer, c'est une blinde, hein. Ça, on est pris en charge à 100% et c'est pas rien. Donc, mais en même temps, il n'y a pas que le tabac, il y a aussi ce qu'on mange, il y a la pollution, etc. Mais là où ça pose un problème, c'est toute l'incitation culturelle en France à la pratique sportive. Alors, heureusement, la génération de jeunes qui arrive est nettement plus sportive que notre génération à nous, mais on voit bien que en termes de prévention, de rapport à son corps, de rapport à sa santé, c'est pas une culture en France. Il y a des pays où prendre soin de soi, aller faire du sport, avoir des infrastructures sportives libres dehors, partout, sur les plages, dans les rues, etc. C'est culturel, donc ça donne envie. Donc forcément, ça t'incite pas à fumer, et donc forcément, tu te détournes de tout ce qui pourrait faire du mal à ton corps. Donc là, on te dit, on fout le paquet de clopes à 20 balles, ok, bah, tu vas restreindre. Mais ça veut dire que aussi, de l'autre côté, il n'y a pas de prévention, il n'y a pas d'incitation. Ce n'est pas culturel en France, l'incitation à prendre soin de soi. Moi, quand je suis allée dans certains pays, dont Tel Aviv par exemple, et ben des infrastructures sportives, il y en a partout dehors. Tu peux t'arrêter, faire ta musculation, ton vélo.
3: Ça commence à arriver, je trouve.
2: Ça commence à. Oui, mais parce que en France, il y a aussi le civisme. Tu fous des infrastructures sportives partout parce que ça donne envie aux gens de prendre soin d'eux et donc de pas fumer, de préserver leurs poumons, etc. Mais est-ce que elles vont rester vont pas être saccagées?
3: Ouais, alors, très honnêtement, à Taverny, il y en a partout.
2: Oui, mais Taverny, c'est Florence Portelier, maire, pour qui la culture et le sport sont érigés en valeur d'émancipation et de liberté.
3: Je suis très fière de ma mère.
2: Ben voilà. Mais là, t'es dans un cas exceptionnel. Mais moi, je te parle sur le territoire national.
1: On a un pharmacien qui va intervenir dans les GG. Il s'agit de Vincent, puis je te donne la parole après, Emmanuel. Vincent, qui est du côté de la Haute-Garonne. Bonjour, Vincent.
4: Bonjour à tous.
1: Pharmacien tabacologue, c'est ça?
4: Exactement.
1: Ça veut dire quoi?
4: Pharmacien tabacologue. Je suis pharmacien, docteur en pharmacie. J'ai fait un DIU de tabacologie.
1: D'accord.
4: Pour aider au traitement de l'addiction.
1: Est-ce qu'aujourd'hui, il y a vraiment un lien là, avec ces augmentations régulières, l'augmentation du prix de la cigarette? Est-ce que ça fait arrêter de fumer?
4: Alors oui, ça fait arrêter de fumer. On a eu le cas aussi dans d'autres pays européens, l'Irlande, où le paquet de cigarettes, alors ça a dû encore augmenter, il était à 20 euros. Hein. Il y a très peu de fumeurs dans la rue quand vous allez en Irlande, je ne sais pas si vous avez déjà été. En France, ça aura un impact, mais ça a un impact chez les patients qui sont peu addicts. En fait, c'est ça qu'il faut mesurer, on n'est pas tous pareils, on a une addiction qui est différente d'une personne à l'autre. Et donc du coup, il y a des personnes, ça va les motiver à arrêter de fumer, parce que c'est la motivation. Il faut savoir que la volonté, la plupart des fumeurs veulent arrêter de fumer, mais c'est la motivation. Et c'est vrai que ça peut être un moteur de motivation de l'augmentation du tarif. Mais pour les personnes qui sont très addictes, malheureusement, là, il n'y aura pas d'impact.
2: Vincent, j'avais lu un livre très intéressant qui d'ailleurs a été un best-seller en la matière, le livre d'Alan Kerr, La méthode simple pour arrêter de fumer. Et lui, il dit quelque chose d'assez intéressant. Il dit que l'addiction à la nicotine, proprement parlée, elle n'est pas si importante que ça, et qu'en fait le mental joue un rôle beaucoup plus important. Et qu'en fait, on est la cigarette, on n'a pas affaire à la cocaïne ou à l'héroïne, et que lorsque le mental est bien construit pour arrêter, et ben en fait, il arrive à parce que il paraît que c'est l'addiction à la nicotine, c'est 5 jours quoi. Ça, on n'a pas de la nicotine dans le sang pendant. Je peux
3: regarder les femmes enceintes. Moi, j'ai eu une facilité à poser ma clope enceinte.
2: Ben voilà, donc ça prouve.
3: À peine j'ai arrêté d'allaiter, allez hop.
1: Vincent. C'est...
4: Oui, alors Alan Kerr, c'est vrai que ça a été un best-seller. Il a juste écrit un livre sur lui, comment il a fait pour être fumé. C'est très bien parce que ça a motivé des gens à arrêter de fumer. Par contre, il y a pas d'études sur combien de personnes ont arrêté de fumer grâce à Alan Kerr, mais c'est vrai que ce qu'il propose lui, n'est pas forcément en adéquation avec les études. Et

0: continuer. Ensuite, il y a la manière personnelle dont on gère. Non, mais il y a un autre chiffre qui est chimique.
1: Non, mais la question, c'est du point de vue chimique. La nicotine, quand on pose une cigarette, la nicotine, elle reste dans le sang combien de temps? Et ensuite, combien de temps dure la phase où on est en manque? Ça ne dure pas 6 mois. Si on la passe.
2: Exactement. C'est très vite éliminé par le corps, la nicotine. Oui. C'est pour ça qu'on va fumer plusieurs clopes dans la journée. Hein. C'est pour avoir un taux de nicotine dans le sang qui reste stable. Mais après, effectivement, les premiers jours, c'est le plus difficile, on va dire. Mais ensuite, il faut pas recraper. Il faut pas se dire, ça va, je vais reprendre. Parce que ça relance, en fait, la demande de nicotine du cerveau.
3: Et est-ce que vous pensez qu'une meilleure prise en charge, je ne sais pas combien s'élève la prise en charge de l'arrêt du tabac, mais est-ce que vous pensez peut-être une meilleure prise en charge? Parce que ça, c'est toujours pareil. Le gouvernement va dire, on n'a pas d'argent, je préfère payer 12 patchs à un mec que de lui payer, comme le disait
4: Trouille. Je veux dire aussi qu'il y a une perte de liberté. On fume depuis l'Antiquité. C'est quand même incroyable que maintenant, sous couvert de prix ou d'expertise, comme Vincent tout de suite au téléphone, on culpabilise les gens. On a quand même le droit de faire ce qu'on veut.
3: Mais oui, mais c'est
4: qu'on avait fait la révolution française pour mettre liberté sur les
3: frontons. Mais dans ces cas-là, tu payes tes soins tout seul.
4: L'élasticité du prix fait que de toute façon, trop d'impôts tuent l'impôt. On augmente tellement le prix que les ventes stagnent. Le prix en France est devenu hors marché au plan international. Donc, on massacre les buralistes qui sont pourtant dans une mission de service public. Et en plus, on les défend pas s'ils sont braqués par des voyous. Et vous trouvez pas qu'on peut avoir un peu de liberté, un peu d'air dans le pays?
3: C'est paradoxal,
4: choix personnel de fumer. Pourquoi on n'a plus le droit de fumer?
0: Non, mais on a le droit de fumer, mais tu prends ton risque. Allez-y, Vincent.
3: T'es ok pour enlever l'allocation rentrée scolaire à des gamins, mais par contre, t'as aucun problème à payer toutes les maladies cardiovasculaires, les cancers, etc.
4: Qui n'a strictement rien à voir, je te rassure.
3: C'est de l'argent que tu dépenses quand même.
4: Faut pas culpabiliser sous prétexte que les gens peuvent tomber malades avec le
3: tabac. Puisque la culpabilité, ça m'a fait gagner des points de vie, moi, d'arrêter de fumer. C'est pas quelque chose de bien qu'ils font, les gens.
4: On peut laisser la liberté aux fumeurs.
3: Donc tu payes tes soins comme un grand, c'est ta liberté.
0: Je voudrais que Vincent intervienne.
3: Tu dois payer les conséquences de tes actes dans la vie.
0: Allez-y, Vincent.
2: C'est très intéressant le terme de culpabilité, parce que moi, quand je soigne un patient, j'essaye de le déculpabiliser. En fait, il a été piégé par l'industrie du tabac. Il a commencé jeune, comme Olivier, autour de 15 ans, parce que ça faisait cool. C'était le personnage Marlboro,
0: cowboy.
2: Et ensuite, la nicotine a œuvré et la personne pense qu'elle est libre. Mais en fait, elle n'est pas libre, c'est son cerveau qui contrôle ses envies, ses pulsions. C'est des pulsions, hein.
4: Alors on va aller où avec cette société? Qu'est-ce qu'on aura encore le droit de faire?
2: Mais on a le droit de fumer, c'est
3: en bonne santé.
2: C'est plus cher, c'est tout, hein.
0: Alors, attends, Vincent, je voudrais écoute David qui est avec nous, qui est buraliste, parce qu'il y a tu as attiré l'attention sur les buralistes, parce que il y a une étude qui montre que grosso modo les achats ont baissé de plus de 20% chez les buralistes. Seulement, les achats de contrebande ont augmenté de plus de 20% aussi. Tu vois, il y a une espèce de principe de vase communicant. C'est David qui est avec nous. Il est dans le Var. Bonjour, David.
5: Oui, bonjour à tous.
0: Ça a quelle incidence pour vous, alors, justement, l'augmentation des prix du tabac, David?
5: Déjà, on est déjà hyper taxé. Enfin, le tabac, il y a 80-85% des taxes qui vont directement à l'État. Nous, à chaque fois qu'il y a une augmentation, alors certes, on a l'impression qu'il y a moins de fumeurs, parce que le taux de tabac vendu en France baisse. Mais malheureusement, les gens se tournent vers les réseaux sociaux, sur la contrebande, sur la contrefaçon. Et donc, c'est un faux problème. Il n'y a pas moins de fumeurs en France. Mais on taxe toujours le même métier.
4: Et on vous empêche de gagner votre vie.
5: On nous empêche.
1: Normalement, la drogue, c'est interdit. Hein.
0: Ah oui, mais sauf que le gouvernement dit que il faut arrêter de fumer.
3: Parce que c'est le gouvernement.
0: Il te met même des paquets neutres. On te écrit dessus que ça augmente le risque d'impuissance. Ça augmente.
1: Je te vends quelque chose qui te tue.
0: Et fumes-tu. Et donc, je te vends quelque chose qui te tue et je prélève 15 ou 20 milliards dessus, quoi.
1: D'accord. Et en plus, ça veut dire que le mettre à 20 euros, je prélèverai encore plus. Mais c'est énorme. Je te vends quelque chose qui te tue. Je t'aspire tes données parce que t'es obligé de passer par Internet et je les livre à des hackers. En fait, c'est dingo. Imaginez si les Français appliquaient ce que l'État applique aux Français. D'accord. Ça serait le folklore.
0: David,
5: voilà. Et le problème, c'est qu'on a bien vu pendant le Covid, lorsqu'il y a eu les fermetures des frontières, le tabac avait repris énormément en France et c'était encore plus d'argent qui rentrait dans les caisses de l'État. Que le tabac, à la rigueur, soit taxé, c'est pas un souci. Là, on en parle.

0: pour les incendies, je suis d'accord. Il y a un mégot sur cinq qui est balancé par la fenêtre. C'est honteux, c'est un scandale. Mais c'est plus de la prévention, du discours qu'il faut apporter. C'est via des messages. Mais c'est pas non plus en taxant encore un métier qui a perdu beaucoup de buralistes, alors qu'on est quand même un commerce de proximité.
1: Hein, mais vous pouvez changer de business model.
2: David, je vous remercie d'avoir été dans les GG. Je salue tous les buralistes qui nous écoutent. Effectivement, est-ce que le tabac plus cher, c'est
3: légaliser le cannabis,
2: est-ce que c'est l'arrêt plus rapide? Mais là, c'est aussi, il n'y a que dans les grandes gueules qu'on en débat, hein, parce que de toute façon, au niveau du pouvoir public,
3: t'as le droit de te droguer, bah elle est bonne celle-là.
2: Pourquoi pas?
3: C'est la liberté.
2: Non, c'est pas la liberté, c'est puisque la répression ne marche pas.
3: Oui, mais tu
2: vois,
3: on te vend
2: un autre moyen. Est-ce que c'est une bonne chose ces augmentations? Vous dites non à 54,1%.
3: Mais oui, les gens ils veulent pas.
2: Allez, dans un instant, on va s'intéresser à un prochain candidat, Raphaël Glucksmann. Oui. Normalement, il se déclare dimanche. Est-ce que la gauche a besoin de la candidature de Raphaël Glucksmann? C'est au 32-16 qu'on en parle.
3: On va s'évanouir.
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5: 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Ce sera bientôt le cas en Belgique. 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Là aussi, on vous attend au 32-16.
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7: C'est fait ! Victoire de l'UBB, 41-19. 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La course d'élan, c'est parti pour Gabriel. 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

0: L'Espagne est championne du monde. Pour la deuxième fois de son histoire, les Espagnols sont venus au bout des Argentins. La victoire 1-0 pour l'Espagne de Luis de la Fuente.
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0: sujet avec les grandes gueules comme notre ami pharmacien tabagologue ou le ou buraliste qui était avec nous, bah, vous avez le 32-16 hein, qui est à disposition. Emmanuel Devilliers, Zora Vitan, nous sommes avec Laura Vartan-Martinez. On va parler de, normalement dimanche, Raphaël Glucksmann annonce sa candidature pour place publique, candidature pour la gauche, hors primaire. Est-ce que la gauche a besoin de la candidature de Raphaël Glucksmann? C'est un personnage atypique, c'est vrai, c'est un philosophe, c'est pas un apparatchik, hein, Raphaël Glucksmann. Et il a émergé là, notamment lors de la campagne pour les élections européennes. Il est assez charismatique, il aime les plateaux télé, il se positionne hors des partis. Pour autant, est-ce que ça va faire de lui un bon candidat à l'élection présidentielle? On verra au fur et à mesure de la campagne. Il faudra qu'il ait ses 500 signatures. Ça aussi, il va falloir aller à la pêche aux élus, expliquer quel est ton projet. Et on sait que les élus peuvent se dire, attendez, Glucksmann, moi, le Parisien des plateaux, je lui donne pas ma candidature, même si je suis quelqu'un de gauche. C'est vrai que, est-ce que la gauche a besoin de la candidature de Raphaël Glucksmann? Alors, ce matin, on disait, on vannait en disant, est-ce qu'il fera, s'il a 600 signatures, est-ce qu'il fera mieux ou moins bien qu'Anne Hidalgo et ses 1,75? Sachant qu'il y a un François Hollande aussi qui est en embuscade, il y a le Parti Socialiste qui va organiser ses primaires, les modalités seront connues la semaine prochaine pour des primaires qui seront sûrement organisées en octobre. Bref, c'est une équation compliquée pour Raphaël Glucksmann. La dernière fois qu'on a entendu parler de lui, c'était avec Léa Salamé, sa compagne, tout le monde le sait, qui officie aux 20h de France 2. D'ailleurs, s'il annonce sa campagne un petit peu plus tôt dimanche, c'est pour faire en sorte que ça arrange Léa Salamé, qu'elle ne fasse pas sa rentrée au JT de France 2 pour s'arrêter quelques jours après. Bref, est-ce que la gauche a besoin de la candidature de Raphaël Glucksmann?
1: Alors, il est Emmanuel rare que Devilliers. Tu énonces des vérités discutables, mais là, tu viens de dire que c'est pas un apparatchik. Mais quand même, son seul fait d'armes professionnel, c'est d'avoir travaillé, tu vas prolonger mon propos, avec cette fameuse république d'ex-URSS.
0: Oui, et Géorgie.
1: Voilà. Donc, c'est un apparatchik. C'est un apparatchik de l'ex-URSS. Et sur le plan professionnel et politique, il n'a pas prouvé grand-chose. Alors, il a un certain charisme, il faut être objectif, il est très grand, il est posé, il est apprécié d'ailleurs par des gens qui ne sont pas forcément exclusivement de tendance socialiste. Mais il n'a jamais été candidat au suffrage universel direct, sauf en scrutin de liste.
0: Oui, avec les européennes.
1: Voilà, ce qui est évidemment très facile dès qu'on est en position éligible. Et dans son camp, il ne peut pas faire l'unanimité parce qu'il y a d'autres candidatures qui émergent, une émulation très forte. Évidemment, l'ancien président François Hollande. Et de toute façon, cette ligne politique, on la voit mal pouvoir accéder au second tour, compte tenu du centre et du centre droit. D'autres candidats comme Édouard Philippe notamment, et compte tenu évidemment de la locomotive Jean-Luc Mélenchon. Puisqu'il n'y aura, il faut ne jamais l'oublier, que deux places au second tour.
0: Laura.
2: Dans un sens, je suis contente que la gauche s'éclate, parce que du coup, ça va être plus facile pour la droite de passer. Mais je vais faire un reproche à la gauche et je vais faire exactement le même à la droite. Moi, quand je vois la quantité de personnes qui veulent se présenter aux élections, qui y pensent ou qui se présentent officiellement, je me dis, mais il n'y en a aucun qui pense aux Français.
0: C'est-à-dire... Bah, si, avec son programme.
2: Non,
0: il pense que son programme ou ses idées sont les meilleures pour le pays.
2: À quel point ces personnes sont hautaines dans ces cas-là? Parce que je ne vois pas comment une personne... Parce que maintenant, tu regardes toutes les têtes politiques de ce pays, chacune veut être présidente. Ça veut dire qu'il n'y en a plus aucune qui pense et réfléchit en communauté. On demande, on le voit, l'individualisme français est en train d'être tué. Ça nous tue le pays. On ne réfléchit plus ensemble, on ne pense plus ensemble, on ne travaille plus ensemble. Et on voit ce que ça a donné. C'est pas glorieux. Moi, ce que j'aimerais, à un moment donné, c'est que les têtes, qu'elles soient de gauche, parce que honnêtement, je commence à en avoir marre de pas avoir une vraie gauche. Je suis désolée. Mais quand on voit que le petit peuple est massacré, est oublié, et qu'à chaque fois qu'on en parle, c'est juste pour s'en servir à dessein politique, ça me fatigue. Le peuple, les travailleurs, les petits, je pense au nord de la France, je pense à la Creuse, je pense à tous ces pays et ces territoires ruraux de la France qui sont matraqués et oubliés, il n'y a plus personne pour les défendre. De la même manière que les entreprises, on se sert de nous uniquement à dessein politique. Je trouve qu'il n'y a plus de réelle réflexion. Regarde, il n'y a plus de... Dans les programmes, il n'y a rien qui sort d'exceptionnel. Ça ne réfléchit plus. Maintenant, chacun est en train de se battre et de réfléchir. On en parlait en hors antenne. La campagne va être présidentielle va être ignoble. Il ne va y avoir aucun débat d'idées. Il va y avoir aucun débat de fond. Ça ne va être que des attaques.
0: Non, non. Il aura lieu le débat de fond parce que déjà il aura lieu parce que tu as deux programmes aujourd'hui qui sont clairs. Net, c'est celui du Rassemblement National et celui de la France Insoumise. Ce sont les deux programmes où tu sais au moins quelle est la quelle direction ils veulent donner au pays. Après, tu prends ou tu prends pas, comme disait l'autre, tu achètes ou tu achètes pas. Mais là, au moins, c'est net. Après, c'est pour les gens comme Raphaël Glucksmann, Édouard Philippe et Gabriel Attal, ou si tu veux, ce sera peut-être leurs idées seront à la marge. Il faudra vraiment regarder ce qui les distingue les uns des autres, quoi, Zora Bitant.
3: On voit bien qu'aujourd'hui, c'est les deux extrêmes qui polarisent le débat et qui, c'est un peu comme les... Voilà, c'est autour d'eux que s'agrège la mise en place des autres. Concernant Raphaël Glucksmann, qui est plutôt un garçon bien dans sa tête et qui dit pas que des conneries, qui est plutôt intéressant, même si moi je n'ai pas pisté son parcours de A à Z, mais voilà, dans la galaxie des apparatchiks de gauche, c'est pas le pire. Voilà, c'est pas c'est quelqu'un qui est assez droit dans ses idées, qu'on les partage ou pas. C'est pas un agité, c'est pas quelqu'un. C'est pas quelqu'un de fou furieux, contrairement à d'autres qui ont bradé avec la NUPES, le NFP, enfin bon, ceux qui sont allés à la soupe de Mélenchon et qui savent plus où ils habitent et qui vivent qu'en soumission à d'autres. Donc voilà, aujourd'hui, la difficulté est la suivante, c'est que les Français on souffre tellement, entre guillemets, même si le mot est fort dans ce contexte-là, souffrent tellement, sont tellement désespérés, dépassés, dépités, méprisés, assassinés. Là, l'auto-entrepreneur vient de manger encore 1,6, je crois, en plus. Bon, bref, les entreprises n'en peuvent plus. Les décisions pleuvent, les impôts, les taxes, sans que les services publics ne marchent correctement. Bon, bref, il y a du ressenti et il y a de la réalité. Mais n'empêche que le ressenti, il est comme celui-là. Et donc, aujourd'hui, vous arrivez avec une petite offre comme celle de Glucksmann, qui est intéressante. Mais en fait, c'est une offre pchit. Elle va rien faire, elle produit rien. Et toute la gauche, avec le centre... Alors, le centre, n'en parlons pas, parce que le centre, c'est la continuité.
0: Je vannais sur le score d'Anne Hidalgo, mais il est à 8-10% des intentions de vote,
3: oui,
0: là,
3: mais,
0: aujourd'hui.
3: Mais ça ne change rien. Glucksmann. Ça veut dire qu'aujourd'hui, est-ce que l'offre peut être, entre guillemets, commune et mutuelle? Avec une vraie offre, alors honnêtement, pour être sur les réseaux sociaux et pour lire un paquet de Français, le centre, faut surtout pas leur en parler, c'est épidermique.
0: Aujourd'hui, les deux offres claires, les deux programmes les plus clairs, c'est la France Insoumise et le Rassemblement National.
3: D'accord, les gens veulent du radical.
1: Clair dans l'obscurité quand même.
3: Oui, exactement.
1: Ce qu'ils proposent, mais...
3: Exactement, parce que les gens veulent du radical, parce qu'en fait, si tu leur proposes un remède de perlimpinpin, et que tu leur dis, bon, alors je vous explique. Pour vous redonner du pouvoir d'achat, alors...
1: Et comme si c'est la présidentielle qui allait donner de l'argent sur les comptes.
3: Exactement.
1: C'est totalement
3: illusoire. Et en plus, le système, la technostructure et la bourgeoisie d'État a tellement vampirisé l'espace que celui qui va devenir président ou celle qui va devenir président, il va devoir composer avec les centaines de milliers de fonctionnaires, de hauts fonctionnaires, de ceux qui sont à tous les postes et qui diront, non, ça je le fais pas. Non, ça c'est interdit. Non, ça on le fera pas. Non, ça c'est anticonstitutionnel. Ok, t'es président, pourquoi? Bah, président juste pour le titre. En fait, il est bloqué ce pays parce qu'il faut tout le réformer du point de vue de ses institutions. Donc, la gauche, entre Hollande, Glucksmann, on sait pas si... Non, Olivier Faure, il va certainement s'allier avec LFI rapidement, lui. On le connaît, c'est un traître depuis toujours. La gauche va avoir du mal. Alors, peut-être que Hollande, avec un goût de nostalgie, parce qu'ils l'ont... En France, c'est comme ça. On déteste quelqu'un. Une fois qu'il est plus là, on l'aime parce qu'on déteste celui qui est en place, encore pire. Enfin, ça, c'est un peu très français.
0: Mais justement, on a posé la question sur les réseaux sociaux, Raphaël Glucksmann, est-ce que la gauche a besoin de cette candidature? Vous dites non à 81%. Marc, à 18%, tu te qualifies pour le deuxième tour. Hein. Et dans un instant, on va continuer d'en discuter avec Adrien Clouet, il est député de la France Insoumise. Il sera dans son face au GG.
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16: Bonjour à toutes et à tous, bienvenue sur RMC et RMC Story. Bon réveil, bon début de semaine, bon retour Élise.
17: Merci, je suis tellement heureuse d'être avec vous.
18: 7h, Apolline de Malherbe dans Apolline Matin.
19: Et bonjour à tous, excellent réveil d'Apolline Matin, c'est jusqu'à 9h. À la une ce matin, c'était la promesse d'Emmanuel Macron en avril 2020.
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16: Vous êtes en direct sur RMC, RMC Story, en direct au 32-16 pour réagir avec nous jusqu'à midi. Bonjour Olivier.
20: Bonjour Alain, bonjour les grandes gueules, bonjour à tous.
18: Midi 15h, Estelle Denis dans Estelle Midi.
21: Nous sommes ensemble jusqu'à 15h, 3h de débats enflammés en compagnie sous d'abord de Charles Magnin. Bonjour Charles.
22: Bonjour Estelle, bonjour à tous.
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4: La vague de chaleur en cours devient la deuxième plus longue jamais enregistrée en France, avec 22 jours de forte chaleur quasi générale sur tout le pays, annonce aujourd'hui Météo France. Les agriculteurs l'attendent, le montant du plan global sera dévoilé le 3 septembre prochain. Ces aides promises aux agriculteurs pour faire face aux conséquences des canicules et des incendies. La ministre de l'Agriculture, Annie Genevard, a précisé que le plan sera déployé rapidement à l'automne. La loi d'urgence agricole publiée au Journal officiel ce matin, elle a été validée dans sa quasi-totalité par le Conseil constitutionnel, notamment sur plusieurs volets controversés comme la gestion de l'eau et la réintroduction sous condition de pesticides interdits. Également parue ce matin au Journal officiel, la loi sur l'aide à mourir après des années de débats. Cette loi va permettre aux patients de s'administrer un produit létal en présence d'un soignant. En Belgique, les pompiers ont réussi à encercler complètement l'incendie cette nuit, le plus grand feu de forêt que la Belgique ait connu depuis un siècle. 3000 hectares du parc naturel des Hautes-Fagnes ont été ravagés, mais les pompiers restent prudents. Plusieurs reprises de feu ont été observées. Et en France, prudence à proximité des massifs forestiers. 17 départements sont en orange, danger élevé de feux de forêt, principalement sur le pourtour méditerranéen et la Corse. Contrat rompu entre l'AS Monaco et Paul Pogba, décision prise conjointement entre le club et le champion du monde 2018. Après avoir été suspendu 18 mois pour dopage, le Français, qui enchaînait les blessures, n'est pas parvenu à retrouver le niveau physique nécessaire pour la très haute compétition. Les courses, le quintet se déroule sur l'hippodrome de Laval à 18h45. Le pronostic de la Dream Team des courses RMC, leur favori est le 14, Ridley Lavec. Leur outsider, le 15, Just a Midi. 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

0: Bonjour habitants, intervenantes jeunesse. Et puis nous sommes avec Emmanuel Devilliers, l'entrepreneur. Nos derniers sujets de discussion, là d'ici midi, tout à l'heure à midi moins 20, vous avez vu qu'à cause de la sécheresse, bah, tous les maraîchers, les producteurs de fruits et légumes ont des récoltes qui sont malheureusement en deçà, qui souffrent de ce qu'ils auraient dû avoir à cause de la chaleur, à cause du manque de pluie, etc. Mais du côté des grandes surfaces, on dit on va leur acheter leurs légumes et leurs fruits moches. Mais on va les vendre un petit peu plus cher. Ça leur permettra aussi de mieux vivre, de gagner un peu mieux leur vie. Mais est-ce que les Français dans les grandes surfaces vont acheter des fruits et des légumes moches un peu plus petits? Parce que c'est notre responsabilité aussi de consommateur. Venez en discuter. Peut-être vous êtes agriculteur, acheteur. C'est tout à l'heure à midi moins 20. On reviendra à 11h20 sur la promulgation de la loi L'aide à mourir, qui crée le droit sur l'aide à mourir. Elle a été publiée au Journal officiel. Elle a été promulguée par le président de la République, Emmanuel Macron. Est-ce que c'est vraiment une avancée pour notre société ou pas? Là aussi, dans un quart d'heure, vous venez en discuter avec nous. En attendant, on accueille notre invité.
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0: C'est le député de Haute-Garonne, Adrien Clouet, qui est avec nous. Bonjour, monsieur le député.
2: Bonjour, merci.
0: Vous partez pour la Drôme, ensuite?
2: Exactement, je pars tout à l'heure, parce que nous avons notre université d'été, les Amphis, qui sont déjà un énorme succès, puisqu'on a plus de 7000 inscrits. On est à deux fois plus que les années d'avant.
0: Et pendant, ça va durer 5 jours, c'est ça? 6 jours?
2: Un petit peu moins, on finit dimanche.
0: D'accord.
2: Donc c'est de jeudi à dimanche, mais avant il y a eu les Amphis jeunes, pour voilà, les moins de 25 ans.
0: Au total, ça a été une semaine quoi, en fait, de discussion et débat. Mais il y a eu une polémique, vous avez vu, sur les droits d'entrée, soi-disant vous faisiez des packages VIP aux Amphis, pour ceux qui ont les moyens, ils payent plus cher s'ils restent plusieurs jours. C'est vrai ou pas ça alors?
2: Ah bah forcément, plus vous restez longtemps, plus votre frais d'entrée pour participer à la logistique, il est important, c'est normal. Et puis par ailleurs, c'est évidemment lié aux revenus individuels, c'est-à-dire ça va de, pour les 3 jours, ça va de 35 euros à 400 minimum pour les très hauts revenus. Ça me semble normal et c'est d'ailleurs ce qu'on fera comme réforme fiscale en France l'année prochaine.
3: Moi je trouve ça génial, c'est qu'en fait vous vous êtes enfin rendu compte chez LFI qu'on avait besoin des gens riches en France pour justement subventionner ceux qu'on avait moins. Mais c'est... Félicitations. Moi, je suis très ému que vous soyez rendu compte de ça.
2: Dans ce cas-là, vous pouvez voter Jean-Luc Mélenchon parce qu'on aidera les gens riches à contribuer au collectif l'année prochaine en payant un peu plus d'impôts.
3: Vous avez bien raison. Vous avez une autre question qui va être assez pépite.
0: Ce sera le discours de coup d'envoi de l'élection présidentielle dimanche de Jean-Luc Mélenchon.
2: Alors, on a déjà évidemment envoyé l'élection présidentielle. Disons que l'objectif de se réunir là, comme tous les ans, hein, d'ailleurs, c'est bien sûr d'avoir un moment de réflexion, de travail collectif. C'est 7000 personnes qui viennent. Elles vont pouvoir assister à un peu plus d'une centaine de conférences et d'ateliers. On a 200 intervenantes et intervenants extérieurs dans le monde de la culture, dans le monde universitaire.
4: Il y aura du pluralisme. Il y aura du pluralisme ou il y aura que vos idées?
2: Il y a toujours du pluralisme. Déjà, les invités extérieurs, on ne sait pas forcément ce qu'ils votent. On ne demande pas une carte de formation politique.
4: Quand même.
2: Il y aura
4: des
2: débats sur différents sujets. Par exemple, il y aura un débat sur la sécurité civile avec des syndicalistes du monde des pompiers. Et il y aura des gens, je disais, du milieu de la culture. Vous aurez des écrivains, Éric Vuillard, Pierre Lemaître. Vous avez Mami Wata qui a gagné Drag Race France. Bon, donc il y a un pluralisme intéressant de toutes les forces de la culture, du syndicat.
4: Le pluralisme de toute l'extrême gauche.
2: Non, écoutez, déjà parce qu'il y a des députés écologistes qui viennent, donc des députés
0: pas de la droite,
2: de formation politique qui viennent. Non, effectivement, c'est pas de la droite, mais on aura des débats qui sont organisés. Maintenant, c'est avant une élection présidentielle, donc il y a Mathieu Pigasse, par exemple, qui vient aussi, qui est pas spécialement
3: mais un débat entre personnes qui sont d'accord, c'est pas franchement un débat, c'est une conférence avec un soupçon de lobotage, de vous allez faire. Enfin, pour moi, c'est de l'endoctrinement, parce que des conférences.
0: Ceux qui viennent sont ceux qui sont d'accord ou qui viennent.
3: Mais oui, mais donc du coup, on fait un bourrage de crâne parce que j'aurais aimé, ce que j'aurais trouvé excellent de votre part, c'est de justement de manière très républicaine et respectueuse, pas pour avoir un spectacle, c'est d'inviter des gens qui vous contredisent et qu'on puisse travailler ensemble. Or, débattre avec des gens qui sont d'accord avec vous.
2: C'est ce que je fais là ce matin, je débat avec vous alors qu'on ne va pas parler.
3: Oui, vous faites pas ça pour les jeunes. Pour les jeunes, vous leur montrez un débat sans qu'ils sont d'accord.
2: Et on a par exemple, on a invité des ministres du gouvernement, on a invité encore Madame Barbu hier.
0: Elle ne viendra pas finalement.
2: Elle ne viendra pas, mais vous voyez, en tout cas, on l'a invitée, elle est la bienvenue évidemment.
5: C'était une perche tendue quoi.
2: Évidemment, on nous tend une perche, on la prend. Ça, c'est
0: parce que Madame Barbu a dit que celui qui parlait le mieux de l'écologie, qui avait les meilleures propositions, c'était Jean-Luc Mélenchon.
2: Et oui, et pourtant, les ministres macronistes, vous voyez, à quel point on arrive à faire une union très large.
4: Vous êtes sympathique, j'avais pas le plaisir de vous connaître, monsieur le député. C'est vrai, vous êtes moderne, vous êtes attractif, mais vous n'avez pas trouvé de meilleures idées que d'être socialo-communiste ?
2: Non, effectivement, que d'être républicain-socialiste. Effectivement, j'ai pas trouvé de meilleures idées, mais je vous invite évidemment à venir aux amphis pour pouvoir discuter. Et puis, depuis le public, animer le débat.
0: Alors, justement, une chose, parce que vous disiez Jean-Luc Mélenchon va.
2: Ça dépend vos revenus, mais je vous enverrai la grille de tarifs pour venir. Il y a pas de problème. Vous pouvez venir comme tout le monde.
3: Moi, j'ai une question.
0: Attends, je voudrais finir. Jean-Luc Mélenchon prononce son discours dimanche, et dimanche, normalement, c'est l'annonce de candidature de Raphaël Glucksmann aussi.
2: Alors, c'est ce qu'on a vu passer dans la presse. Je sais pas à quel point c'est confirmé ou pas. Bon, ben, écoutez, je suis désolé pour M. Glucksmann si on lui chope la vedette avec le discours de Jean-Luc Mélenchon.
0: Qu'est-ce que vous en pensez de cette candidature ? Il est de gauche, Raphaël Glucksmann, ou pas ?
2: Mais je sais pas quel est son programme électoral, donc je vous avoue que c'est dur de le classer pour l'instant. Le jour où il y aura un programme électoral, on pourra comparer, regarder un peu qu'est-ce qu'il pense de tel ou tel sujet, qu'est-ce qu'il pense du régime actuel, est-ce qu'il pense que la 5ème République qui concentre tous les pouvoirs c'est une bonne chose, ou est-ce qu'il faut aller vers une 6ème plus démocratique, et est-ce qu'il pense que le budget des pompiers il est adapté, ou est-ce qu'il faut du matériel, de l'équipement, du personnel qui est supérieur, est-ce qu'il pense qu'il faut organiser le territoire pour gérer la ressource en eau, interdire les pesticides qui sont cancérogènes, etc., etc. Ça c'est des sujets très concrets, je ne sais pas.
4: Et est-ce que vous pensez que Monsieur Mélenchon peut faire un discours encore plus long que ceux de Fidel Castro?
2: Alors, je sais pas, parce que Fidel Castro, il a fait 4h39 à l'ONU à son premier, de mémoire.
4: C'est pas l'objectif qu'on se donne,
2: mais effectivement, c'est sûr que si jamais on se contentait juste de lire notre programme électoral, il y en a pour 10-15 heures à voix haute. Rassurez-vous, on fait toujours des synthèses, parce que c'est le plus dense.
0: Mais attends, j'ai encore une question sur l'actualité, après je donne la parole à Zora. Sur le piratage, est-ce que les ministres auraient dû démissionner sur l'affaire du piratage ou pas?
2: Ils auraient dû agir, en fait. La démission, c'est toujours ce qui arrive lorsqu'on a échoué. En l'occurrence, ce piratage, il pose deux questions. D'abord, le sens que ça a. Donc, pour que tout le monde, je pense, a suivi, parmi celles et ceux qui nous écoutent, il y a eu une vague de piratage. Service des impôts, il y avait Éducation nationale avant, il y avait France Travail auparavant, etc., etc. Ces vagues de piratage, elles posent deux difficultés. Une qui est individuelle, c'est-à-dire que les données des personnes, vous, moi, peuvent être sur le web et donc faire l'objet de lucrativité ou de mise en marché qui peuvent être dangereuses avec des usurpations d'identité y compris, et une difficulté collective qui est la sécurité de nos institutions de souveraineté. On l'a vu par exemple, les ingérences étrangères au moment des élections municipales. Nous à Toulouse, avec François Picpal, on a fait les frais d'ingérences étrangères. Donc la fragilité des systèmes d'information de ce pays est un double problème, national et individuel. Est-ce que le gouvernement a fait ce qu'il fallait ? Je ne pense pas. Notamment au budget dernier, la CNIL avait émis un avis disant qu'il aurait fallu qu'on ait à peu près au moins 40 équivalents temps plein dans l'agence de sécurité des systèmes d'information, l'ANSSI. Or, le gouvernement en a fait 5 fois moins comme ajout. C'est typiquement des petites choses qui font que économie budgétaire par économie budgétaire a été coupe budgétaire par coupe budgétaire. On a retiré à tous les niveaux de services publics les défenses numériques dont nous disposions. Et la France n'a jamais été aussi exposée à des menaces, soit étrangères, soit de grande criminalité par rapport à ces données. Il faut donc remettre les effectifs qui étaient nécessaires, qui sont consensuels parmi tous les experts. On dit il faut au moins 40 personnes pour surveiller l'ensemble de ces données et de leur protection, et se demander pourquoi, lorsqu'une fuite de données, un vol en l'occurrence, a lieu début juin, on est au courant mi-août. C'est que visiblement, y compris dans la détection des failles, il y a un problème. Peut-être que lorsque le gouvernement a mis 40 milliards d'euros dans la loi de programmation militaire, il aurait dû mettre au moins quelques centimes dans la cybersécurité civile, comme nous le demandions.
0: Zora Habitant.
3: Alors, compte tenu de la situation aujourd'hui économique des Français, pouvoir d'achat, sécurité, éducation, culture, etc., on aurait pu imaginer que le programme de la France Insoumise pouvait être, pour une grande majorité des Français, une réponse de justice sociale. Éventuellement, ça se débat. Ça, c'est projet contre projet, pourquoi pas. Ça, c'est un projet de société comme un autre. Du point de vue social et économique, il est entendable. Là où vous avez complètement, j'allais dire, si je puis me permettre le terme, bousillé votre programme, et en tout cas la crédibilité d'une France insoumise qui parlera à tous les Français, c'est quand vous avez trempé dans le palestinisme à outrance. Je m'explique. Le palestinisme, c'est quoi ? C'est le 7 octobre, 4 jours après, génocide. 4 jours après, Reuters, AFP, tout est sourçable. Et depuis le 7 octobre, la France insoumise a décidé de faire du palestinisme son projet politique le plus
5: obsessionnel, le plus en avant. Et c'est vrai, c'est vérifiable. Tout le monde a noté, calculé, vérifié combien la France a insoumise. Et du coup, vous avez complètement perdu. En plus, c'était à dessein. Et d'ailleurs, c'est dit par plusieurs intervenants de la France insoumise, draguer un électorat, etc. Donc, les Français ont un sentiment de se dire que finalement, le projet économique et social de la France insoumise de 2012-2017, qui aurait pu être attractif, intéressant, parce qu'il peut être que sur le point de vue de notre pouvoir d'achat, etc., on aurait pu être entendu. Mais en fait, le palestinisme permanent, 20 millions de femmes afghanes invisibilisées. Hier, un discours de Jean-Luc Mélenchon surréaliste qui dit « il faut parler avec la Chine » et d'ailleurs « il ne faut pas se préoccuper de ceux qui gouvernent, mais parler avec tout le monde » et d'ailleurs regarder du point de vue économique et diplomatique ce que nous aurions comme intérêt à discuter avec la Chine. Ok, d'accord, moi je suis complètement d'accord. Ok, donc on s'en fout de Netanyahou. Alors, Israël, qui est un des pays les plus avancés en technologie, qui vient de sortir une révolution absolument incroyable dans l'histoire de la médecine, c'est-à-dire arriver à éradiquer le cancer du pancréas le plus mortel et qui me concerne.
0: Donc ils sont aveuglés par leur Palestine, c'est ce que tu dis.
5: Et moi je dis pourquoi.
0: Alors Adrien Clouet répond.
5: C'est quoi le projet quoi?
2: Le projet, il est simple, c'est la défense du droit international. Je pense que les rapports entre les peuples sont une chose. Il y a aussi des rapports entre des nations qui prennent la forme de rapports entre des gouvernements. Ce sont trois choses qui sont distinctes et qui sont organisées au niveau international, notamment depuis 1945, pour pouvoir organiser l'activité collective. Alors évidemment, le quotidien, le droit international, ce qui permet à des avions de décoller, d'atterrir, pour prendre des choses de base. Okay. Et c'est aussi ce qui permet d'avoir une cour pénale internationale qui acte qu'il y a des actions, qu'il y a des pratiques qui sont mises au banc de l'humanité. En l'occurrence, ce qu'a fait le gouvernement, ce que continue à faire le gouvernement israélien, à savoir un acte de génocide.
5: Non, il n'est pas encore qualifié juridiquement.
2: Mais laissez-moi finir.
5: Quatre jours après,
2: la Cour internationale de justice, il répond, il peut être en désaccord. Vous pouvez être en désaccord.
5: Non, vous ne pouvez pas mentir. Ça, je ne supporte pas. C'est-à-dire que
2: la Cour internationale de justice, dans ses réquisitions,
5: aucun jugement n'est rendu.
0: C'est une réquisition. C'est une réquisition.
2: Voilà, c'est exactement ce que je suis en train d'expliquer. Donc n'hésitez pas, mais laissez-moi finir une phrase. Moi, je vous ai écouté jusqu'au bout, alors que je trouvais insupportable votre explication de palestinisme quand on parle de 20 000 gamins sous des débris, d'accord? Donc moi aussi, je peux lever la voix et commencer à m'insurger. Bon, parlons concrètement. Pense-t-on aujourd'hui que M. Netanyahou, c'est-à-dire le gouvernement d'extrême droite à la tête de l'État d'Israël, pratique un génocide? Je pense que oui. Deux, un nettoyage ethnique, notamment côté Cisjordanie? Je pense que oui. Trois, des crimes de guerre et contre l'humanité, par exemple au sud Liban? Je pense que oui également. Dès lors, si jamais il est concerné par ces trois violations du droit international, eh bien il faut des actions internationales qui sont entreprises contre lui. Et je pense que la France mériterait d'être à la pointe avancée du monde pour le respect des droits fondamentaux.
5: J'ai pas dit que j'étais pro-Netanyahou. Je vous demande pourquoi vous êtes dans le palestinisme en obsession.
2: Mais je n'ai pas dit que vous étiez pro quoi que ce soit. Je vous connais pas. Je sais pas quelles sont vos opinions dessus. Donc et puis par ailleurs, je m'en fiche un petit peu. Moi, je vous dis ce que j'en pense moi. Vous en pensez ce que vous voulez. Bon, donc je pense que M. Netanyahou est un criminel de guerre. Est-ce que la France a été à la hauteur? Non, clairement pas. On a laissé M. Netanyahou survoler notre territoire alors qu'il fallait le remettre à la Cour pénale internationale. On continue à livrer des composantes d'armement. Dès lors, le gouvernement français a été complice dans les activités militaires de M. Netanyahou. Donc il faut agir, il faut avoir des sanctions contre le gouvernement de M. Netanyahou. Et oui, c'est comme ça que marche le droit international.
0: C'est ce que vous ferez si vous arrivez au pouvoir.
2: Exactement. Donc,
0: je voudrais qu'on revienne juste sur ce qui est au cœur de l'été, là. Et notamment la préparation du budget. Parce que ça va être chaud à l'Assemblée nationale. Oui. Dès que la rentrée parlementaire va arriver.
2: Enfin, ça va être chaud s'ils font n'importe quoi en face.
0: Alors justement, parce que vous avez vu, au cœur de l'été, on a eu des petites pistes comme ça, et notamment de désindexer les retraités les plus aisés. Alors c'est une piste de travail à partir de 3000 euros. C'est acceptable pour vous ou pas?
2: Non.
0: C'est votable pour vous ou pas?
2: Non, ce n'est pas acceptable, parce qu'il s'agit d'abord d'une manière
3: 3000 euros brut, hein.
2: Oui. Très étonnante de couper la population sur leur statut d'activité. Pourquoi est-ce que des retraités devraient particulièrement contribuer? Faire contribuer des gens, on pourrait estimer dans ce pays que les gens qui ont un très gros patrimoine pourraient contribuer un peu plus. C'est pas ce qui est fait. C'est les retraités uniquement, c'est-à-dire que quelqu'un de très riche qui aurait 40 ans contribuerait pas. Et puis, deuxièmement, à partir de 3000 euros bruts, moi je ne suis pas convaincu que 3000 euros bruts, on appartienne à la grande aristocratie financière dans ce pays et qu'on ait été les grands bénéficiaires depuis 2017 des politiques de M. Macron. Car, depuis 2017, M. Macron a redistribué chaque année à peu près 50 milliards de cadeaux fiscaux aux quelques ménages les plus aisés du pays. Ce ne sont pas celles et ceux qui seraient amenés à payer là. C'est beaucoup plus qui sont concernés. Et puis, on connaît bien l'objectif derrière. Si ils nous disent, il faut équilibrer la caisse d'assurance vieillesse, parce que c'est un des arguments, ils disent, on veut équilibrer. Dans ce cas-là, posons le débat politique. Où peut-on trouver 6 milliards d'euros pour équilibrer la caisse? Moi, je pense qu'il y a d'autres propositions qui peuvent être mises sur la table, qu'il faut les discuter. J'en fais une ici. Si jamais on faisait contribuer les revenus de levée-vente d'actions, les revenus d'intéressement et de participation, au même titre que les salaires ordinaires aux caisses d'assurance vieillesse, c'est-à-dire en fait on fait cotiser tous les revenus du travail à égalité, on lève 10 milliards d'euros. Donc le sujet, il est mis de côté immédiatement. On peut avoir d'autres options. On est d'accord, on n'est pas d'accord, mais discutons des options financières réelles plutôt que de vouloir absolument taper sur la tête des retraités. Oui, car l'objectif derrière, en réalité, c'est de désindexer les retraités soi-disant aisés, qui prennent des assurances privées. En réalité, on voit très bien l'objectif derrière, c'est d'ouvrir un marché de l'assurance privée en poussant des gens qui auraient les moyens, un tout petit peu, de cotiser de leur côté et de se détourner des caisses d'assurance vieillesse.
6: Est-ce que le gouvernement Le Cornu va tenir cette législature ou pas?
2: J'espère que non. Je trouve que chaque jour qui passe, un jour de trop. Mais ça, c'est le cas depuis leur nomination.
3: Moi, j'ai une question
6: Emmanuel, vas-y.
4: Oui, non, l'escroquerie de votre parti. Très brièvement, c'est de faire croire aux Français.
6: C'est dit amicalement. Hein.
2: Non, mais, oui, ben je vois bien.
4: Non, mais vous êtes un type sympa. Et,
2: qu'est-ce que ce serait si c'était pas amical?
4: Vous êtes de commerce agréable. Tout à l'heure, je vous demanderai quand même de nous préciser ce que c'est que votre pins, la révolutionnaire. Oui. Parce que vous avez tout ça.
2: Le 1er mai en France, depuis 1889, le mouvement ouvrier arbore un triangle rouge. À l'époque, c'était du cuir qui était cousu sur les vêtements.
4: C'est vraiment nécessaire. C'est un symbole historique. 2026. Bon.
2: Non, ouais, le 1er mai, c'est
4: l'escroquerie de votre parti, qui est un parti escroc, c'est de faire croire aux Français crédules qu'en prenant plus aux riches, on va pouvoir non seulement redistribuer, mais faire vivre l'État normalement, alors qu'il y a une impasse financière. Vous êtes un type instruit, diplômé, vous le savez parfaitement. Il y a une impasse financière qui fait que votre programme n'est pas viable et que c'est du saupoudrage de prendre encore plus aux riches qui, de toute façon, partiront à l'étranger parce qu'ils sont pas plus cons que la moyenne, voire moins cons. Vous trompez les gens parce que, en fait, l'échelle, elle est de 1 à 50. Vous pouvez prendre un plus aux riches, mais votre trou, il est de 50. Donc, c'est la faillite. Moi, je veux pas d'une république sud-américaine communiste en faillite. Même avec des types sympathiques comme vous, Monsieur Cloué.
2: Mais promis, vous êtes pas obligé de parler espagnol. Bon, maintenant, parlons.
6: C'est la faillite assurée de la France avec vous.
2: Au-delà des grandes expressions.
6: Non, mais la faillite assurée de la France avec vous.
2: Des grandes expressions. Non, mais je prends un cas parce que vous avez fait un ensemble de cas. Mais vous dites, les riches partiront à l'étranger. Bon, d'abord, je pense que c'est pas leur faire.
4: Et les fonds riches, les petits riches, tous.
2: Quand vous dites les riches partent à l'étranger, je pense que c'est pas très respectueux d'imaginer que ces gens ne vivent que par leur portefeuille, beaucoup en attachement à la France parce que les gamins sont à l'école, parce qu'ils vivent ici, etc. Mais même s'il y en avait qui partent à l'étranger, vous savez qu'il y a des pays
4: avec vos impôts confiscatoires.
2: Je finis. Vous savez qu'il y a des pays comme les USA où je rappelle que les USA on était monté à 91% de tranches d'imposition sur les plus riches, hein, 91% maximum aux USA. Comment ils faisaient ça? Eh bien, tout simplement, ils avaient créé le système de l'impôt universel, c'est-à-dire que lorsque quelqu'un de très aisé partait à l'étranger, eh bien, s'il payait moins d'impôts dans le pays où il était que son pays d'origine, il versait la différence. Mais c'est pas applicable, mais pourtant ils le font encore. C'est marrant, ça. C'est pas applicable. Mais pourtant, à la fin de ce mois,
4: la France, c'est pas l'Amérique.
2: Les contribuables nord-américains vont encore le faire et vont verser ce différentiel. Donc, bien sûr qu'on peut le faire et bien sûr que c'est la base avec laquelle il faut créer des coopérations. Il y a, dans le cadre de l'OCDE,
4: les gens prendront les nationalités étrangères, c'est pas applicable.
2: Alors vous savez que ça dure un peu de temps la nationalité pour la prendre, donc ça nous laisse déjà 5-6 ans pour faire le différentiel.
4: Les vraies
2: rassurez-vous, la caisse
4: 20 000 foyers
2: bien
4: fiscaux sont partis depuis 1980 avec vos ancêtres socialo-communistes. Tous ces gens-là, ils sont déjà dans des pays depuis longtemps, ils ont déjà plus ou moins la double nationalité ou l'accès à une autre nationalité.
2: Combien de gens sont revenus?
4: Les vraies grandes fortunes.
2: Je vous retourne une question. Combien de gens sont revenus? Combien de ménages fortunés sont revenus quand vous avez supprimé l'ISF?
4: Ils reviennent pas parce que vous leur faites peur.
2: Donc ça veut dire que vous faites des cadeaux aux riches, ils reviennent pas et vous dites mais ils reviennent pas parce que vous pourriez pas leur...
4: Toutes les personnes de la France insoumise sont pas aussi sympathiques que vous, monsieur Cloué.
2: Mais personne n'y croit à vos histoires. À chaque fois que vous faites un cadeau aux riches, il n'y en a pas un seul qui revient et dès qu'on leur fait payer des impôts, vous dites attention, ils vont partir.
4: Il n'y a pas eu de cadeau aux riches, vous racontez n'importe quoi.
2: La fin de l'ISF,
4: c'est des allègements d'impôts. Vous pouvez pas parler de cadeau.
2: Un impôt sur la fortune supprimée, c'est pas un cadeau.
4: Mais l'IFI a été maintenu, vous savez très bien que le rendement est très proche.
2: Alors, combien rapporterait
6: l'IFI sur la fortune?
4: Vous seriez riche, monsieur Cloué, vous seriez le premier à partir, ne dites pas n'importe quoi. Vous mentez.
2: Non, parce que moi, j'aime mon pays et j'aime financer des écoles, des hôpitaux.
4: Avec des impôts confiscatoires, vous resteriez.
2: Oui, vous savez qu'on a la chance d'être millionnaire, on dit merci à son pays au lieu de se barrer. Mais vous savez combien rapporterait l'ISF aujourd'hui s'il existait encore à la place de l'IFI?
4: Mais très peu.
2: 5 milliards d'euros.
4: C'est très peu, c'est rien.
2: C'est rien, 5 milliards d'euros.
4: Pour foutre en l'air toute l'économie française, des gens qui n'investissent plus. Attendez. Ce sont les gens qui tirent la France. C'est... 20 000 foyers fiscaux sont partis.
2: 5 milliards d'euros, vous dites que c'est rien. Pourtant, c'est ce que vous voulez récupérer en désindexant les retraités. Donc là, il y a un choix qui est très clair. Est-ce que vous voulez faire payer des gens qui ont un très gros patrimoine ou pour la même somme désindexer la moitié des retraités de ce pays?
4: Est-ce que moi, j'ai fait mon choix. Je me tais après, mais ce qui est terrible, monsieur Clouet, au-delà de votre sympathie, encore une fois, en tant qu'homme, vous êtes un de commerce agréable, mais c'est que vous n'accéderez pas au pouvoir, mais rien qu'avec les idées folles que vous brandissez, les riches, ils partent déjà, vous appauvissez notre pays, rien que par votre existence politique.
6: Rendez-vous au mois d'avril, déjà, puisque, enfin au mois de mai, puisque ce sera le premier tour de l'élection présidentielle, puis rendez-vous dimanche pour le discours de Jean-Luc Mélenchon, que l'on écoutera, bien sûr. Merci Adrien Clouet d'être venu vous confronter au GG, merci beaucoup, et bon séjour là dans la Drôme pour ces amphis. Dans un instant, la promulgation de la loi sur la fin de vie, un vrai progrès pour notre pays. Vous venez en discuter avec nous au 32-16, il est 11h20.

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2: On se retrouve à midi sur RMC avec Yaël Mélul, Pierre Rondeau, Jérôme Lavrieux. 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On en parle au 32-16. 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Vous venez nous le dire au 32-16. Et puis, faut-il interdire de fumer en terrasse? Ce sera bientôt le cas en Belgique. Faut-il faire la même chose en France? Là aussi, on vous attend au 32-16.
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0: 32-16 qui est à votre disposition. Vous connaissez le. Alors, c'est légal, hein, de passer par le 32-16 et de vous.
1: De faire une intrusion.
2: Il n'y a pas de piratage.
0: De faire une intrusion avec les GG, avec les grands.
2: Imagine un jour, on reçoit un coup de fil d'un hacker avec les voix, tu sais.
1: J'aimerais bien. Les Animus.
0: Si les Zero Bytes écoutent les GG, moi, j'aime
2: bien. Appelez-nous.
0: Je veux bien. Je veux bien vous. Antenne ouverte, là on a encore 25 minutes.
2: Allez,
0: ensemble.
2: Là.
0: Vous pouvez nous.
2: Moi j'ai des questions à vous poser.
0: Comment
2: vous
0: faites ?
2: T'as vu ça ? Un peu, on va se retrouver tous en garde à vue là.
0: Pour terminer là, je voudrais qu'on redise un mot sur la promulgation de la loi qui crée le droit à l'aide à mourir. Est-ce que c'est une véritable avancée pour notre société ? Est-ce que c'est une bonne loi ? 80% des Français, souvenez-vous, depuis l'affaire Marie Imbert, hein, qui a quasiment 20 ans maintenant déjà. 80% des Français étaient pour qu'on aide à mourir un patient qui est en fin de vie ou quelqu'un qui a fait ses dernières volontés et qui dit je ne veux plus souffrir. Ça a été un vrai combat de société. Il y a une convention citoyenne là-dessus aussi. Alors de quoi s'agit-il ? Parce que ça a été promulgué par le président de la République, la personne pourra s'administrer un produit létal en présence d'un soignant. Bon, si et seulement si le patient ne peut accomplir physiquement le geste, ben le soignant pourra aussi s'en charger. Il faut être majeur, il faut être français, il faut être résident de longue date, il faut avoir une affection grave et incurable, il faut être en phase terminale ou avancée, il faut souffrir de manière insupportable et surtout, il faut être capable d'exprimer son choix éclairé jusqu'au dernier moment. La procédure est alors menée par un médecin qui peut lui-même solliciter d'autres acteurs. Bref, on s'entoure de toutes les précautions. L'aide à mourir programmée, promulguée, est-ce que c'est une bonne loi, oui ou non ? Qu'est-ce que vous en dites, Laura ?
3: Moi, je trouve qu'elle arrive trop tôt. Dans le sens où il y avait exactement le même principe de texte qui avait été voté sur les soins palliatifs. Le travail n'a pas été fait, il n'est fait qu'en partie. Et on se rend compte de quoi ? Que quand les soins palliatifs sont apportés aux patients, les patients ne réclament drastiquement moins, justement, le droit de partir plus tôt. Effectivement, c'est un débat qui doit avoir lieu. Je pense que chacun dans notre entourage...
0: Là, il est tranché.
3: Oui, sauf qu'il arrive,
0: la loi.
3: Il arrive trop tôt.
0: La loi
3: C'est-à-dire que pour moi, ce texte-là, malheureusement, n'arrive pas pour le bien-être des patients. Il arrive en premier lieu pour pallier à un échec sanitaire.
0: Les soins palliatifs.
3: Exactement. Moi, je serais d'avis que, effectivement, on a tous été confrontés à ça, mais quand on voit le pourcentage de gens qui ne veulent plus partir une fois qu'ils ont des soins corrects et qu'ils ne souffrent plus, on est en droit de se poser la question, est-ce qu'effectivement, on n'est pas en train de pallier à un échec sanitaire ? Pour moi, oui.
0: Zora.
4: Alors, j'ai pas vraiment suivi les débats parce que l'aide à mourir, c'est un truc anxiogène. Mais j'ai quand même regardé. Alors, au tout début, j'étais, un petit peu sceptique. Et puis j'ai évolué dans ma façon de voir les choses et je me suis dit voilà, il faut laisser la liberté aux gens de décider de la façon dont ils veulent vivre. Face à la maladie, au handicap et à des choses qu'ils savent inéluctables. Et ça, c'est important. Individuellement, on peut pas être dans la peau de quelqu'un qui souffre énormément, qui n'a plus de vie sociale, qui est totalement retiré de la société et qu'on voudrait garder en vie, en fait, pour les autres, mais pas pour lui. Donc, en ça, je trouve que l'aide à mourir est une façon de donner de la liberté à ceux qui décident de partir.
3: Et de la dignité.
4: Et de la dignité. Donc, je trouve que c'est un progrès important et il a été confronté à des croyances et à des pratiques religieuses que nous avons les uns et les autres pour certains. Et ça s'est heurté. On se suicide pas, on décide pas de la mort de quelqu'un. Et même moi-même, j'ai été confronté à ce questionnement en me disant, mais en fait, dans la religion, c'est ce genre de pratique, on le fait pas. Et puis, dans une société moderne où on peut se dire que voilà, voir des gens comme ça. Ma mère avait toujours un mot lorsqu'elle était âgée. Elle disait mais quand on est vieux, on n'est ni mort ni vivant. Et je me dis qu'à un moment donné, est-ce que quelqu'un peut décider lui-même de dire voilà, en fait, socialement, je suis mort, physiquement, je suis quasi mort, je n'ai aucune activité normale. Et donc, je décide de partir.
0: Et je suis malade.
4: Oui,
0: justement ce que prévoit la loi.
4: C'est bien. Mais je suis pour.
0: À partir du moment où tu rentres dans ce cadre de grave, incurable, phase terminale, avancée.
4: J'ai été au départ sceptique et que j'ai évolué.
0: Avant de donner la parole à Emmanuel, je voudrais qu'on écoute Stéphane. Il a un exemple à nous donner, un exemple personnel. Il nous appelle de Meurthe-et-Moselle. Il est brancardier. Bonjour Stéphane.
5: Oui, bonjour les
0: C'est une bonne chose cette loi?
5: Ah bah c'est très bien, c'est certainement la seule chose positive que je vais retenir des deux quinquennats du président.
0: Mmh. Pourquoi?
5: Moi j'ai mon père qui est décédé en 2020. Il était atteint d'une maladie incurable, une chorée de Huntington, donc voilà, un peu compliqué. Il s'est retrouvé placé à 60 ans en maison de retraite, ouais. qui était très difficile. Et le Covid l'a totalement achevé, quoi. Ça, il s'est dégradé.
0: Ouais.
5: Donc on a cherché des solutions du côté de la Suisse, à savoir que c'est très cher.
0: Parce qu'il voulait en finir, c'est ça?
5: Ah oui, il a toujours exprimé, depuis même avant d'avoir les symptômes. Du moment où il était diagnostiqué, il a dit que voilà, les choses étaient claires, il ne souffrirait pas, quoi.
0: D'accord.
5: Et la Suisse, comme dit, très cher, le Luxembourg, très long. Et la solution a été trouvée du côté de la Belgique, où ça a été réglé en un mois.
0: D'accord. C'est-à-dire que s'est-il passé précisément?
5: Il est parti là-bas en consultation. Le diagnostic était clair, maladie incurable, envie d'en finir. Et voilà. Donc,
3: du coup, votre papa, il ne serait pas rentré dans les conditions, puisqu'il n'était pas en phase terminale?
5: Non. Mais je veux dire, la chorée de Huntington, je ne vais pas rentrer dans les détails.
0: Bien sûr, il aurait fallu attendre que la maladie se développe et qu'elle le paralyse complètement, quoi, en fait.
5: C'est exactement ça.
3: C'est horrible. Ouais.
0: Et puis, il aura enregistré ses directives. Et puis peut-être qu'à ce moment-là, vous auriez pu, dans le cadre de la loi, vous l'auriez accompagné à ce moment-là. Il voulait le faire avant, avant de se sentir diminué, quoi.
3: C'est pour ça que je trouve que justement,
0: elle va pas assez loin.
3: Oui. Et que c'est pour ça que moi je la mets en parallèle avec le manque de soins palliatifs. Elle est là pour régler le problème. On n'a pas assez de soins palliatifs. Ou alors justement quelqu'un.
0: Allez-y, Stéphane.
5: Laura m'a fait bondir un peu parce que les soins palliatifs, ok. Moi, je travaille en milieu hospitalier. Hein. Les soins pâles, c'est bien beau, mais dans des maladies comme ça, il n'y a pas de solution.
0: Non.
3: C'est pour ça que je dis que justement, moi, je serais même pour que ce soit plutôt... Alors, la personne est libre
0: Stéphane,
3: de faire ce qu'elle veut à partir du moment où elle est malade.
0: Reste avec nous, Stéphane, parce qu'on va écouter Emmanuel, et vous avez l'exemple personnel de votre père. Puis ensuite, on aura Marie, qui est infirmière, et qui veut parler des soins palliatifs, justement, Emmanuel.
6: Bon, c'est un sujet éminemment délicat. Zora l'a exprimé à sa manière. Il y a le problème de la loi actuelle qui vient d'entrer en vigueur, mais il y a surtout les conséquences de cette loi et la porte ouverte de cette loi, parce qu'en fait très rapidement on va changer les conditions vont s'aménager d'elles-mêmes, où on va biaiser et puis ensuite le législateur reviendra à la charge.
0: Comment tu vas?
6: Et on aura des abus.
0: Où est-ce que serait le biais?
6: On aura des abus terribles parce que il y a la possibilité donc maintenant d'une forme d'euthanasie, et avec les enjeux d'héritage ou tout autre motif, avec tous les gens qui tournent autour des personnes malades, il risque d'y avoir de très très gros abus. Il va y avoir aussi la culpabilisation des personnes âgées ou malades, avec la possibilité donc de cette euthanasie déguisée qui change complètement l'ambiance. Et pour le malade et en lien avec son environnement. Moi, j'ai eu un père qui a été hémiplégique pendant 13 ans, de 1987 à 2000. Évidemment que dans ce contexte-là, alors notre famille, nous n'aurions pas adopté de position pour une euthanasie quelconque. Mais nous l'aurions encouragé si lui avait songé à cette disposition, à éviter évidemment. Mais dans des familles disloquées, dans des familles en conflit, c'est extrêmement grave. Moi, je dirais que c'est énorme ce qui vient de se passer, et que le président Macron, en imposant cette loi, car il en a fait un cheval de bataille personnel, on se demande vraiment pourquoi, parce que pour ajouter une pierre à l'édifice sociétal, que sais-je, a quand même rendu inexcusable son magistère pendant ces deux quinquennats, car cette loi va rester, et toutes les dérives qui vont survenir extrêmement graves pour liquider des personnes, eh bien, ils en auront la paternité, tous ceux qui ont mis en place cette loi.
0: Marie veut en discuter avec les grandes gueules, elle est dans la Creuse. Bonjour Marie, infirmière aussi. Bonjour, bienvenue.
4: Bonjour Marie.
7: Bonjour.
0: Est-ce que c'est une bonne loi ou pas alors?
7: Alors, si on prend de mon point de vue personnel, oui. Si on prend mon point de vue de soignant, oui et non. Dans le sens où on a déjà du mal à accompagner les gens dignement via les soins palliatifs, parce qu'il y a un gros manque, que ce soit au niveau des lits, au niveau des structures. Mmh. Les unités de soins mobiles gériatriques font ce qu'elles peuvent. Comment on va mettre ça en place? Vous voyez ce que je veux dire? Je pense qu'il fallait déjà avancer un peu plus sur tout ce qui est soins palliatifs.
0: Oui, parce qu'il y a 20% des hôpitaux, je crois, qui n'ont pas d'unité de soins palliatifs.
7: C'est énorme. Ouais. Donc, Oui, ce que je veux dire, dans le cas de la Corée, parce que moi je vais sur des établissements spécialisés, dont certains qui sont précurseurs dedans, de Huntington, en effet, c'est un très bon, une très bonne chose, si on peut parler ainsi, ce qui s'est passé pour le monsieur et donc son papa. Je comprends aisément, voilà, pour avoir trois cas de décès de la Corée, il y a à peine 15 jours, en à peine une semaine, c'est, voilà, il est jeune. Mais je pense qu'on se voile un petit peu la face. Je ne sais pas si vous voyez où j'en viens.
0: Oui, je comprends. C'est-à-dire qu'on s'abrite derrière une avancée sociétale pour masquer un échec aujourd'hui dans les moyens que l'on met à l'hôpital et notamment pour les soins palliatifs. C'est ça, c'est ce que vous dites, Marie.
3: Il n'y en a pas, ça ne veut pas dire que ceux qui l'ont, ils sont performants.

0: il y en a peut-être encore pour quelques heures. Et puis, en fait, vous n'aviez pas la maîtrise du soin. Et je comprends, parce que le soin, c'est le médecin. Sauf que là, cette loi, ce qu'elle permet avec la personne, tant qu'elle a sa conscience, c'est vous faites ça en accompagnement, vous comprenez?
1: Mais dans ce cas-là, tu obliges le patient. Enfin, non. Dans la loi, tu mets en sorte que le patient ait dû avoir du soin palliatif, ce qui aurait permis que ce ne
0: non,
1: soit
0: mais
1: pas
0: tu
1: un
0: peux,
1: voile
0: tu,
1: caché
0: tu,
1: pour
0: tu
1: éliminer
0: peux, tu peux
1: encore
0: en parler
1: le soin
0: avant
1: palliatif.
0: Et la personne peut te dire, voilà, écoute, voilà ce qu'on va faire, puisque maintenant la loi me le permet. Finalement, je décide, avant d'aller en soin palliatif, en fait, au moment où je vais de partir. Vous
1: ouais,
0: en parlez parce qu'avant c'était un peu au bon vouloir du médecin, vous comprenez, qui montait
1: aussi
0: la dose et qui faisait partir le patient sans que vous le saviez, sans que vous le sachiez, quoi. Vous comprenez, Marie, ce que je veux dire?
2: Ce qui est intéressant, ce qu'il faudrait regarder de près, c'est la rigueur de l'encadrement d'une telle initiative pour lui éviter ces débordements. En fait, c'est ça.
1: Mais ils n'ont pas le temps, les médecins, ça va être catastrophique.
2: Regardez, le soin palliatif ne se porte pas bien du tout. Oui. Et moi, j'ai le sentiment que, en fait, c'est comme quand on rénove une maison. Il y a ceux qui décident de la rénover vraiment, et il y a ceux qui font une rénovation en camouflant.
1: Ah, mais là,
2: et
1: ça,
2: en fait, j'ai l'impression qu'on fait à chaque fois ça. Et donc, je suis pour... Moi, honnêtement, je trouve qu'on doit laisser la liberté à quelqu'un de dire
0: mais là,
2: je suis condamné.
0: Là, ça le permet.
2: D'accord,
0: voilà.
2: Ok.
3: Mais vous savez,
0: allez-y, Marie.
3: Si je peux me permettre, vous avez aussi ce qu'on appelle les directives anticipées.
0: Oui, complètement.
3: Donc, moi, par exemple, si vous voulez, je vais vous donner mon exemple personnel, j'ai eu un cancer. Voilà. J'ai fait mes directives anticipées. Bon. Avec tout un protocole, ce que je voulais, ce que je ne voulais pas. Bon. Rien n'empêche de faire les directives anticipées et de dire voilà, moi je suis plutôt soin palliatif ou je veux bénéficier, vous voyez ce que je veux dire?
0: Oui, complètement. Mais
3: voilà. C'est pareil, il faut mettre des garde-fous parce qu'une personne.
0: La loi,
4: ils vont sauter les uns après les autres.
0: Mais non, ils vont pas
4: et demain,
0: sauter.
4: On pourra liquider quelqu'un sans motif.
0: Parce que tu crois que sur les histoires d'héritage, on attend cette loi pour liquider quelqu'un sans motif?
4: Oui, parce qu'on peut pas.
0: Mais non, enfin, les histoires d'héritage, même du vivant de la personne, ça a créé des problèmes, ça a créé des mœurs, ça a créé
4: un héritage n'est la mort du.
0: Mais non, puisque. Oui, mais la personne concernée elle-même pourra dire voilà, ma maladie a avancé, je ne suis pas encore en phase terminale, mais je suis en stade avancé et je veux faire ça maintenant.
1: Il faut le faire exactement.
0: Et c'est elle qui décidera. Plutôt qu'à la limite, ça arrive en phase avancée, que tu as un cousin qui arrive au dernier moment et qui dise à la personne concernée écoutez, montez-lui la morphine.
4: C'est plein de bons
0: et puis on en termine.
4: C'est plein de bons sentiments, mais l'évolution fera que les garde-fous vont sauter comme des pop-corn les uns après les autres.
1: Non, mais tu fais comme la carte de don d'organes. Moi, dans mon portefeuille, tu regardes, j'ai ma carte de donneur d'organes. Et tu fais pareil, une carte, qu'est-ce que vous voulez? Si dans le cas.
0: C'est les directives anticipées.
1: Voilà.
0: Ouais. Mais il faudrait que tu aies raison, il faudrait que ce soit sur la carte vitale.
1: Par exemple. Et comme ça, il n'y a pas de dérive. Tu es déjà éclairé. Est-ce que dans le principe, tu préfères, avec la possibilité, une fois que tu es en soins palliatifs, évidemment, de changer, de dire, bon, maintenant, je suis trop fatigué, je veux partir. Mais de base, qu'est-ce que tu veux? Qu'on te maintienne ou soins palliatifs?
0: Stéphane et Marie, je vous remercie d'avoir été avec nous. Non, mais tu vois, je trouve que ça serait une bonne initiative, ça, aujourd'hui, de mettre sur la carte vitale, de qu'on mette sur ta carte vitale, précisément, ce que tu veux. On peut tous avoir un accident en sortant du studio. Voilà. Pas d'acharnement. Alors, les dons d'organes, aujourd'hui, il faut mettre ton opposition.
2: Mais c'est les hackers qui débarquent et qui disent on a toutes les cartes vitales de donneurs d'organes. Allez! Des kidnappings,
1: on va
2: pas
1: se faire découper!
4: Les produits létals ou létaux seront dans les pharmacies des établissements. Qui empêchera de les utiliser demain à moyen terme? Personne.
0: Est-ce que c'est une bonne loi, l'aide à mourir, qui a été promulguée? Ça a été un débat, là. Merci au 32-16 d'avoir... 60% de 60-40,
2: c'est pas mal.
0: À diviser. 60% de oui. Allez, pour terminer, dans un instant, je vous propose qu'on aille au supermarché. C'est-à-dire que la sécheresse, la canicule, le manque d'eau fait que les légumes et les fruits vont être moches, là. Du coup, que font les grandes surfaces?
2: Et les prix qui sont moches, surtout.
0: On va les acheter aux producteurs, mais ça sera un peu plus cher, mais au moins ils pourront continuer de gagner leur vie. Alors acheter des légumes moches ou des fruits un peu plus chers, est-ce que c'est une bonne chose? Mais est-ce que vous le ferez? Est-ce que le consommateur le fera?
2: C'est de la deuxième main.
0: 32-16 pour en parler avec les grandes gueules, les midi moins 20.
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0: 32-16 pour discuter, pour débattre, comme tous les jours avec les GG, avec les Grandes Gueules. 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Là, pour terminer, on va parler des fruits et des légumes et de la manière dont les agriculteurs vont essayer quand même de vendre leurs produits, leur récolte, même si elle est moche, même si elle est moins belle.
1: Des pommes, des poires, des
0: Sacha Distel.
2: Quand je parle
0: pour les à peine plus de 20 ans. Hein. Mais pourquoi les fruits et les légumes vont coûter plus cher et être plus moches? C'est à cause de l'été. Sauf que Carrefour et les coopératives U, les Super U, ont dit. On veut quand même aider les agriculteurs. Les légumes n'ont pas poussé comme il fallait. Ils ne se sont pas épanouis comme il fallait. Donc, on va quand même les acheter. On va les mettre en rayon. Ils vont certes coûter un peu plus cher, mais ça va leur permettre quand même de gagner leur vie. Plutôt que de dire, ben, je fous à la poubelle. De toute façon, personne n'en veut. Mais est-ce que le client, lui, il est prêt? Il est prêt à acheter des fruits et des légumes un petit peu plus moches et un petit peu plus chers, sachant qu'aujourd'hui, tu vois, derrière moi, là, si vous êtes sur RMC Story, on veut avoir les bananes, les pommes, les poivrons, les carottes. Tu sais, tout est calibré, tout est beau.
3: C'est ça qui est aberrant.
0: Oui, bien sûr.
3: Mais c'est ça qui est aberrant. Enfin,
4: non, on a changé d'époque, en fait.
0: Attends, Laura, vas-y.
3: Mais moi, je me souviens, nous, on n'avait vraiment pas beaucoup de sous quand j'étais petite. Et ma mère avait trouvé une activité géniale qui coûtait pas un rond et qui permettait même de faire des économies.
0: Les fins de marché.
3: La cueillette.
0: Ah oui, les cueillettes. T'étais où?
3: Ah, j'étais fin fond de la Seine-et-Marne.
0: Oui, voilà. Bon,
3: ben, je suis à Taverny, il y en a à côté. J'ai déjà emmené ma fille.
0: Oui, mais tout le monde n'habite pas à la campagne.
3: Et t'avais. Oui, mais c'est dans le sens où un légume moche. Tu t'en fous. Tant que le produit, il est bon, je vois pas où est le problème. Enfin, pour faire une soupe, je vois pas où est le problème. Hormis pour faire un joli panier de fruits, que ton fruit, il soit beau, moche. On est parti dans de l'aberration. Quand tu vois maintenant qu'il y a des gens qui mettent sous plastique les tomates, quand on met sous plastique une banane, mais attends, mais on va où? Tout est dingue maintenant. On enlève. Ils vendent quand même des fruits sous plastique, parce qu'on les a épluchés. Mais si tu les épluches pas, pas besoin de les mettre sous plastique. Enfin, c'est le monde dans lequel on vit qui est devenu fou. Donc évidemment qu'on doit acheter, mais on ne doit pas les acheter aujourd'hui, parce qu'il y a eu la sécheresse.
0: On doit les acheter, même s'ils sont moches, parce qu'ils sont bons et qu'ils sont de saison.
3: Mais c'est aberrant de jeter des quantités astronomiques de nourriture parce que c'est moche.
0: On a Erwan qui est avec nous, qui est employé de fruits et légumes, qui est dans la Sarthe. Bonjour Erwan.
5: Bonjour.
0: Qu'est-ce que vous en pensez? Vous avez vu ce qui va se passer Super U à Carrefour. Est-ce que vous pensez que les gens vont les acheter quand même s'ils sont moches, les fruits et les légumes?
5: Bien sûr que non.
3: Bien sûr que non.
5: Il a raison. Non, parce que dès qu'une carotte est trop petite, ah bah la carotte est petite, la fane du radis, ah bah la fane elle est abîmée. Oui, mais les radis sont bons. Non, la fane elle est abîmée. Faut jeter à chaque fois.
3: Il a raison.
5: La banane, parce qu'elle est tigrée, bah, ils n'en veulent pas. Ils veulent de la banane verte, de la banane comme il faut. Les tomates, c'est pareil. Ah bah, trop grosses, trop petites.
4: C'est exactement non. Ça.
5: Ils sont hyper exigeants.
0: Donc là, ça veut dire que vous allez les garder sur les bras, quoi, en fait, c'est ça?
5: Certains vont réussir à nous en prendre. Sinon, le reste, en général, on est obligé de les mettre aux associations. Oui.
0: Merci, Erwan, d'avoir été avec nous, Zora.
4: Moi, j'ai connu le marché de Rungis où on habitait tout près et où c'était l'époque où quand un fruit était pas beau, bah en fait comment on appelle ça, c'était les bon, enfin, je vais appeler ça des marchands,
6: les
4: en tout
6: grossistes.
4: Cas les grossistes au marché de Rungis, ils donnaient aux nécessiteux des cajots entiers de pommes, de bananes, etc. Bref, donc moi j'ai toujours connu les fruits un peu abîmés et comme dit Laura, ça faisait partie de notre culture. Une pomme est bonne, on enlève un petit peu le marron, une banane tigrée,
3: marron,
4: et point barre.
3: Voilà, hein.
4: Ce qui est incroyable, c'est la façon dont les choses évoluent. À l'époque, le fruit moche, on le mangeait, on se posait pas de questions. Ensuite, le marché de l'occasion, c'était le marché des nécessiteux. On allait au Secours populaire, au Secours catholique pour s'habiller. C'est devenu Vinted, le deuxième main. Les encombrants, c'était aussi pour les nécessiteux. Tout le monde s'y arrête. Le camping, c'était fait pour les classes populaires. Maintenant, c'est tellement la classe que c'est 1500 balles pour aller en Vendée pour un camping. Bref, en fait, on a emprunté tout ce qui était permettait aux classes populaires de vivre à peu près dignement en ayant accès à des choses que les gens aisés pouvaient pas avoir. Et on les a remarquettés, comme là aujourd'hui, on remarquette un produit moche, genre c'est bien, on met un petit peu plus cher.
0: On le fait plus cher, mais plus cher parce que l'agriculteur, non, mais, c'est pour lui permettre de gagner
4: pas,
0: sa vie.
4: Nous, les Français, on n'est pas les pigeons responsables de toutes les catastrophes naturelles qu'il y a dans ce pays. On paye, donc, les gens payent assez d'impôts pour que l'État anticipe et permette d'avoir des airbags à nos agriculteurs. Donc à chaque fois qu'il y a une catastrophe, on nous dit cagnotte, impôts. En fait, nous, non. Mais non, c'est à toi de te débrouiller avec les agriculteurs. Tu prends assez de pognon aux gens qui en ont pour pouvoir faire les airbags. Donc le truc des produits moches, c'est que les gens, on les a pas butés pendant 30 ans. Les jeunes, là, tu leur dis un produit moche. Moi, mes petites filles, dès qu'il y a une pomme abîmée, elles disent non, je mange pas. Non, mais enfin. Et donc aujourd'hui, on va leur expliquer. Et donc pour permettre aux gens d'accepter des formes de marketing qui coûtent plus cher, la mode par exemple deuxième main. Moi, j'ai connu une époque, enfin depuis petite, c'était comme alors. Ça. Et ben là, les gens te disaient, oh non, mais moi je mets pas de l'occasion. Hein. Mais là, l'occasion, il s'appelle deuxième main. C'est un peu plus la classe.
0: Emmanuel.
2: Oui, moi je rejoins notre auditeur. Malheureusement, il y aura une réticence en dehors de personnes un peu altruistes et ouvertes et informées. Une séquence comme celle-ci, les gens vont trouver que les fruits ou les légumes sont moins attractifs, et comme ils ne seront pas bradés, au moins au départ...
0: Bah sinon, tu fais un coup de marketing, tu mets à côté pour nos agriculteurs, pour aider nos agriculteurs victimes de la sécheresse.
4: Bah oui. Oui,
0: c'est tu vois, à côté du rayon, tu peux mettre, voilà, ces fruits viennent de tel endroit, à cause de la sécheresse.
4: Si vous avez envie de donner un peu plus... Allez-y.
0: Soutenez les agriculteurs, il faut le marketer, ça, parce que sinon, tu as raison.
2: Après, l'autre aspect, c'est classiquement la part des produits qui viennent de l'étranger. Beaucoup d'Espagne, évidemment.
4: Oui.
2: Mais moi, je suis épaté qu'on puisse avoir une offre partout dans les hypermarchés, sur les marchés, aussi importante. Qui pleuvent, qui
3: vendent,
2: etc.
3: Oui.
2: On a toujours une offre.
4: Et d'ailleurs, il faut faire...
0: Attends, j'ai Clément qui est avec nous, Clément qui nous appelle de la Vienne. Bonjour Clément, bienvenue.
6: Oui, bonjour.
0: Est-ce que vous pensez que les Français vont les acheter, ces légumes et ces fruits moches, dans les supermarchés ou pas?
6: Bah, moi, je pense que ceux qui les achètent pas, c'est ceux qui n'ont pas de problème.
0: Pas de problème d'argent, c'est ça.
6: Parce que, enfin bon, je suis pas si vieux que ça. On m'a toujours appris à manger les légumes. Le but, c'est qu'ils remplissent le ventre, qu'ils soient beaux ou moches. Ceux qui se posent la question de « je les achète pas parce qu'ils sont beaux », c'est ceux qui ont pas de problème. Ouais, en fait.
0: Vous avez vu comment c'est calibré aujourd'hui dans les supermarchés? Vous avez vu ça?
6: Oui, après, pour ceux qui vivent à la campagne, qui ont déjà ramassé les melons, les tomates, tout ça, ils savent comment c'est. En général, les plus moches, c'est même les meilleurs.
3: Ouais.
0: Oui, mais tout le monde n'a pas grandi à la campagne, tout le monde ne vit pas à la campagne.
6: Non, c'est vrai, vous avez raison, tout le monde n'a pas vécu à la campagne, mais on vit à l'ère où tout le monde peut se renseigner via Internet. Je veux dire, tout le monde regarde des conneries sur Internet, tout le monde peut regarder est-ce que les légumes sont bons, s'ils sont moches.
0: Et puis, ça soutient les agriculteurs, c'est surtout ça le principal.
6: Tout à fait.
0: Clément,
2: essayez de regarder si c'est français ou pas dans les hypermarchés.
0: Ah, la chasse à l'étiquette, elle est compliquée.
4: Il y a énormément de produits italiens.
0: Oui. Parce qu'ils ont beaucoup de maraîchage aussi.
4: Voilà,
0: et ben
4: en fait, ça te fait drôle ici, tu dois surfer, t'as 80% Espagne et un petit bout de français quelque part.
0: Clément, merci. On a posé la question sur les réseaux sociaux, est-ce que pour aider les agriculteurs, vous allez acheter des fruits et des légumes moches pour les soutenir les Français. Il y a marqué, vous dites oui à 67%. On verra si ça se traduit dans les actes, bien sûr. On se retrouve demain entre 9h et midi. Nous serons avec Emmanuel, sera toujours des nôtres. Avec Abel Bouilly, l'éducateur, avec Joël Dagosséry, la coach de vie. Mais si vous voulez continuer la discussion et le débat sur tout ce qui fait notre pays, ce qui fait notre société, Estelle Midi est là pour ça, avec l'ami Charles Magnin. Bonjour Charles.
7: Salut Alain, salut les GG. Et ça n'arrive pas tous les jours qu'un gouvernement s'excuse publiquement. Est-ce que c'est la honte là, ces piratages à répétition? Est-ce que l'administration est à la ramasse? Ouais, un peu quand même. Bah oui, on va se poser la question avec vous au 32-16 dans un instant. On va aussi parler des conséquences de la sécheresse, les restrictions d'eau qui se multiplient un peu partout en France, les consignes aussi. Dans le Calvados, les habitants sont invités à réduire la durée de leur douche. À Concarneau, dans le Finistère, c'est même 2 minutes maximum la douche par habitant. Voilà les consignes.
3: Faut pas faire 30 kilos, hein.
7: Ah bah, on aura ce débat. En tout cas, à midi et demi, est-ce que vous êtes prêts à prendre des douches de 2 minutes maximum pour réduire votre consommation d'eau? Et puis, faut-il interdire de fumer en terrasse? Certains restaurants l'ont déjà mise en place. La Belgique va l'interdire définitivement à partir du 1er janvier prochain.
0: Une atteinte à la liberté d'Emmanuel. Oui.
2: Alors, avec la canicule, on pouvait couper les chauffe-eau aussi et ne pas dépenser d'énergie cet été.
7: C'est vrai aussi, mais revenons-en à la cigarette. Est-ce qu'il faut la bannir des terrasses?
2: Non, je crois pas, non.
7: Pourtant, la santé publique dit que si. Surtout, la Belgique est passée à l'acte. À partir du 1er janvier, c'est terminé. Et puis, on poursuit nos tu préfères de l'été, tu préfères de saison, tu préfères les tongs ou les sandales?
4: Une bonne question, ça.
0: Ah,
3: alors moi j'ai découvert les shawls, ça ressemble au birk, les shawls avec la semelle matelassée. D'accord. Les shawls de vieille. Et ben moi je suis fan des shawls de vieille.
0: Donc
4: moi, sandales.
0: Et Emmanuel,
2: j'ai eu la chance de repasser au Brésil il y a quelques mois, j'ai fait un stock de tongs.
7: Et Alain, tiens, le niçois.
0: Écoute, je suis plutôt tongs.
4: Et je te donne un argument, la tongs, il faut faire un effort. La sandale, tu fais moins d'efforts.
0: Tu traînes les pieds.
4: Ouais.
7: Oui, mais t'as moins mal aux orteils. La tongue entre...
0: Entre le pouce et la tongue, ça peut faire une petite irritation.
4: C'est ton pied qui ramasse
0: les amis, tongue ou sandale, voilà. C'est au 32-16.
7: Oui, sandale avec chaussettes.
4: Ah non, ça c'est pour les
0: Allemands. C'est au 32-16 que ça se passe. Bonne émission à Charles Magnin et à toute son équipe.
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26: Bonjour à toutes et à tous, c'est parti pour le défi hippique avec aujourd'hui un Quintet Plus qui est programmé à 18h45 sur l'hippodrome de Laval avec 15 trotteurs âgés de 7 à 11 ans qui vont s'affronter sur la distance de 2850 mètres. Notre nouveau parieur Florian nous a donné son cheval sur internet. Il a choisi le numéro 14 Ready Lavec qui est tout simplement le favori actuellement. Il reste sur un brillant succès et Florian pense que ce numéro 14 est capable ici de confirmer. Du côté de RMC, on va prendre le numéro 13 Joy du Carmois. Carnois, c'est une concurrente qui reste sur un brillant succès, est en grande forme également et elle peut de nouveau jouer un premier rôle dans ce quintet. On rappelle la règle, donc si le numéro 14, Ready Lavec, termine dans le numéro 13, Joy du Carnois, notre parieur Florian sera de nouveau avec nous demain pour le défi hippique. Bonne chance à tous.
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6: Vous êtes bien sur RMC. Dans un instant, c'est le coup d'envoi d'Estelle Midi. Le 32-16 est ouvert. On attend vos appels. Tiens, pour parler de ces piratages massifs hein, du site des impôts, notamment de l'éducation nationale, est-ce que c'est la honte? Le gouvernement s'est excusé hier soir. Ça vous fait réagir. Vous n'hésitez pas. Le 32-16 est ouvert. 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
6: Le journal en direct sur RMC à midi avec Cassandre Gros. Bonjour Cassandre.
7: Bonjour Charles, bonjour à tous. On commence à peine à en sortir, mais la vague de chaleur en cours est déjà historique. Et la liste s'allonge après les impôts, l'éducation nationale également victime d'un piratage informatique.
6: La vague de chaleur que l'on traverse devient la deuxième plus longue jamais enregistrée en France.
7: Avec 22 jours consécutifs de forte chaleur quasi générale sur tout le pays, et les conséquences se font sentir notamment sur l'agriculture. Les récoltes sont en baisse à cause de la sécheresse et des incendies. La grande distribution a donc annoncé des mesures de soutien pour les agriculteurs, plus de tolérance sur les calibres et l'aspect des fruits et des légumes. Dans les rayons, il va donc falloir s'habituer à voir des tomates, des salades et des concombres plus petits à mettre.
19: Dans le chariot d'Adeline, une tomate jaune côtelée.
20: Mais voilà, pas très belle, mais...
19: Quelques taches brunes sur le dessous, un coût plus élevé.
20: Elle sera bonne. On vise le français et je suis prête à faire un effort de payer un peu plus cher, mais si ça retombe dans la poche des agriculteurs, c'est OK.
19: Tant pis pour la forme, la couleur, comme dirait Michel.
29: Chez mes parents, il y avait un grand jardin et on mangeait des carottes, qu'elles soient tordues ou droites. La soupe était aussi bonne.
19: Sur le parking de ce supermarché, la sécheresse subie par les maraîchers, on en a conscience.
30: Les pauvres, ils souffrent. Hein.
19: Alors le soutien de la grande distribution...
30: Bah, il était temps, hein. S'ils s'y mettent, je dis bravo.
19: Et justement, certains ont déjà commencé. Moins de salades, de tomates cet été dans ces rayons. Jean-Baptiste Doumerou, directeur d'un Intermarché, est donc plus tolérant.
31: On accepte tous les produits qu'on refuserait normalement. En termes de qualité, en effet, en termes de calibre. Parce qu'on se pose pas la question. On tire pas sur la main qui nourrit. C'est une leçon.
19: Mais ces efforts doivent aller plus loin, appelle l'agricultrice Marie-Amélie Viargue.
32: On a vraiment besoin d'un coup de pouce économique aussi, pas juste on va être moins regardant sur l'aspect. Ils ont des marges.
19: Des distributeurs affirment déjà rogner sur leur marge pour contenir la hausse des prix, plus 13% par exemple pour les courgettes, tomates, aubergines par rapport à l'an passé.
7: Les agriculteurs qui sont aussi dans l'attente des aides promises par l'État pour faire face aux conséquences des canicules et des incendies. La ministre de l'Agriculture, Annie Genevard, l'annonce ce matin. Le montant du plan global sera dévoilé le 3 septembre prochain. Plan qui sera déployé rapidement à l'automne, selon la ministre.
6: Une nouvelle plainte déposée contre Patrick Bruel.
7: Oui, plainte pour tentative de viol déposée cet été. La plaignante était tout juste majeure au moment des faits dénoncés, selon son avocate. Cette nouvelle plainte porte à 32 le nombre de plaintes contre Patrick Bruel.
6: Après le service des impôts, c'est l'éducation nationale qui a été victime d'un piratage massif.
7: Oui, les données de plusieurs millions d'élèves et de milliers d'enseignants ont été aspirées par des hackers informatiques. David Amiel, le ministre des Comptes publics, a reconnu hier des faiblesses dans nos systèmes d'information. Signe que l'État est dépassé par cette menace, nous disait sur RMC ce matin Jean-Baptiste Souffron, avocat et ancien secrétaire général du Conseil numérique.
33: C'est plus comme si on avait perdu un badge d'entrée dans un immeuble et que du coup quelqu'un s'en était servi pour entrer. Sauf que dans un immeuble, quand il est bien conçu, vous avez le badge d'entrée, mais vous n'avez pas les clés de tous les appartements de l'immeuble non plus. Et là, bah, visiblement, c'est un peu là que le bât blesse et que bah, finalement, on a l'impression peut-être qu'on est en train de parler de sécurité informatique comme on parlait de sécurité des sites internet en 1999 ou en 2005 et qu'on n'a pas tiré les leçons bah, du fait qu'on est en 2026, que les attaques sont très différentes, plus difficiles, que les gens sont plus numérisés et que donc il y a aussi plus de responsabilités à avoir.
7: Contrat rompu entre l'AS Monaco et Paul Pogba. Décision prise conjointement entre le club et le champion du monde 2018. Après avoir été suspendu 18 mois pour dopage, le footballeur qui enchaînait les blessures n'est pas parvenu à retrouver le niveau physique nécessaire pour la très haute compétition.
6: C'était le journal de Cassandre Brault à midi 4 sur RMC. On vous retrouve à 13h, Cassandre, pour un prochain journal. Mais tout de suite, c'est le coup d'envoi d'Estelle Midi.
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6: C'est parti, on est ensemble jusqu'à 15h sur RMC à la radio. C'est Estelle Midi, ça se passe avec vous au 32-16. Ça se passe aussi sur WhatsApp, hein, n'hésitez pas, si vous avez votre téléphone à portée de main. Vous réagissez en direct au 06 12 424 424. C'est Clément Guitz qui est à mes côtés et qui va lire vos messages. Salut Clément.
0: Salut Charles, salut à tous.
6: Clément qui m'accompagne toute la semaine. Aujourd'hui autour de la table, l'ancienne avocate Yael Mellul. Bonjour Yael.
5: Bonjour Charles, bonjour à tous.
6: Et puis, alors Yael était déjà là lundi.
5: Lundi, si ouais.
6: C'est pas de bêtises, mais deux petits nouveaux qui font leur retour, en tout cas, dans l'émission. L'économiste Pierre Rondeau. Bonjour Pierre.
0: Salut Charles. Je fais mon retour chez Estelle Midi.
6: Oui.
0: Ça fait trois semaines que je fais la matinale.
6: Un courageux de l'été. Et c'est vrai qu'on a prêté Pierre à la matinale.
0: Sans option d'achat.
6: Mais il revient à la maison, évidemment, toujours fidèle à Estelle Midi. Et puis Jérôme Lavrieux, notre propriétaire de gîte en Dordogne. Bonjour Jérôme.
8: Bonjour Charles.
6: Est-ce que l'été s'est bien passé dans les gîtes?
8: C'est pas terminé.
6: Oui, c'est vrai.
8: Il fait beaucoup de fois le ménage et...
6: Attends-le, c'est bon signe ça.
8: C'est un bon baromètre pour moi.
6: Voilà, plus on fait le ménage, c'est le signe que mieux ça tourne c'est. Dans les gîtes. Jérôme Lavrieux en pleine forme lui aussi et ça tombe bien parce qu'on a plein de sujets, plein de débats qu'on va avoir avec vous au 32-16. Dans un instant, on va parler des excuses très officielles du gouvernement après un énième piratage, une troisième fuite de données du côté du fisc. L'administration complètement à la ramasse, est-ce que c'est la honte? Vous nous le dites au 32-16, tiens, le ministre des Comptes Publics devrait-il démissionner? Ça aussi, on se posera la question. À midi et demi, face à la sécheresse, les restrictions, les consignes se multiplient. Dans le Calvados, les habitants sont invités à réduire la durée de leur douche. À Concarneau, dans le Finistère, c'est 2 minutes de douche maximum. On vous posera la question autour de la table. Est-ce que vous êtes prêts à réduire la durée de vos douches? Vous venez réagir au 32-16. Et puis à 13h30, faut-il interdire de fumer en terrasse? Certains restaurants l'ont déjà mise en place. La Belgique va l'interdire définitivement dès le 1er janvier. Alors faut-il faire la même chose en France? Bannir le tabac des terrasses, des cafés et des restaurants? Là aussi, on en débat tous ensemble au 32-16.
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6: Et on commence donc à midi 6 avec les excuses du jour.
9: À chacune des personnes concernées, je tiens à présenter nos excuses.
6: C'est le ministre des Comptes Publics, David Amiel, qui a pris la parole hier soir après la révélation d'une troisième fuite de données au sein de la DGFiP, la Direction des Finances Publiques, autrement dit les services des impôts, les services de l'État, mis à mal par des hackers, des pirates informatiques. Des millions de données des Français sont dans la nature. Et le ministre a donc été contraint de s'excuser hier soir.
9: À chacune des personnes concernées, je tiens à présenter nos excuses. Parce que ce qui est arrivé est insupportable pour les Français et non seulement... comprend leur colère, mais je crois pouvoir dire que cette colère, avec la directrice générale des finances publiques, nous la partageons. J'ai donc demandé à ce qu'on accélère la double authentification pour tous les agents de la direction générale des finances publiques d'ici la fin de cette année. Elle est d'ores et déjà largement déployée, mais il faudra redoubler d'efforts pour en combler les lacunes.
6: Voilà pour les excuses, la défense du gouvernement hier soir avec le ministre des Comptes Publics David Amiel. Mais en face, Clément, eh bien les hackers, eux, assurent que ce n'est que le début.
0: Ouais, ils sont deux pirates à faire trembler le gouvernement. Ces hackers qui ont déjà revendiqué donc des vols massifs de données du fisc et de l'éducation nationale menacent l'État de pirater d'autres entreprises et administrations. Les impôts, ce n'est que le début, avertissement lancé sur X. Le duo nargue l'État en affirmant que leur service est mal sécurisé. BFM a pu les contacter une nouvelle fois. Ils répètent qu'ils profitent des failles de sécurité pour montrer que ces systèmes sont mal protégés. Leur motivation n'est pas politique, mais financière. Vendre les données au plus offrant. Ils clament avoir déjà vendu des données plusieurs dizaines de milliers d'euros. Impossible pour le moment de savoir qui se cache derrière ces deux pirates. On sait juste qu'ils sont français. Le gouvernement est donc sous pression. Certains politiques, notamment le député RN Sébastien Chenu, lui demande ce matin sur X la démission de la directrice générale du fisc, Amélie Verdier, et l'eurodéputé Aurore Laluc demande le départ du ministre des Comptes Publics, David Amiel.
6: Aurore Laluc qui est de Place Publique, il me semble, c'est le parti de Raphaël Glucksmann. Voilà, donc à droite comme à gauche, dans tout l'échiquier politique, il y a une certaine pression à la démission après ces faillites de l'administration, du gouvernement, à protéger les données des Français. Tiens, Yael Mellul, est-ce que le ministre des Comptes Publics, David Amiel, qu'on vient d'entendre s'excuser, devrait démissionner?
5: Oui, il devrait démissionner, je vais expliquer pourquoi. Parce qu'aujourd'hui, on a un ministre qui vient nous présenter ses excuses en avouant qu'il y a des failles techniques Or, ce qui se passe, c'est qu'en réalité, il s'agit là d'une faute qui est inexcusable. Il dit aux Français, c'est insupportable pour vous. Non, c'est pas insupportable, c'est inadmissible, c'est impardonnable et c'est inexcusable. L'État a une obligation, il a une obligation de sécurité des données qu'il collecte. Et on n'en est pas à la première fois. C'est-à-dire que c'est pas la première fois qu'il y a une faille technique. C'est-à-dire qu'on n'en est plus à la faille technique, on en est à un problème qui est structurel. Il y a des données fiscales de milliers de Français qui ont été volées. 700 000. Voilà, 700 000.
6: Milliers, il y a des données... Je pense qu'on va rapidement parler de millions.
5: Absolument. Hein, il y a des données fiscales, il y a des données cadastrales, il y a des données de succession. Mais plus grave, j'ai envie de dire, il y a des données sur des données à un niveau massif à l'éducation nationale. On parle d'un million d'élèves, dont des mineurs. On parle de 4 millions d'identifiants de personnel de l'éducation nationale. Je veux dire, là, on n'en est plus à du vol de données, on en est à du pillage. C'est du pillage. Et l'État n'a absolument rien fait pour préserver nos données qui sont sensibles, alors qu'il en a l'obligation. La question n'est pas de savoir aujourd'hui pourquoi cela arrive, mais la question est de savoir pourquoi ça continue de se produire. Et c'est la raison pour laquelle il faut sanctionner notre exécutif qui n'a absolument rien fait pour nous protéger malgré l'obligation qui lui est faite. Et en un mot, démission.
6: Jérôme Lavrieux, alors il y a la question de la démission, mais ça ne
8: changerait
6: pas...
8: La baguette magique éternelle en France.
6: Oui, ça ne changerait pas forcément. Oui, mais tous les experts disent la seule solution, c'est de renforcer les moyens de cybersécurité. Mmh. Mais renforcer les moyens, on va traduire, ça veut dire mettre de l'argent, mettre des millions, des milliards dans la cybersécurité. On sait très bien pourquoi ils ne l'ont pas fait, c'est parce qu'ils n'ont pas ces milliards, tout simplement.
8: Vous pouvez dire la même chose de Orange, vous pouvez même dire la même chose de La Redoute, vous pouvez dire la même chose de centaines d'entreprises privées.
6: Le Free aussi récemment.
8: Je rappelle que le pays où l'administration est la plus hackée, c'est les États-Unis d'Amérique. C'est le pays où ils sont le plus en avance sur ce que de mon temps on appelait les nouvelles technologies. Le deuxième pays, c'est la France. Je crois que le troisième pays, c'est la Russie, qui est pas d'un libéralisme extravagant, hein, quand même, où tout est censé être contrôlé. En fait, c'est une course perpétuelle. Toutes les entreprises privées, toutes les administrations renforcent perpétuellement le degré de sécurité. Dire que rien n'a été fait, c'est pas vrai. Non. Dire que c'est pas suffisant parce qu'on se fait hacker, ça, c'est vrai. Mais d'accord, enfin, mais dire que rien n'a été fait, c'est pas vrai. C'est une course à l'échalote perpétuelle.
6: Oui, mais évidemment,
8: chaque fois qu'on
6: le retard est massif. Là.
5: Qu'on en est encore, il n'y a même pas de double identifiant, Jérôme, ni au fisc, ni à l'éducation nationale. Oui, enfin, je veux dire.
6: Juste, on peut comparer en effet à La Redoute, à Orange. Il y a des entreprises privées hackées, ça arrive tous les jours. Là, récemment, c'est une entreprise de papeterie, j'ai plus son nom en tête, mais voilà, qui est en pleine rentrée scolaire, s'est fait pirater, siphonner les données de ses clients. C'est sensible, certes. Mais moins que les impôts. Là, c'est quand même quelque chose de plus sensible. C'est le bien public, presque. C'est l'État qui collecte notre argent, c'est ça, les impôts, et qui, au passage, collecte nos données et qui nous dit « Ah, désolé, je suis pas capable de garder tout ça secret. » Il y a un problème même de confiance rompu.
8: Mais c'est valable à tous les échelons. Il y a des dizaines de communes qui se sont fait voler toutes les données, qui sont toutes aussi confidentielles et toutes aussi importantes des habitants. Des CCAS, tous les jours, se font menacer d'être rançonnés pour ça. En fait, on a toujours un temps de retard vis-à-vis des hackers. Moi, j'ai une question qui me révolte, c'est comment ce qu'on présente comme deux personnes qui ont été interviewées dans La Voix du Nord, qui ont été interviewées plusieurs fois par BFM, apparemment, la terre entière des journalistes arrive à les contacter.
6: Parce qu'ils sont assez joignables sur. Alors, ils sont sur X, sur Telegram, mais. Voilà. Alors attention, je vais quand même mettre.
8: Nos services d'enquête ne sont pas encore tombés dessus.
6: Oh, je pense qu'ils voient à peu près qui c'est, mais que je sais pas forcément. C'est pas parce qu'on arrive à contacter quelqu'un sur Internet qu'on sait où il est précisément.
5: Par définition.
6: Oui. Je pense qu'ils sont capables de se camoufler un peu.
10: Tu l'as dit, ils ont un
8: Je vous laisse finir. Par définition, ça veut dire quoi par définition? C'est des hackers par définition?
5: Par définition, ils sont difficilement traçables.
8: Ouais, par définition, ils auront toujours un temps d'avance par rapport au système.
5: Non, mais là, on parle de l'État. On parle de données sensibles. Tout doit être fait. Encore une fois, il n'y avait même pas de double identification. Et on nous a présenté ça.
8: Mais données sensibles chez Orange, chez Bouygues ou chez SFR, ça permet de savoir si j'ai appelé.
5: Faire. Là, on parle de l'État. L'État qui a une obligation de sécurité.
8: Toutes les données sont sensibles.
5: Mais là, on parle de nos impôts. C'est l'État. Ce n'est pas une entreprise privée, c'est l'État. Ça n'a absolument rien à voir.
8: Ah bah si, si.
5: Bah non.
6: Non, mais c'est le cœur de l'État. Il y a eu la NTS, l'agence qui gère aussi les
8: titres de sécurité.
6: Voilà, les cartes d'identité, les permis de conduire, etc., qui a été piraté aussi, hacké récemment. Ça donne comme... C'est vraiment une question de confiance dans l'État, je pense, qui est rompu quelque part, en tout cas, qui est en passe d'être rompu. Et puis, surtout, un manque de confiance dans la politique. Quand on voit juste
8: et
6: le ministre...
8: Et dans la numérisation de la société.
6: Alors après, le ministre, il a raison de s'excuser. Quelque part, on ne va pas lui reprocher de s'excuser, mais en même temps, c'est un aveu de faiblesse terrible d'avoir le ministre qui vient à la télé, Pierre Rondeau, un ministre qui vient dire « Désolé, c'est vrai qu'on n'a pas bien travaillé. » Et on va faire en sorte que ça ne se reproduise pas.
5: Normalement, tu pars.
10: Là-dessus, c'est quand tu t'excuses, tu pars. Je m'excuse et j'en assume toutes les conséquences et me retire de la vie politique. Si on s'excuse, c'est qu'on est fautif. Et si on est fautif, c'est qu'on doit partir. S'excuser, c'est avouer son échec. Et avouer son échec, c'est finalement assumer une politique ratée. Et dans ces cas-là, le ministre des Comptes Publics, s'il avait fallu effectivement accepter son excuse, ça aurait été aussi d'accepter sa démission.
6: Mais il y a sûrement d'autres pays où il aurait démissionné.
10: Évidemment,
5: Bien
10: sûr, mais je rejoins aussi Jérôme lorsqu'on met en avant le fait que la France soit un pays qui soit hautement menacé par le piratage numérique. Et le deuxième, donc tu le disais, derrière les Américains, par définition... Nous sommes des proies faciles, par définition, nous allons être attaqués. Donc on aura beau mettre 200, 300... Par exemple, là, en avril dernier, quand la NTS a été piratée, Sébastien Lecornu a annoncé 200 millions d'euros en plus pour la protection cybersécurité. Oui, 200 millions d'euros en plus pour la NTS. Le budget total informatique de la Direction Générale des Finances Publiques, c'est 480 millions d'euros pour l'informatique. On fait quoi ? On le double ? On passe au milliard ? Et mais malgré tout, même en mettant un milliard de sécurité, de double vérification, de compte et autres, il y aura quand même des hackers qui, comme tu l'as dit, auront toujours un train d'avance. Je vois la même chose pour le dopage. Dans le sport, on dit toujours le dopage, il faut mettre vraiment des moyens colossaux pour lutter contre les tricheurs. Par définition, les tricheurs ont toujours un train d'avance.
6: On fait quoi ? On arrête ? On ouvre les portes ?
10: C'est pas ce que je dis.
8: C'est une bien sans évidemment, fin. Il faut lutter, mais c'est une
10: bien sans évidemment
8: fin.
10: Que oui. C'est sensible. Bien évidemment que je suis inquiet. Bien évidemment que je suis scandalisé par ce qui se passe. Bien évidemment que j'ai envie de rigoler quand je vois les ministres annoncer voilà, on s'est fait pirater à la fois les finances publiques, l'éducation, les transmissions, les successions, la NTS. À chaque fois, ça arrive. En permanence, on en rigole. On en rigole un peu gêné, mais on en rigole. Mais par définition, nous sommes un pays attaquable. Par définition, nous sommes une puissance économique très importante. Donc les hackers, forcément, vont vouloir attaquer la France. Alors, oui, il faut mettre les moyens. Oui, la question est de savoir comment financer ces moyens, comment mettre 200, 300, 400, 500, voire 1 milliard sur la table pour la cybersécurité. Évidemment, faut le faire, mais d'un autre côté, on ne pourra jamais dire on est devant, on est les meilleurs.
5: Oui, mais y a des...
6: Ah, mais le risque zéro, là-dessus, ça n'existe pas.
5: Si vous voulez, alors moi, je veux bien qu'on dise oui, les hackers, ils sont super forts. Et d'ailleurs, on nous a présenté au départ cette attaque comme venant d'une attaque hyper compliquée. Non, pas du tout. Ça a été apparemment extrêmement simple pour les hackers il n'y a même pas de double.
6: Fois, c'est très simple, mais il y a même aucun d'entre nous autour de la table.
5: Non, mais là, on parle de hackers, c'est leur boulot.
6: Ça demande quand même des compétences. C'est leur boulot. Je sais pas si
5: c'est leur boulot. Ils font ça toute la journée.
6: Ils ont des compétences.
5: Voilà, ils ont des compétences.
10: Oui, ils ont CDI.
8: Peut-être qu'on devrait leur proposer un job à l'administration.
5: Oui, ça arrive. Et si vous voulez, il y a du droit dans tout ça. Donc, le droit, c'est quoi ? C'est que l'État a une obligation de sécurité sur les données qu'il collecte.
10: L'État, hein.
5: D'accord ? Donc sa responsabilité de fait est engagée.
6: Oui, mais la CNIL qui attaque l'État, ça ne veut rien dire.
8: Non, ça arrive souvent.
6: Oui, mais c'est une amende du coup.
10: De 20 millions d'euros plafonnés.
6: Oui, mais ça, qui va où ? Qui va à la CNIL ?
10: Alors,
6: l'État s'auto-verse une amende.
10: Si on va être très, très précis là-dessus, la CNIL peut donc attaquer l'État pour manquement à ses obligations de sécurité. L'amende est plafonnée à 20 millions d'euros et ça avait été annoncé par Sébastien Lecornu. Les amendes prélevées par la CNIL vont directement dans un fonds qui est chargé de financer l'adaptation à la sécurité numérique.
6: Oui, donc c'est l'argent qu'il aura, que le budget n'aura pas déjà prévu pour cette sécurité.
8: Dans des milliers d'affaires, l'État est condamné. Yael le sait mieux que moi, elle était avocate. L'État est condamné et verse de l'argent à l'État. Mais ça, c'est
5: pour dire que l'État est manifestement responsable. Et d'ailleurs, même le ministre le dit lui-même. Donc à partir du moment où il y a responsabilité, aveu d'échec, aveu de responsabilité, on démissionne.
8: Oui, voilà. Je suis d'accord avec toi, Yael.
5: Une entreprise privée, la question ne se poserait même pas. On serait dans une faute grave, quoi.
8: Faisons démissionner. La seule chose que je dis, c'est que le clampin qui va venir à la télé, qui va dire si moi j'étais en responsabilité, il y aura zéro hackage. Je ne sais pas si ça se dit.
6: Hacking.
8: Zéro hacking. Excusez-moi de parler un peu français. zéro hacking tant que je serai en responsabilité.
5: Mais il n'y aura jamais zéro hacking.
8: Si tu votes pour lui, parce que tu crois à cette balle hiver,
5: il n'y a pas de risque zéro.
8: Tu auras tes yeux pour pleurer.
5: Il n'y a pas de risque zéro, mais là, on parle de millions de données.
8: Tu progresses vers moi.
6: On va voir si on trouve un compromis avec Mathieu, qui nous appelle de Lille, qui est kiné. Bonjour Mathieu.
11: Bonjour Charles, bonjour à toute l'équipe.
6: Mathieu, vous avez composé le 32-7. On se pose la question, est-ce que c'est la honte de voir voilà, l'État, l'administration ridiculiser, pirater, le ministre qui vient s'excuser. Alors, ça, j'aimerais quand même, je me permets Mathieu quand même le dire, parce que en même temps, il a le mérite de s'excuser. On en parle aujourd'hui, mais non, mais c'est rare. Ça arrive souvent qu'on pointe des erreurs, des fautes de ministres, de responsables d'administration, etc., qui ne viennent pas s'excuser. Là, David Amiel, il a eu. Alors, je vais dire
8: il
6: le
8: ne
6: courage.
8: Le cache pas.
6: Voilà, il s'est pas caché. Il aurait pu dire à tous les médias, non, mais on est le 17 août, pas d'interview, rien.
5: Mais s'il n'avait pas le choix, surtout.
6: Il est allé, au pupitre dire je m'excuse. Non, mais il faut déjà le. Bon, ça ne change rien à la situation. Ça ramène pas les données confutées. Mais au moins, il s'est excusé. Est-ce qu'il aurait dû aller plus loin, Mathieu, et dire j'ai failli à ma mission, je démissionne.
11: Ouais, je pense comme beaucoup de ministres, j'ai l'impression qu'ils sont incompétents et nuls dans tous les domaines.
6: Oui, mais ils ne s'excusent pas tous, voilà, c'est déjà ça.
11: Ouais, non, moi je suis agacé par la situation. En plus, moi je suis concerné aussi par la facturation électronique à partir du 1er septembre. Il n'y a rien de rassurant.
6: Oui, c'est ça. Si toutes vos données maintenant sont potentiellement en ligne et donc potentiellement piratables,
10: ouais. C'est un vrai sujet.
6: Ça inquiète.
10: C'est un vrai sujet.
11: Ouais, moi je sais pas, j'ai vraiment l'impression qu'on est gouverné par des incompétents. Les incendies, c'est pas de leur faute, ça c'est pas de, enfin ça enfin c'est dans tous les domaines, ils sont nuls.
6: Enfin, après là en l'occurrence, c'est vrai que c'est un choix politique de mettre de l'argent sur la cybersécurité, d'en faire une priorité. On en parlait hier, et je parle sous contrôle de Jérôme Lavrieux, aucun candidat ne sera élu en mettant en tête de ses promesses la cybersécurité des administrations. C'est pas un sujet sexy, comme on dit. C'est pas un sujet qu'on met en avant. On fait des belles promesses sur la sécurité tout court, la sécurité physique, la sécurité du quotidien. Ça, évidemment, c'est important, et tous les politiques ont des propositions très concrètes sur le quotidien des Français. Mais maintenant, on va se rendre compte que c'est aussi dans notre quotidien, la cybersécurité, et tous les politiques vont devoir s'y mettre, parce que là aussi, Mathieu, on sent bien que tous les responsables politiques, tous les candidats ne sont pas des experts du domaine de la cybersécurité. Je ne suis pas sûr qu'ils maîtrisent tous parfaitement le sujet, Mathieu.
11: Oui, mais je crois que c'est Pierre Rondeau qui disait ça. Hein. C'est un peu comme dans le dopage, dans le sport de haut niveau. Hein. Il y a un décalage entre les produits dopants et les contrôles antidopage. Et là, j'ai l'impression que les hackers, ils ont 3-4...
8: Toujours
11: 3-4 années d'avance sur ceux qui peuvent contrôler le hacking.
6: Hein. On y revient à la question des moyens, Mathieu. Et quand on va vous dire on va augmenter, vos prélèvements, vos charges, vos cotisations, pour financer la cybersécurité, là, on sera tout de suite moins unanime à l'idée d'avoir plus de budget sur la cybersécurité.
11: Mais justement, on a fait tout ce qui était numérisation. Internet, tout ça, soi-disant, pour tout sécuriser. Et j'ai l'impression qu'il y a plus de problèmes avec ça, avec ça actuellement que tout ce qui était manuscrit, papier, il y a 30-40 ans.
6: Et puis ça devait permettre de faire des économies aussi, théoriquement, de tout numériser.
11: Certainement.
6: On n'a pas trop de nouvelles des économies pour l'instant. Merci Mathieu. Ne bougez pas, je vois Hugues aussi qui nous appelle des Pyrénées-Orientales. Ça vous fait réagir. Hein. Bonjour Hugues.
12: Bonjour.
6: Responsable pédagogique auprès de jeunes, c'est ça Hugues?
12: Oui. C'est ça, tout à fait.
6: Et ça vous a fait réagir, vous aussi, ce ministre qui s'excuse, cet État qui avoue ses failles, ses défaillances.
12: Oui, quelque part, c'est un peu la honte. C'est un peu la honte. Alors, moi, ce que je voulais dire, et je vais faire assez rapide, je suis tout à fait d'accord avec Mathieu, hein, les voleurs, entre guillemets, ils ont toujours un peu un coup d'avance sur le reste. Mais ces jeunes, prenez-les au gouvernement, prenez-les pour la cybersécurité.
6: Attention, alors Hugues, j'aimerais, parce qu'il y a des jeunes aussi qui nous écoutent. Et j'aimerais dire, avant de les prendre, pourquoi pas? Mais d'abord, il faut les sanctionner. Parce que ça reste des délinquants. À l'heure actuelle, voilà, Yael le disait, il y a du droit aussi. Vous voyez, c'est la faute de l'État. C'est d'abord la faute des hackers. Hein. Le piratage, en l'occurrence, c'est eux les premiers coupables dans cette affaire. Il faut d'abord les sanctionner, parce qu'on ne peut pas encourager.
10: Ils ont déjà vendu les données. Hein. Si ça avait été, on les prend, alors, on les vole et après on vous menace.
6: Voilà. Peut-être. Ou juste on vous les rend, mais on voulait juste vous montrer.
8: Bois, hein,
6: voilà. S'ils avaient juste voulu montrer la faille, mais là c'est pour des raisons financières, ça reste des délinquants. J'aimerais quand même, Hugues, qu'on. En effet, on peut être admiratif, mais il faut d'abord condamner ce qu'ils ont fait.
12: Non, mais ça reste vénal. Ça, je l'entends bien. Mais bon, ça montre nos défauts, nos failles, et ils sont voilà. Il faut les. Enfin, prenons-les sous qu'ils soient jugés, soit. Prenons-les avec nous. Oui, ils ont des compétences que nous on n'en a pas, que nous on n'a pas, que l'État n'a pas. Donc autant faire valoir ces jeunes ou moins jeunes hein, bien sûr hein,
6: oui. Vous avez raison Hugues, autant les valoriser parce qu'aujourd'hui il y a des générations de jeunes de 15, 20, 25 ans qui sont très forts en hacking,
12: oui.
6: Mais il faut les valoriser et donc leur dire bah c'est super, enfin les pousser à faire le bien, j'ai envie de dire voilà, d'être des bons
12: bien
6: hackers,
12: sûr.
6: D'être du bon côté, des hackers éthiques comme on dit, et qu'on ait les meilleurs experts en France de la cybersécurité, ce serait enfin c'est le but, Hugues, plutôt qu'on les encourage, plutôt qu'on valorise le côté délinquant qui pirate des administrations, etc.
12: Non, moi je parle pas là effectivement, bon on est dans un acte de délinquance effectivement, mais bon la cybersécurité avec l'intelligence artificielle et l'avenir qu'on nous promet en termes d'informatique, je pense qu'il faut savoir s'entourer de gens qui ont de réelles compétences. Et c'est pas les gens dans nos ministères qui ont ces compétences-là. La preuve est faite, hein. Et des excuses, ça ne sert à rien. Voilà, moi je suis désolé pour tous ces gens qui se sont fait hacker. J'en suis désolé, mais en revanche. Il y a des jeunes et des moins jeunes qui ont des compétences extrêmes et qui sont au fait de tout ce qui se passe sur le dark et sur tout ça. Donc autant aller les chercher et leur proposer des bons boulots quoi.
6: Et les valoriser. Vous avez raison, Hugues. Je vous remercie d'avoir composé le 32-16. J'aimerais aussi qu'on regarde ce qui se passe sur le WhatsApp de l'émission avec Clément Guitz. Clément, est-ce que ça fait réagir cette question des excuses du gouvernement, de cet énième piratage de données?
0: Oui, ça réagit beaucoup. Pour Julien, on a raté l'ère Internet. On a 20 ans de retard sur les techniques de hacking. Embauchons massivement des hackers français pour protéger nos administrations, nos entreprises. Pour Rémi, c'est une honte, c'est inacceptable. Ce n'est pas une priorité de l'État de protéger nos données. Et enfin, pour Thierry, ce n'est pas la faute du ministre. Il ne doit pas démissionner, mais c'est la faute des responsables de la sécurité informatique. Eux sont incompétents et c'est à eux de démissionner.
6: Ah bah, ça va être intéressant à suivre dans les jours qui viennent. En tout cas, les mesures, parce que pour l'instant, bon... Comment dire, le gouvernement dit on fera en sorte, il y a quelques mesurettes, quelques 200 millions avaient été annoncés il y a quelques semaines, mais voilà, on est loin non plus de la révolution dans la cybersécurité des administrations. On espère qu'il y aura des suites dans les semaines qui viennent, on suivra ça. Et puis on vous a posé la question aussi sur nos réseaux. Bon, j'ai peu de doutes sur la réponse. Hein, cyberattaque, le gouvernement qui présente ses excuses, est-ce que c'est la honte? Vous avez répondu?
0: Bah oui, je pense que tout le monde est d'accord pour dire oui à 94%.
5: Ah bah voilà, c'est
6: 94%.
10: Il y a quand même 6% qui
6: estiment que c'était pas la honte.
8: C'est parce que j'ai appelé au standard.
6: Ouais, c'est ça, c'est Jérôme. Dans un instant, les amis, on va prendre une douche. Mais une douche courte, hein. 2 minutes maximum. C'est la consigne à Concarneau, dans le Finistère. Et puis dans le Calvados, c'est le préfet qui appelle les habitants à limiter le temps passé sous la douche face à la sécheresse. Est-ce que vous êtes prêts à faire ces efforts, à réduire par exemple le temps sous la douche? Vous venez nous le dire dans un instant au 32-16.
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24: Midi et demi sur RMC, c'est la suite d'Estelle Midi avec autour de la table Clément Guitz à mes côtés et puis Jérôme Lavrieux, notre propriétaire de gîte, l'économiste Pierre Rondeau, l'ancien avocat Thiel Mélule. Et savez-vous les amis combien de temps vous passez sous la douche chaque jour? Je vous invite à vous interroger car c'est sûrement trop, surtout en période de sécheresse alors que 70% du territoire est touché en ce moment. Les arrêtés de restriction d'usage de l'eau se multiplient partout en France, que ce soit pour l'agriculture, pour l'arrosage, le jardinage, mais certains vont plus loin. À Concarneau, dans le Finistère, les habitants sont invités à limiter leur douche à 2 minutes maximum, Clément.
25: Et oui, chaque geste compte pour économiser de l'eau. De nombreux départements l'ont bien compris. C'est le cas notamment de Calvados. La préfecture alerte sur la consommation d'eau potable et donne plusieurs conseils, notamment privilégier les douches courtes, utiliser le moins possible lave-linge et lave-vaisselle, ne pas arroser son jardin. La douche représente 40% de la consommation d'eau d'un foyer. 5 minutes sous la douche, cela représente 35 litres d'eau consommée. Les campings également prennent des mesures pour économiser l'eau. C'est le cas à Saint-Pierre d'Oléron en Charente-Maritime, à Saint-Jean-de-Mont en Vendée ou encore en Lozère. Les douches sont minutées. Un système de bracelets connectés autorisant 2 douches par jour maximum à ses clients a été mis en place d'une durée de moins de 8 minutes. Chaque Français consomme en moyenne 145 litres d'eau potable par jour.
24: Est-ce que vous êtes tous responsables autour de la table? Vous allez tous me faire croire que oui, que vous passez une minute trente sous la douche.
0: Charles,
24: et que vous en prenez une par semaine.
1: Mais...
24: Alors, je vois Pierre Rondeau prêt à bondir.
0: Je suis responsable. Ah. Vous allez tout de suite me dire, montrer du doigt, non, pas du tout, il doit prendre des douches de 10 minutes. Pas du tout. Depuis toujours, depuis que je suis né, on a toujours reçu dans ma famille une éducation visant à protéger la consommation d'eau. C'est pas Versailles, l'électricité et l'eau, ce sont des denrées rares. Il faut les protéger. Et moi, j'ai toujours eu l'habitude de prendre des douches extrêmement rapide. Je suis calé sur la radio et je sais précisément que mes douches durent le temps d'une chronique. Et je sais que les chroniques, c'est 3 minutes. Donc 3 minutes en comptant...
2: Tu cales toute ta vie sur la durée des chroniques.
0: Il s'avère que je me réveille le matin avec la radio. C'est une habitude que j'ai depuis toujours et je sais, donc, je sais que, ayant une radio dans ma salle de bain...
2: Tu sais ce qu'on disait de Jacques Chirac quand même.
0: Oui, mais c'est douche comprise.
2: 5 minutes douche c'est comprise. Douche comprise. Il reste 3 minutes.
0: Et en l'occurrence, donc, mes douches, si je compte le premier jet d'eau, le savonnage, le deuxième jet d'eau, c'est 3 minutes au total.
1: Oh là là,
24: donc jamais un bain, jamais une douche un peu plus longue.
0: J'ai jamais une baignoire chez moi, je ne sais même pas ce que c'est.
24: Jamais 3 douches par jour pendant la canicule.
0: Jamais, je dormais dans des draps souillés par la transpiration.
24: Excellent élève donc, Pierre Rondeau, bravo, on a tous hâte de découvrir ces draps.
1: Oh non,
24: ah oui, ça fait envie, oui. 3216, je vous rappelle le numéro pour contacter Pierre Rondeau pour être en direct avec nous. Mais Pierre, est-ce que c'est le rôle des autorités là, à Concarneau, la ville de Concarneau, est-ce que l'agglomération qui leur dit là on a un niveau d'eau catastrophique, c'est le moment d'agir, mettre toutes les restrictions jusqu'à présent. Évidemment, d'abord, il y a eu des restrictions pour l'agriculture. Voilà, on vous invite à faire 2 minutes maximum sous la douche parce que sinon, ça va être la cata. Il y aura
0: le rôle des pouvoirs publics est d'informer de la situation, c'est de prévenir les contribuables et les citoyens qu'il y a un problème de sécheresse, un problème d'eau et qu'il faut prendre sur soi et faire des économies. De là à ce que demain l'État interdise la consommation d'eau et plafonne à 2 minutes par jour, il y a X litres d'eau par jour chaque habitant, là ça deviendrait problématique. Et si on en venait à ça, ça veut dire que la situation serait catastrophique. Simplement aujourd'hui, le rôle des pouvoirs publics locaux, municipaux ou nationaux, et d'informer de la situation. Je vous rappelle que l'été caniculaire qu'on a eu est historique et catastrophique, que les agriculteurs n'ont pas d'eau,
24: Mais alors du coup, voilà, on met des restrictions aux agriculteurs, on met des restrictions, dans les golfs, que chacun d'entre nous prenne conscience. On interdit de remplir les piscines, on interdit d'arroser, de jardiner,
0: etc. Chacun d'entre nous prenne conscience que l'eau est une denrée extrêmement rare et qu'il faut y faire très attention. Donc les gens qui prennent des douches de 15 minutes, qui laissent couler l'eau chaude parce qu'ils aiment ça, et qui prennent 6 douches par jour parce que c'est la canicule, prenez sur vous et limitez-vous à une douche de 3 minutes.
24: Et ben justement, je me tourne vers Yael Mellul. Jamais plus de 2 minutes sous la douche comme Pierre
1: Rondeau. Non. Je ne veux pas exagérer, surtout en période de canicule, 10 douches par jour, parce que c'était juste pas possible. En revanche, évidemment qu'à un moment donné, il faut être pragmatique. Il faut se forcer à s'adapter au contexte, par exemple, qu'on a eu cet été de canicule, de sécheresse absolue. Il n'a pas du tout plu dans certaines régions. Donc forcément, il faut faire attention. Évidemment, moi, je sais que je ne prends pas de bain depuis des années. J'essaie de prendre des douches plus courtes qu'avant. Quand je me lave les dents, je ferme le robinet. Ouais, je fais attention quand même, malgré tout. Voilà, absolument.
0: Attention, c'est normal de couper l'eau quand on se brosse les dents.
24: Ça n'a pas toujours été.
1: Non, j'ai pas toujours fait. Franchement, pour moi, l'eau, c'est synonyme d'abondance en fait. Dans mon esprit, jusqu'à il y a peu de temps, à vrai dire, pour moi, c'est quelque chose. Je veux dire que.
24: Non, mais je vais défendre Yael. Il y a 30 ans, on se posait pas la question de la durée de sa douche.
1: Absolument.
0: Mais il y a 40 ans aussi, c'est pareil. On se posait pas la question du dérèglement climatique.
2: Oui, on se posait pas la durée de la douche, il y en avait pas dans tous les logements, donc on était.
1: Ouais, déjà. Mais à côté de ça, quand je vois toutes ces restrictions forcées, je me dis mais on est où là, nos tiers mondes ou quoi?
24: Alors là, c'est pas forcé, c'est une incitation. Mais
1: oui, mais forcé. On est bien obligé de s'adapter.
24: Jérôme, je vais rappeler quand même parce que là, on parle de Concarneau, on a dit aux habitants, on leur dit essayez de prendre des douches de 2 minutes maximum. Il y a plein de campings aussi dans les zones en sécheresse qui donnent des incitations, des petits bracelets, etc., qui restreignent aussi l'usage des douches et des sanitaires pour limiter la consommation d'eau. Dans le Calvados, hier, c'est le préfet là, qui a une publication très officielle dans laquelle il invite les habitants du Calvados à privilégier, je cite, les douches courtes. Donc là, il ne donne pas de minutes. Mais c'est court, voilà, c'est peut-être 2, 3, 4 minutes. Il leur demande de faire tourner le lave-linge et le lave-vaisselle uniquement quand ils sont vraiment pleins. Et de ne pas faire tourner un lave-linge ou un lave-vaisselle aux 3/4 plein.
1: Mais ça, c'est bon sens,
2: C'est pas une question d'économie d'eau. Pour moi, c'est une question d'économie d'argent, déjà.
1: Déjà.
0: Les deux.
2: Des machines de linge, je...

0: aurait pas de problème.
1: Bah justement, c'est ça justement. Le problème.
0: Mais si, oui, mais si, est-ce que c'est le rôle du préfet de dire bah, attention,
2: non, le rôle du préfet. Le préfet, il a pas envoyé un flic dans chaque douche pour savoir si t'es à 2 minutes et puis t'as une amende, il peut pas le savoir si t'as fait.
0: Bah, on n'en est pas là, mais bah, l'agriculteur qui consomme trop, il peut se prendre une amende. Hein.
2: Si, parce qu'ils ont des compteurs. Donc, il y a la volumétrie qui fait que maintenant, il y a des compteurs. Avant, il n'y en avait pas. Maintenant, il y a des compteurs sur le bord des champs. Ce que je veux juste dire, par exemple, moi, mes gîtes, il n'y a pas de baignoire. C'était inconcevable avant. Quand tu construisais un gîte, tu dis ah, mais les gens, ils vont prendre, c'est romantique, un baignoire, une baignoire de bougie à côté. Moi, il n'y a pas de baignoire. J'ai construit des terrasses. En dessous, j'ai mis une réserve d'eau de 6000 litres en dessous de la terrasse. Je la remplis avec de l'eau de pluie. Quand il pleut, parce qu'on a eu l'hiver le plus pluvieux qu'on ait jamais eu, cet hiver, on a eu plus de 44 jours de pluie consécutifs. D'accord ? Tout est rempli. J'ai en tout 10 000 litres de réserve d'eau. C'est pour remplir, refaire le niveau, c'est quelques centimètres, quand il faut le faire, de ma piscine. Je vous rassure les auditeurs, c'est pas la peine de téléphoner en disant ah, c'est le bourgeois, il pense qu'à sa piscine. C'est mon chiffre d'affaires.
3: Bien sûr.
2: Si j'ai pas de piscine, j'ai pas de location dans mes gîtes. Je suis pas au bord de mer.
4: Ben oui.
2: D'accord ? Donc je privilégie pour ça.
0: Ouais, et puis j'étais prévoyant. Ça évite de pomper l'eau potable pour la piscine.
2: Il s'est posé la question, j'avais demandé à des spécialistes. Quand j'ai ouvert mes gîtes, normalement, t'es mieux classé si t'as une machine à laver le linge dans chaque gîte. Maintenant, j'ai une seule buanderie. J'ai enlevé, j'en avais mis, je les ai enlevés. Comme ça, les gens ne peuvent pas faire une machine parce que j'ai deux culottes à laver. Ouais. Donc, c'est plein de petits gestes comme ça qui peuvent paraître stupides. Par exemple, pendant longtemps, moi, je bois de l'eau du robinet. Mais je préférais la boire fraîche que chaude. Devant l'été, tu laisses couler le robinet jusqu'à ce qu'elle soit fraîche. Maintenant, tu mets ta bouteille sous le robinet, puis tu mets ta bouteille au frigo.
1: De l'eau chaude mise dans le frigo, ça va augmenter la consommation et l'énergie du frigo.
2: Non, le frigo, il fait le frais pour mes tomates, il fait le frais pour tout.
1: Quand on laisse ouvert, ça consomme plus.
0: Laisser couler le robinet parfois.
2: Là, c'est pas de la consommation d'électricité qui pose problème.
1: Oui, c'est l'eau, mais c'est
2: l'eau, tu peux pas l'inventer. L'électricité, tu peux en produire plus. L'eau, tu peux pas en produire plus que t'en as.
1: Sauf s'il y a sécheresse, il y a pas de nucléaire.
0: J'en reviens quand même au rôle du préfet.
2: Mais c'est son
0: parce
2: rôle.
0: Que, ou du maire, ou des collectivités locales. Voilà, quand on vient l'alerter, quand les spécialistes viennent lui dire, écoutez, là, on a le niveau des nappes, des cours d'eau, etc. C'est beaucoup trop bas. Et on va peut-être pas tenir. Il faut que les habitants fassent des efforts parce que toutes les restrictions ont déjà été prises sur. Ouais. On a interdit de laver les voitures, on a interdit de jardiner, d'arroser les golfs, etc. Les piscines. Quand on arrive au stade où on dit aux gens, faites attention chez vous parce que sinon on va pas tenir. Il y a une forme d'inquiétude, il y a une forme aussi de responsabilisation des citoyens, mais. Ouais. J'ai l'impression de vous entendre me dire ah bah c'est pas le rôle du préfet.
2: Non, etc. Si,
0: le rôle du préfet il a le droit de dire aux Français.
2: Il doit m'informer concrètement où en sont mes nappes phréatiques, où en sont des réserves d'eau et dire si vous déconnez tous individuellement, collectivement on va payer très cher.
1: Et c'est pas une restriction de liberté, c'est du bon sens.
2: Ah, oui.
1: C'est de l'eau. S'il y a plus d'eau parce qu'un tel a arrosé son jardin ou lavé sa voiture, il pourra s'en prendre qu'à lui-même. Le préfet n'est pas en train de dire je vais vous sanctionner si vous prenez une douche de 3 minutes.
0: Il va pas dire derrière. Il demande un effort.
1: Il demande qu'on fasse chacun individuellement un effort. C'est du bon sens. Personne ne pourra appeler en disant ah c'est une honte, c'est inadmissible. On me restreint ma liberté fondamentale.
0: Non mais il y a un sentiment d'infantilisation comme quand l'hiver on dit faut chauffer mais à 19 degrés max. C'était les mêmes débats hein, quand l'hiver on nous donne des conseils, des consignes sur le chauffage, sur la lumière, etc.
2: Ouais, c'est très con, mais les gens ils suivent et ils ont des économies d'énergie.
4: Moi j'aimerais quand même rappeler, j'avais complètement oublié, mais en faisant des recherches pour le sujet d'aujourd'hui, je me suis souvenu en fait qu'il y avait un plan eau qui avait été lancé en 2023. Qu'il y a quand même des problèmes structurels auxquels il faut répondre aussi à un moment donné. C'est qu'il y a des fuites parce qu'on a des réseaux, un réseau et des canalisations qui sont pourris. On a
2: pas
4: un problème.
2: Partout, hein.
4: Pas partout.
2: Il y a des communes qui ont privilégié investir dans leur réseau d'eau
4: absolument.
2: Et d'autres dans une salle des fêtes qui sert à rien.
4: Absolument. Il y a aussi un autre problème. Voilà. Il y a un problème de réutilisation des eaux usées traitées en France.
2: Oui.
4: On ne réutilise que 1% contre 13 à 15% en Espagne et en Italie. Donc moi je veux bien qu'on nous tape dessus en disant
0: prenez
4: une douche par mois.
2: On te tape pas dessus.
4: Mais
0: c'est qu'on est vraiment en gestion de crise quand on en est à dire aux gens.
2: Moi j'ai été dire cap dans des collectivités. Normalement chaque collectivité elle constitue des réserves de bouteilles d'eau parce que si le réseau tombe en panne, s'il est pollué ou s'il n'y a pas d'eau, tu dois assumer un certain nombre de jours de distribution d'eau potable aux gens.
0: On va accueillir David au 3216 qui nous appelle du Var. Bonjour David.
5: Bonjour à tous.
0: Ingénieur dans le BTP, David.
5: Oui, oui.
0: Le Var, département touché hein, par les incendies, par la sécheresse depuis des mois maintenant. David, quand vous entendez que dans certains départements, il y a les restrictions classiques. Hein.

0: sur l'arrosage, etc., la vache des voitures. Et puis, on en revient maintenant à des consignes sur la durée des douches. David, ça vous semble justifié ?
1: Alors, vous parliez de bon sens tout à l'heure, et je pense que effectivement, le bon sens dit qu'il faut que tout le monde fasse des efforts, et ça ne devrait même pas être une législation, puisque effectivement, ça part de la bonne intelligence de chacun de faire attention à tout, hein, et moi le premier, et je pense que tout le monde est concerné par les sujets. Mais effectivement, tout à l'heure, vous parliez des fuites d'eau dans les canalisations qui correspondent à assez énorme. Alors, c'est pas partout, effectivement, mais si on prend la France dans sa moyenne, on en parlait hier en prime time, hein, c'est 50 piscines olympiques par heure qui sont perdues dans les canalisations qui sont pas réparées. Donc, si vous voulez, c'est toujours les mêmes qui sont amenés à faire des efforts. On les fait, on n'a pas besoin qu'on nous tienne par la main, hein, pour faire des efforts. Je pense que la majorité des gens font ces efforts-là, parce qu'on n'est pas fous, on voit qu'il fait chaud. On voit qu'il fait froid, donc on se couvre. On voit qu'il fait très très chaud, donc on fait attention à l'eau, etc., etc. Donc on nous infantilise en permanence. On nous demande à nous de faire des efforts. Et, à contrario, vous voyez, les canalisations.
0: Non mais David, je vous entends dire. Non mais et tous autour, vous m'énervez tous autour du plateau. Vraiment, je vous le dis. Alors David moins que les autres, mais à me dire oui, on fait tous attention déjà, on est parfait sur l'eau, etc.
1: Non,
0: on en connaît tous des gens qui passent un quart d'heure sous la douche à chanter parce qu'ils se font plaisir.
2: Les rosiers de mamie.
0: Voilà, excusez-moi, je suis pas le seul à constater ça.
3: Il faut les engueuler, il faut les mépriser, il faut les blâmer, il faut les mettre en prison.
0: À quel moment on va en prison parce qu'on a passé 10 minutes sous la douche?
3: Bientôt.
0: Ça va trop loin. Pardon, je laisse David finir, mais juste, voilà, je voulais...
1: Vous avez raison sur le fait qu'on n'est pas tous parfaits, et heureusement qu'on n'est pas tous parfaits. Ceci étant dit, on nous demande d'être parfaits, on nous demande d'être vertueux dans tout. Alors moi, je suis ingénieur dans le BTP, et je peux vous dire que les législations dans le bâtiment, c'est ubuesque, des fois. Hein. On va nous interdire de faire une jardinière en pierre, parce que ça gêne les bâtiments de France, et puis au-dessus, vous avez une antenne SFR qui fait 50 mètres de haut et qui est dégueulasse. Mais bon, nous, on n'a pas le droit de faire une murette. Donc, la législation en France, c'est un gag. Bien évidemment, pas tout le monde fait les efforts qu'il faut faire, mais je pense que dans la majorité des gens qui sont normalement constitués, on essaye de faire les efforts qu'il faut faire.
0: Et puis j'entends l'absurdité de demander des efforts alors qu'on a autant de un réseau qui fuit autant, en tout cas à certains endroits. Jérôme Labrieux qui veut répondre. Il n'y a pas de fuite, Jérôme ?
2: Mais s'il y a des fuites, mais il y a des collectivités dans lesquelles il y en a moins que dans d'autres, parce qu'ils ont fait les travaux, ils ont privilégié pour le faire.
0: C'est vrai,
2: je l'ai dit.
0: C'est pas partout.
2: Mais une fuite d'eau sur une canalisation, c'est de l'eau qui retourne dans la nature. C'est pas de l'eau qui est volée par quelqu'un, d'accord ? C'est pas ça qui fait la sécheresse, d'accord ? C'est juste qu'on pompe, on traite de l'eau pour la potabiliser alors qu'elle est pas livrée. C'est ça la connerie. Ça crée pas la sécheresse.
0: Oh merci David. On va donner la parole à Claude qui nous appelle d'Aix-en-Provence, région là aussi où il fait très chaud, on souffre de la sécheresse. Bonjour Claude.
4: Oui, bonjour.
0: Claude, vous aussi, vous avez des restrictions d'eau. Est-ce que vous comprenez qu'on en vienne dans certains départements, dans certaines régions, à donner carrément des consignes sur la durée des douches ?
4: Oui, je peux admettre, même si moi, je suis pas du tout clair sur ce sujet, parce que je prends effectivement minimum, malheureusement, je sais pas comme Pierre Rondeau, je prends 2 douches minimum par jour. Une le matin et une le soir avant de me coucher.
0: Et on ne va pas vous blâmer, Claude. Contrairement à Pierre Rondeau.
4: C'est vrai. Et elle dure plutôt 4-5 minutes plutôt que 2. Je fais amende honorable. Là-dessus, je suis pas clair.
0: Il n'y a pas de honte, Claude, à prendre une douche de 4 minutes.
5: On va s'excuser de
3: Je suis profondément choqué.
0: On ne va pas se flageller pour une douche de 5 minutes, quoi.
3: Sur la place publique directement.
4: Je ne me flagelle pas, mais je reconnais que je ne suis pas très clair. Par contre, depuis des années, je le vois, et cette année en particulier, je viens de passer la. À 12h35 pour rentrer dans la petite commune de Puy-Ricard qui est à 4 km d'Aix-en-Provence et qui dépend d'Aix. Il y a une mairie annexe, mais une commune qui est très très riche. Hein. Et on arrose. Hein, je suis passé devant la maternité de l'Étoile qui est hyper connue dans la région d'Aix. Hein, et je suis passé devant un champ de maïs où là, il y a des milliers d'eau qui à 12h35, on arrose le maïs à 12h35. Et c'est pas le seul champ de maïs à Puy-Ricard. Alors, je parle pas des autres lieux de France, parce que je le connais pas, mais qui est arrosé en plein midi.
0: Alors qu'il y a des restrictions.
4: Rien du tout, parce que moi, je suis né en 49, et dans les années 56, 57, 58 et 60, j'arrosais le soir avec mon papa le jardin, mais tard, le soir, 9h, parce que Il était petit charcutier et on lui avait quand même un jardin potager. J'arrosais le soir.
0: Oui, j'entends, on n'est pas spécialiste de l'arrosage du maïs, ni vous ni moi, Claude. Ouais. Et j'imagine qu'il y a des restrictions. Et
4: on n'arrose pas, le midi. Justement, je termine là-dessus. Mon papa m'expliquait que l'arrosage, c'était le soir, à la tombée de la nuit, de façon à ce que l'eau pénètre dans la terre et ne soit pas brûlée par le soleil. Parce que là, quand vous cristallisez les gouttelettes d'eau, il y a plein de gouttelettes d'eau qui sont cristallisées avant de toucher le sol quand vous arrosez en plein cagnard. Donc voilà.
0: Et il y a des absurdités partout en ce moment, évidemment. Tout le monde elles sont encore plus saisissantes, on va le dire comme ça, en période de sécheresse. Je vous remercie, Claude, d'être venu témoigner. Ça fait réagir, je voyais David aussi, cette question des restrictions. Est-ce qu'on doit demander aux Français de moins faire tourner la machine à laver, moins faire tourner le lave-vaisselle, moins prendre de douche, des douches plus courtes, etc. Alors qu'en effet, tout n'est pas parfait du côté des canalisations, alors que tout n'est pas forcément parfait aussi du côté des administrations. On aurait pu en parler aussi, mais j'aimerais, Clément, qu'on aille regarder le WhatsApp de l'émission. Est-ce que ça réagit ?
6: Ouais, Corinne n'a pas attendu les consignes de l'État pour faire des économies. Ça fait des années qu'elle prend des douches courtes. Alexandre, lui, il est normal de restreindre l'accès à l'eau. Une douche par jour, c'est suffisant. On peut aussi ne pas tirer la chasse d'eau à chaque fois.
5: Quoi ?
6: Ouais.
5: C'est dégueulasse.
6: Et pour Franck, l'eau,
2: il y a une double chasse d'eau qui existe.
5: Oui. Ah là là, franchement.
0: Et à ma connaissance, aucune consigne sur le sujet dans les communiqués des différentes préfectures pour l'instant. Voilà, pour l'instant, ça viendra peut-être.
6: Et pour Franck, l'eau va devenir de plus en plus rare. Il va falloir construire des usines de dessalement d'eau de mer afin d'aider les agriculteurs plus tard.
0: Et on vous a posé la question sur nos réseaux. Sécheresse, est-ce que vous êtes prêt à prendre des douches de 2 minutes?
6: La réponse est non à 56%.
5: Bah bien sûr.
0: Ah non à 56%. C'était serré quand même.
7: C'est serré. Il y a
5: bien sûr 56%. Mais c'est une victoire quand même.
2: Et si on prend des douches à deux, est-ce que
0: non, mais on devrait surtout avoir le droit à 2-3 minutes de plus quand on a les cheveux longs. Parce que Yael et moi, forcément plus de
5: exactement.
0: Temps. Allez, dans un instant, on n'arrête pas le progrès. C'est Léa Benaïm qui nous rejoint. On va parler des robots livreurs. Ça fait des années qu'on en parle, mais ça y est, ils arrivent en France et c'est Léa qui nous les présente dans un instant sur RMC.
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3: 12h52, vous êtes bien sur RMC en direct dans Estelle Midi et c'est l'heure d'On n'arrête pas le progrès.
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3: Bonjour Léa Benaïm.
4: Bonjour à tous.
3: Les robots livreurs arrivent en France. Le gouvernement vient d'autoriser leur circulation sur nos routes. Ils pourraient bientôt transporter nos repas, nos courses, nos colis sans personne à bord.
4: Et oui, je vous laisse imaginer la scène. Vous commandez votre dîner sur votre téléphone et quelques minutes plus tard, au lieu de voir un livreur arriver en scooter ou à vélo, c'est en fait un petit véhicule autonome qui se gare devant chez vous et il n'y a personne dedans. Vous y croyez ou pas ? Non, pas
5: d'une chose. D'une tristesse.
3: Pourquoi d'une tristesse ?
5: Moi, j'aime bien l'humain, en fait.
6: Et les petits boulots, ils seront exercés par les...
4: On va en parler. Alors, ça paraît encore un peu futuriste. Et pourtant, la France vient de franchir une étape importante pour que ça devienne possible. Un arrêté publié cet été permet désormais d'homologuer des robots de livraison autonome sur nos routes. Attention, quand je dis robot, ça peut être aussi bien un tout petit véhicule, mais aussi quelque chose de beaucoup plus gros. Le nouveau cadre prévoit que des engins pouvant aller jusqu'à 4 mètres de long et 2 mètres de large. Donc, certains pourront quasiment avoir la taille d'une petite voiture. Et contrairement à ce qu'on pourrait imaginer, ils ne vont pas rouler sur les trottoirs. Ils seront bien sur nos routes.
3: Mais alors, concrètement, ils seront sur nos routes quand là, ça va arriver rapidement?
4: Alors, pour l'instant, le gouvernement vient simplement en fait, de créer le cadre légal qui permet leur arrivée. Les fabricants doivent encore faire homologuer leurs robots et ensuite, il y aura les collectivités qui pourront décider où ils auront le droit de circuler. Donc, les premiers robots pourraient arriver progressivement dans certaines villes d'ici les prochains mois. Et concernant ce qu'on pourra se faire livrer, potentiellement beaucoup de choses, des repas, des courses, des petits colis. En fait, l'idée, c'est surtout de confier à ces robots des trajets répétitifs sur des parcours qui sont bien définis. Imaginez par exemple un supermarché qui reçoit plusieurs commandes dans un même quartier. Le robot pourra partir faire sa tournée en totale autonomie et déposer les courses aux adresses prévues. Et là, il y a une petite différence avec votre livreur habituel. Le robot ne va pas monter les escaliers, sonner à votre porte ou ouvrir votre boîte aux lettres. Il faudra attendre en bas de votre immeuble ou devant votre maison et ce sera à vous de descendre récupérer la commande.
3: Ah, mais au moins, il ne me laissera pas un avis de passage en disant « Non, mais on est... »
4: J'ai essayé de vous appeler trois fois.
3: Bon, c'est surtout un énorme avantage pour les entreprises de livraison parce que évidemment un robot, a priori, ça coûte moins cher qu'un salarié.
4: Pas de pause déjeuner, pas de fatigue, pas de congé, pas d'accident.
3: Pas de cotisation sociale.
4: Non, le robot peut clairement fonctionner 24 heures sur 24 et 7 jours sur 7. Et surtout, en fait, il suffit d'un seul humain, un opérateur, pour piloter à distance des dizaines de robots. Et en fait, c'est là que le calcul devient intéressant pour une entreprise de livraison. Aujourd'hui, pour faire une tournée, il faut un véhicule, un chauffeur. Le chauffeur, il doit conduire, se garer, descendre, récupérer le colis, le livrer, puis repartir. Avec un robot, une grande partie de ces tâches disparaît et le but est justement de réduire le coût du dernier kilomètre, c'est-à-dire le dernier trajet jusqu'au domicile du client. Alors évidemment, ne rêvez pas, ça ne veut pas forcément dire que vous paierez moins cher la livraison. L'entreprise peut faire des économies sans nécessairement baisser les tarifs. Mais pour elle, le potentiel est énorme. Faire plus de livraisons avec moins de main-d'œuvre et sur des plages horaires beaucoup plus larges. Et ça pose aussi forcément la question du métier de livreur. parce que le livreur de demain ne pourrait plus forcément être celui qui conduit le véhicule toute la journée. Ça pourrait être finalement un opérateur qui supervise plusieurs robots à distance derrière son ordinateur. Donc la technologie ne supprime pas forcément le métier de livreur, mais ça pourrait le transformer.
3: Oui, et puis il faudra toujours des livreurs pour des objets plus précieux, plus complexes, etc. Enfin,
4: a priori, oui, quand il y a de l'installation.
3: Oui, le robot ne va pas me livrer un canapé demain. A priori, là, on est plus
4: sur des petits...
6: En Chine, il y a un robot livreur de 35 tonnes, des camions.
7: Ouais, mais d'accord, mais donc, monter l'escalier derrière et monter le...
4: Bon, aujourd'hui, ils ne montent plus trop les escaliers.
7: Oui, voilà, donc il y aura toujours besoin des gens pour aller monter l'escalier.
4: Oui, ça, c'est clair.
3: Oui, oui, le métier n'est pas prêt de disparaître, mais quand même, on va bientôt, donc d'ici un an, on pourrait voir des premiers robots livreurs sur nos routes. Ça va dépendre aussi des collectivités. Nul doute que ça va faire débat, parce qu'il va falloir aussi cohabiter avec les robots sur la route.
4: Ah, bah,
3: pour
4: c'est
3: autres
4: sûr, et pas se faire voler sa pizza qu'on commande aussi.
3: Ah oui, j'avais même pas pensé à ça.
4: Moi, j'ai directement pensé à ça.
3: Eh ben, bravo, Léa. Tout de suite pensé à voler. On n'arrête pas le progrès avec Léa Benaïma. Écoutez quand vous voulez. 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Dans un instant, le journal de 13h en direct sur RMC. Et puis ensuite, il y aura le zapping, le meilleur de l'actu dans Estelle Midi. On va parler de cette polémique. Faut-il interdire la chasse dans les zones touchées par les incendies? Et puis, tiens, autre conséquence des canicules et de la sécheresse. Est-ce que vous êtes prêts à acheter et à consommer des légumes moches? C'est une vraie question qu'on va se poser. Hein, je vois Yael Mellul qui lève les yeux au ciel. Ah bah tiens, débat juste après le journal de 13h. C'est tout de suite sur RMC.
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3: 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Dans un instant, la suite d'Estelle Midi avec le zapping, le meilleur de l'actu. Tiens, on va parler de la très probable candidature imminente de Raphaël Glucksmann. On verra ce que vous en pensez autour de la table. On parlera aussi des fruits et légumes moches qui vont arriver dans nos rayons. Et puis, faut-il interdire la chasse dans les zones touchées par les incendies? On va en débattre dans un instant avec vous au 32-16. 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
3: Le journal avec Cassandre Brault. Bonjour Cassandre.
16: Bonjour Charles, bonjour à tous. La vague de chaleur en cours est déjà historique avec un été de tous les records. Patrick Bruel sous le feu des critiques après l'allègement de son contrôle judiciaire.
3: Un nouveau record qui vient de tomber. La vague de chaleur en cours en France devient la deuxième plus longue jamais enregistrée.
16: Oui, les températures commencent à peine à baisser, mais l'indicateur thermique national relevé hier par Météo France était encore au-dessus du seuil à 24,5 degrés. Louis Salé, vous êtes en direct avec nous et vous nous dites que cela signifie que la vague de chaleur actuelle n'est pas encore terminée.
17: Oui, hein, Météo France a enregistré donc avec la journée d'hier 22 jours consécutifs de forte chaleur, ce qui nous rapproche donc du dernier record de 23 jours de juillet 1983. La canicule, elle, la cinquième de l'été, a pris fin hier. Plus aucun département n'est en vigilance orange. Mais cet été restera vraisemblablement dans les annales. Plus de 50 jours de vagues de chaleur ont été enregistrés en 2026. C'est du jamais vu en termes d'intensité. La canicule de fin juin est la plus forte jamais connue en France. Et les mois de juin et juillet ont été les plus chauds jamais mesurés. Des records de sécheresse ont également été battus. Les précipitations devraient faire leur retour dès demain avec enfin une baisse des températures.
16: Louise Salian du service Société en direct pour RMC. Un adolescent de 17 ans retrouvé mort, égorgé cette nuit à Antibes au domicile familial. Sa mère soupçonnée et son père ont été placés en garde à vue. D'après les premiers éléments de l'enquête, le couple était en instance de séparation.
3: Plusieurs textes de loi très attendus ont été publiés au Journal officiel ce matin.
16: Oui, la loi d'urgence agricole, elle a été validée dans sa quasi-totalité par le Conseil constitutionnel, notamment sur plusieurs volets controversés comme la gestion de l'eau et la réintroduction sous condition de pesticides interdits. Et la loi sur l'aide à mourir, après des années de débats, elle va permettre aux patients de s'administrer un produit létal en présence d'un soignant. En Belgique, les pompiers ont réussi à encercler complètement l'incendie cette nuit, le plus grand feu de forêt que la Belgique ait connu depuis un siècle. 3000 hectares du parc naturel des Hautes-Fagnes ont été ravagés, mais les pompiers restent prudents. Plusieurs reprises de feu ont été observées. Et en France, prudence à proximité des massifs forestiers. 17 départements sont en orange, danger élevé de feux de forêt, principalement sur le pourtour méditerranéen et la Corse.
3: Patrick Bruel est de retour en France après l'allègement de son contrôle judiciaire.
16: Oui, le chanteur a pu quitter le territoire alors qu'il est mis en examen pour des faits de viol, de tentative de viol, d'agression sexuelle et d'harcèlement sexuel. Certains avocats de victimes présumées dénoncent une forme de favoritisme vis-à-vis de la star. Emmanuelle Dancourt est présidente de l'association MeToo Media qui soutient les victimes de violences sexistes et sexuelles dans le monde médiatique notamment.
18: Là, on a clairement affaire à une justice à deux vitesses. C'est quelque chose qu'on n'a jamais vu, là, ce qui est en train de se passer. Toute personne qui est mise en examen et sous contrôle judiciaire, comme Patrick Bruel, n'a pas accès à ce genre de faveur. On a vraiment un favoritisme de la personne connue. C'est drôle qu'on considère juste le risque de fuite. Je vous assure qu'il y a des salons de massage à l'étranger. C'est le risque de pouvoir réitérer son système de prédation avec des gens qui ne le connaissent pas, parce que Bruel, il est connu dans la communauté francophone, mais pas au-delà. Donc le risque, il est réel.
16: Contrat rompu entre l'AS Monaco et Paul Pogba. Décision prise conjointement entre le club et le champion du monde 2018. Après avoir été suspendu 18 mois pour dopage, le footballeur, qui enchaînait les blessures, n'est pas parvenu à retrouver le niveau physique nécessaire pour la très haute compétition. On passe aux courses, Charles.
3: Oui, le quintet aura lieu à 18h45 sur l'hippodrome de Laval, dans la discipline du trot. 15 concurrents âgés de 7 à 11 ans qui s'affronteront sur la distance de 2850 mètres.
16: Et votre favori ?
3: Alors, la dernière minute RMC, c'est le numéro 14. Red Lille avec. Il reste sur un impressionnant succès. Il est capable de confirmer en luttant une nouvelle fois pour la victoire.
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3: On remercie Cassandre Bro pour le journal. Rendez-vous à 14h pour un prochain journal. Mais tout de suite à 13h05, c'est reparti pour Estelle Midi.
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3: On est ensemble jusqu'à 15h avec aujourd'hui autour de la table dans Estelle Midi, Clément Guitz qui m'accompagne toute la semaine, Jérôme Lavrieux, notre propriétaire de gîte, l'ancienne avocate Yael Mellul, l'économiste Pierre Rondeau. Dans un instant, ce sera le zapping RMC avec cette question. Êtes-vous prêt à acheter des légumes moches, notamment pour soutenir les agriculteurs? Je sais que ça ne plaît pas trop comme idée à Yael Mellul. On va en débattre dans un instant dans le zapping. À 13h30, faut-il interdire de fumer en terrasse? Certains restaurants l'ont déjà mis en place. La Belgique va l'interdire définitivement là, dès le 1er janvier. Alors faudrait-il faire la même chose en France, bannir le tabac des terrasses, de cafés, de restaurants? Vous venez réagir au 32-16. Et puis à 14h, cette question: avez-vous déjà demandé de l'aide à l'IA pour organiser vos vacances. 27% des Français l'ont déjà fait pour les trajets, pour le logement, pour les activités. Alors préparez ces vacances avec l'IA, bonne ou mauvaise idée, là aussi j'attends vos témoignages au 32-16. Et puis on n'oublie pas le répondeur de Pierre-Antoine Damcourt, ça ce sera à 13h50, le meilleur du répondeur. Mais tout de suite, c'est le zapping.
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3: Et on commence avec un extrait d'Apolline Matin. Êtes-vous prêt à acheter des fruits et légumes moches? Plusieurs enseignes de la grande distribution ont annoncé des mesures de soutien aux agriculteurs face à la sécheresse, avec notamment plus de tolérance sur les aspects des fruits et légumes. Dans les rayons, il va falloir s'habituer à avoir des produits plus petits, d'abord à cause de la sécheresse, plus chers aussi. Et puis c'est ce que nous a expliqué ce matin Isabelle Senant, la directrice des études de la Fédération des commerces et de la distribution.
19: Le premier engagement, c'est d'avoir davantage de souplesse par rapport au cahier des charges sur les fruits et légumes en particulier. L'approche, elle va être résolument pragmatique sur ses calibres, l'aspect des fruits et légumes, etc. Avec davantage de souplesse, donc en effet, ça peut par exemple être une catégorie de pommes qui va être d'un calibre inférieur, d'une carotte qui va être biscornue à la place d'être toute droite. Mais tout ça reste parfaitement consommable. La qualité sanitaire des produits n'est pas du tout impactée. C'est uniquement l'aspect visuel en fait, du produit qui va être impacté.
3: La carotte, qui est moins jolie que sur la photo. La courgette, les pommes, les bananes, les tomates, qui seraient moins jolies qu'annoncées. Est-ce qu'on les achète quand même?
5: Si on n'a pas le choix, parce que vous voulez que je vous dise. Moi, de manière, une chose qui est absolument certaine, moi, je suis prête à tout pour soutenir les agriculteurs qui ont beaucoup souffert, qui continuent de souffrir. Mais moi, jusqu'à présent, parce que je vais au marché toutes les semaines acheter les fruits et légumes, j'ai pas eu de problème. Ils sont encore très beaux. Moi, les beaux fruits, j'aime les beaux légumes. Donc,
7: est-ce que tu es capable demain d'acheter
5: S'il n'y a que ça, qu'est-ce que tu veux que je te dise? Il n'y a pas de choix. Déjà, j'ai constaté que le calibre des pommes est plus petit. Ça, je l'ai déjà constaté.
3: La sécheresse, ça va être plus petit et moins cher. Voilà. Et plus cher, je veux dire.
5: Et voilà, ça le problème.
3: Ça va déjà d'abord faire mal au porte-monnaie.
5: Plus petit, plus moche et plus cher. Donc, on a
7: le côté plus moche n'est pas très grave. Plus cher et plus petit, c'est grave, mais plus moche, c'est pas la fin du monde.
5: Bon, enfin, c'est quand même joli d'avoir des belles tomates grappes.
7: Que tu coupes, tu sais que tu la coupes.
5: Oui, mais c'est joli quand même, pardon.
7: Oui, c'est joli quand tu la mets dans le caddie, mais une fois que tu arrives dans la cuisine, tu la coupes et tu la mets en salade. Donc de fait, tu vas pas la voir sur ton assiette, la belle tomate. Elle va te manger par définition.
3: Je suis assez d'accord avec Pierre Rondeau, mais tiens, Jérôme Lavrieux, c'est un réflexe humain quand même. Quand on arrive devant l'étal au marché ou dans le supermarché, on prend les plus beaux.
6: Parce que moi aussi, je fais mon marché à Piégut tous les mercredis matin. Non, c'est moins cher. C'est aussi moins cher. Et du coup, quand tu achètes directement au producteur, tu achètes forcément des légumes moches.
3: Oui, c'est pas calibré.
6: C'est des hypermarchés et supermarchés qui trient tout. Achète en direct au producteur, lui il vend ce qu'il a et puis c'est très bon. Mais Yaël, elle le sait pas, mais elle mange beaucoup de fruits et de légumes moches.
3: Oui.
6: Tout ce qui part dans l'industrie alimentaire, les sauces tomates, tu parles qu'ils ont pas besoin d'une appli de rencontre de tomates pour savoir s'ils vont la mettre dans la boîte.
3: Et la compote de pommes, c'est pas les plus belles pommes du rayon qui sont choisies.
6: Et chez le traiteur, les carottes râpées.
5: Je râpe mes carottes.
6: Qu'elles utilisent. Tu râpes tes carottes, t'as pas besoin qu'elles aient remporté un.
5: Non, mais les carottes, ça va, on s'en fout si elles sont moches. Je parle de ça.
3: Attendez, il y a un sous-sujet que je n'avais pas vu venir. J'étais parti sur fruits et légumes moches en général. Mais alors, quel légume a le droit d'être moche et lequel doit absolument être
5: moche? J'ai remarqué les fruits et les légumes vraiment un par un, moi. Hein. Faut quand même le savoir.
3: Donc, la carotte peut être moche.
5: Mais j'ai constaté que la carotte est de plus en plus moche.
7: La tomate. En fait. Et la tomate, elle peut être.
5: La tomate, elle est encore très jolie.
7: Elle est ronde, elle est belle,
5: elle est parfaite. Mais la carotte, en revanche, elle n'est pas jolie. Mais on s'en fout.
3: On va quand même remercier Yaël pour la féliciter pour son honnêteté. Parce que c'est un peu comme tout à l'heure le sujet des douches. Tout le monde est hypocrite là. Tout le monde fait semblant de choisir des légumes moches, etc. Oui, mais parce que si la grande distribution a mis en place tout ce calibrage, c'est pas par hasard, c'est parce que les clients réclament ça. C'est pas une décision de la grande distribution d'exiger des fruits et légumes calibrés. C'est parce qu'ils savent très bien que si c'est moche, ça reste. Ça pourrit dans l'étal.
6: Non, C'est Charles, il y a un marché pour les produits qui ne sont pas calibrés. Il y a un marché pour les carottes qui ne sont pas droites. C'est tout ce qui est la transformation en plus, alimentaire. Oui. Donc d'habitude, ils le prennent. Mais là, c'est parce qu'il n'y a plus assez de produits qui correspondent aux standards. Tu as raison de le dire, Charles, qu'on nous a inculqués, nous a mis dans le crâne. Et d'ailleurs, si on fait un brumisateur sur les fruits, c'est pour qu'il y ait un petit peu d'eau dessus, que ça brille mieux.
3: Exactement.
6: Dans les hypermarchés.
7: Il y a une enseigne,
6: c'est de la mise en scène. Pas pour de la fraîcheur.
7: Il y a une enseigne très prisée par Estelle Denis, dont on taira le nom, mais qui met ce côté brumisateur et beaux fruits et légumes bien brillants. Et ça marche, effectivement.
3: Oui,
7: ça marche.
3: Donc on va pas faire les hypocrites à faire semblant de on choisit tous la carotte la plus biscornue. Non, quand on doit choisir soi-même ses fruits et légumes sur l'étal, on
6: a même pas les vieilles carottes moches.
3: Ah, il est temps d'enchaîner, visiblement. On va passer à un extrait des GG. Avec Raphaël Glucksmann qui s'apprêterait à officialiser sa candidature pour 2027. Est-ce que c'est une bonne nouvelle pour la gauche? Le député européen devrait se déclarer, nous dit-on, candidat à l'élection présidentielle dimanche sur le plateau du JT de TF1. Sauf retournement de situation, il va donc annoncer sa candidature à la primaire prévue mi-octobre, organisée par le PS et son parti Place Publique. Tout cela est encore, n'est pas encore arrêté, on va dire comme ça, sur le calendrier, les primaires, etc. Mais cette candidature de Raphaël Glucksmann vers 2027, eh ben ça agace la sophrologue des GG, Laura Varton-Martinez.
20: Moi, quand je vois la quantité de personnes qui veulent se présenter aux élections, qui y pensent ou qui se présentent officiellement, je me dis, mais il n'y en a aucun qui pense aux Français. Je suis désolée, mais quand on voit que le petit peuple est massacré, est oublié, et qu'à chaque fois qu'on en parle, c'est juste pour s'en servir à dessein politique, ça me fatigue. Dans les programmes, il n'y a rien qui sort d'exceptionnel, ça ne réfléchit plus.
3: Alors là-dessus, elle n'a pas tort. Pour l'instant, on parle plus des candidats, des noms, du positionnement politique que du concret et des propositions. Ça viendra ensuite. Et tiens, on va commencer avec Jérôme Lavrieux, Raphaël Glucksmann. Là, est-ce que c'est le bon moment? Est-ce qu'il a une chance, tout simplement?
6: Ah, moi, je pense qu'il n'a pas de chance d'être président de la République. Et puis là, s'il se déclare, si j'ai bien compris, c'est pour être candidat à la primaire de la gauche non mélenchoniste.
7: PS, Place Publique.
6: Donc c'est PS. C'est pas d'adhérents et peu d'adhérents. Donc ils vont
7: et c'est 15 euros pour voter.
6: 15 euros.
5: Là, oui, c'est vrai. C'est
6: 15 euros. Enfin, qui va sortir 15 euros pour dire non, mais je vais. Moi, je suis prêt à mettre 15 balles.
3: Pour départager Olivier Faure et Raphaël Glucksmann.
5: Jérôme Guedj, non, il n'y a pas Jérôme Guedj aussi.
6: On vient de faire un débat pour économiser sur la durée des douches. Et là, il y a des millions et des milliards de millions, de centaines de milliers de Français qui vont faire la queue devant les bureaux de vote pour donner un billet de 10 plus un billet de 5 pour dire je vais choisir entre Glucksmann et Olivier Faure.
7: Pour être candidat à la présidentielle.
6: Pour être candidat à la présidentielle, éventuellement, peut-être. Et s'il n'est pas candidat, on rembourse les 15 balles. Non, mais même la droite, quand ils ont fait les primaires, ils avaient fait des trucs à 2 euros.
7: Elle était ouverte.
6: Ouais, elle était
3: même
6: ouverte.
3: 1 euro, non ? J'ai le souvenir d'un euro.
7: C'est 1 euro par gauche et 2 euros à droite.
3: Ah, ok. Ouais. Mais. Alors, je vais le défendre, Raphaël, et croyez-moi, c'est pas simple. Non, mais.
5: Ah, d'accord.
3: Non, mais on va pas lui reprocher de se présenter.
5: Bah non,
3: les sondages le donnent entre 10, 13%.
7: Il a 8%, entre 8 et 10.
3: Ah bon? Bon, bah voilà, il est légitime pour tenter sa chance, Pierre Rondeau.
7: Oui,
3: non,
7: mais attendez. C'est la démocratie, il fait ça.
3: Non, mais j'attendais leur avoir
7: des gens qui sont pas payés 15 euros.
6: En Russie, on a pas ce genre de.
7: Au moins, en France, on a ce débat sur peut-on ou pas être candidat et peut-on faire des primaires de la gauche et peut-on aller voter un dimanche après-midi en déboursant 15 euros. Voilà. Il a le droit, il gagnera jamais, évidemment, il représente, on va dire, une gauche non mélenchoniste social-démocrate que beaucoup de Français adhèrent, à laquelle beaucoup de Français adhèrent, sans pour autant trouver que Raphaël Glucksmann serait le bon candidat pour représenter cette voie. On sait aussi que François Hollande y pense, mais ne veut pas passer par la primaire.
3: Donc il va attendre la primaire, dire au candidat qu'a gagné la primaire.
7: Est-ce qu'on aurait deux candidats social-démocrates?
6: Le problème, c'est pas est-ce que Hollande y pense, c'est est-ce que les Français y pensent à Hollande. C'est ça la question qui doit se poser.
7: Déjà, un premier élément, une première interrogation, quelle est la part des Français adhérents à la pensée social-démocrate? Déjà. Si on est sur là-dessus.
5: Faire un sondage.
3: Si on se pose ces questions le 19 août.
7: Non, mais c'est pour ça, encore une fois, parce qu'aujourd'hui, si on va être très simpliste, on va considérer qu'il y a trois voies en France. Il y a l'extrême droite, le centre et la gauche mélenchoniste.
6: Poser la question, c'est y répondre.
7: Qu'il y a eu trois grands.
6: Tu dis, est-ce que les Français se posent la question de savoir quelle est la place des sociaux-démocrates?
7: Nulle part. Il y a 5 à 10%. Il y a beaucoup de gens à gauche qui se disent encore de gauche, mais qui ne veulent pas voter Jean-Luc Mélenchon, oui, et qui sont face à un vrai problème sur est-ce qu'ils vont aller se détourner vers un Édouard Philippe ou un Gabriel Attal qui, pour eux, selon eux, ne serait pas suffisamment à gauche, ou accepter de vendre son âme au diable et d'aller voter Jean-Luc Mélenchon.
3: Mais alors, bah tiens, Yael Mélul, ça veut dire quoi, Raphaël Glucksmann, là, il est donné à 8-10%, mais il fait quoi? Il doit renoncer? Parce que dès qu'on dit la candidature de Raphaël Glucksmann, là, ça, tout le monde lève les yeux sur
5: lui. Il a tout à fait le droit de se présenter, et puis on a le droit, enfin, en tous les cas, moi, j'ai le droit de dire qu'il a le charisme d'une huître. Hein. Enfin, voilà. Donc, et quand je le vois dans Paris Match, avec cette espèce de publi-reportage ridicule, grotesque, avec Léa Salamé, genre Love Story, je me dis que pour un type de gauche.
3: C'est obligé de tous les candidats.
5: Ça fait pas super gauche, en fait.
6: Non, ils l'ont pas tous fait.
5: Non, ils l'ont pas tous fait.
7: Le général de Gaulle n'est jamais passé.
3: Mais je dirais Emmanuel Macron est passé par là.
6: Édouard Philippe s'y refuse, par exemple.
3: Oui, ok. Pour l'instant.
6: Il a dit dans son premier meeting au mois de juillet qu'on n'avait jamais vu une photo de sa femme, on ne voit pas des photos de ses enfants.
7: Je n'ai pas vu Jean-Luc Mélenchon en maillot.
6: S'il avait besoin de ça pour être élu, ben, fallait pas voter pour lui.
3: Non, mais on a vu Emmanuel Macron, on a vu Nicolas Sarkozy, ouais. C'était un passage obligé.
5: Si vous voulez, pour quelqu'un
6: tout le monde
5: de gauche.
6: Regarde, mais ça agace tout le monde.
5: Je trouve que c'est anachronique, quoi. Enfin, voilà, ça colle pas à l'idée que je me fais, en tous les cas, de la gauche. Voilà. Il a zéro chance, hein. Je n'aimerais pas.
3: À suivre donc, puisque ce serait, nous dit-on, dimanche soir.
7: Il y aura 10 000 personnes qui feront le déplacement en dimanche.
5: 10 000 pour...
7: Je sais pas. Où...
5: Ouais. 200, ouais.
7: Non.
5: 10
3: 000.
5: Et encore.
3: Les paris sont lancés. En attendant, on poursuit zapping avec Apolline Matin et Sébastien Lecornu. A-t-il raison de stigmatiser les assureurs? Après les incendies en Gironde, le Premier ministre a averti les assureurs qu'ils donneraient le nom de ceux qui ne joueront pas le jeu dans l'indemnisation des sinistrés après les incendies. Le Premier ministre qui veut pratiquer une sorte de name and shame, de dénoncer les assureurs qui ne jouent pas le jeu. Et pour Yann Arnaud, directeur assurance dommage à la Massif, eh bien Sébastien Lecornu ravive des préjugés qui ne sont absolument pas nécessaires sur les assureurs.
2: Pour l'instant, il n'y a pas de remontée. Évidemment, il y a des choses à régler, il y a des demandes d'informations. Les gens qui vivent ces situations qui sont dramatiques, ils ont besoin, encore une fois, qu'on leur explique, parce que c'est la première fois de leur vie qu'ils sont confrontés à ça. Et nous, en tant que professionnels, on a besoin de leur expliquer ça. Mais franchement, ça ressemble à une polémique qui n'avait pas lieu d'être. Il va falloir que, pas simplement les assureurs, mais finalement tous ceux qui sont préoccupés par la vie des gens, fassent en sorte, encore une fois, de mettre en place des mesures de prévention. Il faut être honnête avec les gens, ce ne sera pas l'assurance qui posera problème. Sébastien Lecornu a fait une bonne annonce quand même, je lui reconnais ça. Il a dit on va accélérer les permis de construire, en un mois on va délivrer des permis de construire. Dont acte, que l'État prenne ses responsabilités.
3: Voilà, les assureurs qui se défendent, qui disent attention, Sébastien Lecornu nous tape dessus, c'est injuste, nous on fait le boulot. Est-ce que c'est un peu trop facile de dire c'est la faute des assurances?
7: Alors, évidemment, et je me mets à leur place, évidemment, ils ont été les premiers sur place après le début de l'incendie à venir constater les dégâts et à commencer à investiguer, enquêter sur le montant des réparations. Ils ont fait le travail, ils ont fait leur travail et ils sont présents et ils vont rembourser et ils vont apporter des moyens. Ils sont en première loge, c'est les premiers concernés par ces dégâts et je trouve ça un peu facile de la part de l'État d'aller taper à gauche, à droite, en disant nous c'est la faute des assureurs, ils seront responsables, ils n'ont pas fait assez d'efforts, il faudra les montrer du doigt. C'est juste un moyen de cacher leurs propres responsabilités. Mmh. Parce que pour les incendies, il faut aussi rappeler ce que n'a pas fait l'État en faveur des services des pompiers, dans l'achat des Canadair, dans les moyens apportés par les pompiers. Il faut quand même rappeler que les pompiers sont pleins depuis le début de l'été en disant qu'ils sont des véhicules sans GPS, sans carte, ils n'ont pas assez d'eau, pas assez de Canadair, pas assez de moyens pour éteindre le feu. Et derrière, que fait l'État? Il accuse les assureurs.
3: Oui.
7: L'État aussi pourrait assumer.
3: C'est on sait que la cote de popularité des assureurs n'est pas au plus haut dans ce pays. Donc c'est un peu facile, on va le dire comme ça, Yael Mélul, de s'en prendre aux assureurs de la part de Sébastien Lecornu.
5: C'est
3: un peu sa manière de dire le gouvernement a pris sa part, maintenant c'est au tour des assureurs et on va être très vigilants sur ce qu'ils font.
5: Mais c'est pas compliqué, c'est à chaque crise, c'est la marque de fabrique de l'exécutif macroniste. Voilà, c'est leur mode de fonctionnement. C'est jamais brugé. Moi, c'est toujours la faute de quelqu'un d'autre. Voilà. C'est vraiment comme ça qu'ils fonctionnent depuis 10 ans. Alors c'est un procédé qui est facile parce que l'espace d'un instant ils tentent en fait de déplacer le regard sur quelqu'un d'autre qu'eux en fait. Et c'est ne jamais rien assumer. Voilà. C'est tout le temps comme ça. Donc aujourd'hui, c'est les assureurs. Demain, ce sera quelqu'un d'autre. Sur la cyber, les cyberattaques, mais c'est pas eux non plus. C'est les prédécesseurs.
3: Non, mais ça arrive tous les jours à des Français d'avoir des litiges avec des assurances, à être déçus par la couverture.
5: Oui, mais voilà, si vous voulez.
3: De se dire, je paye plein pot toute l'année. Et puis le jour où j'ai une tuile, l'assurance n'est pas là. Ça arrive aussi.
7: Là, en l'occurrence, pour l'épisode des incendies, les assureurs étaient aux premières loges, étaient présents dès le début.
3: C'est ce qu'a dit Sébastien Lecornu.
7: Beaucoup. Et donc, certains se sont défendus après les propos qui ont été tenus par l'exécutif, ils étaient là dès le début.
5: Et parler de ça, excuse-moi, juste deux secondes, et parler des assureurs, ça a permis à Lecornu de passer complètement à côté des revendications qui ont été faites par les pompiers il y a quelques jours, voilà, qui auraient été quand même plus opportun.
3: Non, mais il y a sûrement un peu de politique derrière le choix de communication, évidemment, de Sébastien Lecornu. Il n'empêche que c'est aussi le rôle de l'État de dire aux Français, on va surveiller que votre assurance soit bien derrière vous.
6: Et qu'est-ce qu'il a dit, Lecornu ? Il a dit, on dira ceux qui ont bien fait leur boulot et ceux qui n'ont pas bien fait leur boulot.
3: C'est le fameux name and shame.
6: Je vais dire, tous les assureurs sont des salopards et des voyous qui prennent l'argent et qui remboursent rien. Il y a des compagnies qui ne jouent pas le jeu. Et c'est vrai, il y a des compagnies qui ne jouent pas le jeu. Il y a des compagnies qui jouent le jeu, qui envoient tout de suite des experts en assurance pour chiffrer le plus vite possible. Parce que si l'État fait l'effort de délivrer des permis de reconstruire, reconstruire n'existe pas, mais des permis de construire à l'identique ce qui a été détruit en moins d'un mois, c'est super si tu as ton permis. Mais si l'assurance te rembourse dans 2 ans, tu fais quoi en attendant ? Donc il faut que tout le monde aille dans le même sens. Et je sais bien qu'en France, c'est jamais la faute de personne. Les GPS dans les camions de pompiers, ah, c'est la faute de l'État. Non. Non, la compétence incendie, c'est les départements.
7: Oui, bah quand les départements mettent 6 milliards, l'État met 1 milliard.
5: Et les Canadair, c'est la responsabilité de qui, les Canadair?
6: Les Canadair, c'est la responsabilité qu'il n'y a personne qui en a commandé dans le monde entier. Et donc on a arrêté.
5: Mais je m'en fous du monde entier, là.
3: On va continuer de parler de ces incendies, mais des conséquences aussi de ces incendies, avec un autre extrait des GG dans le zapping. Faut-il interdire la chasse dans les zones qui ont été touchées par les incendies cet été? C'est ce que demande l'Association pour la protection des animaux sauvages dans une lettre envoyé à 44 préfets de départements qui ont donc été touchés par les incendies, par la canicule, par la sécheresse. L'association demande également de reporter l'ouverture de la chasse prévue en septembre tant que la situation climatique reste critique. Et pour l'entrepreneur DGG Emmanuel De Villiers, c'est une demande logique compte tenu des circonstances.
4: Il y a peut-être une visibilité des animaux qui est différente, une vulnérabilité. La faune a énormément subi de dégâts avec tous ces incendies. Donc je pense que les chasseurs devraient faire un pas vers ces demandes. Mais évidemment, on peut sans doute pas laisser les choses en l'état et une reprise de la chasse comme si les incendies n'avaient pas eu lieu, puisqu'on ne parle que de ces territoires ayant subi les incendies. Ça paraît de bon aloi et aussi de bon esprit humain par rapport au drame de tous ces incendies.
5: Mais ouais, carrément.
3: Ah, Jaël Mellul veut déjà réagir. Ça semble logique
5: Je sais pas, ça relève du bon sens en fait. Ce sont des territoires qui sont en souffrance encore aujourd'hui. Je vois même pas comment ça peut être possible.
3: Nous aussi, on est des acteurs, on régule la biodiversité.
5: Mais ça a été régulé déjà pas mal quand même avec les incendies.
3: Les sangliers, etc. Il y a plein de questions. C'est pas aussi simple que ça.
7: Il y en a beaucoup qui ont cramé pendant les incendies. Alors effectivement, c'est par département. C'est pas par zone. Et donc là, un département.
3: On parle pas d'aller chasser sur les cendres. Oui. On parle d'un département entier.
7: Il y a encore des zones boisées, il y a encore des forêts qui ont résisté, qui ont tenu face à
3: ça. Il n'y a pas 44 départements qui ont entièrement brûlé. Il y a encore des zones où on pourrait pratiquer la chasse aujourd'hui.
7: Donc beaucoup d'animaux sauvages sont morts à cause des incendies, mais ceux qui ont survécu ont aussi fui les flammes pour aller se planquer dans d'autres bois, d'autres forêts. Et là, maintenant, une fois qu'ils ont survécu, on va envoyer les chasseurs pour soi-disant réguler les populations.
3: Quand je vous entends, c'est les anti-chasses, tout simplement.
5: Ah oui, là, je suis anti-chasse.
7: Profondément, tu
3: vois. L'incendie ou pas.
7: On arrête la chasse.
3: Un peu de raison avec Jérôme Lavrieux,
6: qui est le seul rural de cette table.
3: Au passage,
6: qui habite au milieu des champs et des forêts. Moi, je suis pour l'interdiction de la chasse, sauf dans les zones qui ont été impactées par ce dérèglement climatique hallucinant cette année, sauf sur certaines espèces. Parce que si vous ne chassez pas, d'ailleurs, c'est toujours autorisé, alors je parle de la chasse aux sangliers, par exemple, parce qu'il n'y a pas de saison maintenant, dans la plupart des départements, les préfets demandent aux organisations de chasse de chasser réguler toute l'année les sangliers. Parce que si vous ne le faites pas, nos agriculteurs, pour lesquels vous venez de pleurer, parce qu'ils n'arrivent pas à vendre leurs légumes, etc., eux, ils ne pourront pas récolter, ils ne pourront pas semer. Parce qu'il y a des calamités agricoles qui sont dues à la présence notamment du surnombre des sangliers. Pourquoi ? Parce que comme il n'y a plus d'hiver, il n'y a plus de régulation par la nature des portées des sangliers.
7: Mais
6: et donc, il n'y en a plus qui meurent.
7: La question qu'il faut se poser maintenant, c'est est-ce qu'on a une surpopulation de sangliers depuis les incendies ? Est-ce que depuis les incendies, on a toujours une surpopulation ?
6: Il y a toujours une surpopulation de sangliers.
7: Peut-on réellement aujourd'hui le constater ?
6: Pourquoi ? Parce que même en chassant presque tous les jours de l'année, on n'arrive pas à réguler les sangliers.
7: Là, il y a eu plus de 100 000 hectares de cramés.
6: Ce qui régule la population des sangliers, ce n'est pas les incendies. Ils ne sont pas morts pendant les incendies, les sangliers. Ils se sont barrés de là où ça brûlait au fur et à mesure. C'est qu'il ne fait pas assez froid. C'est-à-dire que la nature ne tue pas assez de jeunes sangliers pendant l'hiver. Voilà, c'est pas bien, c'est comme ça. On veut pas tous adopter un petit sanglier chez soi et ça crée des dommages pour la circulation, des dommages pour l'agriculture, des dommages pour beaucoup d'endroits.
5: D'accord, il faut le régler.
3: Donc au-delà du débat pour ou contre la chasse, on verra ce que décident les préfets, auxquels l'association de la protection des animaux sauvages a envoyé donc une lettre à tous ces préfets pour leur demander au moins de reporter voire d'annuler la saison de chasse dans les zones touchées par les incendies. On verra ce que décident les préfets. Ce n'est pas encore fait. Nul doute qu'on en reparlera dans les jours et les semaines qui viennent. Mais à 13h26, il est temps d'aller en terrasse, les amis. Oui, il fait un peu plus doux.
5: Bien sûr.
3: Mais est-ce qu'on pourra encore fumer en terrasse à l'avenir ? Certains restaurateurs ont déjà interdit la cigarette en terrasse en France, dans certaines communes. Il y a quelques exemples. Et puis en Belgique, on va plus loin. Ça va être interdit définitivement, là, dès le 1er janvier prochain. Fini, pour le dire trivialement, la clope en terrasse. Ce sera fini en Belgique. Est-ce qu'il faudrait faire la même chose en France ? Bannir définitivement le tabac des cafés et des restaurants, eh bien vous nous le dites au 32-16. Vous venez réagir en direct sur RMC, c'est Estelle Midi et c'est tout de suite.
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3: 13h30 sur RMC, c'est la suite d'Estelle Midi avec aujourd'hui autour de la table Clément Guitz qui m'accompagne toute la semaine, notre propriétaire de gîte Jérôme Lavrieux, l'économiste Pierre Rondeau, l'ancien avocat Thiel Mélul, et on passe les amis à l'interdiction du jour. Ça fait longtemps qu'on n'avait pas interdit quelque chose dans Estelle Midi, et bien là on va interdire la cigarette en terrasse. Vous le savez, ces dernières années, les interdictions de fumée se sont étendues un peu partout en France, notamment sur les plages, dans les parcs, aux abords des écoles, mais certains vont plus loin. Il y a déjà des restaurants en France, il y a un exemple à Nancy par exemple, qui interdisent désormais de fumer sur leur terrasse. Et Clément, la Belgique va bientôt définitivement interdire la cigarette sur les terrasses des restaurants.
0: Ouais, l'Europe le recommande. La Belgique a emboîté le pain. Fumer ou vapoter en terrasse et à proximité des restaurants, cafés et hôtels sera interdit à partir du 1er janvier prochain. Les fumoirs publics seront également supprimés. Les établissements devront installer une signalisation suffisamment visible et demander aux clients de respecter la loi. Le fumeur risque une amende. Le montant n'a pas encore été fixé. Et les professionnels du secteur craignent une perte de clients. Un autre pays européen, l'Espagne, se penche également sur la question. Un projet de loi est actuellement étudié par le gouvernement et l'idée fait son chemin. Donc en France, les chiffres montrent que les Français y sont plutôt favorables. Selon un sondage OpinionWay réalisé en juin, 59% souhaitent voir les terrasses des cafés et restaurants devenir des espaces sans tabac. Et si les terrasses devenaient totalement non-fumeurs, 31% des Français disent qu'ils les fréquenteraient davantage.
3: Pierre Rondeau, je vais vous balancer. Vous êtes un adepte de la clope en terrasse?
7: Je suis ce qu'on appelle un fumeur social.
3: Oui.
7: Mes cancers, je ne bois pas, je mange de moins en moins de viande, je fais du sport, mais oui, il m'arrive de fumer en terrasse. Il m'arrive assez souvent même de fumer en terrasse.
3: Ce qu'il ne faut pas faire, on va l'arrêter.
7: Il ne faut pas fumer.
3: Mais est-ce que vous iriez moins en terrasse, moins...
7: Non, je continuerai à y aller parce que c'est un plaisir, mais ça, vraiment, je vous dis la vérité, ça m'embêterait. C'est presque devenu un plaisir, et on est d'accord qu'il ne faut pas suivre. Et c'est très mauvais pour la santé, c'est un coût social, un coût économique, un coût pour les santé publiques qui est colossal, le tabac. Évidemment qu'il ne faut pas suivre mon exemple. Je n'ai parlé que pour moi, mais si j'étais capable de m'extérioriser, je dirais qu'il faudrait l'interdire. Mais mon petit plaisir personnel est d'aller fumer en terrasse avec des potes, de rester... prendre un seul café et rester à la table pendant 3 heures à parler foot, à parler cinéma, à parler de tout et plein de choses avec un paquet de clubs par personne pendant 3 heures. C'est mon seul plaisir. Voilà, je choisis mes cancers. Je fais du sport, je mange moins de viande, je bois pas d'alcool, mais je fume.
3: On va rappeler qu'il ne faut pas fumer, en tout cas que c'est particulièrement dangereux pour la santé, n'est-ce pas Yael Mélul qui, elle, a réussi
5: absolument
3: à arrêter de fumer. Alors Yael, vous vapotez, mais en Belgique, je crois que c'est les deux.
5: Absolument,
3: ils vont interdire
5: c'est les
3: tout
5: deux.
3: En terrasse.
5: Ouais.
3: Est-ce que ça vous gâchera le plaisir de la terrasse ?
5: Alors moi, c'est pas compliqué si il y a l'interdiction non seulement de fumer, qui ne me concerne plus aujourd'hui, mais également de vapoter, je n'irai plus au café. Voilà, c'est pas compliqué.
6: Pendant trois semaines, j'irai plus.
5: Je ferai autrement. J'irai m'acheter un café en gobelet. Je m'installerai dans un lieu public ou je reste chez moi en fait.
3: Je
5: resterai chez moi. Voilà, c'est pas compliqué. Donc, je trouve ça excessif, liberticide. Il y a quelque chose que je comprends pas dans le fond, c'est que la cigarette et le vapotage, a fortiori, les deux sont des produits légaux. Voilà, on est dans la légalité quand on fume, quand on vapote.
7: Mais l'alcool n'est pas interdit.
5: L'alcool n'est pas interdit.
7: On peut boire en terrasse.
5: Non, tu peux boire en terrasse.
6: C'est interdit de conduire en ayant bu.
7: Ah, mais d'accord,
5: non, mais là, on parle en terrasse.
7: Non, mais c'est vrai, ça, c'est un argument. Voilà.
5: On va nous interdire un produit légal dans un espace
3: qui est
5: semi-public. Je ne comprends pas. Alors, si c'est.
3: Si, il y a de la santé. D'abord, quand on fume.
5: D'accord, ok.
3: Non, mais quand on fume en terrasse, forcément, notre fumée va sur les autres, y compris les non-fumeurs.
6: Les serveurs.
3: Et les serveurs qui n'ont rien demandé, ils se retrouvent à absorber de la fumée de cigarette. Et eux, j'entends Pierre Rondeau dire je choisis mon cancer, mais il l'impose aux autres aussi.
7: Est-ce que la vapoteuse a démontré des effets de tabagisme passif?
3: Il n'y a pas d'études
5: encore.
3: C'est pas encore formel, dans un sens et dans l'autre.
6: Du caramel beurre salé, du popcorn,
5: de
6: la chaudière qui est assise à côté de moi.
5: Écoute, moi tout à l'heure, j'étais boire un café sur une terrasse. Il y a une femme qui est venue s'installer à côté de moi. Avant d'allumer sa cigarette, elle m'a demandé si ça me dérangeait. J'ai répondu non, voilà. Mais j'imagine que si j'avais répondu oui, elle se serait installée ailleurs. Voilà, il y a du savoir-vivre, il y a de la courtoisie.
3: Jérôme Lavrieux, on va poser la question aux non-fumeurs. Jérôme Lavrieux, oui. Est-ce que vous êtes pour qu'on interdise, qu'on bannisse la cigarette et pourquoi pas également la cigarette électronique des terrasses? Ou est-ce que le savoir-vivre, le vivre ensemble, comme le dit Yael, suffit?
6: Non, mais le vivre ensemble, c'est pas distribuer son cancer à un pauvre serveur. Le serveur de Pierre Rondeau qui prend un café, qui vient nous dire qu'il reste rester 4 heures
7: Carla, on
6: avec 5 mecs qui vont chacun fumer un paquet de clopes en 5 heures. Et le mec qui est obligé de passer à côté, il n'a pas le choix. L'employé, il n'a pas le choix d'aller travailler juste à côté. Vous avez le choix d'aller fumer une clope de temps en temps un peu plus loin. La personne qui habite juste au-dessus de la terrasse, elle n'a pas le choix que d'ouvrir sa fenêtre et de se prendre l'odeur de clope en permanence. Le type qui est à côté, qui ne fume pas, il n'a pas le choix de ne pas fumer s'il va à côté de chez toi. Donc ce n'est pas une liberté, c'est vous imposer aux autres. La liberté s'arrête là, ou commence celle des autres aussi. Donc, moi, je ne suis pas pour l'interdiction de fumer, totalement.
3: Bah, ça revient un peu à ça, c'est interdit partout.
6: Tu te lèves de table et tu vas fumer ailleurs que les gens qui sont sur la terrasse.
7: Tu vas fumer, ils n'ont rien demandé. C'est ce qu'ils font au Canada, et au Canada, terrasses interdites de fumer sur les terrasses. Ouais. Littéralement, ce qu'on faisait, nous, c'est qu'on se mettait au bord de la terrasse, et on restait avec nos potes, on était vraiment respecté la loi, c'est-à-dire que t'avais la terrasse, et nous on était à 30 cm de la terrasse et on fumait, ce qui est totalement absurde.
3: Non, parce que parfois 30 cm ça fait la différence, si le voisin, si deux tables plus loin on ne sent pas ta cigarette, c'est pas la même gêne que si on est collé.
7: Vraiment, littéralement, on est vraiment la rambarde.
6: Cet été je suis allé à un restaurant.
7: La rambarde c'est 30 cm.
6: Je suis allé dans un restaurant.
3: Jérôme Lavrie.
6: Il aurait fallu que je sois seul, le seul clampin à les manger à l'intérieur. Je dis, non, je vais aller en terrasse. Il y avait un type, c'est extrême ce que je vais vous dire, il a ouvert son cigare, allumé son cigare.
7: Ça, on
6: ne m'a pas demandé mon avis de rien
5: ça,
6: du tout. Non mais franchement,
3: je précise parce qu'on est à la radio que Jérôme Lavrie bible le cigare.
6: Dès l'entrée, j'avais envie de vomir.
7: Le cigare, c'est un autre sujet.
5: Le cigare, c'est autre chose.
6: Et je rajouterai un, parce qu'on a parlé des incendies, interdiction absolue de fumer dans une voiture. Fenêtre ouverte. Interdiction absolue de fumer sur une plage. Catherine Vautrin a eu raison de prendre un décret en la matière.
7: On peut toujours fumer sur les terrasses, mais évidemment, on demande un cendrier et on ne jette pas ses mégots.
5: Bien sûr.
6: J'étais obligé cet été d'interdire de fumer. Il y a des terrasses. Il y a 14 hectares, mais il y a des terrasses. J'étais obligé d'interdire de fumer. Vous savez pourquoi ? Parce que je retrouvais plein de mégots partout. Parce que comme il n'y a plus assez d'eau, il n'y a plus assez de bouffe pour les oiseaux, même si j'en ai mis. Et ben les oiseaux, quand ils voient un mégot sur un cendrier, ils le prennent, ils vont le jeter partout. Voilà. Donc c'était tellement sec que j'ai demandé à ce qu'on interdise même pas. S'il y a un coup de vent, le mégot il part, ça foutait le feu à la pampa.
3: Mais ils allaient donc, où les fumeurs dans le gîte alors ?
6: Ils n'ont pas fumé. J'ai vu personne fumer parce qu'ils ont compris, comme le barbecue qui était interdit.
3: C'est-à-dire que j'ai réservé deux nuits pour dormir chez vous dans le gîte.
6: Les c'était interdit de toute façon.
3: Et donc j'arrive au gîte et on me dit là pendant deux jours vos cigarettes elles restent dans votre sac.
6: Ah bah oui.
7: Mais qui va les vérifier ?
3: Ah bah ça peut me gâcher un peu ces jours.
6: Moi je les vois, j'habite sur place. Je n'ai vu personne fumer. Je n'ai vu personne.
7: Mais est-ce que c'est indiqué en amont quand on réserve ?
6: C'est fumé à l'intérieur. C'est interdit de fumer à l'intérieur. Okay. Et nous on a eu des arrêtés qui disaient qu'il était interdit de fumer dans la nature. Donc j'ai fait respecter et comme j'ai interdit le barbecue.
7: Et tu les surveillais donc.
3: Mais il faut des clients conciliants et responsables.
6: Je vais pour nettoyer la piscine, je vois s'il y a quelqu'un sur la terrasse qui est en train de fumer. Les gens sont pas tous économistes de gauche qui vont se mettre à 30 cm de la limite. Ils respectent. Si je leur dis, vous pouvez pas fumer parce qu'il y a un risque, d'incendie. Et s'il y a un incendie, vos vacances, elles sont terminées. C'est pas pour me faire plaisir, c'est pour eux qui fument pas.
3: Heureusement que tous les Français

0: toujours essayé de faire attention et même aujourd'hui en tant qu'ancien fumeur, c'est quelque chose qui m'insupporte un peu.
1: Ah, si un fumeur s'installe à côté de vous en terrasse, vous allez lui faire une réflexion ou...
0: Soit on va essayer de changer ou de s'adapter, mais c'est vrai que je trouve c'est un peu dommage de devoir passer par des interdictions alors que ça reste du savoir-vivre.
1: Oui, sauf que vous le dites vous-même, Jérôme vient d'en témoigner, il y a tous les jours, j'imagine, des non-fumeurs importunés par des fumeurs, parce que le fumeur n'est pas toujours aussi respectueux que la dame qui a croisé ce matin Yael Mellul en demandant est-ce que ça vous dérange si je fume, etc. Souvent, le fumeur, il allume sa cigarette et puis il attend qu'on lui fasse une réflexion. Ça marche souvent plutôt dans ce sens-là. Et puis, il faut avoir le courage aussi de faire la réflexion parce que ça a l'air d'être votre cas, Quentin, mais moi, j'ose pas forcément dire vous me dérangez avec votre cigarette à quelqu'un qui est en train de fumer. Je suis ancien fumeur aussi. Ça m'agace un peu désormais. On est les pires, je pense, Quentin, les anciens fumeurs là-dessus. On est les plus pointilleux. Et donc, on a tendance à avoir envie de faire la réflexion et en même temps on a été nous-mêmes fumeurs. C'est compliqué et visiblement ça suffit pas cette question
0: j'ai jamais eu de mauvaise expérience quand on le dit généralement les gens sont compréhensibles. C'est plus une habitude que eux ils ont de faire ça en terrasse et ils font pas attention aux autres autour, mais quand on leur dit généralement ils sont plutôt compréhensibles.
1: Parce que j'ai honte de le dire, évidemment il faut pas fumer, mais quand j'étais fumeur, la clope en terrasse, mais quel bonheur. Enfin, ça fait partie, je trouve, de l'expérience.
2: Vous croyez que c'était un bonheur, mais c'était pas un bonheur.
1: Non, en tout cas, une envie ou un plaisir. Non, mais c'était un plaisir coupable, très coupable, certes. Mais ça allait. Alors, je vais vous dire, je ne serais plus allé au café ou au restaurant si j'avais pas pu fumer. Si on m'avait dit on va au resto ce soir, mais interdit de fumer. Et d'ailleurs, vous voyez bien l'hiver, qui sont les derniers zinzins quand il fait moins 2 à boire des cafés dehors ou à manger dehors? C'est les fumeurs, parce que ça fait partie de leur plaisir d'être, enfin de leur plaisir, de leur addiction, de leur maladie, si vous voulez.
2: C'est une addiction.
1: Oui, c'est une addiction, une maladie. Et je suis toujours addict à la nicotine. D'ailleurs, je vapote aujourd'hui, mais à l'époque, si on m'avait dit bon, on va ce soir boire des bières, mais interdit de fumer. J'aurais pu renoncer parce que alors il faut pas boire de bière non plus. Je vais le préciser aussi, dans les deux cas c'est pas bien, mais ça change l'expérience. Et aujourd'hui j'entends bien Yael qui dit je vais rester chez moi. Je ne sortirai plus.
3: Moi je vais plus dans les terrasses. C'est évident.
1: Oui mais
3: je vais pas aller dans un endroit pour éprouver de la frustration en fait. Ce sera pas un plaisir.
1: Mais aujourd'hui il y a plein de Français. On le voit dans le sondage que citait Clément à l'instant. Il y a des Français qui ne vont pas au restaurant ou au café pour ne pas être importuné, qui se disent à l'été j'aimerais bien aller en terrasse mais je vais pas y aller, je vais me prendre toutes les fumées de tout le monde. Donc qui a raison dans ce cas-là? Est-ce qu'on donne la priorité à celui qui ne fume pas ou à celui qui fume?
2: Pensez aux travailleurs.
1: On pense aussi évidemment aux travailleurs et puis on va aller voir sur le WhatsApp de l'émission avec Clément justement si ça réagit. Est-ce que ça fait réagir nos auditeurs cette question? Est-ce qu'ils sont pour ou contre l'interdiction de la cigarette et même de la vape parce que de la vapoteuse en Belgique, on va tout interdire à partir du 1er janvier sur toutes les terrasses.
4: Alors Sylvie, pour elle c'est une très bonne idée, elle n'en peut plus de respirer la fumée en buvant son café en terrasse. Pour Rémi, c'est insupportable la fumée de cigarette, c'est une bonne chose de l'interdire. Enfin Johan, lui il est fumeur et pour lui c'est un peu comme Pierre, c'est un vrai plaisir de fumer en terrasse et prendre l'apéro avec des amis, mais à chaque fois il demande aux gens à côté de lui si ça ne dérange pas.
1: Alors. Est-ce que vous le faites Pierre Rondeau? Soyez honnête, est-ce que quand vous installez avec votre bande de copains...
5: Ouais, c'est très honnête, non. Mais parce qu'on a la chance de fréquenter un bar qu'on connaît bien et qu'on a souvent notre table presque réservée et table qui est plutôt à l'écart, donc il y a souvent peu de monde autour de nous.
6: Bah, tu m'étonnes.
2: Voilà. Pas de réserver ta table. Qui vous voit pas, les gens? Il y a une nuage de fumée, Pierre Rondeau est là.
5: Pas du tout, on a l'air libre.
1: Cette table que le patron appelle discrètement la table des relous.
5: Les économistes de gauche.
2: Un café chacun en 5 heures. Oui. Bonjour, je suis d'affaires.
5: Mais ils sont contents parce qu'on est sympa, on met de l'ambiance, on rigole, on a le sourire aux lèvres. Et encore une fois, c'est un plaisir, mais effectivement, je comprends parfaitement les arguments. En fait, j'en ai pas d'arguments. C'est mon plaisir égoïste de fumer en terrasse. Mais effectivement, les serveurs, effectivement, les non-fumeurs, ça dérange. Et oui, c'est une problématique de santé publique. Et c'est une bonne initiative, une bonne chose de l'interdire. Mais ça va altérer mon bonheur égoïste et individuel.
1: Mais ça va aussi casser l'image cool de la cigarette. Et c'est ça le fond du combat.
2: Bien sûr,
1: pour moi.
2: C'est pour ça.
1: C'est quoi,
2: quand Bertrand a interdit de fumer dans les lieux publics, qu'est-ce qu'on n'a pas dit
1: Oui, il y a eu des mois et des mois de débats. Alors, quand on disait, il y avait les lieux publics. Et puis quand on a. Parce qu'aujourd'hui, ça ne viendra à personne à l'esprit autour de cette table d'allumer une clope dans le restaurant.
2: Jusqu'en 97, on fumait même pendant les conseils municipaux, les publics qui sortent des
5: bars. En 2006, on fumait dans les écoles, dans les cours.
1: Mais on fumait dans les avions,
5: en 2006.
1: Dans les vieux ascenseurs dans les grandes villes, il y avait encore des cendriers, parce qu'il fallait fumer dans l'ascenseur aussi. Dans les accoudoirs des avions, il y avait des
2: ce que je voulais dire, c'est que tout le monde a gueulé, et puis tout le monde s'y est fait, et tout le monde s'est dit oui, c'est plutôt pas mal quand même.
1: Oui, et donc on va

0: va finir par arriver. On va interdire de fumer en terrasse un jour, je ne sais pas quand. Pour l'instant, aucun ministre n'a osé le faire en France, mais ça finira par arriver si on voit que l'Espagne est en train de le faire, que la Belgique est en train de le faire.
1: On vient de le faire sur les plages.
0: On vient de le faire.
1: Les plages n'ont pas été désertées. Hein.
0: Et personne n'a râlé.
1: Non.
0: Et c'est vrai que moi j'ai vu cet été sur les plages des gens. Bah du coup, alors c'est un peu paradoxal parce que sur des plages où il y a pas grand monde, voir les gens se lever de leurs serviettes et aller à la seule entrée de la plage où en fait tout le monde passe, et donc on s'est pris la fumée de leurs cigarettes parce que fallait passer par le petit chemin, et donc on passait devant les fumeurs.
1: Mais ton gamin, il a pas joué avec le mégot qui était enterré dans le sable.
0: C'est vrai aussi. Non, c'est vrai. Et je dois le dire. J'ai vu les Français faire l'effort de se lever de leur serviette, de marcher 200 mètres pour sortir de la plage, aller au bout du sentier, dans un coin où il y avait un cendrier, un espace fumeur à la sortie de la plage, et ils ont fait l'effort. Donc oui, les fumeurs visiblement sont prêts à jouer le jeu. Pour certains, pas tous,
2: parce qu'on retrouve encore des mégots
0: dans les plages. J'entends bien, mais c'est là. Oui, mais plus personne n'allume sa cigarette dans le café. Plus personne n'allume sa cigarette dans le restaurant. De moins en moins de clopes à la sortie de l'école.
2: Ça paraît très improbable de fumer à l'intérieur.
0: Et donc, on s'y est fait.
1: Qu'est-ce qu'on n'avait pas entendu, les restaurants?
2: Mais c'était il y a 20 ans. C'était il y a 20 ans.
1: Donc, on s'y fait.
2: Oui, on s'y fait. Mais évidemment, là, ce qu'on veut dire, c'est que oui, on va y aller. Charles a raison, on va y aller. Ça va être fait. La Belgique, l'Espagne, bientôt la France. Moi, je répète, c'est mon discours égoïste. J'aime fumer en terrasse. Mais je vais m'y faire, bien évidemment.
0: Oui, et puis la vraie question, c'est est-ce que ça va inciter ceux qui ne vont plus ou pas assez en terrasse parce qu'ils ont peur d'être importunés par les cigarettes à y retourner. C'est ça l'enjeu pour les restaurateurs. Les restaurateurs, c'est sûr que quand ils seront reçus, on connaît la musique. Il va y avoir une annonce d'un ministre qui va recevoir, faire une concertation avec les restaurateurs qui vont dire attention, on va perdre en chiffre d'affaires parce qu'on n'aura plus Yael Mellul.
2: Oui, mon Yael.
0: Mais est-ce qu'en échange, Jérôme Lavrieux ira deux fois plus au restaurant?
2: Et moi, par exemple, Charles, Pierre Rondeau sera encore en terrasse. C'est pas parce qu'on me dit il n'y a plus de cigarettes que je vais arrêter d'y aller.
1: Quand j'inviterai Yael au restaurant, elle viendra quand même en terrasse.
3: Bien sûr, mais évidemment.
0: Bon, c'est beau. Message de conciliation.
3: Oui.
0: On verra. On n'en est pas encore là, mais clairement, ça nous pend au nez quand on voit ce qui se passe déjà en Belgique ou en Espagne. Est-ce qu'un jour, on va définitivement interdire la cigarette en terrasse et la vapoteuse aussi, hein, parce qu'on n'a pas ouvert ce débat. Mais est-ce qu'il faut aussi interdire de vapoter? Ça paraîtrait assez juste, en fait, pour les fumeurs, je ne sais pas. Ce sera un vrai débat de santé publique. Est-ce qu'il faut interdire aussi la vapoteuse? On verra.
2: Le tabagisme passible de la vapoteuse n'a pas été démontré.
0: Oui, mais ça peut donner envie aux fumeurs. Oui, c'est ça aussi.
1: T'as jamais fumé des cigarettes au caramel? Pourquoi tu fumes de la vapoteuse au caramel?
0: En attendant, on va aller voir ce que ça donne sur le WhatsApp de l'émission avec Clément, et puis on va regarder les résultats de notre consultation, Clément.
4: Pour Louis, c'est le meilleur combo terrasse, café, cigarette. Il faut pas interdire.
0: Je suis malheureusement d'accord, mais me dois de rappeler que c'est dangereux pour la santé, qu'il ne faut pas fumer, etc. Et on va pas faire la promotion du tabac, mais oui, quand on est fumeur, c'est un vrai plaisir, très coupable
4: mais
0: d'aller fumer en terrasse.
4: Mais c'est un ancien fumeur qui nous dit ça.
0: Bravo à lui d'avoir arrêté.
4: Et donc la consultation du jour, on n'a pas réussi à départager les auditeurs, hein, c'est du 50-50.
0: Incroyable.
4: Oui.
0: Pile, quand on vous demande est-ce qu'il faut interdire de fumer en terrasse, aux terrasses des cafés et des restaurants, le premier 50-50 de la preuve qu'il y a un vrai débat et que c'est loin d'être tranché, pas certain.
1: C'est la première fois depuis le début de l'émission que je ne suis pas minoritaire.
0: Bravo Jérôme.
2: Pas majoritaire non plus.
0: Pas majoritaire pour l'instant, on progresse.
1: Au présidentiel, 50-50, ça se regarde.
0: Hein, on verra si Jérôme est majoritaire dans notre prochain débat tout à l'heure à 14h, puisqu'on va parler de vos vacances. Est-ce que vous avez déjà demandé de l'aide à l'IA pour organiser vos vacances? 27% des Français l'ont déjà fait pour les trajets, le logement, les activités. Je vais vous dire la vérité, j'ai fait ça tout l'été, moi. Poser des questions à l'IA sur mon téléphone pour m'aider dans l'organisation de mes vacances. Je sais que pour certains, ça paraît complètement absurde. Coucou Yaël. on va justement en parler juste après 14h avec vous. Est-ce que vous vous êtes déjà servi de l'IA ou pas pour préparer, organiser vos vacances? Vous venez nous le raconter au 32-16. Vous témoignez aussi sur le WhatsApp de l'émission. On lit tous vos messages avec Clément au 06 12 424 424. Et puis ne bougez pas parce que tout de suite, je sais que vous l'attendez, c'est l'heure du meilleur, le meilleur du répondeur de Pierre-Antoine Damcourt. À tout de suite.
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0: 13h50 sur RMC et c'est la suite d'Estelle Midi avec tout de suite le meilleur, on vous a gardé le meilleur du répondeur de Pierre-Antoine Damcourt.
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13: Ça va Pierre-Antoine?
2: Super, alors encore beaucoup de messages aujourd'hui dans le répondeur. Je vais juste souligner Estelle, votre intégrité dans le travail, voilà. Personne ne vous le dit mais moi je vous trouve irréprochable, vous soutenez les copains, vous êtes corporate et je suis même sûr que le soir vous regardez uniquement RMC Story par fidélité au groupe à la télé.
13: Bah bien sûr, je regarde que ça.
2: Ah bah voilà, voilà. Vous voyez, prenez exemple un peu sur Estelle, corporate. On écoute un message?
13: Mais bien sûr.
2: Allez c'est parti.
14: Oui, bonjour Madame Denis, c'est Monsieur Planchard, votre voisin du dessus. Est-ce que vous pourriez baisser un petit peu le son de votre téléviseur quand vous regardez l'île de la Tentation sur W9? Parce que j'essaie d'écouter le concert de Boris Plachanikovitch sur France Culture et j'entends tout. En plus, vous hurlez « Bouh, les cocus !» Donc ça me dérange un peu. Merci.
2: Ah, bah, bravo Estelle.
13: Mais pas du
2: c'est,
13: tout.
2: C'est votre péché mignon, quoi, hein, l'île
13: mais
2: de la Tentation.
13: Mais non, jamais j'ai regardé ça.
2: Allez.
13: Si, j'ai regardé, mais avant, il y a très très longtemps.
2: Ah ouais,
13: ouais. Parce
2: que ça a repris, c'est vrai que c'est pas mal.
13: Allez,
2: pas, on
13: ça
2: fait la pub pour la concurrence. Super.
13: Allez, direction Paris, nouveau message.
15: Oui, bonjour, c'est Jean-Marc Morandini. Voilà, le nom du futur porte-avions va être dévoilé aujourd'hui. Alors je me disais, comme il va embarquer 2000 jeunes marins et qu'il va naviguer en eau trouble, je propose de l'appeler sobrement le J2M. Jean-Marc Morandini. Ça vous plaît?
2: Non, pas
13: non,
2: trop.
13: Non,
2: merci Jean-Marc. Restez loin des ondes, on va écouter un prochain message.
13: Voilà, c'est ça, tout de suite.
16: Oui, bonjour, c'est Patrice. Je suis conseiller municipal au Mans. Et voilà, j'ai trompé ma femme, Sylvie, et elle vient de le découvrir. Donc je me demandais, si je lui dis que c'était pas une infidélité, mais une fusion technique avec sa meilleure amie, est-ce que ça passe mieux? Merci.
2: Mais oui, ça
13: un
2: passe.
13: Ralliement,
2: voilà, un ralliement, une fusion.
13: Une envie d'alternance.
2: Une envie d'alternance, Patrice. Allez, elle était en ballotage.
13: Allez, on part à Arcachon.
2: Arcachon.
17: Oui, bonjour, Yves Foulon, le maire d'Arcachon. Hey, qu'est-ce que t'as? Tu veux te battre? Excusez-moi. Voilà, je tenais à m'excuser pour avoir dit au candidat écolo que je voulais lui mettre un coup de boule. Voilà, je n'aurais jamais dû dire ça. J'aurais dû lui dire que je voulais lui péter ses dents à ce bouffeur de quinoa, ce buveur de thé matcha avec ses éoliennes à la con.
2: Oula, ouais. Il est un peu tendu, le maire d'Arcachon, face aux écolos. Il va être copain avec Jean-Michel Aulas, ça,
13: oui,
2: du coup.
13: Oui, c'est possible.
2: On va les présenter.
13: Allez, message suivant.
18: Oui, bonjour, je suis l'assistante de Yves Foulon. Je crois qu'il vient de vous laisser un message. Et vraiment, il est désolé, hein. Il voulait s'excuser. C'est vraiment
17: mais
18: pas son genre.
17: Mais ces écologistes, là, je vais lui faire bouffer son slip en coton équitable, moi, avec son sarouel, là. C'est bouffeur de graines.
18: Ah, je vais lui donner ses petites pilules, hein, je vous rappelle.
2: Voilà, ouais.
13: Voilà.
2: Matin, midi et soir. Message d'un fidèle auditeur, tiens.
16: Oui, bonjour, Guy de Bure-sur-Yvette. Oh, vous en avez pas marre des municipales parce que moi, je suis en overdose. J'en ai ma claque entre les fusions, les débats, toutes les villes, je suis saoulé. Donc quand j'ai envie de me détendre un peu, hop, je zappe et je regarde la guerre en Iran. Heureusement qu'ils sont là. Hein.
8: Ah ouais, ça détend.
13: Ça, oula.
8: Il n'y a plus que ça. Dernier message, alors c'est de la pub, vous le savez, hein, le répondeur est sponsorisé. Oui. Et je crois que c'est encore de la musique, Estelle.
13: On écoute. Oui, génial.
12: Tu aimes les municipales et la musique? Découvre la compile municipale volume 2 avec le tube d'Éric Ciotti.
19: Moi je n'étais rien et voilà qu'aujourd'hui je me retrouve 10 points juste devant Estrosi, je vais le pourrir.
12: Mais également la chanson de tous les candidats éliminés dès le premier tour.
20: Partir dès le premier tour, oublier la mairie, fini les discours, ne pas regretter, penser au pot de vin qu'on a donné.
12: Et enfin, le banger, Olivier Faure.
20: Olivier Faure, tu l'écoutes, tu t'endors fort, Olivier, c'est bon, je vais me coucher. Olivier Faure n'est pas venu pour gagner.
8: Allez, on achète
13: on adore.
8: On adore. On va sortir la compile.
13: Volume 3 demain
8: Ouais, on va essayer. Allez.
13: Allez, super.
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0: Le meilleur du répondeur de Pierre-Antoine Damecourt. Pierre-Antoine qui sera de retour, tout comme Estelle d'ailleurs, dès lundi prochain pour la grande rentrée en direct d'Estelle Midi. Et dans un instant, on poursuit avec les infos de 14h. Et puis ensuite, ça sera notre débat, tiens, sur vos vacances et l'aide de l'IA. Est-ce que vous avez posé des questions à l'IA cet été pour vous aider à choisir une destination, à organiser, je sais pas moi, des trajets, choisir le bon logement, choisir les bonnes activités, s'organiser? Est-ce que l'IA est un soutien pour vos vacances ou pas du tout? Vous continuez à tout faire, je sais pas moi, avec un guide papier, avec Google, à faire vos recherches vous-même? Racontez-nous comment vous organisez vos vacances. Est-ce que l'IA va vous aider à organiser ses vacances avec l'intelligence artificielle? Est-ce que c'est une bonne ou une mauvaise idée? En tout cas, 27% des Français sont déjà tentés pour les trajets, pour le logement, pour les activités. Racontez-nous, vous témoignez, vous le savez, au 32-16. C'est sur RMC, c'est tout de suite. C'est Estelle Midi.
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4: Vous êtes bien sur RMC, la suite d'Estelle Midi dans un instant. Et vous allez venir témoigner. Est-ce que préparer ses vacances avec l'IA, c'est une bonne ou une mauvaise idée? Est-ce que vous avez déjà testé ou pas question, au contraire? Comment vous organisez vos vacances? Comment vous faites vos recherches? Est-ce que vous vous aidez de l'intelligence artificielle pour choisir des trajets, des destinations, des activités, pour avoir des bons conseils? N'hésitez pas à venir nous le raconter. Ça se passe tout de suite au 32-16. 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
4: Le journal avec Cassandre Bro. Bonjour Cassandre.
5: Bonjour Charles, bonjour à tous. Dernier jour de la vague de chaleur, les températures vont bientôt baisser. Les pompiers sont toujours mobilisés sur le front de l'incendie en Belgique.
4: On est en train de vivre la deuxième plus longue vague de chaleur jamais enregistrée en France.
5: Oui, avec 22 jours consécutifs de forte chaleur sur quasiment tout le pays, mais bientôt un retour au normal de saison. Notamment dans le sud-est, les températures devraient repasser en dessous des 30 degrés à partir de demain, où des orages sont même prévus. Un rafraîchissement très attendu dans le Var. Reportage de Anna Jojard à Sanary-sur-Mer.
6: Le soleil cogne toujours contre les dalles blanches du port de Sanary.
7: Ah oui, il doit faire 30, plus de 30, facile. Encore, on a de la chance, il y a le vent qui s'est un peu levé. Ça fait un peu d'air, donc ça fait du bien.
8: On sent effectivement un petit peu plus de vent frais, donc c'est plus rafraîchissant. Paraît-il que dans les prochains jours, les températures risquent de baisser, donc c'est plutôt agréable.
6: Des températures en dessous des 30 degrés et des orages prévus à partir de jeudi.
9: On va respirer.
10: Ça fera du bien, on verra.
7: Si on pouvait avoir 5-6 degrés en moins, on serait ravis.
11: Je pense que quand la pluie va arriver, on va avoir de quoi respirer et profiter.
6: Profiter. Car la vie ici tourne au ralenti depuis le début de l'été.
11: On vit plus. Je sais même pas comment ils font les touristes.
6: Muriel vit dans le sud depuis toujours, mais les chaleurs de cette année ont été particulièrement éprouvantes.
11: Ça a été compliqué pour tout. Je suis pas allée à la plage de l'été. Maison, boulot, dodo, pour éviter de sortir par rapport à la chaleur.
6: Des canicules plus longues et à répétition qui font réfléchir Martine, originaire de région parisienne, à adapter ses vacances l'année prochaine.
12: On viendra peut-être plus tôt, parce qu'on avait lieu, mais de saison. Mars, avril, voilà.
6: Une réflexion partagé par de nombreux touristes ici à Sanary.
5: Le sénateur François Patria est décédé aujourd'hui à l'âge de 83 ans, annonce à l'instant de son groupe politique au Sénat. Proche et soutien de la première heure d'Emmanuel Macron et ancien ministre du gouvernement Jospin, il avait été hospitalisé ces derniers jours. Les agriculteurs l'attendent. Le montant du plan global sera dévoilé le 3 septembre prochain. Ces aides promises aux agriculteurs pour faire face aux conséquences des canicules et des incendies. La ministre de l'Agriculture, Annie Genevard, a précisé que le plan sera déployé rapidement à l'automne. En Belgique, les pompiers sont toujours mobilisés sur le plus grand feu de forêt du siècle dans le pays. Ils ont réussi à encercler complètement l'incendie cette nuit. 3000 hectares du parc naturel des Hauts-de-Fagnon ont été ravagés, mais les pompiers restent prudents. Plusieurs reprises de feu ont été observées. L'Union européenne apporte son soutien à la présidente de la Cour pénale internationale, la japonaise Tomoko Akane, après la décision hier des États-Unis de prendre des sanctions à son encontre, notamment une interdiction de rentrer sur le territoire. Ces sanctions répondent en partie aux enquêtes menées par la Cour pénale internationale à l'encontre d'Israël, allié des États-Unis. Les courses, le quintet se déroule sur l'hippodrome de Laval à 18h45. Le pronostic de la Dream Team des courses RMC, leur favori est le 14, Redly Lavec, leur outsider, le 15, Just a Midi.
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4: C'était le journal de Cassandre Bro sur RMC à 14h03. C'est la suite d'Estelle Midi.
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4: On est ensemble jusqu'à 15h. C'est la dernière heure et sûrement la meilleure d'Estelle Midi, avec aujourd'hui autour de la table Clément Gouitz, le propriétaire de gîte Jérôme Lavrieux, qui fait sa première de la saison dans Estelle Midi, l'économiste Pierre Rondeau, lui aussi c'est sa première, même si vous l'entendez tous les matins sur RMC cet été, fidèle au poste. Et puis elle est déjà rentrée depuis lundi, c'est Yael Mellul, l'ancienne avocate, qui est avec nous jusqu'à 15h. Dans un instant, on va parler de vos vacances, les amis. Est-ce que vous avez demandé de l'aide à l'IA pour organiser vos vacances? 27% des Français l'ont déjà fait pour des trajets, pour le logement, pour les activités, les bons conseils. Alors préparer ses vacances avec l'intelligence artificielle, est-ce que c'est une bonne ou une mauvaise idée? Vous viendrez répondre au 32-16. On aura aussi le tu préfères. Hein, tu préfères estival. Tu préfères les tongs ou les sandales? Que faites-vous de vos orteils? Vous répondrez. Il faudra trancher, les amis. On aura aussi RMC Conso à 14h30 avec Charlotte Méritant qui va nous aider à acheter un vélo électrique pas cher. Il y a tous les bons plans, toutes les astuces. Ah, visiblement, Yael Mellul pourrait s'y mettre.
5: Ah, oui.
4: On écoutera bien Charlotte Méritant tout à l'heure à 14h30. Et puis, on terminera avec les immanquables de Clément.
1: On parlera des tongs à talons et la fréquentation des cinémas en hausse cet été. Et une astuce pour payer moins cher ses vacances. Faire le ménage.
4: Faire le ménage, c'est les campings où on fait le ménage.
1: Voilà.
4: Ah, ça m'intéresse. C'est la fréquentation des cinémas aussi. On bat des records. Est-ce que vous êtes allé au ciné cet été? Vous nous le raconterez à 14h40.
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4: On passe, les amis, à l'organisation du jour, celle des séjours de vacances que l'on délègue désormais de plus en plus à l'intelligence artificielle. Étude Kantar qui nous apprend que 27% des Français envisagent désormais de confier l'organisation de toutes leurs vacances à une IA. Une révolution qui vient bousculer le marché des guides, des agences de voyage aussi. Parce qu'en matière de vacances, Clément, l'IA sait pratiquement tout faire.
1: Ouais, c'est devenu un compagnon de voyage, hein, l'avantage de l'IA. À Google et au guide papier, on peut discuter, modifier le programme, changer de budget ou supprimer des activités en temps réel. Et nos demandes les plus précises sont exaucées en un clic. Demander un restaurant romantique, une sortie faisable avec des enfants, une sortie insolite. Et les professionnels du tourisme ont bien compris l'enjeu et ça change également leur business. Ils fournissent des informations supplémentaires aux IA pour être mieux recommandés lorsqu'un utilisateur demande par exemple un hôtel spa, vue mer ou encore une chambre avec des ports USB proches du lit. Mais les Français restent encore méfiants. 74% disent avoir besoin de vérifier les informations fournies par l'IA sur Google. L'outil peut faire gagner du temps, mais mieux vaut contrôler ses recommandations avant de partir.
4: Bah oui, ils ont bien raison, parce qu'il y a beaucoup d'histoires de mésaventures de touristes qu'on fait un peu trop confiance à l'IA.
1: Ouais, fin juillet, deux randonneuses se sont perdues dans les Hautes-Pyrénées après avoir suivi un faux itinéraire généré par l'IA. Autre exemple, une touriste n'a pas pu prendre son avion pour aller en vacances dans les îles Fidji. La raison, l'IA lui avait dit qu'elle n'avait pas besoin de visa. La vacancière a perdu 700 euros. Et les erreurs sont récurrentes lorsque l'IA ne dispose pas d'informations fiables, mais qu'elle doit malgré tout fournir une réponse. Selon une étude britannique, 90% des itinéraires générés comportent au moins une erreur. Dans 24% des cas, l'IA recommande un restaurant, un café ou une attraction qui avait définitivement fermé.
4: Bah tiens, je vais me tourner vers Pierre Rondeau, peut-être le plus jeune d'entre nous et donc peut-être le plus susceptible de servir de l'IA pour organiser ses loisirs, ses vacances. Est-ce que vous l'avez déjà fait?
9: Et je l'ai déjà fait, effectivement. Je suis parti à Vienne cet été et pas avant le voyage, mais une fois sur place, je lui ai effectivement demandé à Gemini, pas à ChatGPT, à une autre IA, de me faire un itinéraire, de me dire quel coin aller visiter en trois jours de présence sur place, qu'est-ce qu'il faut faire, comment maximiser mon temps de présence, comment faire en sorte, sur la même journée, d'aller à un point A, un point B, en minimisant mes contraintes. Donc oui, j'ai déjà utilisé sur une demande de programme touristique. Sur le côté carte, pareil anecdote, avec un ami, on s'est donné comme challenge de faire le tour de Paris à pied, de faire 100 000 pas en une journée, qu'on n'a pas réussi. On a fait 65 000 pas. Et j'avais demandé.
4: Ce qui reste honorable. Personne ne vous juge ici.
9: 10 heures de marche. C'est quand même 10 heures de marche parce qu'il y a une traîne sur les réseaux.
5: Ça, là, hein.
9: Sur les réseaux, il y a une espèce de traîne en mode challenge de faire 100 000 pas dans la journée. On
5: ça
9: l'a pas fait.
5: Ça va pas la tête.
4: Les jeunes avec leur TikTok.
9: Et ce qu'il y a, c'est qu'on a demandé à ChatGPT un itinéraire pour faire 100 000 pas.
4: Ah.
9: Et il a généré une image avec un itinéraire dans Paris qui ne ressemblait à rien. On partait n'importe comment, on partait, on sautait un moment, on devait aller aux Champs-Elysées et aller directement à Montmartre.
4: Il faut dire que l'idée au départ est un peu absurde.
9: C'est une idée sportive.
4: Il aurait dû être honnête et vous dire c'est n'importe quoi votre idée.
9: C'était du sport et du tourisme. Redécouvrir Paris, des coins de Paris que je ne connaissais pas. On a on a très bien marché, c'était super.
5: Ah bah oui, mais 10 heures pas de demandé, marche.
9: On n'a pas demandé à l'IA parce que l'IA, l'itinéraire donné était vraiment totalement absurde.
4: Mais pour le voyage à Vienne.
9: Mais à Vienne, oui.
4: Des bons conseils, des bonnes astuces.
9: C'est vraiment de dire, voilà, je suis à Vienne 3 jours et qu'est-ce que tu me conseilles de faire? Est-ce qu'il faut aller là, là, là ou là? Et il a tout organisé et on a suivi son programme.
4: Yael Mellul, pour
5: non, moi jamais je ferai ça.
4: Prochaines vacances.
5: Non, jamais je ferai ça. Je trouve qu'on devient vraiment une société de feignasses. Organiser ses vacances, c'est déjà être en vacances un petit peu. Ça fait partie des vacances. Donc je ne comprends même pas qu'on se fie comme ça à ce point, en fait, qu'on donne sa vie quelque part.
4: Ça n'empêche pas de vérifier ensuite ce que.
5: Bah oui, mais manifestement, il y en a qui ne le font pas, puisqu'il y en a qui vont dans des faux itinéraires. Oui. Moi, si j'étais moi, j'en serais encore aux cartes. J'adore le contact du papier. Donc bon, voilà. Et le guide du routard aussi, c'est pas mal hein, quand on va dans un pays pour te renseigner sur les trucs sympas. Oui. Tu vois, plutôt que.
4: Ça demande plus d'efforts.
5: Mais oui, mais c'est ça en fait, ça demande de l'effort, voilà, c'est ça, donc on ne veut plus faire d'effort en fait.
4: Donc, imaginons, je vous invite, on se dit, tiens, on va se faire un week-end, je ne sais pas où, à Bruxelles, tous les deux. Est-ce que vous me dites, ok, bah, je l'organise avec le guide papier, éventuellement avec Google, je vais faire des recherches, c'est je vais ça, y passer moi, une après-midi à chercher, à choisir, à comparer, etc. Oui. Alors que c'est vrai que moi j'ai tendance à faire comme Pierre Rondeau, dire à Gemini, à Claude, à ChatGPT, je pars avec Yael Mellul, voilà ce qu'elle aime. Voilà ce qu'elle aimerait faire, voilà ce que moi j'aime faire, voilà nos contraintes, elle aime marcher, pas marcher, elle a envie de manger dans des restaurants comme ci, comme ça, elle aime tel logement, qu'est-ce que tu nous conseilles? Et voilà notre budget. Et là, ChatGPT ou Claude, en une minute, va me faire un programme tout fait. Ensuite, à moi d'aller vérifier, évidemment,
5: oui,
4: ce qu'il me propose.
5: Un minimum de vérification.
4: Mais il m'a fait gagner un temps pas possible.
5: Oui, mais je sais pas, je trouve que le temps de la recherche, c'est un temps aussi
9: Visites. Du temps gagné, là, ça a pris 30 secondes. Et comme ça, on a gagné 2 heures de préparation pour aller marcher dans les rues, pour aller découvrir des lieux touristiques. Voilà, on a gagné 2 heures.
4: Oui, mais j'entends le plaisir aussi de chercher soi-même.
5: Pour moi, c'est vraiment un plaisir de chercher, en fait. Comme c'est un plaisir de chercher dans des bouquins plutôt que de taper ta question
9: secondes.
5: Pour moi,
9: c'est un gain de temps qui me permet ensuite derrière d'aller lire des livres, d'aller visiter des lieux. Et, tu vois, si on gagne 30 secondes, si on ne dépense que 30 secondes du temps et gagner 2 heures à côté parce qu'on n'aura pas passé du temps dans le guide du routard, c'est 2 heures de gagner que je peux aller à la lecture, que je peux consacrer à la lecture.
5: Ouais, ceux qui ont fait des randonnées, qui n'ont pas pris le temps d'aller regarder sur une vraie carte et qui sont plantés.
9: Il faut considérer l'IA comme un assistant.
4: Et je vais me tourner vers Jérôme. On va interroger aussi un professionnel du tourisme, Jérôme Lavrieux, parce que c'est ce qu'on voit aussi dans ses études, c'est que désormais, les hôteliers, les transports, les gîtes doivent faire en sorte. Avant, il fallait être référencé par Google, par Booking, par Airbnb. Maintenant, si je dis à ChatGPT, j'aimerais me faire un week-end en Dordogne sympa avec ma copine, Jérôme a tout intérêt à ce que ChatGPT me dise, je te recommande le gîte de Jérôme Lavrieux.
10: Il va le faire puisque
4: vous êtes le meilleur.
10: ChatGPT va interroger toutes les plateformes. Il va répondre parmi les mieux classés, cet endroit-là, vous allez pouvoir trouver tel ou tel. Moi, je ne l'ai pas encore utilisé parce que je n'ai pas pris de vacances cet été. Vos vacances, c'est mon travail. Donc, pour l'instant, je suis occupé. Mais
4: pour un prochain séjour.
10: Quand j'ai ouvert mes gîtes, j'avais un présentoir avec toutes les brochures. Des prospectus que j'allais chercher à l'office du tourisme que je mettais. Et les gens, quand ils arrivaient, me demandaient d'expliquer qu'est-ce qu'il y a à visiter, qu'est-ce qu'il y a à voir. Et cette année, j'ai quasiment pas eu de demande. Et donc, il y avait des jeunes, je leur ai demandé, je dis, mais vous me demandez pas ce qu'il y a à voir, vous allez rien faire. Ils disent, non, on a déjà notre programme, on l'a fait par ChatGPT ou Gemini ou tout ce que tu veux. On l'a déjà. Je dis, montrez-moi. Et moi, j'ai pas trouvé de truc déconnant dans ce qu'ils avaient.
4: C'est pas absurde.
9: Est-ce que, par exemple, Jérôme, est-ce que ton gîte est un ancien corps de ferme du 19e siècle? Édifié en 1867, entièrement rénové, situé au cœur de 14 hectares de nature.
4: Oui, mais là, ce que vous faites, Pierre, c'est Google.
9: Non, c'est Gemini.
4: Mais c'est la même chose que si je tapais sans Google.
9: Je peux aussi qu'un espace des temps de partager, comprenant un peu.
4: Oui, mais tout ça, je peux le trouver sans Google.
10: Parce qu'en fait, ils ont repris ce qu'il y a sur mon site internet, les explications que j'ai données.
4: Oui. Voilà. Non, mais la plus-value, c'est si je dis à.
10: Je vais vous donner un exemple de plus-value. Ouais. Qui n'est pas vraiment du tourisme. C'est, je cherche pour l'instant à vendre et à racheter quelque chose. Je tombe sur une agence immobilière. Les agences immobilières, même sur Internet, ils ne te marquent jamais le lieu exact. Parce qu'ils veulent que tu signes un mandat de visite. Je donne l'agence, l'annonce à ChatGPT. Je dis, peux-tu me trouver où c'est? Trois secondes après, j'avais la photo, la localisation exacte du bien, alors qu'avant, j'aurais mis trois heures à regarder plus ou moins dans l'espace où ils disent c'est ce que c'est, etc.
4: C'est du gain de temps.
10: Mais sauf que je peux griller l'agence.
4: En plus, bon, tant mieux.
10: Non, c'est pas alors, bien pour eux. Hein.
4: Restons sur les vacances. Avec Sophie, qui nous appelle au 32-16 depuis le Haut-Rhin, qui est infirmière. Bonjour Sophie.
14: Bonjour.
4: Sophie, est-ce que ça vous est déjà arrivé de vous servir de l'IA ? Alors, on peut toutes les citer, avec Claude, Gemini, ChatGPT, pour programmer vos vacances.
14: En fait, tout le temps. Depuis quasiment un an, tout le temps. Alors, on programme beaucoup de vacances. Enfin, beaucoup. Moi, j'aime bien programmer mes vacances assez longtemps à l'avance, et notamment à l'étranger. Donc, lorsqu'on part à l'étranger, soit on fait nos voyages nous-mêmes, on organise nous-mêmes, et à ce moment-là, effectivement, ben, je demande à l'IA, voilà, je vais partir au Sri Lanka 10 jours ou 12 jours. On aimerait faire 3 stops. Déjà, quels sont les endroits que tu nous conseilles de voir et combien de temps ? Faut-il rester sur place ? Et ensuite, à partir de là, quels sont les hôtels que tu nous conseilles en fonction de la catégorie demandée ? Et donc ça, c'est le premier style, on va dire, le choix IA. Et sinon, si c'est des voyages qu'on a besoin de faire organiser par une agence, quand c'est des pays plus loin, par exemple, là, on envisage la Bolivie et le Sri Lanka, bah là, je demande à ChatGPT, une agence locale, quelles sont les agences locales que tu me recommandes en fonction du style de vacances qu'on aime.
4: Et oui, vous pouvez lui donner un budget, un style, etc. Voilà. En fait, il va faire le boulot de l'agent de voyage, si je comprends bien. Il va organiser le voyage pour vous.
14: Complètement.
4: Et une fois sur place pendant vos vacances, est-ce que vous vous en servez aussi pour vous conseiller, je ne sais pas moi, des activités, des restaurants ?
14: Aussi. Alors plus pour les activités, je dirais les restaurants, on a tendance un petit peu à chercher par les locaux, parce qu'on n'aime pas les choses trop touristiques. Donc, mais après, on va faire... Enfin, en fait, je regarde sur l'IA, mais j'essaye toujours de trouver une confirmation ou quelque chose qui va faire que ça va aller dans mon sens, parce que tout n'est pas toujours bon à prendre non plus, quoi.
4: Je suis assez d'accord, Sophie. J'ai fait un peu les mêmes expériences en voyage. Et alors moi, l'IA, elle est sympa. Elle me propose des choses. Je vais lui dire ce soir, je veux aller dîner à un resto romantique, plutôt dans tel quartier et avec tel budget. Et en général, elle va m'en proposer 2 ou 3. Et ensuite, c'est à moi d'aller sur Google, vérifier les étoiles, les notes, les menus, etc. Je ne fais pas confiance de manière aveugle, mais au moins, elle m'a prémâché le travail. Moi, je le vois comme ça, Sophie.
14: Ben en fait complètement, et puis je pense que financièrement je pense parce que j'ai pas fait de comparatif, mais je pense que c'est quand même plus intéressant quand on arrive à organiser par soi-même. On prend les vols, ensuite on va effectivement chercher avec l'IA quoi faire sur place, après on prend un chauffeur en fonction de l'endroit ou un taxi ou un bus, enfin voilà. Je pense que c'est quand même financièrement plus intéressant que si on passe par
4: ça
14: une
4: dépend
14: agence.
4: Parce que les tours opérateurs parfois ont des tarifs très avantageux. Après, c'est à chacun de comparer si on veut partir avec un tour opérateur ou de.
10: Et en cas de problème sur place, il n'y a pas de garantie du tour opérateur.
14: Complètement.
4: Alors justement, Sophie, c'est la question suivante. Là, pour l'instant, vous nous décrivez une expérience parfaite. Jamais de déconvenues, de mauvaises surprises avec l'IA ?
14: Non, parce que comme les seules problématiques, je dirais, ce serait les hôtels. Mais comme sur les hôtels, on va regarder par nous-mêmes aussi les avis sur TripAdvisor ou autre. Ben, on sait vers quoi on s'engage. Alors là, maintenant, c'est les 2 prochains voyages sur les agences que j'ai contactées. C'est vrai que j'ai pas fait encore les voyages, donc je ne sais pas comment ça va être. Mais bon, on a quand même les retours chaque fois, les retours Google.
4: Vous nous raconterez. Je compte sur vous. La petite carte postale, ou en tout cas, vous nous raconterez. Mais voilà, pour l'instant, pas de mauvaise surprise, mais parce que vous faites l'effort d'aller vérifier à chaque fois ce que vous a conseillé. En fait, il faut le voir comme ça, comme un conseil l'IA, mais un conseil qui est loin d'être infaillible. Et donc, forcément, il y a un métier qui va être complètement bousculé, c'est celui alors des guides notamment. Et justement, on va accueillir Stéphane Zeremeta. Je pense que je le prononce mal, c'est ça ? Bonjour Stéphane Zeremeta.
15: Non, vous l'avez bien prononcé, c'est parfait.
4: Ah, enchanté, directeur éditorial du Petit Futé, le célèbre guide. Bah oui, mais alors, mettons les pieds dans le plat, Stéphane Zeremeta. Est-ce que l'IA est en train de vous remplacer ?
15: L'IA nous remplace pas, l'IA nous utilise beaucoup. D'ailleurs, quand vous consultez l'IA, en Europe, on a la citation des sources. Alors, ils le font pas tout le temps, mais souvent, souvent, lorsque vous consultez une IA, les réponses ChatGPT, par exemple, sont signées petit futé, il l'indique. J'ai entendu que vous avez des certains construisent leur voyage, mais disent bien, ah, on a quand même vérifié derrière. Mmh. Et c'est vrai que quand on sait voyager, on a cette notion de vérification, de faire attention. L'IA peut être un bon assistant, mais si on ne se sert que de l'IA et on y va les yeux fermés, bon, on frise un peu la catastrophe de temps en temps, ou en tout cas pas la grosse catastrophe, mais de la perte de temps. L'IA peut être un peu feignante, moi je trouve. Elle va se contenter de donner un restaurant, mais il faut à peine lui reposer la question, t'es-tu assuré que ce soir c'était ouvert? Tard qu'hier, j'ai testé dans une rue de Lourdes, les trois restaurants qui indiquaient, l'un était fermé, l'autre avait des horaires un peu différents. C'est vrai que si j'avais un peu plus approfondi, je vais demander, assure-toi, elle aurait peut-être un peu plus aidé. Donc il faut vraiment déjà savoir voyager, savoir poser les bonnes questions et de s'en servir comme d'un assistant,
4: oui, mais, qui doit
15: donner
4: alors,
15: de l'inspiration.
4: Oui, mais Stéphane Zemereta, vous dirigez le petit futé. Tout à l'heure, il y a le Mélule, nous disait, bah oui, moi, si on part en week-end à Bruxelles, je vais acheter le petit futé, je vais acheter le guide du retard pour citer vos concurrents. Voilà, je vais acheter des guides papier pour me renseigner.
5: Ouais.
4: Oui, mais quelle plus-value par rapport à une recherche IA ou une recherche Google ?
15: La plus-value va être la fiabilité de l'information. Il y a des rédacteurs, il y a une autre grosse plus-value. C'est que les IA fonctionnent sur des sortes de moyennes, de notes, TripAdvisor, etc. Mais vous voyez, par exemple, il y a des endroits où le restaurant référencé par TripAdvisor ou avec une bonne note est celui qui a fait l'effort de demander, en fait, pensez à me noter sur TripAdvisor. Les Français, souvent, ils aiment bien les petites adresses authentiques, là où vont les locaux. Bon, ces gens-là, souvent, ils sont pleins, ils n'ont pas besoin de fonctionner. Ils vont se retrouver seulement à avoir même pas de page Facebook ou de compte Instagram, et ils vont se retrouver sans contact. Donc, ils ne vont pas être retrouvés par l'IA, ceux-là.
4: Alors que celui qui a 5 étoiles TripAdvisor, qui est en tête de Google, en tête de l'IA, on peut être sûr que ça va être blindé et qu'il n'a pas besoin de faire d'efforts.
15: Et
4: qu'il y aura tous les touristes.
15: C'est celui qui a fait l'effort de demander, notez-moi, pensez à mettre à faire un commentaire. Donc, ça dépend ce qu'on veut faire comme vacances. Si on veut faire les vacances instagrammables, les vacances pas en dehors des sentiers battus, oui, l'IA répond à ça. Mais c'est vrai qu'on peut aussi essayer d'orienter son IA, mais elle va être un tout petit peu en difficulté par rapport au contenu. Elle va manquer de contenu. Et au-delà de tout le propos, bon, il faut voir que nous, en tant que petit futé, en tant que guide, nous utilisons aussi l'IA, parce que l'IA peut être un très bon outil pour travailler. On travaille avec plus de 600 auteurs en France et dans le monde. Pour les suivre, on voit qu'ils ne plagient pas des textes, corriger parfois l'orthographe.
4: Oui, mais rassurez-moi, Stéphane Zemereta, rassurez-moi, c'est pas l'IA qui écrit le guide du petit futé.
15: Ah non, heureusement pas.
4: Oui,
15: non,
4: c'est important.
15: L'écriture IA, ça se reconnaît très vite. C'est pas notre objectif. Ce qui est intéressant, c'est que c'est pas de faire la moyenne d'avis, c'est d'avoir un avis, une source d'information authentique. Ça, ce travail-là, on va pas le remplacer.
4: C'est ça le plus-value, justement. C'est qu'il y a un humain qui est allé tester et qui a fait des vrais choix et qui va me donner des vraies informations fiables et qui va pas se contenter, en effet, d'une moyenne et d'une recherche Google, en fait, un peu améliorée. C'est ce qui se passe souvent avec l'IA.
15: Nous, par exemple, qui nous posons la question sur la qualité de notre contenu en permanence, on est aussi en suivi de ce qui se fait, voir si on est dissonant, si on n'a pas le même avis, voir ce qu'il a pu se passer, demander à l'auteur d'expliquer ou retester. Ça peut... Donc, l'IA peut être un bon outil aussi pour nous et proposer un contenu encore mieux.
4: Donc, soit l'un, soit l'autre. Je peux acheter le guide du petit futé et puis compléter avec de l'IA.
15: Je vous recommande d'utiliser le guide.
4: Ça m'étonne,
15: Non, mais l'IA peut être intéressant. Nous la nourrissons complètement. Les établissements que nous référençons sont dans les réponses des IA aussi. Mais il faut faire attention. Il faut aussi savoir poser les bonnes questions à l'IA.
4: Oui, on n'est pas encore tous experts, en effet, dans les prompts et dans l'IA. Merci beaucoup, Stéphane.
15: Juste un dernier petit point aussi. là, vous avez vu aussi, l'IA, ça prend du temps. Il faut savoir poser les questions, reposer les questions, lui demander de vérifier sur place, revérifier un peu. Parfois aussi, c'est bien de faire confiance. Et s'il y a un guide, pourquoi pas le petit futé, en lequel vous avez pleinement confiance dans les recommandations, ben vous gagnez quand même beaucoup de temps. Parce que vous y allez un tout petit peu les yeux fermés. Et ça aussi, c'est important.
4: Je vais rappeler Stéphane Zemaeta, donc, que vous êtes directeur éditorial du guide du petit futé, mais je vous remercie d'avoir été avec nous, parce que vous faites partie de ces métiers ben oui, directement impactés. Ben si oui. Les Français se tournent vers ChatGPT, vers Claude, vers Gemini, pour organiser leurs prochaines vacances. Je ne sais pas si ça a convaincu Yael Mellul de s'y mettre, de tester pour
5: non,
4: un prochain voyage.
5: Non, ça ne m'a pas du tout convaincu.
4: Pas du tout.
5: Pas du tout.
4: Jérôme Lavrieux, une petite question à l'IA avant le prochain voyage ou pas?
10: Est-ce que mon mariage va bien se passer?
4: Ah bah, tiens, ce sera un autre débat, mais pour organiser un mariage, ça peut aider aussi.
10: Ouais, ça va, on va être 10, ça va.
4: Ah, ça va, à 10, c'est encore jouable. Et donc, Pierre Rondeau qui s'est lancé dans ses, c'est quoi, 100 000 pas, c'est ça, dans Paris, avec l'IA, et avec un itinéraire absurde, si j'ai bien compris.
9: Absurde.
4: Donc, la preuve que l'IA est pour l'instant loin d'être infaillible pour organiser toutes nos activités et tous nos loisirs. On va aller regarder aussi ce que vous en dites sur le WhatsApp de l'émission. Est-ce qu'on a des messages de vacanciers qui ont testé, Clément?
1: Oui, Sonia a organisé son voyage de noces à Hawaï, planifié le repas, l'achat des alliances et trouvé les lieux du tournage de la série Magnum.
4: Et c'était un rêve d'aller voir.
1: Elle a tout trouvé. Et par contre, Robert, lui, pas besoin de l'IA. L'IA garde l'inattendu. Il préfère découvrir les lieux et les restos par hasard.
4: C'est vrai. C'est vrai qu'aussi.
10: C'est générationnel aussi.
4: Non, moi aussi, j'aime découvrir par hasard. Et je sais pas quel âge a Robert. D'ailleurs, on présume peut-être que Robert a 20 ans. Quel cliché.
5: J'ai un doute.
4: Quel cliché.
5: Oh là,
9: il s'appelle Robert aussi, c'est pour ça.
10: T'as pas beaucoup de Jérôme qui ont 20 ans, par exemple. Hein.
4: Non, si, pourquoi pas. Si.
10: Vous devriez faire de la politique.
4: Et on va terminer avec notre sondage, notre consultation organisée. Ses vacances avec l'IA, bonne ou mauvaise idée, Clément?
1: Eh ben, c'est une mauvaise idée pour 63% des auditeurs.
4: Ça ressemble au sondage Kantar mené auprès de tous les Français. Nous sommes représentatifs de la France. Vous voyez, c'est deux tiers, un tiers. Il y a elle qui est contente de se dire je suis encore dans cette majorité qui ne fait pas confiance
5: pas
4: à l'IA. À 14h25, et tiens, là, on va voir aussi de quel côté vous penchez, puisque c'est l'heure du tu préfères.
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4: On poursuit nos tu préfères estivaux avec cette question. Tongs ou sandales? Yael Mellul, vous qui êtes experte en chaussures, je le sais.
5: Absolument.
4: Énorme budget annuel en achat de chaussures. Mais alors pour l'été, sandales,
5: alors pour
4: tongs.
5: L'été, c'est tongs. Je suis une fan absolue de tongs. Je passe tout mon été en tongs. C'est pas compliqué. Et là, j'ai remis des chaussures cette semaine.
4: Fermées.
5: Ouais. Et ça a été bizarre. Très bizarre.
4: Et pourquoi? Par confort, c'est ça, c'est l'amour de la tongue.
5: Pour moi, c'est l'amour de, c'est la liberté. Les tongs, pour moi, c'est la liberté. Voilà, c'est vraiment depuis toujours. J'adore. Alors, par contre, petit conseil pratique avec les tongs, faire très attention au coin de table, de chaise, un petit coup au petit orteil est très vite arrivé.
4: Attention aussi quand on conduit. On peut se coincer.
5: La question se pose pas pour moi.
9: C'est pas interdit.
4: Oui, donc il ne faut pas le faire. Voilà. Pas conduire en tongs.
5: Les tongs, c'est la vie.
9: Moi, c'est sandales, et plus précisément, c'est les Birkenstock.
5: Ah, mais
9: je sais pas si on peut donner des marques, mais voilà, je mets ça. Alors, cet été, à Saint-Malo, j'ai
4: la panoplie du bobo.
10: Je comprends pourquoi je vote pas à
5: gauche. C'est le bobo.
9: Non, c'est ça, ce que je porte, ce genre de chaussures, mais cet été.
5: Les chaussures bateau, non?
9: Non, quand j'étais petit, j'avais ça. J'avais des bateaux. J'étais en claquette cet été. C'est moins glamour.
4: C'est quoi? C'est les claquettes de
9: sport. C'est les claquettes
5: de piscine.
9: Les claquettes de piscine.
4: Avec les chaussettes.
9: Parce que j'arrivais directement à la plage, je les posais à l'entrée de la plage et je partais directement à l'eau et je restais.
4: Enfin, on peut faire ça avec des tongs aussi.
9: Mais oui, mais j'ai pas de tongs et j'aime pas ça et je. Non, je suis pas tongs. Voilà, je suis sandales, Birkenstock et.
4: Mais c'est bien de l'assumer.
9: Très bien.
5: Je vois pas du tout Jérôme.
4: Alors justement, j'ai hâte. Jérôme,
10: je fais partie de deux associations. L'AAT et l'AAP, l'association anti-tongue et l'association anti-pantacourt. C'est deux choses que je n'aime pas du tout. L'idée de me balader en tongue ou en pantacourt.
4: Alors, du coup, c'est sandales? C'est quoi vos chaussures d'été?
10: Mes chaussures d'été, c'est des baskets où j'ai cassé le talon à force de les enfiler juste comme ça, en fait.
4: Ah mais donc pas de chaussures ouvertes.
9: C'est des basses. Non,
5: rien pas de faire.
4: Non mais personne n'a le privilège de voir vos orteils.
5: Il doit pas avoir de genoux.
10: Si, il y a des gens qui
5: ne peuvent pas avoir de
10: voir mes orteils.
4: Les orteils jamais en public.
10: Très beau. C'est pas juste ça. C'est que Yael l'a esquissé. Moi mon boulot c'est d'aller à la piscine, nettoyer la piscine, déplacer des bancs, refaire un truc, ratisser le gravier dans l'allée, etc.
4: Quand vous bossez
10: en tongs, c'est pas.
4: Oui mais si vous êtes
5: en vacances,
4: en voyage de noces à Hawaï au bord de la piscine. Vous aurez quoi au pied, Jérôme ?
10: Mais pas des tongs.
4: Ah, donc sérieux, des sandales.
10: Non, mais pour mon mariage, je vais pas mettre des tongs.
5: Mais non,
4: voilà, voyage de noces. Vous êtes sur une plage,
5: au paradis,
4: en Polynésie.
5: Tu peux aller en basket.
10: Si je suis à la plage en Polynésie, je suis pieds nus.
16: Ah, il veut pas répondre.
10: Je ne mettrai pas de tongs.
4: Oui, c'est des sandales. Tu vas enfiler des sandales alors.
10: Bah, je vais mettre des baskets ou des mocassins.
5: Des mocassins blancs.
4: Non, mais il refuse de prendre
16: des espadrilles aussi.
10: Non mais j'habite pas Neuilly, je mets pas des abeilles mocassins à gland.
4: Enfin bref, bon, Jérôme, c'est la première fois qu'il refuse de
5: et toi, Charles, hein, tu préfères. Et toi Charles, attends, je te vois bien en tongs.
4: Non, parce que ça, j'aime pas trop l'association du truc entre les orteils là.
10: Ah,
4: je suis pas à l'aise. Ouais, ça...
10: Et puis ça pollue, on en retrouve des milliers partout.
5: Oh là là, ça y est, ça suffit là.
4: J'ai longtemps été espadrille.
10: Mais ça pue à la fin de la saison.
4: Ouais, exactement, ouais. Les espadrilles, c'est de la chaussure jetable en fait.
10: C'est une horreur.
4: Et donc là, j'ai basculé dans la sandale. Voilà, je m'approche doucement de la Birkenstock de Pierre. Malheureusement, ça me déprime. Mais ouais.
5: Ah non, c'est super sympa.
10: T'as ouvert un PEL et puis t'achèteras des Birkenstock.
4: Non, alors évidemment, j'ai pas acheté. J'ai des trucs en plastique, pas terrible pour l'instant. Mais un jour, j'ai bien peur que Pierre m'offre une paire de Birkenstock. On verra. Qu'en dites-vous en tout cas 30 octobre, mon anniversaire, Pierre. En attendant, Clément, qu'est-ce que ça donne, tiens, sur la consultation entre les tongs et les sandales, vrai débat.
1: Eh ben, les auditeurs portent des tongs.
5: Mais bien sûr.
1: 56%.
5: Bien sûr.
4: 56%, c'est pas un rat de
5: bonheur. C'est quand même. Je suis désolée, 56%, c'est une majorité.
4: Voilà. C'était important que la France des tongs soit représentée à travers
5: bien
4: Yael,
5: sûr,
4: évidemment. 14h30, dans un instant, c'est RMC Conso avec Charlotte Méritant, qui va faire baisser la facture du vélo électrique. Comment acheter un vélo électrique pas cher ? Charlotte Méritant a la réponse, c'est tout de suite sur RMC.
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3: 14h30 sur RMC, c'est la suite d'Estelle Midi. Et tout de suite, c'est Charlotte Méritant qui nous rejoint. C'est RMC Conso.
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3: Bonjour Charlotte Méritant.
4: Bonjour Charles.
3: Troquer sa voiture contre un vélo électrique, ça peut faire partie des bonnes résolutions de certains à la rentrée, pas de tous, je le sais, ça pourrait faire débat pendant des heures, mais certains sont tentés là de passer au vélo électrique, peut-être pour aller au travail, notamment dans les agglomérations, mais le principal frein à l'achat, c'est le prix, c'est en moyenne 2000 euros un vélo électrique. Alors quelles sont les solutions Charlotte pour acheter un vélo électrique moins cher?
4: Je vais vous proposer trois solutions. La première, c'est évidemment de vous renseigner sur les aides dont vous pouvez bénéficier pour financer votre vélo, parce que oui, il y a des aides. Alors, le bonus écologique de l'État a été supprimé en février 2025, mais il y a encore les aides des collectivités territoriales. Les conditions d'obtention dépendent de chaque collectivité. Certaines vont appliquer des conditions de ressources, d'autres non. En Île-de-France, par exemple, il n'y a pas de conditions de ressources, mais il y a une autre condition qui est l'interdiction de revendre le vélo avant 3 ans. Donc, il faut quand même être sûr de soi. Les montants varient aussi en fonction des collectivités, en moyenne entre 200 et 500 euros. Si vous voulez connaître les aides spécifiques à votre région, il y a un site internet pour ça, c'est Mes Aides Vélo, tout attaché, mesaidesvelo.fr.
3: Et qui répertorie toutes les aides.
4: Exactement.
3: Selon les départements, etc.
4: Vous mettez votre commune et ça vous indique ce à quoi vous avez droit.
3: Bah, l'autre méthode pour faire baisser le prix, c'est d'acheter un vélo électrique d'occasion. Ça, c'est un bon plan, non?
4: Attention quand même aux vélos électriques de seconde main, mais qui sont vendus en l'état, c'est-à-dire que vous allez pouvoir trouver sur une annonce, sur un site de petites annonces. Parce que ce qui s'use le plus vite sur les vélos, c'est évidemment la batterie. Un vélo électrique avec une batterie trop usagée n'a plus aucun intérêt. En revanche, le bon plan, ça peut être d'acheter un vélo reconditionné, parce que comme pour un téléphone, il aura été remis à neuf par un professionnel. Ce sont en général des vélos qui ont été rachetés à des particuliers, à des loueurs saisonniers, à des magasins, voire à des fabricants quand il y a des retours clients. Et donc ensuite, ils sont envoyés en atelier. Des professionnels testent une cinquantaine de points de contrôle. Et si une pièce est trop usagée, elle est changée. Et notamment la batterie, si elle n'est pas à au moins 70 ou 80% de sa capacité, ça va dépendre de l'entreprise. Mais si elle n'est pas au moins à ça, eh bien, elle sera changée. Et donc, le vélo sera beaucoup plus performant.
3: Et c'est vraiment beaucoup moins cher en reconditionné par rapport à un modèle neuf?
4: Oui, vraiment beaucoup moins cher. La remise peut aller de 30 à 60% selon les modèles. Plus la valeur initiale du vélo neuf est élevée, plus les ristournes sur le même modèle reconditionné vont être importantes. Et vous pouvez vous renseigner pour en savoir plus auprès de spécialistes. Il y en a plein, il y a Rutil, Upway, Holland Bikes, Decathlon en fait aussi. Il y a énormément d'entreprises qui se développent dans ce domaine. Et celles qui en proposent, pourquoi elles sont de plus en plus nombreuses? Tout simplement parce qu'il y a eu un engouement énorme, vous le savez, pour les vélos électriques en 2020-2021. Et pas mal de ces vélos neufs qui ont été construits et vendus à l'époque ont été revendus quelques années après. Donc aujourd'hui, il y a des opportunités intéressantes pour des vélos reconditionnés. Sachez aussi que les vélos reconditionnés sont éligibles aux aides. Donc vous pouvez cumuler ma solution numéro 1 qui était les aides, plus la solution numéro 2, le reconditionné.
3: Ah, j'ai le droit à une aide de la région, du département.
4: La même que
3: bonus,
4: pour un vélo neuf.
3: Pour un vélo d'occasion que j'achète reconditionné, par exemple.
4: Reconditionné par un professionnel, hein, pas d'occasion
3: pas
4: à votre
3: bon coin,
4: cousin.
3: Enfin, en tout cas, auprès d'un professionnel, mais pas si j'achète à un particulier sur le bon coin, ça ne marche pas.
4: Ça ne marchera pas.
3: Ok. Et enfin, la troisième solution. Vous nous avez promis trois solutions.
4: C'est la location, ça se fait de plus en plus. Ouais. Il y a la possibilité de louer en leasing, location avec option d'achat, comme pour une voiture finalement. À la fin du contrat, vous avez aussi la possibilité d'acquérir le vélo, ou alors une location longue durée classique. Donc là, ça va être sur quelques mois ou quelques années, et vous n'achetez pas à la fin. Ça coûte entre 35 et 45 euros par mois, et c'est bien si on veut tester ce mode de déplacement avant de se lancer définitivement. En revanche, à partir de 4 ou 5 ans d'utilisation, ça va être plus rentable d'acheter le vélo, quitte à prendre un petit crédit conso pour le financer, d'autant que Pierre Rondeau me signalait qu'il existe des crédits conso à taux zéro pour l'achat de véhicules électriques chez certaines banques. Donc renseignez-vous auprès de votre banque. Ça peut être vraiment un bon plan pour financer votre vélo avec des mensualités plutôt que d'avoir à sortir 2000 euros d'un coup. Attention aux conditions de location. Si vous passez par la location longue durée, le leasing, etc., il faut l'assurance vol absolument. Il faut vérifier aussi si les petites réparations et l'entretien sont inclus dans le prix de la location. Et puis, il existe maintenant des solutions de leasing vélo qui sont proposées aux entreprises pour leurs salariés. Donc, renseignez-vous enfin auprès de votre employeur parce qu'il peut y avoir des solutions que vous ignorez.
3: C'est bon, on a convaincu Yael Mellul.
5: Oui, l'achat
3: de la rentrée.
5: Non, mais vraiment, j'ai envie de.
3: Le vélo électrique.
5: Ouais, vélo électrique, ça me branche pas mal, ouais.
3: Pierre Rondeau.
6: Moi, j'ai mon vélo de course, donc.
3: Oui, mais vous en servez? C'est pas le tout d'acheter le vélo. On l'a vu en 2020-2021, comme nous disait Charlotte, beaucoup sont rués sur les vélos électriques, ils sont jamais ressortis les garages.
6: On se suit sur Strava et vous pouvez constater mes activités vélo.
5: Est-ce que
3: c'est bien pour ça que je posais la question. Jérôme Lavrieux, vélo électrique pour des déplacements peut-être en centre-ville, en tout cas en ville, en agglomération, ça peut être une alternative.
7: Moi, je m'en sers pas parce que j'ai pas de vélo, mais j'ai à disposition de mes clients un vélo électrique et des VTT normaux.
3: Ah, pas mal. Donc, on peut visiter la Dordogne en vélo électrique.
7: Ça monte et ça descend.
3: Bah oui, d'où l'intérêt du vélo électrique. Et puis, si on veut en acheter un, donc en cette rentrée, parce que c'est le moment aussi un peu des bonnes résolutions, là.
4: Ah, oui,
3: on prend des bonnes habitudes après les vacances pour le retour à l'école, pour le retour au boulot. Eh bien, voilà les bonnes astuces à réécouter quand vous voulez, d'ailleurs, de Charlotte Méritant, RMC Conso, à retrouver sur toutes les plateformes de podcast et de téléchargement. Et puis, Charlotte, demain, de quoi va-t-on parler?
4: On parlait de bonnes résolutions, il y en a une que vous allez peut-être prendre aussi, c'est de mieux gérer vos finances. Il y a un phénomène de mode en ce moment qui concerne les influenceurs finance sur YouTube, sur TikTok, etc. Ah ouais. Donc on va répondre à la question suivante, est-ce qu'on peut leur faire confiance ou pas ? Et je vous donnerai des conseils pour détecter les plus malhonnêtes ou alors ceux à qui vous pouvez faire confiance.
3: Ah, génial, on va faire le tri dans les conseils et les influenceurs finance qu'on trouve un peu partout sur les réseaux sociaux. Soyez là demain pour bien écouter Charlotte Méritant en direct sur RMC, RMC Conso, tous les jours à 14h30 dans Estelle Midi. Dans un instant, eh bien, c'est les immanquables avec Clément Gouitz. Ne bougez pas, c'est tout de suite sur RMC.
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2: 14h40 sur RMC, la dernière ligne droite d'Estelle Midi, tous ensemble avec Yaël Mélul, avec Pierre Rondeau, Jérôme Lavrieux et Clément Gouiz, parce que justement, c'est l'heure des immanquables avec Clément.
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2: Et on commence, Clément, avec la facture du jour.
3: 32 alpinistes bloqués dans un refuge qui était interdit d'accès en raison de la sécheresse et aux chutes de pierre doivent 95€ chacun pour leur évacuation en hélicoptère privé. Le maire de Saint-Gervais a refusé l'intervention des secours publics. Pas question de faire payer la collectivité pour des comportements qu'il juge irresponsables.
2: Est-ce que c'est ce qu'il faut faire désormais quand
4: La polémique, on va se payer des gens qui n'ont pas respecté une interdiction.
2: Jusqu'à présent, il y avait cette idée que la puissance publique va sauver tous ceux qui sont. Oui, ils n'étaient pas en danger immédiat, en tout cas. Oui.
4: Ils n'étaient pas en danger immédiat, ils n'ont pas respecté une interdiction.
2: Non, mais ils étaient bloqués dans un refuge.
4: D'accord, mais parce qu'ils ont sciemment fait le choix d'aller prendre le sentier qui était interdit. Et alors, je ne sais pas où est la polémique, si eux-mêmes se plaignent de devoir payer 95€, ou c'est un débat sur est-ce qu'on va passer par le privé ou le public pour sauver des gens en cas de danger imminent. Là, en l'occurrence, on interdit un sentier de randonnée, on dit que c'est dangereux pour votre vie, très factuellement. Ils vont quand même faire cette randonnée, ils sont donc bloqués dans un refuge, ils sont litreillés, on envoie un hélicoptère, et ils doivent payer la facture. Qu'est-ce qu'il y a de choquant ?
3: Alors, pour les défendre, le président de la Fédération des clubs alpins et de montagne a eu une autre version de l'histoire. Selon lui, les alpinistes ont entamé leur ascension avant que l'arrêté municipal ne soit pris par le maire. Voilà.
2: Ça, on verra, c'est un débat ensuite. Il faudra trancher sur place, évidemment, on n'y était pas, on ne peut pas savoir. Mais en revanche, il y a une question de principe, de est-ce qu'on va sauver quelqu'un qui est en danger, qui est bloqué.
5: Sur le principe, la loi, elle est claire. Quel que soit le coût, si quelqu'un est en danger,
6: tu vas le suivre, bien sûr.
2: Oui, c'est ça.
6: Bien sûr.
4: Après, est-ce que tu envoies
5: la facture ? C'est différent des États-Unis, on te demande la carte bleue avant de rentrer dans les urgences.
2: Oui, mais alors, une fois qu'on t'a sauvé, est-ce qu'on t'envoie la facture ?
5: En fait, il y a deux choses à voir. C'est que la personne qui crée sciemment une imprudence, elle se met en danger elle met en danger les sauveteurs. Là, tu peux la poursuivre pour mise en danger d'autrui. Et tu peux, dans certaines conditions, envoyer une facture sur les secours. Mais ça ne peut pas être automatique. Pourquoi ? Parce que si c'est la loi de dire, si systématiquement on va faire payer les secours, il y a des gens, pour ne pas appeler les secours et pas dépenser d'argent, ils se mettront encore plus en danger. Donc ça ne peut pas être comme ça.
2: Oui, ils vont se dire, je vais me débrouiller tout seul, je vais tenter encore
5: Donc,
2: plus.
5: Non, on sauve et on voit après. Voilà.
2: Mais appelons, évidemment, à ne pas avoir de comportement à risque. On verra ce qu'il en est là de ces 32 alpinistes.
5: Mais s'ils ne sont pas en danger,
2: ils étaient bloqués, quoi. Visiblement.
5: Un hélicoptère et des verres de toit.
4: Et 95€, c'est pas cher pour un hélicoptère.
2: Ouais. Ils étaient 32, en fait. Donc c'est
4: 32.
3: T'es économiste, non ?
2: Il y a une même position.
6: Même position.
2: Tu peux en danger, tu payes.
6: Ah, évidemment.
2: On passe au succès du jour.
3: Le succès du jour. La fréquentation des cinémas. Plus de 17 millions d'entrées au mois de juillet. Une hausse de 22,6% par rapport à juillet 2025. Mieux encore, lors de la semaine du 29 juillet au 4 août, 6,4 millions de personnes se sont rendues au cinéma. C'est une première depuis 25 ans. Les salles profitent de la canicule, mais aussi des films à l'affiche, l'Odyssée de Christopher Nolan, Spider-Man, Toy Story 5 ou encore le film de Gaulle.
2: Est-ce que vous êtes allé au cinéma cet été, Jérôme Lavrieux ?
5: Alors, j'ai été voir les deux tomes du général de Gaulle. J'ai été voir Toy Story. Génial.
6: Génial.
5: J'ai été voir l'Odyssée, j'ai pas tellement aimé. Et j'ai été voir Ulysse, un petit film français sur les enfants dyspraxiques et dyslexiques. C'est un bijou ce film, je vous incite. Alors il doit plus être diffusé maintenant, mais c'était vraiment génial.
2: Mais attendez, ça fait 5-6 séances dans l'été. 5 à cause de quoi ? Alors la chaleur ou la qualité des films ?
5: Pour une fois, il y avait des films qui m'intéressaient. Puis Toy Story, objectivement, j'y suis allé, c'était avec ma compagne et avec ma belle-fille qui a 10 ans, c'était juste parce qu'il faisait très chaud que j'y suis allé.
6: Mais j'ai adoré. C'est ça.
2: Je l'ai vu aussi.
5: J'ai adoré.
2: Et j'ai vu les mignons. Je ne cache pas qu'il
5: y a par choix,
4: on est d'accord, par choix, Charles.
5: Toi, je te veux dire, j'ai un vrai message.
2: Ouais, alors, en fait, je vais tout vous avouer.
6: Il a dormi.
2: Oui, il y a eu un
6: petit moment siesta.

0: Pensez faire par toi.
1: Tu dors, papa, tu ronfles, arrête, papa. Il y a eu ça au moment. Voilà. Mais
0: moi, j'ai regardé, j'ai c'était même l'intrigue. Émouvant.
1: Mais oui, c'était très beau, le début, la fin. J'ai un petit trou au milieu. Voilà. Donc,
2: j'ai un trou de 2 heures au milieu.
1: Non, il y a un petit quart d'heure. Voilà. Papa pensait à autre chose. Bref. Pierre Mondeau,
3: je
1: cinéma.
3: Suis aussi allé au cinéma 3 fois, mais voir 2 films, parce que je suis allé voir 2 fois Odyssée et Spider-Man.
2: Ah, t'as aimé Odyssée.
3: Alors, j'ai aimé, mais 2, j'y suis allé 2 fois, parce que je suis retourné avec d'autres amis qui eux ne l'avaient pas vu.
2: Oh, t'es un ami sympa.
3: Mais c'est un bon film.
1: Je l'ai pas vu non plus, tu veux pas m'emmener le voir.
3: C'est un très bon film, donc je suis prêt à y aller une 3e fois, mais j'ai beaucoup aimé. Et Spider-Man aussi. C'est vrai que voilà, il profite allègrement des 2 blockbusters américains, en plus de la canicule et de la qualité des films. Mais je crois que Spider-Man, en 2 semaines, a déjà 2 milliards de dollars en chiffre d'affaires.
1: Oui, mais alors, Pierre,
3: sur Terre.
1: Oui, mais qu'est-ce qui vous a poussé au cinéma ? Est-ce que c'est la chaleur ou la qualité des
3: films ? La qualité des films. Là, en l'occurrence, le Nolan pour l'Odyssée, voilà, on fait confiance à un réalisateur de ce niveau, de ce calibre.
1: Oui, mais vous n'êtes pas allé vous réfugier au cinéma, vous n'avez pas été plus incité à aller le voir parce qu'il faisait chaud.
3: Non, c'est vraiment pour la qualité, pour Spider-Man et pour Odyssée.
1: Il y a une mélule du cinéma.
2: Alors moi, j'ai pas beaucoup de choses à dire pour enrichir ce débat parce que je n'ai pas été au cinéma cet été.
3: Voilà,
2: c'est tout. Mais je
1: pourquoi ?
2: Mais je pense.
1: Non, mais pourquoi Yael ? À cause du prix, pas envie.
2: Non, pas du tout. J'étais bien chez moi en fait. J'avais mon Netflix, mon Prime, mon machin. Ouais. Je me suis abreuvée de séries et de films que j'avais à disposition. Mais je pense qu'il y en a beaucoup qui ont été au cinéma pour profiter de la clim pendant les périodes de forte canicule. Quand tu as dormi.
1: Exact, voilà. Non, alors ça, de toute façon, j'irai pas couper. Il y a un cinéma.
0: Jamais été voir Toy Story.
1: Ah moi c'est les 2 volets de Gaulle, je vous disais quand c'est sorti, d'ailleurs ça a mis beaucoup de temps, il y a eu 3 semaines où ça marchait pas, c'est la canicule qui a aidé.
0: Et la fête du cinéma.
1: Et la fête du cinéma, c'est ce week-end-là où j'ai craqué parce qu'il faisait 40 degrés chez moi, j'ai vu les 2 volets 2 jours de suite, comme ça c'était fait, mais j'ai passé 5 heures sous la clim à un moment où c'était intenable dans Paris, mais là pour le coup je n'ai pas dormi, c'était fantastique, j'ai adoré les 2 films, mais j'y serais pas forcément allé s'il avait fait bon, je me serais dit tiens ça j'attendrai que ça arrive à la télé, etc. Je le materai plus tard. Et là, j'ai payé mes 2 places de cinéma 2 jours de suite et j'étais ravi d'aller me reposer, on va dire comme ça, sans dormir pour autant, mais de me reposer de la chaleur parce qu'il y avait la clim. Bien sûr. Oui, après, au cœur de l'été, un dessin animé avec les enfants.
2: Ah, c'est obligé, ça.
1: Ça permet aussi une bonne sieste parfois, il faut le dire. Mais on dit tout sur RMC. Donc ça m'est arrivé de m'assoupir un peu pendant les dessins animés. On passe, puisqu'on parle de cinéma, au casting du jour.
4: Dans Paris, à vélo.
5: Un casting qui devrait intéresser Pierre, les équipes du prochain film de Nathalie Portman recherchent des cyclistes.
2: Ah oui.
3: Intéressé parce que Nathalie Portman ou parce que le vélo ?
5: Plus le vélo, le sport. Âgé de 18 à 35 ans pour le tournage de son long métrage cet automne à Paris. Amateurs et professionnels peuvent y participer et c'est rémunéré 130 euros par jour.
1: Ah, pas mal.
3: Je vais candidater pour le vélo. Pour le vélo, bien sûr. Pas parce que c'est le film de Nathalie Portman, bien sûr. Pour le vélo, oui, évidemment.
1: Ça vous dirait de jouer dans un film vraiment premier degré, de participer à un grand tournage comme ça
3: américain. Ah ouais, mais bien sûr, carrément.
2: Trop sympa, ouais. Là, je pourrais pas parce que moi, le vélo, non.
1: Non, sinon, imaginez un autre scénario.
0: Tu as 35 ans.
2: Il est méchant.
1: Pour apparaître dans une série Netflix, etc.
2: Ah ouais, c'est trop sympa, c'est fun. Non, c'est pas un rêve, non. J'ai d'autres, non.
3: T'imagines ton rêve d'être figurant.
1: Non, d'avoir un petit rôle.
3: C'est de figurant.
2: C'est fun. C'est une expérience sympathique, c'est tout.
1: Jérôme Lavrieux, prêt à vous lancer dans le cinéma ?
0: Ah non. J'ai eu une période de ma vie où j'ai eu l'impression de faire un peu de la télé-réalité et je trouve que ça suffit à mon bonheur.
1: Oui, et puis je pense qu'il y a des gens qui sont très bons et très talentueux pour faire ça. Ça ne me tenterait pas du tout de me lancer. Passons à la tendance du jour.
5: Des tongs à talons. La marque Vaianas a lancé ce modèle cet été lors de la dernière Fashion Week à Copenhague. Élue chaussure de l'été devant les mules et les ballerines, la marque brésilienne n'a pour l'instant communiqué ni date de commercialisation ni prix. Mais cette nouvelle paire conserve les éléments emblématiques de la tongue originale tout en adoptant pour la première fois un talon et cache le gros orteil. Et des marques de luxe, Gucci par exemple, ont déjà commercialisé ce modèle qui s'est déjà imposé aux pieds de célébrités, notamment Kylie Jenner.
1: Pierre Rondeau, Jérôme Lavrieux,
0: le monde va mal, je vous dis, le monde va mal.
1: Vous n'aimiez déjà pas les tongs, donc la tongue à talons, je ne vous pose même pas la question.
0: Des trucs à talons avec... Ils sont en train de l'escarpin ouvert en fait. Ils sont en train d'inventer.
1: Oui, c'est un peu ça. Oui, oui, on dit tongue à talon, mais oui.
2: Non, ça n'a rien à voir.
1: Alors, je me tourne vers l'expert de la tongue.
2: Alors, autant moi les tongues Havaianas, pour voilà, parce que c'est celle que je porte, c'est vraiment moi ma chaussure de l'été. Autant les tongues à talon, je trouve ça d'une laideur. Oui. Et en plus, ça doit être hyper inconfortable. Et pour le coup, ça doit être hyper, enfin dangereux, pas exagéré non plus, mais il y a des risques d'entorse, de, enfin, ça va pas être confortable.
0: Même matière souple, ça peut pas être la même matière souple.
2: Les c'est la même matière.
3: Le talon, c'est renforcé, non?
2: Elles les avaient toutes déjà cet été, je les ai vues. Mais qu'est-ce que c'est moche
1: dans le sable, ça doit être impossible de marcher.
2: Mais vraiment, je ne comprends pas.
1: Moi, la tongue, je l'associe à la plage. J'ai pas envie de mettre des talons.
3: Oui, mais il y a aussi des tongues.
2: Je ne comprends pas cette mode.
3: Bord de piscine, terrasse, c'est pas forcément la plage et le sable.
2: Ouais, je trouve ça moche en plus, j'aime pas du tout.
1: Ce qui est dingue, c'est qu'on est en train d'en dire du mal, et puis à tous les coups, l'été prochain, ce sera la chaussure de l'été.
2: Oui, déjà, il y a déjà plein de modèles. Vraiment, comme ça, toutes les avaient.
3: On n'est pas représentatif des gens qui vont.
2: Toi, tu vas pas emporter, toi.
3: Voilà,
5: on ne sait jamais.
1: On ne sait jamais. Tu sais, il suffit que 2-3 influenceurs lui mettent l'idée en tête et il nous fait ses 100 000 pas dans Paris en tongue.
0: Des hommes politiques qui mettent des talonnettes, ils pourront enfin aller en tongue.
1: Allez, on poursuit ces invocables, Clément, avec l'offre du jour.
5: Airbnb ajoute la location de voitures sur sa plateforme. Ouais. Ça permet aux voyageurs de réserver au même endroit leur logement, leur voiture, leur activité. En revanche, cela coûte un peu plus cher que ses concurrents. Mais pour la première réservation, on reçoit un bon d'achat Airbnb.
1: C'est malin, Airbnb, en fait, qui veut centraliser, qui ne veut pas être que le logement, en fait, qui veut aussi le transport, les activités aussi qui nous sont proposées. Enfin, on ne dit plus activités, les expériences. Alors, on nous propose des expériences. Bien sûr.
3: Des expériences.
1: Ben oui, on vous propose une excursion, etc. C'est pas juste simplement une activité. Non mais pourquoi pas, en même temps tout réservé sur la même appli, Yael Mellul.
2: Bah oui, mais c'est plus cher si j'ai bien compris.
5: C'est plus cher que
2: voilà, donc encore une fois, c'est pour les fignants. Donc tu vois, sur une appli, tu as tout en même temps, tu payes plus cher, mais c'est pas grave. Et c'est locateur.
0: Le temps, c'est de l'argent.
2: Oui, bon, oui.
1: Pierre Rondeau.
3: Bah moi, je suis pas concerné, j'ai pas le permis de conduire. Donc,
2: pas le permis.
3: Voilà, donc à partir de là.
1: Bah, Jérôme Lavrie, lui, est sur Airbnb, mais en tant que.
0: Et que sur Airbnb.
1: Et donc, et le fait que Airbnb centralise toutes les activités de vacances, c'est plutôt.
0: Moi, hors saison, j'ai plein de clientèles qui viennent chez moi, ils prennent le TGV, et après, pour faire les 40 derniers kilomètres, ils louent une voiture. Enfin, autant qu'ils le fassent sur la même plateforme.
3: Ils peuvent investir sur une voiture pour les mettre en location.
0: Ah non.
3: Venir à la fois gîte et
1: les voitures de golf, là.
0: Non, mais ça n'a pas de sens.
3: Des 14 hectares de terrain.
0: Oui, mais moi, je ne suis pas en ville. Il faut qu'ils aient une voiture pour arriver chez moi. Je vais pas leur amener la voiture.
3: Un service de standing, un peu premium.
0: Bah, va dans un hôtel.
1: Tiens, alors, c'est vrai. On sait ce qu'on va chercher au gîte.
0: Moi, je suis loueur de gîte. Je suis pas hôtelier. Hein, chacun son métier.
1: Vous le dites pas comme ça à vos clients quand même. C'est pas sur ce moment-là. Quand ils posent une question, t'as qu'à aller à l'hôtel.
0: La question se pose même pas parce que mes clients viennent chez moi parce qu'ils cherchent un gîte. Ils cherchent pas un hôtel.
1: Ils osent même pas poser la question.
0: Non. Dans le fusil.
1: Non, on peut pas dire ça. Non, mais Yael parlait de faire baisser le prix pour les vacances. Bah justement, c'est l'immanquable suivant de Clément, c'est l'astuce du jour.
5: Payer moins cher ses vacances, comment? En faisant le ménage dans le Calvados, des campeurs donnent un coup de main pour nettoyer et entretenir le camping et bénéficient d'un tarif plus avantageux. Un dispositif qui permet aussi de créer un lien entre vacanciers et habitués.
1: Je trouve ça génial. Mais,
0: ça existe depuis longtemps.
1: Ça existe, oui.
0: Il y a des campings associatifs où en fait, c'est tous les locataires qui, à tour de rôle, assument la caisse, assument l'accueil, le ménage, etc. Ils ont un planning et les gens qui viennent, qui payent un emplacement, ils savent que l'emplacement, le prix est quasiment ridicule parce que c'est pour.
1: Mais il y aura une demi-journée où
0: chacun participe sur un planning aux tâches et je trouve ça vachement bien. Ça existe depuis les années 50.
3: Oui, mais c'est un concept. Hein,
0: notamment sur les plages du Nord, il y en a quelques-uns.
3: Pour le camping, ce concept-là associatif de donner une partie de son temps pour s'occuper du ménage, de l'accueil ou de vraiment des tâches administratives ou autres au sein du camping, je trouve que c'est un concept qu'on devrait exporter ou en tout cas établir dans d'autres services, que ça soit par exemple une salle de sport moins chère où on doit donner une partie de son temps au nettoyage, à
1: l'accueil,
3: la douche.
1: Ah ouais.
3: Non, mais par exemple, ouais, plein d'éléments, même pour les courses.
2: Les
3: par
2: communistes.
3: Exemple.
2: Pour, c'est non, un communiste.
3: Pour les courses, par exemple, une AMAP, une Biocop, tu vas avoir des fruits et légumes moins chers.
1: C'est plus Estelle Midi, c'est la fête de l'humain. Là.
3: Non, on a une vraie problématique de pouvoir d'achat où les gens se plaignent que les fruits et légumes augmentent, que les coûts des services augmentent, que les loisirs augmentent.
0: Si tu fais des trucs où il n'y a plus personne qui est employé pour faire le ménage, il n'y a plus personne qui est employé pour faire l'accueil, il n'y a plus personne, il n'y a plus personne qui gagne de l'argent en France.
2: Mais c'est ça, ils veulent
0: aussi offrir des emplois aux gens.
2: C'est tout.
3: Je ne veux pas remplacer les gens qui s'occupe de. J'ai juste en tête, là, en l'occurrence, le camping.
0: Les AMAP, c'est bien, mais s'il n'y a plus d'épicerie.
3: Je pourrais te rétorquer la même chose par rapport au camping. Si tu mets en place ce genre de principe, c'est de dire voilà, tu payes moins cher ton camping, mais tu vas donner ton temps au ménage. Oui, tu remplaces ton salarié qui s'occupe du ménage. Ouais. Donc c'est la même chose, même argument.
0: Sauf si c'est un camping purement associatif avec des tarifs qui sont pas concurrentiels avec la personne qui a un camping normal.
3: Oui, mais c'est le cas, en l'occurrence. C'est des campings associatifs, donc directement en concurrence avec des campings privées qui eux font payer plus cher et qui pourraient perdre de la clientèle parce que les gens se tourneraient vers ce type de camping associatif.
1: Oui, mais ma question c'est en tant que campeur, vous seriez prêt vous à aller non, en tant que vacancier, alors, vous n'iriez pas filer un coup de main pour faire baisser la facture à la fin?
2: Ah non, moi non, à mon âge, je...
3: Et même au-delà de ça, là, une question de...
2: Mais
3: même
2: plus jeune, toi.
3: Mais, peut-être, mais une question non, juste sûr. Quand on parle de faire le ménage... Moi, je sais que je vais libérer une chambre à l'hôtel ou alors pas le camping, parce que je suis pas un campeur.
1: Mais au camping, ça veut dire faire les sanitaires, ça veut dire. Mais ça peut être aussi, ça peut être faire l'accueil, animer la soirée.
3: Oui, si c'est une fois par semaine, donner trois heures de son temps pour payer moins cher, je vois pas ce qu'il y a de choquant.
1: Bah oui, ça peut être.
3: Je trouve ça encore une fois super intelligent et je serais prêt à exporter ce principe
2: à tous les domaines.
3: Mais non, mais là, par exemple, vraiment, j'ai en tête salle de sport. Quand dans une salle de sport, je vois qu'il y a une personne qui s'occupe de l'accueil. Bah, on serait prêt à payer moins cher pour que ça soit l'un des clients fidèles qui connaît bien la salle qui fasse le travail 3 heures dans la semaine et qui paye son abonnement moins cher.
0: Et on met la personne au chômage.
3: Ouais, c'est mais c'est pareil pour les campings.
1: J'aimerais juste qu'on termine parce qu'on a bientôt fini, mais quand même qu'on donne l'étude du jour.
5: La température de la mer de Méditerranée atteint cet été à des niveaux exceptionnellement élevés, hein, jusqu'à 6 degrés au-dessus des normales par endroit, en conséquence bien sûr du réchauffement climatique. Et les scientifiques alertent sur les conséquences pour la biodiversité marine.
1: Est-ce que certains d'entre vous ont eu la chance de se baigner cet été?
2: Non.
1: Je suis le seul à avoir mis un pied dans la Méditerranée.
3: Pas dans la Méditerranée. La question était de
1: s'être baigné dans la Méditerranée. C'est catastrophique. Alors, c'est malheureusement agréable. Quand la mer est à 25, 27, 28. Mais elle est presque
3: c'est
1: trop chaude.
3: C'est aussi le cas à Saint-Malo où en moyenne, vous allez crier, mais on est normalement, en température de saison, on est sur une eau à 18 degrés. Hmm. Elle était à 21, 22 cet été. Et alors, oui, effectivement, on va dire c'est très bien, 22 degrés, c'est
2: température. C'est trop.
3: Et c'est très inquiétant pour la.
1: C'est pour ça qu'on voulait, on l'a tous constaté, mais on voulait le relayer.
0: Il y a un jour où j'étais obligé de remettre de l'eau froide dans la piscine.
1: Ben voilà.
0: Elle a été à la limite de verdir.
1: Bien sûr. Donc c'est très important aussi de le signaler et de relayer ces études qui nous alertent. C'est la fin d'Estelle Midi à réécouter autant que vous voulez, évidemment, en podcast. Hein, vous allez sur l'appli RMC, c'est très simple. Il y a le visage d'Estelle, il y a écrit Estelle Midi dessus. Vous cliquez et hop, vous pouvez réécouter toutes les émissions. C'est le même principe sur toutes les plateformes de téléchargement. Et puis évidemment, on va se retrouver demain, même heure, midi 15h. Et dans un instant sur RMC, c'est le meilleur du super Moscato Show. À demain.
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1: 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C'est l'heure des infos de Cassandre Brault. Bonjour Cassandre.
17: Bonjour Pierre, bonjour à tous. Le corps calciné découvert il y a une semaine dans des vignes à Saint-Gilles dans le Gard, est bien celui de l'influenceuse Sonia Bellina, jeune femme de 29 ans, aux 260 000 abonnés sur TikTok. L'identification a été rendue possible grâce à l'expertise ADN. Deux hommes ont été interpellés et placés en garde à vue. Le sénateur François Patria est décédé aujourd'hui à l'âge de 83 ans, annonce de son groupe politique au Sénat. Emmanuel Macron s'est exprimé sur X, il regrette un cher ami. François Patria était un soutien de la première heure du président et un ancien ministre du gouvernement Jospin. Il avait été hospitalisé ces derniers jours. La vague de chaleur débutée fin juillet est pour l'instant la deuxième plus longue enregistrée avec 22 jours consécutifs de forte chaleur sur quasiment tout le pays. Un record alors même que l'été n'est pas encore terminé. 2026 compte déjà plus de 50 jours de vagues de chaleur, un record. En Belgique, les pompiers sont toujours mobilisés sur le plus grand feu de forêt du siècle du pays. Ils ont réussi à encercler complètement l'incendie cette nuit. 3000 hectares du parc naturel des Hautes Fagnes ont été ravagés, mais les pompiers restent prudents. Plusieurs reprises de feu ont été observées. Et en France, prudence à proximité des massifs forestiers. 17 départements sont en orange, danger élevé de feux de forêt, principalement sur le pourtour méditerranéen et la Corse. Les courses, le quintet se déroule sur l'hippodrome de Laval à 18h45. Le pronostic de la Dream Team des courses RMC, leur favori est le 14, Redly Lavec. Leur outsider, le 15, Just Midi.
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17: RMC, il est 15h01, tout de suite, les best-of du Super Moscato Show.
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1: Bonjour à tous, c'est le meilleur du Super Moscato Show. Comment ça va, Adrien ?
23: Eh ben, écoute, ça va bien. Moi, je suis en mode, ça y est, dans ma tête, j'ai basculé vers la rentrée.
1: Bah oui, on prépare
23: c'est lundi,
1: déjà.
23: Lundi en direct.
1: On a déjà trois débats, trois oui. débats pour la rentrée. Lundi, mardi, mercredi.
23: 5-6, hein, parce qu'il s'est passé tellement de choses, t'imagines ? La Coupe du Monde, pour y revenir.
1: Wimbledon. Wimbledon de
23: mine de rien, cette tournée des Bleus, on a plein de choses à dire.
1: Le Tour de France.
23: Au rugby, le Tour de France, incroyable. Enfin, on a plein de choses à faire.
1: Alors, moi, aujourd'hui.
23: J'ai acheté mes fournitures scolaires déjà, c'est bon.
1: Très bien.
23: Et pour lundi.
1: Aujourd'hui, nous allons parler justement de ce 15 de France qui doit gagner. Je sais pas si tu te souviens, il y avait un ancien international anglais qui avait dit bon, là, oui. Galtier n'a aucune excuse.
23: Voilà. Alors, oui, alors d'ailleurs, celui-là, on le connaissait même pas. D'ailleurs.
1: Oui, c'est vrai.
23: Donc, bon.
2: Mais bon, oh, c'est pas grave.
23: Hein. Il est anglais, donc on en a fait un débat.
2: C'est bien qu'il parle de nous, les Anglais.
23: C'est vrai, c'est vrai.
2: Ça, c'est tout de suite. À 16h, la hype Wemby est-elle au niveau de la hype Tipeee? Il y a un match, il y a un vrai match. Et puis, dans la troisième heure, à 17h, mais pourquoi les Toulousains sont-ils aussi méchants?
23: Ah oui, alors
2: ils défouraillent à tout va.
23: C'est après la fin de la phase régulière, c'est ça. Hein,
2: voilà, après les qualifs pour les barrages.
23: Avec une belle sortie du Gomola après le match face au Racing.
2: Il y a plein d'autres choses.
23: Oui,
2: hein,
23: toutes vos rubriques préférées, le journal moyen première édition, où c'est comme ça. Vincent, sans la connaître, a crépi Dua Lipa, qui est quand même une énorme star.
2: Normal.
23: Et en fait, il a crépi parce qu'il ne la connaissait pas. Il était vexé, on se moquait de lui. 16h45, deuxième édition du journal moyen avec des M et des N. Vous connaissez le principe. Et puis plein de saucisses, vous allez vous régaler. Puis le Kikadi avec soupçon de triche de Vincent Moscato.
2: Il y a plein d'autres choses. J'ai pas le temps de tout vous détailler. En revanche, il n'y aura pas de Didier Deschamps aujourd'hui.
23: Ah.
2: Alors sauf.
23: Ah non, mais si.
2: Sauf si vous êtes très nombreux à nous écouter. Si vous êtes très nombreux, si vous appelez vos amis, vos cousins, vos parents, vos ennemis même. Et qu'à 17h, je vois qu'on est vraiment très très nombreux. Là, il y aura un peu de
23: déchets. T'as moyen de voir en direct combien on est?
2: Avec un nouvel outil.
23: Tu nous diras combien on est?
2: Que Suzanne a préparé juste pour savoir si elle diffuse du déchet ou pas.
23: Avec des lunettes connectées.
2: Allez, on démarre avec le 15 de France et cette obligation de gagner.
4: Napoléon Bonaparte.
5: Si on laisse la place, alors on sera en difficulté.
4: Génie militaire.
22: La tendance à rendre grave ce qui est sérieux.
4: Géant politique.
22: Dans la vie, souvent on rend les choses graves, les choses sérieuses qu'on les rend graves.
4: Il est peut-être même le plus grand chef militaire de tous les temps.
22: On fait partie de l'histoire, mais on est un chaînon de l'histoire.
4: Son intelligence supérieure et son esprit rebelle.
24: Pour longtemps, on accroche tout long.
4: Lui permirent de conduire sa nation d'adoption vers une gloire sans précédent.
25: Il avait fait un truc extraordinaire. Il avait dit à tous les joueurs, mettez tous les noms de vos amis sur le maillot. Et il y a un joueur qui n'avait pas d'amis. Il a dit, il n'a mis que son nom.
4: Les historiens ont beaucoup de mal à faire la différence
22: entre la gravité et le sérieux, parce que c'est totalement différent.
4: Entre le mythe et l'homme.
22: Faire du sport, même au haut niveau, c'est pas grave. C'est être sérieux.
26: C'est très juste, Denis.
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2: Alors attention.
27: C'est pour le mec qui n'avait pas d'amis. Quoi.
26: C'est quoi tu fais pour pas avoir d'amis quand tu joues au rugby
2: c'est
26: quand
2: incroyable.
26: Même.
2: Mais c'est pourtant, il avait des amis. Mais pourtant, c'est Denis qui a mélangé l'histoire.
26: L'histoire est vraie. Non, c'est ça qui nous a mis là. C'est pas ça.
2: Mais oui, rappelle. Je ne l'ai pas pris à l'endroit. Là. Je pas mis
26: rappelle,
2: à l'endroit.
26: On rappelle, il s'agit de Mapimpi, il s'agit de.
27: Des joueurs sud-africains.
26: Oui, voilà, d'un joueur sud-africain donc, qui avait.
2: Plus de famille.
26: Voilà, perdu ses proches et donc le sélectionneur, mon Dieu,
2: Erasmus,
26: lui a demandé à tous ses joueurs de mettre le nom des gens les plus proches les qu'ils avaient sur les leur photos. Maillot et lui, donc étant seul, et
23: il avait perdu tout le monde.
2: Mapimpi.
26: Et donc Mapimpi, il y a des amis, hein, ne vous inquiétez pas pour lui.
2: Donc les clubs français ont humilié les provinces irlandaises en Coupe d'Europe de rugby. Les clubs français ont humilié les provinces irlandaises en Coupe d'Europe de rugby. Ça fait 6 années de suite que la Champions Cup est française. Pour certains, cette domination devrait s'accompagner de grands succès de l'équipe de France. L'ancien international anglais Stuart Barnes a des mots très durs pour Fabien Galthié dans The Times. Il estime qu'il est en train de faire échouer la France. Donc Galthié a-t-il l'obligation de faire gagner ses bleus? Votre avis au 32-16, Vincent règle le problème. On va voir en fait de quoi il s'agit avec Pierre Thévenet. Salut Pierre.
23: Salut messieurs.
27: Adieu la Pierre.
2: Ce Stuart Barnes là a frappé fort contre Fabien Galthié. Hein.
23: Ouais, il a dégainé une chronique dans The Times dans laquelle il s'en prend au bilan du sélectionneur. Il dit il a très probablement dilapidé une génération dorée de talents français. Pour appuyer son propos, Barnes, tu l'as dit, se base sur les résultats des clubs français qui ont gagné les 6 dernières éditions de Coupe d'Europe, 2 pour Bordeaux, 2 pour Toulouse, 2 pour La Rochelle. Barnes assure que Galthié a gâché plusieurs années de Jalibert et que Moefana est 2 fois meilleur à Bordeaux qu'en bleu. Avant lui, on le sait, d'autres anciens ont déjà critiqué le bilan du sélectionneur. Richard Dourte, Olivier Mann, Pierre Berbizier à différents moments. À Toulouse, Hugo Mola aussi disait ironiquement en janvier 2025 qu'il fallait que, je cite, cette génération se bouge un peu. Qu'elle n'avait gagné qu'un seul grand chelem. En avril dernier, après le titre des Bleus dans le tournoi destination, il était à nouveau interrogé sur le bilan de ses internationaux.
28: Ils ont encore gagné un titre. À vous de juger s'il est suffisant ou pas. Moi, j'ai toujours parlé qu'à mes joueurs, j'ai jamais, malgré encore une fois qu'on ait interprété dans certains endroits le fait que j'ai interprété ça, moi j'ai toujours dit que la génération dont je dispose et dont le Stade Toulousain qu'a la chance d'avoir, je pense qu'il leur en manque. Et chez nous, et ailleurs.
23: Rappelons quand même que Galthié a remporté un grand chelem en 2022 et 2 tournois, que les clubs français s'appuient aussi sur des joueurs étrangers de très haut niveau pour performer et que les internationaux sont mieux protégés dans d'autres sélections.
2: Alors Vincent, est-ce que tu es d'accord avec ce Stuart Barnes?
27: Ah
0: Ah, c'est d'accord, c'est difficile. C'est vrai que lui, il a un regard objectif. Depuis 40 ans, on souffre toujours de ne pas être champion du monde. C'est une souffrance, c'est terrible. Ça fait 40 ans, on a un championnat qui tient la route. Là, actuellement, je sais pas, c'est pas le meilleur championnat du monde. On domine cette Coupe d'Europe. Il manque des trophées, comme dit Hugo. Bien sûr qu'il manque des trophées. Moi, je croyais que dur comme fer. À ce grand chelem, bon, on a gagné le tournoi, mais le grand chelem, en Écosse, quand tu te, mais non, mais ça n'a rien à voir, un grand chelem et un tournoi, tu finis premier, c'est bien premier, mais tu gagnes, t'as un grand chelem, ça veut dire, c'est inscrit dans les 7, 8, 10 grands chelems que t'as eu en 130 ans 10. De rugby, tu vois, c'est pas pareil, c'est historique, un grand chelem, ça n'a rien à voir, un tournoi, tu t'en rappelles pas, 2 ans après, tu sais pas qui a gagné le tournoi, t'en fous d'ailleurs. Mais donc, il nous en manque un peu, et puis, tant qu'on n'aura pas gagné cette Coupe du Monde, on sera souffrance, ça fait 40 ans qu'il y a la Coupe du Monde.
23: Tu comprends cette réflexion quand il dit vous avez les meilleurs joueurs, les Français sont les meilleurs joueurs actuellement, vous éclatez tout le monde en Coupe d'Europe et ça ne suit pas avec les Bleus.
0: Qui peut dire le contraire? Le problème,
23: mais il y a une explication à ça ou pas?
0: Il y a un problème, c'est pas aussi simple, c'est qu'à 2-3 postes, on les a pas les meilleurs.
26: C'est ça, Coleman, il n'est pas français, Tammy Funa, il n'est pas français.
0: T'as beaucoup de mecs qui ne sont pas français.
26: Ben oui.
0: Et puis, à 2-3 postes à l'équipe de France, et je parlerai de la première ligne, je ne ferai pas ni de gauche, ni de talonneur, ni le droitier. Je dirais, je mettrai la première ligne, on n'a peut-être pas les meilleurs du monde.
23: Les talonneurs,
0: Marchand, sont très bons. Oui, c'est très bon. Marchand est très, très bon. Robert, il est exceptionnel. Maintenant,
23: c'est pas le même gabarit.
0: Julien, il est extraordinaire. Ouais, il est mort l'orange, je suis un peu en vert. Et donc, il est plus là, il est mort. Robert, il est mort à 5-4 ans, il est mort. Et donc, oui, voilà. Et tu batailles aussi, parce que derrière, c'est vrai qu'il y a Moefana et tout. Mais encore une fois, il y a beaucoup d'étrangers dans notre championnat, comme dans tous les championnats, mais il y a plus dans le nôtre, parce que le nôtre, il est recherché, parce que rugbystiquement, c'est ce qui se fait de mieux. Donc, faut pas tout confondre Barnes, qui s'occupe surtout de son sélectionneur, qui s'occupe de son sanctionnaire et de son équipe d'Angleterre qui ne vaut pas un pichet de silence.
3: Tu es d'accord avec lui et tu le crépilles à la pêche.
0: Oui, parce que ça fait du bien comme c'est un Anglais. voilà.
26: Maintenant,
0: si tu regardes le match, mais c'est pas si simple, Eric, de retranscrire ce que tu as en club en équipe de France. Parce qu'encore une fois, et Pierrot, tu as raison de le souligner, tu as 30%, 35% à des postes clés d'étrangers que tu ne peux pas sélectionner. C'est vrai qu'il y a Jalibert, mais Jalibert.
23: Tu en as beaucoup moins qu'avant.
0: Jalibert, il est très bon là. C'est bien facile. De dire que, mais même à Bordeaux, il n'a pas fait gagner Bordeaux comme a fait gagner Entama, qui a fait gagner le Stade Toulousain.
26: Il s'est remis en question.
0: Oui, non, mais tu ne peux pas dire qu'il y a 2-3 ans, c'est Galtier qui l'a fait pourrir.
26: Bien sûr.
0: À un moment donné, les mecs, ils se construisent eux-mêmes. Ils n'ont pas besoin. D'un mec qui les fait grandir. Si t'es bon, tu grandis toi-même. Moi, il n'y a personne qui m'en fait grandir. J'étais le meilleur.
26: J'allais dans ton sens. Non, mais ça, en disant ça, je voulais aller dans ton sens. C'est-à-dire que Galtier, il y a 3 ans, c'était pas le même qu'aujourd'hui.
0: Je ne pense pas que Fabien soit pour quelque chose.
26: Et peut-être qu'il a aidé Fabien, justement, dans son rapport avec lui, qui était un peu compliqué et complexe. Peut-être Mathieu, il a grandi.
0: Le sélectionneur est critiquable. Fabien, le premier, il est critiquable. C'est vrai qu'il s'en manque. Sur ce tournoi-là, moi, je te le dis, il m'en manque un peu. Je n'aurais aimé que ce soit un grand chien comme tout le monde.
23: C'est 50 points en Écosse.
0: Et puis, non, mais l'Écosse, je n'ai toujours pas compris ce qui s'est passé.
26: Accident, mais
0: cette génération, c'est dur d'avoir des accidents.
26: Le gros accident, c'est l'Afrique du Sud, c'est même pas le tournoi, parce que tu le gagnes. Après, que tu passes pas un grand chelem, c'est pas tellement dramatique, tu vois, je veux dire. Non, pour moi, non, parce que t'as quand même aujourd'hui un tournoi qui est très élevé. Non, t'es très élevé aujourd'hui. L'Écosse fait un super match, fait un super tournoi. Ne te trompe pas, l'Écosse, ils te roulent dessus en Écosse, mais ils sont bons.
23: On va les jouer en 8e de finale de la Coupe du Monde, je vous rappelle.
26: Pour moi, le raisonnement de Barnes, des observateurs, des journalistes, tout ça, c'est par rapport à l'accident de 2023. Où tu peux pas la perdre, en fait. Tu n'as pas le droit de la perdre, c'est facile de dire.
23: C'est aussi le tournoi.
26: Non, pas du tout. Voilà, parce que l'Afrique du Sud, tu l'as dans les mains. La Coupe du Monde, tu l'as dans les mains. Tu mènes, d'un coup, tu perds le fil. Et derrière, tu prenais les Anglais, et derrière, tu prenais la Nouvelle-Zélande que tu avais rossé au match de l'ouverture. Pour moi, c'est ça l'histoire. Parce que, après, on pourra très bien être champion du monde l'année prochaine, mais ça va être encore plus compliqué. Donc, c'est vrai que là, mais
8: Pour moi, c'est la meilleure génération de toutes confondues, de toutes générations confondues.
2: De
8: pour
2: les Bleus.
8: Pour moi, oui, les joueurs. Depuis, pas les joueurs. Son, après, quand même, sans prendre la première ligne, oui, peut-être que.
0: Non, mais il y a des postes.
8: Il y a peut-être des postes où tu aimerais être un peu plus solide. Voilà.
0: On cherche un droitier, on a du mal à le trouver.
8: Mais en Coupe du Monde, écoute-moi, en Coupe du Monde contre l'Afrique du Sud, tu perds pas à cause de la mêlée non plus. Tu vois ce que je veux dire, c'est
0: non,
8: tu perds sur les ballons hauts, tu perds
0: ouais,
8: t'es pas Chounard.
0: T'es pas Chounard.
8: Mais tu perds pas non plus pété, que sur la mêlée.
0: Du pont pété, t'es pas Chounard non plus.
8: Mathieu, t'es pas le Mathieu d'aujourd'hui. Ouais. Que tu pètes que Mathieu. Mais Mathieu
27: pas Chounard comme une étage, ça dure.
0: Mais non. Que je te dise, quand mais tu pètes les deux.
8: Après,
0: si tu pètes Zidane, tu pètes un
27: 92. C'est valable comme une étage.
8: Non, mais pour répondre à la question, oui, t'as raison. Il y a pas d'immunité après. Moi, je pense qu'aujourd'hui, il faut qu'il gagne. Là, pour répondre à la question, du débat. Il doit gagner. Fabien, il doit faire gagner cette équipe de France. Il y a un prochain tournoi où il doit le gagner avec un grand chelem, même si ça sera dur, parce qu'on sait que tu te déplaces trois fois, je crois. Oui. Mais tu peux le faire. T'as une génération, tu les vois arriver tous, là, c'est incroyable. Gazzotti, Mathieu, tout le monde. T'as des joueurs exceptionnels. Tu dois maintenant performer et pouvoir rivaliser avec les meilleurs.
2: Éric Dimeco.
27: Bah, oui, ça semble quand même évident, puisque tous les observateurs et les nôtres d'observateurs, alors qu'ils sont peut-être pas les plus avisés d'ailleurs, tous les observateurs.
2: C'est un réflexe physiologique.
8: C'est un réflexe.
27: Tous les observateurs, même les moins avisés, s'accordent à dire qu'on a une génération extraordinaire. Donc, qui dit génération extraordinaire, il faut gagner. Et vous avez passé 4000, puisque c'est le Grand Chelem qui vous intéresse, ou la Coupe du Monde. Voilà. Donc, à un moment donné, il faut gagner. Puis surtout, cette Coupe du Monde, c'est pas normal que tous les grands pays de rugby les gagnent, sauf nous, quoi.
0: Ben voilà.
27: C'est pas, parce c'est pas possible.
0: Parce qu'on voit la Coupe d'Europe et la Coupe du Monde.
27: Mais je vais dire la même chose pour Didier Deschamps. Même si c'est sa dernière, on s'accorde à dire qu'il a des mecs qui sont tombés de la lune encore, des jeunes sur les 4 dernières années, extraordinaires. Et déjà, il fait finale la dernière fois, et tout le monde espère que ça gagne cette année.
2: Il a déjà réglé le problème, Deschamps, avec cette génération. Il a réussi.
27: Mais c'est pour ça. Voilà. Non, mais Didier, il a gagné et pas avec sa meilleure génération du coup, parce que derrière, non, c'est mieux que 4-2, il gagne en 2018. Donc, il y en a encore beaucoup d'espoir. Mais il faut faire des finales à un moment donné, parce que pour aller gagner, il faut aller faire des finales quand même.
8: Oui,
27: on passe pas les quarts.
8: Il y en a eu deux. De Coupe du Monde. Mais
27: non, mais je te parle là, maintenant, avec la dernière fois, tu es en quart à Rébuffet à la maison. Donc
2: trois Coupes du Monde, on ne dépasse pas l'écart d'affilée.
27: Voilà, c'est pas possible. Et que ce soit Fabien ou un autre d'ailleurs, parce que c'est pas normal que l'équipe de France ne soit pas un coup sur deux en finale, quoi. Pour moi, me semble-t-il.
26: Oui, mais là, tu l'as dit, que ce soit Fabien ou un autre. Oui. C'est-à-dire que là, la réflexion de Stuart Barnes, c'est un chouïa simpliste. C'est-à-dire que, regarde la domination de l'Irlande avec le Leinster qui déboîtait tout le monde.
27: Non, mais ce serait un autre qui dirait la même chose, d'après moi.
26: Qui gagnait le tournoi, parfois en faisant le grand chef.
8: Oui, mais l'Irlande n'a pas
26: du monde.
8: Mais oui,
26: et ben que dalle dans cette période. C'est totalement simpliste en fait comme raisonnement.
8: Bien sûr, je suis d'accord.
26: On a gagné, on gagne tout en Coupe d'Europe, c'est super, on en est très content. Mais les structures de clubs, ça n'a rien à voir avec les équipes nationales.
8: Voilà.
26: Mais qui est capable de battre aujourd'hui l'Afrique du Sud? C'est ça la seule question. L'équipe qui sera championne du monde, c'est l'équipe qui sera capable de battre l'Afrique du Sud. Voilà. Est-ce qu'on en est capable? Vous avez la réponse à cette question?
8: Oui.
26: Et est-ce que c'est Fabien Galthié le responsable? Mais les premiers qui sont concernés, c'est d'abord les joueurs. Cette génération de joueurs, elle a eu une fois l'occasion, elle est passée à un point. Donc déjà, je veux bien que c'est un échec, mais on n'était pas à côté de la plaque.
8: Non, mais
26: d'accord.
8: Mais
26: est-ce qu'ils vont le faire la deuxième fois? S'ils ne le font pas, ce sera la faute de qui? Je veux dire, tout ça, c'est quand même un peu plus complexe que on a battu l'Ulster 60 et le Leinster 45, on va être champion du monde. C'est quand même des réflexions de neuneux, excusez-moi.
0: C'est pas ça qui est complexe. Non, Pierrot, tu raccourcis, c'est pas ça. C'est que ça fait 6 ans qu'on est champion d'Europe. Ça fait 6 années.
26: Mais je t'ai donné le contre-exemple du Leinster et de l'Irlande.
2: C'est pareil, Barnes, c'est les Britanniques et le tournoi compte énormément. Et moi, contrairement à vous, je pense qu'il ne parle pas que de la Coupe du Monde parce qu'il sait, lui, en tant que
0: tournoi,
2: il voit les clubs anglais éclater, les Écossais, les Anglais, les Irlandais chaque année. Et moi,
0: il parle du tournoi.
2: Fabien fait du très bon travail, mais
9: c'est, il a dirigé 7 tournois avec cette génération. 7. Il y a un grand chelem. Est-ce que c'est suffisant par rapport à ce qu'il a entre les mains?
26: Dans la mesure où on en a gagné combien? 10 dans l'histoire?
9: Non, mais quand le Leinster. Une différence, c'est quand le Leinster dominait l'Europe. Quand le Leinster dominait l'Europe en club, les Irlandais.
26: Jacques Fourroux, ça en avait gagné 2.
9: Quand le Leinster dominait l'Europe en club, la sélection suivait. Il y avait des grands chelems plus que ce qu'on fait là, en fait. C'est ça. C'est juste ça, en fait, ce dont tu parles.
26: Pourquoi dire c'est le sélectionneur qui est un fossoyeur?
9: Non, mais c'est pas le
26: parce que c'est lui qui a le pouvoir.
27: Il nomme,
26: vous
27: il nomme
26: que les joueurs la bouillie qu'ils ont fait en Écosse.
27: Il nomme
26: de qui?
27: Il est bien obligé de nommer quelqu'un de responsable. C'est-à-dire, t'as des générations exceptionnelles, il nomme l'entraîneur parce qu'il ne gagne pas assez dans le tournoi, c'est tout. Et que cette année, il y avait un grand chelem avec trois fois, tu recevais trois fois, et notamment les grands clubs, les grosses équipes, et tu n'as pas fait le grand chelem parce que t'es vautré en Écosse. Donc, c'est légitime de pouvoir.
26: C'est comme en Formule 1, si t'as la meilleure voiture, tu dois tenir de gagner quand même.
27: Oui, chaque fois tu perds, à un moment donné, on va dire non, mais comment.
26: Et c'est un peu pareil. Non, quand même. Parce que c'est quand même beaucoup plus facile d'identifier quelle est la meilleure voiture en Formule 1, quand même.
27: Quand tu gagnes 7 fois, fois, même si tu as des étrangers, quand tu gagnes 7 fois d'affilée la Coupe d'Europe.
9: Ça doit suivre en sélection plus.
27: Ça doit être marqué. Je pense que Jacques Fourroux, 77-81, il a fait deux grands chelems. Avec une génération qui était souvent enfouie sous les Anglais. Les Anglais, les Irlandais étaient meilleurs que toi, c'était pour toi. Et là, il arrive à un laps de temps à gagner deux grands chelems. Tu comprends ce que je veux te dire? C'est que il t'a manqué. Il t'a manqué. Et j'espère que ça va être là. Et puis,
9: l'année prochaine.
27: Et puis, je vais te dire, tant que tu n'auras pas été champion du monde, tu auras un souci.
26: Non, et bien sûr.
27: Avec le rugby en France, comment tu l'as développé, tu auras un souci de ne pas être champion du monde.
26: Parce que Barnes, il appuie sur l'Écosse où tu n'as pas le droit de faire une prestation comme ça quand tu es l'équipe de France.
9: Alors, la parole à Fred au 32-16, supporter du Stade Toulousain. Salut Fred.
10: Bonjour les gars.
27: Comment il va?
10: Ça va, tranquillez-vous.
27: Ça bricole.
10: Voilà, nickel.
27: Tranquille.
10: Ah, ce sujet, moi, il me rend fou ce sujet. Ah, c'est Galtier, moi, je ne peux plus.
27: Pourquoi?
10: Je ne peux plus, les gars. Mais parce que moi, je la traverse à la Coupe du Monde déjà. C'est pas possible que tu perds la Coupe du Monde à la maison en quart de finale avec l'équipe que tu as parce que. T'as la meilleure.
26: Parce que les Sud-Africains, l'équipe qu'ils ont, elle est comment?
10: Mais non, mais tu lâches deux essais cadeaux, les mecs qui tremblent, ils y sont
27: pas. Non, c'est vrai que sur les ballons, t'es pas bon, Piron.
10: Et okay. On dit qu'on jouait avec la peur. Et là, comme l'Écosse, c'est pareil, je suis d'accord avec Vincent. Désolé, les gars, mais Vincent, il a raison. Tu joues là, cette année, c'est 6 nations minimum. Moi, j'ai vu la compo contre l'Écosse. Tu dis, mais les gars, c'est la compo de rêve. Moi, tout entraîneur, ils aimeraient l'avoir, cette compo. Et tu fais quoi? Tu prends 50 pions. L'Angleterre, tu reprends 50 pions avec l'équipe que t'as. La défense que t'as, mais non, mais il y a un problème de. Je pense que Galtier, mais moi je pense, il a pas le discours, il a peur, il tremble à ces matchs-là. C'est pas non plus ça.
27: C'est qu'à un certain moment, la Coupe du Monde, même à la limite, je vais te dire, il t'arrive un accident terrible. C'est vrai que sur le match, tu peux passer. Sur le match, tu perds le fil. L'arbitrage n'est pas très bon. Oui. Mais tu perds. Tout le monde a oublié de dire Dupont ne doit pas jouer.
26: Oui, ne doit pas jouer.
27: Mais ça, on le sait après. Moi aussi, je disais, je fais jouer Dupont, même s'il est blessé, parce que Dupont, à tout moment, comme tous les joueurs de foot, de rugby, tous les entraîneurs, ils te disent, le meilleur, il joue, même s'il est blessé, parce qu'il un coup de génie te fait gagner. Un Tamac absent de la Coupe du Monde. T'as la meilleure charnière du monde, elle n'est pas là, la meilleure charnière.
10: Oui.
27: Qui peut se passer de la meilleure? Est-ce que tu penses qu'en 2003, sans Wilkinson, est-ce que tu penses que les Anglais auraient été champions du monde?
26: Jamais
27: ils auraient été champions du monde. Tu comprends? Et c'est les coups durs qui nous arrivent. Et ça, c'est pas imputable à Fabien Galtier. C'est imputable à la vie, quoi. Tu vois, c'est la malchance.
10: Moi, je vais Vincent, après, voilà, moi, je regarde le top 14 sur Canal, des matchs. Moi, désolé, il y a des fois, je comprends pas, contre Angleterre. Tu prends Aldridge. Moi, je prends 10 fois Aldridge. Tu prends pas Mathieu, ok, il est bon, Mathieu, mais tu mets pas un jeune de 20 ans contre Angleterre.
27: Non, mais il était un peu moins bien, mon poulet. Ça fait un an qu'il était.
26: Là, aujourd'hui, ça va mieux, mais.
27: Là, tu parles de maintenant.
26: Aujourd'hui.
27: Mais au tournoi dernier, il était remis en question, et ça lui a fait du bien, je pense, parce que là, il s'est régénéré, mais tu peux pas dire que c'est un mauvais choix de sélectionneur. Il manque quelque chose. Non, mais moi, je suis persuadé, moi, le premier, je dis, il manque un grand chelem, et il manque surtout, avec cette génération, une Coupe du Monde. Si on n'est pas sacré avec cette génération, champion du monde, quand c'est qu'on va l'être.
9: Mais ce que rappelle souvent Fabien Galtier aussi, c'est que le niveau du top 14 et de la Champions Cup, c'est quelque chose, mais ça n'a rien à voir non plus avec le niveau international. Et ça, il le rappelle aussi souvent.
27: Ça, c'est pour tout le monde.
9: Oui, bien sûr. C'est pas parce que les clubs dominent que les équipes nationales dominent.
26: Oui, mais ça, c'est pas un bon argument.
27: C'est pas un bon argument. L'argument, tu peux dire, c'est qu'un championnat, t'as 30% d'étrangers.
26: C'est toujours facile de tout le monde. Peut-être que les arguments de Fred sont bons, il n'y a pas de problème, mais c'est toujours étonnant d'exiger la victoire quand le niveau est aussi relevé. C'est complètement fou parce que vous avez une des meilleures générations sud-africaines de l'histoire. C'est la meilleure nation du monde. C'est les mecs physiquement qui n'ont aucun équivalent. Eux, ils sont dans leur meilleure génération peut-être de l'histoire, peut-être comme nous. Mais donc, on ne peut pas exiger quand t'as perdu d'un point, enfin, dire que tout est fou et foireux, que le sélectionneur est bidon.
11: Mais on a écoute, dit ça.
26: En fait, c'est tellement caricatural comme analyse. On a les meilleurs clubs, la meilleure génération, et c'est honteux les résultats qu'on fait. Bon, bah, on a quand même un grand chelem et des tournois. Il faut garder un peu de mesure.
11: La mesure, il n'y en a pas. Quand l'attente était tellement forte, il n'y a pas de mesure. Justement, c'est là où tu te trompes.
0: Il n'y a pas de mesure, il y a de la passion.
11: Il y a de la passion.
0: À sport, il n'y a pas de mesure.
11: Non, je ne suis pas d'accord avec toi.
26: Il se joue le quart de finale.
0: Il
26: se joue sur
0: un coup de tête,
26: une pièce en l'air. Arrêtez un peu.
0: C'est passionnel. Mais oui,
26: on a accepté l'incertitude du sport. Il faut l'accepter quand même.
11: Oui, mais nous, on a débattu.
26: Il n'y a jamais de trophée gagné à l'avance. Vous êtes des dingues.
11: D'accord.
26: Ou quoi
11: mais t'as des circonstances qui font que l'arbitrage, on a parlé de l'arbitrage, t'avais tout contre toi ce jour-là.
27: Mais Pierrot, c'est la dure réalité du sport. C'est comme ça, c'est terrible. Tu n'es jugé que sur tes résultats.
11: La manière
27: que surtout quand tu tiens la meilleure équipe, tu
26: détermines qu'on a la meilleure équipe.
27: Nos spécialistes,
11: excuse-moi, quand tu vois l'Afrique du Sud,
26: vous mettez votre main à couper, on va être champion du monde.
0: T'es sûr de rien. Tu peux être champion du monde. Mais l'équipe a l'être plus que les autres.
11: Pierrot,
0: l'Afrique du Sud.
11: Si tu mets l'Afrique du Sud et la France, excuse-moi, tu regardes les joueurs par joueur. Bah, évidemment, ils sont très forts, les Afriques du Sud. Mais on l'a aussi fort.
27: Je pense qu'ils sont peut-être en bout de course, moi. Mais il y a beaucoup de joueurs qui sont quand même peut-être en bout de course là-bas.
11: Ils ont mis 40 points en novembre.
27: Non, mais Pierrot, je pense même que Fabien, avec son histoire, ça fait un moment qu'il est là, il est conscient aussi qu'il a une grosse pression sur
26: la pression, c'est normal.
27: Donc la pression, s'il a la pression, c'est parce qu'il sait que. Il manque le obligé de performer.
23: Fabien, attention. Hein. Fabien, il commence à crisper son monde. Donc maintenant, il ne faut que des victoires.
12: Le tournoi déjà, obligatoire.
23: Sinon, il va se faire massacrer. Il y a déjà la Coupe des Nations là, qui arrive.
12: Après, on a plein de choses à dire sur cette tournée aussi. Hein. C'est bien.
23: Zverev a remporté Roland Garros. Le déclic, c'est tout de suite sur RMC.
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2: Le meilleur du Super Moscato Show. Alors, dans une demi-heure, nous allons débattre de Tony Parker et Victor Wembanyama. La hype Wemby est-elle au niveau de la hype Tipeee? On va se remettre 25 ans en arrière.
3: C'est un peu retour vers le futur.
2: Les débuts de Tipeee en NBA.
3: Il n'y avait même pas, quasiment pas Internet pour regarder les meilleurs, les extraits le matin, Pierrot.
2: Non, et c'est pour ça aussi que Tipeee est une légende, parce qu'on devait, comme Jordan, se lever la nuit pour le voir.
3: En direct, hein. Tout à fait. Dans 10 minutes, le journal moyen première édition. Vincent va nous parler du nouveau James Bond et va se crépir Dua Lipa. C'est comme ça dans le Moscato Show.
2: Et puis avant de parler de Mourinho, c'est Zverev, le vainqueur de Roland Garros, dont on débat tout de suite sur RMC.
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4: Aborti de Coboli, filet. Oh là là, attention, 3 points. À 3 points du sacre.
5: On espère que si Hugo gagne, il nous paiera un verre.
6: 3 balles de match, Zverev.
5: On aurait pu appeler Belletto pour comment gagner une finale.
4: 0-30. Sacha Zverev.
7: Il n'avait pas perdu sa mise en jeu depuis le début du tournoi.
4: Première, le retour est dedans.
7: Que c'est dur pour l'Italien.
4: Et il s'est fait réveiller d'entrée de quatrième.
7: On se bat jusqu'au bout, on ne sait jamais, sur un malentendu.
8: Ça, c'était ma phrase, c'est pas une version un malentendu. On peut gagner, c'est vrai que ça fait beaucoup de malentendus. Donc au final, c'est plus des malentendus.
4: Attention, il y a un smash à faire pour Coboli.
6: Non !
4: Scénario incroyable !
9: Il le dit, j'ai pas de regrets. Moi, j'ai un regret.
4: Bravo, Sacha. Tu méritais de gagner Roland.
10: Est-ce qu'on peut dire que c'est la plus belle finale dans laquelle on assiste le plus à sa naissance?
9: Il a dit, je sais pas, mais vous vivez ferré, mais je crois que j'ai gagné le dernier match sur terre battue.
11: Breaking news. C'est de la bouillie.
2: On va vérifier quand même. Sacha Zverev, vainqueur de Roland Garros, c'est un événement à 29 ans. C'est son premier titre en Grand Chelem. Donc, la question, débarrassée de son étiquette d'éternel loser, cette victoire va-t-elle lui servir de déclic? Est-ce qu'il va enchaîner, en gagner d'autres? 32-16. Eric Salio, bonjour.
12: Salio à tous.
2: Alors, Zverev s'en est pas caché après la rencontre. Cette finale a été très dure à gérer sur le plan mental.
12: Oui, parce que cette finale face à Flavio Coboli, il ne l'a pas maîtrisé. Loin de là, victime de crampes, de stress à la fin du quatrième. Il a entrevu une quatrième défaite consécutive en finale de Chelem. Mais la délivrance est survenue au bout de 4h16 de souffrance intérieure.
13: It was a combination of things. I mean, first of all,
14: ça a été une combinaison de sentiments. D'abord, je ne pouvais pas croire que j'avais gagné et j'ai vu ma boxe lever les bras, mon père notamment. Et là, j'ai réalisé, l'émotion est arrivée quand j'étais allongé. Vous savez, ce cours est très spécial pour moi. Il y a cette image positive, mais j'y ai vécu l'un des moments les plus douloureux de ma vie d'homme et de ma carrière.
12: Il fait évidemment allusion à cette blessure à la cheville lors de sa demi-finale en 2022 face à Rafa Nadal, un combat de titans. 4 ans plus tard, la justice sportive a peut-être frappé, même si la manière n'a pas été somptueuse, mais ça, Sacha s'en moque.
14: Si vous m'appelez le pire joueur à avoir gagné un grand chelem, je m'en fous royalement.
13: Right now.
12: Aujourd'hui, Zverev est un vainqueur de grand chelem, enfin, et ça peut changer sa vie, même s'il a déjà 29 ans.
2: Est-ce que ça va changer sa vie, Vincent?
15: Ben non, tu comme on dit, el lupo cambió el pelo, maintenant on a le vicio. Le loup change de poil, mais pas de vie. Ça veut dire
2: quoi? Très longtemps qu'on l'avait pas eu.
16: C'est la première fois, moi, je l'ai.
15: C'est vrai? C'est un vieux dicton que connu.
2: Calabré?
15: Voilà. Non, tu dis en français aussi, mais bon, voilà.
3: Faut tu le dire à.
15: Il
3: t'aurait reçu.
15: Mais pas venu, quoi.
2: Bizarre, c'est que. Un loup, ça change pas de peau, non?
15: De poil.
3: Il te cherche des noises, là.
2: Ouais. Non, j'essaie de comprendre.
15: Alors, écoute-moi, mon petit poulet.
3: Fragile,
15: je très fragile, quoi. Tu vois, à un moment donné, je me suis dit, il passe à la glace. Tellement il a peu imprégné cette finale de sa personnalité, de sa force. C'est pas la force tranquille, là, c'est la force peureuse.
2: C'est-à-dire fragile.
15: La force fragile. T'es en demi-teinte. Il m'a pas impressionné. Je te promets qu'à un moment donné, j'ai dit, l'Italien, il fallait, ça va mal finir pour lui. Parce que, quelque part, je voulais qu'il gagne, parce que il a tellement souffert, tu le sens, en plus, tu le vois, il arrive, qu'on dirait de feuille morte, là, il est maigre, comme ça, tu te dis que sportif au niveau. Il a des bras comme ma fille. Te dis bon allez. Alors il engage bien. Il fait du 220.
2: Il engage bien.
15: Ça tombe d'eau. Il fait 2 mètres. Mais bon, c'est un bon joueur de tennis. C'est pas un champion. Il a gagné concours de circonstances incroyable parce que les meilleurs étaient pas là. Tu vois donc les meilleurs étaient pas là.
2: Sinner était là mais il a craqué sous la chaleur.
15: Quand nous il y a les meilleurs. à la radio, quand il y a les meilleurs, on ne prend pas Stephen.
17: Non, voilà, c'est vrai.
15: Tu vois ce que je veux te dire. Donc à partir de là, c'est pareil. Là, c'est pareil. Il n'y avait pas les meilleurs. Les Sinner n'étaient pas là. Michel Carras n'était pas là. Personne. Choco a pété en deux. Enfin bon, voilà.
2: Il n'a battu aucun top 10 pour être champion.
15: Ok. Donc, grippe espagnole.
2: C'est comme ça.
15: Grippe espagnole sur Roland Garros. Mon pauvre Zverev, avec un torse asthmatique, des petits poumons tout petits, maigres, plaques, tout plat comme ça, des cannes de vieille, et bien il gagne avec un joli tennis. Mais
17: ça va pas durer.
15: Mais jamais il reviendra. Jamais. Voilà.
2: Il a Vincent, qu'il fallait
15: Vincent, et une étoile. Ouais, Vincent, et merci le bon Dieu.
16: Vincent, il manquerait plus qu'il soit diabétique en plus. Il manquerait plus qu'il soit diabétique.
17: Il est diabétique.
15: Oui, il est diabétique. Si j'ai vu ça, stade 1. Écoute-moi.
17: Stade 1, oui.
15: Stade 1. Diabétique, stade 1. Ah ouais. Prendre des piqûres. Oui, ça, alors non, t'imagines s'il prend des piqûres qui maigrissent encore.
16: Mais il se fait les piqûres en changeant de côté.
17: Oui, il se fait les piqûres lui-même en changeant de côté.
2: C'est un vrai handicap pour un sportif de haut niveau.
15: Ouais, non, mais c'est gênant.
17: C'est gênant pour lui,
15: mais pas plus que ça.
2: Tu crois pas du tout.
15: Oui, dans la plaine de diabétiques de sportifs. Il y avait un deuxième néerlandais qui était diabétique, qui faisait trois piqûres. Moi, j'ai joué avec Bigard.
2: Non, mais c'est
15: diabétique. Bon, il faisait pas du tennis.
2: Bigard, Jean-Marie.
15: C'est inconfortable
2: quand même, Vincent.
15: Non, mais c'est confortable. Il y a plein de choses. Dans la vie, il y a plein de choses inconfortables. Lui, c'est pas ça qui le gêne. Non, mais tant que t'es jeune, ça va. C'est pas parce que tu as du diabète que t'as merdé. Tu joues, tu fais tes picouses, tout ça. Pouf, pam, et ça va, ça règle. Non, il n'y a pas une énorme personnalité, pas le talent d'un chef, un bon joueur de tennis,
2: ça va, Nib,
15: un bon joueur. Nib.
2: À faire valoir de Sinner Alcaraz.
15: Mais si, il gagnera plus rien. Je veux te dire, la combinaison de Sinner, Trapinette, Alcaraz, Trapinette, Djoko, trop vieux, machin, c'est fini. Parce que là, il y en a quelques-uns qui vont être le client, qui vont lui passer devant. Ne te trompe pas, même si tout ça, il y en a un qui va lui passer devant. Cet Italien qui a plein de personnalité, de tempérament,
2: Boli.
15: S'il s'améliore un peu, crois-moi qu'il peut le taper.
2: Il faut qu'il s'achète
15: en plus, comme il a eu dur, l'autre, qu'il a un mental de moineau, de rouge-gorge, comme il a eu dur, il se souviendra qu'il a eu dur, il pourra perdre contre ce mec.
2: Stephen,
15: c'est déjà des garçons.
2: Des clics ou pas des clics?
15: On respecte le champion, mais pas plus.
16: Écoute, je suis un peu contrarié par l'analyse de Vincent. parce que la semaine d'avant, j'étais avec Cyril Hanouna et il avait bien meilleure analyse que Vincent. Donc je me suis dit, je vais aller faire un tour dans l'émission de Vincent pour voir ce qui se passe. Je suis un peu déçu, Vincent. Non. Ça fait quand même, ce garçon, ça fait 7 ans qu'il est top 5 mondial. Zverev, il arrive pas nulle part. Il a un niveau moyen qui est très haut. Ça fait quand même 10 finales de Grand Chelem qu'il joue en carrière. Il a gagné deux fois le Masters. Le Masters, il me semble que c'est les 8 meilleurs joueurs de la saison et donc des très grands joueurs, il les a battus. Il est quand même champion olympique.
2: Il n'a pas fait 10 finales de Grand Chelem.
16: 10 demi-finales de Grand Chelem. 10 demi-finales de Grand Chelem.
17: Mais tu oublies les mots maintenant.
16: Oui. Ouais, non, j'ai dit 10 demi-finales.
15: Non, il a gagné
16: le Masters deux fois où tu bats les 8 meilleurs joueurs du monde dans la compétition. Il est champion olympique. Il y a quand même des faits sportifs en faveur de Zverev. C'est pas un pimpin qui arrive du jour au lendemain dans un tableau et qui gagne un Grand Chelem sera malentendu. L'anomalie, c'était qu'il n'est pas de Grand Chelem, justement, à 29 ans. Elle était là, l'anomalie. Il n'a pas battu des grands joueurs, certes, mais parce que Fonseca a nettoyé le tableau dans sa partie de tableau et donc il se retrouve à jouer ce qu'on lui propose. C'est pas de sa faute si Fonseca a nettoyé Casper Ruud et a nettoyé Novak Djokovic. Il y avait des grands joueurs dans le tableau, ils y sont pas arrivés. Maintenant, le déclic, je pense que c'est un énorme soulagement pour lui, quoi qu'il arrive. Parce que ce blocage en finale, ce blocage, je lui dis, il a pas crampé depuis 10 ans. Il dit, ça fait 10 ans que j'avais pas crampé, là j'ai les crampes. C'est uniquement parce qu'il y a ce blocage psychologique de la finale de Grand Chelem.
2: Ça a fait gagner d'ailleurs.
16: Et voilà, après il s'est relâché. Après, je suis d'accord avec toi, c'est pas une grande personnalité, mais je crois qu'au 4e et 5e set, il peut pas dépenser de l'énergie à serrer le poing et à crier parce qu'il sait qu'il est sur un fil physiquement. Il a pas envie de dépenser de l'énergie là-dessus. Sinner non plus n'a pas un énorme charisme, Yannick Sinner, jusqu'à preuve du contraire.
15: Au niveau du tennis, c'est pas le même quand même.
16: C'est pas le même, mais Zverev, on va arrêter de le faire passer pour un pimpin du tennis. C'est un très fort joueur de tennis.
17: Mais du coup, Steve, tu le vois en gagnant un deuxième?
16: Pourquoi pas, il a fait 10 demi-finales de Grand Chelem. À partir du moment où tu es en demi-finale de Grand Chelem, c'est quasiment systématiquement. Qu'est-ce qui t'empêche de gagner le tournoi? Il menait 2-7-0 contre Alcaraz en finale avec un coup droit dont on dit que
15: ton analyse est trop erronée parce que tu respectes trop le joueur. Mais donc ton analyse, elle est en demi-finale.
16: C'est pas ça, j'analyse le niveau.
15: Non, mais je te le dis, le niveau là de ce Roland Garros, c'est 3e div. Je te le dis, ça valait.
2: Non, mais lui, il a toujours le même niveau.
15: Tu regardais les matchs.
16: Mais lui, il joue toujours le même tennis.
2: Je joue le même tennis, c'est pas sûr parce que le niveau de la finale était peut-être en deçà de ces matchs.
18: Oui, mais le niveau de la finale, c'est c'est logique par rapport à la pression qu'il avait. C'est normal. Et lui, il était là pour gagner.
2: Il pas la question du débat, elle est là.
18: Mais justement, il a bien commencé, il a bien fini. Tu peux pas lui en vouloir. C'est-à-dire que ça veut dire qu'il a.
19: Parce que si c'était un mouilleur de slip, oui, il met pas 6 en premier set.
18: Puis moi, j'ai eu peur. Alors, moi, hier, je regarde la finale à 2-2. Je me suis dit, c'est bon, il est à la trapinette. Parce que quand tu connais Zverev, tu te dis, il est en passe de gagner le 4e set. Et puis, non, mais le 4e set, il l'a dans les mains, en fait. Il mène 5-3, je crois, ou je sais plus.
19: Ouais, il
18: est
19: 7-6, non,
18: au 4e. Oui, mais 4e,
19: il mène
18: 3-1 au tie break. 3-1 au tie break.
15: Là, j'ai dit. L'autre qui a perdu que lui qui a gagné, moi.
18: Je me suis dit, à 2-7 partout, il va perdre. Au moins, dans ma tête, je dis, ça y est, il est perdu. Et finalement, il fait un dernier set, là où je suis en 3 juin. C'est que mentalement, il a pas lâché. Il est resté concentré. D'habitude, il peut lâcher. Là, il a pas lâché. Et Matt Philander, il le met dans le big three. Ça veut dire quoi? Ça veut dire qu'il le voit regagner. Il le voit gagner à nouveau. Il dit un truc très juste. Il dit, les trois finales qu'il avait perdues avant en Grand Chelem, tu peux le mettre par la fenêtre parce que c'est pas de l'expérience. Il dit, par contre, l'expérience, c'est quand t'as gagné une fois, que tu te dis, je peux le refaire. Et il dit, Matt Philander,
15: il pense. Il pas à l'abri d'une connerie, non plus.
18: Non. Alors moi, j'adore ses éditos et souvent il est juste.
2: Très bon.
18: Et souvent il est très juste. Mais je pense qu'il va le refaire. Je pense qu'il gagnera à nouveau. Souvenez-vous contre Nadal, oui, il se blesse, mais tu sais pas ce qui aurait pu se passer derrière. Il aurait très bien pu.
15: Là, il jouait le meilleur tennis de
18: sa vie. Il aurait très bien pu gagner Roland Garros en battant les meilleur.
17: Bah mais Denis, est-ce qu'il le refera avec Alcaraz et Sinner en bonne santé?
18: Je le crois parce qu'aujourd'hui, il va peut-être enfin joué, relâché, libéré. Mais
2: s'il joue le niveau qu'il a joué hier contre Sinner et Alcaraz, il les bat pas.
18: Oui, c'est ça. Mais ton niveau, tu l'élèves par rapport au meilleur. Par rapport au meilleur, tu lèves ton niveau.
2: Le niveau auquel il a joué hier, il a joué avec la peur quand même.
18: Mais même l'autre, c'est un gamin.
19: Il est troisième mondial. Ça veut dire que normalement, s'il respecte son classement, il ira en demi-finale. Il jouera à Alcaraz ou il jouera à Sinner en demi-finale.
2: Mais le problème, c'est qu'on ne sait pas si ce déclic, entre guillemets, suffira quand il se retrouvera dans une situation qu'il n'a jamais donc

0: premier grand chelem de sa vie. Qui te dit que dans une deuxième finale, il sait qu'il a déjà gagné un grand chelem et qu'il a pu cette épée de Damoclès que lui met Salio depuis hier en disant c'est le plus grand joueur à ne jamais avoir gagné un grand chelem. C'est fini, ça.
1: Le plus grand loser.
0: Le plus grand loser. Il sait plus le plus grand loser de l'histoire.
2: Par contre, les mots,
0: explique-moi pourquoi, avec la qualité de service qu'il a et son deuxième coup de raquette, pourquoi Wimbledon, il a jamais fait une deuxième semaine.
3: Ah, le déplacement sur herbe, c'est pas le même, hein.
4: La parole à Mickaël au 32-16. Non, mais c'est clair, des fois.
2: Non, mais c'est une belle chute, bravo. L'Artaud, les commentaires exceptionnels.
1: Mathieu L'Artaud, très bon Mathieu L'Artaud.
2: Très bon rugby, très beau tennis.
1: Il se balade, Mathieu.
2: Tout
1: terrain. Pourquoi il a un boulard comme ça?
2: Il commentait Piston Rubus, quoi.
1: Arrête,
2: on l'embrasse, Mathieu.
4: Thierry, s'il a un boulard comme ça, c'est parce qu'il est bon. Après, il y en a qui l'ont sans être bon.
2: Non, mais il est très bon.
4: C'est pas son cas.
2: Je me suis régalé de l'écouter, il est très compétent dans tous les sports.
4: Mickaël, 32-16.
2: Bravo.
4: Bonjour Mickaël.
5: Bonjour à tous.
4: Salut Mickaël.
2: Mickaël,
4: on parle de Zverev. Ouais.
2: Qu'est-ce que t'as pas, c'est toi Mickaël de Zverev?
5: Je pense que t'as fumé ce week-end, Vincent,
4: Allez, vas-y, mais bon. Donne-nous ton avis, Mickaël.
5: Moi, je suis d'accord avec Steve et Denis, quoi. Zverev, c'est un mec qui est dans le top 10 depuis 10 ans, excepté la période où il était blessé après sa finale perdue contre Nadal. Cette finale-là, perdue contre Nadal, il aurait largement gagné, je pense.
4: Demi-finale. Où il se blesse.
5: Ouais, c'est ça, ouais. Je pense que cette année-là, il aurait gagné Roland Garros. Et là, je pense que pour lui, c'est un déclic, même si, c'est un peu comme Andreeva chez les femmes, je pense. C'est un déclic pour les deux.
4: Andreeva, elle a 19 ans, non?
5: Oui, mais ça n'a rien à voir.
4: Oui, ça n'a rien à voir. L'argument, ça fait 10 ans qu'il est 3 mondial. Mais en étant 3e mondial pendant 10 ans, ne pas gagner un grand chelem, c'est ça qui n'est pas normal, justement. Voilà.
2: Il s'est imprimé chez lui la défaite. Ça s'est imprimé pendant 15 ans de carrière. Et donc, à partir de là, tu crois pas qu'en gagnant contre personne, ça, du jour au lendemain, ça te révolutionne, que tu changes complètement de psychologie. Pas du tout. Ne croyez pas ça.
6: Je suis pas d'accord avec vous. C'est que la pression,
4: Mickaël,
6: la pression était sur elle, sur lui.
5: Moi, je pense que ça va, on va pas dire un déclic, mais je pense qu'il va, au fond de lui, il sait maintenant qu'il peut le faire. Même s'il n'a pas battu un top joueur, je pense qu'il va en regagner au moins un ou deux.
0: Okay. Voilà, il y a un deuxième effet qui se coule. Et celui-là, il est très noir, c'est Dominic Thiem. Il gagne un grand chelem, c'est l'aboutissement de vie.
4: Oui,
0: il arrive plus à retrouver la motivation, Yannick, à se remettre au turbin.
1: Yannick l'a cru une fois. Mario Bartoli.
4: Yannick, Dominic Thiem qui a gagné contre qui, Vincent? Dominic Thiem. Un seul grand chelem gagné contre eux.
1: Zverev. La boucle est bouclée, c'est terrible.
0: Non, mais je suis pas partie de sa famille, toi, 20 centimes.
6: Là où vous êtes dur sur l'analyse, c'est qu'en fait, moi je pense que c'est extrêmement périlleux pour liste finale. C'est-à-dire que.
1: Ah, la pression était sur lui, t'as raison.
6: Non, mais je veux dire, le mec, parce que dans sa tête, il se dit si je perds contre Koboli, mais ça fait du monde.
1: Mais
6: il a gagné, Pierrot.
4: Moi je pense, Denis, que ce match-là, il le joue au 3e tour en 8e, il gagne 3-7-0. C'est tout le problème est là.
6: Et alors, non,
7: c'est une finale.
6: Mais il a gagné, c'est une finale.
7: Il s'est interdit de perdre.
4: Mais comme si être favori, c'est un handicap. Mais pour lui, Alcaraz, c'est jamais un handicap.
1: Il était à 0-3.
2: Il
1: était à 0-3.
2: Pour un mec qui a 29 ans, qui a 41e grand chelem.
4: Tout ce que vous nous dites.
2: De grand chelem, il a 29 ans, c'était la finale, ça l'a paralysé contre Koboli. Le pauvre Koboli. Qui c'est pas qui c'était, Koboli.
1: L'ancien président du TPC.
0: Il avait perdu contre lui il n'y a pas si longtemps.
2: Tu sais que Koboli a joué au paddle de Panou là. La semaine dernière, il joue au paddle. Il s'est mis au tennis là récemment.
4: C'est très bien qu'il ait gagné, mais moi je vois pas. Et bravo surtout à lui, mais je vois pas en quoi ça peut le décomplexer face à ce qu'il n'a jamais fait. Parce que s'il n'a jamais
0: dans sa tête, il y aura plus ses remous.
2: Ça, c'est le discours classique des gens qui ne comprennent rien au tennis. Je te le dis. C'est Marion qui me l'a dit ça.
4: Merci, Mickaël.
2: Le problème, c'est de te prendre là. Ne le crois pas,
1: il a cru que t'étais sérieux au début. Ouais.
4: Merci Mickaël. Alors, je suis désolé, hein, mais même en réécoutant le débat, il a pas une tête de mec à gagner 5 ou 6 grands chelems. Hein. Moi, j'imagine qu'il a pris sa chance. Il n'en aura pas d'autre.
1: Il n'a pas la tête d'un Pete Sampras.
4: Il n'a pas la tête d'un massacré Alcaraz ou Sinner. Je suis désolé.
1: Dans un instant, le journal moyen première édition va se régaler, puisque c'est le principe du journal moyen première édition. On présente Dua Lipa à Vincent Moscato. Sans la connaître, il dit qu'il n'aime pas et que c'est nul et qu'elle n'est pas connue. C'est ça la magie du journal moyen.
4: Et à tout de suite.
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2: Le meilleur du Super Moscato Show, il est 15h45, journal moyen, première édition.
3: Première édition sur RMC du journal moyen, l'actu, la culture, les médias, la belle boulette d'une chaîne brésilienne hier soir, peut-être qui dit licenciement, Vincent, sur.
4: Ah oui.
3: Malheureusement, ouais. James Bond, et peut-être que l'esprit de James Bond est là. Et puis, une histoire de l'auto, Pierrot, ça fait longtemps, à laquelle tu ne vas absolument pas croire.
5: On va voir, peut-être qu'on va y
3: croire. La loi des cieux. 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
3: Décidément, on démarre avec les grandes gueules, 9h midi, RMC, RMC Story, on parle du travail des Français. Joël Dagosséry, attention à la mâchoire.
6: Peut-être que l'ère du travail unique avec lequel on va tout payer, toutes nos consommations, tous nos abonnements, etc. Peut-être que cette ère-là est terminée dans une société smicardisée. Exactement.
3: Voilà. Bon, il ne faut pas l'aider, Alain. Smicardisée, ça va.
5: Bah oui, mais
3: d'ailleurs, petite question d'actualité. SMIC, ça veut dire quoi, SMIC ?
7: Salaire minimum. Salaire.
2: Insertion.
7: Insertion commerciale. Voilà.
3: On ne sait pas ce que ça veut dire, SMIC.
7: Mais si, c'est salaire minimum. Mais
8: c'est salaire minimum.
3: Salaire minimum, oui.
7: Mais salaire minimum d'insertion.
3: Non, ça peut, non.
7: International.
3: Salaire minimum interprofessionnel de croissance.
9: Interprofessionnel
7: de croissance.
3: Bravo. Enfin,
2: non,
7: c'était le but.
3: Après, c'est pas toujours
7: le SMIG. SMIG,
3: il dit.
7: Toujours le SMIG.
3: Le SMIG.
7: Vous touchez le SMIG.
8: Mais ça, il dit toujours le SMIG.
7: Le SMIG.
3: Sans transition.
7: C'est le S en premier. Je vous l'ai expliqué 20 fois cette règle de prononciation.
3: C'est la boulette au Brésil dans les médias. Jingle Brésil.
10: Aïe, aïe, aïe, oui, oui. J'ai parlé français.
11: Profitez, on est champion d'Europe.
12: C'est pas une excuse.
10: Ça va bien.
13: Un bel spécial.
3: La boulette en direct sur CNN Brésil, qui retransmettait sur YouTube en direct CNN Brésil, hein, chaîne importante, l'annonce de la liste des joueurs brésiliens pour la Coupe du Monde par Carlo Ancelotti. On en a parlé avec Julien Richard, énorme show. Incroyable bug. Carlo Ancelotti annonce le joueur Cunha, le joueur de Manchester United. C'est celui qui précède la probable annonce de Neymar. Mais là, franchement, personne ne sait. Donc Cunha est derrière. Il est censé annoncer ou pas Neymar ou un autre joueur. Écoutez ce qui se passe juste après Cunha en direct sur CNN Brésil. Bravo.
14: Mateus Cunha, Manchester United.
15: Meu filho completou 15 anos. Ele estava emocionalmente preparado para conhecer a mãe.
3: Coupé par la pub en direct sur CNN Brésil. Donc là, écoutez ce qui se passe. Il y a une sorte de.
16: Estamos aqui com uma interrupção na nossa transmissão.
3: De flou. Ils reprennent en studio. Ils sont plus avec Carlo.
16: Sobre a convocação e na tela. Et donc, já está a presença de Neymar.
3: Ils ont raté l'annonce. CNN Brésil.
7: Non, mais là, le mec a envoyé la pub, d'après moi, il s'est fait.
3: Il s'est endormi.
7: Sur la manette. Ils étaient au 10e étage quand ils ont ouvert la fenêtre, ils l'ont jeté du 10e étage.
3: C'est incroyable. Écoutez, juste au début, la frustration que ça doit être chez les supporters brésiliens.
14: Mateus Cunha, Manchester United.
15: Quand mon fils completou 15 ans, il était émotionnellement préparé pour connaître sa mère biologique.
2: Je vais faire mon relou, je suis désolé, mais quand on fait des débats, Vincent, sur les interruptions pub, sur la commercialisation sans aucune limite jamais du sport, ça aboutit à des conneries comme ça, je suis désolé.
7: C'est pour ça qu'il faut. Oh là là,
2: on va voir si t'es content pendant les matchs de la Coupe du Monde qu'à la 22e, t'attends 3-4 minutes que ça reprenne. Si vous êtes content de ça, ça me gâche le plaisir.
3: Charles Lalonde, qu'est-ce que j'aimerais voir Vincent auditionner à la commission avec une chemise
7: avec une bougnette.
3: Votre avis, allez, sans transition, c'est le point James Bond, jingle cinéma, James Bond, tout ça, on y va.
7: Well, you know for me, it's the action and the juice. Ça, je l'ai.
3: C'est bon, tu l'as. À la peine.
7: Selon Variety. Je sais pas si vous avez jamais. À la fin, je l'ai quand même.
3: Tu l'as à la fin. Selon Variety, Amazon MGM Studio. Amazon MGM Studio, vous savez, c'est l'entreprise, le groupe qui a racheté la franchise James Bond. Ils se sont dit, tiens, on achète James Bond. Donc, selon ce magazine, Amazon a lancé les auditions pour trouver l'acteur qui incarnera James Bond. C'est le communiqué hein, officiel qui dit la recherche du prochain James Bond est en cours. Ils peuvent pas donner de détails. Il y a un processus de casting. Moi, je suis très étonné qu'il y ait un casting entre quand même des gens confirmés. La tâche est difficile selon les spécialistes. Il y a une directrice de casting qui s'appelle Nina Gold, qui est une référence, qui reçoit les prétendants.
7: Ouais. Elle, c'est comme le mec de la télé brésilienne. Il faut pas se planter là.
3: Qui succédera à Daniel Craig? Il y a des candidats. Je ne connaissais pas tous, moi. Franchement, Aaron Taylor Johnson. Il est pas mal. Il est pas mal.
7: Celui de Gladiator, ça.
3: Un peu jeuneau.
7: Oui.
3: Ensuite, il y a Jacob Elordi. Il est pas moche non plus.
4: Effectivement.
3: C'était pas mal, non?
7: Pas terrible.
3: Pas terrible. Et le favori, peut-être, selon les bookmakers, Callum Turner. C'est pas mal.
8: C'est le mec de Dua Lipa, ça, non?
3: C'est ça.
7: On dirait
3: pas. Si. Et en fait.
8: Il est très, très anglais. Très,
3: et en plus, très anglais. Comme c'est monsieur Dua Lipa, il y a une rumeur de Dua Lipa qui produirait la bande originale du film.
4: Elle peut faire la bande originale, mais elle peut faire la James Bond aussi.
3: Bond, il n'y a pas la comédie, non?
7: Dua Lipa, con.
2: James Bond, le cahier des charges, c'est pas juste qu'il soit beau gosse. Il faut qu'il ait une vraie tête de Brit et qu'il ait ce second degré en l'air.
7: C'est pour ça.
8: Rappelez-vous le dernier James Bond, donc Daniel Craig, quand il a été élu entre guillemets, il y avait ça gueulait hein, parce qu'il n'avait pas le physique du James Bond au départ.
7: Alors que
8: franchement, il est super, il a été bon, très très bon.
7: Il ressemblait bien à Poutine, moi ça me plaisait quand
2: c'est le meilleur des modernes.
7: Écoute-moi, après il y a eu des loupés. Timothy Dalton, ça rappelle,
3: c'est pas bon
7: du tout,
3: raté
7: complet. Roger Moore, ça avait été un succès. Cadmeral, ça n'a pas été ça.
3: Arthus, non, ça n'a pas
7: été. Si, c'est arrivé avec la jupe.
8: Ben oui, mais non, mais en plus, la jupe écossaise, ça marche.
7: On dit comme ça, les conseils.
3: Vincent, tu viens de quand même, je reçois des messages, un truc énorme, fait Dua Lipa, con, Ricolono, alors que c'est la plus grande star de la chanson.
2: C'est son vrai nom.
7: C'est
2: vrai, c'est pas un
7: pseudo.
3: Dua Lipa, c'est quand même connu, Dua Lipa.
7: Ouais, bon.
3: C'est la personne qui vend le plus de musique au monde en ce moment.
7: Ah ouais. Ah
3: bon, Pierrot, t'allais voir un concert. Ah ouais. T'as un peu
2: de régalade.
8: Pour de bon. Pour de bon.
3: À Paris.
2: C'est
3: une pop star.
7: C'est une pop star. C'est une nana.
3: Bah oui, c'est une fille.
8: Elle est de quelle origine?
2: Elle est britannique, d'origine albanaise.
7: Écoute.
8: Ah voilà, albanaise.
2: Allez, vas-y. Il a une
8: bouge ton boule.
7: Ça peut être top aussi en Provence.
2: Je suis allé voir, tout à fait, et c'était grandiose. Voilà.
3: Faut que tu te mettes un peu à la page.
2: Le dire, c'était grandiose.
3: Mais tous les jeunes que tu fais quand
7: tu nous as cagué sur les trois cafés gourmands, tu nous as cagué. Ben, je sais, pour aller me prendre ça là en travers. Là. Et ça, c'est génial. Trois cafés gourmands, t'as dégueulé. Tu sais, ça, c'est génial.
8: Ben non, non.
7: C'est du snobisme, ça.
3: C'est du snobisme.
2: Pas du tout, c'est très populaire.
7: C'est tout à fait des origines parisiennes, mon mari.
2: Rien à voir, c'est pas du tout un truc de bobo parisien, pas du tout.
3: C'est le contraire.
7: Ouais,
3: en général, le bobo parisien n'aime pas Dua Lipa d'ailleurs.
7: Ah bon?
3: Ouais. Trop marketing, trop connu.
7: T'imagines
3: Tiro dans
2: ses temps? Alors Swift, non,
7: perdu comme
8: ça. Là, on est perdu la baisse, là, non?
7: Complètement perdu.
3: Donc, ils mettent à la
7: gueule ou pas? C'est là.
3: D'où
7: c'est là, mais c'est la star mondiale, je n'y comprends
2: c'est
7: plus.
2: C'est une des stars mondiales, il y en a plein, tu sais.
3: Taylor Swift, tu allies pas.
2: L'industrie de la musique supporte pas mal.
7: Swift, j'adore.
3: Bad Bunny, énorme star.
7: Bon, allez, arrête, mais
3: Bad Bunny, Vincent.
7: Je suis perdu.
3: Stephen va voir Bad Bunny.
7: Ça m'étonne pas. Bad Bunny, mais des grandes oreilles pour y aller. Mais il t'apprend des grandes ça me tente pas.
8: Et des genouillères.
3: Et Pierrot, toi, tu n'es pas crépi du Dua Lipa parce non, que tu allais danser.
2: Non seulement je suis allé au concert, mais je te jure, j'adore. J'adore ce qu'elle fait.
3: C'était
2: à la Défense.
3: Ah non, ça s'appelle pas.
2: Non, ça s'appelle le pas le Principality, le Prestige. Non, me dis pas le Prodige. Ça commence par un P.
3: Ça s'appelle Plénitude.
2: Plénitude Arena.
3: Ouais. Voilà. On va danser à la Plénitude.
2: Alors dans le deuxième journal moyen.
3: Basket.
2: Oui, des problèmes de M et de N. Mais d'abord.
3: En moins d'une heure, les M et les N avec le fameux Warem Zaïre Emery. Tu le connais celui-là?
2: Alors, dans quelques minutes, juste après les infos, la hype Wemby est-elle au niveau de la hype Tipeee? Et je vous ferai un point avec notre nouvel outil sur le nombre d'auditeurs en direct pour savoir si oui ou non vous aurez droit à une petite rasade de Didier Deschamps.
3: Est-ce qu'ils sont en train d'arriver? Est-ce que tu as un petit.
2: Là, je peux rien vous dire.
3: Ok, c'est bon.
2: J'ai besoin de la pub pour tout compter.
3: La c'est pub, c'est les infos.
2: Machine américaine. Hein.
3: La pub, les infos, tu nous fais un premier point avant de débattre sur Tipeee Wemby.
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2: 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Tout de suite les infos sur RMC avec Cassandre Brault. Bonjour Cassandre.
3: Bonjour Pierre, bonjour à tous. Une nouvelle plainte déposée contre Patrick Bruel pour tentative de viol. La plaignante était extrêmement âgée au moment des faits dénoncés, selon son avocate. Avec cette nouvelle plainte, le chanteur est visé par au moins 9 nouvelles plaintes contre lui pour des faits de viol, tentative de viol ou agression sexuelle. Le sénateur François Patria est décédé aujourd'hui à l'âge de 83 ans, annonce de son groupe politique au Sénat. Un cher ami, regrette Emmanuel Macron dans un message publié sur X. François Patria était un soutien de la première heure du président et un ancien ministre du gouvernement Jospin. Il avait été hospitalisé ces derniers jours. Le corps partiellement calciné retrouvé il y a une semaine dans des vignes à Saint-Gilles dans le Gard a été identifié comme celui de l'influenceuse Sonia Bellina, jeune femme de 29 ans aux 260 000 abonnés sur TikTok. Deux suspects ont été interpellés dans le cadre de l'enquête ouverte pour assassinat. Le médicament Tavneos, destiné à traiter certaines maladies auto-immunes rares, va être retiré du marché français à partir de demain, après le signalement de plusieurs décès à l'étranger. Selon l'Agence nationale du médicament, il est prescrit à 600 patients en France. La deuxième vague de chaleur de cet été est moins meurtrière que celle de fin juin, avec 1243 décès excédentaires enregistrés du 3 au 22 juillet, ce qui porte à 7300 morts le bilan encore provisoire des victimes des fortes chaleurs cette année. La vague de chaleur en cours, la troisième qui a débuté fin juillet, est d'ores et déjà la deuxième plus longue jamais enregistrée dans le pays. Victor Wembanyama sera le capitaine des Bleus lors des matchs du mois d'août dans le cadre de la fenêtre internationale pour le Mondial 2027. Le pivot des San Antonio Spurs, âgé de 22 ans, sera capitaine pour deux matchs amicaux et deux matchs qualificatifs. 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
2: Le meilleur du Super Moscato Show jusqu'à 18h tous les jours jusqu'à vendredi. Ensuite lundi on est en direct, hein, ouais, 15h-18h, voilà, avec des nouveaux membres d'ailleurs dès lundi.
14: On vous promet des nouveautés. Alors il n'y a pas de révolution, vous inquiétez pas, mais peut-être un nouveau Kikadi, peut-être une nouvelle voix dans la bande du Moscato Show.
2: Un nouvel habillage, un nouveau générique, non?
14: Non,
2: ça on n'a pas changé.
14: Non, ça c'est pas
2: alors le programme, la hype Wemby est-elle au niveau de la hype Tipeee? Et ensuite un débat très intéressant, même si maintenant
14: on est fixé.
2: On a vu la Coupe du Monde. 2026, est-ce plus talentueux que 2018? C'était Paul Pogba qui avait dit ça sur RMC. On reviendra sur la non-qualification de l'Italie.
14: Oh, pauvre.
2: Et puis dans la troisième heure, le Stade Toulousain. Mais pourquoi sont-ils aussi méchants? On fera beaucoup de rugby puisqu'il y aura un débat sur Antoine Dupont et la trace qu'il a déjà laissée dans l'histoire du rugby français.
14: Son meilleur débat, c'est Dupont est-il déjà le plus grand joueur de l'histoire du rugby français?
2: Alors on va dresser la table.
14: C'est magnifique, on aime bien dresser la table des grands champions dans le rugby.
2: Une place pour Blanco, une place pour Rive et après on répartit les autres.
14: N'oubliez pas à 16h45 le journal moyen avec le traditionnel MN, c'est la maladie dont Vincent est touché. Il va essayer de s'en sortir, mais il nous a parlé de ce joueur, Warem Zaïre-Emery. Pierrot, faire un point là.
2: Alors avant de vous donner le débat sur Wemby et gagner Tony Parker. Je vois grâce à notre nouvelle machine américaine.
14: Mais c'est quoi une machine? C'est une machine. Toi, tu vois directement là, t'as des écrans.
2: En fait, il y a plein. C'est un algorithme.
14: Ok.
2: Il y a plein de trucs. C'est ça compte en direct.
14: Avec Suzanne, vous avez consolidé.
2: Il y a plein d'informations. C'est pour ça, comme c'est en anglais, j'ai besoin quand même des infos pour me plonger dedans. Donc sachez que vous êtes un tout petit peu plus nombreux qu'à 15 heures.
14: Ouais.
2: Pas encore suffisamment pour avoir énorme, une récompense. En revanche, la machine nous dit qu'aucun auditeur qui était à 15h n'a éteint la radio pour s'en aller à la place.
14: Ça veut dire qu'ils ont envie quand même.
2: Vous attendez 17h impatiemment.
14: Donc si on est assez nombreux à 17h,
2: il y a du Didier Deschamps.
14: Est-ce que tu as une barre à nous donner, un nombre?
2: Oui, il faut être plus de 450 000. En même
14: 000.
2: Temps, au même moment.
14: En même temps, oui. C'est beau, voilà. c'est en plein été, c'est chaud. Hein.
2: Et si on passe la barre des 500 000, le Deschamps se déclenche automatiquement, même si on est en plein milieu d'un débat.
14: Bon, allez, on va débattre de. C'est un très bon débat de basket, Pierrot, avant Didier Deschamps.
2: La hype Wemby au niveau de la hype Tipeee.
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8: Victor Wembanyama est devenu une star pour des millions d'Américains.
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14: Vous êtes prêts, hein?
20: On est prêts. Ah, on est prêts pour notre émission en anglais. On est prêts. Hein. On est prêts pour New York.
21: Oh, c'est une bande de pipes qu'on est en anglais, mais c'est grave. Hein. Bon, ça fait peur.
14: Tu sais que Mbappé parle anglais couramment. Mbappé, Vincent.
21: Tu m'ennuies. Voilà, maintenant je dis plus un gros mot. T'as vu?
2: Alors, les Spurs ont relancé les finales NBA et victoire à New York. Les Knicks mènent toujours 2-1, ce qui fait dire à Vincent, qui est perspicace, qu'il y a encore une balle de break à sauver pour les Spurs. Hein. Donc, c'est pas fait. En revanche, on a vu un très bon match de Victor Wembanyama. La question qu'on vous pose aujourd'hui, on va comparer cette période à celle des années 2000 de Tony Parker. Est-ce que Victor va emmener les Français dans son sillage et refaire naître l'intérêt pour la NBA en France? Est-ce que vous avez l'impression que ces finales sont un événement, par exemple, ici, en ce moment, comme dans les années 2000 avec Tony Parker? La hype Wemby est-elle au niveau de la hype Tipeee? 3216 et Twitter, hashtag RMC Live. Il y a également WhatsApp 0612 424 424. Alors, en France, on va en débattre. Aux États-Unis, c'est un véritable carton, ces finales NBA, Félix Gavory.
14: Ouais, salut Pierrot, salut Vincent, salut tout le monde. Bah, s'il y en a bien un qui se frotte les mains, messieurs, c'est Adam Silver, le patron de la NBA. Car cette finale entre les Spurs et les Knicks, c'est du pain béni pour le portefeuille de la Ligue. Le match 1 a réuni près de 17 millions de téléspectateurs en moyenne aux États-Unis. C'est tout simplement le double par rapport au match 1 des finales de l'année dernière.
2: Ah oui.
14: Un autre chiffre très parlant, c'est le match 1 le plus regardé depuis 2018, année de la dernière confrontation entre LeBron James et Stephen Curry. Donc c'était les deux stars les plus bankable des dernières années. Pour comparer avec Tipeee, vu que c'est le débat, son titre le plus regardé à la télé américaine, c'était celui de 2014, avec plus de 15 millions de téléspectateurs en moyenne sur toute la série pour la victoire des Spurs face à Miami. C'était le Miami de LeBron James. Ça, c'était pour 2014. Par contre, on peut pas dire que les Spurs et des années 2000 attiraient les foules. Sur les titres de 2003, 2005 et 2007, les Spurs avaient réalisé les trois pires audiences de la décennie aux États-Unis. Ouais. En termes de hype, San Antonio payait son image d'équipe trop défensive et pas du tout spectaculaire. Et on peut pas en dire autant des Spurs de 2026 avec un Wemby star des highlights à chaque match. Un dernier chiffre pour l'illustrer, le match 7 de la finale de conférence contre OKC a généré plus de 2 milliards de vues sur les réseaux sociaux. C'est un record historique dans toute l'histoire de la NBA.
2: Alors, nous, on va parler de ce qui se passe en France. Hein.
14: Alors, en France,
2: pas la même chose. En revanche,
14: Pierrot, on n'a pas les chiffres des audiences. En fait, Prime Video ou beIN Sport, ces dernières années, ne communiquent pas les audiences en France.
21: On peut pas savoir.
2: En revanche, ce que disent les audiences aux États-Unis, c'est que Wembanyama est un autre joueur que Tony Parker, qui suscite plus d'attentes, évidemment, puisque Tipeee n'avait pas ni ses mensurations, ni son historique au même âge. Alors, ceci étant, je ne sais pas si tu te souviens, mais Tony Parker, c'était quelque chose, hein, les années Tipeee en NBA.
20: C'est le premier Français qui était le plus médiatique, le meilleur. Quatre fois, il a remporté le titre. le titre. Donc à partir de là, c'était quelqu'un de phénoménal, mais c'est pas comparable. Je veux te dire, médiatiquement, ça ne sera pas comparable. Même au niveau du basket, c'est comme si tu compares un bon meneur de jeu, un bon numéro 9, et un ailier qui te marque comme Bielbarré, des essais de partout. T'as que Dupont. Tony Parker, c'était un peu le Dupont de l'époque. Le problème, c'est que Wemby va durer pendant 20 piges. Il va durer pendant 20 piges. Il risque de balancer des records. Moi, je le vois gagner, mais énormément de titres. Donc, à partir de là, et puis les réseaux sociaux, tout, c'est
17: ouais, multiplié par ça. Après, là, tu te projettes. Mais est-ce qu'aujourd'hui, la hype te semble supérieure déjà? Mais
20: bien sûr, parce que la France, elle est beaucoup plus basket maintenant qu'il y a 20 piges. Il n'y a pas photo.
17: Grâce à Tony Parker, d'ailleurs.
20: Grâce à Tony Parker, qui a été un précurseur, bien sûr. Après, ben, c'est bien sûr. Et grâce aussi à Stephen Brun, qui, quand même, avec votre podcast.
19: Monsieur Brun.
20: Non, mais vous participez.
19: Vous participez à la hype, bien sûr.
20: Mais ça, faut le souligner quand même. C'est important.
17: Ça n'existait pas avant les podcasts.
20: Et donc, ça n'existait pas. Ce podcast, il n'y avait rien sur Tony Parker.
17: Il y avait zéro podcast avant. Il y avait Tony Parker Show, en revanche.
20: Pierrot, à l'époque, ouais. Tony Parker Show. Oui, sur RMC.
17: Mais ça, je peux dire que ça.
20: Alors, ça, c'était.
19: Il rappait Tipeee.
20: Ah, c'était très bon.
17: Mais alors, attendez, excusez-moi. Dans le Tony Parker Show, on a eu des invités qu'aujourd'hui, plus personne n'aura jamais en France.
20: Bien sûr.
17: Kobe Bryant, bon, évidemment, il est mort, mais l'équivalent compliqué. De Kobe Bryant, personne ne l'aura jamais en France.
20: C'était diffusé le lundi à 20h.
17: Oui,
20: c'est pour ça que c'était bon. En prime.
17: Si tu te rends compte.
20: C'est ça, la radio à 20h, il n'y a plus un mec qui écoute. Et donc écoute-moi.
17: Il est fou, lui.
20: Écoute, mais non, à 20h, il n'y a plus un mec.
17: Alors, aujourd'hui, est-ce que.
22: C'était un événement.
17: Dis-moi, est-ce qu'aujourd'hui, une émission française comme ça peut avoir LeBron James, par exemple?
20: Mais personne, mais bien sûr, Pierrot, c'est
19: on
20: fini.
19: On a eu Tyson,
20: les filles.
19: Donald Trump, on
20: aura bientôt, on aura, je suis sûr,
17: Fabien Otoniente,
20: Reichmann, Reichmann,
19: a priori.
20: Bien sûr, on aura tout le monde. On aura, vu la soirée qui ira passer, on aura tout le monde. Mais bon, maintenant, la France, c'est beaucoup plus basket. Tu vois, le club de Paris, Monaco, c'était plus ridicule à l'époque, t'existais pas. Il y a eu les années 80 avec les Oufnagel, les Limoges et tout ça, qui est 90, qui était bon pour le basket, mais depuis traverser le désert pendant 20-25 piges. Et là, renouveau du basket américain qui entraîne le basket européen avec des équipes européennes en Grèce, en Espagne, partout, qui sont de très bon niveau. Donc le basket a énormément évolué. Donc la hype Wemby arrive au bon moment, va submerger le marché français du basket. Okay. Et autre, même grande, parce que Wemby touche autre chose, et même les basket-x comme je veux dire.
17: Ah non, mais
19: là, je revendique, là.
17: Écoutons le basket-x d'Imeco, qui se lève la nuit.
19: Non, mais moi, je peux pas répondre à cette question parce que j'ai pas de recul, j'ai pas de copain fan de basket. Ah oui, j'en ai un qui lui regarde tous les matchs, toutes les nuits depuis des années. Mais sinon, j'ai pas souvenir m'être levé la nuit pour voir les finales des Spurs à l'époque. Alors que j'ai le regard d'aujourd'hui, le match 2 et le match 3, je les ai vus.
20: Parce qu'à l'époque, quand tu étais jeune la nuit, tu faisais pas regarder le basket. T'as moyen de l'hypothèque.
19: C'est peut-être ça d'ailleurs. C'est peut-être ça. Mais j'ai du mal à répondre et vous peut-être vous aurez ce recul là avec ce souvenir là. Moi j'ai pas ce souvenir et j'ai pas de voilà.
20: Non mais moi non plus.
19: Par contre,
20: là je m'y intéresse.
19: J'ai quand même l'impression et les chiffres aux États-Unis nous montrent ce que devient le phénomène Wemby. Moi, j'avoue que je regarde parce que ce gamin me fascine. Voilà, ce gamin me fascine. Il me fascine sur le terrain, il me fascine en dehors du terrain. Même ses interviews. Alors là, maintenant, comme je regarde tout sur Instagram, là, donc il y a tout qui vient. Donc il est atypique. Et j'ai même l'impression que les Américains découvrent un mec qui leur tombe de la lune. Alors il appelle l'alien parce que il a des mensurations, il a un jeu
20: qui sort du
19: cadre, mais pas que quoi. Tu vois, le mec qui va jouer aux échecs dans les jardins de je sais pas où il était, là il va faire des dessins, le mec il lit, donc là-bas les mecs ils les prennent tous pour un fada, ouais. Et sur le terrain en en plus, il est en train de marquer les esprits par ses perfs, par sa personnalité, par sa manière de tirer son équipe vers le haut, sa manière maintenant de créer la haine chez les fans adverses. Bah, c'est plus de peur que d'autre chose. Et d'après moi, autant Tipeee, ça a été un très très très grand joueur qui a beaucoup gagné avec les Spurs et qui représente cette génération-là, mais avec Ginobili et Duncan par exemple, autant Wemby, il est amené à régner sur la NBA, c'est pas pareil quoi.
0: Et c'est une attraction pour les pivots. C'est une attraction pour les pivots. Tous les grands as comme ça, ça fascine tout le temps les mecs qui font 2m20.
19: Ouais,
0: ils se bougent,
19: pas...
0: les fans, ils sont
19: ouais,
0: droit,
19: mais les, ouais, c'est quand les, même hors Steve, du commun. Steve pourra te dire que les grandes vedettes du basket n'étaient pas les Johnson, les Jordan, ouais. Les Kobe, c'est pas des pivots.
0: Oui,
19: mais voilà, il y a eu le Shaq, mais voilà. Donc si tu veux, moi je pense qu'il est amené à être la grande star de la NBA sur les années à venir.
17: Stephen.
22: Alors pour revenir sur les chiffres d'audience, c'est bien sûr l'effet Wembanyama, c'est aussi parce que c'est les Knicks hein, et que c'est New York et que c'est le plus grand marché.
19: Les deux combinés font que
22: c'est un carton. Après, pour la comparaison du point de vue français entre Tony et Victor Wembanyama, moi j'ai quand même l'impression qu'aujourd'hui Victor Wembanyama est une superstar outre-Atlantique, mais elle n'est pas encore en France. Tony Parker, ce qu'il a fait dans le basket fait qu'en France, parce qu'il y a le problème, c'est qu'il y a les Spurs, il y a l'équipe de France, parce que Tony Parker, tous les étés, et l'aventure Victor Wembanyama, équipe de France, c'est une petite amourette pour l'instant. Il y a les JO 2024.
14: Ce qui n'est pas rien, une finale olympique.
22: Oui, c'est pas rien, mais il y a juste un petit échantillon. Tony, tous les étés, après être champion, il était avec l'équipe de France. Et le troisième point, c'est Eva Longoria qui a fait que Tony Parker en France est devenu une superstar mondiale. Parce que Eva Longoria, Desperate Housewives à l'époque, c'était un carton monumental.
19: On n'a pas tombé dans cette cagole.
14: Ils se sont mariés en France.
3: Ça a fait entrer Tony dans le grand public.
14: Ça a fait entrer Eva dans la France.
22: Dans énormément de foyers aussi.
14: Français.
22: Alors peut-être que c'est de la cagolerie, mais c'est la réalité. Tony Parker a été l'époux d'Eva Longoria.
0: Si tu veux faire un truc comme ça, Wemby, il faut qu'il se marie avec Mimi Mati.
17: Mais tous les jours, elle est dans l'émission, Mimi Mati.
14: On la salue parce qu'elle écoute le podcast tous les jours.
0: Et moi, ça me manque sur Zéphine Gardien parce qu'elle n'entend pas tellement plus. Ça, c'était super.
22: Et j'ai l'impression qu'il y avait quand même plus d'émulation à l'époque dans les rédacs médiatiques sur Tony Parker parce que tu l'as dit, ça ne s'était jamais vu en fait. Qu'un jeune Français arrive en NBA, le pionnier. Et il y avait aussi le fait que la rareté du truc parce qu'à l'époque, le NBA League Pass, il sort en 2014 ou 2015. Donc, ce qui fait que tu n'as pas les réseaux sociaux, tu n'as pas tout l'highlight et tout ça, ce qui fait que c'est la rareté du truc, les matchs sur Canal Plus, et t'avais cette espèce de
0: fantasme
22: à imaginer, d'imaginaire. T'avais pas toutes les conférences de presse qui passaient, t'allais pas sur TikTok, t'allais pas sur Instagram, il y avait pas tout qui défilait. Aujourd'hui, Victor Wembanyama, ça reste un énorme effet médiatique, mais je trouve que.
0: Pas encore.
22: Et surtout, on voit tellement tout que j'ai l'impression que le rédac en fait un peu moins que par rapport à Tipeee, où c'était là, c'était un événement.
19: Alors,
22: c'était un événement exceptionnel.
17: Ouais, Eric,
19: je me souviens pas, mais en ce moment, par exemple, moi le matin, je mets la télé quand je bois le café tôt le matin. Eh ben, ils parlent de Wemby tous les deux jours.
14: Dans les infos, même sur BFM TV.
19: Alors que j'ai pas l'impression qu'à l'époque, j'ai pas souvenir qu'il y avait des infos sur les matchs des Tipeee.
17: La différence, c'est que
19: en deuxième tour de playoff ou un machin. Parce que là, c'était tous les matchs de tous les tours de playoff.
17: Tipeee a fait un truc qu'on imaginait impossible, qui n'arriverait jamais. Alors que Wemby, on sait qu'il va être champion, on sait qu'il va marquer l'histoire. Peut-être que Wemby aura un deuxième souffle lorsqu'il atteindra, enfin s'il le fait, on lui souhaite, des niveaux stratosphériques en termes de palmarès ou de performance individuelle.
14: Tipeee, c'est France 98, impossible pour un Français.
17: Tu sais quoi, c'est comme si demain t'avais un sprinteur qui pouvait être champion olympique du 100 mètres.
0: Ouais, bien sûr.
17: C'est ça qu'a fait Tipeee, c'est un truc qui n'arrivait pas. C'était pas possible qu'un Français soit champion NBA en étant un joueur majeur dans une grande franchise. C'était impossible. Et donc lui,
19: c'est pareil pour un rugbyman français champion du monde aussi. On n'arrive pas à l'imaginer aussi.
22: Wembanyama, il débarque en NBA, il a ce statut de mec qui va tout arracher en fait. Donc on le scrute avec le. Il va dominer la Ligue. Tony Parker, il arrive, il a 18 balais. Il joue en première division championnat de France. Il fait un mec 85, il arrive dans une franchise où on l'attend pas à ce qu'il prenne les commandes. Et ça a bluffé tout le monde.
14: Imagine, en fait, ce qui fait la différence, moi, je trouve, c'est l'accessibilité et la technologie. Imaginez Tony Parker aujourd'hui qui déboule à 21 ans avec l'accessibilité qu'on a toute la journée pour le voir jouer. mais ce serait,
21: Maria Eva Longoria.
14: Maria Eva Longoria, ce serait 10 fois supérieur il y a 20 ans. En fait, aujourd'hui, franchement, les jeunes sont chopés par Wembanyama. Moi, je prends le métro tous les jours. Il y a beaucoup de lycéens entre 8h et 8h30 dans le métro, ce qui ne pouvait pas arriver avant de manière technologique. Aujourd'hui,
22: tu arrives au bureau 9h quand même.
14: Non, mais tout.
21: Ouais, du coup, c'est plutôt entre 10 et 11 heures.
14: Tous les gamins regardent Wembanyama. Avant, en 2003, si on voulait voir Tony Parker dans la journée les replays, c'était impossible.
17: Ouais, mais il n'y avait pas de smartphone, l'inaccessibilité, entre guillemets, ça donne un côté mythique.
14: Bien sûr.
17: Parce que Jordan, la seule façon de le voir, c'était de se lever la nuit, et bah, tout le monde se levait la nuit. Hein.
14: Oui.
17: Et il n'y avait pas besoin des réseaux sociaux,
14: oui,
17: des machins.
14: Personne ne se levait la nuit au final.
21: C'était
14: un nombre très très faible.
17: Ah, c'était sympa ces finales NBA, c'est dommage que ça soit mal fini pour les Spurs, mais il s'est passé un truc de fou à New York quand même.
14: Il s'est passé un truc de fou et puis...
17: On a vécu des moments assez incroyables.
14: Et puis même malgré ces fins de match un peu ratés, on peut dire ça, Pierrot.
17: Oui, on peut dire ça.
14: Wemby dans le game, là, ça y est, c'est une grande star de NBA, Wemby, on en a pour 15 ans là.
17: Maintenant, il gagne vite, parce que sinon il va se faire moquer comme il a été moqué par les supporters des Knicks.
14: Pierrot, le foot, avec des débats qu'on adore, on compare les époques. Pogba, sur RMC, nous a dit, 2026, la génération des Bleus est plus talentueuse que nous, la mienne, celle de 2018.
17: Voilà, et ben on se pose la question, est-ce que vous êtes d'accord avec Pogba et puis l'Italie de nouveau en dehors de la Coupe du Monde, à tout de suite.
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13: Le meilleur du Super Moscato Show, il est 16h30. Alors dans une demi-heure, c'est du rugby, encore du rugby. Le Stade Toulousain, mais pourquoi sont-ils aussi méchants? Ça, c'était avant les phases finales. Ouais. Et puis Antoine Dupont est-il déjà le plus grand joueur de l'histoire du rugby français? Mais tout de suite, avant de parler de l'Italie, on compare les générations 2018 et 2026 de l'équipe de France de foot.
14: Unis à jamais par la victoire.
15: Le poids du maillot, tout ça, entre vouloir y être.
14: Par la fête.
15: C'est la folie un peu partout, tout le monde s'embrasse.
14: Dans les vestiaires français.
15: Je les ai retrouvés très heureux, bien évidemment.
14: Une Coupe du Monde.
15: Bah, c'est beaucoup d'émotions.
14: Que chacun peut désormais embrasser.
15: C'est dans un sens de motivation.
14: Moment partagé avec les enfants pour certains.
16: En sorte d'améliorer ce quotidien des enfants et des adolescents.
14: Face aux joueurs, Emmanuel Macron.
15: Je dis moi au moins, je prends des décisions qui peuvent faire plaisir. Malheureusement, dans son cas, je suis pas sûr.
14: Moment d'émotion pour l'équipe de France.
15: Parce qu'il sait beaucoup de choses et puis de retranscrire peut-être.
14: Un avant-goût seulement de ce qui attend désormais les champions du monde.
17: C'est différent.
16: C'est comme, est-ce que vous avez préféré 98 ou 2018?
14: Alors, retour sur le sol français.
16: Voilà. On revient au bercail, voilà. Avec grand plaisir, oui.
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18: Franchement, quand même.
19: On n'est pas obligé de s'y arrêter, hein. Juste profiter et puis enchaîner sur notre débat. Ouais. Hein. Ouais. L'événement sur RMC à 18h dans Rotten sans flamme. Paul Pogba, champion du monde 2018, invité de Jérôme Rotten pour Pogba. Il y a plus de talent dans l'équipe actuelle qu'en 2018. Qu'en pensez-vous? 2026, est-ce plus talentueux que 2018? 32-16, voici donc l'avis de Paul Pogba dans Rotten sans flamme.
20: Est-ce que cette génération, sur le papier, trouve qu'elle est meilleure que celle de 2018?
21: Oui. Le meilleur joueur du championnat allemand, meilleur joueur du championnat français, meilleur buteur du championnat espagnol. Aujourd'hui, non, c'est sûr que je pense que au niveau papier, ils sont beaucoup plus forts. Après, je sais pas, je pourrais pas dire au niveau groupe parce que ça, c'est très, très, très important dans des compétitions comme ça. C'est le groupe qui joue et aujourd'hui, bon, ils ont montré qu'ils pouvaient très, très bien jouer ensemble aussi. Mmh. Et au niveau des changements, quand tu enlèves un joueur, surtout devant, attention.
19: Alors, est-ce qu'il y a plus de talent aujourd'hui qu'en 2018, Vincent Moscato?
22: J'ai l'impression qu'en attaque, tout le monde s'accorde à dire que tu as des types, comme on disait, tout ça que tu n'avais pas. Tu as des mecs qui arrivent à maturité. Ndembélé n'était pas au niveau qu'il était il y a quelques années. Donc oui, peut-être. Après, il souligne quand même la chose la plus importante, c'est le collectif.
19: Le groupe,
22: ça ne veut pas
19: dire
22: grand-chose. Tu sais très bien le groupe, oui, mais le groupe, c'est le plus important. Tu fais un sport collectif, les individualités, tu les as. T'as des mecs bons, mais si ça ne marche pas entre eux, regarde le Real Madrid, l'attaque du Real Madrid, on ne peut pas dire que c'est une attaque qui est pauvre, mais elle ne marche pas. Tu peux faire ce que tu veux, Vinicius, ça ne va pas avec Mbappé. Voilà, donc ça ne le fait pas. Eux, ça sera pareil. S'ils n'arrivent pas à trouver un bon moment le collectif, ben ça sera pas. Ce qu'il faut, c'est gagner. C'est gagner. En 2018, ils ont gagné. N'Golo Kanté et Pogba, ben, on n'a pas retrouvé ces deux-là.
19: Il n'y a pas d'équivalent.
22: Donc je comprends d'abord qu'ils flattent l'attaque, mais sur un équilibre d'équipe, je ne suis pas sûr.
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22: Oui, on ne voit que par l'attaque, mais je ne suis pas sûr que derrière, au milieu, on soit nettement supérieur. Je ne le crois pas, même peut-être un peu inférieur. Alors en attaque, on est supérieur, mais l'équilibre, il n'y a rien que ça. Il n'y a rien de tel, un équilibre d'équipe et un collectif qui tourne. Donc ce qu'il dit, c'est un hommage. Mais ça ne veut pas dire grand-chose, en vérité.
19: Voilà. C'est pour faire plaisir à la dame, comme on dit.
22: Oui, c'est un peu pour... Voilà, il ne va pas te dire, en étant sur le côté de l'équipe de France, en étant ancien champion du monde, c'est une équipe de pompe, attention, ils ne sont pas bons, personne ne m'a remplacé, il ne va pas te dire ça. Le pauvre Pogba, il a quand même...
19: Alors que c'est vrai.
22: Mais oui, c'est vrai.
19: Éric.
22: Oui,
19: c'est vrai.
17: Ah ben, moi, je suis complètement d'accord avec lui. Je comprends ce qu'il veut dire. Il parle simplement de talent, hein, de talent individuel, intrinsèque, ou en terrain mouillé d'ailleurs, comme dit Vincent. Mais, moi, je suis complètement d'accord avec lui, puisque si tu regardes bien, arrière droit, on avait Pavard qui jouait à Stuttgart. C'était pas un taulier dans son club. Il allait devenir, après la Coupe du Monde, ça allait changer sa carrière. Là, tu as Koundé qui est installé au Barça, qui est quand même monumental. Dans l'axe, tu avais bon Varane Real, il y a rien à dire. Umtiti, il était déjà à Barcelone à l'époque.
19: Umtiti, attention,
17: c'était pas un taulier du Barça. Là, tu as Upamecano, Saliba ou Konaté. C'est Liverpool, Arsenal, Bayern. Bon, écoute, couloir gauche là, à la limite, il y a peut-être débat.
19: Hernandez.
17: Ensuite devant, tu avais Giroud qui était pas un taulier. Il était à Chelsea déjà ou il était encore Arsenal, il était à Chelsea, à l'époque.
3: Il était à Chelsea, oui.
17: Tu regarderas, voilà. Ouais, je pense. Bon, il y avait Griezmann qui était taulier à l'Atlético et Mbappé qui venait d'arriver au PSG et qui était.
19: Il est passé d'Arsenal à Chelsea en 2018, Giroud.
17: C'est ça, dans cette intersaison là, d'accord, voilà, c'est ça. Donc il était Arsenal juste l'année d'avant. Donc et si tu veux, il y en a beaucoup, pour beaucoup, cette Coupe du Monde leur a fait changer de dimension. Là, tu as quand même, il a dit, il a raison quand il dit, tu as Olise, c'est en Allemagne, ça a été le meilleur joueur du championnat. Bon, tu as Kane qui a mis beaucoup de buts, mais un joueur, il a été spectaculaire. Dembélé Ballon d'Or, Mbappé ses 4 buts avec le Real depuis qu'il est arrivé là-bas, Doué qui a explosé au PSG, buteur en finale de Ligue des Champions. Enfin, parce que il faut pas confondre le talent général et la solidité et la force de l'équipe. Il a pas dit et il se gardera sûrement de le dire parce que 2018, quand Didier a trouvé sa formule avec Matuidi sur le côté qui a un rôle hybride. Qui peut venir donner un coup de main au milieu, qui va là-haut quand tu es en possession du ballon. Cette équipe-là, elle était solide, elle avait peur de personne, et elle avait des flèches devant qui faisaient mal. Il n'a pas dit que cette équipe-là est plus solide ou plus forte que 2018. Il dit qu'il y a plus de talent. Moi, je suis d'accord avec lui.
18: Bon, je pense qu'on est tous d'accord, parce que c'est le petit jeu de savoir. Là, on parle uniquement de CV et de qualité individuelle, hein, de garçons qui brillent en club. On est tous de plus ou moins d'accord pour dire que 2026 c'est supérieur à 2018. Et là où je voudrais rajouter quelque chose, c'est que je pense que 2026 sur le banc, c'est 50 fois au-dessus de ce qu'on avait sur le banc en 2018. Parce qu'à l'époque sur le banc, oui, t'avais des Nzonzi,
3: Fekir,
18: Benjamin Mendy, Thomas Lemar, compagnie. Là sur le banc,
3: Sidibé.
18: Sur le banc, c'est n'importe quoi en fait. Alors, est-ce que le banc joue un rôle capital dans une Coupe du Monde? Certains vont avoir. Il y a des mecs qui vont pas jouer de la compétition.
3: Tu peux changer la moitié de l'équipe aujourd'hui dans un match.
18: Mais voilà, et surtout.
17: Non, mais tu as du pépé, tu as des suspendus, des blessés.
18: Au milieu en 2018. Si jamais Pogba se pète ou Matuidi, on est court vêtu. Hein. Là, t'as Manu Koné qui est là, t'as Zaïre Amri, t'as des mecs. Bref, ça, on est tous unanimes pour dire que individuellement, on est au-dessus. Et après, je te rajoute de plus les individualités, des équipes qui avaient des individualités énormes et qui n'ont jamais gagné. On en connaît un paquet. Hein. Et des équipes qui étaient peut-être sur le papier moins fortes, mais qui avaient une homogénéité, un groupe et un collectif performant et qui ont gagné. Il y a beaucoup d'exemples. Alors maintenant, qu'est-ce qu'il va faire de Didier Deschamps et ces garçons-là pour justement que les individualités jouent ensemble et performent. Et ça, c'est un autre problème.
22: L'équilibre,
18: et ça,
22: c'est un autre problème. La solution.
18: Voilà, exactement.
22: C'est plus facile à trouver quand t'as des bons joueurs que quand t'en as pas.
18: Je suis d'accord avec toi, Vincent. Je suis d'accord avec toi. Mais parfois, on a connu des équipes qui ne l'ont jamais trouvé, qui jouaient les uns après les autres. J'espère que Didier Deschamps va pouvoir réussir ça. Et en fait, le seul joueur qu'on n'a pas cette année et qu'avait 2018 et qui est vraiment au-dessus de l'eau, c'est celui qu'on a entendu en sonore. En fait, c'est pas le Pogba.
19: C'est ça qui est important. Je trouve que Vincent, il a mis le doigt où il fallait le mettre, comme dirait Tony.
18: C'est milieu de terrain.
19: Et oui. Quand tu regardes l'équipe de 2018, du talent il y en avait derrière avec Umtiti, du talent il y en avait beaucoup, énormément au milieu, Pogba, Kanté, et moins devant, c'est vrai, que cette année, c'est vrai. Mais t'avais quand même Griezmann, qui était un joueur exceptionnel en 2018, exceptionnel. Et moi surtout, c'est que ce milieu de terrain, Kanté, Pogba, c'était le moteur de cette équipe, parce que c'était une équipe solide qui était capable de développer des contres très efficaces. Pogba, il avait un laser à la place du pied. Oui. Kanté, il était dans la forme de sa vie. Et là, pour le coup,
18: t'avais Mbappé à gauche pour lancer la fusée.
19: Il y avait Mbappé, la tête de la fusée qui partait à 2000 à l'heure. Mais là, il va falloir gagner avec l'attaque. Et c'est pas pareil. C'est-à-dire que ce milieu de terrain qui était le moteur de l'équipe, il était injouable. Et là, aujourd'hui, je suis désolé pour eux, c'est des très bons joueurs de foot.
18: C'est pas des pics.
19: Tchouaméni, Rabiot, ce ne sont pas deux joueurs de talent, du talent de Pogba et Kanté. Donc ça veut pas dire qu'on sera moins fort, ça veut pas dire qu'on va pas être champion du monde. Ça veut dire qu'il va falloir gagner différemment. Il va falloir gagner par l'attaque. Et je sais pas si c'est pas plus difficile.
18: Tchouaméni en 2022 est titulaire, Pierron.
19: Mais Tchouaméni, c'est un bon joueur. Mais Tchouaméni, c'est pas Pogba et c'est pas Kanté et c'est pas lui faire injure que de le dire. Je suis désolé, hein. Voilà. C'est pas ni Rabiot d'ailleurs. C'est très bon joueur de foot. J'ai pas de souci avec ça.
18: Mais ça peut suffire. Mais ça peut suffire.
19: Alors j'espère que ça va suffire. Mais je crois que dans le foot de très haut niveau, c'est très difficile de gagner par l'attaque. Et d'ailleurs, tu regardes Deschamps, il n'est pas satisfait d'un truc, c'est que cette équipe, elle prend des buts. Et ça ne lui plaît pas. Et on prend des buts contre n'importe quel adversaire.
18: Donc tu peux gagner une Coupe du Monde avec un milieu de terrain très fort et une attaque moyenne plutôt que l'inverse, Pierrot?
19: Non, il te faut au moins un attaquant tueur, mais on en avait même deux. Hein, avec Griezmann et Mbappé quand même. Hein. Ne négligez pas le talent de 2018. Hein.
22: Mais tu peux gagner une Coupe du Monde en prenant des buts, non?
19: Tu peux, mais je pense que c'est plus difficile.
17: Moi, je l'ai souvent dit, l'équipe la plus talentueuse dans laquelle j'ai joué, c'était celle de 90 avec Francescoli, Waddell, Vercruis, Tigana, tout ça. Il n'y avait pas Franck. Il était à Monaco. Et c'est pas celle qui a gagné. Et celle qui a gagné, c'était la. Elle était moins talentueuse, mais par contre, tu vas à la guerre.
19: C'est ça.
17: Donc, et là, la celle de 2018. Mais on peut même parler de 98 parce que c'était même significatif dans le jeu. C'était une machine de guerre.
3: Après, on ne sait pas, Eric, il y a des joueurs qui se révèlent pendant les Coupes du Monde. On les attend au tournant.
18: Un mec qui joue la petite club qui est titulé, il peut faire une Coupe du Monde magnifique.
3: On ne sait pas si Lucas Digne peut faire la Coupe du Monde qu'a fait Lucas Hernandez à gauche. Je ne sais pas si Mike Maignan sur une Coupe du Monde. Il est capable de faire ce qu'a fait Lloris pendant les Coupes du Monde. Il nous a sauvé la vie, Lloris, en équipe de France pendant les Coupes du Monde. Mike Maignan, il a fait des grands matchs avec les Bleus, mais il a jamais fait de Coupe du Monde avec les Bleus. Donc c'est là aussi qu'on attend au tournant. Lloris, il nous sauve la vie. Hein. Souvenez-vous, les arrêts qu'il fait même face à l'Argentine pour retarder l'échéance, c'est incroyable.
17: Didier peut-être va faire comme en 2018, trouver la formule pendant la compétition.
3: C'est possible aussi. Est-ce qu'on va... on adore Paul Pogba, nous, Pierrot. Oui. Toi, tu l'adores.
19: On adore, mais après...
3: Est-ce qu'un jour, on va revoir un Pogba qui va jouer régulièrement
19: pendant la Coupe du Monde, on a revu des images de 2018.
3: Non, mais il ne sera jamais à ce niveau-là.
19: C'est un joueur extraordinaire. Hein.
3: Bon, il faut qu'il tente encore une saison, là.
19: Il va tenter. Il ne va plus se blesser
3: et ça va le faire. L'Italie, Pierrot.
19: Ah oui, la Coupe du Monde sans l'Italie, une troisième fois. Comment est-ce possible?
3: C'est parti.
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19: Oui, notre cri du cœur, il est pour l'Italie, parce qu'on souffre avec l'Italie. Le coup près est tombé. Une troisième Coupe du Monde consécutive manquée par les quadruples champions du monde. Le bourreau, cette fois-ci, c'est la Bosnie. Alors, le scénario, je vous le donne au cas où vous auriez raté le match. C'était plutôt pas mal parti, malgré une domination de la Bosnie. L'Italie ouvre le score. Et puis, la craquante, cette fois-ci, c'est Bastoni, qui est pourtant peut-être le meilleur défenseur italien, qui prend un rouge totalement justifié à la 41e minute. La Bosnie pousse et égalise à la 79e. Les Italiens tiennent quand même et vont jusqu'au tir au but. Et dans les tirs au but, les Bosniens ont été meilleurs. Clément Brossard revient de Milan. Salut
1: ciao,
19: Clément.
1: Ciao, salut à tous.
19: Tu as passé la soirée dans un bar milanais qui était bien rempli et qui a surtout été envahi par la désolation au coup de sifflet final.
2: La désolation, des illusions dans le bar qui avait fait le plein quand même, même si les Italiens, pour la plupart, en tout cas pour les plus concernés, avaient préféré se cloîtrer chez eux, visiblement. Ils n'y ont jamais cru, finalement. Hein, pour tout vous dire, même après le but de Moeskin, persuadé que le coup du sort allait frapper. Marco a 23 ans, il n'a jamais vu la squadra Azzurra passer les poules d'un mondial et hier soir, maillot de Berardi sur le dos, il avait la voix qui tremblait.
4: Ça fait mal, surtout pour toute notre génération qui va avoir du mal à se passionner pour le football italien et la nationale. Ce qui fait mal, c'est aussi toute cette ambiance. Il faut avoir plus d'orgueil, d'ambition quand vous défendez la sélection tricolore. Ce sera pour la prochaine fois, je le verrai peut-être avec mon fils, qui sait.
2: Vous sentez ce petit rire jaune, ces sourires nerveux qui ont existé au milieu de nombreuses insultes, des injures avec les mains, comme vous pouvez l'imaginer en Italie, beaucoup hier. Le patron du bar, Alessandro, lui dresse un constat alarmant de la squadra Azzurra aujourd'hui.
4: Contre la Bosnie, on pensait passer, mais inévitablement, l'équipe est composée de joueurs faibles. Il n'y a pas de joueur fort qui peut se comporter comme meneur avec de l'expérience. On a fini le match avec 4 joueurs de presque 20 ans. Regardez le pénalty de Pio Esposito. C'était le pénalty de la terreur. Il avait peur. Mais où veux-tu aller avec ça? Ce n'est pas possible.
2: Alors ce matin, Piero, Vincent, les une des quotidiens italiens parlaient de fiasco, tutti a casa, tous à la maison, la troisième apocalypse aussi. Mais c'est un désintérêt du foot qui est en train de se faire sentir en Italie de plus en plus, et encore plus après l'élimination d'hier, remarquée par le journaliste Gianluca Rossi.
4: Pourquoi les autres sports vont bien en Italie? Qu'on a pris plus de médailles aux Jeux d'hiver que prévu, que les gens regardent le tennis avec Sinner ou d'autres sports, parce qu'ils sont nés en voyant un travail sérieux et de grands sportifs. Le fait qu'il n'y en ait pas plus dans le foot italien, c'est une alarme. Ça veut dire que ça n'a pas bien travaillé pour avoir les nouveaux Totti, Baggio, Del Piero. Il faut un travail en amont. On peut avoir un talent naturel, mais ce n'est pas suffisant.
2: Et donc pour changer tout ça, la presse réclamait ce matin un profond bouleversement dans les plus hautes sphères de la fédération. Tout le monde dehors, disait Tuttosport, ciblant notamment le président de la fédération, Gravina, et Gennaro Gattuso, le sélectionneur, pourtant confirmé à son poste après l'élimination hier.
19: Merci Clément. Alors, il y a un truc qui m'a frappé hier, c'est que autant les deux dernières fois, les barrages, ils n'ont pas eu de chance.
18: Là, ils n'ont pas eu de chance.
19: Mais là, ils n'avaient pas le niveau. Ouais, ouais. C'est-à-dire que contre la Macédoine du Nord, franchement, c'est un braquage absolu. Hein. Ils doivent y aller, il y a 4 ans, à la Coupe du Monde. Mais cette fois-ci, tu voyais pas comment ils pouvaient s'en sortir. En fin de compte, il fallait une séance de tir au but qui tourne bien. Voilà, voilà comment ils auraient un carton rouge, un fait de match, mais sur leur
2: sachant
19: niveau.
2: Que les séances de tir au but, c'est un peu une malédiction aussi, c'est ce qu'ils me disaient.
19: En plus, oui.
2: Parce qu'il y a eu la victoire en 2006 contre la France, tout le monde s'en souvient. La victoire face à l'Angleterre à l'Euro 2021, mais sinon, c'est une mascarade.

0: n'y a pas de talent. Et puis en plus, quand tu n'as pas de talent, que tu commences à perdre, tu as le mistigri qui se met sur toi. Le carton rouge, c'est un beau joueur, en plus, le mec. Tu joues des équipes de pompe, tu n'arrives pas à t'en sortir, tu n'y arrives plus. Quand tu n'y arrives plus, tu n'y arrives plus. Et même s'ils avaient un peu plus de talent, ils n'y arriveraient pas quand même. Mais c'est terrible. C'est terrible. Moi, je te jure, c'est putain,
1: ça fait de la peine.
0: Je voyais ça, ça me fait une peine. Autant si c'était d'autres, je m'en fous. Si c'est l'Allemagne qui ne se qualifie pas, je suis même content. Mais l'Italie, putain, c'est. Mais non, ça me fait la peine. Tu vois, je préfère que les Anglais se qualifient.
1: Surtout une Coupe du Monde sans l'Italie, c'est pas une vraie Coupe du Monde. Enfin, je sais pas, c'est autre chose.
0: Non, c'est. Ça me fait de la peine, je te le dis.
2: Eric.
3: Non, mais alors c'est dans le petit reportage là, ça a été dit. L'Italie est un grand pays de sport. C'est un pays qui voilà, on l'a dit, sport d'hiver, sport le tennis, ça a toujours été un grand pays de sport.
4: Le sport méca, aussi,
3: toutes sortes des mains, voilà, sport mécanique, n'en parlons pas. C'est vraiment le sport est vraiment dans la culture italienne. Et c'est pour ça que c'est étonnant que dans le sport numéro un, la religion du pays, ce trou de génération aussi long, parce que des trous de génération, nous on en a eu, et on a longtemps été, il y a eu des périodes où on n'était pas un grand pays de foot. On est devenu un grand pays de foot maintenant depuis longtemps, depuis les années 80 et notre premier Euro gagné, après la Coupe du Monde 98 encore plus, une autre manière de former. Il y a des grands joueurs français de partout. On pourrait avoir deux équipes nationales, voire notre troisième équipe nationale. Je pense qu'elle bat l'Italie, mais tranquille en ce moment. Il faudrait s'amuser à la faire, l'équipe Pierrot.
4: En Italie, que la seconde équipe de l'équipe de France qui avait notamment battu la Colombie terrassait l'Italie. Hein,
3: Avec l'équipe 2. Et tout à l'heure, je rigolais quand je disais qu'elle était supporter de l'OM et de l'Italie. Mais hier soir, j'étais malheureux parce que quand il n'y a pas l'équipe de France qui joue, qui a l'Italie, ben moi, je me revois encore sur le canapé avec mon père en train de regarder l'Italie. Mon père, ça le rendait malheureux quand l'Italie perdait. À l'époque, mais à l'époque, c'était la grande équipe de l'Italie, quand tu étais des années 70, des années 80. Mais là, je suis pas dans le pathos. Je suis juste dans le fait que je le dis à rigolant, mais heureusement que mon père ne voit pas ça. Quand je vois comme il était malheureux à l'époque,
0: l'avantage, ça ne serait pas sur lui.
3: L'avantage, c'est qu'il aurait oublié d'une qualification sur l'autre. Mais là, il y a un gros problème de creux de génération et qu'on ne peut pas expliquer par on ne sait plus former les jeunes, parce que ça je n'y crois pas, moi. Voilà, je ne crois pas que l'Italie soit la traîne
0: parce que il n'y a pas de génération, c'est tout. Moi je ne crois pas que l'Italie
3: aurait joué toujours là-dedans. Les espoirs,
1: ils
4: marchent moins fort qu'ils ont marché il y a certaines années aussi, hein.
1: Mais il y a de la qualité quand même.
0: Il y a des trucs qui sont assez inexplicables des fois.
4: Le problème aussi, Vincent, c'est qu'aujourd'hui en Italie on ne laisse plus vraiment la place aux jeunes, qu'il faut être joueur confirmé pour jouer en Serie A et que on se retrouve hier avec la. Je suis pas sûr parce qu'on se retrouve.
0: Mais en Angleterre, il y a plein de jeunes qui jouent dans les clubs.
5: Ils sont nuls.
0: Des Américains qui viennent jouer.
4: Palestra qui a 21 ans, qui joue toute une saison à Cagliari, et vous le faites rentrer sur un barrage pour. Ouais, mais par rapport au statut du joueur.
2: Non, mais c'est sûr.
4: Le faire rentrer pour un barrage, je pense qu'elle
2: jamais entendu parler de ce mec. T'as raison.
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5: Le journal noyen, c'est un grand classique. Si vous êtes fan du Moscato Show, forcément, vous aimez. C'est pas beau parce qu'on se moque de quelqu'un qui est malade. C'est Vincent qui, depuis tout petit, confond les M et les N. Il nous a offert une nouveauté dans ce journal moyen, deuxième édition. C'est tout de suite, ça concerne un joueur du PSG.
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11: Le meilleur du Super Moscato Show, il est 16h45, journal moyen, deuxième édition.
14: Oui, Ben Tameifuna a bien fêté le doublé en Champions Cup.
11: Putain.
14: Ben comment, Denis?
15: Tameifuna.
14: Très bien. Et Eric Salio est en grande forme pendant
15: c'est
14: ce...
15: ça ou pas?
14: C'est bien. Eric Salio, notre spécialiste tennis, nous régale pendant ce Roland-Garros. Et puis 16h55, première question du Kikadi du jour. Retour pour Pierrot.
16: Oui.
14: Bravo Pierrot. Et c'est Vincent qui a gagné la balle de match hier sur François Trinduc.
15: Ouais, c'était beau.
14: 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Ah, aujourd'hui, le journal moyen est sponsorisé aujourd'hui. Sponsor.
17: Le Tour de France passait le lendemain par là. Dans ce coin-là, c'est une fête de village. Une vraie.
14: Une vraie. C'est le.
17: Non, mais moi, je trouve que c'est pas si mal joué que ça.
14: C'est pas mal joué.
17: Non, mais ça, on est connu.
14: C'est catastrophique.
15: C'est très mal joué.
17: Ah bon? Ah, c'est catastrophique. Ah merde.
16: Évite de raconter des histoires à tes petits-enfants.
14: C'est le 2000.
17: Ils vont te faire des cauchemars.
16: Ah ouais,
14: 2677e journal moyen de l'histoire du Super Mercato Show. Il était bien cette fête. On y va.
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14: Service après-vente du Moscato Show d'hier. On ne s'ennuie pas sur ce Roland-Garros. Non, on ne s'ennuie pas grâce à Eric Salio. Jingle.
18: Giovanni, Petit Pierre et de service face à Adrien Manano. Et puis là, dans quelques minutes, Arthur Guindesch va rentrer sur le court.
14: C'est un assassinat. Eric Salio.
16: Non, mais on en parle pas assez, c'est un assassinat.
14: Spécialiste tennis. Il est en roue libre, notre Eric. Il nous propose un festival en ce début de Roland-Garros. Hier, il est censé nous faire le débrief de l'événement du jour, l'exploit de Moïse Kouamé. Mais il n'a pas tout vu. Pourquoi?
15: Quelle impression t'as fait, Eric?
18: Écoute, moi je suis allé voir la fin du premier set au bord du court, donc c'était sur le court des serres, le court Simon Mathieu. Et c'est là qu'il le gagne, parce qu'il sauve des balles de set avant d'arriver au tie-break. Et dans le tie-break, il a affiché, comme a dit Sarah, une maîtrise incroyable. Et après, je suis parti déjeuner, mais j'étais serein. Ça allait passer en court des serres. Et après, il a fait son âge. Après, il a fait son âge, Marine.
14: Voilà. Merci, Eric. T'as vu, Jean-Louis Tour, il voit la première mi-temps de la finale de la Coupe du Monde, puis après, il va manger. Je vais dîner.
15: Il est serein.
14: Et puis, Pierrot, après, tu demandes des résultats en cours à Eric. Eric?
15: D'autres matchs en cours.
18: Oui, Corentin Moutet est à 1-7 partout sur le court Simon Mathieu face au Tchèque Kopriva. Et puis, ma tablette est tombée en panne.
14: Voilà, plus de piles.
18: Osaka à 7-0.
14: Plus de piles. Plus de piles.
18: À 7-0 pour Osaka de mémoire.
14: Merci, de mémoire, on n'est pas sûr non plus de mémoire. Et puis, retour sur le Moscato Show d'hier, toujours Pierre Dorian a craqué sur une intervention d'Eric Salio. C'est pas la faute d'Eric. Tu as perdu patience à cause des élèves indisciplinés. Pierrot, le professeur, était de retour. Écoutez bien, à la fin, il y a un élève qui fait le faillot. Il sait pas moi, ça c'est terrible. Vous savez de qui il s'agit.
18: C'est mal parti aussi pour Diane Paris qui a mené 2-0 contre
15: élève Moscato. Je m'agace. Eric Salio.
18: Pardon?
15: C'est à toi, Eric. Tu peux y aller.
11: Oui, parce que tu as interrompu en permanence par des cancres.
17: Ah bah oui.
11: Alors continue.
17: Cite les noms.
11: Alors cancre numéro 1, Moscato, Vincent. Cancre numéro 2, Brun, Stephen.
0: Voilà. Convoqué.
14: Vous voulez le carnet de correspondance ?
11: Oui, peut-être le carnet de correspondance.
17: Monsieur le professeur.
11: Roland Garros,
17: sérieux, monsieur le professeur.
11: Oui, alors.
9: Moi, je suis sérieux, monsieur le professeur. C'est deux autres qui sont des cancres. C'est incroyable.
0: C'est comme ça avec Raymond Gauthals. Avec Raymond, il faisait pareil.
9: C'est pas moi, c'est Basile. C'est pas moi, c'est Basile. Transition, service après-vente, malheureusement sur les M et les N, hier il s'est passé quelque chose d'exceptionnel. Jingle M et N.
2: Si tu me dis, on va faire un tournoi, on va faire un grand chelem, l'an prochain à Wimbledon, il n'y aura pas ni.
9: D'accord. Incroyable hier sur les M et les N, vous savez, c'est la maladie de Vincent, il confond les M et les N sur Warren, Zahir, Emery. Ça part au tout début du débat Hakimi qui est incertain.
0: Il le fait démarrer.
11: Il fait démarrer qui?
14: Et c'était Fabien Ruiz, il met Zahir.
0: Il fait démarrer parce que si
11: le. Warren?
0: Non.
11: Hakimi. Trois semaines, c'est pas trop long. T'as mis sur le meilleur niveau possible.
0: Il fait démarrer le titulaire. Parce que s'il ne fait pas démarrer, il met Warren là, d'entrée de jeu.
9: Aïe.
0: Warren,
11: c'est passé, c'est bon, avance.
0: Et, mais,
9: Pierrot, il dit vas-y, avance, on n'a pas entendu le Warren.
17: Mais c'était pas passé du tout.
0: Et ensuite, c'était presque passé.
9: Et ensuite, il y a une scène incroyable. Vincent se refuse à donner le prénom de Zahir Emery pendant toute la séquence, c'est fou.
0: On va lui faire 42 minutes et après faire entrer machin.
11: Qui ça 45, tu veux dire.
9: 45. Il veut plus dire. Non, mais il veut plus dire.
0: Allez,
9: on a du temps là, vas-y.
0: Je ne tomberai plus.
17: Ce petit, quand même.
0: Ouais.
9: Allez.
0: Ouais.
2: Zahir Emery.
11: Ouais, son prénom.
0: Son famille, c'est très bien.
2: Zahir Emery. Hop, moi, d'abord, moi, je n'appelle pas par les prénoms parce que je suis l'autorité.
11: Mais il n'est pas dur.
2: Monsieur Zahir Emery.
11: C'est-à-dire que là, alors en fait, dans ta tête, tu es tellement perdu que ouais, c'est 50-50. Tu ne sais plus si c'est un N ou un M. C'est incroyable, quoi. Ouais.
9: Pierrot n'en revient pas. Ouais. C'est incroyable.
11: Là, c'est le doute qui t'a envoyé.
9: Et là, Pierrot n'oriente. La conclusion de la séquence, Pierrot insiste. Il y a une chance sur deux. Vincent, va-t-il résister à la pression?
11: Barguil, il a le même prénom.
2: De quoi?
11: Barguil, le cycliste, il a le même prénom.
2: Mais non, mais oui, mais Barguil, si tu me dis machin, Warren.
11: Warren, voilà. C'est incroyable. C'est The Dark Knight, c'est la pièce pile ou face.
2: Je suis pas choulard, là.
9: Ouais, pas choulard.
11: Comme les bleus.
2: Pas heureux, Warren.
9: Non, mais après, le problème, c'est qu'on est tous sur toi. On regarde, pas la pression. C'est terrible.
2: C'est dégueulasse ce que vous faites.
11: Sans compte que tu rentrais en mêlée 20 fois par match et que t'as la pression pour un prénom. C'est pas
9: 20 secondes aujourd'hui pour lui. On verra. Sans transition. Non, il n'y en a pas. Il n'y en a pas. Il y en a pour toi.
2: De quoi je me mêle?
11: J'adore les 20 secondes.
9: Sans transition, le rugby. Le rugby à Bordeaux, à l'UBB, on a bien fêté le titre, la Champions Cup, la deuxième consécutive. Attention à ne pas prendre le boulard.
19: Aïe. Il va tout casser, là. C'est la décennie bague, là.
20: Pour ça, il a carte blanche.
9: Ah oui. Il a un peu laissé carte blanche à ses joueurs, j'ai l'impression, Yannick Bru. Dans les valeurs de l'Ovalie, on aime fêter les titres. Dans le rugby, ça, vous le savez, on sait le faire. Il y en a un qui a très bien profité, c'est le pilier Ben Tameifuna. On l'a suivi depuis samedi sur les réseaux sociaux. Donc, coup de sifflet final, c'était samedi à Bilbao à 17h45, la fin du match, hein. Big Ben. Il restait habillé avec sa tenue de joueur, la tenue du match. Ça devait sentir bon. Pendant trois jours. Pendant trois jours. Oh, il n'est pas passé sous la douche, Big Ben.
2: C'est le facoche.
9: Et on l'a vu sur les vidéos s'hydrater régulièrement avec quelques bières et des cocktails avec modération. On l'a vu se balader dans les rues avec les deux trophées. Il a posé devant un fourgon de police, déguisé en policier. Allez voir la vidéo sur les réseaux sociaux. On l'a vu également sur un vélo partir de chez lui avec une petite carriole pour mettre les deux coupes.
17: Il a raté le virage.
9: Et à sa femme, son épouse qui filme, qui est morte de rire, elle le voit en train de ramasser le vélo parce qu'il a raté le virage en sortant de chez lui. Et puis, vous connaissez très bien cet établissement, Denis et Vincent. Ils avaient rendez-vous au Pila hier pour
2: la corniche.
9: Clôturer la soirée dans un établissement bien connu tenu par William Teschwer, champion en 80. Avec Vincent Moscato. Et Big Ben se dit, tiens, il faudrait que je pense à me laver quand même. Il est toujours en maillot.
2: Ah ouais.
9: Donc il dit, je me porte ma tenue de match depuis 3 jours, là ça va pas le faire quand même.
2: Ça doit se fêter.
9: Donc c'est un endroit assez. C'est chic quand même. Donc il y a tout le monde qui dîne en terrasse. Tout le monde qui dîne en terrasse autour de la piscine. Magnifique piscine. Il arrive avec deux coupes, il se met dos à l'eau. Et là d'un coup, flouf. Écoutez bien. Il se lève. Flouf. Et là, ovation du public.
20: Là, Tsunami en plus avec lui.
14: Tsunami. Voilà, ouais. Et là, il y a des gens qui applaudissent.
20: Oui.
14: Tous les Bordelais qui sont là.
20: Avec les petits doigts en l'air. Avec les petits doigts en l'air.
14: Mais qui est ce monsieur qui s'est...
20: Il est magnifique.
14: Voilà. Donc, ben
20: quel
14: voilà.
20: Est ce gros monsieur.
14: Alors, il s'est tatoué une deuxième étoile sur le mollet.
20: Ouais.
14: Pour la deuxième Champions Cup. Et y a, c'est pas le seul. Il y a Adam Coleman, magnifique deuxième ligne costaud.
20: Oui, tout le temps.
14: Il s'est fait un tatouage sur la hanche, définitif. Ouais. Hein. Alors, ouais. Ça, c'est très rugby. Il a tatoué sur sa hanche conquête, défense,
20: non.
14: Ruck.
20: Oh.
14: Conquête, défense, ruck.
20: Là, les mecs sont capables de se tatouer n'importe quoi et de le regretter le lendemain.
21: Ah oui, voilà.
20: Suivez mon regard.
21: Ça a dû être un concours de tatouage. Ah, oui, le mec a dû sortir une machine et en avait 6 mois.
14: Après, tu peux les enlever, les tatouages. Mais bon,
20: tu es tatoué, toi, Vincent?
22: C'est le meilleur, lui, quand même. Tamei Funan, meilleur au rugby. Non, mais il a toujours été bon.
14: Il s'est toujours été
22: bon. Comment le Racing.
21: Moi, je croyais quand il est parti au Racing, je croyais qu'il avait 40 ans.
22: Oui.
21: Il en avait 25.
22: Il a 34 ans aujourd'hui.
21: Il va faire encore. Je vais te dire, comme il joue.
22: 2-3 ans.
21: Oui, il fait 3 saisons minimum. 3 minimum.
14: Ça marche toujours, les MLN. Warren, Zaïre Emery.
22: J'ai l'impression que ça empire en plus.
14: Attends, alors attention, hormis. Tu mets à part les MLN, Warren, Zaïre Emery, tout le monde se plante.
22: Oui, pas si facile à dire.
14: Surtout pour les commentateurs, dans le feu de l'action, là, c'est chaud. Hein.
22: Pas non plus très difficile, on va pas
14: c'est
22: se mentir.
14: Pas
22: hein.
14: Non plus. Alors, il y a deux événements dans la dernière heure, Pierrot, entre 17 et 18. Le meilleur du Moscato Show, comme d'hab, avec les meilleurs débats. Deuxième attente, je te laisse la parole.
22: Alors, que se passe-t-il ? Là, Suzanne a activé la machine américaine. On va compter le nombre d'auditeurs instantanés à 17h02.
14: Ouais.
22: Et si vous êtes plus de 450 000. Il y aura du Didier Deschamps, c'est gratuit.
14: Tu le sens bien ou pas ?
22: Oui, oui, a priori, Suzanne m'a dit ça, c'est
14: ça bon. Ça va le faire ?
22: Normalement, si vous restez tous là.
14: Restez
22: si,
14: bien là.
22: Si on récupère encore 1000 ou 2000 auditeurs, c'est
14: restez
22: bon.
14: Restez bien là pour écouter les infos. En général, c'est super les infos.
22: Ah, les infos voilà. En pleine
14: été. Il faut s'informer.
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11: Il est 17h sur RMC. C'est l'heure des infos sur RMC. On retrouve Cassandre Brault. Bonjour Cassandre.
12: Bonjour Pierre, bonjour à tous. Sébastien Lecornu demande la création en urgence d'une nouvelle unité cyber après les cyberattaques massives qui ont visé l'administration des impôts et l'éducation nationale. Des centaines de milliers de particuliers comme de professionnels se sont fait aspirer leurs données personnelles. Le Premier ministre a aussi reconnu que peu de ministères sont au niveau requis en termes de cybersécurité. L'archevêque de Paris, Laurent Ulrich, appelle à refuser de bénéficier du droit de l'aide à mourir après la promulgation ce matin de la loi sur la fin de vie. Elle va permettre, sous certaines conditions, aux patients de s'administrer un produit létal en présence d'un soignant. Une nouvelle plainte déposée contre Patrick Bruel pour tentative de viol. La plaignante était extrêmement âgée au moment des faits dénoncés, selon son avocate. Avec cette nouvelle plainte, le chanteur est visé par au moins 9 plaintes contre lui pour des faits de viol, tentative de viol ou agression sexuelle. Le sénateur François Patria est décédé aujourd'hui à l'âge de 83 ans. Un cher ami regrette Emmanuel Macron dans un message publié sur X. François Patria était un soutien de la première heure du président et un ancien ministre du gouvernement Jospin. Il avait été hospitalisé ces derniers jours. Tous les habitants évacués ce week-end autorisés à rentrer chez eux en Belgique. Les pompiers sont toujours mobilisés sur l'incendie dans le parc naturel des Hautes-Fagnes. Le feu a parcouru 3000 hectares. La deuxième vague de chaleur de cet été est moins meurtrière que celle de fin juin, avec 1243 décès excédentaires enregistrés du 3 au 22 juillet, ce qui porte à 7300 morts, le bilan encore provisoire des victimes des fortes températures cette année. Victor Wembanyama, capitaine des Bleus pour les matchs du mois d'août dans le cadre de la fenêtre internationale pour le Mondial 2027 de basket. Le pivot des San Antonio Spurs, âgé de 22 ans, sera capitaine pour 2 matchs amicaux et 2 matchs qualificatifs. RMC, il est 17h02, les best-of du Super Moscato Show, c'est reparti.
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11: Vous êtes sur RMC, le Super Moscato Show continue jusqu'à 18h. Évidemment, on va finir par un Kikadi, comme tous les jours, à 17h45.
22: Ouais, avec une affaire de triche ou pas de Vincent Moscato. Accusé.
11: On remonte dans le temps, par rétro-planning. Ouais. Toi, t'en fais pas des rétro-planning dans ton boulot. Il y a plein de gens qui font des rétro-planning. Tu vois. Ils se placent à la fin. Voilà, leur objectif c'est tel jour, jamais. Hop, et du coup ils planifient tout à reculons pour savoir comment ils vont être prêts à l'heure, en temps et en heure pour délivrer.
22: Faut pas tomber hein, quand tu marches.
11: Alors, donc là nous on démarre par Kikadi, on remonte une case. 16h30, Antoine Dupont est-il déjà le plus grand joueur de l'histoire de rugby français? On remonte encore d'une case.
22: Toulouse.
11: Stade toulousain, mais pourquoi sont-ils aussi méchants? Et là je vois qu'il reste encore 1 minute 30.
22: Mais quelle est cette minute 30?
11: Il reste donc un petit moment à passer en votre compagnie qui n'est pas prévu dans mon conducteur. Donc je m'adresse à Suzanne. Suzanne, est-ce qu'on a suffisamment d'auditeurs en ce moment-là pour passer un peu de Didier Deschamps pour se faire plaisir? La réponse est oui.
22: Ah,
11: allez, c'est parti.
22: Magnifique.
11: Didier Deschamps.
23: Il y en a beaucoup dans ces 26 qui peuvent légitimement prétendre une place de titulaire.
24: Sur les 26 qui peuvent légitimement...
23: Parce que c'est le premier match, mais c'est valable pour toutes les équipes qui compensent la compétition. Ça arrive souvent de jouer un premier match de Coupe du Monde, c'est spécial, il y a l'attente qui est là. On sait à quoi ça trente, eux aussi, par rapport à ce qu'on a pas bien fait un peu meilleur mi-temps, on est capable de mieux. C'est pas un leader très expressif. Des situations qui auraient pu être des occasions. Ils auraient pu nous punir. Mais Ousmane a été bien meilleur aussi à droite. C'est un déchet technique un peu trop... Un poteau important. J'ai déjà connu ça dans certains clubs. Même si le Sénégal a l'année aussi, ils auraient pu nous punir. Une renommée mondiale, donc évidemment ici aux États-Unis. Mais c'est sa vie. C'est une très bonne chose. Tout n'est pas parfait, mais il faut quand même... J'espère qu'ils poseront les mêmes questions à mon homologue espagnol.
11: Oh mon Dieu.
22: Ah, c'était pas mal. Hein.
11: Ah, nous punir. Ils vont nous punir. Hein.
22: C'est fou.
11: Attention. Hein. Alors... je sais pas si on nous entend très bien. Je sais pas, j'ai l'impression qu'on nous entend plus très bien.
22: Ah, voilà. C'est Suzanne qui avait laissé un bouton.
11: Suzanne était encore en train de rigoler. Bah, oui, bah bravo, c'est pas très professionnel.
22: Nous ça résonnait dans le casque. Ouais. Bravo, Suzanne.
11: Bon, on va te punir, Suzanne.
22: Attention. Bon, le Stade Toulousain, Pierrot.
11: Le Stade Toulousain, mais pourquoi sont-ils aussi méchants?
22: C'était quand ça?
11: C'était après la dernière journée du top 14. Okay. Toulouse était qualifié, mais pas Bordeaux.
25: Il est déjà là.
26: Tout le monde s'inquiète de savoir si Toulouse est bien. Toulouse est premier.
25: Il vous attend.
26: Et vous ferez mieux de vous inquiéter de ceux qui ne sont pas qualifiés.
25: Vous allez retrouver les griffes de Freddy.
26: Faire un grand match de rugby, notre sport a besoin de ça.
25: Si vous vous croyez assez fort pour l'affronter.
26: Tout le monde est premier et on aura fort à faire sur le gagnant de Pau Racing.
25: Tous les rêves mènent vers Freddy.
26: Mes admirateurs vont encore me reprendre sur le sujet, mais on a vécu une saison en enfer.
25: L'homme de vos rêves est revenu.
26: Chaque fois qu'on a été éveillé, on a été performant.
25: Freddy 3, les griffes du cauchemar.
26: Non, moi je prends juste le niveau de Joffre, genre.
27: Mais pourquoi est-il aussi méchant?
28: Un tiers vaut mieux que deux. Hugo Lard.
29: Je suis méchant. Tu le sais. Macron, tu le sais que je suis méchant.
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11: C'est charade, ça. Alors, Toulouse est premier. Toulouse est qualifié directement en demi-finale. Et Hugo Mola règle ses comptes, sa cible. L'Union Bordeaux-Bègles et les journalistes. Le ton est offensif, voire agressif. Comprenez-vous cette réaction? Pourquoi sont-ils aussi méchants? 32-16. On écoute le discours d'Hugo Mola. C'était donc après la défaite au Racing ce week-end, grâce à Wilfried Templier. Salut Wilfried.
22: Salut tout le monde.
11: Il était très remonté samedi soir.
1: Le dernier est méchant aussi.
22: Allez, oui, parce que Toulouse finit premier, mais Toulouse est quelque peu critiqué ces dernières semaines, éliminé de la Champions Cup en quart de finale, avec un bilan en top 14 de 4 défaites sur les 8 derniers matchs, certes avec une avance confortable au classement, ils sont premiers, mais un aspect, on va dire, un peu moins souverain sur les matchs. Alors samedi soir, après le match au Racing, le manager Hugo Mola a sorti les Hers. Première question en conférence de presse, Hugo, analyse d'un match sans enjeu comptable.
26: Mais c'est bien de le remarquer parce que, a priori, avec tout ce que vous commentez sur le fait qu'on est un peu ci, un peu là, mais pas premier, parce que j'ai pas l'impression que vous parlez souvent d'un premier. J'ai entendu parler beaucoup d'équipes cette semaine, qui parlaient de Brennus, qui parlaient de beaucoup de choses. Ben nous, on est premier et on aura fort à faire sur le gagnant pour Racing. Donc, on se reste encore une fois à notre place, sans commenter ce que font les uns et les autres. Mais pour ce qui est de l'énergie de ce soir, elle était quand même très intéressante.
22: Quand il dit ceux qui parlaient de Brennus, il vise le président de l'UBB, Laurent Marty, qui en avait fait un objectif après la Champions Cup. L'UBB éliminé ce week-end, les journalistes, les commentateurs, tout le monde y passe.
26: On est venu jouer un match sérieux de rugby. Encore une fois, tout le monde nous parle de... Je vous regarde et j'écoute ce que vous marquez, écrivez, commentez. Tout le monde s'est inquiété sur les JV Racing. Ben, le Racing est qualifié. Tout le monde s'inquiète de savoir si Toulouse est bien, le Toulouse est premier. Et vous ferez mieux de vous inquiéter de ceux qui ne sont pas qualifiés.
22: Même au détour d'une question sur la dureté du top 14, il confirme et il en remet une couche.
26: Et je remets encore une fois en perspective, j'ai entendu beaucoup de personnes parler de qualif, de Brennus, de champion, de ci, de là. Il faut se qualifier pour être en mesure de le gagner. Nous, on est qualifiés, ravis d'être en demi.
22: Alors du coup, on lui parle de l'UBB, tout de même sur le papier, concurrent numéro 1 de Toulouse, mais hors course, sourire de Mola, qui vous allez l'entendre, je vous ai monté le son, reprend aussi ce que lui glisse son président Didier Lacroix, présent dans la salle.
26: Et c'est à ce jour, les phases finales, c'est les 6 premiers qui les jouent. Ça va pas être ma faute, en plus, ça va pas être ma faute si Bordeaux est pas qualifié. Non mais si vous voulez, on peut s'excuser à leur place.
22: Voilà, pas le temps pour notre confrère de préciser que c'était l'affiche des deux dernières finales de top 14, d'où la légitimité de la question. Hugo Mola est parti pour Toulouse et son manager. Rendez-vous maintenant à Marseille la semaine prochaine pour les demi-finales.
11: Mais pourquoi sont-ils aussi méchants?
1: Chaud, hein? Non, parce qu'ils ne supportent pas que les autres soient méchants à leur égard. Et donc, ils montrent un peu les dents.
11: C'est juste que les autres soient bons, peut-être.
1: Non, le problème, c'est que c'est vrai que ces derniers temps, leur jeu est critiqué à travers même Dupont, qui n'était pas trop aux affaires au niveau du jeu, qui a été un peu blessé, qui a fait un bon retour, mais qui a appris à marquer le coup. Donc, tout ça, toutes ces critiques font que c'est le champion, Toulouse. Donc, automatiquement, ils attirent toutes les lumières sur eux. Et ils sont critiqués, donc ils montrent les dents, ils deviennent méchants, ça les agace, tu l'as bien vu, ça les agace. Ils sont bien contents que le Bordeaux soit éliminé, c'est une petite vengeance parce que ça fait deux fois qu'ils se font taper en quart de finale, deux fois qu'ils.
22: Et l'histoire du salary cap, Vincent aussi,
1: Marty les a soignés pendant le salary cap, donc automatiquement c'est une petite vengeance. La méchanceté vient aussi d'une agressivité entre deux équipes championnes, une championne de France, une championne d'Europe, qui se titillent quand même depuis quelques années et qui s'agressent. Et donc des fois ça déborde un peu, mais là ça va, c'est pas méchant. Je trouve qu'ils sont méchants, mais méchants tout nez, tu vois, pas vraiment, c'est pas les griffes, c'est pas Freddy.
4: Laurent Marty avait dit, quand il y avait toutes les histoires de salary cap qui ne sont pas terminées, d'ailleurs, il y a dans le salary cap, s'il y a triche, il doit y avoir retrait de points. Et c'était au moment où tous les projecteurs étaient braqués sur Toulouse.
1: Il y a eu que deux points qui ont été enlevés.
4: En gros, il disait, il faut que ce soit beaucoup plus sévère sur le plan sportif quand il y a triche.
5: Laurent Marty, il veut qu'il soit rétrogradé en Pro D2, je pense.
1: Oui, en Pro D2, oui. Donc, il rend un peu à tout ça. Pipe, c'est le champion. Ils commencent à montrer les dents. Ils commencent à dire. En plus, ils sont critiqués sur leur jeu sur ces derniers mois. On sent que le Stade Toulousain n'était pas à son meilleur. Donc, ça crie, ça hurle, ça boucifère. Et ça agace l'entraîneur Hugo Mola qui va s'agacer parce que peut-être qu'il ne retrouve pas le niveau de jeu qu'il avait l'an dernier à la même époque.
11: Yes. Alors, vous appelez le 32-16 pour commenter ces déclarations d'Hugo Mola, que vous soyez Toulousain, Bordelais ou autre. Évidemment, Steve.
5: En fait, je pense que il a attendu la dernière journée pour
1: sulfater.
5: Voilà, pour sulfater, parce que je pense qu'ils ont vécu une année pas galère, mais quand t'es éliminé en quart de finale pour la deuxième année consécutive par l'UBB, les boules, parce que je pense que c'était un vrai objectif pour eux. Et mine de rien, quand tu vois ton rival historique, c'est pas le rival historique, mais quand tu vois l'équipe qui est censée te concurrencer et te taper deux fois, ça fait mal à l'ego surtout du Stade Toulousain. Ensuite. il y a un petit pic, je pense, aux journalistes, parce que à un moment donné, nos confrères de l'équipe ou même nous, sur les irrégularités des trucs, ils en ont pris plein la gueule à bon escient, parce qu'ils ont fait des conneries. Mais à un moment donné, il y avait quand même beaucoup chaque jour.
0: Ça c'est que de leur faute, hein.
5: Oui, bien sûr. Oui. Mais
6: ils sont largement premiers.
5: Mais
6: c'est pour ça que ça les énerve.
5: Mais quand tous les jours tu lis des articles de 2 pages sur l'ingérence du Stade Toulousain et compagnie qui devrait être sanctionné, ça énerve Hugo Mola.
28: Didier Lacroix.
5: Et puis je pense qu'il est aussi un petit peu agacé par. Je pense qu'il est agacé aussi par la fin de saison du Stade Toulousain, parce que mine de rien, il termine premier, il perd 8 fois cette saison, et que, alors certes, ils étaient premiers depuis le mois d'avril, donc il y a un petit relâchement, mais il aurait peut-être aimé que ça se termine un peu mieux, puisqu'ils ont lâché quand même des matchs sur la fin de saison. Il est un petit peu agacé par ça aussi. Et puis, il a envie aussi de rappeler, parce qu'on a, en fait, on est tellement habitué à ce que le Stade Toulousain domine le top 14 qu'on les a un petit peu pas mis de côté médiatiquement sur le sportif, qu'on a beaucoup parlé de ce qui se faisait ailleurs.
28: C'est un peu mieux. Moins brillant que les années avant.
5: Exactement, de la remontada de La Rochelle, de Montpellier, qui, attention, Montpellier peut-il le faire, faire comme il y a 2-3 ans, et on les a un petit peu délaissés, et j'ai l'impression qu'ils ont envie de montrer sur demi-finale finale que là, vous nous avez peut-être un petit peu mis de côté, on va vous montrer qui c'est patron, on va vous montrer qui c'est Raoul. Voilà, c'est la méthode toulousaine, voilà, on verra si ça fonctionne.
0: Mais
5: ça
0: peut Eric Dimeco.
28: Écoute, moi je trouve pas ça.
5: Virulent.
28: C'est l'histoire du sport, ça, de se trouver un adversaire. Parce que ça te permet d'être meilleur. Donc Hugo Mola, il fait il existe dans tous les sports, c'est-à-dire il crée une rivalité qui lui permet lui aussi de remobiliser ses joueurs, de se remobiliser lui aussi. Ça fait un moment qu'il est coach.
0: Oui,
28: je me suis embrouillé.
0: Très bien.
28: Greffier
0: noté.
28: J'ai l'impression que il est en train de créer une rivalité. C'est vrai que c'est pas une rivalité historique comme certaines rivalités, parce que l'UBB, alors même si c'est il y a eu Bègle de Vincent, c'est club neuf finalement. Hein. L'UBB en lui-même c'est un club neuf. C'est en train de, et tant mieux. Moi je trouve que c'est bien que il se rentre un peu dedans pour l'intérêt, pour nous, pour les suiveurs, pour la rivalité que ça va créer, les matchs que ça va créer. C'est bien, mais regarde, ça avait Urios à un moment donné, lui aussi il aimait créer ce genre de rivalité, et il montait au créneau pour attaquer les adversaires, parce que ça a toujours existé, et ça permet de se motiver, voire de se surmotiver. Donc moi j'ai pas trouvé ça terrible. Je l'ai trop pas, c'est pas méchant, c'est juste
0: tu
28: que il savoure son bonheur de voir son adversaire désigné du moment regarder les demi-finales, à la télé, voilà.
0: Sachant que c'est peu qui les ont sortis, hein. Donc moi je trouve pas ça dingue quand même, c'est à dire que tenir ce discours-là,
5: ils se sont sortis tout seuls, mais à Toulouse en perdant.
0: Pas en confrontation directe, terrible.
28: Ah oui, mais quand t'as les boules parties, il y a d'autres trucs, c'est encore plus vicieux que ça. C'est-à-dire ça laisse pas le doute que quelque part Toulouse les a un peu.
0: Qui tiennent ce discours-là, ces joueurs, je comprends. En externe, là, pour le coup, c'est la première fois que je trouve qu'Hugo Mola n'est pas super bon en com. Autant je trouve excellent d'habitude. C'est-à-dire que autant dans ce qu'il diffuse à ses joueurs qu'en externe, il n'y a jamais une fausse note. Moi, là, simplement, l'effet indésirable que je vois, c'est que là, quand tu es un adversaire de Toulouse, mais tu as envie de leur défoncer la tronche quand tu entends ça. C'est ça que je ne comprends pas. C'est que ça, c'est une très bonne motivation pour les futurs adversaires de Toulouse qui n'acceptent pas qu'une équipe qui les tape, qui n'acceptent pas une critique quand ils ont fait n'importe quoi. C'est-à-dire que là, ils sont pas tout à fait en position de se plaindre. De la même manière qu'ils se demandent pourquoi on parle des gifles du Racing, alors que c'est le Stade Toulousain qui a alerté la presse en leur disant « Regardez quand même le Racing, je pense qu'ils sont en retard sur les gifles. »
5: C'est vrai.
0: Donc, bien sûr. Donc, moi, je trouve que pour une fois, il a un peu à côté de la plaque en termes de com. Peut-être qu'il est sincère.
28: Non, mais après, il est sincère. Moi, je pense qu'il est dans une réaction sincère, parce qu'il a l'impression que c'est seul contre tout le reste du top 14.
0: Mais qu'est-ce qu'ils ont à
28: tirer? Ça a toujours été seul, c'est à Toulousain, même sous Guinoves.
0: Ils ont fait n'importe quoi sur le salarié cap, ils le payent, c'est normal. Tout le monde est à la même enseigne.
6: Oui, mais puis il y a ça.
28: Ça n'empêche pas que ta sensibilité parfois est mise à fleur de peau.
6: Mais ils ont souvent fait le seul contre tous, mais là, tu sens qu'il est aussi agacé contre lui, Hugo Mola, parce qu'il n'a pas réussi à faire ce qu'il voulait, peut-être sur le plan sportif cette saison. Tu l'as dit, Steve.
4: objectif. Ils ont perdu quand même. Oui, ils sont largement premiers.
1: Ils sont premiers.
4: Moi, je pense. Ça, c'est une supposition. Mais que le cas Antoine Dupont crispe un peu, parce que vous avez vu.
1: Il joue pas.
4: Il ne joue pas. T'as ton Dembélé, ton Mbappé qui est très bien payé au Stade Toulousain pour plein de raisons différentes. Il ne joue pas cette saison. C'est 8 matchs de top 14, 3 titularisations. Antoine Dupont. Je veux dire, bon, ça, je sais pas dans quel sens, mais ça doit aller crisper, Mola. Ouais. Le meilleur joueur du club, de l'équipe, celui qui change ton jeu, c'est Dupont. Et il ne joue pas. Il va jouer une demi-finale,
1: c'est
4: certainement.
1: Normal,
4: il va jouer une demi-finale, ça veut dire qu'il n'aura pas joué Wilfried depuis un mois et demi. Il reprend pour une demi. C'est le très très haut niveau, une demi-finale.
1: Il retourne sous le bar.
4: Et ça, c'est pas la faute des observateurs. C'est peut-être de la malchance, mais ça doit le tendre.
7: Il a pu jouer depuis le 9 mai à Toulon.
4: Ça, c'est un sujet qui crispe, Vincent. C'est un sujet qui crispe.
0: Pascal, au 32-16, supporter du Stade Toulousain. Bonjour, Pascal.
4: Ouais. Salut, Pascal.
8: Bonjour, l'équipe.
1: Méchant mec, Pascal.
4: Méchant, Pascal.
8: Non, Vincent, moi, je fais partie de ceux qui sont gentils, ceux qui reconnaissent la valeur des autres. Ouais. Il y a beaucoup de joueurs à Bordeaux qu'on aimerait avoir, surtout Ozel, Biel Daré, qui est fantastique. Mmh. Voilà, moi, je suis pas le nouveau supporter. Moi, ça fait 40 ans que j'ai été suivi.
1: Tu nous appelles d'où, là ?
8: De Toulouse.
1: Toulouse à l'intérieur, ouais.
4: Toulouse.
1: Inside.
8: À la région, oui, à
1: côté de Dantan.
4: Dantan.
1: Dantan.
8: Dantan, ça s'entend, hein,
1: Dantan.
8: Voilà. Alors, non, oui. Moi, ce que je voulais dire, ouais, pas nous mettre tous à mettre ça, moi, je reconnais vraiment la valeur d'autres équipes. Après, pourquoi Mola, il fait ça? Bon, c'est vrai qu'il veut protéger, je parle, mais il va falloir qu'il nous montre quand même quelque chose en demi, là. Parce que ça fait un petit moment qu'on s'embête un petit peu, mais on est tellement gâtés, on est tellement des enfants gâtés.
1: Ben voilà.
8: Mais c'est vrai qu'il va falloir que, sur eux, au moins ce match, qu'ils nous montrent vraiment quelque chose. Et parce que ça fait un petit moment qu'on recherche un peu notre jeu.
4: Pascal, qu'est-ce qui fonctionne un peu moins bien? Pourquoi? Est-ce que tu as une explication?
8: Après, c'est vrai que le fait de... Je pense que l'envie fait beaucoup dans le sport. Moi, je suis dans un autre sport aussi, et puis l'envie.
1: Le combat,
8: les autres
1: le
8: vont
1: combat.
8: Avoir envie de nous terrasser un, envie du bouclier. Nous, on est conforté un petit peu. On est dans un confort, je dirais. Bon, c'est vrai qu'après, ça fait tourner la gestion. Moi, je suis pas trop pour la gestion. J'aime que les matchs, ça va manquer. Au bout d'un moment, ça va manquer. C'est d'automatisme, le rythme de match. Il y a qu'un match qu'on acquiert. Il y a pas aux entraînements ou autre. Il y a qu'un match qu'on acquiert. Et le rythme, ça, moi, j'ai peur que ça nous manque, ça.
0: Là où il a raison, Pascal, c'est que tu peux essayer de te motiver quand t'es déjà qualifié, que t'as tant de marches que le Stade Toulousain. Ouais. Bah, les matchs sont plus difficiles à aborder, c'est normal, hein. Au moins, ils ont pas à se dépouiller pour les gagner.
1: Bah, oui, t'as pas la Champions Cup, et puis après, devant.
0: Non, mais les matchs de championnat, les derniers, là, quelle valeur tu leur accordes? Pas grand chose.
29: L'année dernière, c'était à peu près la même chose. Je crois, d'ailleurs, Gomelin, elle avait mis un coup de clairon, d'ailleurs, parce que c'était un peu la fin du championnat en roue libre, et ça jouait pas bien au rugby. Il était un peu inquiet. Bon, après, on a dit c'est passé, quoi.
1: Le problème, c'est que quand tu vas pas chercher quelque chose, c'est difficile de te filer, filer des termes, de filer 15 plaquages, de pousser en mêlée, de combattre. C'est un peu compliqué. C'est ce qui, oui, t'as raison. Je crois que c'est l'an dernier où il y a deux ans, où il y avait eu un petit coup de, une piqûre de rappel de Lyon Mola qui s'était un peu énervé.
4: J'ai vu, on a reçu des messages de supporters toulousains qui sont pas contents là maintenant, Pierrot.
0: Mais je sais pas si les Bordelais prennent ça avec le sourire ou si ça les agace. Je sais pas.
4: Les Bordelais?
0: Ouais.
4: Mais ça les agace de folie, les Bordelais.
0: Là, ils se font humilier quand même.
4: Hein. Non, il y a une vraie rivalité, c'est bien, Bordeaux-Toulouse. Hein.
0: Allez, on continue avec le rugby. Dupont est-il déjà le plus grand joueur de l'histoire du rugby français?
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0: Le meilleur du Super Moscato Show, 17h30. Donc, dans un quart d'heure, c'est le Kikadi. Kikadi, Vincent ne trichera pas a priori.
4: Histoire de triche ou pas.
0: Il nous l'a promis.
4: Oui, oui, bon, on peut lui faire confiance.
0: Mais d'abord, Antoine Dupont est-il déjà le plus grand joueur de l'histoire de rugby français ?
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21: Un jeune homme ordinaire par le nom. 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
23: En fait, t'as des individualités.
21: Ce joueur dont certains se demandent s'il n'est pas le meilleur de l'histoire.
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21: Autant aimé pour ses performances.
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21: Que pour son tempérament.
29: Il y a un chrono qui va, mais qui avance à aller chercher la petite bête.
19: Moscato, il va te le régler le problème.
0: Ah ouais,
29: non,
0: ouais.
29: C'est énorme.
25: Mais on s'arrête beaucoup sur ce que Christophe Cessieux le. Ouais. Mais la fin, aller chercher la petite bête, ça n'a rien à voir avec. En fait, ce que je veux dire.
4: En fait, c'est un chrono qui va chercher une petite bête. Unique au monde.
0: Arrêtez demain matin, je suis en face de lui, là, dans le studio, 24 heures.
4: Antoine Dupont.
1: Ça va te faire du bien, moi.
4: Antoine Dupont, c'est notre sujet dans le Super Moscato Show, notre gros débat. Il est sur le flanc depuis 8 mois déjà, Vincent, depuis le 8 mars dernier, et sa rupture d'un ligament croisé du genou. Dupont, qui pourrait prolonger, même peut-être terminer sa carrière au Stade Toulousain, il pourrait signer très très prochainement une prolongation de contrat pour plusieurs années. Il est à Toulouse depuis 2017 et il pourrait y terminer sa carrière. C'est un vrai choix de vie et de carrière. Vincent, débat sur Dupont, 29 ans déjà dans 15 jours, débat tabou pour le milieu du rugby. Dupont est-il déjà pour vous le plus grand joueur de l'histoire du rugby français ? Vincent, tu règles le problème et on vous attend au 32-16. Direction Toulouse avec Wilfried Templier qui est avec nous. Salut Wilfried.
26: Salut tout le monde.
0: Salut la table.
1: Salut Wilfried. Ça va le dernier là ?
4: Il est en pleine forme, Wilfried. Il est à Toulouse. Il y a une conférence de presse du Stade Toulousain. Il y a un classique demain. C'est magnifique. La vie est belle. Wilfried Dupont à Toulouse pour toujours.
1: Il jour quand il faudra qu'il travaille. Ça
4: Dupont à Toulouse pour toujours. Oui. L'annonce serait imminente, Wilfried.
26: Oui, il se murmure que les spectateurs du match Stade Toulousain Stade Français demain soir, Ernest Vallon, pourraient avoir la primauté de l'annonce. C'est dans les tiroirs depuis un moment. Le joueur et le club discutent depuis des mois. Comme annoncé par Midi Olympique et confirmé par AMC Sport, Antoine Dupont va prolonger son contrat. 4 ans supplémentaires jusqu'en 2031. Il aura 34 ans à ce moment-là, mais il ne se voyait pas jouer ailleurs qu'au club qui l'a fait rêver, avec lequel il a tout gagné, 5 boucliers de Brennus et 2 Champions Cup, mais aussi un club qui lui laisse l'attitude de traverser les années, de participer au JO l'an dernier, de se préparer pour ça. Et qui sait, après la prochaine Coupe du Monde en Australie, en 2027, le seul trophée qui lui manque, d'aller faire une pige aux États-Unis, pourquoi
1: tu
26: pas
1: du papier,
26: de fouler les pelouses américaines. Il pourrait s'acclimater parfaitement au cas où l'envie lui prendrait de défendre son titre olympique, puisque tout est aligné. C'est dans cette même ville de Los Angeles qui accueillera les JO de 2028. Mais nous n'en sommes pas là, évidemment. Dupont travaille pour le moment pour revenir. Ça devrait être pour fin novembre.
4: Pour fin novembre, le retour d'Antoine Dupont qui va être présent aussi à Marcoussi avec les Bleus pour
26: la semaine prochaine
4: s'entraîner avec eux. Vincent, déjà sur le choix de finir à Toulouse, toi tu...
1: Il est toulousain, oui. Ça lui plaît, il est du Gers. C'est
4: comment tu vas voir mieux ? Comment tu vas voir mieux ?
1: Écoute-moi, il aura pas en France, bien sûr. Là, il monte au niveau, je vais te le dire, il monte au niveau de Claude Nougaro à Toulouse. Mm-hmm. C'est Claude, c'est
4: derrière. Big Flo et Oli.
1: Oui, non, mais Claude Nougaro dans le monde, quand même.
4: Tout ce que
1: Blasier. Oui,
25: Blasi. Ça fait longtemps que j'ai pas entendu ce nom. C'est incroyable.
1: Il était de Lourdes.
4: Ouais, de Lourdes, absolument.
1: Famille de Lourdaise.
4: Bon, pour toi, c'est un bon choix.
1: C'est un bon choix. C'est un bon choix. Moi, je pense que de passer toute ta vie dans un club, quand t'es à Toulouse, moi, je trouve ça pas normal de passer toute ta vie dans un club. Mais quand t'es à Toulouse, ben, c'est comme si tu joues au Real Madrid, comme t'es Benzema, tu joues au Real Madrid, tu pars pas. Bien sûr. Mais quand tu joues dans des clubs moyens, c'est bien d'aller aussi, c'est un passeport qui s'offre au monde, le rugby, tu vois, je veux te dire, c'est un permis de voyager. Mais là, quand t'es au Stade Toulousain, mais que tu finisses au Stade Toulousain, bah, c'est quand même magnifique. En plus, il pourra le finir sur une paire d'années, il pourra aller aux États-Unis, quelque chose comme ça, il pourra s'amuser aussi, parce que,
4: s'adapter,
1: ça peut être sympa, quoi.
4: Le débat, pendant lequel vous allez peut-être vous fâcher avec des légendes et des amis du rugby. Cinq titres de champion de France, Wilfried l'a précisé, deux coupes d'Europe, grand chelem en 2022, tournoi en 2025, en se blessant. Mais deux éliminations en quart de finale de la Coupe du Monde de rugby.
5: Médaille d'or
4: au JO. À Paris en 2024. Peut-on déjà dire, Vincent, que Dupont est le plus grand joueur de l'histoire du rugby français? Je vous cite Blanco, je vous cite Cella, je vous cite Thierry Dussautoir, qui était à un point de gagner la Coupe du Monde, meilleur joueur du monde à l'époque. Je vous cite Fabien Galthié, meilleur joueur du monde en 2002. Jean-Pierre Rive, bien entendu, et tant d'autres. Vincent, est-ce que Dupont est au-dessus de toutes ces légendes?
1: Ben oui, oui, parce que déjà il y a le titre de champion olympique à 7
4: qui est olympique. Mais c'est le rugby,
1: c'est le rugby. C'est le rugby quand même.
25: Serge Foot de plage.
1: Oui, mais Serge Blanco, il n'y avait pas la Coupe du Monde. Il aurait été excellent au rugby à 7. Il a joué à 7. Il se régalait bien entendu. Mais bon, il n'y a pas de titre parce qu'ils n'étaient pas aux Jeux Olympiques. Il y a ça. Il y a maintes fois. Il a un grand chelem. Il est maintes fois champion de France, champion d'Europe et tout ça. Donc à partir de là, il écrase tout le monde. Au niveau du palmarès, au niveau des sélections,
4: du niveau du joueur.
1: Au niveau du jeu, il est très fort. Il a tout, il a un grand coup de pied, il défend, il est bon en attaque, il prend des trous, il a du gaz, il est costaud comme tout, il est leader de jeu, il pue ce jeu comme c'est pas permis, il pue ce jeu, qu'est-ce que tu veux, ce drôle, il est fait, je vais te dire, c'est le Picasso, c'est Léonard de Vinci.
4: Tu le mets au-dessus de Serge Blanco.
1: C'est
4: intéressant, non, mais je dis pas ça pour te chanter.
1: Serge était un joueur plus altruiste, plus. Et j'allais dire plus égoïste, non, mais c'est un arrière, c'est différent. Lui, il influe sur le jeu, il influe en numéro 9 sur tes partenaires. Serge, c'est un joueur qui finit, c'est comme un ailier, tout ça. Lui, il a un avantage, c'est un quarterback au football américain, c'est le taulier de l'équipe, que tu ne peux pas être selon ta position. Si tu joues pilier ou talonneur, ben tu peux pas être le meilleur joueur du monde, c'est impossible, parce que tu fais pas gagner. Lui, il peut faire gagner, c'est la valeur ajoutée du Stade de Toulouse. Quand il n'est pas là, il y a le Stade Toulousain avec Dupont ou sans Dupont. Et le Stade Toulousain avec Dupont, c'est, je ne te parle pas de la Bessières-Candeille. Le Stade Toulousain, c'est la plus grande équipe peut-être d'Europe. Donc à partir de là, c'est toi qui influes sur la plus grande équipe d'Europe. C'était un super bon. Bon, Serge Blanco, magnifique, extraordinaire, le meilleur joueur de son temps, mais de toute l'histoire. Si je devais choisir.
4: J'ai un texto de Serge Blanco et pour remercier
1: Dupont, c'est quelque chose de. Ben, en plus, médiatiquement et tout, maintenant, c'est différent. On parle du rugby à papa, là. Tu vois, il y a 30, 40 ans, c'est différent, quand même.
4: Dupont est-il le plus grand joueur de l'histoire du rugby français? Denis Charvet.
25: Il a 3-4 ans.
29: Ben, c'est difficile. D'abord, les
1: époques ne sont pas les mêmes. C'est
29: non,
1: très dur.
29: Non, c'est même pas les époques.
4: C'est bon, c'est débat.
29: Non, moi je pense qu'un joueur, il faut voir l'influence qu'il a sur un groupe, en tant que leader, en tant que technicien, en tant que. S'il fait gagner les trophées, s'il fait gagner. Moi, je pense qu'il manque une Coupe du Monde, sincèrement.
25: Comme tous les autres. C'est ça le problème. Je vais vous expliquer pourquoi.
29: T'es obligé d'en parler quand même. Mais non, mais t'es obligé. Il a fait deux quarts de finale de Coupe du Monde. Ils sont arrêtés en quart de finale. Je dis pas que c'est sa faute.
4: Si on veut être méchant, il a jamais gagné un match à élimination directe.
29: Mais attends, Antoine, je l'ai toujours dit ici, Antoine, il est un phénomène. Il sait tout faire. On a rarement vu un joueur.
1: Pour toi, c'est pas le meilleur.
29: Non, c'est pas ça que je dis. Non, laisse-moi finir.
4: Vas-y, Denis.
29: Je pense qu'on a rarement vu un joueur savoir tout faire comme lui. Je pense que c'est à ce niveau-là. À ce niveau-là, j'ai rarement vu un mec.
1: Les autres ont des lacunes.
29: Non, et puis défensivement, intelligent, l'intelligence, la vision du jeu qu'il a. Il est dans la main sur tout le monde. Le pied, il joue au pied. La passe, bon, c'est vrai qu'on n'a jamais vu ça, c'est pour ça c'est un phénomène. Après,
5: il faut qu'il soit champion du monde. Pour qu'il soit le GOAT, il faut qu'il soit champion du monde. Pour qu'il règle le problème.
25: Il n'y a personne qui a été champion du monde. Et finalement, pour moi, ça vaut Nib. La Coupe du Monde de rugby, c'est soit t'es champion du monde, soit t'es rien. Voilà.
5: Parce que
25: aux Olympiques, tu peux être médaillé d'argent, tu peux être médaillé de bronze.
5: Tu parles du palmarès. Son palmarès est énorme, puisque je ne sais pas combien de fois champion d'Europe.
4: Champion d'Europe, 5 fois champion de France.
5: Mais tu prends ça, tu sais, il y a des mecs. Il y a des mecs de génération comme Califano, je crois qu'ils sont 4 fois champion d'Europe et 6 fois champion de France. Donc au niveau palmarès, tu as des mecs qui ont le même palmarès. Laisse-moi finir. Après, c'est toujours pareil. Ou on parle de palmarès, ou on parle de qualité.
4: On parle de tout.
5: Tu vois ce que je veux dire?
1: Du genre de rugby, c'est lui. Voilà, c'est tout. On parle même pas de palmarès.
5: Attention, moi je répète, tu es obligé de prendre en compte l'influence qu'il peut avoir sur un groupe, et notamment l'équipe de France, puisque c'est être le meilleur du monde, le meilleur français, le meilleur rugbyman français, tu es obligé de parler de l'équipe de France en premier.
4: Dupont est-il déjà le plus grand joueur du rugby français? Éric Dimeco.
5: Soit champion du Olympique.
6: Le gros problème que vous avez au rugby, et ça vaut encore plus pour les générations d'avant, c'est que vous étiez des joueurs d'un seul club pour la plupart. Si on parle des deux, pour moi, qui sont à la course avec Dupont, c'est là Blanco. Et donc, si tu n'as pas la chance d'être dans le club dominateur, tu gagnes rien. Donc c'est pour ça que Denis a mené de l'eau à Montmoulin. Les titres de qu'il obtient à Toulouse, magnifique, merveilleux. Tu es le plus fort d'Europe, tu gagnes tout, il n'y a pas de soucis. Sauf qu'avec lui, il en a 15, 16, 18 qui gagnent autant que lui. Et sur les générations d'avant, je ne le savais pas. Denis vient de d'appuyer ce que je voulais dire. Il y en a qui ont gagné encore plus que lui. Donc si tu veux, c'est difficile de parler de palmarès hexagonal. Parce que il y a trop de différences, quoi. Voilà, si tu es dans le bon club, tu gagnes tout. Sinon, tu te grattes Serge Banco, t'as le titre de champion de France. Ouais, les gars, vous m'expliquez. Normal, voilà. Ouais. Donc, moi, après, si vous voulez parler de palmarès, ça sert à rien.
5: Il y a le niveau du joueur
6: et l'influence de ces joueurs-là sur le collectif. Et tu es obligé quand même de parler de l'équipe de France. Je suis désolé. Parce que, comme le disait Adrien, à juste titre, pour le moment, il a jamais dépassé les quarts de finale, Dupont. Donc, moi, je veux bien qu'on fasse le débat dans 10 ans parce qu'il aura fait une finale, mais ça, on le sait pas.
4: Avec une énorme équipe, une très belle équipe de France. Voilà.
6: Avec une très belle équipe. On fait le débat aujourd'hui. Blanco, c'est là. Deux finales, tous les deux. Voilà. Bon, alors, moi, je veux bien que vous dites que ça sert à rien d'être finaliste. Sauf que la dernière Coupe du Monde, pendant 15 jours, du coup, on n'avait plus la France, alors qu'avec les autres, on allait jusqu'au bout du tournoi, hein. Donc et on bandait et on vibrait et on y croyait.
4: Bon
6: donc
4: argument.
6: Ça c'est important aussi. Et puis les grands chelems
26: il avait un peu une fracture à la pommette aussi, hein.
6: Oui, Eric. Et alors
4: ah oui, mais ça fait partie.
26: Il n'était pas à 100% de son histoire.
6: Et alors, ça veut dire quoi? Ça veut dire que on élimine ça, le quart de finale, on l'élimine. Donc parce qu'il n'était pas.
26: Mais sur sa performance après.
6: Mais je parle pas de sa performance. On parle de. Adrien a bien défini le truc. Imaginons et on espère que c'est pas le cas parce qu'on espère qu'il va être champion du monde. Imaginons, il dépasse jamais même la demi-finale. Et donc vous allez me dire que c'est le meilleur joueur français de tous les temps.
25: Bah oui, moi je me vois.
6: D'accord. Le meilleur joueur français de tous les temps n'a jamais aimé amener ton équipe en finale de Coupe du Monde. Eh ben vous avez une conception du sport extraordinaire.
5: Serge a souvent été décisif en Coupe du Monde.
6: Serge, combien de fois il fait gagner à lui tout seul l'équipe de France aussi? Vous vous en souvenez?
26: En 87, tu dis, il a souvent été ici en Coupe du Monde, juste en 87.
1: Après, Eric, on arrête le palmarès.
6: On a toujours la mémoire en courte avec les Asiens. Mais vous vous souvenez quand même, vous, encore plus, c'est là ce que c'était comme joueur aussi. Alors, c'est sûr, quand tu n'es pas numéro 9, tu as un peu moins d'influence. Mais rappelez-vous les joueurs quand même.
1: On va parler maintenant intrinsèquement du mec lui-même. Le niveau, c'est vrai qu'à ce poste-là, c'est un joueur de rugby, tu peux le mettre.
6: Même à l'étranger, il n'y en a pas beaucoup.
1: Tu le fais jouer 7 ou 8 matchs ouvreurs, tu sais pas si c'est pas le meilleur ouvreur du championnat.
4: Dupont est-il?
1: Ça devient pas le meilleur ouvreur. Tu le fais jouer au centre, il est très bon. Tu le fais jouer à l'aile, il est très bon. Tu le fais jouer partout. Tu le mets 3ème lignelle sur un match, il joue 3ème lignelle, il va rien lui manquer.
4: Talonneur. À 29 ans, il n'a pas les rings. Peut-on dire que Dupont est déjà le meilleur joueur de l'histoire du rugby français, Stéphane Brun?
25: Moi, je le pense. Après, j'ai pas le recul, le même recul que Vincent et Denis sur ces formidables ancêtres joueurs de rugby qui sont Philippe Sella et Serge Blanco.
6: Tu peux me citer aussi. Hein.
25: Oui, non, parce que j'ai pas envie de citer ton nom. Bah,
6: je t'ai
25: très mauvais sur le débat rugby, j'ai pas envie.
4: Il est mal
25: lu,
4: Stéphane.
25: Je plaisante.
4: De toute façon, c'est un fou avec
6: Fais gaffe. J'ai sorti ma perche pour le déguisement de ce soir. Moi, je peux taper. Hein.
25: Le ressenti que j'ai sur quand les grands acteurs de ce jeu-là, et là, il y a des anciens et même des nouveaux, quand on évoque le joueur Antoine Dupont, ils sont tous unanimes en fait. Il faut dire qu'Antoine Dupont est le meilleur à ce poste-là et peut-être le meilleur joueur qu'ils ont vu de leurs propres yeux. Même les anciens sont unanimes pour dire qu'Antoine Dupont est peut-être le joueur le plus complet qu'ils aient pu voir. Complet, c'est-à-dire que sa défense, sa attaque, le pied, les gestes d'instinct qui sont exceptionnels. Donc le palmarès, on va le mettre de côté. Mais est-ce qu'aujourd'hui, vous avez déjà vu, vous, Vincent, Denis, un mec aussi complet que ça sur un terrain de rugby?
1: Après, t'as eu des mecs comme
4: moi, Gallion, je l'adorais.
1: T'as eu Galtier qui était très bon de Minamena, ce poste-là.
4: Galtier aussi,
1: on parle vraiment du truc un pas en plus.
4: Quand t'es les meilleurs joueurs du monde.
1: Oui, mais c'est les mecs qui sont
6: les meilleurs joueurs du monde.
1: C'est les mecs de la sélection qui était très très fort.
4: Par rapport à Galtier, humainement, Antoine, c'est bien au-dessus.
7: Non, mais Jérôme Gallion, on l'a invité pour qu'il vienne. Jérôme Gallion, que t'as pas pu voir, Stephen, parce que t'es trop jeune, mais c'était un phénomène. Jérôme Gallion avait tout le panneau profil du rugby. Il avait le pied, il avait tout le profil. Si Jérôme, imaginez, il était dentiste, imaginez. Il a fait sa carrière dentiste.
4: Il est toujours dentiste, d'ailleurs.
7: Carrière de joueur quand il était dentiste. On est obligé de l'évoquer. Imaginez que ce joueur.
6: La masse, il nous écoute, Jérôme.
7: Jérôme
1: la rapiche.
7: Non, mais j'aimerais, moi. Enfin, on ne pourra jamais le savoir, mais je veux dire, imaginez un seul instant que Jérôme Gallion, il s'entraîne tous les jours, matin et soir.
4: Il joue là.
7: Non, mais ce ne serait pas le même.
1: Mais il y en a beaucoup comme ça.
7: Non, pas beaucoup. Non, je ne suis pas d'accord avec toi.
6: Non, je pense
7: à Gallion.
6: Non, mais c'est vrai. Denis a raison. Le problème, c'est que là où c'est difficile de comparer les générations, déjà, c'est difficile au foot. C'est difficile au foot de comparer les générations. Mais vous, tous les sports, mais vous, c'est abyssal. Parce que c'était même pas professionnel. Il a raison, Denis. Jérôme Gallion, souvenez-vous. Sauf qu'il était dentiste, il faisait ses études en même temps. Et le mec, c'était un numéro 9 extraordinaire. C'est-à-dire, c'est vrai que c'est l'ancien joueur qui se rapproche le plus d'Antoine Dupont, me semble-t-il.
4: Merci.
6: Il y a des images de Jérôme Gallion.
1: Je finis juste. Regardez les finales de Top 14. Tu verras.
4: Conclusion de Denis.
7: On a comparé.

0: Il peut aussi s'arrêter de jouer au rugby et faire du cinéma. Hein.
1: Vous attends, il y a Jourounès aussi qui était Alain à Gaillac. Il jouait Alain à Gaillac. Il a mis un coup de pur au centrage tellement fort, c'est tombé. À l'ailier opposé, il a marqué l'essai. Je te le jure.
0: C'était qui l'ailier ?
1: C'était Pépine. L'ailier de la Véranée, je sais pas.
2: C'était Bernard.
1: Il s'est tombé dans les mains du meilleur pour le mec qui a marqué l'essai.
2: Dupont est-il déjà le plus grand joueur de l'histoire du rugby français ? J'ai un message d'Olivier Rouma à l'instant qui tombe, qui connaît bien le rugby, qui s'adresse à Stephen Brun qui analyse les avis. Stephen, ouais. Il nous dit le Wembanyama des pauvres pique-pipe que dalle au rugby. Voilà,
3: c'est ça, c'est un mec qui est très frustré qu'on ne pas prononcer son nom sur le débat du meilleur joueur.
1: Et les grands trucs pour ne pas se souffrir.
0: Mais non, mais d'ailleurs, qu'est-ce qu'il en passe, la Roum, du coup
2: la
0: parce que j'ai failli lui envoyer des textos.
4: La Roum, il me dit que Blanco, c'était un phénomène. Voilà.
2: Merci, Wilfried.
5: C'est difficile de dire qu'Antoine Dupont est le meilleur joueur de l'histoire du rugby français. Il n'a pas fait de demi-finale de Coupe du Monde.
2: Il n'a jamais dépassé l'écart.
5: Donc bon,
2: le meilleur joueur de l'histoire du rugby français sera celui qui gagnera la Coupe.
5: Eh oui, évidemment.
2: Le Kikadi dans un instant avec une affaire de triche ou pas. Vous allez écouter ce Kikadi, je ne vous dévoile pas le résultat. Mais vous nous direz après si vous pensez que Vincent a triché ou pas. C'est tout de suite.
5: À tout de suite pour le Kikadi.
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4: Grégory et Julien, bonjour.
0: Bonjour.
1: Ce qu'il dit.
5: A gagné 150 euros de télépéage avec un badge fully déjà crédité. Il n'y a pas de point d'avance. Voilà, aujourd'hui, tirage au sort intégral et Grégory choisira son équipe. Parce que j'ai vu la réponse sur la feuille d'Adrien. Je vais donner.
2: Utilise les termes. Tu as triché.
5: Mais non, pas du tout.

0: vous ai dit que j'ai.
1: Il a vu, il a vu.
0: Ramener la réponse.
1: Ah, mais c'est pas très bien.
0: Oui, on a rendu le point.
2: Voilà. Ah, non, donc si tu trompes quelqu'un, tu dis, ah, je t'ai trompé, quoi. C'est,
1: non, mais moi, alors, c'est
3: ça,
1: c'est ça, ma, pour un mec de gauche, non, moi, ça m'a, tu sais, ça m'a.
3: Alors, non,
1: ça
3: m'a fait moi, mal à ma gauche, j'ai l'équipe. Je viens de tomber de haut, là. Pour vous,
1: c'est
3: mon tricheur.
1: Je vais te dire, c'est pas que ça
0: peut. Vous savez quoi, la prochaine fois, je dirai
4: rien. Pierre Dorian est le premier tiré au sort, parce qu'on parle de lui.
2: Ça m'arrangerait que tu tires mon nom, là.
1: C'est pas honnête, comme nous, tu serais de
4: droite. Tu veux faire le tirage toi-même? Allez, on y va. C'est toi qui vas tirer ton coéquipier. C'est parti. Stephen a les petits papiers.
1: Allez,
4: Stephen,
1: c'est
4: son coéquipier, il s'agit de
2: 20-20.
4: Vincent Moscato. Non, Pierre Dorian. Non, les équipes. Stephen et 20-20 qui vont bientôt nous faire un petit cri de guerre dans quelques secondes.
3: Même pas le mec qui va.
2: Non, c'est Pierrot et 20-20.
4: Pierrot et 20-20, oui. Excusez-moi, Pierrot et 20-20, face à Stephen. Et Eric. Ah.
1: Boule noire. Juste enfoiré, il a voulu me le balancer à moi.
4: Boule noire, parce que Fred me dit, on n'est pas sûr de pouvoir lui en mettre une autre un jour. Donc, donc ça fait plaisir, c'est gratuit.
0: Grégory, tu choisis ton équipe.
3: Allez-y.
4: J'espère que t'es pas superstitieux.
3: Oh, supporter d'Arsenal. J'ai le doigt,
1: non.
4: Attention.
0: Vincent et Pierrot, attention, supporter d'Arsenal, c'est très dur à faire gagner. Hein. Ah c'est comme Clermont.
4: Hein. Ouais, c'est ça.
2: Tu penses que tu vas gagner, mais tu gagnes pas à la fin.
0: Exactement. C'est ça. C'est terrible, c'est pire encore que ça.
2: La Golden est tombée cette semaine?
4: La Golden n'est pas tombée, oh là là. Vincent Pirot,
3: elle va tomber. Si, il faut jouer la Golden.
0: Mais qu'est-ce que tu bois, Doudou, dis donc?
4: Oasis, ah, c'est le meilleur cri de guerre que j'en ai jamais eu.
0: J'adore.
4: Stephen et Eric, cri de guerre, là, c'est bon.
5: What time is it, Rico?
6: It's 17h49.
1: C'est la classe des frissons.
4: Non, mais trash talking, le public est transi, là.
1: Eric, il parle anglais couramment. Ça, c'est à force de la Miami, quoi. Ça, c'est sûr.
4: Je pense que les gens dans la voiture ont des frissons, là.
0: Donc, c'est parti, à 0-0.
4: C'est mieux que le AK. 0-0, 9 minutes, une éventuelle Golden Carotte qui remettrait le score à 0-0 à la fin. Et attention de ne pas tricher, t'as le regard sur ma feuille, Pierrot, parfois.
0: Non, mais
4: attention.
0: Là, de toute façon, ton truc s'écrit en pâte de mouche, c'est impossible à lire.
1: Non, mais là, c'est comme moi, des fois, je pense, il croit que
4: qui
1: je
4: juste. Qui a dit le matin.
1: C'est juste, il y a quand même mec, si t'es né avant 4 ans, tu veux pas.
4: Qui a dit
1: après.
4: Le matin, Lamine est toujours endormi parce que moi je pense.
2: Flic.
4: Il se couche trop tard.
2: Tebas.
4: Parce qu'il fait la fête.
0: Xavi.
4: Pas parce qu'il fait la fête tous les jours,
2: Ancelotti,
4: mais parce
2: que Iniesta.
0: Lewandowski.
4: Il passe toujours autant de temps sur son téléphone.
2: Ah, c'est Rafinha.
4: Rafinha. Rafinha l'expérimenté, le coéquipier de Lamine Yamal.
1: C'est un problème avec les joueurs.
4: Et il dit, Yamal, il arrive avec. Il dit, il sort pas. Non, il fait pas la fête, il est sur le téléphone.
2: Il scrolle toute la nuit.
1: C'est un
4: gros problème.
1: C'est un vrai problème. Des fois, je passe la lumière chez moi, la lumière, elle est allumée à 1h du matin. Tu vois, tu commences à la chambre de ma fille.
2: Alors, ça, c'est.
1: Non, ouais, non, bon, allez, vas-y,
4: toi qui le rentres sur un plateau la discussion là.
1: Ah ouais, non mais non mais
3: justement on voulait t'en parler.
0: Donc le mec il héberge un gamin beau gosse de l'âge de sa fille, la lumière est allumée la nuit, il est sur TikTok.
3: Mais vas-y. Oui bien sûr. Ouais, elle est sur TikTok et le petit s'appelle TikTok justement.
1: Peut-être qu'il révise ses cours.
4: BFM TV.
1: je suis con, le problème est grave.
4: Qui a dit? Il a dit ça en rigolant, mais attention, si je m'énerve pour de vrai, mais vraiment si je me mets en pétard, je fais péter
2: Gims.
0: Qu'est-ce qu'il a dit?
4: Je fais péter 10 stades de France d'affilée, donc ne m'énervez pas, Gims.
3: Je l'ai vu.
4: C'est peut-être une opération un peu marketing pour préparer le terrain.
1: Bah oui,
4: peut-être ça. Ça doit rapporter beaucoup, 10 stades de France d'affilée, Vincent.
1: Oh là, c'est une boucherie.
4: 800 000, quoi.
1: C'est une boucherie.
4: Il faut les remplir si tu y vas. Parce que
3: peut-être juste énervé. Hein.
4: Peut-être énervé, Gims.
1: Oh, comme moi, je m'aimerais bien m'énerver comme ça. Hein. Je m'énerve tout de suite. Moi.
4: Tu menaces. Je vais
2: aller. Stade de France. Il y a 500 personnes au Stade de France.
4: C'est comme ça que tu considères ça.
1: Ouais, d'accord. Non, je m'entends la direction, je vais m'occuper de ton cas.
4: Allez, question en un coup. PSG OM.
2: On révise là.
4: Dimanche à 20h45. Je vous conseille d'attendre la fin de la question. Quel joueur de foot a été champion de France avec les deux clubs en 91 avec Paris, avec l'OM, pardon, 91 OM, 94 PSG.
3: Roche. Fournier.
4: Laurent Fournier, 91, 94. Bravo Eric Dimeco.
2: Super Eric.
1: Bravo. Ah, mais là,
3: c'est juste un coéquipier.
1: Non, mais là, quand même, tu fous de nous.
4: Ah, bon, alors, on a un coup sur du rugby. Alors
2: attendez, parce que des fois, on pose des questions sur le coéquipier, Vincent, qui trouve pas.
1: Coéquipier, en 91, c'est quand même. Bon, allez, c'est pas grave.
4: Ben, ça arrive.
1: Mais ouais, mais t'as qu'à me dire, moi aussi, tu vois, j'aime bien, qu'est-ce qu'il mange à midi.
4: Et qu'est-ce qu'il mange à midi?
1: Mais des fois, il mange des trucs différents, des pâtes, tout ça, il aime ça.
2: Allez, un point pour Vincent.
4: Qu'est-ce que ça fait de
3: deux? Ah oui.
4: Qu'est-ce qu'il y avait comme chaussure, Bernard? Mais voilà, mais quoi comme chaussure. Allez, question d'un coup. Pas facile, rugby. Révisons notre tournoi. Angleterre-Galles, demain, 17h40. Beau match, c'est le tournoi, Angleterre-Galles. Côté anglais, sur ce match, titulaire, citez-moi un des deux ailiers titulaires. Un des deux.
3: Freeman.
4: Éliminé.
0: Ailier.
4: Ouais,
1: les ailiers anglais.
4: Smith. Éliminé.
0: Non, c'est en deux, c'est un nom composé là.
4: Il y en a un, c'est un nom composé, c'est un phénomène.
3: Je l'ai l'autre.
1: Tu l'as pas, Eric, ne le sors pas de là.
3: Mais non, mais moi, je peux pas le sortir puisque j'ai déjà dit Freeman, je suis allé vite.
4: Il y en a un qui a joué au Racing. Bien sûr. Très bon. 3.
2: Ouais, je l'ai pas.
4: Ah, vous ne l'avez pas. Il faut réviser votre tournoi.
3: Wabozo.
2: Il joue pas, il est forfait.
4: Et finalement, il est forfait. Ah, ok, bon, bah, j'aurais accordé le point, mais Eric, bon, tu prends pas le point.
2: C'est pour ça que je l'ai pas dit,
4: moi. Emmanuel Feyi Wabozo et Henri Arundel.
2: Arundel
4: qui a joué au Racing.
2: Il s'est pété.
3: S'il y a Freeman qui joue ce week-end, tu me donnes le point.
0: 3 minutes 30 à jouer et il y a 2 à 1 pour l'équipe Stephen, Eric et
2: Julien. Allez, Julie. Bon, Eric, il faut que tu partes, il faut que tu quittes cette terre avec une victoire.
4: BFM TV. Qui a dit ? Vous savez, moi, tant qu'on m'a fourni mon certificat médical qui atteste que je suis intellectuellement en forme.
2: Ah, c'est le maire d'ici les Moulineaux.
4: Je n'ai pas hésité une seule seconde.
2: Santini.
4: Magnifique.
1: Les deux.
4: André Santini, 85
0: même
4: ans.
0: Même coiffeur que Vincent.
4: Ouais. Hospitalisé, qui se représente encore à la mairie d'ici les Moulineaux. Il est maire depuis le 3 février 1980 de sa ville, ici les Moulineaux.
1: C'est un record.
2: 1980, l'année de ma naissance, il est maire depuis.
4: C'est incroyable. Quelle coïncidence. Incroyable anecdote, Stephen.
2: Il n'y a pas de limite de mandat.
4: Non.
2: Non.
1: Chabat, il est resté 30 ans à Bordeaux, je crois. C'est comme ça. Balkany, il aurait dû rester, mais bon, il y a des soucis.
0: Après, les 20% sont passés par là.
4: Il voulait se présenter
1: à Balkany. Non, mais il n'a pas eu de chance.
4: Question auditeur. Grégory et Julien.
1: C'est très gentil.
4: Grégory et Julien, question auditeur. Hier, au Stade de France, qui met le dernier essai pour les Bleus?
1: Oh, merde.
5: Atitos B.
4: Oui,
3: c'est ça. Non, mais là, il y a eu un accident de voiture.
4: Atitos B.
5: C'est Grégory.
4: Essaye de le dire correctement, Grégory. Vas-y.
5: Il est doux.
0: Il est de Vernouillet. Notre dicteur, et ça fait 3-2, c'est le supporter d'Arsenal. Tu vois comment ça choque un supporter d'Arsenal, même quand ça l'arrête.
4: Question en un coup.
1: C'est Luka Vontrop.
0: Du coup, oui.
4: Allez, Eric.
0: En un coup, oui.
4: Un coup, tout à fait. Dans quel sport travaille Pierre Brousset?
1: Le tennis.
4: Brousset. Éliminé.
0: Non, le rugby.
4: Le rugby, c'est un arbitre de top 14 qui va arbitrer Angleterre. Galles demain, ça va être très bon arbitre.
3: Non, mais c'est logique. On est bête parce que quand il y avait ça, il était obligé de faire des questions de rugby.
0: Moi, vraiment, c'est celui-là.
3: Bien sûr.
1: Fournier, on n'a pas fait le question de foot, on a fait le question de Marseille, de mecs de ta génération.
2: Allez,
1: qui habitait à côté de chez toi.
2: Allez, on enchaîne,
4: mon grand. Allez, on enchaîne, mon grand.
1: Allez, grand.
4: Un petit 20 secondes pour Eric.
2: Ah, intéressant.
4: Parce qu'on en a parlé dans l'émission cette semaine. Attention, c'est parti. 20 secondes au top départ. Eric Dimeco pour me donner le prénom et le nom du biathlète français qui est fan de Marco Pantani. Top départ.
2: Eric, c'est facile.
3: Eric Perrault.
2: Non, c'est pas lui, c'est l'autre.
3: Eric. Ah,
1: ah non, mais toi, non,
2: c'est
1: non,
2: pas lui.
1: Attention,
4: tu dis rien.
1: Attention.
3: Taisez-vous. Comment ça, c'est pas lui?
1: Ah non, mais attention là.
0: On a parlé hier. Hein.
1: C'est fini. Allez,
0: on a entendu même.
4: Non, mais c'est quand on a.
2: Gailleton.
4: Non. Émilien Jacquelin.
2: Je crois que pour un mec qui va passer ses journées devant les Jeux Olympiques de d'hiver, il n'est pas au point sur les biathlètes.
1: Non, mais c'est plus important pour Eric, les Jeux Olympiques d'hiver, c'est mieux.
4: Alors, le pauvre 5-2.
3: Vous savez quoi? Vous allez regretter la semaine prochaine d'avoir été méchant avec moi. Voilà.
4: Il disait rien, là, il ne savait plus quoi dire. Il est 17h58 de score.
0: Il est 5 à 2, mais il reste beaucoup de temps au chrono.
4: Oh là là, il y a du temps.
2: C'est la golden.
0: Tu vois, c'est les supporters d'Arsenal, ils croient toujours qu'ils vont gagner.
2: Remets-toi dans ton match, Eric, il y a la golden.
3: Allez.
4: 17h58. Est-ce que la golden 40 est là? Si elle est là, c'est 0-0, balle de match. Fred.
2: Ah oui.
4: Fred me dit que la golden carotte est de retour. Oui.
0: Quel scénario, quelle mise en scène.
1: Voilà, c'est Francis Weber.
4: Elle est dure.
0: Si on la prend, vous gagnez la Ligue des Champions cette année.
4: Elle est dure.
3: Essayez de ne pas faire de question de foot ou de rugby.
7: Il pourrait se contenter de la première ligue quand même, Grégory, non?
4: Elle est dure, Vincent, je pense que.
7: Elle est dure.
4: Bah, c'est ce qui me reste et pour Vincent, c'est impossible.
7: Ok, bon. On ne sait pas s'il a une aide extérieure.
1: Ah bon, je m'en veux alors, bon week-end.
4: Non. Attends, mais reste là parce que tu peux recevoir un message. Je sais jamais.
1: Oui, là,
4: en ligue.
1: C'est un week-end. Hein.
4: Comment s'appelle l'entraîneur du FC Metz?
3: Oh. Ah, c'est comment il s'appelle?
7: J'ai noté. Non.
4: Comment?
7: Tavenot.
4: Il a dit Tavenot. Tavenot. C'est Vincent qui
7: arrête.
3: Vincent, tu peux faire pour mon ami Kikadi, tu peux faire un truc bio quand même.
4: Allez, Vincent, ce serait pas nage.
3: C'est pas vrai, le mec, il peut pas s'empêcher.
4: On va demander ton entrée au Panthéon si tu fais ça. T'es en train de devenir un très grand homme.
3: Non, mais tu peux pas faire ça pour le dernier Kikadi de la vidéo.
4: Merci, tu rends ou tu rends pas?
3: Je ne rends pas.
4: C'est gagné.
0: Bravo Grégory,
4: c'est
0: pas beau. Et voilà le Kikadi encore une fois souillé par des pratiques honteuses. Demain, les Spurs battus par New York, ouais. S dans la tête. Et puis Toulouse.
4: Alors là, on va recevoir des messages de supporters. Mais c'est comme ça, il faut en débattre. Hein. Les résultats sportifs sont-ils entachés par les irrégularités?
0: Bien sûr. Irrégularité, c'est pas facile à dire, etc. Pour les
4: latins. Irrégularité.
0: Allez, à demain, 15h sur RMC.
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4: L'intégral sport arrive dans un instant sur RMC. Il est 18h tout pile.
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4: Bonsoir à tous et bienvenue sur RMC, l'intégral sport, 18h-20h, comme tous les jours de cette semaine. Je suis très heureux de vous accompagner et Fred Veil, c'est évidemment très heureux d'être là aussi. Salut Fred.
16: Salut, bien évidemment, je suis très heureux de t'accompagner et d'être là présent pour tout le monde.
4: Il y a plein d'actualités, c'est la reprise, ce parfum et même ça a repris évidemment pour l'Olympique Lyonnais qui va nous intéresser puisque l'OL a ramené un match nul de Fenerbahçe, barrage aller de Ligue des Champions. Partout, supporters lyonnais, le 32-16 est ouvert, on débriefe cette rencontre dans un instant avec Edouard G qui est de retour d'Istanbul. Est-ce que vous avez même des regrets au vu du match de l'OL qui menait
17: 1-0. L'Olympique de Marseille, aujourd'hui Bruno Genesio et Timothy Weah étaient en conférence de presse. Timothy Weah qui a porté le brassard de capitaine lors du dernier match amical, à deux jours du début de la Ligue 1 et du début de l'Olympique de Marseille qui affrontera Strasbourg, à vivre évidemment en direct sur RMC vendredi. Là aussi, supporters marseillais, venez réagir au 32-16. Vous l'entendrez, Bruno Genesio et Timothy Weah qui veulent calmer un petit peu le bruit extérieur sur tout ce qui se passe autour de l'Olympique de Marseille et tous les départs que l'on attend. Oui, c'est facile.
16: Super facile de calmer tout le monde à Marseille, c'est habituel.
17: Puis c'est facile d'être dans sa bulle, voilà, oui, de fermer les écoutilles, comme on dit. Monaco joue demain en barrage de Conference League en Pologne, mais l'actualité monégasque, c'est l'officialisation du départ de Paul Pogba. Tout ça pour ça, là aussi, si vous voulez, supporters monégasques, réagir. L'information qui est tombée, on s'en doutait, mais qui a été officialisée ce matin. Et puis le WhatsApp 06 12 424 424 pour vos messages.
18: C'est parti, l'OL est à 180 minutes de retrouver la Ligue des Champions.
19: Loïs Openda, ce ballon qui va être de nouveau dans les pieds des Lyonnais avec le centre, la tête. Et le but de Loïs Openda sur ce centre de Corentin Tolisso. Quelle était belle cette montée de balle. Une fois à droite, une fois à gauche. Finalement, on a pris son temps. Et là, ce petit ballon, cet amour de ballon de Corentin Tolisso et la tête de Loïs Openda. À la 39e minute, les Lyonnais qui ouvrent le score 1-0 et qui, derrière nous, éteignent.
18: Avec Aktour Kolou côté gauche, il a le dédoublement d'N'Golo Kanté, il va rentrer dans l'axe. Aktour Kolou avant d'aller voir à droite sur Mason Greenwood en fixation 1 contre 1 face à Abner. Les dribbles de Greenwood, la frappe de Greenwood et l'enchaînement, il est superbe. Il a fait vite d'aller sur le pied droit avant de rentrer pied gauche et d'ouvrir en lucarne. Fenerbahçe égalise juste après le retour des vestiaires en moins d'une minute.
19: Et ça sera terminé. Ça sera terminé sur cette action. Un partout donc, au final. Allez, on est entre regret et espoir, hein, parce que ce un partout, il est logique, mais il y a peut-être des regrets pour les Lyonnais.
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17: Et Edouard G est avec nous, c'est logique et on n'a pas de regrets. Salut Edouard.
20: Merci. Salut Arnaud, salut Fred, bonjour à tous. Edouard.
17: Tu es de retour en France après donc eh bien ce match à Istanbul de l'OL qui eh bien était une bonne surprise. Et tu le disais Edouard, même là à froid comme on en parle, il y a presque des regrets parce que il y a cette ouverture du score d'Openda et il y a même des montants, un poteau trouvé par les joueurs de l'Olympique Lyonnais. On se dit même que une victoire de 1, ça n'aurait pas fait scandale, Edouard, de la part de l'OL.
20: Ouais, ou même 1-0, parce que c'est vrai que quand on regarde le match, alors les statistiques sont assez extraordinaires parce qu'il y a 12 tirs de chaque côté, 5 cadrés. Donc là aussi, au niveau stats, c'est rare, mais ça, c'est la même chose que le tableau d'affichage. Mais c'est vrai que l'impression générale comme ça, c'est qu'il y a eu un oubli dans le match pour les Lyonnais. Cet oubli entre Morton et Abner, là, sur le côté droit de l'attaque du Fener, avec Greenwood qui leur montre qu'il va partir à gauche et puis finalement il va partir à droite et paf, il met son but. On a l'impression qu'il n'y a que ça qui a manqué dans toute l'organisation, la concentration, l'application, le déplacement de fonction qu'il y a eu hier pour les hommes de Paulo Fonseca. Ça a été un récital. Et puis alors je pense que vous l'avez entendu dans la retransmission, vous l'avez peut-être aussi vu sur quelques images. Moi j'ai encore mal à la tête. Le bruit qu'il y avait dans ce stade et voir des Lyonnais aussi froid, aussi bien organisé, aussi serein, c'est aussi ça ce qui fait dire qu'il peut y avoir des regrets sur le match d'hier.
17: Toi qui as vu le match, Fred, t'as des regrets quand tu vois la maîtrise lyonnaise quelque part?
16: Franchement, c'est dur à dire, mais je crois qu'Edouard a tout résumé en disant que finalement, sur une petite action, quasiment, ils font quasiment un match parfait. Franchement, mais sur une action, ils se font avoir. Sauf que moi, j'ai un vrai problème avec Edouard, qui avait une boule de cristal, qui avait prévenu. Greenwood n'a pas marqué encore, et comme par hasard, c'est lui qui marque sur ce deuxième début de deuxième mi-temps. Et c'est vrai que ça change la physionomie. Et on était au départ sur la ligne de dire si on fait un match nul, on est content déjà. C'est plutôt une bonne nouvelle. C'est quand même une performance. Et finalement, on est déçu. Donc c'est dire à quel point les Lyonnais ont surpris, à quel point. Le Fener, on a vu qu'un assemblement de stars, c'était parfois compliqué. Moi, ce qui m'inquiète un petit peu, c'est qu'ils vont avoir le temps de se préparer un petit peu mieux, les stars s'intégrer un petit peu mieux, trouver des automatismes. Quand on est des joueurs de cette qualité, comme les joueurs qu'il y a dans l'effectif du Fener, ben on apprend vite, on se remet vite dans le truc. Et ouais, on peut être un peu déçu, si c'est la question initiale.
17: Loïs Openda, le buteur de l'Olympique Lyonnais, à ton micro, Edouard, à la fin du match, qui est plutôt de notre avis.
6: On a fait un bon match. Franchement, venir faire un match nul ici à Fenerbahçe, c'est pas facile du tout. On est venu le faire. Je pense qu'on avait peut-être la possibilité d'aller chercher la victoire. Mais on va se contenter du match nul, qui est un très très bon résultat. C'est mieux ça que de perdre. Maintenant, on retourne à la maison avec nos supporters, avec tout. Et voilà, maintenant, c'est à nous de faire les choses correctement au match retour.
17: Alors quand le match nul est pas scandaleux parce que il y a aussi un poteau du Fener un partout d'Orgelès Néné, mais c'est vrai que dès le début oui
20: un poteau partout, voilà, c'est tout est égal en fait, un partout, un poteau partout, le nombre de tirs et le nombre de tirs cadrés, c'est assez c'est ce que Corentin Roland me faisait remarquer hier soir à la fin du match, voilà cette égalité parfaite, alors il y a pas d'égalité imparfaite mais l'égalité sur toutes les lignes de stade de cette rencontre.
16: Oui, mais dans le jeu on n'a pas eu cette impression, dans le jeu on a on a vraiment eu l'impression que Lyon, alors je sais pas si dominé, mais était au-dessus en tous les cas. Et c'est vrai que le résultat est un peu surprenant finalement de voir ces statistiques tellement proches, tellement égales d'ailleurs.
17: Oui, surtout que le Fener avait le ballon, mais était pas vraiment dangereux. Alors qu'on sentait les Lyonnais dans leur bloc, disciplinés, Edouard est prêt, à piquer, à mordre. Et c'était le cas sur l'ouverture du score d'Openda. Mais il y a même eu en première mi-temps des situations pour l'OL. Hein.
20: Ouais, cette organisation presque au cordeau, on avait l'impression quand on commentait le match hier soir avec Corentin, c'est que vraiment on les avait juste devant nous, bien évidemment, un peu loin certes, mais on avait l'impression qu'ils étaient mués par une forme de ligne ou de fil là qui les faisait vraiment faire les gestes qu'il fallait au bon moment, le pas en avant, le pas en arrière, de côté, avec un Moussa Niakate qui commandait un petit peu tout ça. Franchement, c'était assez beau à voir. Ne serait-ce que cette partie-là tactique, et ça veut dire qu'on a retrouvé un peu le Lyon du cœur de l'hiver dernier, ce qui a fait que cette équipe a terminé quatrième au final.
17: Tiens, le Paulo Fonseca, le coach de l'Olympique Lyonnais, interrogé sur Fenerbahçe. Alors, pas surpris, mais c'est vrai qu'on attendait peut-être un peu mieux de Fenerbahçe et de toutes ses individualités. Lui, le coach lyonnais, n'était pas surpris du niveau et de la prestation du Fener.
21: Je suis pas surpris et je continue à dire que Fenerbahçe est favori pour la qualification parce que ils ont beaucoup de qualité. Je suis pas surpris. La qualité individuelle des joueurs de Fenerbahçe pour faire la différence. C'est pourquoi que je pense qu'il est dangereux de penser que les choses seront plus faciles pour nous. Non. Je continue à dire, nous jouerons cette qualification jusqu'à la dernière minute parce que je sais que Fenerbahçe a grande qualité. Et grande qualité individuelle. Un peu le battre de David contre Goliath.
17: David contre Goliath. Pierrot a composé le 32-16 supporter lyonnais. Salut Pierrot.
22: Salut les gars.
16: Salut.
22: Merci de m'accueillir.
17: Et tout le plaisir est pour nous. Alors est-ce que tu es d'accord avec ton coach? Fenerbahçe est toujours favori pour la qualification ou c'est aussi une posture pour ne pas se voir trop beau après, mine de rien, un bon résultat obtenu par l'OL en Turquie?
22: Ouais, non, en tout cas, moi, je félicite l'entraîneur et tous les joueurs parce qu'ils ont tous fait le match qu'il fallait. Moi, je considère là qu'on a inversé la tendance. Je pense qu'on est légèrement favori parce que hier, c'était 50-50. Honnêtement, excuse-moi, ça s'est reconnecté à la voiture. Désolé. 50-50 hier. Et moi, je pense qu'on va se qualifier parce qu'on est chez nous maintenant. Eux, ils ont les individualités. Et nous, je pense qu'on a le collectif.
16: Et Pierrot, moi j'ai une question. Quand tu entends Edouard qui dit quasiment un match parfait du côté de Lyon, ça t'inquiète pas justement? Tu fais un match quasiment parfait et finalement tu ramènes un match nul. Alors, encore une fois, un très beau match nul, mais un match nul.
22: Non, moi je trouve que c'est parfait dans l'état d'esprit, pas dans la manière. Il y aurait pu avoir un peu mieux parce que je pense que si on y avait cru un peu plus, on aurait peut-être, si on aurait dit ça aurait été Lorient, peut-être qu'on aurait joué plus offensif. Là, on a été très méfiants. On s'est beaucoup méfié de l'équipe turque qui, collectivement, a été hyper décevante. Faut être très honnête. Ils ont des très grands joueurs. Parce que Greenwood, il met un but fantastique. Talisca, à un moment donné, il met une frappe juste à côté. D'ailleurs, Doudou, pour tes stats, il y a une frappe de Talisca à côté. Hein. C'est pas 5 sur 5 pour Fenerbahçe. Il y a eu des occasions pour Fenerbahçe. On en a eu aussi. Maintenant, moi, ce que j'ai aimé dans le match parfait, Fred, c'est que j'ai aucun joueur à qui je peux reprocher le match. Ils sont tous battus, ils ont tous fait les efforts. Même le coaching, il a été bon. Il a été critiqué après le Sparta Prague, le coach. Là, il a retrouvé, il a mis l'équipe qu'il fallait. Et c'est là où je suis rassuré, moi. Le match parfait, c'est pas vrai parce que parce que il y a le poteau d'Openda où il y a des occasions où on doit marquer, il y a des situations défensives où on doit mieux jouer. D'ailleurs, le but de Greenwood, on peut mieux faire à ce moment-là. Mais honnêtement, là, je me dis qu'au retour, on a juste à ne pas perdre à la maison pour se qualifier. Faut soit gagner, soit au minimum ne pas perdre et ça se jouerait au tir au but. On a d'ailleurs intérêt de les travailler, ces tirs au but, parce qu'on a vu que ces dernières années, avec le nouveau règlement de la Ligue des Champions, sans le but à l'extérieur, ça se finit très souvent au tir au but. Donc voilà, je suis assez optimiste et je me dis, on sera là au stade pour supporter nos Lyonnais et ça sera l'inverse. Donc avant le match, je pense que c'était 55-45 pour Fenerbahçe. Moi, je pense que c'est 51-49 pour Lyon maintenant parce que le stade, c'est important.
17: Alors là, la stade d'Edouard, c'était 5 tirs cadrés lyonnais, 5 tirs cadrés turcs et 12 tirs pour le Fener et 12 tirs pour Lyon. Okay. C'était ça, c'était autant pas 5 tirs cadrés pour 5.
16: Attention, on ne critique jamais Edouard G, il ne se trompe
22: non,
16: pas.
22: Jamais, non, jamais.
17: Les stades d'Edouard, Optagé, on connaît. Justement, Edouard, ça va être important. Alors, Lyon a continué à nous... d'envoyer les bons signaux que l'on avait vus face au Sparta Prague, là, face à un adversaire et un contexte houleux, entre guillemets, parce qu'aller jouer en Turquie, vous faites quand même un petit peu secouer. L'enjeu va être de digérer un peu tout ça parce que, y a la Ligue 1 aussi qui reprend et ce déplacement à Toulouse qui arrive. Ça va être important de gérer physiquement et aussi mentalement ce groupe lyonnais, Edouard.
20: Oui, alors on a pris une option du côté de Paulo Fonseca et du staff, une option, on va dire, Gérard Rouillet, qui l'avait amené à l'OL à l'époque, c'est-à-dire de ne pas rentrer après le match. Donc les Lyonnais sont restés à Istanbul, ils ont fait un mini décrassage pour ceux qui en avaient besoin ou ceux qui ont fait un entraînement, donc sitôt le match terminé hier. Et aujourd'hui, c'était beaucoup de soins là-bas encore à Istanbul et ils viennent d'atterrir. Il y a une petite heure de ça à Lyon, donc voilà, pour ne pas avoir ce retour à 5h du matin, voire 6h du matin, qui vous dérange totalement l'organisme. Donc aujourd'hui, récup total. Et puis demain, retour aux entraînements avec les activités médiatiques, on va dire, qui sont déplacées du coup la veille du match. Paulo Fonseca a l'habitude de le faire deux jours avant, mais là, ça sera vendredi avant le déplacement, samedi à Toulouse. Alors là, je ne suis pas dans la tête de Paulo Fonseca, je ne sais pas ce qu'il va faire, sûrement il doit le savoir, lui. Hein. Quel effectif il va mettre? Est-ce qu'on est sur un chamboule tout et on fait reposer les cadres et on met notamment ceux qui sont arrivés là, qui normalement devraient tenir la baraque cette année, le nouveau latéral droit, l'Autrichien en défense Félix Bacher, Mats Bistrup au milieu, voilà, est-ce que ces joueurs-là vont avoir du temps de jeu à Toulouse? Ça va être l'une des questions forcément vendredi en conférence de presse, mais en tout cas il y a Fred, il y a 4 jours hein, entre les matchs, mardi pour samedi, samedi pour mercredi, voilà, 4 jours, c'est souvent les coachs, moi j'entends un peu râler quand il y a 3 jours et avec un déplacement, là c'est 4 jours, on a le temps un petit peu je pense en tant que sportif de haut niveau et ces jeunes-là de pouvoir récupérer, mais voilà, ils auront par rapport à Toulouse, ils auront 3 matchs de plus dans les jambes, 3 matchs officiels.
16: Ouais, c'est compliqué toujours de gérer ça hein, vraiment, mais c'est bien déjà qu'ils soient reposés. Parce que je connais ça, le fait de partir le lendemain à 5h du matin.
17: Tu trouves ça bien?
16: Ça te casse.
17: Parce qu'après les matchs, on dort pas, donc on se dit bah autant.
16: Oui, je suis d'accord, mais se reposer, se réveiller tranquillement, faire un petit peu de soin, partir après, c'est beaucoup mieux que se lever très tôt. On est toujours en décalé, sinon c'est compliqué. Et pour les matchs, moi je pense que Edouard, on a la réponse. Hein. Je pense que les matchs sont tellement importants pour Lyon, qui va faire tourner un petit peu. Je pense qu'il va essayer d'économiser ses joueurs vedettes et stars pour justement se retrouver avec une équipe fraîche pour le prochain match, à mon avis.
17: Tiens, on remercie Pierrot qui a composé le 32-16 supporter lyonnais. On accueille Teddy. Salut Teddy, qui a composé le 32-16.
1: Bon, ça va, vous allez bien?
17: Ça va bien et toi? T'as le sourire, j'imagine, forcément, un partout.
1: Non. Non, non, je suis pas d'accord avec Pierrot, moi.
17: Vas-y.
1: Non, au début, ouais, je m'attendais à mieux quand même. On aurait pu faire mieux au compte tenu du match. Et je pense que la gestion, on n'a pas été assez ambitieux sur la fin de match. Donc moi, je suis pas souriant, je suis pas confiant non plus pour le match retour. Je m'attendais plus à faire une surprise ici. Maintenant, ils savent à quoi s'attendre.
17: Non mais Edouard,
16: j'ai un peu cette idée-là. C'est ce que je disais tout à l'heure, un petit peu. C'est que tu vas affronter une équipe qui maintenant sait à quoi s'attendre. Tu t'es rendu compte qu'ils étaient capables de revenir dans un match où ils semblaient être dominés une nouvelle fois. Tu pouvais créer la surprise. Là, maintenant, la pression est sur tes épaules. C'est toi qui a plus l'avantage, même si peu. T'es à la maison. Attention à cette équipe avec des vieux briscards qui connaissent un petit peu le foot. Hein.
17: Oui, mais alors Edouard, moi je me mets dans la peau de l'Olympique Lyonnais où il y a quand même, et ça rejoint un petit peu la réflexion sur quelle équipe alignée à Toulouse, quand tu vois les noms sur les bancs, bah, il y a quand même beaucoup de jeunes, l'effectif lyonnais est pas profond. Et Edouard, pour répondre à Teddy, quand tu fais rentrer Asensio, Dorgelès Néné, Romelu Lukaku du côté du Fener, moi Lyonnais, j'ai pas envie de prendre forcément tous les risques parce que je veux pas me sortir avec une défaite qui aurait été très sévère, Edouard.
20: Oui, bah, c'est peut-être pour ça que Paulo Fonseca a eu cette sortie hier, parce que c'est toujours calculé hein, ce qu'il dit. Là, voilà, c'était en fin de conférence de presse à une consoeur turque, d'ailleurs, qui en gros disait, bon, bah, voilà, ça y est, vous êtes qualifié pour la suite, vous avez fait grosse impression. Non, il a tout de suite, regard noir, elle lui a bien répondu tranquillement, en disant, non, on est encore, bah, c'est là la formule que tu as entendue, que tu as passée tout à l'heure, le David contre Goliath. Voilà, il y a c'est un message interne pour le groupe, c'est un message pour les suiveurs, pour les supporters, pour tout l'entourage du club. Voilà, peut-être que les joueurs ont fait une partie du travail, mais qu'une partie seulement, même si en Turquie, je vais juste vous narrer un petit peu une anecdote. Vous savez, quand on est à l'aéroport avec notre matériel, faut passer en douane, faut faire vérifier tout le matériel, et le douanier m'a demandé ce que j'avais fait avec mes appareils hier soir. Je dis, j'ai retransmis le match. Je suis tombé sur un supporter du Fenerbahçe. Ça m'a facilité le transfert. Hein, voilà. Je vous avoue.
17: Donc finalement, c'était bien le match nul parce que si Lyon avait gagné.
16: Ouais, tu passais jamais. Voilà. T'étais encore. Ouais,
17: monsieur Gé, s'il vous plaît, mettez-vous sur le côté.
20: Voilà. Et donc, il a été surpris par la qualité des Lyonnais. Voilà, c'est ce qu'il m'expliquait. Et lui, il voyait déjà une élimination. Alors, je peux le dire maintenant, hein, je voulais sortir tranquille, donc j'ai dit c'est 50-50. mais voilà, ils ont quand même laissé, ces Lyonnais, une grosse impression. Et je peux vous dire que, encore une fois, hein, je reviens sur l'ambiance générale hier soir. Les décibels, c'était un truc incroyable. Je crois que j'ai encore quelques acouphènes qui vont rester dans la tête un long moment. Mais dès qu'il y a eu le 1-0, ça a calmé. Et le regret aussi de cette égalisation de Greenwood, au-delà du 1 partout au final, c'est que ça a redonné un petit peu d'ambition aux supporters, mais les Lyonnais ont aussi répondu, qu'en fait c'est assez... mais il ne faut pas tomber dans le piège de se dire, ça y est, c'est fait, et ça y est, il y a le retour en Ligue des Champions 2000 jours, ou plus, même après le dernier match au Groupama Stadium face à la Juventus de Turin, en février 2020.
17: Mais Teddy, t'es confiant pour le retour quand même, quand tu vois la prestation de ton équipe hier?
1: Non, moi je suis pas confiant sur le retour. Par contre, je suis pas tout à fait d'accord sur ce que vous disiez sur pour ce week-end contre Toulouse. L'an dernier, je sais pas si vous vous rappelez, on a fait 6 mois sans neuf. Donc moi, j'ai pas envie de parler de banc ou quoi que ce soit. On peut le faire, aller à Toulouse. Alors Toulouse, ça sera pas facile. Mais moi, j'ai pas peur d'aligner que des jeunes. Justement, l'an dernier, c'est les jeunes qui nous ont sauvés. C'était le petit Moreira qu'on connaissait pas. C'était Fofana au tout début avant qu'il se blesse. Donc moi, j'ai pas peur d'aligner les jeunes. Par contre, ce que je veux, c'est qu'on fasse 2-3 changements pour le match retour. Si Nouama il est aligné, par exemple, moi, je trouve qu'il court beaucoup, il fait beaucoup d'efforts. Par contre, contre des vieux briscards, j'ai l'impression il a le mauvais placement, et on a des difficultés, par exemple, avec l'intelligence de jeu pour la passe. Donc, tant qu'à être, je préfère juste un petit qui est un petit peu plus fougueux et qui va tenter un peu plus, le petit Bouddha, le petit Ember. Par contre, Nouama, je le mets contre Toulouse, il n'y a pas de souci. Mais je peux pas être, personne ne peut me dire qu'il peut être confiant après qu'on ait vu qu'en deux occasions, à peu près, trois occasions du Fener, ils ont fait une tête juste qui passe à côté parce qu'elle est mal croisée. Ils font un poteau et un but. Donc, non, moi, c'est pas quand même, on est quand même un peu fébrile à l'arrière. Donc, j'envisagerais de 2-3 changements pour le retour. S'ils n'y sont pas et qu'on les fait contre Toulouse, c'est ça qui me ferait peur. Par contre, si, sans faire de surprise Fonseca, hein, parce qu'il y a aussi Fonseca sur les matchs retour, attention, on a déjà vu ce qu'il pouvait faire dans les compétitions européennes où d'un coup, quand il veut tenter quelque chose, souvent ça ne marche pas. Donc je veux qu'il reste pragmatique et qu'il parte quand même sur des choses où on a de la confiance.
17: Et on rappelle, Edouard, tu le disais, jamais Paulo Fonseca n'a réussi à qualifier une équipe au travers de ses matchs préliminaires et de ses barrages en championnat. Oui, il a déjà qualifié des équipes pour la Ligue des Champions. Il l'a déjà disputé, mais voilà, ça sera aussi un petit événement pour le coach lyonnais. Merci Teddy d'avoir composé le 32-16.
1: Merci. Merci. Juste, je voulais dire, je vous embrasse et j'embrasse ma femme qui est à l'hôpital là, donc voilà.
16: Et bon courage à toi et à elle.
17: Et ben on pense à elle aussi, à ton épouse Teddy. Juste Edouard, avant de se quitter, on prépare évidemment la réception des Turcs qui a une énorme diaspora partout qui se déplace énormément. L'OL veut éviter quand même un Groupama Stadium acquis à la cause des Turcs. On est très vigilant là-dessus, Edouard.
20: Oui, oui, c'est la sécurité avant la recette. Alors la sécurité, la recette, elle sera là. Le stade sera plein, il n'y a pas de souci. Il y aura 2200 supporters turcs qui seront bien encadrés. Ils seront rassemblés dans au parc Respo pour ceux qui connaissent la région. Ils devront passer par là, prendre une contre-marque pour avant d'aller au stade. Il y aura sûrement des arrêtés préfectoraux pour interdire les Turcs qui n'ont pas de billets pour aller en ville de Lyon. Voilà pour la partie on va dire officielle qui peut être gérée par les autorités. Après il y a toute la partie de vente des billets. Alors on va pas, il faut remonter à avril 2017 avec ce fameux match face à Beşiktaş. On a tous en tête tout ce qui s'était passé parce que les dirigeants lyonnais à l'époque découvraient d'une certaine manière un peu leur stade et avaient laissé ouvert aux quatre vents les ventes des billets. Et je me rappelle que ça avait été en quelques heures le soir du tirage au sort de ce quart de finale face au Beşiktaş. Comme tu l'as dit, la diaspora turque qui s'était ruée sur la vente des places. Alors là, du coup, on a fermé à double tour et on prend son temps. On se hâte lentement pour remplir le stade. Alors, il y a eu un premier temps où les abonnés pouvaient acheter une place plus quatre pour des amis. Là, maintenant, aujourd'hui, on ouvre à tous les spectateurs qui sont déjà venus au Groupama Stadium depuis 3 ans. On les a répertoriés et eux peuvent prendre 4 places. Et ensuite, au fil des ventes, eh bien, il y aura justement des ventes comme ça, un petit peu cloisonnées, pour faire venir pour d'une certaine manière choisir un peu les spectateurs et que ça ne vienne pas un peu de partout. En sachant qu'il y a une priorité aussi, et c'est un message que fait passer le club, ne pas acheter de places à la revente ou sur des sites non officiels, parce que les services informatiques de l'OL a déjà sont déjà là-dessus et ont repéré un certain nombre de ventes. Et là, les billets sont neutralisés. Et ceux qui sont... Il y en a certains, ils pourraient peut-être venir et puis se retrouver à ne pas pouvoir rentrer. Donc, on surveille surtout les reventes de places. Mais comme hier soir, ça s'est très bien passé avec les 70 supporters lyonnais sur les rives du Bosphore. On voit pas comment ça ne pourrait pas ne pas se passer bien la semaine prochaine, même si les autorités, une nouvelle fois, ont classé 4 sur 5 sur l'échelle des risques cette rencontre la semaine prochaine. Mais attention, donc les ventes, faites attention, n'achetez pas sur les sites non autorisés ou faites attention à la revente, parce que là, vous risquez d'avoir de mauvaises surprises le jour J. Il n'y aura aucune vente de le billet le jour. Voilà toutes les précautions prises, mais le stade sera plein, il n'y a pas de... Là, ça ne sera pas une surprise la semaine prochaine.
17: Merci Edouard. Tiens, sur le WhatsApp 06 12 424 424, il y a Mickaël qui réagit, qui n'est pas content. Il dit, attendez, c'est une blague David contre Goliath. Alors, c'est Paul Fonseca qui le dit, mais c'est vrai. Mickaël qui dit, arrêtez de faire passer l'OL pour le petit poussé. Fenerbahçe, ça fait 10 ans qu'il ne joue pas la Ligue des Champions. C'est vrai.
16: Oui, mais on écoute le coach, nous. On ne fait que le citer, donc à un moment.
17: Et l'OL, ça fait 7 ans. C'est deux clubs qui ont une longue disette.
20: Je crois que c'est même 2009 pour le Fenerbahçe, il me semble.
17: Oui, je crois. Oui, c'est ça. C'est même on 2009, en parlait hier avec Efe, de notre invité qui nous a.
20: 7 ans,
17: Du spécialiste du football turc. Et puis oui, je crois que ça fait depuis 2014 qu'ils n'ont pas été champions aussi. Oui, voilà, c'est ça. Ils ont fait vice-champion de Turquie, mais une longue disette pour le Fener comme pour l'Olympique Lyonnais, parce que 7 ans sans Ligue des Champions, sans phase de groupe, ça fait long aussi pour l'OL. Merci Edouard. Allez, dans un instant, merci l'Olympique de Marseille, merci, qui ouvrira le bal, la reprise de la Ligue 1, c'est vendredi soir 20h45, Marseille à Strasbourg. Bruno Genesio et Timothy Weah était en conférence de presse aujourd'hui. On vous dit tout dans un instant. Supporter marseillais, le 32-16 est ouvert pour réagir. L'intégral sport sur RMC avec Fred Weiss jusqu'à 20h.
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14: 18h30 sur RMC. On est ensemble jusqu'à 20h avec Fred Weiss. Pour évoquer l'actualité football, la Ligue 1 reprend cette semaine. On parlera de Monaco dans quelques minutes, puisque les Monégasques jouent un barrage d'Europa League. Déjà, Fred, tu as peur de prononcer le nom du club polonais.
15: Oui, pourtant, on les connaît un petit peu, mais non.
14: Gornik Zabrze.
15: Et, ben, voilà.
14: Tout simplement. En Silésie, c'est le sud de la...
15: Gornik, j'aurais pu le dire.
14: Mais la ville, c'est Gornik ou c'est Zabrze ou c'est les deux ?
15: C'est Gornik.
14: Non, c'est Zabrze.
15: C'est Zabrze.
14: Voilà. Juste au sud de la Pologne, près de Katowice et Cracovie. Voilà pour ta géographie polonaise.
15: Un spécialiste de la géographie polonaise quand même.
14: Ben, c'est une région dans laquelle je suis allé, tout simplement. J'ai des origines polonaises, figure-toi. Allez, parlons de l'Olympique de Marseille, puisque la Ligue 1 reprend dans deux jours, évidemment. Camille Borin nous a rejoint en studio. Salut Camille.
16: Salut Arnaud, salut Fred,
15: bonjour,
16: salut à tous.
15: Bonjour Camille.
14: Conférence de presse à J-2 de Marseille-Strasbourg, vendredi 20h45. Bruno Genesio s'est donc présenté en compagnie du nouveau capitaine. Il avait le brassard contre l'Atlético de Madrid, c'est Timothy Weah. Et face au bruit extérieur, à l'incertitude, tous ces joueurs qui doivent partir, Bruno Genesio et Timothy Weah ont plutôt adopté... circulaire, il n'y a rien à voir, en tout cas la méthode Coué,
16: la positive attitude, appelez ça comme vous voulez, en tout cas c'était de rigueur aujourd'hui en conférence de presse à l'OM. Alors évidemment les joueurs ne sont pas dupes, ils savent très bien qu'il y a des problèmes, mais Timothy Weah, le nouveau capitaine, tu l'as dit, depuis le match amical contre l'Atlético vendredi dernier, a décidé de se mettre dans une espèce de bulle pour se concentrer sur l'équipe.
17: Quand tu vois les infos sur les réseaux, ça peut te rendre fou des fois, et en dehors il y a beaucoup de bruit, mais tu vois, cette groupe, comme j'ai toujours dit, il n'y a pas d'ego. Donc on travaille. C'est des joueurs qui aiment le foot, c'est des joueurs qui ont envie de gagner. Et voilà, comme j'ai toujours dit, c'est important de rester humble. C'est important de rester positif, même dans les moments un peu plus difficiles.
16: Voilà, un moment difficile, ils sont en train d'en vivre un, les joueurs et le staff de l'Olympique de Marseille, notamment à cause du mercato qu'ils semblent subir, un mercato très très timide. Il faut vendre beaucoup de joueurs, d'ailleurs Timothy Weah a été promu capitaine, tu l'as dit, mais rien ne dit qu'il sera encore là dans une semaine, c'est une situation un peu ubuesque. Et donc Bruno Genesio, sur le banc marseillais depuis cet été, a lui aussi adopté la méthode Coué et se base sur la belle saison, on imagine, d'un autre Olympique l'année dernière, l'Olympique lyonnais, à qui on prédisait pourtant l'enfer.
18: On a vu aussi par le passé que parfois les difficultés permettent de créer quelque chose de fort, d'avoir une solidarité supérieure à ce qu'on pouvait penser. Donc ce que je sens, c'est que les difficultés qu'on peut rencontrer dans cette période de mercato nous rapprochent encore plus les uns les autres. Mais après, évidemment, que quand vous êtes entraîneur, vous avez besoin d'avoir un minimum de... Non pas de certitude, parce que vous en avez rarement, mais un minimum de garantie pour constituer un groupe compétitif.
16: Et problèmes supplémentaires qui pèsent sur l'équipe, l'accueil que reçoit Léo Ballardi à chaque fois qu'il foule la pelouse du Vélodrome face à l'Atlético, il a encore été copieusement sifflé et hué, et ça Bruno Genesio l'a rappelé.
18: On a tous souffert, nous aussi, pour lui, parce qu'on est une équipe, on est un groupe, et forcément ça nous fait mal aussi. Mais ça fait aussi partie du métier, on le sait, on peut être exposé à ça. Maintenant, je pense aussi que vendredi, c'est le championnat, qu'il y aura certainement nos groupes de supporters qui seront là pour nous soutenir et soutenir toute l'équipe.
16: Et à noter quand même que Balerdi est incertain pour le match face à Strasbourg vendredi à cause d'une douleur au mollet. Il n'était pas présent à l'entraînement ce matin.
14: Merci Camille. Qu'est-ce que ça t'inspire cette situation, Fred ? D'un point de vue de salarié de l'Olympique de Marseille, c'est comme ça que Bruno Genesio s'était défendu sur la décision qu'il ne soutenait pas de retirer le brassard à Pierre-Emile Højbjerg. C'est plutôt ça, ils sont dans leur rôle finalement de ne pas jeter de l'huile sur le feu, oui. Ils restent dans leur cadre.
15: Qu'est-ce qu'ils sont obligés de supporter la situation. La situation est compliquée, c'est clair. Après, effectivement, dans certains cas, les groupes sont resserrés, ressoudés et ont trouvé des solutions. L'Olympique Lyonnais en est un exemple. Sauf que tu sais pas encore quelle équipe ils vont avoir, tu sais pas encore qui va partir, tu sais pas encore s'ils vont pouvoir se permettre de ramener quelqu'un. C'est compliqué quand même pour un coach. Il dit qu'il a besoin de garanties. C'est la moindre des choses d'avoir des garanties. À un moment. Alors oui, on sait que c'est un très bon coach, on sait qu'il est capable de tirer la quintessence de ses joueurs, mais à un moment, si je ne sais pas quels sont ses joueurs, c'est quand même très très compliqué. Et on sait que même si la plupart des supporters ont dit on sera patient, on sait que la patience à Marseille, elle a une limite de temps assez courte.
14: Mais est-ce que tu peux vraiment travailler dans un cadre serein quand tu sais que, je sais pas, ton coéquipier peut partir du jour au lendemain, qu'on veut te mettre dehors aussi, c'est pas évident. Hein. T'es dans une entreprise et tu sais qu'on veut se débarrasser de toi.
15: C'est hyper compliqué de s'impliquer. En fait, on parle toujours de mouiller le maillot, de jouer pour un maillot. Sauf que là, ils ont l'impression que le maillot, ils le portent tant qu'ils sont pas vendus, en fait. Et j'imagine la situation pour quelqu'un qui fait partie d'une entreprise, qui du jour au lendemain pourrait se dire, tu vas ailleurs, parce qu'on a décidé que c'était comme ça et qu'on avait besoin de vendre. Donc s'impliquer complètement dans un projet, c'est compliqué, mais à un moment, ceux qui resteront vont s'impliquer, et encore une fois, Genesio, je pense que c'est un des mecs les plus capables de ressouder autour de lui.
14: Expérimenté, et puis qui sait, voilà.
15: Oui, il a cette expérience, il a cette aura,
14: fédérer,
15: il a cette capacité à le faire.
14: Ce côté zen, un peu.
15: Alors, moi, j'ai entendu Ouéa qui disait que c'était le coach peut-être le plus adapté à la situation à Marseille. En fait, je le pensais pas du tout, et plus j'avance dans le temps, plus je me dis que peut-être que oui, parce que peut-être qu'il y aura une union sacrée, justement, autour de lui, parce que il a cette sérénité, ce calme qui peut transpirer auprès des supporters.
14: Moi, je sens que c'est un capitaine qui sait tenir la barre, malgré,
15: Lui, il va pas bouger.
14: Il y a un peu de vague quand même. Tiens, Garène a composé le 32-7. Supporter marseillais. Bonsoir Garène.
0: Salut tout le monde.
15: Bonsoir.
14: Garène, quel est ton regard sur la situation quand tu entends les propos de Bruno Genesio, Timothy Weah? T'es plutôt d'accord avec ça? Faut rester concentré malgré le contexte que l'on connaît. Hein. Tout le monde est à vendre à l'OM. Hein.
0: Ouais, écoute, d'ailleurs, pour commencer sur les propos de Bruno Genesio, moi je pense qu'en tenant ces propos-là, il a eu le respect un peu de son groupe, son groupe là apparemment ça a été bien reçu par les joueurs. Après c'est sûr que quand on connaît le contexte marseillais, faire ses déclarations avant une début de saison quand on connaît ce qui s'est passé un peu l'année dernière, c'est sûr que c'est pas top, on va dire que c'est pas la bienvenue, mais bon. Je pense que quand même, voilà, Bruno Genesio, c'est un coach qui a la tête sur les épaules et je pense qu'il sait ce qu'il fait. Et voilà, il avait besoin aussi de cette petite déclaration peut-être pour commencer la saison, quand on connaît un peu le contexte. Moi, je suis plutôt confiant puisqu'on a quand même des joueurs. Quand je vois un peu le 11 ou même un peu le groupe légèrement plus élargi, il y a quand même des joueurs plutôt corrects, surtout quand je vois le niveau de la Ligue 1. Je suis pas trop inquiet. Après, voilà, c'est sûr qu'on n'est pas dans l'attente. On n'est pas là tout excité avant ce début de saison, hein. Ça, je te l'avoue. Mais c'est peut-être pas plus mal, finalement, tu vois. Travailler dans le calme et dans la sérénité. Bon, en attendant la fin de ce mercato, mais voilà, moi j'ai quand même confiance.
14: Puis quelque part, Garen, si t'attends rien, tu ne peux pas être déçu. C'est un peu ça, non?
0: Exactement, c'est exactement ça. Parce que je te rappelle que ça fait depuis que Marcourt est là.
14: Ah bah oui, tous les ans.
0: Paoli, du Tudor, du Deserbi, à chaque fois, même nous, hein, moi le premier, j'y croyais à chaque fois. On va concurrencer le PSG, tu es dans un mouvement où tu te dis, bon allez, cette fois c'est la bonne, et au final, on sait très bien comment ça finit, quoi, avec les changements d'entraîneurs, les changements de joueurs, donc écoute, on va, de toute façon, on n'a pas le choix, on va essayer, mais moi, voilà, Genesio, c'est un coach quand même qui a réussi partout où il est passé, quasiment, quoi, quand j'ai réussi, voilà, il a toujours fait top 5, top 4, il connaît le championnat, il parle français, moi j'ai un peu des retours aussi, au sein de la commanderie, apparemment, ça travaille bien, tu vois, il y a pas tout ce folklore autour du staff, c'est carré, voilà. Donc moi, je pense que c'est ce qu'il fallait à l'OM. Enfin. Donc ouais.
15: Tu penses que c'est le coach le plus adéquat dans la situation actuelle de l'OM?
0: Sincèrement, ouais. Je voyais pas, franchement. Toi, est-ce que tu aurais eu d'autres idées?
15: Personnellement, je pense que c'est parfait. Parce que justement, ce cadre, ouais, cette sérénité qu'il dégage, c'est plutôt positif pour vous.
0: Exactement. Et puis, sans parler de ça, ça parle français, tu vois, c'est pas méchant, hein, mais à un moment donné, il faut que ça parle français dans le vestiaire, c'est important. On est à Marseille, voilà, il faut quand même cette identité. Et lui, il connaît quand même Marseille, même si, voilà, c'est pas l'identité olympienne. Mais voilà, il connaît un peu l'histoire de l'OM. Et écoute, on va croiser les doigts, déjà, pour vendredi.
14: Et est-ce que tu penses que le Vélodrome sera patient quand on voit que... Alors, je vais pas résumer au Cabalerdi, parce que c'est un joueur qui cristallise un certain nombre de tensions et de reproches depuis plusieurs mois, désormais, d'ailleurs, pour ne pas dire plusieurs saisons. Mais est-ce que tu penses que le Vélodrome et les supporters de l'OM seront patients avec cette équipe dès vendredi face à Strasbourg?
0: Après, c'est sûr qu'il ne faut pas commencer par une défaite. Mais après, l'année dernière, je sais pas si tu t'en rappelles, mais on a été patients, énormément,
14: oui,
0: d'ailleurs.
14: Oui.
0: On a eu des matchs catastrophiques à domicile. On a été patients, on a pacifié les joueurs, on a pacifié les coachs jusqu'à la fin de saison, quasiment. Après, bon, c'est vrai que c'est parti un peu en bris, mais oui, je pense que, voilà, on connaît le contexte, on va être patient. Et puis, les joueurs, bon... D'ailleurs, tu parles de Balerdi, je sais pas si vous avez vu l'info, apparemment ça signe aux Génois pour 15 millions d'euros. Alors les Génois, comme je disais au standard, je sais pas ce qu'ils ont avec nos joueurs, mais bon, merci les Génois.
15: Ils sont généreux, voilà. Je crois qu'ils sont marseillais au départ.
0: Ouais, je sais pas ce qui s'est passé. Apparemment, Balerdi aurait demandé son départ après les sifflets pendant le match amical. Donc écoute, peut-être que pour une fois, les supporters ont eu raison de le siffler, parce que voilà, il fallait un peu aussi siffler cette fin d'histoire. Et voilà, je pense que ça y est, l'histoire est arrivée vraiment au bout, quoi, pour Balerdi. Donc écoute, c'est pas plus mal, je pense.
14: Ouais, cool, pour l'instant, c'est pas nos informations sur un départ de Balerdi, c'est juste qu'il est incertain, blessé au mollet pour l'instant, mais oui, évidemment, on peut se douter qu'un départ est plus que jamais d'actualité par rapport au contexte. Merci Garen d'avoir composé le 32-16 et bonne reprise la saison. Merci. Marseille-Strasbourg, ce sera à partir de 20h45 vendredi, évidemment. RMC sera sur place, Florent Germain au commentaire pour la reprise de la Ligue 1 est déjà très intéressant. Marseille-Strasbourg, la reprise de la Ligue 1 avec le fameux match du dimanche soir, Paris Saint-Germain-Rennes. Mais attention, il y a une incertitude sur cette rencontre. Nicolas Pelletier nous a rejoint. Salut Nicolas.
11: Salut les amis, salut à tous.
15: Salut Nicolas.
14: PSG-Rennes, compromis en tout cas, il y a des points d'interrogation sur la tenue de ce match dimanche soir. Qu'est-ce qui se passe?
11: Oui, exactement, on vient de l'apprendre il y a quelques minutes, le premier match premium de cette saison de Ligue 1 qui doit se tenir dimanche soir à 20h45 normalement au Parc des Princes. La tenue de cette rencontre n'est pas assurée, comme l'ont révélé nos confrères de Ici Armory.

0: que le terrain est impraticable, soit la LFP reporte le match à une date ultérieure, ou alors on inverse la rencontre et la tenue de cette rencontre pourrait se dérouler du côté du Stade Rennais, du côté de Rennes dimanche soir. Donc voilà, il y a deux hypothèses si la LFP constate que le match ne peut pas se dérouler au Parc des Princes.
1: Et ça peut arriver au plus tard quand cette prise de décision,
0: bah là, ça, ça va être là, ça va, exactement, parce que le diffuseur Ligue 1 Plus, je pense qu'il va pousser pour une inversion du match, parce qu'il faut absolument bien remplir.
2: Mais bon, à Rennes, faut être prêt, le traiteur, tout ça, la sécurité.
0: On peut s'attendre aussi à un report du match. Pour ces raisons-là, parce qu'il faut aussi trouver un prestataire pour diffuser la rencontre, même s'ils ont des prestataires, mais il faut trouver toutes les équipes pour tourner cette rencontre, tous les prestataires aussi au niveau de la sécurité. Il faut assurer aussi la sécurité publique autour du stade. Je crois que le stade de Rennes, c'est plus de 40 000 personnes dans le Roazhon Park.
2: Non, un peu moins de 30 000.
0: Mais c'est quand même assurer une sécurité publique autour de l'enceinte. Donc il y a de nombreuses questions. Il faut aussi se poser la question pourquoi on constate à 4 jours du début d'une rencontre que le terrain est impraticable, alors que je pense que ce terrain est dans cette situation depuis plusieurs jours quand même.
1: Vu les images, c'est pas de hier.
0: Voilà, ça, donc on va voir, on va suivre ça dans les prochaines minutes. On aura sûrement une réponse dans la soirée, mais voilà, il y a de nombreuses questions autour de ce match, le premier match de la saison du Paris Saint-Germain face à Rennes dimanche soir à 20h45.
2: Et sachant qu'on peut déjà, outre les questions, la question du report, parce que les trêves internationales sont plus grandes avec les Coupes d'Europe qui démarrent, extrêmement chargé. S'il y a un report, va attendre.
0: On pensait que la Ligue 1 allait démarrer totalement normalement. Il y a toujours un problème dans ce championnat.
2: Et pour Ligue 1 Plus, qui aujourd'hui d'ailleurs tenait une conférence de presse, l'enjeu est colossal.
0: C'est hyper important pour Ligue 1 Plus, qui doit lancer son magazine En Clair dimanche soir, juste avant et juste après la rencontre. C'est le premier magazine En Clair de Ligue 1 Plus pour mettre un peu à l'honneur cette Ligue 1 pendant toute la saison. Et donc encadrer le match de dimanche soir 20h45, c'était le retour vraiment premium du Paris Saint-Germain sur Ligue 1 Plus avec l'exclusivité du championnat. Si le match est reporté, ça fait une case en moins pour Ligue 1 Plus. Après, il faudra voir si on ne va pas aussi modifier l'horaire d'un match dimanche pour le mettre à 20h45. Il faudra suivre ça aussi dans les prochaines heures.
2: Oui, ce qui peut être plus facile. Sinon, il y a Jean Brun à côté. Ils peuvent demander au Paris FC, au Stade Français.
1: ça pourrait être drôle.
0: Mais il y a quand même ce que disait Fred, il y a quand même de nombreuses questions sur l'organisation possible à Rennes, donc il faut aussi suivre ça parce que Rennes n'est pas.
2: Et puis c'est un enjeu de billetterie, un club qui reçoit le Paris Saint-Germain.
0: Exactement, un jour d'un match, tu t'organises pas comme ça.
2: Oui, exactement. Puis les billets n'étaient pas en vente. Enfin bon, bref. Voilà. Ça va être le dossier de ces prochains jours, j'allais dire même de ces prochaines heures, parce qu'il faut vite se positionner. La pelouse du Parc des Princes dans un état très compliqué, donc le match entre PSG et Rennes compromis. On attend la suite, mais effectivement, cette Ligue 1 reprend déjà avec beaucoup de rebondissements.
1: On s'ennuie jamais avec la Ligue 1.
0: Exactement.
2: Non, c'est la Ligue des talents. Allez, on revient dans un instant. L'AS Monaco est en barrage de Conference League. Ça sera demain à suivre sur RMC 20h. Gornik Zabze, Monaco. Mais Paul Pogba n'est plus officiellement un joueur de l'ASM. Maxime Tillette nous dira tout dans un instant. Supporter monégasque, appelez-nous pour réagir à cette annonce. Est-ce que vous êtes surpris? Est-ce que vous êtes déçu finalement que ce Paris Pogba soit totalement perdant? Le 32-16 est ouvert. On est ensemble jusqu'à 20h avec Fred Weiss dans l'Intégral Sport sur RMC.
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2: 18h47 sur RMC avec Fred Veil jusqu'à 20h. Tiens, 19h, on parlera Omnisport. On sera avec Christophe Furios, le manager de Clermont en rugby, supporter de l'ASM. Venez nous appeler au 32-16 pour poser vos questions à votre manager avant la reprise du top 14. Ce sera dans deux semaines. Mais le foot reprend et demain, ce sera la reprise pour l'AS Monaco en barrage de Conference League. Maxime Tillette est avec nous, correspondant sur la Côte d'Azur et qui se sera présent en Pologne demain. Salut Maxime.
3: Salut Arnaud, salut Fred.
4: Bonsoir. Salut Maxime.
2: Alors Fred n'arrête pas de nous challenger sur la prononciation de l'adversaire polonais. Tu l'as
3: travaillé. Je l'ai travaillé, c'est Górnik Zabrze.
2: Ouais. C'est encore mieux que moi. Ah bah,
4: c'est beaucoup mieux qu'Arnaud qui est soi-disant...
2: Ah, beaucoup mieux.
4: Bah, si, on sent la différence. Tout soi-disant, tu as des origines polonaises, ça s'est pas entendu du tout.
2: Bah, écoute, des fois, tu sais, il ne vaut mieux pas faire un accent que tu ne maîtrises pas.
4: C'est vrai.
2: Tu vois, je l'ai fait un peu à la française. C'était notamment voilà, les gens qui veulent prononcer correctement des noms corses. Bah, des fois, vaut mieux le faire un peu quand on n'est pas corse, vaut mieux le faire à la française.
4: Oui, Maxime s'est lancé, il l'a fait.
2: Moi, je dis Furiani, je ne vais pas dire Furian. Tu vois, voilà, je vais faire taper sur les doigts et me dire c'est quoi encore ce continental. Bon, revenons à l'AS Monaco. Match demain, il y avait conférence de presse avec Philippe et Louis, avec Radecki. Mais évidemment, l'actu est tombée à 10h. On s'en doutait, Maxime, c'est l'officialisation de la résiliation du contrat de Paul Pogba.
3: Oui, le coup près est tombé ce matin, c'était dans les tuyaux depuis plusieurs jours. Ce contrat voilà, qui liait Paul Pogba à l'AS Monaco jusqu'à la fin de la saison a été rompu. Bon, déjà, le défi semblait compliqué l'été dernier, 4 ans après sa dernière saison pleine. Et surtout après, on le sait, une suspension pour dopage, une tentative d'extorsion pour laquelle d'ailleurs son frère et plusieurs de ses amis d'enfance ont été condamnés. Donc, on savait que c'était compliqué, ça s'est finalisé aujourd'hui officiellement. La patience, en fait, des dirigeants monégasques a atteint ses limites après une nouvelle blessure, cette fois-ci à la cuisse lors du stage en Angleterre il y a quelques jours pour l'ASM. Et on peut écouter l'entraîneur Philippe Louis qui était en conf et qui a eu aussi un mot pour Paul Pogba justement.
5: It's a player that has a lot of history in French football.
6: C'est un joueur qui a une place importante dans l'histoire du football français. Je n'ai pas pu beaucoup le voir. Il s'est entraîné la première semaine, puis il a eu des problèmes et il n'a pas pu s'entraîner beaucoup avec nous. Et malheureusement, il a eu cette dernière blessure et nous avons donc décidé de mettre fin à son contrat. Je lui souhaite le meilleur. C'est une personne formidable et un super joueur. Je ne peux donc que lui souhaiter un prompt rétablissement et bonne chance pour l'avenir.
2: Philippe et Louis, le nouveau coach de l'ASM, c'est vrai que Maxime, le bilan de Paul Pogba à Monaco est très très maigre. J'étais en train de me dire, je vois le nombre de minutes, c'est la durée de notre Intégral Sport, Fred, 18h-20h.
4: J'ai vu.
3: 6 apparitions sur les terrains en match officiel, tout en Ligue 1, et donc voilà, environ 115 minutes jouées, des ovations à Rennes, des images fortes. Il a été acclamé par beaucoup de supporters à l'extérieur, donc je parlais de Rennes, mais il y a eu Brest, sur les pelouses également du Paris FC, de Metz, de Toulouse. Mais bon, souvent il est entré en jeu dans des rencontres qui étaient déjà pliées et sans enjeu. Pas mal de présence sinon sur les réseaux sociaux, pour les partenariats, sur les événements aussi, des matchs caritatifs à Monaco, le Grand Prix de Formule 1. Mais voilà, malheureusement, sportivement parlant, on ne gardera pas un immense souvenir de Paul Pogba à Monaco et en Ligue 1. Il avait eu déjà en fin de saison dernière, le directeur général Thiago Scuro qui nous avait fait comprendre dans ses déclarations que les résultats escomptés n'avaient pas été atteints lors de cette première saison, que la préparation estivale devait servir de rampe de lancement, et les signaux en fait rendus et renvoyés cet été n'ont pas été positifs, avec quelques pépins physiques qui ont fait que voilà, l'expérimentation prend fin. Et comme le disait Philippe et Louis, très vite cet été en fait les pépins sont arrivés, parce qu'il a fait qu'une semaine d'entraînement collectif, il a eu 45 minutes lors du premier match amical face à Saint-Priest, et derrière il y a eu les pépins au genou, à la cuisse. Donc voilà, ça n'a pas été une décision agréable à prendre, nous dit-on, pour les dirigeants monégasques, pas facile non plus pour le vestiaire qui l'avait accueilli un petit peu comme un grand frère, et d'ailleurs c'est ce que nous expliquait le gardien finlandais Lucas Radeski, expérimenté aussi, et qui a pu observer tout ça de près.
6: C'est dommage que cette collaboration n'ait pas franchi une nouvelle étape. Je veux dire, il a eu un impact énorme sur les jeunes joueurs dans le vestiaire et sur ce que signifie être un professionnel. Mais malheureusement, les blessures n'ont cessé de s'accumuler. Et oui, c'est vraiment dommage pour lui. J'espère qu'il se remettra vite et qu'il pourra continuer à jouer au foot ailleurs.
2: Tiens, Cédric, supporter monégasque, a composé le 32-16. Bonsoir Cédric et bienvenue.
7: Bonsoir messieurs.
4: Bonsoir.
3: Salut Cédric.
2: Bon, sur le dossier Pogba, est-ce que tu trouves que la décision est normale? Tu es déçu? T'en attendais plus? Paris, voilà, il fallait le tenter, tant pis si ça n'a pas marché, c'est comme ça aussi dans la vie?
7: Exactement, moi en fait j'étais content quand ils l'ont pris parce que ça a rattiré la lumière un petit peu sur Monaco. On y a tous cru, on était tous plein d'espoir, que ce soit les supporters parce que c'est quelqu'un qui est apprécié. Bon, après, il était blessé, on savait que ce serait compliqué. Et ben, l'espoir a été de courte durée parce que même quand je l'ai vu jouer au Paris FC, le pauvre, ça fait... Moi, je ressentais, sans manquer de respect, un peu de pitié à le voir jouer comme ça. Et c'était dur de le voir. Et je suis, voilà, moi, je suis triste, mais j'étais content qu'il soit là. Ça nous a attiré un petit peu la lumière. Et c'est logique, voilà, qu'il s'en aille. Il est honnête aussi parce qu'il avait, il aurait pu rester et puis jouer, récupérer encore un peu d'argent, même s'il n'en a pas besoin. Mais bon, voilà, voilà, j'étais content quand il est arrivé. J'espère qu'il va rebondir, même dans un championnat, même si dans MLS, on sait pas trop, mais déjà qu'il soigne. J'aimerais bien le revoir jouer au moins une saison, même si dans un championnat secondaire, comme on dit. Mais ça me ferait plaisir pour lui, il le mérite après tout ce qu'il a vécu.
2: Même dans un championnat secondaire, faut pouvoir jouer. Et Fred,
7: ouais,
2: là,
7: bien, ouais.
4: En fait, le problème, c'est que s'il va dans un championnat secondaire, on va attendre de lui qu'il soit une star. En fait, sinon, ça n'a aucun intérêt. Alors, ou alors qu'on attire la lumière rapidement sur.
7: Voilà,
4: sur,
7: exactement.
4: Je sais pas dans quelle mesure ça peut lui convenir. Moi, je pense qu'il faut qu'il prenne du temps, qu'il essaie de revenir physiquement. Et effectivement,
2: est-ce qu'il peut revenir? Parce que là, il a quand même eu un an à Monaco.
4: C'est hyper difficile, mais il y a des attentes, forcément, quand t'étais un joueur de ce calibre, il y a des attentes, même si t'as eu, on l'a dit tout à l'heure, presque 4 ans sans jouer, ou pas avec des saisons pleines, en tous les cas. Et cette suspension dans la foulée, c'est extrêmement difficile de revenir. On sait qu'il a quand même été sujet souvent à des blessures. Donc, moi, je lui souhaite de se remettre bien, de trouver le club qui corresponde à ça, c'est-à-dire exactement. Quelqu'un qui veut de l'image, quelqu'un qui est capable de se dire qu'il va jouer 20-25 matchs par saison et peut-être pas à fond au début, le laisser reprendre tranquillement. Il y a beaucoup d'interrogations par rapport à ça, mais ce serait dommage de terminer aussi mal. J'aime pas l'idée, en fait. J'ai envie de le voir encore un peu performer, même si c'est, encore une fois, dans un championnat moins majeur.
2: Ah bah évidemment, on a envie de le voir jouer, mais toi qui suis l'ASM au quotidien, Maxime... Il a eu l'opportunité cette saison de se remettre sur pied. On a été patient avec Paul Pogba, Maxime.
3: Ouais, parce que quand il est arrivé, tout le monde se disait bon bah il s'est entraîné seul de son côté avec certes des préparateurs physiques qu'on ne doute pas de leurs compétences évidemment, mais ça ne remplace pas les entraînements collectifs, l'intensité des rencontres, voilà une vraie préparation. Bon bah la première il a pas pu la faire et la deuxième c'est compliqué aussi avec les pépins physiques. Cédric parlait du marché de la MLS des États-Unis, on pense peut-être aussi au marché saoudien. D'ailleurs il est actionnaire d'une écurie de course de chameaux en Arabie Saoudite. Je sais pas si ça va lui ouvrir certaines porte, mais voilà, on n'a pas plus d'éléments. On connaît sa passion du foot, en tout cas c'est certain. On sait qu'il veut bien se soigner et espérer retrouver un nouveau défi à relever, mais voilà, pour l'heure c'est quand même très très flou, surtout bah, il doit déjà soigner sa cuisse avant de pouvoir espérer rejoindre un nouveau club.
2: Mais est-ce que là il n'y a pas un peu le corps qui dit stop, Fred? Il a 33 ans, ce qui est quand même plus proche de la fin. Tu peut ne pas être totalement à la fin, 33 ans.
4: Alors,
2: mais
4: dans l'absolu, oui.
2: Mais il est très fort, très jeune aussi. Il a commencé très jeune, ouais, Paul Pogba.
4: C'est le problème. Mais c'est vrai que dans l'absolu, tu peux te dire que ça sent les signaux de fin. Mais moi, j'ai jamais envie d'enterrer des super athlètes comme ça parce que tu sais pas ce qu'ils sont capables de faire, tu sais pas ce qu'ils peuvent faire mentalement. Et moi je trouve que l'Arabie Saoudite c'est quelque chose qui pourrait lui convenir. En gros, signer un gros chèque, arriver pouvoir s'adapter tranquillement là-bas, je trouve que ça serait pas si mal que ça pour lui en plus.
2: Écoute, c'est tout ce qu'on lui sait. Tiens Cédric, on parlera évidemment du match demain de l'AS Monaco en Conference League. Tu le sens comment ce barrage aller de Conference League pour l'ASM, Cédric?
7: Bah après, moi, je dis que ce match, il doit lancer notre saison et montrer ce qu'on a envie de faire et quelles sont nos ambitions, même si c'est l'Europe Conférence. Mais moi, j'ai envie qu'on la joue. L'Europe, j'aime l'Europe et puis les Coupes d'Europe, même si c'est la 3, l'ancienne C3, comme on dit. Mais il faut qu'on la joue et c'est aussi des matchs de préparation qui mêlent un petit peu de pression et puis d'enjeux. Et je pense qu'on en a besoin. Après, je suis optimiste parce que je trouve qu'on a fait des bonnes recrues. Entre Albin, Nazinho, c'est l'air d'être une belle surprise. De Tourbé aussi, qui est prêté par Manchester City. Et puis le Messin qu'on a pris en défense, qui a l'expérience de la Ligue 1. Je suis pressé de voir tout ça, en fait. Et puis, on va voir l'entraîneur, ce qu'il nous apporte, mais il a l'air de vouloir jouer.
2: Attends, juste Cédric, Maxime, on a le groupe monégasque avec pas mal d'absents. Ah. Hein. Il est tombé, hein, Maxime.
3: Ouais. Il y a notamment Mathis Sablin dont parlait Cédric qui a reçu un gros coup au pied sur le dernier match de préparation.
2: Oui, ça commence le pauvre Cédric. Il était dépité.
3: Mais voilà, il s'est fait poser des points de suture en début de semaine et il s'entraînait à l'écart. Il n'y a pas de Balogun qui est en phase de reprise et qui est aussi, on le sait, candidat au départ après sa belle Coupe du Monde et sa belle saison dernière. Ansu Fati et Généo Mollet, c'est moins une surprise. Il y a des suspendus en plus, Golovin et Koulibaly. Donc, on va avoir quand même une équipe assez jeune, notamment offensivement, où on devrait voir forcément les jeunes et notamment certaines recrues comme Mathis de Tourbé, que certains vont découvrir, lui qui sort d'une excellente saison en Ligue 2 du côté de Troyes et qui va devoir confirmer et qui aura un rôle à jouer dans cette équipe dès le début de saison face à une équipe polonaise qu'on ne connaît pas très bien, Górnik Zabrze, détenu par Lukasz Podolski, l'ancien international allemand, qui finit sa carrière de joueur au mois de mai là-bas et qui est devenu propriétaire de ce club-là dans la foulée, son club de cœur. Mais un club qui a déjà joué 4 matchs de barrage européen, qui a déjà joué.
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2: Petit problème technique, on revient dans un instant. Non.
3: Je suis toujours là, moi.
2: Oui, toi, tu es toujours là.
3: Mais voilà, il va falloir répondre présent quand même pour ce premier match de compétition face à une équipe qui en a déjà 7 ou 8 dans les pattes, même un peu plus avec la Supercoupe de Pologne. Donc voilà, je me méfie toujours de ces premières rencontres, c'est jamais simple dans le rythme. On se souvient notamment des Lyonnais sur la pelouse de Prague. Attention au piège pour les Monégasques.
2: Merci Maxime, on te retrouve demain 20h, le coup d'envoi de Górnik Zabrze. Il y a Julien sur le 0612 424 424 qui nous confirme la bonne prononciation que Maxime avait déjà depuis le début.
4: Voilà la différence.
2: Merci. Voilà. Et merci Cédric d'avoir composé le 32-16. Quand un ASM en chasse un autre après Monaco, c'est l'AS Clermont-Auvergne. Dans un instant, on sort avec notre invité Christophe Furios, le manager de Clermont en rugby, le top 14 qui reprend dans deux semaines l'intégral sport avec Fred Weiss jusqu'à 20h. On est là, ne bougez pas.
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3: Bienvenue dans l'Intégral Sport. Si vous nous rejoignez, on est toujours avec Fred Veil jusqu'à 20h. On ouvre notre page Omnisport dans un instant. Christophe Furios est notre invité. Le manager de Clermont sera avec nous à 15 jours de la reprise du top 14. Autre invité tout à l'heure, la capitaine de l'équipe de France féminine de volley, Amandine Giardino. Les Françaises qui vont débuter vendredi le championnat d'Europe. Une équipe diminuée, privée de sa meilleure joueuse, Elena Cazot. Et enfin, nous évoquerons aussi les mondiaux de badminton en Inde avec une entrée réussie pour le double mixte français Tom Jiquel, Delphine Delru, d'une chance de médaille après le bronze décroché l'an passé à la maison. Le 32-16 est ouvert. Supporter clermontois pour poser une question à votre manager. 06 12 424 424 pour vos messages sur WhatsApp. Le manager de l'ASM Clermont-Auvergne est donc notre invité. Bonsoir Christophe Furios.
6: Oui, bonsoir.
3: Merci bonjour. Beaucoup d'être avec nous. Wilfried Templier, chef de la cellule rugby, nous a rejoint. Salut Wilfried.
7: Salut Arnaud. Salut tout le monde.
8: Bonjour Frédéric.
9: Bonjour.
7: Bonjour Christophe.
3: Christophe, on est à 2 semaines du top 14, évidemment en plein cœur de la préparation pour cette reprise. Vous êtes en montagne, vous êtes à la plagne, c'est ça?
6: Ouais, on est venu à la fraîche.
7: C'est le cas?
6: C'est le cas. Un peu même humide, mais ça nous change. Ouais. Ça nous change les grosses chaleurs de Clermont ou du Sud. Quoi.
7: Non, mais c'est vrai, Arnaud, il y a beaucoup d'équipes du top 14 qui vont Pyrénées, Alpes de plus en plus. C'est qu'il y a des infrastructures vraiment adaptées, vraiment superbes. Il y a vraiment des conditions de travail excellentes dans ces endroits-là.
6: Oui, elles sont surtout différentes. Quoi. Voilà, nous, on a, à la plagne, on est bon, ça nous voilà, ça nous change forcément quoi. On est un peu on est au calme. On a des endroits d'hôtellerie parfaitement prévus pour nous. Les terrains d'entraînement sont souvent très très bons puisqu'ils ne souffrent pas de la sécheresse. Donc je parlerai pas de l'effet bénéfique de l'altitude parce que ça rentre pas en jeu quand tu restes une petite semaine, ça compte pas. Mais en même temps, voilà, il y a un contexte qui est différent, des gens différents, et c'est vrai que ça nous booste en fait, quoi. Hein.
3: Et là, qu'est-ce qu'on travaille à 2 semaines? On fait vraiment des gros blocs d'entraînement, on va chercher beaucoup d'intensité. Il y a un peu, bon, il y a l'effet de l'altitude. Christophe, vous en avez parlé, même si vous dites qu'une semaine ça suffit pas. Là, on est vraiment sur un aspect très rugby à 2 semaines de la reprise du championnat et d'un énorme bloc, hein, 10 semaines de suite. Hein.
6: Oui, pour nous, en tous les cas, c'est le stage. Il est orienté à 3 niveaux. Le premier, évidemment, c'est l'intégration de nos internationaux, parce que on avait quand même 14 joueurs qui étaient absents depuis le début de la reprise du 20 juillet. Donc 14 internationaux, c'est pas simple, de toutes nationalités et les moins de 20. Donc important pour nous de les intégrer dans la vie du groupe, dans le fonctionnement du groupe, dans les choses qu'on a fait évoluer. La deuxième des choses, évidemment, c'est continuer à travailler notre cohésion. Et le troisième point, évidemment, c'est la notion du rugby, quoi, qui est importante. Là, aujourd'hui, alors, évidemment qu'on continue à développer nos joueurs, évidemment qu'on continue à travailler sur des grosses séances d'entraînement, même si, de moins en moins, puisqu'on va commencer à basculer pour nous samedi sur un match de préparation, et le vendredi d'après sur le deuxième match de préparation, qui va lancer, effectivement, le fameux bloc de dimanche. Quoi.
9: Justement, tu parlais des matchs de préparation. On a l'impression que dans le rugby, on va en faire de moins en moins. Ça devient trop risqué, voilà, de faire des matchs avant la saison.
6: Bon, effectivement, c'est marrant, ça, parce que j'ai l'impression que c'est à la mode, en fait. J'ai jamais autant entendu parler de nombre de matchs de préparation de ma vie que cette saison.
9: C'est vrai que ça revient beaucoup, en fait. C'est pour ça que je pose la question, ouais, parce que c'est vrai que beaucoup disent on n'en fait plus, on préfère en faire un, ouais, et ça suffit.
3: On préfère les confrontations internes aussi, haute intensité.
6: Oui, c'est vrai que aujourd'hui, la question qu'on peut se poser, c'est est-ce qu'il vaut mieux pas faire des entraînements dirigés, même avec d'autres équipes, hein, d'autres équipes, comment ça peut se faire. Hein. Après, faire un match de préparation où tout repose sur un seul match quand t'as 45 joueurs, c'est pas facile. Hein. C'est pas facile. Hein. En faire deux, et nous on avait l'habitude d'en faire deux tout le temps. En termes d'intensité, c'est pas évident parce que finalement, le premier match, les gars font pas plus de 48 minutes. Le second match, ils font généralement pas plus de 60 minutes. Donc, où est le curseur, où est le bon moment, où est le bon truc, je sais pas le dire. Alors, effectivement, il y a un effet de mode aujourd'hui où on a l'impression qu'on fait moins de matchs de préparation. Ben, parce que, effectivement, ça rapporte rien au championnat.
7: Parce qu'il y en a 10 derrière de suite, en plus.
6: Comment?
7: Il y en a 10 derrière de suite, en plus.
6: Ouais, il y en a 10 derrière. Donc, c'est une question qu'on peut se poser, effectivement. Nous, on avait l'habitude d'en faire deux. On avait l'habitude de faire le premier contre une division en dessous de la, par exemple, pour nous, la Pro D2. J'aimais bien cet esprit parce que ça permet de rencontrer une équipe un peu moins forte que toi, mais qui va te poser des problèmes dans l'engagement, dans le comportement. Donc, j'aimais bien voir mon équipe, comment elle se positionnait par rapport à ça. Et après, le deuxième match, qui est un peu le match test pour attaquer les matchs, pour attaquer la série. Donc, voilà. Donc, après, je trouve intelligent l'idée aussi de faire des entraînements dirigés avec des oppositions différentes. Je trouve que c'est pas idiot. Donc c'est pas idiot parce qu'en fait tu maîtrises ce que tu veux travailler en fait quoi.
3: Christophe.
6: Donc voilà, tu prends moins de risques aussi donc
3: ouais. Christophe Loyos est notre invité sur RMC dans l'Intégral Sport. Christophe, juste un dernier mot de préparation, puisqu'il y a les fameux défis Vulcain que vous proposez quand on parle de cohésion d'équipe. Alors, il y a une nuit à la Belle Étoile proposée, et surtout, moi ça m'a marqué, du crossfit Place de Jaude avec tout le monde, avec vos joueurs. C'est vrai que c'est... alors, on parle un peu de votre patte, mais ça casse un peu aussi les codes. Là, moi, j'ai dit, on fait du crossfit en plein milieu de Clermont-Ferrand, sur la grande place de la ville, c'est assez sympa quand même.
6: Ah, c'est la classe, ça. Ça, c'est la classe. Donc, ouais, les défis Vulcains, je les fais depuis que j'entraîne. C'est pas d'aujourd'hui, c'est-à-dire depuis 2000. J'ai commencé à mettre en place en 2007, exactement. Pas depuis que j'entraîne, mais depuis 2007. Donc,
7: C'est des Koh-Lanta, un peu, on explique aux gens, hein, entre guillemets, ouais. Voilà, en résumé, dans ouais. Tous les clubs où tu es passé, à l'intersaison, ou souvent, c'est des, voilà, des petits trucs comme ça.
6: J'aime ça sur des défis qui sont liés avec le projet sportif, évidemment. Alors, c'est quoi? On ne s'amuse pas, hein, même si on prend du bon temps. Mais l'idée, c'est quoi? C'est un, évidemment, travailler sur la cohésion, énormément de cohésion. Deux, travailler sur le souffrir ensemble, en fait. Avec des équipes les unes contre les autres. Et puis, trois, c'est aussi identifier, rechercher nos leaders. Donc c'est un vrai sens, quand même, derrière. Donc voilà. Et puis, en même temps, je trouve qu'on le fait dans tous les territoires, parce que j'aime le rugby de territoire. Ça permet aussi de rencontrer les gens, d'aller au contact de nos supporters. Donc là, par exemple, cette année, la première a eu lieu à Salers, dans le Cantal. La deuxième, bon, comme tu l'as dit justement, à Clermont, avec le fameux crossfit en centre-ville où les gens étaient impressionnés par le travail. Et puis le troisième, c'est un peu différent parce que on a fait un rallye, on est parti de Vichy via Ambert pour aller au Puy. Les mecs se sont déplacés, ils avaient des missions à faire tout le long du parcours, ils étaient en autostop, on a dormi chez l'habitant. Un grand moment.
3: Pékin Express.
9: C'est Koh-Lanta, Pékin Express.
7: Quand tu prends les mecs en voiture,
6: je crois ça. Ça développe la mentalité. Et quand tu développes la mentalité, quand tu as une bonne mentalité, tu te rapproches davantage de la performance. C'est ce que je pense. Quoi.
7: Justement, c'est ta quatrième saison que tu entames à Clermont. Dès le début, tu as quand même parlé de cette identité clermontoise. Voilà, que tu voulais travailler. Après 4 ans, est-ce que tu... 3 ans au début de la quatrième année, tu touches les fruits maintenant et voilà, tu ressens ça, que ce soit avec l'équipe, avec le public, en gros.
6: Je trouve qu'on avance. Moi, je considère que j'ai un an de retard. J'ai un an de retard parce que sûrement j'ai fait des erreurs dans le recrutement, dans les reconductions, dans le jeu, dans le projet sportif. Il doit y avoir sûrement des erreurs quelque part. Mais je considère que j'ai un an ou un an de retard. Donc voilà, après on colle parfaitement, je trouve, à l'identité de chez nous. Je trouve qu'on a une bonne relation avec nos supporters. Je trouve que sur le plan du jeu, on a une identité qui est assez claire, forte et qui correspond à l'identité du club. Après, voilà, on n'a pas cette constance, on n'a pas cette force collective qui nous pourrait nous scotcher vraiment dans le top 6 tout le temps. Alors, il y a aussi des notions de progrès. La première année, on a fini à 61 points, la deuxième à 63, l'année dernière à 71. Donc, il y a une notion de progrès qui est importante. Mais l'année dernière, on ne se qualifie pas. Donc, il y a deux ans, on se qualifie cinquième. Cette année, l'année dernière, on ne se qualifie pas. Donc, ça laisse un goût amer. Donc, je considère, oui, que je suis en retard sur le plan que j'avais quand je suis arrivé. Bon, voilà. Après, j'ai été aussi surpris de l'état dans lequel j'ai trouvé le club. Donc voilà, il y a tout un tas de choses qu'il faut mettre en place, qu'il faut recréer. On est là dedans. Donc j'espère que cette année, ça sera la bonne, quoi.
9: Par rapport au résultat, justement, ma question, c'est de savoir quand t'arrives à l'ASM, on te demande de remettre Clermont à sa place. C'est quoi sa place, Clermont ?
6: On parle de Clermont des années 2010-2017. Si je m'arrête au dernier titre, voilà. Donc Clermont qui était une référence en France, mais pas que, aussi en Europe, tant sur le plan de la qualité du travail que sur le plan du rugby, que sur ça c'était la place de Clermont avec des finales, des demi-finales. Alors certes pas toutes gagnées, hein, mais quand tu fais des finales, t'es plus proche de la gagner que nous l'année dernière quand tu finis septième, tu vois.
9: C'est sûr.
6: Donc voilà. Donc,
9: mais justement, tu considères que c'est...
6: On a envie de retrouver et on a envie d'être une référence. Je crois à ça. On doit être une référence, quoi. Clermont doit être une référence comme il l'a été pendant une dizaine d'années.
9: Donc tu penses que la place de Clermont, c'est la place qu'ils ont occupée il y a quelques années maintenant. C'est ça leur place. Être dans le top du top 14.
6: Okay. Exactement.
3: Mais est-ce que c'est pas plus dur aujourd'hui qu'il y a quelques années ? Quand on voit qu'à 71 points, Christophe, d'habitude on fait 3e ou 4e, et l'année dernière, on n'est pas barragiste, quoi.
6: Bien sûr. Alors c'est vrai que c'est plus dur. Bien sûr que c'est plus dur, parce qu'il y a une concurrence qui est terrible. Il y a un niveau qui est très élevé, c'est encore plus dur, évidemment. Donc c'est pour ça que quand tu perds du terrain, comme ça a été le cas avec Clermont pendant quelques années, après c'est dur, quoi, parce que les équipes, on s'est fait doubler par des équipes qui aujourd'hui n'ont pas envie de se faire redoubler. Donc ça veut dire qu'il faut redoubler d'efforts, retravailler dur, ne pas se tromper, recruter parfaitement, avec des enjeux financiers importants. Donc oui, c'est plus dur. Le défi est encore plus dur, effectivement. Mais le jeu en vaut la chandelle, parce que c'est un club qui mérite d'être en haut de l'affiche. Alors vous allez me dire, comme d'autres, hein, évidemment. Mais Clermont doit être dans le haut du tableau du top 14, même si c'est plus dur que dans les années 2010-2015. Quoi.
7: Et est-ce que l'équipe sera plus forte cette année avec la prolongation aussi déjà, hein, on va dire de cadre, hein,
3: De Baptiste Jeuneau qui a un bon signal envoyé aux supporters qui avaient peur de perdre leur pépite.
7: Comme aussi on peut rajouter Massa, Tixeron, enfin il y en a d'autres comme ça. Et le recrutement que vous avez fait, on va pas tous les citer, mais on a les Edgelam, Nanaï Setouro. Est-ce que vous êtes content de
6: ça va, si tu veux, ça va. Je trouve que ça va dans le sens, parfaitement le sens qu'on veut faire. On a besoin d'avoir, encore une fois, des avants forts, de la violence et davantage, mais aussi de la vitesse sur le champ profond. Tout ça, c'est aligné avec notre recrutement. Je trouve qu'il est parfaitement cohérent avec ce qu'on veut faire. Donc après, te dire aujourd'hui qu'on aura une équipe plus forte que celle de l'année dernière, tu poses au moins la question au mois de novembre, moi. Je te le dirai. Aujourd'hui, on a une potentiel qui me semble un peu plus fort, évidemment. Quand je vois la reprise qu'on fait, les entraînements, le niveau que nous avons, l'expérience de l'année dernière. L'année dernière, certes, on ne s'est pas qualifié, mais on a été capable de gagner des grands matchs. Quand tu vas gagner à Toulouse, quand tu vas gagner à Toulon avec le bonus offensif, quand tu vas gagner à Bordeaux, ça veut dire qu'il y a quelque chose qui est solide. Et je m'amuse à dire, d'ailleurs, on avait une équipe suffisamment bonne pour être dans le top 6, mais pas suffisamment solide pour y rester. Et c'est vrai, et ça passe par toujours pareil, par cette constance. Le top 14, c'est tellement dur, c'est tellement long, donc il faut vraiment qu'on ait cette constance pendant 11 mois. Et ça, l'année dernière, les années avant, on n'avait pas encore complètement. Donc j'espère qu'en faisant évoluer notre effectif, en amenant des joueurs de très très haut niveau, ça va nous faire grandir, quoi.
9: Moi, j'ai besoin de te poser une question parce que tu sais que je suis basketteur, je suis un ancien basketteur et je connais un petit peu ce qu'est le salary cap. Et je voudrais que tu m'expliques. Est-ce que tu penses que ça va rebattre les cartes au fil du temps, ce salary cap? Parce qu'on a l'impression justement qu'il y a des joueurs qui sont obligés de changer d'équipe. On a l'impression qu'il y aura plus de mouvement. Est-ce que tu peux me dire ton sentiment, toi, qui connais très très bien ce championnat?
6: Oui, je pense que tu as raison. Et le salary cap était dans ce sens-là. Être capable d'homogénéiser le championnat et de le rendre encore plus attractif. Même si le salary cap, il y a encore, plus t'as d'internationaux, plus ton salary cap peut être grand, t'es champion, ton salary cap peut être encore plus grand, etc., etc., etc. Il y a quand même des équipes qui sont toujours favorisées. Mais l'idée quand même du salary cap au départ, elle était bonne dans le sens où, ça permet d'homogénéiser un peu les forces en présence et de rendre le championnat encore plus compétitif. Et on voit aujourd'hui qu'il y a des clubs qui sont en difficulté, il y a des clubs qui sont obligés de lâcher des joueurs historiques parce que ils sont coincés, quoi. Donc il y a des choix à faire, et ces choix, sont pas faciles, ils sont pas évidents. Donc oui, ce salary cap va permettre d'homogénéiser le championnat et de donner la chance à tout le monde.
7: On est obligé on a parlé de prolongation, on est obligé aussi de te parler de Régis Montagne, hein, puisque voilà, les informations annoncent une future signature à Toulon dans un an, l'année prochaine. Est-ce que voilà, le manager de Clermont a un mot à dire là-dessus?
6: J'ai pas grand chose à dire pour la bonne simple raison que Régis n'est pas venu me le dire. Donc j'attends que Régis vienne me le dire de façon officielle. Et puis après, on verra, mais aujourd'hui, j'ai pas de commentaire à faire.
3: Christophe Furieux, c'est notre invité dans l'Intégral Sport. Christophe, il y a pas mal de changements de règles cette saison. Alors, ça évidemment, ça intéresse les puristes, mais ceux qui aiment le rugby vont devoir un petit peu s'y faire. Et notamment ce retour des 8 changements. C'est vrai, Wilfried, ça faisait plusieurs saisons, c'était une expérimentation. On avait droit à 12 changements, donc des joueurs sortis pouvaient re-rentrer. Christophe, en tant que manager, ça va vraiment changer, notamment pour gérer ses avants, ce retour des 8 remplaçants qui est valable dans le rugby international. On le voit avec le 15 de France.
6: Oui, qui est valable au rugby international et la Coupe d'Europe également. Donc, alors effectivement, c'est un vrai changement dans l'approche des matchs. C'est un vrai changement même dans le travail parce que beaucoup de joueurs vont être obligés de faire 80 minutes maintenant. En tous les cas, un peu plus qu'avant. Et puis aussi, c'est un changement aussi dans la polyvalence des joueurs. On a besoin aujourd'hui d'avoir des joueurs qui sont extrêmement polyvalents parce qu'on a moins le choix de faire tourner, quoi. C'est un vrai confort pour moi dans l'idée de faire sortir, faire rentrer. Ça permettait d'assurer aussi la sécurité des joueurs, je trouve. J'étais pas complètement favorable à ça. Maintenant, c'est passé. Je vais devoir m'en accommoder et je pense que ça va aussi, on va retrouver aujourd'hui, peut-être plus que hier, à partir de la 60e minute, et bien un peu plus d'espace, des matchs qui vont se débrider, parce que la fatigue se faisant sentir, et bien forcément il va y avoir des matchs qui vont basculer à partir de la 60e minute, encore plus qu'avant. Voilà.
9: Et c'est quoi ton objectif pour la saison qui arrive parce qu'on sait que tu veux évoluer à chaque fois. Vous étiez dans le top 5 il y a pas longtemps. Là, cette année, l'année dernière, vous étiez top 7. Donc, vous n'avez pas fait les playoffs. Donc, ton objectif, c'est quoi pour cette année qui arrive?
6: Il faut absolument être dans le top 6. Donc, l'objectif affiché, c'est top 6, absolument. Alors, après, quelle position dans le top 6, j'en sais rien. Mais il faut absolument se qualifier. On a besoin de se qualifier. C'est comme ça qu'on progresse. J'aurais aimé cette année qu'on se qualifie parce que là, j'ai vraiment le sentiment que la saison dernière était une saison de progrès, mais elle n'a pas été aboutie parce qu'on a fini septième, tu vois.
9: Mais il a manqué quoi justement? Parce qu'effectivement, on a l'impression qu'il y a eu des choses hyper intéressantes. Vous êtes sixième et finalement vous finissez septième, quoi.
6: Ouais, après, on a été très longtemps dans le top 6, hein, très longtemps.
9: Oui, c'est pour ça.
6: On est sorti à l'issue d'un match chez nous perdu contre le Racing. Où on avait, je pense que moi-même, je l'avais sûrement mal abordé. On a été battu par plus fort que nous ce jour-là. J'ai pas du tout aimé le fait qu'on se désunisse comme ça, qu'on n'a pas été capable de collectivement de répondre présent. Donc il y a eu une erreur quelque part de ma part dans la préparation du match. Donc, et ça, c'est un des éléments qui a fait qu'on s'est retrouvé septième. De la même façon qu'on avait ciblé des matchs importants, je pense par exemple à Perpignan. Quand on est allé à Perpignan au mois de décembre, ils n'avaient pas gagné un match et on a été les premiers à perdre à rien. Donc quand tu as cette ambition d'être dans le haut niveau, d'être une référence dans le haut niveau, que ce soit sur le plan humain, que ce soit sur le plan de l'état d'esprit, que ce soit sur le plan de la prépa physique ou de la préparation du joueur et sur le plan du rugby, je suis désolé, mais c'est les matchs que tu ne dois pas les perdre. Quoi. Et ça nous arrive encore. Donc l'expérience, le recrutement, le travail depuis 3 années doit faire qu'on doit être encore plus compact et solide cette saison et traverser les moments où on est un peu moins bien.
3: Christophe, la saison passée, on a vu beaucoup de gros scores. D'ailleurs, quand on voit un peu les moyennes de points de tout le monde et même de Clermont, on n'avait jamais eu Clermont et même vos équipes, de manière générale, marquer autant de points. En prendre aussi, ça c'est aussi un constat général pour tout le monde, il n'y a pas forcément que les Montauban qui perdaient et qui a pris beaucoup de points. Est-ce qu'on est plutôt sur un épiphénomène, un top 14 voilà, vraiment très offensif? Est-ce que ça peut perdurer cette saison? Quel est votre regard là-dessus?
6: Écoute, c'est une bonne question à laquelle je ne saurais pas répondre parce que moi, je n'ai pas le sentiment, personnellement, dans ma façon de manager mon équipe et dans la façon de préparer les matchs, qu'on était plus sur l'attaque que la défense. Tu vois, je n'ai pas ressenti ça. Et je pense que si je parle à mes collègues, ça va être pareil. Alors après, il s'est trouvé qu'il y a eu un phénomène comme ça, une dynamique comme ça. Alors c'est tellement dur et de plus en plus dur. Pendant 11 mois, que est-ce que les équipes ou est-ce que les mecs même se disent, bon là il faut attaquer, on cible les matchs, ce match il faut l'avoir absolument, donc on est sur l'attaque absolument, et celui-là un petit peu moins, et quand il y a un petit peu moins, on sait très bien que le niveau est tellement élevé que tu ramasses. Je, honnêtement, je ne saurais pas répondre à cette question. Voilà, on verra l'année prochaine. Moi, en tous les cas, perso et mon staff, dans la façon dont on va préparer les matchs, on n'a jamais dit qu'il faut plus attaquer que défendre. Quoi. C'est pas... voilà, on n'a pas mis plus d'accent sur l'attaque que sur la défense. Alors après, je ne sais pas le dire. Je ne sais pas répondre.
3: C'est vrai qu'on avait...
9: Oui, oui. Moi, ça ne me déplaît pas. Moi, je
3: bah, oui.
9: Quand il y a beaucoup de points. Mais...
6: Non,
9: mais
6: oui, après... bien sûr.
7: Juste, on parlait du recrutement, pardon, que vous avez fait. Que ce sera dur aussi d'être dans les 6, c'est de plus en plus dur. Et ce sera, ça fait un peu la palissade de le dire chaque année, ce sera encore plus dur et tout. Mais vu la manière dont les équipes sont renforcées, ça va pas dans l'autre sens, quoi. Est-ce que tu partages ça?
6: De quoi, tu sais, que ça sort de plus en plus dur,
7: ouais.
6: C'est ça,
7: non, ouais, vu le recrutement des autres équipes.
6: Oui, tout le monde se renforce, tout le monde cherche la bonne formule. Beaucoup d'équipes travaillent sur le recrutement. Beaucoup d'équipes développent la jeunesse. Donc oui, c'est de plus en plus dur, mais c'est ce qui rend le championnat excitant, où t'as envie de te battre, t'as envie... Moi, franchement, j'aborde la saison, on est excité comme des puces, on a envie d'y aller. Ça va être dur, oui, ça va être dur, mais c'est dur pour tout le monde, donc il faut y aller. Et il n'y a pas de question à se poser, il faut juste avoir les idées claires, avoir une vision de saison parfaitement claire, qui soit co-construite avec les joueurs, les leaders et le staff, et puis on y va. Et puis on y va.
7: Et tu parles de la jeunesse, de l'extraordinaire formation française. Vous avez l'exemple à Clermont où vous étiez champion de France espoir, avec des internationaux chez les U20 finalistes de la Coupe du Monde. Quelle est la marge de cet effectif justement de jeunes qui va intégrer vos rangs et peut-être avoir des rôles?
6: Ben nous, on est franchement, on a un peu à l'image du club. Hein, ça s'est remis en route. La formation est incroyable et tu as raison de préciser nos jeunes parce que je vais prendre l'exemple des moins de 20. On en avait 6 moins de 20. Mais tu t'en rends compte que ces jeunes moins de 20, ils ont été champions de France. Ils ont été champions d'Europe en remportant le Grand Chelem. Et ils sont vice-champions du monde en perdant en finale contre les Box. Un match, ils auraient très bien pu gagner. Mais tu t'en rends compte le niveau de ces jeunes. Donc,
7: il faut passer le gap après. Bah, y en a beaucoup d'exemples, hein, mais il faut passer le gap aussi du top 14,
6: Ce haut niveau. Mais bien sûr. Mais en tous les cas, je peux te dire que chez nous, ils sont, d'ailleurs, l'année dernière, on en a fait jouer beaucoup. Donc, la jeunesse à Clermont fait partie, de l'histoire du club. Le club de Clermont s'est toujours construit à travers des jeunes. Toujours. Et bien, je trouve que cette lignée-là, les 2006, 2007, 2008, ils sont dans cette mouvance. Et tu verras que cette année, on va en faire jouer beaucoup parce que ça fait partie de l'évolution du club et ça fait partie de ma pensée pour qu'on soit un peu moins hétérogène et un peu moins irrégulier. Ça va me densifier l'équipe. Aujourd'hui, on a des moments qui viennent densifier l'équipe, quoi. Donc, et ça, c'est fondamental, quoi.
3: On est toujours moins content en tant que téléspectateur voir un petit jeune que forcément un joueur du Pacifique.
7: C'est extraordinaire en top 14 le nombre de jeunes qui sont en train d'éclore.
3: Avec cette règle des J, voilà. Frisac, Véchamp, Michaud et Guillot pour citer les internationaux U20 vice-champions du monde. Merci beaucoup Christophe. Tiens, un message de Philippe sur le WhatsApp. Merci Christophe pour tout ce que tu apportes à l'ASM. J'ai une grande confiance en toi et je trouve que tu respires le rugby que j'aime. Bonne saison à toi et allez à l'ASM. Voilà le message sur le WhatsApp RMC de Philippe, supporter montferrandais. Merci Christophe et très bonne saison à vous d'avoir pris le temps de s'être arrêté dans l'intégral sport sur RMC. Merci beaucoup Wilfried.
5: Merci à vous.
10: Salut Christophe.
3: On retrouve évidemment le top 14 sur les antennes de RMC. Retour du Super Moscato Show dès lundi aussi sur l'antenne de RMC. Fred, tu restes avec nous pour la dernière demi-heure. On va parler de sport de raquette. Je ne sais pas si tu aimes ça.
9: Ma spécialité.
3: Tu adores.
9: Oui,
3: lequel?
9: Je préfère le tennis que l'autre, mais j'aime aussi l'autre.
3: Lequel autre? Il y en a plein d'autres.
9: Badminton, je ne voulais pas le citer, mais on va en parler tout à l'heure.
3: Badminton, tennis de table, squash, padel aussi, ce que tu veux.
9: Je les aime tous, mais je préfère le tennis.
3: Et on va parler badminton et tennis, puisqu'il y a les championnats du monde de badminton en ce moment même en Inde. On fera un point sur nos Français engagés. Et puis, la tournée américaine de tennis avec une mauvaise nouvelle, puisque Diane Paris a perdu contre Iga Świątek, la polonaise. L'intégral sport sur RMC jusqu'à 20h.
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3: 19h30 sur RMC dans une demi-heure. L'After, Génération After arrive. Tenez cette information que l'on vous révélait. Le match entre le Paris Saint-Germain et Rennes compromis, tout du moins au Parc des Princes, puisque la pelouse ne serait pas en état d'accueillir la rencontre à cause des canicules. Elle a beaucoup souffert, cette pelouse du Parc des Princes. C'est donc plusieurs options, soit un report, soit éventuellement une inversion de la rencontre. C'est le match phare du dimanche soir 20h 20h45, mais à même pas 4 jours de cette rencontre, ça peut être compliqué d'inverser, mais on ne sait jamais. Les prochaines informations, évidemment, sur l'antenne de RMC, sur le site rmcsport.fr. Place au badminton, où là, il n'y a pas de problème de pelouse, évidemment. Fred Weiss, toi qui es toujours avec moi, on joue sur une magnifique surface. Enfin, il peut y avoir des problèmes d'air conditionné, oui, de vent.
9: Bien sûr.
3: Léna Marjac est avec nous. Salut Léna.
0: Salut Arnaud, salut Fred, salut tout le monde.
3: Les mondiaux de badminton se passent en Inde et d'ailleurs, ça fait un petit peu réagir les conditions de ces mondiaux, de ces championnats du monde de badminton ont fait réagir un peu tous les badis puisque visiblement la salle n'est pas optimale pour accueillir du badminton. En tout cas, le volant, la trajectoire des volants est un petit peu... allez, on ne jette pas une pièce en l'air, mais peut changer.
0: Oui, alors après, c'est beaucoup en... Alors, quand ils jouent sur le continent asiatique, ils ont énormément ça. Les joueurs sont habitués quand même à avoir ces clims qui sont installés dans les salles parce qu'il fait forcément chaud. Et donc, quand le vent... On parle de vent, clairement, avec la clim, peut faire bouger effectivement le volant. Alors, on l'a vu sur certaines trajectoires depuis le début de ces championnats du monde lundi, qu'à des moments, sur des dégagements, des lobes, la trajectoire est un petit peu modifiée, un petit peu déviée. Donc, il faut s'adapter. Mais en tout cas, l'ensemble des joueurs, et notamment l'équipe de France, ils ont l'habitude. Ils jouent beaucoup dans ces pays-là, en Asie, en Inde. Et donc, forcément, il faut faire avec.
3: Ça s'est bien passé pour l'entrée de notre double mixte, déjà champion d'Europe et médaillé de bronze aux derniers mondiaux en France. Tom Jiquet et Delphine Delru, belle entrée en lice, en tout cas autoritaire.
0: En 2-7, 21-16, 21-12, autoritaire. Effectivement, il jouait face à une jeune paire danoise, Christopher Kolding et Mette Verge. Et c'était la première fois que les deux paires se jouaient. Donc Tom Jiquet, Delphine Delru ont fait une belle entrée en matière, surtout que ça faisait 4 jours qu'ils étaient à New Delhi. Ils n'avaient pas encore alors ils s'étaient entraînés mais ils n'avaient pas encore eu de match officiel donc parce qu'ils étaient exemptés de premier tour donc il fallait vraiment rentrer dans ces championnats du monde dans cette rencontre mais on peut écouter déjà Delphine Delru qui analyse cette belle victoire en 16e de finale aujourd'hui.
1: C'est toujours difficile un premier tour, ils avaient un match dans la salle de plus que nous. On est content déjà de s'être bien adapté aux conditions. Jouer des Danois c'est toujours difficile, ils le connaissent par cœur. Du coup c'est toujours un peu stressant au début. On a plutôt bien géré je pense le début de match même si c'était un peu serré et après on a pu dérouler notre jeu donc on est content.
0: Quart de finale, huitième de finale, pardon. Demain, ce sera à partir de 8h face à des Américains, 17e mondiaux, Presley Smith et Jenny Jay. C'est la première fois également que nos Français vont rencontrer cette paire américaine.
9: C'est notre plus grande chance de médaille, non, ce duo-là.
0: Avant, hier, ça pouvait être aussi Christopopov.
9: Oui, malheureusement,
0: qui a été éliminé. Mais aujourd'hui, sur le papier, c'est clairement eux. Ils ont été médaillés de bronze l'an dernier. C'était à Paris, dans des championnats du monde. Donc effectivement, quand on regarde le tableau, quand on regarde les Français engagés aujourd'hui, on compte énormément sur Tom et Delphine pour aller chercher une médaille.
3: T'as parlé de Christopopov, parce que le tournoi masculin, des fortunes diverses pour l'instant. Hein.
0: Oui, du coup, je vais reprendre sur Christo. Hein. Christo qui est numéro 5 mondial, qui était l'un des favoris, hein, clairement, pour aller chercher une médaille. Mais malheureusement, au premier tour, hier, lui, commençait en 32e de finale, et bien, il a été éliminé en 2-7 après un gros combat. Hein. Il ne faut pas l'oublier. Ça a été un énorme combat physique, 21-17, 21-19, face à Ken Tanishimoto, le japonais. Donc, malheureusement, ça ne passe pas pour Christo Popov. Mais aujourd'hui, Arnaud, on a eu des bonnes nouvelles, notamment du côté de son grand frère, Thomas Junior Popov, victoire en 2-7, 21-13, 21-11, face à un Birman 141e mondial, donc c'est clair que là, sur le papier, Thomas Junior Popov était le largement favori. Mais demain, Arnaud, Thomas Junior Popov a un énorme défi qui l'attend en 8e de finale, il retrouve le numéro 3 mondial, Anders Antonsen, ils se sont rencontrés déjà 12 fois, 12-0 pour le Danois face à Thomas Junior Popov.
9: Tu es en train de nous expliquer que c'est fini, ça va se terminer
0: non,
9: demain.
0: Attends, Fred,
9: ça.
0: Non, tout est possible.
9: Demain,
3: attends,
9: ça va
3: Fred.
9: Se terminer.
3: J'ai regardé le match aujourd'hui d'Antonsen face à l'Irlandais Nguyen à côté de Léna qui nous forme au badminton. Le Danois s'en est sorti vraiment de justesse. Donc, face à un Irlandais.
0: 1h42 de match. 1h42 de match. Franchement, physiquement, Antonsen, il va en tout
3: et
0: cas
3: ça veut dire qu'il a
0: se remettre
3: pas
0: de ce match-là.
3: Pas un bon badminton en ce moment pour galérer comme ça.
0: Ah bah aussi, c'est clair, parce que là, 3-7, 1h42, Thomas Junior Popov aujourd'hui a joué que 38 minutes, donc lui, clairement, s'est préservé. Et donc, demain, face à Antonsen, ça va être un gros combat malgré tout. Ils se sont joués déjà l'année dernière au championnat du monde à Paris, 21-19 pour Antonsen au troisième set. Ça a été un gros combat et je vous propose d'écouter justement Thomas Junior Popov qui nous parle de ce prochain match demain en huitième de finale.
2: pense que je vais l'aborder comme tous les matchs, avec du sérieux et une excellente préparation. Après, je pense que lui, il est habitué à ce genre de tournoi. Il a une expérience phénoménale et je pense pas que ça va changer quelque chose. Il a surtout peut-être eu plus d'expérience sur ce genre de gymnase et ce sera une grosse bataille demain parce que voilà, si on a la dernière confrontation, c'était assez tendu.
0: Ouais, dernière confrontation assez tendue, assez serrée. Je vous en parlais notamment à Paris l'an dernier, 21-19, donc en troisième set. Huitième de finale entre Thomas Junior Popov et Anders Antonsen, le Danois numéro 3 mondial, à partir de 14h30 demain.
3: Moi, j'y crois. Il y a du mal dans les grands moments, Antonsen. Il a perdu à Paris 2024 mais au moment d'avoir le match pour les médailles.
9: En fait, vous ne m'avez pas compris. Ça se termine pour lui. Maintenant, ce sera plus 12-0, ce sera 12-1 à partir de demain.
0: C'est ce que je veux dire. On est d'accord avec toi.
3: Merci beaucoup, Léna, pour ce point badminton. On suit évidemment avec Alex Lanier aussi. Hein.
0: J'allais dire, on n'oublie pas Alex Lanier qui vient de se qualifier il y a 10-15 minutes. 21-12, 21-13, 13 victoires faciles. Donc, il sera demain en 8e de finale. Lui, ce sera à partir de 13h40.
9: Et les frères Popov qui vont pas jouer ensemble aussi en double?
3: Ah, mais là, ouais, ils ont perdu.
0: Ouais. Ils ont joué lundi, ils ont perdu en double au premier tour, ouais, malheureusement.
9: Décidément, ça va pas du tout pour les Popov là.
0: Bah, écoute,
9: j'espère que Thomas Junior pourra performer.
3: Pour l'instant, pour toi, Popov, jusqu'ici, c'était un nageur.
9: Hein. Ouais, c'est vrai que c'était un nageur.
3: Tu nous l'as dit tout à l'heure. Merci beaucoup, Léna.
0: Merci.
3: Évidemment, nouveau point sur nos champions du monde de badminton. Allez, le tennis, c'est la tournée américaine. Eric Salio nous appelle. Salut, Eric.
5: Salut à tous.
9: Salut, Eric.
3: Bon, Diane Paris, après avoir battu Loïse Boisson, avait un gros défi aujourd'hui face à la Polonaise Iga Świątek. C'était dur pour notre Française.
5: Oui, la marche était un peu haute, hein, défaite 6-3, 6-3 sur le central. Iga Świątek qui a retrouvé le goût de la victoire la semaine dernière à Toronto. Là, un nouveau coach qui travaillait auparavant avec Rafa Nadal. Et visiblement, ça va beaucoup mieux pour la Polonaise. Donc bon, il n'y a pas à rougir de cette défaite. La marche était juste un peu haute. Donc ça s'arrête, il n'y a plus de Française. Mais ça, malheureusement, on est habitué dans les gros tournois. Ça va pas très loin, malheureusement.
3: Mais mine de rien, pour revenir d'ailleurs sur le Diane Paris, Loïse Boisson d'hier, sur Loïse Boisson qui a perdu, mais on sent une Française qui retrouve du rythme. On perçoit quand même des choses positives pour Loïse Boisson et même sur Diane Paris sur cette tournée américaine. Voilà, il n'y a pas un niveau de jeu qui est très inquiétant pour l'instant sur ces deux joueuses. On peut même être plutôt optimiste, Eric.
5: Non, mais j'ai vu le match hier. Effectivement, j'ai trouvé que ça de très bonne qualité. Puis ça fait plaisir de voir Loïse Boisson qui peut aligner trois matchs d'affilée sans avoir un pépin physique. C'est juste la clé pour la Dijonnaise, quoi. Et maintenant, elle va se préparer pour l'US Open. La clé, ce sera évidemment le tirage au sort puisque vous avez vu qu'elle a chuté au classement. Donc, elle va être exposée, comme on dit. Mais il y a de très bonnes choses. Elle a retrouvé une belle patate en coup droit. Et puis voilà, elle est plus gênée du tout puisque on va pas refaire l'inventaire de ses blessures, mais elle était touchée de partout, quoi, que ce soit le bras, le genou, c'était horrible à vivre. Voilà, elle est tranquille sur ce point-là et ça rassure tout le monde et je pense qu'on peut espérer une belle fin de saison, même si bon, il y a plus de tournois sur terre battue, mais elle est capable de très bien jouer sur toutes les surfaces et Diane est en train de progresser. Elle va apprendre de ses défaites face à Świątek et elle aussi elle va surveiller le tirage au sort à Flushing Meadows.
3: Après son excellent tournoi de Roland Garros pour Diane Paris. Chez les hommes, très belle victoire hier, Eric, d'Arthur Fils face à Leshka. C'est jamais trop facile de jouer face au Tchèque. Victoire en 3-7, mais voilà, Arthur Fils qui confirme et qui est attendu en début de soirée face à Demi-Nord. Là aussi, on a de bons signaux envoyés par notre Français.
5: C'est un match important parce que on sait qu'il vise le Masters de Turin. Il a été très bon contre Leshka. À mon goût, il aurait même dû gagner en deux. Bon, il a été un peu
3: tie-break dans le deuxième. Hein.
5: Ouais, il aurait pu s'épargner quelques 30 minutes de plus, mais c'est pas grave. C'est bon pour ses stats, puisqu'il a des stats absolument dingues dans les matchs en 3-7, dans les Masters 1000. Il est à 9 sur 9, donc voilà, ça c'est rassurant. Le match contre Demi-Nord qui va débuter dans peut-être une demi-heure, parce que ça a l'air d'aller assez vite sur le match de Pegula, c'est un match important, parce que s'il gagne, il va décrocher un quart de finale, cinquième quart de finale de l'année en Masters 1000. C'est une perf qui a été réalisée par un seul Français, c'était Joe Wilfried Tsonga en 2012. Donc ça vous classe un peu la performance. Et moi je suis confiant parce que Demi-Nord est en train de... Il a vécu des périodes très difficiles, notamment après Wimbledon, des comptes de prêt, d'une noirceur incroyable où il ne croyait plus en lui. Il a été secoué contre Quentin Alice, il a perdu un match tout fait contre Nori au Canada. Je pense vraiment que Arthur, d'ailleurs il est favori des bookmakers, je pense que s'il a le même niveau que contre les HK, ça va passer et donc ce serait un quart.
3: Je rappelle l'US Open qui débute dans 11 jours, voilà évidemment le dernier tournoi du Grand Chelem de la saison. Du côté de nos autres Français, c'est vrai que là on a surtout vu Diane et Paris et Arthur Fils. Voilà, il y a pas forcément de mauvaises choses, mais ça brille pas forcément sur cette tournée américaine, Eric.
5: Bah, il a pas manqué grand chose à Quentin Alice pour, c'est ce que je disais, dégommer Alex de Minaur. Quentin Alice qui jouera la semaine prochaine à Winston-Salem. On va suivre aussi nos petits bleus parce que Moïse Kouamé, on l'a un peu perdu de vue. Il a pas gagné un match depuis Roland. Il va jouer la nuit prochaine dans un challenger au Mexique. Et ensuite, ce sera les qualifs de l'US Open. Et dans ces qualifs, on retrouvera notamment Arthur Géa, qui sera même tête de série numéro 1 des qualifs. Bon, ça lui fait une belle jambe, mais c'est ainsi. Hein. On sait qu'il a. Il a

0: adapté, comme on dit.
1: Lui, quand tu le vois, tu parlais un peu de ces douleurs de dos qui semblaient être revenues un petit peu. Et ça va beaucoup mieux, là. Il n'a plus du tout de problème.
2: Non, là, il gambade, ça fait... contre les HK, on l'a vu, il n'y a aucun souci apparent. Maintenant, est-ce que lui joue avec une épée de Damoclès au-dessus de la tête? Ça, c'est une vraie question. Mais sur ce qu'il montre depuis 10 jours, il y avait une alerte à Washington, mais depuis 10 jours, il est au top. Et je suis convaincu qu'il va sortir le grand jeu tout à l'heure contre Alex de Minaur. Et là, ça va devenir sérieux, parce que s'il bat de Minaur, il va encore grimper à la race. Donc on aura un vrai espoir de le voir dans les 8 à Turin en fin d'année.
3: C'est bon. Il n'y a pas quelque chose qui te choque, Fred, depuis qu'on parle tennis dans l'Intégral Sport sur AMC?
1: Non, c'est quoi?
3: Mais on parle pas de Sinner et pas d'Alcaraz. C'est vrai que c'est,
1: oui, c'est vrai que
3: l'ambiance
1: bizarre,
3: un peu bizarre. Novak Djokovic éliminé précocement. Cette tournée américaine est un peu bizarre, Eric, quand même, parce que les patrons du circuit sont pas là. Alors Novak a joué, mais Yannick Sinner et Carlos Alcaraz, évidemment, Alcaraz absent depuis très longtemps, et Yannick Sinner, il y a quand même de l'inquiétude. On a l'impression qu'on va se retrouver avec un US Open peut-être aussi fou que Roland Garros en mai dernier.
2: C'est possible parce qu'on n'a pas d'infos fraîches de Yannick Sinner. On sait qu'il a passé beaucoup de tests dans une clinique à Turin. Il devait reprendre l'entraînement pour tester son genou dans peut-être aujourd'hui ou demain à Monte-Carlo. Mais au moment où on se parle, on ne sait pas s'il va jouer l'US Open. Et Carlos Alcaraz est un peu dans le même cas, même si on voit des petites vidéos fleurir à droite à gauche. Il s'entraîne, il tape la balle chez lui à Murcie. Apparemment, les doses sont augmentées au fil des jours. Ils sont
3: charges d'entraînement, on parle. Hein. Quand tu dis les doses, attention. Hein.
2: Bien sûr, les doses d'entraînement, les charges d'entraînement. On s'était compris. A priori, je pense qu'il va tenter le coup. Il va tenter le coup, mais il va arriver avec
3: sans référence.
2: Zéro match, sans aucune référence. Et ça, c'est du jamais vu depuis de nombreuses années. On n'a jamais vu un mec gagner l'US Open sans avoir joué soit le Canada ou Cincy. Donc ça va être un énorme défi, d'autant qu'on connaît les conditions de jeu à New York. C'est souvent, c'est terrible, hein, c'est chaleur plus humidité, il faut vraiment être au top. Donc non, il y a un gros point d'interrogation, et le grand gagnant de tout ça, ce sera peut-être Sacha Zverev, parce que si jamais Sinner ne peut pas défendre son titre, Alcaraz ne peut pas défendre son titre, et si Sinner ne veut pas défendre sa finale, il y aura peut-être une voie royale pour l'Allemand pour aller chercher la place de numéro mondial à un moment donné. Et ça, ça va faire du bruit, évidemment, parce qu'il passait toujours pour le loser.
1: Oui, c'est ça.
3: Et un deuxième grand chelem.
1: Ça devient un loser magnifique, presque. Maintenant.
2: Exactement. T'imagines, pour lui, la pression, carotte, elle est énorme.
1: Il a bien répondu, hein, Roland Garros. Moi, je pensais qu'il répondrait.
3: Oui, ça a été dur, hein, contre Coboli qui.
1: Peu importe. Tout le monde imaginait qu'il allait pouvoir craquer, peut-être, parce que justement, il avait cette réputation de loser. Il a fait le taf. Il gagne Roland Garros. Là, s'il gagne US Open, ce serait quand même magnifique pour lui.
3: D'ailleurs, son adversaire en finale, Roland Garros, vient de s'imposer, Fabio Coboli, en 3-7 face à Raphaël Rodart. Ça vient de tomber, puisque j'avais le nez sur les résultats. Ça
2: c'est intéressant, parce que j'ai l'impression que Rodart commence à tirer la langue.
3: Eh oui,
2: il joue beaucoup. Là, il va se poser, mais je pense qu'il sera très très dur à jouer à Flushimelo. Mais Coboli, lui aussi, a l'objectif d'aller à Turin, donc il marque beaucoup de points. C'est intéressant ce résultat.
3: Toi, c'est un US Open qui va t'intéresser, Fred, de le voir totalement ouvert. C'est vrai que sur cette saison de tennis, on se disait, bon, oui, Alcaraz Sinner, mais bon, on se délecte tellement de ces matchs entre ces deux-là qu'on attend. Mais de voir que, après ce Roland Garros, qui était tellement fou, tellement incroyable dans les surprises, les tableaux déséquilibrés, toi, cette incertitude totale rajoutée, ça.
1: Moi, j'aime les stars. J'aime les duels de stars.
3: Surtout à New York.
1: Sinner, Alcaraz, évidemment que ça me fait rêver, mais il reste une star quand même. C'est Eric Salio. Donc, à partir de là, quel que soit le tournoi, il est sauvé grâce à Eric.
3: Alors avec Eric, notre grand jeu, c'est de deviner les night sessions. S'il n'y a pas Zverev, s'il n'y a pas Alcaraz, s'il n'y a pas Sinner, qui reste un Joko, qui aime pas trop jouer le soir, bon courage à la télé américaine, Eric. Hein.
2: Ouais, ça va être intéressant de voir les programmations, en sachant que les Américains font rien comme les autres, c'est-à-dire qu'ils ont que deux matchs en journée, donc un match féminin, un match masculin, et deux matchs en soirée. Donc il n'y a que quatre matchs au central. Hein. Ça n'a rien à voir avec Roland Garros qui privilégie le 3 plus
3: 4 plus 1.
2: Le 4 plus 1, pardon, oui, tu fais bien de me rectifier. Mais il y aura peut-être Serena aussi à programmer en night session, mais là on parle des femmes, bien sûr, puisqu'il reste une wildcard à accorder. Moi, je pense que Serena, elle va dire oui comme à Wimbledon, un peu la dernière minute.

0: elle se fait attendre. Et puis on attend aussi une dernière wildcard chez les hommes, et là il y a une bataille entre trois garçons peut-être, Wawrinka, Draper et puis Dimitrov. Faites vos jeux, mais moi je pense que il faut la filer à Stan.
1: Stan, bah oui, Stan the man.
0: Il joue un challenger à Cancun, tu te rends compte? L'amour du jeu, c'est beau, hein.
2: Ah, c'est beau.
1: Ben oui, je crois que je t'ai dit une bêtise, c'est 3 plus 1. Hein. C'est 2 matchs masculins, 2 matchs féminins sur le central à Roland Garros. Et tu as que voilà, 3 matchs en journée et 1 match en night session. Hein. Je crois que c'est ça. Je t'ai contredit pour rien.
0: Oui, je sais
1: cher,
0: plus.
1: Mon cher Eric. Merci en tout cas, Eric, d'être passé pour faire un point sur cette tournée américaine. Tiens, les informations. Paris Saint-Germain-Rennes inversé. La Ligue de football professionnel vient de communiquer. On vous révélait que l'état de la pelouse du Parc des Princes n'est pas idéal, et en tout cas la pelouse est dégradée, et donc un examen a été procédé par un bureau d'études spécialisé, et la commission des compétitions a décidé que le match ne pouvait pas se tenir au Parc des Princes, et voilà, après avoir constaté cette impossibilité là, le Stade Rennais a pu donc s'accorder. La LFP remercie d'ailleurs le Stade Rennais, la mairie de Rennes et la préfecture d'Ille-et-Vilaine pour la tenue de cette rencontre. Donc le match de 20h45 dimanche, le match phare, ce ne sera plus Paris Saint-Germain-Rennes, mais Rennes-Paris Saint-Germain. Voilà donc pour ce changement. Et autre information qui concerne le Paris Saint-Germain, Nuno Mendes a pris 3 matchs de suspension après son carton rouge au Trophée des Champions. Décision de la commission de discipline, le Lensois Antonio, qui avait pris un carton rouge avant dans cette rencontre, a écopé lui de 2 matchs de suspension ferme. Génération After arrive évidemment à partir de 20h pour revenir sur tous ces faits. Nous, Fred, on va accueillir dans un instant la nouvelle capitaine de l'équipe de France de volley, puisque la capitaine est blessée, Elena Cazot, les volleyeuses qui vont entamer un championnat d'Europe. Notre invitée Amandine Giardino nous dira tout ça dans un instant. L'intégral sport jusqu'à 20h sur RMC.
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1: Avec Fred Weiss, on est ensemble toute cette semaine de 18h à 20h. Et tout de suite, nous accueillons notre dernière invitée, l'internationale française de volley, Amandine Giardino. Les volleyeuses qui vont entamer leur championnat d'Europe en Suède pour leur phase de poule. Bonsoir Amandine.
11: Bonsoir.
1: Merci d'être avec nous. Championnat d'Europe de volley donc, qui se déroule alors à l'image du basket, hein, les phases de poule dans plusieurs pays, Suède, Turquie, République tchèque et même Azerbaïdjan. Vous allez débuter vendredi contre la Slovaquie. C'est vrai que la préparation, il y a eu des blessures, il y a eu des défaites. Comment vous arrivez dans ce championnat d'Europe, Amandine?
11: Bonsoir, on arrive pleine de bonnes ambitions, en tout cas parce que on s'est très bien entraîné là récemment. On a fini notre dernier match d'un tournoi préparatoire par une victoire. Et donc il y a un bon état d'esprit, on a vraiment hâte que ça commence, ça y est, la dernière compétition de l'été.
1: Faut vraiment, nous on avait été marqués par ce que vous avez fait au Mondial 2025, ce quart de finale contre Brésil, un retour au Mondial. Un top 8 en plus, la volonté c'est de continuer, de surfer sur cette vague-là.
11: Clairement, les ambitions c'est toujours les mêmes, c'est d'augmenter d'année en année. Donc là, on s'est fixé minimum un quart de finale. Et parce que les deux derniers championnats d'Europe, c'est ce qu'on a fait. Et si on peut chercher un peu plus, une petite demi pour une première historique, ce serait sympa.
2: Mais ça te met de la pression d'être capitaine, parce que finalement tu remplaces un petit peu, entre guillemets, au pied levé un petit peu la précédente capitaine, Elena.
11: Oui.
2: Et est-ce que ça te met de la pression ou ça te met justement de l'envie et de cette bonne tension qu'on a pour aller performer?
11: Non, ça ne met pas de pression du tout. C'est un rôle que j'aime bien, que j'ai déjà eu quand Elena, justement, précédemment, dans les autres étés, était blessée ou en club. Pour moi, ça ne change pas grand-chose. Pardon, c'est plus du leadership et aussi avoir plus de liens avec le staff, on va dire. Donc, je suis âgée maintenant, j'ai peut-être plus d'aisance à dire des choses que quand on en a 20 et qu'on vient d'arriver. Donc voilà, simplement, c'est peut-être un peu plus gérer la pression par rapport aux jeunes joueuses, parce qu'il y a beaucoup de filles qui font leur première. Premier championnat d'Europe, mais sinon ça change pas grand chose honnêtement, juste toujours la même envie en tout cas.
2: Et justement, Arnaud l'a répété, vous avez fait un magnifique quart de finale au Mondial. Est-ce que ça justement ça vous oblige à refaire une belle performance ou non, on oublie, c'est du passé, Elena n'est pas là, il manque des joueuses et on oublie, on continue à avancer?
11: Je pense que ça nous met pas de pression, simplement en termes d'équipe on a toujours envie de faire mieux. Voilà, Elena n'est pas là, mais on était un peu préparé cet été, ça a été compliqué son niveau physique et l'équipe a été capable de gagner la dernière semaine de Ligue mondiale deux matchs sans elle. Donc je pense qu'on est préparé, ça fait un mois et demi qu'on s'entraîne sans elle. Et comme moi je disais dans plusieurs interviews, Elena elle est pas éternelle, un jour elle arrêtera l'équipe de France et il faudra que l'équipe continue d'évoluer. En tout cas nous ça fait 10 ans qu'on travaille pour ça, donc au contraire moi je vois ça plus à du côté contraire, genre c'est une opportunité pour des jeunes de saisir une chance et de se montrer aussi et de profiter et de se créer un leadership, de se créer une place peut-être d'indiscutable sur le terrain.
1: Elena Cazotte, réceptionneuse attaquante. Alors, Amandine Gergino.
2: Joueuse extraordinaire, quand même.
1: Et Amandine, c'est un poste totalement posé. Tu sais, c'est le libéro.
2: Oui, je sais.
1: Ouais, avec le maillot différent, voilà ce poste-là qui attire toujours dans des grands événements un peu la curiosité de ceux qui vous découvrent. Et justement, eh bien le public français vous a découvert à Paris 2024 où vous aviez en tant que pays hôte ce ticket. Vous étiez tombé dans la poule de la mort, hein, clairement, avec Chine, États-Unis et la Serbie. Voilà, États-Unis évidemment monté sur le podium, la Chine dans le top 5. À quel point malgré ces trois défaites sèches, vous ont aidé notamment à construire ce que vous êtes en train de construire après des mondiaux réussis l'année passée et des Europes que vous entamez avec évidemment une belle ambition.
11: En fait, de pouvoir jouer des matchs de top niveau mondial comme cela dans un contexte de Jeux Olympiques, des salles pleines, etc., on apprend forcément malgré les défaites. Et en fait, directement après les Jeux, on s'est dit « Ah non, mais là, on va chercher LA ». Parce qu'en fait, il y avait un projet de base pour les JO. Et en fait, il y en a un nouveau qui s'est mis en place pour LA 2028. Alors maintenant, il faut qu'on se qualifie au ranking, etc. Mais voilà, c'était rester en VNL, chercher un Final 8. Là, chercher une demi. En fait, on essaie de se mettre des objectifs à chaque fois plus élevés et de se confronter au gratin. D'après moi, il n'y a que comme ça qu'on progresse. Hein. C'est comme quand tu joues des matchs de Ligue des Champions contre les meilleures joueuses du monde. Tu sais la marche qui te reste à avoir. En fait, dans le top 10, ça joue sur des détails. Et ces détails-là... c'est en les confrontant et on peut-être des fois ça fait mal qu'on se dit « Ah oui, ça, on peut faire mieux. Ça, elles sont plus propres que nous. » Donc voilà.
2: Bah, Amandine,
11: ça nous a servi l'année d'après au Mondiaux.
2: Mais oui, justement.
11: On fait deux fois 3-2. On bat la Serbie. Cet été encore, on rebat la Serbie.
1: Il y a une défaite contre le Brésil, je crois 3-7-0, mais la plus injuste de l'histoire, tellement c'était serré.
2: C'est clair. Mais
11: oui, voilà.
2: Amandine, quand on t'écoute, on a l'impression que c'est ce championnat d'Europe, là, c'est un chemin pour aller à LA. Est-ce que c'est comme ça que tu le considères?
11: Ben, je le vois comme ça parce que le championnat européen, le championnat d'Europe, c'est la compétition la plus relevée. En Europe, il y a les meilleures équipes quasiment, hormis Brésil, États-Unis, voilà. Donc, on sait que c'est les meilleures équipes mondiales qu'on affronte. Donc, nous, on le voit comme ça, on le voit comme une opportunité d'aller prendre des points. Et surtout, sur une compétition comme celle-ci, pas comme la VNL, on a aussi un statut, on est attendu. Parce qu'on a, par exemple, dans la poule, quatre équipes qui sont moins bien classées que nous, hormis l'Italie. Donc on a aussi là un rôle, pas d'outsider, on est attendu et j'ai hâte de voir aussi comment on manage ce genre de match.
1: Amandine Gerdino, notre invitée, j'avais une petite dernière question pour la capitaine de l'équipe de France féminine. Vous avez un sélectionneur depuis quelques saisons juste après Paris 2024, César Hernandez, qui est espagnol. Alors Fred Weiss a évolué longtemps en Espagne, on sait dans le basket, on sait qu'il y a une école espagnole. Est-ce que en volley aussi il y a une école espagnole d'entraîneurs de tactique aussi? Il y a vraiment une patte que ce pays a dans la formation des techniciens ?
11: Alors, je ne sais pas trop, parce que c'est vrai que dans les meilleurs clubs du monde, il n'y a pas trop d'Espagnols. J'en ai quelques en tête, César, un autre qui entraîne la Roumanie. Mais je pense que lui, il est parti très tôt en Turquie et tout ça. Et donc, oui, le niveau tactique poussé au plus haut point, les statistiques, les chiffres et tout ça, ça le passionne. Il a créé son propre site, d'ailleurs, de statistiques. Si on regarde ses pages Instagram, Facebook et tout... On peut tout décortiquer. Donc ouais, il y a aussi ce truc. Je pense que c'est la passion qui plus le décrit que vraiment une pâte espagnole. Honnêtement, pour rapport au volet.
1: Merci beaucoup, Amandine.
2: Statistiques dans tous les sports, bah oui. Les statistiques, c'est incroyable.
1: Ah, exactement.
11: Ah, c'est incroyable comment ça s'est développé là, les 15 dernières années. C'est vraiment les plans de jeu, ça change tout en fait.
2: On te réinvitera parce que je voudrais que tu m'expliques toutes les statistiques du volley parce que au basket, c'est un nombre
11: aucun
2: incroyable.
11: Aucun problème, moi je peux en parler des heures aussi.
1: Eh ben avec plaisir, Amandine, et on vous suit à partir de vendredi donc votre match pour débuter ce championnat d'Europe de volley féminin. Vous êtes en Suède et vous allez affronter notamment la Slovaquie. On vous suit évidemment cette équipe de France pour ces Europes et on vous souhaite bonne chance. Merci Amandine.
2: Bonne chance.
11: Merci à vous.
1: Et
11: merci.
1: À très vite sur l'antenne de RMC. Allez, l'After Foot arrive dans un instant. Karine Galli avec Elton Mokolo et David Guzman. À demain, Fred.
2: À demain.
1: Bonne soirée. Bonne soirée. Le sport, le foot arrive évidemment sur RMC. Très bonne soirée.
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1: Bonsoir à tous, bienvenue sur RMC, on est ensemble pendant 2 heures juste après l'After Foot avec Gilbert Bribois. Ce soir au casting, Elton Mokolo, bonsoir.
21: Bonsoir Karine, bonsoir à tous.
1: Et un homme qui ne ment pas, effectivement, je pense que si on le découpe, vous voyez, si on fait une autopsie, il n'y a que des ballons qui sortent de son corps parce que il vit ballon, il mange ballon. C'est incroyable de le voir dans la rédaction, le ballon c'est son souffle, c'est son air, c'est sa vie. David, bonsoir.
23: Bonsoir Karine, quelle belle présentation, quel bel hommage. J'en suis ravi.
1: Non mais franchement, monsieur Gluson, mais sidéré, vous êtes incroyable. Et en plus, vous êtes mais tellement passionné. Non mais parce que, franchement, ce qu'il a dit là, il n'y a que du ballon en lui, c'est incroyable. Il est comme un gosse dans un marchand de bonbons.
23: Absolument.
1: C'est magnifique.
23: Absolument.
21: C'est bien résumé, ouais.
1: Donc, franchement, il y a quelques minutes, il nous parlait de Lille. Ben, j'étais à deux doigts d'être passionné par la saison lilloise. Ouais. Tellement il te capte. C'est beau. Écoute, j'espère qu'il nous captera aussi à 22h, parce que le grand Gilbert Bribois vient de faire son entrée dans le studio et il va nous teaser les 2 heures d'After Foot. Bonsoir Gilbert.
24: Salut à tous. Bonsoir. Grosse page Mercato tout à l'heure avec Fabrice Hawkins, le faucon, qui est sur tous les dossiers et qui donc sera avec nous pour faire le point un peu sur tous les clubs. Voilà, les gros dossiers du moment, quoi. Ce qui reste à 48 heures de la Ligue 1. Justement, à 48 heures de la Ligue 1, on va parler de l'OM, comme vous. Tout à l'heure, Kevin Diaz a un avis sur Bruno Genesio. un peu, c'est un ami de l'été, hein, c'est pas non plus le truc de ouf. Hein, c'est
23: un peu comme le tube de l'été, c'est
24: en
23: la macarena.
24: En gros, il aime bien Genesio. Quoi.
0: Ah, oui. Il renverse des... pas la table non, là, avec cette
23: C'est la lambada des avis. Quoi.
24: Voilà, c'est un peu ça. Et puis, qu'est-ce qu'on a encore au programme? Bah, ouais, quand même, cette histoire de PSG Rennes, là, il faut qu'on rentre un peu dans les détails.
0: Ah oui.
24: On va faire du jardinage. et puis, notre petit point quotidien sur les affaires de la Fédé et de la FIFA qui évoluent avec Philippe Diallo qui semble un peu contesté là, en interne, dans le foot français. On fera le point sur tout ça tout à l'heure. Donc, 2 heures d'after spécial Ligue 1 à 48 heures de la reprise.
0: Magnifique Gilbert, rendez-vous à 22h donc, Gilbert Briouat et toute sa bande et nous ensemble jusqu'à 22h pour Génération After, c'est parti. Messieurs, le programme du soir, évidemment, on va revenir sur le match entre le Fenerbahçe et Lyon. Vous l'avez vécu en intégralité hier soir sur RMC. Bon résultat ou gros regret, on vous pose la question. On vous attend également au 32-16. On va parler également de l'avis tranché de monsieur David Glusman qui concerne donc Lille, hein, je vous l'ai dit. Il nous a fait un peu une répétition dans la rédaction il y a quelques minutes. On parlera également de Francaise parce que du côté de Rennes, alors on ne dit pas que c'est un loft, mais on resserre le groupe. Ça s'appelle un loft en fait. Les infos au mercato du jour. Et puis Gilbert en a parlé. Alors, vous avez soi-disant le meilleur jardinier du monde, il vous a coûté une tonne. Eh bien, qu'est-ce qui se passe, Mr Calderwood? Eh bien, il découvre qu'il y a eu une canicule cet été, donc il y a eu des champignons et que la pelouse est impraticable pour le PSG Rennes qui devait avoir lieu dimanche. Alors, c'est quand même assez lunaire et donc finalement le match est inversé et ça sera Rennes qui recevra donc les Parisiens. Il faut s'organiser et puis on vous dira également le podium des pelouses de la saison passée parce qu'on a été assez surpris. On a regardé ça avec Elton. Le PSG a le meilleur. Mais le PSG n'est pas numéro 1 et ça c'est une énorme surprise. Le PSG n'est même pas sur le podium. On en parle dans quelques minutes. On parlera également d'une nouvelle génération de 9 cette saison et puis quel est le promu le mieux armé. Alors vous savez qu'il y a Le Mans qui fait un petit peu rêver parce qu'il y a des gros noms notamment au niveau de l'Axe Ionaria. Il y a une très belle saison évidemment et puis il y a Troyes qui fait partie du City Group et qui a été sacré champion de Ligue 2. On en parle évidemment. On vous attend également en fin d'émission. C'est une libre antenne 3216, WhatsApp 06 12 424 424 pour nous parler de la rentrée de votre club préféré parce que ce week-end, la Ligue 1 reprend. Messieurs, hier, il y avait un bon match de foot déjà entre le Fenerbahçe et Lyon. On rappelle, 2 matchs pour retrouver la Ligue des Champions. Un step que les Lyonnais n'ont plus vécu depuis 2020. Au final, un score de parité, 1-2. 2 buts marqués par des recrues. D'un côté, on a eu Openda qui avait ouvert le score juste en première mi-temps avec un très joli but de la part du Belge à la 40e. Et puis juste après le retour des vestiaires, les Lyonnais pas très concentrés. Greenwood, magnifique, la spéciale. La recrue également qui a égalisé à la 47e. Messieurs, on est un petit peu partagé. Alors, est-ce un bon résultat ou faut-il avoir des gros regrets avant le match retour mercredi?
3: Je dirais quand même bon résultat, parce que gros regret, ça voudrait dire que l'Olympique Lyonnais a eu plusieurs occasions de remporter ce match. Alors oui, c'était à l'extérieur et oui, tu as ouvert le score. Mais moi, je reste sur bon résultat qu'il faudra convertir sur match retour, parce que là, on est à la mi-temps de la double confrontation. J'ai pas envie d'être dans un optimisme démesuré quand on parle de l'Olympique Lyonnais, parce que sur les 2 dernières années, ils m'ont appris à être modéré en termes d'analyse, parce que sur la logique de double confrontation, ils arrivent pas souvent à la terminer. Donc par rapport à ça, je te dirais davantage bon résultat, d'autant plus que là, Fenerbahçe n'est pas forcément la meilleure équipe à l'extérieur.
0: Alors, on rappelle quand même que Lyon n'a jamais été battu par le Fenerbahçe. On en est dorénavant à 6 matchs. Il y a 4 victoires de la part de Lyon et 2 matchs nuls en comptant le match de hier. Et que les Lyonnais, c'est vrai que globalement, ils nous ont fait plutôt forte impression. On les a sentis maîtres du match, maîtres du jeu.
23: Je pense que tactiquement, c'est une des meilleures partitions de Fonseca depuis très longtemps. Il y avait une application des consignes, une discipline dans le repli défensif, une discipline dans les sorties de balles, une opiniâtreté très rarement vue, une cohérence tout simplement très rarement vue sous Fonseca. Je pense que avec cette rencontre, il s'est complètement fait pardonner cette première rencontre complètement incohérente.
3: Alors, c'est un pardon temporaire.
23: C'est un pardon temporaire, mais j'ai vraiment beaucoup aimé le contenu. J'ai pas envie de me laisser non plus transporter en parlant de regrets, parce que autant je pense qu'avant la confrontation contre le Fenerbahçe, on diabolisait en lisant, en égrenant les noms qui composent cet effectif du Fenerbahçe. Autant là, moi, j'ai pas trouvé le Fenerbahçe si défaillant que ça hier. Je trouve qu'ils ont eu, par exemple, un très gros premier quart d'heure, en se procurant notamment une énorme occasion par Moriki, bien aidé par la sortie temporaire du Nakate. Je trouve qu'ils ont fait globalement une bonne deuxième mi-temps, et je suis pas forcément certain que leur Ismaël Karta et leur entraîneur se trompera toutes les semaines de formation. Clairement, Talisca hors poste, qui avait marqué 5 buts en 5 matchs, le décalé en numéro 10 sous Moureki, c'était pas forcément...
0: Ça, j'ai pas compris.
23: C'était pas forcément l'idée de l'année. Je pense que Dorgelès Néné a marqué énormément de points lors de son entrée. Ça a été un véritable...
0: Il a touché les montants.
23: Il a touché le montant. Donc, voilà, rassuré par le résultat, pas forcément, parce que comme tu l'as dit, il y aura une maîtrise émotionnelle aussi à avoir. Mais dans le contenu, oui, franchement, très rassuré.
21: Le contenu, je suis un peu plus nuancé. La première période, j'ai vu une équipe appliquée. J'ai vu une équipe qui s'appuyait notamment sur ce qu'elle faisait depuis un an et demi sous Paulo Fonseca. À partir du 1 partout, il y a quand même eu moins de maîtrise au milieu de terrain. Sûrement qu'il y a eu une fatigue qui était assez avancée. Quand même, tu as eu des occasions, tu as tapé le poteau, Openda s'est mis en situation, tu as eu la frappe de Tolisso. Mais j'ai quand même encore une fois envie de rester positif sur la réalité du contenu et de la logique de rapport de force, parce que le rapport de force face à Fenerbahçe, il y a deux écoles qui s'affrontent. L'école qui est un peu plus structurée, celle de Fonseca, celle de Olympique Lyonnais, et l'école beaucoup plus d'initiative individuelle, beaucoup plus axée sur le talent, qui est celle de Fenerbahçe.
23: Mais moi, je trouve qu'ils ont bien réagi en fait à l'égalisation. Je te trouve un peu dur avec la deuxième mi-temps. Au contraire, j'avais peur qu'après avoir encaissé un but si tôt dans la deuxième mi-temps, ils perdent un peu les pédales, et je trouve que c'est la période après le but, c'est peut-être la meilleure période de la deuxième mi-temps de l'Olympique Lyonnais, où tu as notamment eu le poteau d'Openda, tu as eu plusieurs occasions, peut-être pas dangereuses, mais plusieurs situations. Je les ai trouvées justement dans la gestion émotionnelle de la rencontre, dans un contexte difficile, assez mature finalement, en fait, cette Olympique Lyonnais. Là où j'aurais attendu beaucoup plus de maturité des adversaires.
21: Sur la gestion émotionnelle, oui, mais sur la maîtrise du ballon, sur cette capacité à avancer dans le coup adverse, à toucher tes ailiers, c'était moins prenant, enfin, c'était moins impactant en seconde période, que ce soit avec Fofana, que ce soit avec Nouama. Donc, pour moi, c'est une marge de progression.
0: Un message de Mathieu, je suis d'accord avec lui sur le WhatsApp RMC 0612 424 424, qui dit Fonseca ne pourrait être jugé que si Lyon passe au match retour, rassurant avant le retour. Mais restons nuancés, parce qu'effectivement, David, si sur le match retour, par exemple, Fonseca, il blinde la victoire 1-0 et finalement il y a l'égalisation et un mauvais scénario, ou s'il fait des surprises encore au niveau de la compo, là, pour l'instant, ce qu'il a fait, c'est bien, mais en fait, c'est juste normal. En fait, il a mis les joueurs à leur poste, il n'a pas fait de choix majeur lors du match aller, si ce n'est qu'on a vu qu'effectivement, Fofana, qui était peut-être partant, il était là en Turquie, et il serait là aussi au match retour. Mais ça, c'est une question qui est globale, c'est-à-dire que c'est géré avec la direction en disant écoute, ok, on met toutes les forces sur la pelouse et après on verra pour le mercato.
23: Je pense sincèrement que moi, sa piqûre de rappel, alors je peux me tromper hein, parce qu'il m'a déjà surpris, souvent négativement dans les grandes rencontres par le passé, mais je pense que sa piqûre de rappel qui était finalement sans douleur et sans dommage au match aller contre le Sparta de Prague a été bénéfique, et je suis pas sûr qu'avec des enjeux notamment financiers aussi importants, ils s'amusent à bricoler au match retour. Mais après, nous, on est là aussi pour juger la prestation d'hier. Moi, je l'ai trouvé très cohérent, les Lyonnais très cohérents, très bien préparés aux forces adverses. Donc, on est obligé aussi de saluer quand le travail a été correctement fait.
0: Mais par exemple, je trouve que ce match nul et ce match qui est bon dans le contenu, je vois pas spécialement la patte Fonseca. C'est-à-dire qu'il a pas dû faire un changement qui a changé la physionomie du match. Il a fait du classique et ça a marché très bien. Je ne demande pas de faire des folies et d'avoir des idées dingues. Mais je veux dire, hier, finalement, ce qu'on a vu, c'est des joueurs qui étaient au niveau, qui ont été bons. Mais je veux dire, pour moi, c'est pas un match où tu dis, tiens, Fonseca, là, sur ce match-là, bravo à lui, c'est sa réussite, c'est son pas sa victoire,
21: mais Karine, pour moi c'est beaucoup plus par rapport à ce que fait
0: une bonne chose.
21: C'est beaucoup plus par rapport à ce que fait l'Olympique Lyonnais depuis janvier 2025 et l'arrivée de Fonseca. Moi j'ai vu un Lyon comme j'ai pu le voir sur d'autres grosses affiches, notamment sur une équipe appliquée qui avait la volonté de tenir le ballon principalement sur la première période, et Fenerbahçe, hormis l'action de Moriki et une autre action de Mason Greenwood en première période, il y a très peu de situations en faveur d'une équipe qui était censé arriver à domicile avec une équipe, une constellation de grands joueurs.
23: Et avec plus de rencontres de compétition aussi à son actif.
21: Et au final, le mérite, c'est que Greif Bah, tu l'as très peu vu. Maintenant, c'est vrai que sur la seconde période, pour moi, c'était moins abouti. Mais après, je peux comprendre l'avis de l'auditeur, c'est que aujourd'hui, avec l'Olympique Lyonnais version Fonseca, on est vacciné. Ils sont capables de faire un match aller qui est convaincant. Mais le match retour à la maison avec 58 000 spectateurs qui t'attendent au tournant, ça c'est un peu plus compliqué parce que là on va pas se tromper. L'Olympique Lyonnais mercredi prochain, c'est le tournant de la saison, pas plus, pas moins, parce que là c'est t'as deux voies qui s'ouvrent, la voie Ligue des Champions, la voie Ligue Europa, avec des enseignements complètement différents.
0: Et au niveau financier, c'est pas la même chose.
21: Je parle même pas financier.
0: Pour évidemment l'engouement des supporters, on rappelle, ils ont plus la Ligue des Champions depuis 2020, donc ils espèrent un retour. T'as parlé de l'ambiance, franchement, les Lyonnais l'ont très bien géré hier, ouais. Alors que c'était incroyable. On entendait à peine parfois Edouard G et Corentin Roland en commentaire, tellement les Turcs faisaient du bruit. Et d'ailleurs, concernant le match retour, il y a un papier très intéressant d'Edouard G justement sur rmcsport.fr, je vous invite à y aller. Il y a près de 40 000 places qui ont déjà été vendues pour le match retour de mercredi, mais surtout, Lyon fait très attention pour que le scénario de 2017 face au Beşiktaş ne se reproduise pas. On rappelle qu'il y avait une majorité de supporters turcs dans le stade, ils s'étaient rués sur la billetterie et la billetterie du club avait été totalement débordée, et en plus de ça, il y avait eu évidemment un chaos avec de nombreuses bagarres avant la rencontre. Jean-Michel Aulas s'était intervenu, etc. Donc là, Lyon essaye de tout bien faire pour que, évidemment, Lyon joue réellement à domicile et qu'il y ait une majorité de supporters lyonnais et que la diaspora turque n'envahisse pas le stade pour un match ô combien important pour les deux clubs. Parce que du côté du Fener, on n'a plus joué la Ligue des Champions depuis 2009 et du côté de Lyon depuis 2020.
23: Mais tu sais que même financièrement, pour Fenerbahçe, Fenerbahçe publie annuellement des énormes pertes d'exploitation. Ils ont été sanctionnés par le gendarme financier de l'UEFA et donc c'est 50-60 millions de primes de participation à la nouvelle formule de la Ligue des Champions. Je vais pas te dire que ces 60 millions sont vitaux, mais ils sont aussi très importants pour le Fenerbahçe.
0: Antoine, supporter lyonnais au 32-16, est avec nous sur RMC. Bonsoir Antoine.
4: Salut, bonsoir à tous les gens.
21: Bonsoir Antoine.
0: Antoine, le match de hier, tu es satisfait? On va écouter d'ailleurs Openda dans quelques minutes. Est-ce que tu trouves que c'est un bon résultat ou tu es un peu frustré parce que tu avais l'impression que les Lyonnais maîtrisaient?
4: Non, honnêtement, je suis pas frustré. Je trouve que c'est un résultat cohérent. Je pense qu'on est tellement déçu entre guillemets de ce qu'a proposé Fenerbahçe, parce que quand on voit la compo et les noms, on s'attend à prendre le feu de partout. En réalité, ça n'a pas été le cas, mais pour autant, ça reste une équipe qui, de par ses individualités, reste quand même dangereuse. Donc, on a simplement fait un match en maîtrise à l'extérieur. Avec des si, enfin, on pourrait faire beaucoup de choses. Peut-être qu'en poussant un peu plus, on aurait pu prendre l'avantage, mais on aurait peut-être pu aussi s'exposer, perdre ce match-là. Donc, pour moi, le résultat, il est complètement cohérent, suite à un match cohérent. Après, au retour, on verra ce que ça donne. J'aime pas trop faire des pronostics. Je pense que ce sera bien avec le stade plein, etc. Mais ça reste, même si on est déçu de faire un match, pour moi, c'est une équipe qui, de par ses individualités, nous demandera de nous mettre.
23: Moi, c'est même pas les individualités qui m'ont déçu, c'est le collectif. Parce qu'au final, on dit oui, mais Fenerbahçe, l'effectif a été chamboulé. Mais si je me trompe pas, il y avait que trois nouveaux joueurs hier, en fait, qui ont débuté pour le Fenerbahçe. Ake, Muriqi et Greenwood. Ouais. C'est-à-dire que le reste de l'effectif, ouais, c'était un effectif qui était déjà présent l'année dernière. Donc moi, si la surprise, elle est vraiment là, dans le manque de repères collectifs.
4: Ouais, bien sûr.
23: Parce que le manque d'impact athlétique, bon, on pouvait plus ou moins le deviner. Ouais,
21: parce que là, à certains moments, le manque de pressing du côté
23: c'était incroyable.
21: Non, mais sincèrement, il y en a qui veulent plus courir. Il y en a qui veulent plus courir et ça facilitait le travail de l'Olympique Lyonnais sur la
23: ça a d'ailleurs profité à Taner Tessman qui a fait une excellente rencontre hier et qui est vraiment favorisé quand il doit moins se sortir du pressing parce qu'il n'a pas forcément
21: le pour le coup, c'était pas le match de Prague à l'aller où il venait te chercher au milieu de terrain.
0: Messieurs, je vous propose d'écouter Openda. On le sait, depuis qu'il est arrivé, il est intéressant. Il n'avait pas encore marqué la recrue belge. Eh bien, c'est fait. Il est très bon. Il est bon. En tout cas, il pèse.
21: Il est très bon, carré.
0: Il est très bon. Il est important et il pèse sur le jeu lyonnais et il fait beaucoup de bien. Très bon, c'est quoi ?
21: Karine, on fait le conseil de classe de l'Olympique lyonnais. Celui qui a les félicitations, celui qui est major du mois d'août, il s'appelle Openda.
0: Donc tu lui mets quoi ? 8 sur 10 ?
21: Je lui mets 8 sur 10.
0: D'accord. Antoine, est-ce que tu es objectif ? Pour toi, c'est très très bon ou c'est des débuts réussis, intéressants, ils se font bien dans le collectif ? Comment tu les jugerais ?
4: Réussi, très bon et très bonne surprise, mais pas uniquement par son but par exemple, mais c'est vraiment son activité. Je pense vraiment que c'est un profil qu'on n'a pas eu à Lyon depuis longtemps en neuf.
21: Moi j'ai fait une référence à Lisandro Lopez 2010.
0: Ah ben bah quand même.
4: Alors là, moderne quand même, non. Parce qu'on parle, d'une. Ouais.
21: Mais dans le profil.
4: Un passage forcément très long. Oui, bien sûr, mais.
21: Dans le profil, pas les accomplissements, il vient d'arriver, évidemment, quand même.
4: C'est le genre de joueur où je suis content parce que je me dis qu'en fait, même les matchs où il marquera pas, il fera forcément du bien.
0: Il apporte.
4: C'est un joueur vraiment. Ouais, il apporte. Il est intelligent dans ses déplacements. Il est fin techniquement.
23: Bah, regarde enfin, à Prague. Toutes les situations dangereuses ou quasiment viennent
0: c'est
23: de lui.
0: Et moi, c'est lui qui obtient le péno.
23: Moi, au-delà de son but, ce qui m'a le plus impressionné, c'est l'action fin de corps quand il s'emmène le ballon pour sur sa frappe sur le poteau. Ouais. C'est-à-dire que j'avais oublié à quel point son jeu dos au but est efficient, à quel point il sait se servir de son corps et à quel point il est fort dans les petits espaces. Et ça m'a fait me demander, mais qu'est-ce qui est passé? Comment il a été utilisé à la Juve avec la concurrence plus ou moins discutable qu'il y avait l'année dernière pour ne pas marquer du tout en 2026 et pour être aussi peu considéré? Je comprends que le style de Spalletti ne soit pas forcément Openda compatible, mais quand même on parle d'un joueur qui a été complètement mis qui a complètement été mis de côté, alors que sur ces trois premiers...
21: C'est un contexte global, il arrive fin août, dernier jour du mercato si je ne dis pas de bêtises, avec un autre entraîneur qui était Tudor. Ensuite, il y a Spalletti, il y a aussi la concurrence. Tu devais mettre en avant les David, Vlahovic, etc., etc. Donc, c'est un contexte global qui n'a pas suffi.
0: Tant mieux pour nous, en tout cas, parce qu'on l'a récupéré en Ligue 1. Et je vous propose donc justement de l'écouter. Loïs Openda, hier, était en zone mixte, au micro de Corentin Roland. On écoute le Belge.
5: On a fait un bon match. Franchement, venir faire un match nul à Fenerbahçe, c'est pas facile du tout. On est venu le faire. Je pense qu'on avait peut-être la possibilité d'aller chercher la victoire. Mais on va se contenter du match nul, qui est un très très bon résultat. C'est mieux ça que de perdre. Maintenant, on retourne à la maison avec nos supporters, avec tout. Et voilà, maintenant, c'est à nous de faire les choses correctement au match retour.
0: Loïs Openda qui dit très bon résultat.
21: Ça reste un match nul, il faut quand même pondérer.
0: Après, franchement, les voyants sont au vert. On rappelle les deux derniers clubs qui sont arrivés en phase de groupe de Ligue des Champions après des barrages. Lille, adversaire Fener. Et il y a quelques années, Monaco, adversaire Fenerbahçe. Donc, franchement, il y a...
23: Superstitieuse, tu crois à ces petits signes?
0: Non, je suis pas superstitieuse dans la vie, mais ce sont des statistiques et évidentes.
23: Moi, je suis très superstitieux.
0: T'es un vrai joueur de foot, toi. En fait.
23: Non, mais moi, je suis vraiment superstitieux.
0: Je vais te raconter une dinguerie.
23: C'est-à-dire que avant, je sortais au métro Notre-Dame-de-Lorette pour aller au boulot, et un jour, j'ai eu une.
0: Donc attends, explique aux gens parce que tout le monde ne vit pas à Paris.
23: Métro Notre-Dame-de-Lorette à partir.
0: Oui, d'accord. Et le métro, c'est pas qu'à Paris.
21: Génération After est une émission mondiale.
0: Non, mais c'est ligne 9, non, c'est ça?
23: Exactement.
21: C'est ligne 9.
23: Exactement. Voilà. Donc je
21: ligne 9, ligne 12.
0: C'est le centre de Paris.
23: Je crois que c'est ligne 12.
0: Le centre de Paris.
23: Donc dans le centre de Paris, à deux pas de la rue des Martyrs. Donc,
0: non mais là c'est tellement parisien.
23: À deux pas de South Pigalle, comme on dit. Non mais donc je sortais, donc mes bureaux étaient, je finis mon histoire, j'essaie de la débuter. Mes bureaux étaient juste à côté, et un jour j'ai eu une très bonne nouvelle professionnelle en sortant du métro et en empruntant une sortie de métro. Je n'ai plus jamais emprunté une autre sortie de métro. J'ai pris exactement la même porte, le même portique jusqu'à temps qu'on déménage de bureau. Et même quand j'y retourne, pour des raisons personnelles, s'il y a des psychiatres, allez-y, diagnostiquez-moi, il n'y a absolument aucun problème, des psychologues. Mais voilà, c'est à quel point je suis
21: parti. Attends, il y a un escalator, donc tu le prends.
23: Non. En fait, si tu veux, la sortie, il y a deux portes pour sortir.
21: Il préfère passer par les escaliers.
4: Mais est-ce que depuis, tu as eu d'autres bonnes nouvelles?
0: Très bonne question d'Antoine.
23: J'ai pas eu une mauvaise nouvelle, en tout cas, ça c'est sûr.
4: Ouais. Parce que dans l'autre sens, je pourrais le comprendre. Il y a une mauvaise nouvelle que t'apprends en sortant, tu dis je l'apprends plus. Ouais. Mais là, la proba, tu ré.
23: Mais attends, Antoine, t'es en train de dire que je suis taré, c'est ça?
4: Non, je veux dire,
0: mais Antoine, dis-le, il y a aucun problème.
23: Non, mais c'est à quel point, je te dis, ça m'a tellement marqué que je me suis dit, écoute, je vais emprunter la même sortie parce qu'il m'est arrivé quelque chose de bien.
21: T'as emprunté la même sortie quand Gérard Lopez il a quitté les Girondins de Bordeaux?
23: Non, mais par contre, je te jure que le jour où il va vraiment quitter, je reprends le métro Notre-Dame-de-Lorette et je prends cette sortie.
0: Magnifique. Écoute, on est ravis de cette petite anecdote.
23: Pas de souci.
0: Écoute, tu as le droit d'être superstitieux. Beaucoup de sportifs et de footballeurs sont superstitieux. En tout cas, c'était juste une information que je vous disais. Voilà, jamais 203, ça c'est un dicton. Et le Fener a plutôt réussi à Lille et Monaco.
21: Sur tes feux, mon code de la route version foot, c'est feu orange pour moi. Pour l'instant, il y a un match nul. Match nul.
0: Non, mais c'est pas feu orange.
23: C'est un feu qui clignote, en fait.
0: Non, c'est un feu orange qui clignote. Feu orange, tu dois t'arrêter.
21: Bah justement, oui, pour l'instant, t'es dans l'attente.
23: Antoine, t'es peut-être pas moniteur auto-école, mais moi, je vois plus ça comme un feu orange qui clignote. Donc, ça veut dire que fais attention, mais tu peux passer quand même.
21: Oui, fais attention. Voilà. Fais attention, moi, je suis dans l'attente.
0: Pas tous en même temps. Antoine, on est feu vert, là, pour l'instant, on est quoi?
4: Non, on est feu. Après, les. Comment donner un feu? Non, on est. Pour moi, je pense qu'on est légèrement favori parce que le contexte domicile, etc. Mais même si on est déçu de leur collectif, il y a des individualités. On l'a vu avec Greenwood. Greenwood, il fait un match.
0: Eh oui. On le voit pas du match avant son but.
23: Son but est fabuleux.
4: Il perd des ballons un peu bizarres. Et il met un but extraordinaire.
23: Je crois qu'il touche entre son premier contrôle et sa frappe 6 ou 7 fois le ballon en un laps de temps ultra court. Son but est absolument fabuleux.
0: C'est sa spéciale.
4: La frappe.
0: Non, magnifique.
23: Moi, j'ai trouvé les gens durs avec Abner parce que certes, tu sais qu'il va repiquer, mais il le fait tellement bien et tellement rapidement, avec tellement de touches de balle, tellement de variations.
0: Non, mais c'est comme Robben et Ribéry, tu savais toujours ce qu'ils faisaient et puis ça passait.
23: Exactement, voilà.
0: Donc bon, il y a un moment, tu subis et tu dis bravo.
4: Là, il vient de faire en plus, il fait la feinte juste avant. Parce que devant ma télé, je me dis, il va rentrer. Et au moment où il fait la feinte pour partir à droite, je me dis, ah non, il rentre pas. Et en fait, il nous surprend.
23: Mais surtout qu'il a les deux pieds, donc il est capable. En fait, il est imprévisible. Il est capable.
21: Antoine, c'est très bien ton analyse, mais tu t'es toujours pas positionné.
0: Non, alors je vais prendre
23: priorité à droite.
0: Samuel m'a rappelé qu'évidemment, il peut pas dire feu vert. Les verts, ça passe pas à Lyon. C'est pour ça.
21: Voilà, donc feu orange, merci beaucoup.
4: En plus.
0: Bon, Antoine, on te souhaite évidemment un beau match.
21: Antoine.
0: C'était ma question. Est-ce que tu seras au stade mercredi?
4: Ouais, je suis au stade. Et justement, je voulais finir par ça. J'espère que le stade sera plein, honnêtement.
0: Ah, ben ça, il sera plein, oui.
4: Bah, attendons de voir parce que déjà les restrictions, parce qu'en fait pour avoir accès à la billetterie, donc il y avait la billetterie abonnée dans un premier temps là qui est terminée. Maintenant il faut la deuxième vague, c'est les gens qui ont un compte en fait sur la billetterie.
0: Oui, qui ont été le plus présent au stade depuis 3 ans.
4: Exactement, mais là par exemple j'y ai accès, même si je l'avais eu via un ami abonné, mais bref on s'en fout. Mais moi ce qui m'inquiète un petit peu, pour être tout à fait franc, c'est que les places qui restent, elles sont pas données. Et j'ai peur que ça soit un frein. C'est étonnant qu'en fait il reste des places, je trouve. Quand il y a un événement comme ça, la billetterie est ouverte. Et là, il reste quand même pas mal de blocs.
23: Peut-être des retours de vacances. Non, je pense que ça va se
0: remplir. En tout cas, on rappelle qu'il y a déjà 40 000 places qui ont été vendues. Et comme j'ai expliqué juste avant, je ne sais pas si tu as entendu, mais en fait, Lyon fait très attention à la billetterie pour que, évidemment, il n'y ait pas la problématique de 2017 où il y ait plus de Turcs que de Lyonnais. Donc, en fait, c'est très encadré. Mais ils pensent qu'ils seront à un guichet fermé avec des Lyonnais encouragés, avec des supporters lyonnais, etc. On suivra tout ça évidemment de près de toute façon et je vous invite à aller sur rmcsport.fr pour découvrir le papier d'Edouard G qui explique tout ça. En tout cas, régale-toi mercredi prochain.
4: Merci beaucoup.
23: Et si vous gagnez, utilise la même porte d'entrée en fait pour le stade. Pensera à moi.
4: On fera ça, merci.
0: T'es vraiment un fondu. Hein. Mais bon, ça se comprend. T'es un sportif dans l'âme. T'aurais rêvé d'être qui? Alain Giresse, Zinedine Zidane, enfin, Christophe Dugarry.
23: Alain Giresse, je suis pas au bord de la retraite quand même. Tu vois.
0: Mais non, je prends un
23: bordelais.
0: Je prends une icône bordelaise.
23: Si j'avais non.
21: Il y en a quand même beaucoup des icônes bordelaises.
23: Si j'avais
0: excusez-moi, j'ai commencé par Alain Giresse. Je pense pas faire un faux pas. Si Marius Trésor, enfin qui vous voulez, je sais pas. J'ai juste dit des bordelais quoi.
21: Si j'avais pu dire plus récent quoi.
23: Vous serez.
0: Bah oui, mais enfin des icônes bordelaises récentes, c'est qui?
21: Ah, il y en a eu.
23: Bon, ça dépend. Johan Barbet, Jean Griot. Non, c'est des joueurs qu'on jouait en fait, qu'on est descendu.
0: Non, mais je peux te dire Cheikh Diabaté si tu veux, mais enfin bon, je pensais plus à des illustres.
23: Non, non. Alors, si le joueur que j'ai le plus admiré esthétiquement, il n'est pas bordelais, c'est Denis Bergkamp.
0: Non, mais enfin, écoute.
21: Non, mais David,
0: t'es supporter d'Arsenal ou de Bordeaux?
21: Mais non, mais on va se poser. Si on te fait un Hall of Fame de Bordeaux, c'est quoi?
23: Oh, Johan Gourcuff, en tête, bien évidemment. Okay. Évidemment.
21: Voilà.
0: Pour moi, c'est vraiment un supporter récent.
23: Non, pas du tout. Pour moi, c'est le joueur qui a, de ce que j'ai vu, et j'ai commencé à suivre les Girondins en 92. Et donc, c'est le joueur qui a atteint le niveau sportif le plus haut sous le maillot des Girondins. Beaucoup plus que Zidane, par exemple, à l'époque.
0: Non, mais d'accord. Tu prends pas de champion de France 99, toi, tu prends 2009.
23: C'est celui vraiment qui m'a transporté. En plus, à l'époque, je m'en souviens. Encore, ça va finir. Non, mais ça va finir. Ça va être
21: 2009.
23: C'est un fréquent star, David Luzman. Non, mais c'est incroyable.
0: T'emballe pas, non.
23: Non. Mais alors, moi, j'habitais à New York à l'époque. Et
0: oh
23: je me
0: là
23: souviens.
0: Là.
23: Oh là là.
0: Oh le melon.
23: Mais c'est pas le melon. J'ai le droit d'être expatrié quand même.
0: Je prenais mon jet privé pour aller.
21: Non. Et tu regardais les matchs à quelle heure du coup?
23: Je m'en regardais les matchs en plein milieu. milieu de l'après-midi le week-end et je prenais ma pause déjeuner décalée pour la Ligue des Champions et je me souviens encore de l'émotion que j'avais quand je voyais les arabesques de Johan Gourcuff sur une petite télé dans un bar new-yorkais. Ça restera comme un des plus beaux moments
0: c'est
23: de ma
0: fort,
23: vie.
0: C'est fort. Parce que c'est vrai qu'Antoine Lallion les a moins vus les arabesques de Gourcuff, hein, par contre.
4: Bah, on les a vus, on les a éliminés en Ligue des Champions quand il, je sais pas de bêtises.
0: Oui,
23: non, mais je dis pas de bêtises. Je dis pas de bêtises.
0: Tu parles de Gourcuff version lyonnaise.
4: Ah, oui, ouais, bah, oui. Alors, ouais, c'est pas enfin, je dis quel enfer parce qu'en fait, c'était. Il jouait jamais, mais quand il jouait, on voyait tellement qu'il avait un truc en plus, même sur la fin. Honnêtement.
23: Tu sais quand il jouait dans le losange
0: oh, ouais, enfin, c'est un fou qui vous a coûté combien 26 millions, non
21: 24, à l'époque, c'était une dingue.
0: Ouais, 24 millions, c'est un four très cher.
23: Bah déjà en fait tu sais que ça allait pas fonctionner dès la présentation.
21: Ouais.
23: Parce que je crois qu'il fait la présentation avec Lloris et tout l'allant, dîner chez Bocuse après.
21: Il est pas là dans sa tête.
0: Bon en tout cas Antoine, merci pour ce bon moment passé à tes côtés.
4: Merci à vous, c'était un régal.
0: Et toi juste dis-nous ton joueur préféré Hall of Fame de tous les temps
4: préféré,
0: à Lyon bien sûr. Me sors pas tu vois un mec qui joue à Lille parce que là je comprends plus rien. T'es supporter lyonnais, je veux un lyonnais hein.
4: À Lyon, je vais pas dire Luigno pour l'évidence, mais justement, il a été cité tout à l'heure, Lisandro Lopez, c'était quelque chose. Hein. Moi,
21: Licia.
4: Ouais, j'avais 15 ans, un petit peu moins quand il arrive, et c'est extraordinaire. Le mec à qui on s'attache, c'est quelque chose. Hein. Même j'ai des maillots
23: de lui, c'est le Barça. Hall of Fame Barça.
0: Je vais pas demander.
23: Non mais moi non, c'est bon.
0: Parce que tu étais.
21: On a un programme assez chargé.
0: Voilà, on a un programme très chargé. Non mais il veut présenter l'émission maintenant David Buisman, c'est incroyable. Antoine, on t'embrasse. Bon match la semaine prochaine et on te souhaite une belle saison avec Lyon et surtout évidemment une qualification en Ligue des Champions. On espère qu'on aura 4 clubs français en Ligue des Champions. Franchement, ça serait pas mal après le PSG, après Lille, après Lens évidemment. Et Lyon ce week-end commence son championnat. Face à Toulouse. Ça sera samedi soir à suivre, bien évidemment, sur RMC. Dans quelques instants, Francaise qui resserre son groupe. On va parler de Rennes, les infos Mercato, évidemment. On parlera également du match entre Rennes et Paris. Normalement, c'était Paris-Rennes, ça devient Rennes-Paris, mais il y a toujours des mais. Rennes dit bien que ce n'est pas une inversion. Sous-entendu, on veut que lors du match retour, ça soit encore Rennes. En tout cas, eux, ils disent que ce n'est pas une inversion. Donc, on vous expliquera tout ça précisément. Dans quelques instants, évidemment, Génération After continue sur RMC. À tout de suite.
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7: 20h32 sur RMC, on est ensemble dans Génération After avec David Blusman, avec Elton Mokolo, qui parfois se fait appeler Elvis, et je trouve que ça lui va pas mal.
8: En soirée étudiante. En soirée étudiante.
7: Je trouve que c'est un pseudo qui est pas mal.
9: Alors c'est ça, Karine, c'est ce que tu fais.
7: Mais quoi ?
9: C'est ça, tu dis.
7: Je divulgue des secrets.
8: La délation. On appelle ça de la délation.
7: Ouais, et c'est totalement mon cas. Je te dénonce, mais parce que je trouve que Elvis, ça fait un petit côté américain, étranger,
8: lointain. Parce que Elton, c'est vrai que ça fait italien.
7: Non, c'est vrai. Mais bon, vu que je le connais, Elton, je suis moins surprise, tu vois, alors que là, Elvis, ça fait
9: tic. Ouais.
7: Voilà. Et une passion Elvis Presley, pas du tout ?
9: Ça aurait pu, ouais.
7: Mais c'est pas le cas donc.
9: Non, c'est pas le cas.
7: Ok, magnifique. On va parler donc de Francaise qui resserre le groupe. Vous savez donc que les Rennais ont terminé 5e la saison passée. Ils ont été coiffés au poteau par les Marseillais, se sont complètement écroulés lors de la dernière rencontre. Marseille les avait battus au Vélodrome. Et donc Francaise a un groupe très étoffé et toutes les informations, elles sont signées Xavier Grimaud. Il a envie évidemment de resserrer un petit peu son groupe. Alors il y a des joueurs qui étaient absents aujourd'hui à l'entraînement, notamment Mbolo, Cissé et Seydou, pas parce qu'ils sont blessés, mais parce qu'ils s'entraînent à part. Mais, soi-disant, il y a un accord avec le club et on ne parle pas de loft. Bon, je ne sais pas comment vous voulez appeler ça, mais enfin, c'est quand même un loft déguisé. Et il y a des options, évidemment, de départ. Brel Mbolo, on parle de lui, que ça soit en MLS ou en Première Ligue. MLS, ça serait Atlanta. Pour la Première Ligue, ça serait Ipswich. Pour le joueur Seydou, on parle de quoi ? Eh bien, on parle de destination. Elle n'est pas donnée dans le papier, donc j'en sais rien. Du côté de Lilian Brassier, lui aussi, il est mis sur le côté parce que malheureusement, il est relégué dans la hiérarchie avec évidemment l'arrivée de Cresswell. On va en parler quand même de Lilian Brassier parce que c'est un crash monumental. Est-ce qu'on n'est pas aussi un petit peu trop dur avec lui parce que finalement, à Marseille, il a eu très peu de temps et puis il est retourné à Rennes. Et là, c'est un joueur, on avait beaucoup d'espoir au niveau de la défense. Et là, aujourd'hui, c'est un joueur qui est indésirable.
9: Je suis d'accord avec toi,
7: partir.
9: C'est pas le premier, c'est pas le dernier qui a pas réussi justement à passer ce cap de bon espoir. De Ligue 1 à très bon joueur de ce championnat entre l'Olympique de Marseille, peut-être que c'était sûrement trop même, et Rennes aujourd'hui, donc il revient à une réalité d'un joueur qui est sur la rampe, sur la porte de sortie.
7: Alors il y avait des absents également, pas parce qu'ils étaient dans l'off, mais parce qu'ils étaient ménagés ou légèrement blessés, mais le club a priori ne compte pas forcément sur Ludovic Blas. Pourquoi ? Parce qu'il a qu'un an de contrat et le club breton ne veut pas le voir partir libre ni le prolonger, donc transfert. Et du côté de Seko Fofana, vous savez très bien que c'est un très gros salaire, qu'il avait été déjà prêté l'an dernier au Portugal et que le club ne compte pas forcément sur lui. C'est une bonne chose que Francaise resserre le groupe.
9: Ah oui, c'est une bonne chose parce que aujourd'hui il y a deux impératifs. Il y a un impératif en termes d'effectifs, parce que avant Francaise, il y a eu un effectif construit pour Julian Stéphan, un effectif construit pour Jorge Sampaoli, un effectif construit pour Abby Bey. Donc il y a eu énormément d'arrivées et donc il y a eu un effectif plutôt pléthorique. Et il y a également un impératif économique pour se mettre en conformité par rapport au fair play financier de l'UEFA. C'est un objectif du côté du Stade Rennais sur la fin du mercato. Et aujourd'hui, t'es obligé de dire aux joueurs qui vont pas être dans la dynamique de l'équipe première que, messieurs, va falloir se décider dans les prochains jours et trouver des destinations pour pouvoir évoluer sous d'autres couleurs.
7: David, il faut aussi quand même que Rennes retrouve un petit peu des couleurs, parce que l'an dernier, tout le monde était plutôt heureux côté supporters qu'Abi Bey s'en aille et que Francaise revienne un petit peu à la maison. Il a terminé cinquième, ça n'a rien d'exceptionnel, et Elton en a parlé, ça fait plusieurs fois qu'il y a des échecs avec des entraîneurs où ça ne matchait pas du tout. La Francaise, a priori, il a le bon profil, mais il faut à nouveau redevenir un club ambitieux alors qu'ils ont dépensé énormément d'argent.
1: Bah, ils dépensent de toute façon énormément d'argent depuis plusieurs mercati, mais on l'avait déjà dit cet été avec Elton. Moi, je suis ravi que nous ayons de réelles exigences avec le Stade Rennais cette saison. Le Stade Rennais a tous les outils pour performer très très haut dans le championnat. Le Stade Rennais a des atouts que pas mal de clubs n'ont pas, dont un actionnaire très responsable et très généreux qui aide à corriger les erreurs, même quand les erreurs sont très importantes. On se rappelle de l'été catastrophique de Massara à l'époque. Donc oui, et encore cet été, Rennes a pris des risques, a recruté, contrairement à énormément de clubs, sans s'être séparé de joueurs.
9: C'est vrai ça, ouais.
1: Qu'ils voulaient sortir. Faire Cresswell, quand t'as encore Brassier, quand t'as encore Rouault, des joueurs qui ont eu un certain coût, c'est un vrai luxe de faire Cresswell à ce prix-là. Et un vrai risque aussi, parce que Cresswell, dans une défense à 4, on n'a pas énormément de références. Donc, faire Mayenda, alors que tu n'as pas encore sorti Mbolo, encore une fois, c'est un vrai luxe. Donc oui, ça va être de toute façon la saison de vérité. Et je me souviens qu'on a eu cette discussion avec Walid, où Walid disait que le Stade Rennais avait de la chance d'avoir Francaise. Moi, je suis pas certain que c'est pas plutôt Francaise qui a de la chance en fait d'avoir
9: contradiction avec Walid Acharchour. En général, c'est gage de bonne santé.
1: Non. Écoute, on va pas le. Moi, je ne cherche pas les absents. Non, mais vraiment, et je pense que Francaise a tous les atouts à sa disposition. Et cette saison, l'objectif, ça doit être le top 4 pour Rennes.
7: Top 4, donc une place de mieux, c'est pas non plus bouleversant.
9: Donc la Ligue des Champions.
1: Donc la Ligue des Champions, tout simplement. La Ligue des Champions, enfin, la seule.
7: Les barrages.
1: Au moins, à minima, les barrages. Et on rappelle que la seule fois ils sont qualifiés en Ligue des Champions, c'était en période Covid, ce qui ne enlève rien à leur performance. Mais à mon sens, et je le répète, c'est parfaitement anormal qu'une équipe comme Brest ait fait mieux, que Lens ait fait deux fois mieux parce qu'ils sont qualifiés deux fois pour la Ligue des Champions, que Lille se qualifie pour une troisième fois pour la Ligue des Champions. Rennes doit boxer dans cette catégorie et Rennes doit s'affirmer sur la durée comme le troisième, quatrième club français, parce qu'il en a tous les atouts, notamment les faiblesses momentanées de la concurrence.
7: Evan, supporter rennais avec nous au 32-16 sur RMC. Bonsoir Evan.
10: Bonsoir Karine, bonsoir à tous.
9: Bonsoir Evan.
7: Evan, Francaise qui fait un loft, mais il ne faut pas dire ce mot.
10: Bah non, effectivement, enfin, on a l'impression que dans ce club, on veut pas vraiment dire les choses comme telles qu'elles sont, quoi. On a un peu peur, faut y aller, on est le Stade Rennais, comme disait David, enfin, cette année, on ne doit pas se cacher, quoi. Quand on voit les problèmes, les faiblesses, les problèmes financiers qu'il y a en Ligue 1, aujourd'hui, on ne doit pas se cacher. On est top 4 minimum.
1: Merci, Evan. Minimum.
10: Voilà. Donc, si clairement, cette année, on ne fait pas top 4, c'est un échec monumental. Avec encore
9: échec
10: qu'on a
9: monumental, j'irai pas jusque-là quand même.
7: C'est un gros échec. Échec
9: monumental. Faut
1: qui tu vois mieux préparé? Vraiment, qui te donne plus de garanties?
9: On parle d'un club, on l'a bien dit, il y a une place en Ligue des Champions en 2020 qui tient un pangolin. C'était par rapport au Covid.
7: Que la réalité, c'est qu'après des années d'erreurs, il y a un moment où Rennes doit se remettre sur les rails.
9: Là, en fait, on est dans le carré VIP de la Ligue 1. Dans le carré VIP, on parle d'un club qui n'est jamais invité, en fait.
1: Elton, on est à deux jours du début de la Ligue 1. Qui tu vois mieux préparé, hors PSG? Qui vraiment tu vois mieux préparé? Parce que là, t'as l'air de te surprendre, en fait, qu'on exige un top 4. Mieux préparé?
9: On marche main dans la main pour le Stade Rennais. Mais là, de parler d'objectifs, enfin, de rater monumental, d'échec monumental, alors que c'est un club qui structurellement n'est pas top 3, n'est pas top 4 de Ligue 1. Elle est la réalité.
10: On a quand même un stade, on a quand même un centre de formation, on a quand même un actionnaire qui est très fort derrière
9: ça,
10: nous.
9: Oui.
10: Pardon Elton, mais on a tout ce qu'il faut pour performer en Ligue 1 dans le top 4, au moins top 4.
9: T'as tout ce qu'il faut pour performer. Pour performer, mais tu l'as pas fait encore. T'es sur un territoire.
1: Tu dois le faire.
7: Écoute Evan, s'il vous plaît.
10: Ouais. Non, mais voilà, c'est ça, on doit le faire cette année. Quand on voit Marseille. On voit Lyon, ils ont des problèmes budgétaires. Lille, on sait pas trop ce que ça va donner. Il y a Lens. Si Lens finit, comme disait encore devant nous cette année, je suis désolé, c'est un échec. La Lens, ça travaille beaucoup mieux que notre club. Je suis désolé. C'est un camouflet monumental pour nous. Et on recrute tous les joueurs dans ce genre de Lens, en plus. Donc,
1: c'est pas gratuit.
10: C'est un peu la honte.
1: Mais moi ce qui me dérange, outre l'aspect, alors ils ont là je pense qu'ils sont mis à l'écart, mais ils ont accès aux mêmes installations, avec le même, je pense que juridiquement tout est fait dans les règles, avec oui, le nombre de
7: préparateurs. Il y a un entraînement individualisé, voilà, d'un commun accord, dit-on, au club.
1: Mais moi, c'est la version du club. Mais moi ce qui me dérange, c'est que tu détruis,
9: faire attention sur l'aspect juridique.
1: Moi ce qui me dérange, c'est que tu détruis de la valeur. C'est-à-dire que en les mettant de côté, bah forcément tu vas pas susciter énormément d'intérêt, ou alors tu vas susciter des offre à la casse.
9: Mais de toute façon, David, tu sais que c'est un passage obligé à partir du moment où il y a eu des ratés.
1: Après, Mbolo, c'est différent parce que ouais. Mbolo, Ipswich et Atlanta.
7: Oui, Mbolo, il va partir.
1: Voilà. Mais je pense qu'ils auront tous, en fait, ils ont tous un marché, ces joueurs-là. Djaoui Cissé, s'il n'y a pas 5-6 clubs prêts à relancer Djaoui Cissé avec ce qu'il a montré quand il a explosé sous Habib Bey, je serais ultra surpris.
9: De l'équipe de France Espoir. Donc,
1: il a marqué plusieurs fois en équipe de France Espoir, notamment avec des frappes de
9: l'emporté. C'était l'une des révélations. Probablement qu'il a un vrai bon marché.
1: Après, moi, sur Lilian Brassier, en fait, on avait ouvert avec Lilian Brassier. Je trouve ça un peu dur, en fait, pour lui. Et limite, un peu, peut-être pas inconséquent, mais un peu imprudent du Stade Rennais, même si tu as très justement rappelé qu'ils avaient une masse salariale relativement élevée qu'ils sont en train de réduire, mais ils doivent se conformer au squad cost ratio de l'UEFA. Mais t'es pas non.
9: Oui, ça se prononce comme ça.
1: Ouais,
7: oui, tu m'impressionnes.
1: J'ai habité à New York, comme je t'avais dit, il y a 20 minutes, donc j'ai un accent plus ou moins potable. Donc voilà.
7: Ah, mais non, you are totally bilingue. C'est
9: magnifique. Mais moi, j'ai essayé de dire la même pour l'Olympique de Marseille, c'était pas la même.
7: Ouais, mais j'ai pas bien compris, tu vois. Quand
1: t'es pas à l'abri que Cresswell ne performe pas forcément dans une défense à 4, qu'Aïd Bouddha le parte, parce que t'es pas à l'abri d'une offre délirante de première ligue, on sait que Fulham le suit. T'es pas du tout à l'abri, en fait. Il veut pas signer de nouveaux contrats. Il a 2 ans, je crois, mais il veut pas signer de nouveaux contrats. T'es pas à l'abri d'une tuile à ce poste. Et Brassier, je trouve que il a pas sous le maillot rennais, il a pas forcément démérité.
10: Je suis d'accord.
7: Evan, donc toi, tu nous as dit top 4. Est-ce que en Ligue Europa, tu espères quelques petits frissons? On rappelle que quand même, par le passé, vous aviez eu une campagne aussi

0: des très bons matchs, il n'y a pas eu de d'épopée mémorable.
1: Non, mais là, David, tu as fait du name dropping. Lens, Nice, c'est pas des équipes qui ont vocation à faire quelque chose d'important en Europe.
2: Ah, mais enfin, bah, tu vois les adversaires de Nice en dernier,
0: Elton.
2: On a fait tous les matchs sur RMC.
0: C'était
2: incroyable. Nice, avec Maxime Tilliette, on comptait le nombre de matchs sans victoire en Europe de Nice.
1: Mais ça, oui, mais Nice était un contexte où, en fait, c'était, on arrivait sur une fin d'aventure avec une équipe qui ne croyait pas en elle-même et qui était dépassée.
0: Et surtout,
1: tu
0: as perdu tes premiers matchs. Donc après, forcément. Oh, non, mais là-dessus, je suis d'accord. Mais il y a une différence entre l'épopée et la bouillie qu'il a quand même, que son Nice a offert en Coupe d'Europe.
2: Donc, Evan, toi, c'est sortir de la phase de groupe.
3: Oui, sortir de la phase du groupe et pourquoi pas aller même un peu plus loin, voir quart, ce serait déjà bien, je trouve, pour un club comme Rennes.
0: Complètement d'accord.
1: Je suis d'accord.
2: Très bien. Oui.
1: Mais sincèrement, avec tout le respect qu'on doit avoir pour Fribourg qui fait finale l'année dernière, je pense pas qu'un Rennes y ait deux trois classes d'écart entre les deux formations, entre les deux équipes.
2: Elton, on se voit toujours trop beau. La dernière fois que Fribourg a joué un club français, il y avait eu Lens. Qu'est-ce qui s'est passé? Lens, merci, au revoir. Et quand Fribourg l'an dernier a été en Coupe d'Europe, ils ont fait mal aussi.
1: Sans parler de Fribourg, n'allez pas m'expliquer que Braga qui fait demi-finale d'Europa League met une danse en valeur absolue au Stade Rennais.
0: Non mais attendez, on doit avoir énormément d'exigences aussi.
1: Je te dis pas qu'ils doivent être à Francfort.
0: Mais Elton, je suis allé plus loin que toi. J'étais avec Kevin et Max Chano et j'ai dit qu'à l'avenir, si Rennes jouait régulièrement l'Europa League et l'Europa Conference League, ils ne peuvent s'interdire de rêver. Moi, l'Europa, si un jour Rennes, dans la structure financière actuelle, joue l'Europa Conference League, mais ils jouent la gagne. Ils jouent clairement la gagne. Et c'est pas mais attends, excuse-moi, ils ont quoi par rapport à Vallecano? Ils ont quoi, en fait, de moins?
2: Mais en fait, la réalité, c'est que par rapport à toujours la gagne, mais on la gagne jamais.
0: Mais c'est le problème. Mais ça, c'est le problème. Mais ils ont l'effectif, ils ont les ressources financières, ils ont la qualité d'encadrement avec Francaise pour aller jouer la gagne. Je suis désolé. Et Elton, tu connais très bien le championnat espagnol.
1: Ça peut m'arriver.
0: Non, mais le Betis, par exemple.
1: Le Real Betis qui a fait quart de finale l'année dernière.
0: C'est une très bonne équipe, mais Rennes-Bétis, en fait, si tu veux, c'est des effectifs relativement similaires. Il y a peut-être un peu plus de qualité sur certains titulaires du Bétis, là je te l'accorde, mais au point de vue densité, je pense que Rennes n'a rien dans le Bétis.
2: Il y a le papier, il y a la réalité.
0: Mais
2: Strasbourg a privilégié la Ligue Europa Conférence et c'était un choix par rapport à la Ligue 1. Ça s'arrête en demi-finale et ils ont été éliminés. Logiquement, les Lyonnais face au Celta Vigo, ils sont favoris. Ligue Europa, ils sont éliminés. Logiquement, c'est ça la réalité.
0: Mais ils avaient
2: moins
0: de densité, ce que je veux te dire, en fait. C'est que Rennes, avec la densité d'effectifs, avec la qualité qu'il y a, j'attends qu'elle soit traduite sur le terrain, même si ce n'était pas le cas, en fait, si tu veux, dans le passé. Le passé, pour moi, c'est une anomalie.
2: Non, mais là, saison dernière, hein, je ne te parle pas de ce qui s'est passé il y a 5 ans. Je t'ai pris des exemples de l'an passé.
0: Mais l'an passé, Lyon avait quand même un effectif relativement mince en quantité. Donc, jouer sur les deux...
2: Donc, face au Celta Vigo, finalement, c'était totalement logique qu'il passe à travers des deux matchs.
0: Je te dis pas que c'était logique, mais le fait est que c'est pas l'année dernière... Autant que tu me dises, quand ils perdent contre l'Ajax qu'ils perdent en demi lors de la longue épopée en Europa League.
2: Bon. Il y a eu Manchester United aussi.
0: Mais même avant, avec la Cazette, avec, je crois que c'est contre.
1: Oui, c'est 2017, c'est Amsterdam.
0: C'est l'Ajax, c'est ça. Oui, ouais. Autant là, ils avaient l'effectif pour clairement aller la chercher, mais l'année dernière, tout le monde se disait, au début de la saison, s'ils arrivent à être compétitifs en Europe et en Ligue 1, c'est un miracle.
2: Oui, mais David, le problème, c'est qu'ils sortent premier de la phase de groupe, donc ils sont impressionnants, et derrière, Celta Vigo, et tu es quand même plutôt serein parce que le Celta Vigo, c'est pas un monstre européen et parce que Lyon a été bon en Europe.
0: Je suis d'accord.
2: Et ça s'arrête là. Et Strasbourg, face au Rayo Vallecano, ils avaient mis toutes leurs forces dans la Coupe d'Europe.
0: Il y a Barco qui n'était pas fort.
1: Evan l'a dit au tout début de son passage, la principale bascule à faire du côté du Stade Rennais, c'est la mentalité, se permettre des choses. Parce que le problème de Rennes, c'est que c'est un club trop poli qui demande la permission.
2: Non, mais même Evan, la dernière journée, Marseille-Rennes.
1: Exactement, c'est mon exemple. Ouais, c'est mon exemple. Bah, t'as ton destin en main. T'as
2: et tu te fais rouler dessus par une équipe qui est en crise absolue.
1: Exactement.
3: Bah oui, on a un peu un club. Alors, c'est triste à dire, mais on est un peu un club de losers. C'est pour ça. Cette année, il faut que ça change, il faut que ça bascule. C'est l'année ou jamais. c'est l'année ou jamais.
2: Et moi, on te souhaite en tout cas une belle saison.
0: On le souhaite, et moi j'attends beaucoup plus de Franquet. Je trouve que les résultats ont été assez flatteurs par rapport au contenu l'année dernière. Donc j'en attends beaucoup, beaucoup, beaucoup.
2: Et tu attends donc une finale au moins
0: Non, mais dans le futur.
1: David, il a dit Francfort 2027.
0: Non, j'ai pas dit ça, mais j'attends qu'il figure bien et j'attends qu'il respecte la qualité et les investissements de l'actionnaire. Voilà.
2: Et ben on te souhaite en tout cas, Evan, une très belle saison.
0: Merci, Evan. Alors, oui. Vu

0: que le match aura lieu à Rennes. Est-ce que tu seras présent dimanche au Razon Park?
1: Bah non, là j'ai été pris un peu de court. Voilà, mais en tout cas, je serai derrière mon écran, évidemment.
0: Merci beaucoup, Evan. Justement, merci, on va en parler parce que l'exemple d'Evan, il est parlant. Évidemment, les gens, ils sont pris de court. On est mardi, le match finalement a lieu au Razon Park et on va tout vous expliquer parce que du côté de Rennes, on veut bien préciser que pour eux, ce n'est pas une inversion du match. Parce qu'inversion du match voudrait dire que le match retour, ça serait au Parc des Princes. Et en tout cas, les Rennais, ils ne l'entendent pas ainsi. En tout cas, on va tout vous récapituler. En tout cas, supporters Rennais, si dimanche soir, vous deviez être devant votre télé et que vous avez la possibilité d'aller au stade, sachez que le match entre Rennes et Paris se jouera au Razon Park. Pourquoi ? Parce que à cause de la canicule, la pelouse est dans un état déplorable. Il y a des champignons. Vous aurez toutes les explications dans quelques instants sur RMC. À tout de suite.
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0: Galli. On est ensemble jusqu'à 22h sur RMC. Juste après, il y aura évidemment l'after foot avec Gilbert Bribois. On est avec Elton Mokolo, avec David Glusman, avec vous sur le WhatsApp RMC 06 12 424 424 et également au 32-16. Cassielé, je ne sais pas comment on prononce, nous dit vous êtes amnésique. Tout le monde a annoncé la qualif de l'OL face au Celta Vigo. Ben non, on n'est pas amnésique, justement, Cassielé. On en a parlé et l'OL a été battu sur les deux matchs. Alors, évidemment, David était très confiant pour Lyon la saison passée parce qu'il croit au club français, mais la réalité du terrain nous a...
7: Non, j'étais surpris en fait de leur parcours. Moi, j'attendais rien de Lyon l'année dernière.
0: Eh ben, en tout cas, ils avaient été très bons sur la phase de groupe, premier, et malheureusement, ça s'était arrêté juste après face au Celta Vigo. Messieurs, la Ligue 1 reprend vendredi, vous le savez, avec Marseille-Strasbourg. Eh ben, potentiellement, il y a déjà une polémique. Première journée, première polémique. Normalement, dimanche soir, tranquillement, il devait y avoir un petit PSG-Rennes, le match gala hein, de Ligue 1+. Eh bien, qu'est-ce qui se passe? En fait, le match ne peut pas avoir lieu au Parc des Princes parce qu'il y a des champignons. La pelouse est dans un état déplorable à cause de la canicule. Donc, le match va se jouer à Rennes. Mais, on va tout vous expliquer, ce sont des informations de Xavier Grimaud. Donc, Paris a d'abord constaté le mauvais état de la pelouse, en a informé la Ligue, et derrière, il fallait évidemment trouver un stade de repli. Il y a différentes options qui ont été étudiées. Le Stade de France, pris par un concert, Jean Bouin, sans suite, ça n'a rien donné. Donc, le PSG a alors demandé à Rennes s'il pouvait organiser le match. Les discussions ont débuté seulement hier. Rennes a dit oui, car l'autre solution, c'était un report du match. Mais Rennes ne voulait pas que le match soit reporté, parce qu'évidemment, ils ont un calendrier chargé avec la Coupe d'Europe, et parce que l'équipe était évidemment préparée pour ce match. Mais, au niveau du club, on met sur la table la grosse organisation que cela implique, le manque à gagner potentiellement, la billetterie, les ventes d'espace, les VIP, les abonnés qui ne pourront pas forcément venir. On a entendu il y a quelques secondes Evan, lui, il est supporter rennais, mais malheureusement, c'est trop
7: et
0: tard.
7: Et si je ne dis pas de bêtises, il y avait une fermeture partielle prévue pour le match du Mans, enfin pour le premier match à domicile, si je ne dis pas de bêtises.
0: Écoute, ça c'est possible, on va vérifier. Mais maintenant, en fait,
7: j'ai regardé un peu.
0: Rennes, alors tu le sais. Okay. Rennes insiste bien sur le fait que ce n'est pas une inversion du match aller et retour, mais un repli pour l'aller, et estime que selon les textes de la LFP, le match retour devrait se jouer à Rennes comme initialement prévu. Sauf que, vous savez, nous on est journalistes, on reçoit évidemment des mails officiels de la Ligue, et quand on reçoit le mail officiel de la Ligue, le communiqué de presse qui est tombé à 19h45, j'ai un PSG-Rennes inversé. Le terme inversé est évidemment écrit de partout. On a même reçu des mails pour s'accréditer en urgence pour ce match qui est inversé. Messieurs, est-ce que Rennes a totalement raison? Parce que c'est Paris qui est en faute, c'est leur jardinier en l'occurrence.
7: Enfin, c'est plus complexe que ça. C'est plus complexe que ça parce que en fait, t'es rattrapé par la loi de la nature. Parce que d'après ce que j'ai compris, t'as le PSG qui installe sa nouvelle pelouse et donc il a fallu scalper, c'est le terme jardinier qui scalper l'ancienne pelouse et avant d'introduire la nouvelle pelouse.
4: Ça regardez sinon ça pousse chez.
7: Et entre temps, bah t'as les canicules qui sont arrivées et donc avec tout ce que ça peut engendrer, la dégradation de la pelouse et donc forcément le PSG est pieds et poings liés. Donc c'est beaucoup plus une question naturelle qu'une question d'entretien qui fait que le PSG est pris au piège et donc d'où cette question du report.
0: Après, la canicule, elle a touché toute la France. Mais on a eu la Ligue 2.
4: Conditions d'accueil en fait de l'adversaire.
7: Ça oui, bien sûr. Mais ce que je veux dire par là, c'est qu'à un moment donné, canicule. Si la canicule elle t'impacte, tu vois, c'est comme notamment.
0: Enfin, la canicule a impacté tout le monde. Elle donne pas juste le Stade de Rome. Il n'y a pas eu un microclimat juste le Parc des Princes.
7: Non, mais ce que je veux dire par là, pour caricaturer, c'est pas comme si le PSG avait sciemment entre guillemets savaté le Parc des Princes.
0: Ouais. On dit pas ça, mais sauf que comme l'explique David, le PSG doit accueillir une équipe et en l'occurrence là, ils ne peuvent pas l'accueillir. Les Rennais, ils acceptent que le match se joue c'est chez eux, mais effectivement,
7: le PSG
0: aussi,
7: pour moi est responsable, mais coupable, j'irai pas jusqu'à dire ça.
4: Ah, responsable, mais pas coupable comme dans le sketch des
7: exactement,
4: inconnus.
7: Ouais. Exactement, c'est ça.
0: En tout cas, on va accueillir Mickaël, supporter parisien, qui est colère au 32-16 sur RMC. Bonsoir, Mickaël.
8: Bonsoir.
4: Salut
8: bonsoir
4: Mickaël.
8: À tous.
7: Bonsoir Mickaël.
0: Alors Mickaël, on rappelle que quand même, vous êtes censé en plus avoir le meilleur jardinier, le fameux Calderwood. Il est arrivé en 2013, mais c'est vrai que juste avant l'émission, quand l'info est tombée, on a été très surpris avec Elton parce que il y a un championnat des tribunes, des pelouses, des tribunes aussi, mais des pelouses. Et l'an dernier, eh bien, c'est Nice qui a été sacré meilleure pelouse de Ligue 1. Non mais c'est complètement dingue quand tu vois le podium. Donc Nice en 1.
4: Lorient 2.
0: Non, Metz en 2, Nantes en 3. Donc, pour voir du beau football, a priori.
4: Bah après, Metz, le ballon touche pas souvent terre. Donc, en fait, la pelouse n'est pas.
0: C'est une énorme
4: pas tellement utilisée.
0: On rappelle quand même que Nice est sauvé grâce au barrage. Metz et Nantes ont filé en Ligue 2. Et Paris n'est que quatrième.
7: La morale de l'histoire n'est pas une bonne pelouse.
0: Ouais, franchement, là, quand tu vois le championnat des pelouses, tu comprends pas.
7: C'est ça.
0: En plus, en Ligue 2, c'est pareil. Hein. T'as Nancy qui a été sacrée meilleure pelouse de Ligue 2. Ils étaient à deux doigts de finir en national. C'est une énorme surprise. Mickaël, qu'est-ce qu'il fait, là, Calderwood, là-haut?
8: Non, mais voilà, déjà, rebonsoir à tous. Hein. Faut reprendre le problème. C'est bien, hein, le podium des pelouses l'année dernière. Ça veut dire qu'on a des bons jardiniers en France et qu'on a des jolis stades et des belles pelouses.
7: On a un savoir-faire français, oui.
8: Exactement. Voilà. Moi, ce qui m'embête un peu, c'est que voilà, ça recommence. LFP Circus, on commence par le trophée des champions sur un terrain qui n'est pas neutre, même si je sois supporter parisien ou autre, hein, ça aurait été la même chose. Si c'était
0: après, ça a été un tirage au sort, mais effectivement, on peut regretter l'organisation.
8: Je pense qu'à d'autres stades, par exemple, le Razon, qui aurait pu accueillir la finale, par exemple. Puisque leur pelouse est en bon état pour jouer dimanche soir. Non, mais voilà, ça recommence, LFP Circus, on commence par le trophée des champions, là on est à quelques jours de l'affiche du championnat, un dimanche soir à 20h45 sur le diffuseur Ligue 1+, on annonce que voilà, il y a inversion, il n'y a pas inversion. Moi j'ai vu le communiqué du PSG qui disent que c'est en accord avec Rennes et la LFP. On connaît pas non plus ce que la LFP a dit à Paris si les deux matchs auront lieu à Rennes.
4: Mais donc toi, t'aurais voulu faire quoi alors, Mickaël? Parce que t'as l'air énervé. Mais toi, qu'est-ce que t'aurais préconisé? Qu'est-ce qui t'aurait semblé juste?
8: Déjà, j'ai pas vu la pelouse du Parc des Princes. Qu'elle soit aussi mauvaise que d'autres pelouses, avec l'état de canicule qu'il y a eu, je suis pas sûr. Je pense que aujourd'hui, comme c'est un prime time à 20h45, faut que ça soit bien vert. Et que peut-être que ça gênait plusieurs personnes. Moi, je pense qu'à un autre moment de l'année, ou si c'était un match du samedi après-midi, il aurait été reporté, tout simplement. Voilà, je pense que si c'était une affiche lambda, elle aurait été reportée. On n'aurait pas demandé l'avis de Pierre-Paul Jacques, on aurait reporté l'affiche.
0: Oui, mais Mickaël, tu comprends bien, et je l'ai expliqué en préambule, que le match phare, le match de gala du week-end pour l'ouverture du championnat, c'est PSG-Rennes à la base. C'est l'affiche Ligue 1 Plus qui a été choisie. Pourquoi? Bah, tout simplement, tu le sais, ton club est le plus populaire, vous êtes champion de France, double champion d'Europe. Donc déjà, le premier week-end, c'est patatras. C'est-à-dire que tout ton cérémonial que tu vas faire avec le lancement des nouveaux consultants, nanani, nanana, tu peux pas le jeter à la poubelle, en fait.
8: Mais je sais bien, mais c'est que ça commence déjà. Ils pouvaient pas, enfin, le changement de la pelouse et savoir qu'aujourd'hui, ça, enfin, Calderwood.
0: Mais donc, c'est la faute du PSG.
8: Alors, c'est de la faute du PSG, mais c'est également la faute de la Ligue.
4: Mais de la
8: c'est
4: faute de la Ligue, pourquoi auraient... Ils sont pas jardiniers, la Ligue.
8: Ils auraient pu prévoir avant, pas quelques jours. Vous en faites quoi?
0: Bon,
8: vous
0: mais savez, la Ligue moi, a été informée dire... hier par le PSG.
8: Hier, mais ils doivent bien se renseigner. Ils doivent bien savoir quand même l'état.
4: Ils vont faire quoi? Ils vont faire voler un drone au-dessus du Parc des Princes.
0: La Ligue fait pas la tournée des pelouses.
7: Ils vont pas prendre la ligne 9 pour aller inspecter.
0: Attendez, on écoute Mickaël, on a mal compris, alors peut-être.
8: Moi, je suis dans un département plus lointain que la région parisienne. Beaucoup plus lointain. Aujourd'hui, on a failli y aller. Hein. Franchement, on s'est renseigné pour aller voir l'ouverture du championnat au Parc des Princes en famille. Est-ce que vous vous rendez compte, en fait, de l'organisation pour des familles? Aujourd'hui, ils ne sont pas tous riches, les gens qui vont voir le PSG. Voilà. Et aujourd'hui, l'organisation, il y a des gamins, on leur a dit en début de semaine, lundi, mon chéri, on va voir le PSG ce week-end. Eh ben non, on n'ira pas le voir. Voilà.
0: Mais Mickaël, on est totalement d'accord avec toi. Mais c'est la faute du club.
4: Et c'est le club qui doit rembourser les gens qui ont acheté un billet.
8: Ah, mais je suis entièrement d'accord. Mais derrière, il y a aussi toutes les communications. Est-ce que le match va avoir lieu deux fois à Rennes? Est-ce qu'il sera inversé comme la Ligue a mis le terme inversion? J'ai entendu Karine tout à l'heure.
0: Oui.
8: En fait, on ne sait pas. Aujourd'hui, Rennes va communiquer parce qu'ils vont essayer de défendre leur bout de gras. Ils ont totalement raison, puisqu'on leur demande à la dernière minute d'organiser le match. Tant mieux pour Rennes. Si c'est le cas, ils feront deux guichets fermés parce que Paris Saint-Germain, ça va rapporter
4: de l'argent. Ils en font pas mal, de toute façon, mais ouais.
8: Oui, ouais, non, mais totalement. Mais voilà, ça, c'est quand même, le prix des places est peut-être pas le même, je sais pas. Mais aujourd'hui, les autres clubs du championnat, qu'est-ce qu'ils vont dire? À Rennes.
4: Oui, t'as une rupture d'équité parce que Rennes aura joué un match en plus à domicile. Là où je te rejoins, Mickaël, c'est que ce qui me dérange, c'est que le feuilleton de la Ligue 1 n'a même pas deux épisodes et qu'on a déjà deux polémiques.
0: On n'est déjà pas professionnel, mais amateur.
4: Non, mais attends, on a quand même la première polémique sur. Donc que le match soit joué à Bollard, à la rigueur, pourquoi pas, mais sans parcage visiteur, avec un président de la LFP qui n'est pas présent à la deuxième compétition plus importante qu'il organise, qui est quand même le Trophée des Champions, qui est une émanation pure de la Ligue.
0: Par contre, il était à Salzbourg. Hein.
4: Ah, par contre, là, oui, ça, il était.
0: Il veut bien faire le déplacement.
4: Il était à Salzbourg.
7: Il préfère faire les communiqués.
4: Après, j'ai pas vu ses demandes de RTT, donc peut-être qu'il les a mis dans les systèmes. on ne sait pas. Mais le fait est que ensuite, première journée de championnat. Alors, t'as failli avoir une polémique avec Lyon qui avait demandé un report de son match à Toulouse entre les deux matchs de Coupe d'Europe, et que maintenant, t'as failli avoir l'affiche qui est reportée, et tu vas encore avoir des jours de négociations, de palabres, avec toujours les mêmes théories. Le PSG ennuie la Ligue, le PSG est avantagé. Et du côté PSG, en train de nous dire, ah bah c'est la fronde la jalousie anti-parisienne. On n'a même pas deux épisodes de Ligue 1 que déjà les mêmes ritournelles, les mêmes vont revenir. Et franchement,
7: aujourd'hui, David, pour
0: attendez, Mickaël, on écoute Mickaël.
8: Il faudrait parce qu'aujourd'hui, en plus, je pense que beaucoup de personnes vous écoutent. Aujourd'hui,
0: des millions.
8: À partir
0: des
8: du
0: milliards.
8: Moment que voilà, mais exactement. Et moi, je vous écoute aussi bien le matin les grandes gueules que le soir à la débauche de Top Sport. Mais il est important aujourd'hui que la LFP, après le communiqué de Rennes qui dit que ce n'est pas une inversion.
0: Alors, pour l'instant, il n'y a pas de communiqué, ce sont des informations que vous pouvez retrouver sur rmcsport.fr. Il n'y a pas de communiqué de Rennes disant.
8: Oui, effectivement, je l'ai tout lu. Il y a quand même le communiqué du PSG qui dit que c'est en accord avec la LFP et Rennes. Donc il faut savoir rapidement qu'est-ce qu'il en est. Est-ce que effectivement ça sera deux matchs à Rennes? Est-ce que ça sera une inversion et du coup le match retour se jouera au Parc des Princes? Mais il faut que ça soit clair et qu'il n'y ait pas des réunions qu'on dise comité extraordinaire ou quoi que ce soit. Il faut que ça soit clair dès le départ, que on sache et que ça porte jurisprudence, parce qu'il y a d'autres clubs où leurs terrains seront impraticables aussi à un moment ou à un autre dans la saison.
4: Je suis d'accord, Mickaël. Transparence et pédagogie vont être absolument essentielles pour éviter toutes les clubismes exacerbés et les théories du complot. Je suis complètement d'accord. Et c'est ce qui manque d'ailleurs souvent. C'est-à-dire que le grand public, même nous, en fait, parfois, on n'est pas forcément tout le temps au fait des règlements. Et une communication claire, en rappelant un point de règlement, je pense, éteindrait toute polémique.
7: Quitte après, ce qu'on a dit aujourd'hui, aujourd'hui, il y a un enjeu, pour moi, c'est la tenue du championnat 2026-2027 avec l'équité. Pour les 18 équipes. Aujourd'hui, moi j'en appelle au bon sens. Rennes ne peut pas jouer 18 matchs de Ligue 1 à domicile. Le PSG ne peut pas jouer 16 matchs de Ligue 1 à domicile. Elle est là, la réalité. Et ça, il va falloir faire attention à ça. Et moi, j'en appelle au bon sens par rapport à cette
4: donnée. Parce que tu regardes historiquement, en fait, le nombre de points qui séparent Rennes de son objectif en fin de saison, il est généralement très, très ténu, très limité. Donc, un match de plus domicile, ça peut vraiment avoir un impact.
7: Parce que là, tu ouvres la boîte de Pandore par rapport aux autres équipes qui vont dire, ouais, mais pourquoi Rennes joue 18 matchs?
8: Et
7: là,
8: exactement.
7: T'es mal barré.
8: Et qu'est-ce qui va se passer quand un club aura son rond de terrain qui sera jugé pas praticable à quelques jours avant le match?
7: Ils vont dire en inverse.
8: Exactement. Donc
4: surtout, Michael, c'est la J1, c'est-à-dire que régulièrement, pendant le championnat, les concurrents de Rennes vont nous rappeler Rennes a bénéficié d'un match en plus, et ça va être un des feuilletons de la Ligue 1. Et moi, franchement, j'ai pas envie de ça. Je suis pas prêt à ça. Plein de bonnes intentions là, plein de positivisme.
0: Merci beaucoup, Michael, en tout cas d'avoir été avec nous.
8: En tout cas, je continue de vous écouter. Passez une bonne soirée à tous.
7: Bonne soirée également, Michael.
0: Merci beaucoup. Belle soirée à toi. Dans quelques instants, on continue évidemment Génération After. On est ensemble jusqu'à 22h. Après, il y aura l'After Foot. On parlera de Monaco qui va jouer son avenir européen en Conference League. Ça sera demain face à Gornik. On parlera également de la nouvelle génération de 9 et aussi quel promu est le mieux armé cette saison. Et puis, il y aura une libre antenne. Vous nous appelez en fin d'émission pour nous dire si vous êtes confiant à l'approche de la reprise de la Ligue 1 ou si justement vous espérez encore certains renforts pour votre club. On est ensemble jusqu'à 22h. À tout de suite.
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6: On est ensemble jusqu'à 22h, juste après ça sera l'afterfoot avec Gilbert Bribois aux manettes. On va parler de la Coupe d'Europe. Hier, Lyon a été au rendez-vous de la première manche, un but partout face au Fenerbahçe. Demain, c'est Monaco qui joue son avenir européen. Alors Monaco a raté sa saison, on peut le dire. Ils rêvaient d'une nouvelle qualification en Ligue des Champions et finalement, ils sont là à jouer les barrages de Ligue Conférence. Ça sera demain soir à suivre évidemment sur RMC face au club qui appartient à Podolski, le club polonais de Gornik. Coup d'envoi à 20h. Aujourd'hui, il y avait évidemment des conférences de presse. Alors déjà, une nouvelle, on s'y attendait, mais c'est officiel. Hein. Le fiasco, malheureusement, Paul Pogba à SM s'arrête après une seule saison. Il aura très peu joué. Et malheureusement, pour les deux parties d'ailleurs, le champion du monde 2018 n'a absolument pas retrouvé son niveau. Il était très souvent blessé et donc on arrête. Je voulais pas dire un mot.
3: Si. On l'a déjà évoqué sur Paul Pogba. Il fallait pour les deux parties que ça se termine assez rapidement parce qu'il n'y avait pas d'issue positive. Entre Monaco, bah, qui a un impératif, on va l'évoquer dans quelques secondes, et les matchs de compétition, que ce soit Ligue 1, mais aussi Ligue Conférence, où là, pour le coup, Monaco est vraiment attendu. Et Paul Pogba, bah, qui doit avoir la réalité d'un joueur qui essaye de jouer au quotidien.
2: Chronique d'un désastre attendu. Simplement.
6: Ouais, mais on avait été ému quand même par les larmes de Paul Pogba lorsqu'il a signé.
3: Non, bien sûr, oui.
6: Non, David, non. Non,
2: Si. En fait, je suis pas un grand sentimental, mais c'est vrai que c'était un soulagement pour lui. Et s'il a surtout traversé des épisodes, surtout personnels, absolument affreux qu'on peut souhaiter à personne. Mais personnellement, sportivement, j'y ai jamais vraiment cru.
6: En tout cas, il a mis un message, notamment sur ses réseaux sociaux, de remerciement à tout le monde, parce que effectivement, ben, Monaco faisait un pari, mais Monaco lui tendait aussi les bras, et c'est ça, malheureusement, qui n'a pas fonctionné. Paul Pogba n'a pas pu retrouver son niveau, n'a pas pu jouer, tout simplement, parce qu'au final, on rappelle, c'est un petit peu plus de 110 minutes sur les terrains, donc c'est quasiment rien. Demain, donc, l'avenir européen de Monaco se joue, avec un nouvel entraîneur, avec aussi un groupe qui est très rajeuni pour demain, parce qu'il y a quand même beaucoup d'absents. Maxime Tillet, qui suit le club, nous a dit que Ablin, qui a reçu un coup au pied droit contre Coventry lors du dernier amical, est incertain. Golovin et Koulibaly sont suspendus. Balogun, probablement pas dispo. On rappelle qu'il a fait une bonne Coupe du Monde, mais qu'il a terminé blessé. Et qu'Ansu Fati est gêné au mollet. Bon, quand on voit ça, déjà, on se dit c'est pas terrible.
2: Non, c'est pas terrible, mais à mon sens, en fait, cette Europa Conference League, ça va être un réel objectif pour Monaco. Objectif.
6: Ah, encore un club français qui va devoir aller se retrouver en finale de Coupe d'Europe, c'est ça?
2: Ah, mais je pense sincèrement que l'objectif de l'AS Monaco, c'est d'aller le plus loin possible dans cette compétition et que, premièrement, tout simplement, objectif financier. C'est-à-dire qu'on connaît les obligations financières nouvelles de l'AS Monaco sous justement ce squad cost ratio de l'UEFA. On connaît la minceur des revenus monégasques. Et l'année dernière, Strasbourg, en demi-finale de conférence, avait amassé 14 millions. Et que 14 millions, c'est 15% plus ou moins du chiffre d'affaires projeté de Monaco. Donc Monaco ne peut pas cracher sur cette somme. Ensuite, Monaco, suite à la réduction du nombre d'équipes en Ligue 1 et de la suppression de la Coupe de la Ligue, c'est simplement 34 matchs, avec plus la Coupe de France, avec un effectif relativement étoffé. Donc, cette Europa Conference League, ça peut être une opportunité pour Philippe Luis, qui est un entraîneur qui arrive et qui débarque en Europe aussi, de faire des ajustements tactiques. On sait qu'il a testé plusieurs systèmes en préparation et que, historiquement, c'est quelqu'un qui aime jouer avec les différents systèmes tactiques. Et ensuite, c'est aussi une façon de valoriser les nombreux jeunes de l'AS Monaco qui vont avoir besoin de temps de jeu et qui sont amenés dans les années futures à jouer une part intégrante à l'AS Monaco et potentiellement de représenter des plus-values, les Cabral, les Soubert, les Sané, les Brunner, les Konaté, les Koulibaly, les Assab, il va falloir les mettre en vitrine. Donc quoi de mieux qu'une Europa Conference League avec 8 matchs, avec un risque d'élimination directe pour mettre ces jeunes en valeur. Donc sur le point de vue financier, sportif et tactique, moi je pense qu'ils doivent la jouer à fond.
3: T'as un objectif, c'est Istanbul. C'est la finale.
6: Êtes géniaux, les gars.
3: C'est la finale de la Conference League.
2: On est exigeant.
6: Vous n'êtes pas du tout lucide aussi, j'ai l'impression.
3: Bah toi, au nom de quoi on n'est pas lucide?
6: Parce que j'ai pas l'impression qu'on joue souvent des finales. J'enlève évidemment le PSG, mais j'ai pas l'impression qu'au mois de mai, à chaque fois, on soit pris par les clubs français en finale européenne.
3: Je pense en toute modestie que Monaco doit rien s'interdire dans ce qui est pour moi l'édition la plus relevée de cette jeune Conference League, où t'auras Fribourg qui a fait finale d'Europa League, t'auras l'Atalanta de Sarri, t'auras l'Ajax, t'auras le Retafe de Bordalas. Tout ça, ça doit t'exciter. Tu dois te dire que Monaco, t'as encore un moyen d'aller chercher un trophée pour une saison rédemption, entre guillemets. Donc c'est pour ça que pour moi c'est un objectif. Ça ne veut pas dire que tu vas y arriver, mais quand tu t'appelles l'AS Monaco et que tu es en conférencier et que là pour le coup tu as un tableau qui est quand même très excitant, très alléchant, tu dois te donner les moyens.
2: Surtout que tu as un ADN européen en fait à l'AS Monaco.
6: Mais enfin tu es passé de la Ligue des Champions l'an dernier à la Conference League à une fin de saison catastrophique avec trop des changements d'entraîneur.
3: Tu as perdu contre les champions d'Europe en fait finale.
2: Karine, j'ai l'impression.
6: En Ligue des Champions, il y a rien à dire, mais la fin de saison est cataclysmique, c'est-à-dire que Monaco, le dernier match, il est dingue aussi.
2: J'ai l'impression, sincèrement, que on donne trop de valeur et
3: infantilise.
2: Je pense que ces nouvelles coupes d'Europe, l'Europa League, la Conference League, on est encore dans le souvenir de coupes d'Europe où il y avait des équipes de C1 qui étaient rebalancées en C3. L'Europa Conference League, désolé, quand tu regardes le plateau, Monaco regarde quasiment tout le monde dans les yeux. On n'est plus dans les anciennes Coupes d'Europe où vraiment tu avais des reversements, où des équipes, c'était régulièrement des équipes de Ligue des Champions qui gagnaient l'Europa League. West Ham a gagné l'Europa Conference League. West Ham.
3: Olympiakos, c'est beaucoup plus parlant.
2: Oui, mais attends, mais West Ham quand même. West Ham, ça fait combien de temps qu'ils n'avaient pas fait un top 10 de Première Ligue? Le West Ham, ils sont en Championship maintenant. Ouais.
6: Tous les exemples sont vrais, mais la réalité, c'est que chez nous, ça fonctionne pas. Effectivement, aujourd'hui, on devrait plus briller parce que, à l'époque, quand Marseille prend l'Atlético de Madrid en finale de Ligue Europa, t'as très peu de chance si tu te fais atomiser 3-0 parce que c'est une équipe Ligue des Champions, l'Atlético. Mais quand tu vois.
3: Mais t'en as plus d'équipe Ligue des Champions dans cette version.
6: Mais sauf que la réalité, les clubs français, face à des clubs qui sont abordables, soi-disant, ils y arrivent pas
2: mieux. Mais attends, Philippe et Louis, il a gagné la Libertadores.
3: Attends, c'est même mieux que ça. Du côté de Monaco, on nous a mis en avant le CV serial winner de Philippe Luis en Amérique du Sud avec Flamengo. Donc un entraîneur qui était capable, malgré sa jeunesse, de gagner. Moi, j'ai envie qu'il transpose ça en Europe.
2: En plus, il a fait Libertadores U20. Il a fait Libertadores donc senior. C'est quand même c'est un enfant de l'Atlético et de Chelsea. S'il y a deux clubs en Europe
3: qui savent gagner
2: et qui ont gagné. Qu'on cet ADN de la gagne parce qu'il fait pas le Chelsea de Lampard franchement moi je pense qu'ils ont toutes les armes et en plus ils ont un effectif étoffé avec le nombre de joueurs du centre de formation qui sont en train d'apparaître.
6: En tout cas je ris quand même parce qu'il y a quelques messages où on me dit il y a deux personnes qui sont en plein fantasme. Bon, a priori ça doit être Elton et David vu que moi je suis beaucoup plus
3: mesuré. Le fantasme il est basé sur quoi?
2: Si on me parle du passé d'ancienne Coupe d'Europe, très bien, mais qu'on regarde le plateau comme Elton a égrené les favoris. Mais moi, je vois pas en quoi, à part peut-être l'Atalanta, et encore, c'est plus l'Atalanta de Gasp.
3: Ça veut dire quoi? Je vais t'énumérer. Monaco doit baisser les yeux devant Retafe. Monaco doit baisser les yeux devant l'Ajax. Monaco doit baisser les yeux devant Brighton. Excusez-moi.
6: Non, on te demande pas de baisser les yeux, on te demande de réussir à taper toutes ces équipes.
2: L'Ajax de l'an dernier,
6: c'est pas la réalité. Quand là, les clubs français seront effectivement dominateurs et toujours en demi-finale ou en finale de Ligue Europa ou de Ligue Europa Conférence, on en reparlera. Là, c'est précipité.
2: Il y a une demi-finale de Ligue Europa Conférence pour Strasbourg l'année dernière.
6: Oui, mais au final, est-ce que tu es extrêmement déçu de ce qui se passe face au Rayo Vallecano? Évidemment que oui.
2: Ah bah bien sûr, bah c'est pour ça que je te dis qu'en fait les clubs français ont la capacité d'aller la gagner. C'est exactement pour
6: ça. Oui, mais dans la réalité, sur le terrain, c'est pas encore le cas. Et sur les matchs, sur le contenu des matchs, les éliminations,
3: elles sont logiques. Monaco n'est pas en demi-finale de Conference League, c'est un échec majeur.
6: Ah d'accord.
2: Monumental, comme Evan nous disait.
3: Ouais, majeur.
6: On va écouter en tout cas Philippe et Louis, parce que lui, le nouvel entraîneur qui vient du Brésil, eh bien, il est extrêmement intéressé par cette C4, mais aussi il trouve que cette compétition est très importante pour le club. On l'écoute au micro de Maxime Tilliette.
5: Well, for me and for the club is very important.
7: C'est très important pour moi et pour le club. Monaco doit participer aux compétitions européennes. Nous pensons donc pouvoir réaliser une excellente saison et c'est pourquoi il est également important de disputer des compétitions européennes afin que tous les joueurs puissent avoir du temps de jeu et se livrer à une saine concurrence. Nous pensons pouvoir réaliser un beau parcours, mais nous devons d'abord remporter ce match. Ça va être vraiment difficile. Ils sortent des tours préliminaires de la Ligue des Champions et de la Ligue Europa. Ce n'est donc pas un adversaire facile. Il n'y a plus d'adversaire facile de toute façon en Coupe d'Europe, donc nous avons un énorme respect pour eux et on pense juste à gagner ce match.
6: Alors messieurs, si j'ai bien suivi quand même votre argumentaire, demain face à Gorny, c'est finger in the noise.
3: Ça me plaît ce qu'il dit Philippe et Louis, parce que là tu vois vraiment que c'est un enfant de Cholo Simeone, enfin un enfant footballistique de Cholo Simeone, maîtrise du court terme, à savoir que les gars, demain, on doit s'imposer sur une logique de double confrontation, mais aussi maîtrise du long terme, à savoir qu'on a des arguments pour briller dans cette compétition et pour exister dans les derniers tours. Donc là, il met de l'ambition.
2: Non, mais surtout que dans la suite, en fait, de la conf, il identifie vraiment les points forts du Gornik et il n'a pas juste en fait vu une fiche flash score. Tu sens que c'est très travaillé. Et tu prends cet adversaire au sérieux. Il a parlé des joueurs techniques au milieu. Il a parlé des ailiers inversés. Vraiment, moi, il m'a plu sur cette conférence de presse.
3: Moi, demain 20h, moi, j'ai un intérêt qui est réel autour de cette rencontre.
6: Donc, c'est normal. On fait l'émission. On fait l'émission. Ah, d'ailleurs, on sera évidemment sur RMC. On vous le fera vivre en intégralité. Mais c'est vrai que je vous trouve quand même extrêmement rêveur tous les deux.
2: Je pense que demain ça va pas être évident.
6: Non, mais je parle pas que de demain, je parle plus généralement.
3: Rêveur ambitieux,
2: exigeant. Moi je vais même te dire exigeant. Moi je suis exigeant avec les clubs français sur la C3 et la C4.
6: Ah bah oui, on est exigeant, mais après il y a la réalité et puis on rentre à la maison.
3: Sincèrement, Karine, au-delà de la Ligue des Champions, et en plus ça a été remporté par un club français.
6: Mais j'enlève Paris, Elton.
3: Non, mais je te dis au-delà de la Ligue des. Mais quand tu regardes le plateau des finalistes Europa League, Conference League, j'ai envie de me dire, mais pourquoi pas un club français?
6: Mais moi je suis d'accord, mais enfin la réalité c'est qu'on n'y est pas, donc il y a une raison.
3: Bien sûr, mais change ta réalité.
6: Oui.
3: Et ça c'est un discours mindset.
6: Bien sûr. Johan, supporter de l'ASM, est avec nous au 32-16 sur RMC. Johan, est-ce que tu as pris ta place? C'est où? C'est à Istanbul la finale, tu m'as dit?
3: Istanbul, Beşiktaş.
6: Très bien. Johan, vu ce que tu as dû entendre de la part des garçons, David et Elton, c'est bon, tu as ta place pour la finale, pour que Monaco joue la finale de la Ligue Europa Conférence?
8: À partir du moment où on ne va pas passer les barrages, ça va être compliqué de prendre une place pour la finale. Quoi.
6: Voilà, Johan et Lucine, peut-être. Enfin bon, les barrages, j'espère que ça va bien se passer. Hein. Moi, je ne suis pas aussi défaitiste.
2: Qu'est-ce qui te rend pessimiste, Johan? Vas-y, dis-moi.
8: Je suis pessimiste.
2: Tu as gagné Anfield, là.
8: Il n'y a aucune communication de la part du président, de la part des directeurs sportifs.
2: Mais tu veux qu'il dise quoi?
8: On en recrute en Ligue 2, mais c'est sûr, on recrute en Ligue 2, on va y finir. Hein. Il n'y a plus d'identité dans ce club. On en a ras-le-bol, les supporters Monaco, ouais, franchement. Hein.
6: Johan, donc toi, par exemple, parce que c'est vrai que demain, on n'est pas obligé d'être très inquiet, mais toi, tu penses que ça ne va même pas passer, que les barrages de Ligue Europa Conférence, ça va être un stop pour Monaco. Ils ne vont pas être en phase de groupe.
8: Je ne dis pas que ça va être un stop, mais on est à l'abri de rien.
3: Ça, donc, c'est différent, ça, Johan.
8: Coventry, alors Coventry, je sais pas à quel niveau ils sont.
2: Ils viennent de monter en première ligue.
8: Ouais. Mais on perd de zéro, on est inexistant.
2: Vous avez gagné Anfield avant.
8: Hein?
2: Vous avez gagné Anfield avant, donc la vérité est peut-être entre les deux.
8: Ouais. Moi, après, c'est surtout la politique du club, que ça part du président, directeur sportif. On n'a plus de communication, hein, tu les entends jamais. On recrute de la Ligue 2, on vend nos joueurs. Dès qu'on peut vendre un joueur, on le vend.
2: Mais ça c'est la réalité économique en fait de l'AS Monaco avec le manque de génération. Tu peux pas faire autrement.
6: Attendez, pas tous en même temps s'il vous plaît. Johan, on t'écoute.
8: Moi, je suis pas d'accord avec ça parce qu'on a un multimilliardaire à la tête du club. À un moment donné, s'il avait envie de remettre un peu d'argent dans le circuit.
2: Mais ça fonctionne plus comme ça en fait. Il comble déjà le déficit d'exploitation. Tu sais que. Écoute-moi une seconde. En fait, le nouveau.
6: Attends, Johan. tu écoutes David et après tu écoutes Johan.
2: Non mais je l'écoute. Le squad cost ratio UEFA plafonne tes dépenses joueurs en fonction de tes revenus. Je te conseille d'aller comparer les revenus de l'AS Monaco par rapport à même des clubs comme Lens, des clubs comme Lyon, des clubs comme l'OM. Les revenus sponsoring, billetterie de l'AS Monaco, c'est 5 fois moins que les revenus sponsoring, billetterie de l'OM.
3: C'est la même
2: donc en fait
3: de
2: maintenant
3: 2014.
2: Tu ne peux plus en fait, si tu veux, tu ne peux plus réinjecter à perte. Tu t'es obligé de devenir une boîte de trading. Tu ne peux plus.
3: Et le Fener, ils sont même pas en Ligue des Champions. Dans l'absolu.
8: En tout cas, ils jouent les barrages.
2: Tu sais ce que c'est que le chiffre
3: d'affaires. Tu l'as joué,
2: Que le chiffre d'affaires du Fenerbahçe, c'est 245 millions d'euros. Ce serait le 25e chiffre d'affaires européen. Tu sais le chiffre d'affaires de Monaco? Même pas 100 millions d'euros.
8: Combien, pardon?
2: Même pas 100 millions d'euros.
3: Ah oui.
2: Sans Ligue des Champions. Tu te rends pas compte de la différence?
8: La société des Belles-Mères, c'est plus de 100 millions d'euros, c'est peut-être même plus que le Fener.
2: Mais c'est un actionnaire.
8: J'en peux plus. À Monaco, on est ruiné. Il n'y a pas d'argent à Monaco. C'est ça qui est le constat. À Monaco, c'est l'austérité.
2: Mais c'est l'austérité. En fait, c'est les nouvelles règles européennes qui te l'imposent, Johan. Ce n'est pas une volonté de l'actionnaire.
6: Mais Johan, après, effectivement, bon, Ribolovlev a mis moins d'argent. Mais l'an dernier, vous aviez quand même une équipe très compétitive. Quand tu vois le dernier match, il est symptomatique. 4 ans, tu mènes 4-1 à la pause face à Strasbourg. Tu le perds 5-4.
8: D'accord. Après tout l'automne, on a perdu tous nos matchs. Le seul match que l'on a gagné, c'est le PSG. C'était une mascarade. Et on peut dire merci à Turpin de ne pas avoir expulsé Camara ce jour-là. On perdait tous nos matchs. C'est bien qu'à un moment donné, notre effectif est surcoté et que nous n'avons pas le niveau. Et nous avons fini à notre place.
6: Ah bon ? L'an dernier, l'effectif de Monaco valait pas mieux qu'une 7e place ?
8: Ben, je crois pas.
3: La déception, c'est une chose, mais Monaco a sous-performé. Après, moi, je suis dans ton analyse, je suis d'accord sur plusieurs points, notamment sur les dirigeants. On en a fait assez, notamment sur Thiago Scuro et ce qu'on en pensait de lui. Sur
2: Ribolovlev, il a jamais communiqué.
3: Et sur l'identité de l'AS Monaco, c'est un point qui est abordé, qui est très important.
8: Je vous invite à regarder le film des 100 ans de Monaco qui a été fait il y a 2 ans.
3: T'as raison.
8: Et ce film-là, il représente vraiment l'histoire de notre club. Avec des personnes investies, des personnes qui y sont attachées. Aujourd'hui, ces personnes-là, il n'y en a plus aucune.
3: Là, c'est des personnes de passage.
8: De passage, aujourd'hui?
3: Oui, aujourd'hui, ces personnes-là.
8: Mais moi, ils sont des révolutionnaires, quitte à descendre en Ligue 2 et refaire venir des vraies personnes qui aiment la Monaco.
2: Moi, je suis supporter des Girondins de Bordeaux. Honnêtement, je te le souhaite pas.
6: Oui, c'est jamais une bonne nouvelle de descendre, en Ligue 2.
8: C'est catastrophique.
2: Qui te manque? Campora, c'est quoi? C'est Jean Petit, c'est Campora, c'est Bianchieri, c'est ce genre de figure.
8: Mais toutes les personnes que tu peux voir dans le film. Mais pour le Bordeaux, c'est scandaleux aussi.
2: Toi, en fait, c'est quoi? C'est l'identité monégasque? C'est quoi? C'est la qualité des recrues? Qu'est-ce qui te manque? Grosso modo.
8: Un peu tout, la formation, la qualité des recrues.
2: La formation, il y a.
3: La diagonale, elle est quand même représentée.
8: Qui sentent le football, l'impression que quand même, un gars comme Scuro, on n'a pas l'impression qu'il sent grand-chose au football, quoi. Les recrues qu'il fait, mais c'est.
2: Moi, Johan, malheureusement, j'ai peur qu'en fait, dans ce nouvel environnement réglementaire européen, il n'y ait plus énormément de place pour des clubs comme. Et je le regrette, pour des clubs comme l'AS Monaco. Malheureusement, au haut niveau.
8: Je l'entends, ton analyse. Et des fois, je me demande, mais dans les autres championnats, comment ils font?
3: Et dans les autres championnats, ils ont d'autres revenus, ils ont d'autres perspectives qui sont plus importantes, notamment sur l'expansion de la marque globale, parce qu'on est obligé de parler comme ça.
6: Comme dit Johan, il y a quand même un centre de formation à Monaco qui a été très bon et qui continue. Il y a des compétences. Barclaro, il est toujours à Monaco aujourd'hui.
3: Mais Monaco, la diagonale t'apporte beaucoup de choses. Bamba, il t'a rapporté 40 millions d'euros.
2: Mais attends, Bamba, Akliouche, Ben Seyir, c'est quasiment 150 millions.
6: Donc le centre de formation, il fonctionne toujours.
3: Bah oui.
8: Mais Bamba, 40 millions, mais c'est une escroquerie.
2: Bah, tu devrais t'en réjouir. Moi, j'ai pas envie d'utiliser ce terme parce que, certes, c'est bien acheté, mais.
3: C'est le financier qui parle.
2: Non, mais je trouve que c'est dur en plus pour un joueur qui a énormément de qualité, qui est pas encore prêt, mais qui a énormément de qualité.
8: Le marché et les tarifs sur le marché. C'est de la folie.
3: Ah oui, tu peux pas suivre.
8: C'est de la folie.
6: Johan,
8: il
6: n'y a plus de prix de tout ça.
2: Il y a des prix.
6: Mais je veux dire, il n'y a plus aucune cohérence. Tout le monde coûte une tonne maintenant. Johan, merci d'avoir été avec nous, en tout cas au 32-16. On te souhaite un bon match.
8: Merci à vous, bonne soirée.
3: Johan, beaucoup plus positif, on espère.
8: Ouais, je sais. Mais bon, si on gagne ou deux matchs, peut-être que la mayonnaise va reprendre. Allez.
6: Eh ben écoute, oh ben tu vois finalement, il te suffit d'une petite victoire face à Gornik et la mayonnaise repart. Ça c'est bon.
8: Non, il en faudrait deux, moi, quand c'est difficile, quoi. Peut-être.
3: Johan, commence à regarder les billets.
8: Le calendrier de début de saison.
2: On se voit Istanbul.
6: Ça va, le Havre, dimanche. Ouais. Ça va.
2: Johan, on se voit Istanbul. Avec Elton, on se voit Istanbul.
3: Johan.
8: On reçoit Marseille. Et on va à Paris, je crois.
6: Oui, mais écoute, il y aura déjà le Havre, un déplacement au Stade Océane. Ça sera ce dimanche, on le rappelle. Et après, il y aura effectivement la réception de Marseille, déplacement à Paris. Belle soirée à toi, Johan, et bon match surtout demain.
3: Rendez-vous à Istanbul.
6: Comment?
8: J'espère que Paris pourra nous recevoir dans les.
6: Oui, bien sûr. Lors de la troisième journée.
3: Il dit trois fois.
6: Johan, belle soirée à toi. Allez, et on rappelle que demain, sur RMC, coup d'envoi à 20h, Gornik Monaco. Ça sera à suivre évidemment sur RMC. Dans quelques instants, messieurs, on va parler d'une nouvelle génération de neuf cette saison en Ligue 1. Qui attendez-vous le plus? Quel promu est le mieux armé cette saison? Il y en a deux, on vous le rappelle, Troyes et Le Mans. Et puis, libre antenne, on vous attend au 32-16. On est à quelques jours de la reprise du championnat. Vendredi, en ouverture, ça sera Marseille-Strasbourg. Est-ce que vous êtes confiant? Est-ce que vous êtes inquiet pour votre club préféré? Et qui vous attendez encore comme recrue? On vous attend jusqu'à 22h. A tout de suite.
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6: On est ensemble jusqu'à 22h. Juste après, il y aura l'afterfoot avec Gilbert Bribois, David Bussmann, Elton Mokolo sont là. On vous lit sur le WhatsApp RMC 06 12 424 424. On vous attend également au 32-16. On a vu qu'Elton et David étaient extrêmement ambitieux pour les clubs français en Coupe d'Europe. J'enlève évidemment Paris. Jérôme qui nous dit les deux compères, ils me font penser à tous ceux qui pensaient que prendre le Villarreal d'Emery en LDC était un bon tirage à l'époque. Et Rudy nous dit Karine est la plus lucide ce soir, bien sûr.
3: Alors là, il est tombé sur la mauvaise personne parce que
2: si les mauvaises personnes,
3: sur les mauvaises personnes parce que s'il y a bien une personne,
2: deux personnes
3: qui valorisent le football espagnol, qui valorisent Unai Emery en Coupe d'Europe, c'est bien nous.
2: Qui valorisent Unai Emery tout court.
6: Bon, ouais, messieurs, voilà. On va continuer évidemment de parler de la Ligue 1. On vous rappelle aussi l'information du jour, c'est que le match entre Paris et Rennes ne se joue plus au Parc des Princes. Il se jouera dimanche à Rennes parce qu'à Paris, il y a eu la canicule. Comme partout en France d'ailleurs. Mais la pelouse du Parc des Princes est impraticable. Il y a notamment des champignons et donc une décision a été prise. Maintenant, évidemment, on va voir toutes les discussions pour savoir si les deux matchs vont avoir lieu au Rosen Park ou pas. Parce que du côté de Rennes, selon nos informations, pour l'instant, on ne veut pas parler d'inversion. On parle de repli, de solutions trouvées au dernier moment, parce qu'on est mardi et le match a lieu dimanche.
3: C'est vrai que pour organiser tout ça, c'est un barnum, un match de Ligue 1. C'est même pour les supporters, mais les conditions d'accession, la sécurité, tout ça, c'est un budget. Ça
2: fait quoi pour les loges, les hospitalités? Tu réinvites les sponsors? Comment tu le factures?
3: Oui, c'est ça.
2: Le financier qui parle. Moi, c'est les revenus.
3: T'as raison. Mercredi, dimanche, c'est très. Enfin, j'allais dire, c'est très difficile. Évidemment que tu peux le faire, mais c'est pas aussi facile qu'on peut le prétendre, à savoir que tu mets la lumière dans le stade et c'est bon.
2: Non, mais pour c'est sécurité, moi c'est surtout pour les loges en fait. Comment pour les partenaires, qu'est-ce que tout.
3: Ok. Bah oui, parce que attention, on parle d'un Rennes PSG, PSG double champion d'Europe, donc c'est tout un accueil qui est particulier et donc on fait pas les choses à moitié quoi.
6: Donc pour eux, du côté de Rennes, c'est les informations que l'on a du club. Ils ne veulent pas polémiquer, mais ils considèrent que les textes en vigueur font que le match retour devrait se jouer aussi, et comme prévu, au Roazhon Park, parce qu'on parle de raisons exceptionnelles pour la tenue du match dimanche à Rennes. On verra évidemment tout ça tout au long de la soirée.
3: Sur une bataille juridique.
6: On va avoir énormément d'informations d'ici dimanche. Il y aura évidemment la question qui sera posée aux acteurs du match dimanche soir. On suivra tout ça de près.
2: C'est Santa Barbara.
6: et vous aurez toutes les informations sur rmcsport.fr. Mais c'est vrai qu'on a du mal à imaginer que les deux matchs se jouent au Roazhon Park. Mais bon, on n'en est pas là. Dimanche, ça sera bien au Roazhon Park, en tout cas. Et justement, on devrait retrouver un homme, c'est Esteban Le Poll, on le rappelle, qui a été élu meilleur buteur la saison passée. La belle surprise, il était parti d'Angers après la première journée direction Rennes. 21 buts marqués. Le meilleur buteur, par contre, n'a pas eu droit à la Coupe du Monde. Et c'est vrai que c'est assez rare quand même quand tu as un buteur souvent français en Ligue 1 et qu'il y a une grande compétition. Il est souvent convoqué par le sélectionneur. Ça n'a pas été le cas pour Esteban Le Poll. Quel neuf vous excite le plus avant la reprise, messieurs? Parce qu'il y a évidemment beaucoup d'attentes. Esteban Le Poll, c'était la belle surprise. Est-ce que vous pensez qu'il peut confirmer, continuer à être le serial buteur qu'il a été l'an passé, ou est-ce que vous voyez d'autres neufs qui pourraient émerger? Parce qu'on rappelle qu'il y a aussi des neufs qui n'en sont pas. Ousmane Dembélé, la saison d'avant 2024-2025, c'est le meilleur buteur de Paris, c'est le meilleur buteur de la Ligue 1, mais c'est un faux neuf.
3: Non, mais c'est un enjeu qui est très important, le fait d'avoir un renouvellement des avancantes, des numéros 9, entre guillemets, précisément pour avoir une émulation au classement des buteurs, parce que l'année dernière, on a eu deux belles surprises. Esteban Le Poll, Panicelli jusqu'à sa grave blessure, qui est quand même resté deuxième meilleur buteur. Donc ça veut dire quoi? Ça veut dire que l'année dernière, c'est pas comme si on a eu un cru qui était extraordinaire, qui était exceptionnel. Moi, je rappelle 2022-2023. Alors c'était d'autres considérations. On était sur un championnat à 38, mais il y avait énormément de buteurs, énormément de neufs à plus de 15 buts. Moi, j'ai envie de retrouver ça. J'ai envie de retrouver une série de numéro 9 à plus de 15 buts. Et donc par rapport aux joueurs qui sont susceptibles de nous exciter, on a évoqué Openda, on a parlé d'Esteban Le Poll. Moi, j'attends beaucoup aussi, même s'il va avoir une réalité un peu plus différente, Ferran Torres en tant que numéro 9, parce qu'il sort de la meilleure saison statistique de sa carrière avec le Barça. 16 buts, il a mis le but qu'on a tous rêvé de mettre en finale de Coupe du Monde. Et au PSG, avec des joueurs extraordinaires, ça doit être une suite logique d'être un concurrent pour le titre de meilleur buteur.
2: Surtout qu'il va, grappiller des minutes en Ligue 1. Donc oui, pourquoi pas. Moi, le 9 dont j'attends la confirmation, peut-être pas pour le titre de meilleur buteur, mais dont j'attends la confirmation parce que je trouve qu'il est en progrès constant et majeur depuis plusieurs saisons, c'est Lassine Sinayoko. Lassine Sinayoko,
6: qui a signé au Paris FC,
2: beaucoup mieux entouré, avec des vrais passeurs, avec du Ilan Kebal, avec du Pablo Pazis, avec du Cole Ocho, avec du Jonathan Ikoné, avec du Moses Simon. Je trouve que dans le pressing, dans la perforation, dans les dribbles, dans la création d'occasions pour lui et pour les autres, vraiment Lassine Sinayoko, c'est un vrai client. Je persiste à penser que le Paris FC a fait un vrai coup entre lui et Pagis, un vrai coup financier et un vrai coup sportif. Et c'est le joueur que j'ai envie de mettre en avant dans cette dynastie des nouveaux numéros 9, parce que c'est aussi un joueur qui a pas mal joué sur le côté et qui a d'ailleurs joué sur le côté en fin de saison à Auxerre. Mais c'est un joueur dont j'attends beaucoup, dans un club dont j'attends beaucoup, avec un actionnaire dont j'attends beaucoup.
6: De toute façon, on va dire peut-être meilleur buteur aussi, parce que par exemple, du côté de Marseille, Pachao, qui devrait être le numéro 1 au niveau des buts, n'est pas un...
3: Attention, Karine.
6: N'est pas un neuf. Aidez-moi, les garçons, parlez.
3: N'est pas un neuf, mais t'as Minguiri...
2: Greenwood n'en était pas un non plus.
3: Ouais, voilà. Donc, le but était davantage démocratisé du côté de l'Olympique de Marseille, mais c'est vrai que du côté de Marseille, Pachao, encore une fois, s'il reste, il peut être un joueur qui peut se mettre en avant.
2: Moi, j'en ai un. S'il revient... C'est pas s'il reste, s'il revient. Il revient avec la seconde partie de saison qu'il a fait, avec le barrage qu'il a fait.
3: Je sais à qui tu penses.
2: Eli Wahi.
3: Ouais, voilà, je savais.
2: Dans un environnement qui lui sied à merveille. Et je pense sincèrement qu'il n'y a peut-être pas 5 clubs en Europe qui conviennent à Eli Wahi. Mais Eli Wahi, avec un entraîneur paternaliste comme Pantaloni, avec un environnement qu'il a apprécié, un joueur si sensible, avec un stade qu'il a poussé, avec l'absence de concurrence aussi au poste, s'il revient relativement tôt dans la saison, et je souhaite vraiment pour le joueur et pour le club que ça se fasse. Ça peut être un sérieux concurrent aussi à la couronne.
3: On l'a évoqué dimanche, mais moi je pense que l'étape de Benfica était trop haute. En plus, il tombe sur un changement d'entraîneur avec José Mourinho, qui préfère les joueurs un peu plus expérimentés. Et Ivanovic, moi déjà, il m'avait tapé à l'œil sur la double confrontation face à l'OGC Nice l'été dernier. Et moi, je me dis que Lens, c'est un club qui est beaucoup plus en adéquation avec sa réalité de jeune joueur, et que lui, il peut être vraiment l'un des joueurs à suivre cette saison du côté de la Liga. Encore plus dans un système d'attaque à deux qui sied beaucoup plus à ses qualités.
2: Moi, le souci, c'est que je pense que ça va tourner. Je pense que ça va tourner, tu sais, dans cette espèce. Toi, t'as parlé d'attaque à deux, mais il y a vraiment.
3: Ouais, attaque à deux, attaque à trois.
2: Attaque à trois.
3: Ouais, c'est ça.
2: Édouard. Sima,
3: je pense qu'il part un peu derrière.
2: Oui, il part un peu derrière, mais il va croquer des minutes. Ryan Fofana, que moi je trouve très, très intéressant en préparation. Florian Thauvin, le petit Mesloub, Skoras, t'as quand même beaucoup de joueurs qui vont vouloir manger des minutes. Et c'est peut-être ce qui peut le retenir un peu au niveau du classement des buteurs. Après, les Parisiens, t'es pas à l'abri qu'un Gvara ait énormément de minutes et qu'il remporte l'intimbale, même s'ils vont tous, surtout maintenant, avec un effectif hyper étoffé, avec l'arrivée de Mika Goetz, ils vont tous en fait se manger des minutes. Un joueur qui sera pas du tout en concurrence pour le classement des buteurs, mais un attaquant, peut-être pas un avant-centre, mais un attaquant qui me plaît, moi, qui m'a aussi tapé dans l'œil, c'est Santi Hidalgo à Toulouse. J'adore ce profil, j'adore son sens du sacrifice, j'adore son volume de course. Je trouve que c'est un attaquant hyper intéressant à voir où il va être utilisé. Mais s'il est à la fin des circuits avec Ascou, un entraîneur qui a des velléités, des volontés offensives, j'aimerais bien, moi, le voir en peut-être pas en double-double, mais à plus de 10 buts.
3: Plus de 10 buts.
2: J'aimerais bien le voir à deux chiffres.
3: La suite d'Emerson, bon, même si Emerson, c'était beaucoup plus fragmenté.
2: Moi, j'aimerais vraiment, en fait, qu'il atteigne le bilan comptable d'un Tahith Dalinga. Je te trouve que ce sera.
3: Pour moi, ce sera l'exemple à suivre.
2: Après, il y a des profils, moi, que. Dans les petits clubs,
3: c'est là où je voulais venir, parce que mine de rien, on a fait du name dropping sur des joueurs, mais principalement.
2: On est allé un peu plus loin que le name dropping. T'es dur avec nous là quand même. On est allé un peu plus loin.
3: Non, mais ce que je veux dire, on a cité des noms principalement d'équipes de la première partie du tableau. Et moi, j'ai envie d'avoir des découvertes dans ce que j'appelle la classe moyenne de la Ligue 1, c'est-à-dire les équipes du multiplex qui sont capables de nous faire réveiller des joueurs. Et Esteban Epol, il vient d'Angers. Moi, j'ai envie de voir un Esteban Epol 2.0 qui émerge.
2: El Ouazani que moi j'avais adoré à Guingamp, qui est un vrai joueur de surface, qui va vite, qui n'a pas réussi à Braga, là où je pensais quand il est parti.
3: Ça tient sa blessure aussi.
2: Mais je me suis vraiment dit, franchement, c'est un environnement idéal pour progresser. Et finalement, il revient, on sait qu'il tire les pénaltys, donc comptablement, ça peut être intéressant. Après, je vais un tout petit peu parler avec le cœur, mais je suis obligé d'en parler.
3: Ah, je sais, Josh Maja.
2: Voilà, Josh Maja, c'est un joueur de surface.
6: Les yeux qui brillent, c'est beau.
2: Quand il est en confiance à West Brom, quand il a eu un entraîneur pour le mettre en confiance, il a marqué. À Bordeaux, il a eu des. En fait, c'est un joueur de période. C'est un joueur de mois ou de trimestre. Quand il est en confiance, quand l'équipe joue pour lui, c'est un super coéquipier. Et là, c'est un joueur super adroit. Après, c'est vrai qu'il a des traversées du désert et qu'il est assez fragile physiquement. Mais il avait mis 15 buts en Ligue 2.
3: Ouais, mais t'as raison. On en a parlé avec Walid et Christophe il y a quelques semaines. Mais c'est le cadeau de la mariée du côté de Dembaba. Parce que l'investissement que tu fais sur un Josh Maja économiquement et en termes de projection est quand même très intéressant pour le Havre. On sait que le poste du numéro 9, alors t'as eu le run de Soumaré, mais le poste de numéro 9 au Havre, c'est un poste à pourvoir.
2: Je vais te dire, même un Louis Mafuta, qu'enchaîne les saisons en Ligue 2, il était bon à Curem, il était bon à Amiens, il était bon à Guingamp, et au Mans, dans une équipe qui va peut-être jouer à deux, donc qui est un peu favorable aussi, un système un peu favorable pour les attaquants de pointe, on a vu Rabillard, on a vu Damgay l'année dernière qu'on marquait régulièrement, moi j'ai envie de le voir. C'est-à-dire que, certes, après il y a des équipes où je trouve qu'au poste de numéro 9, il y a un peu un trou. Trois Ben Taïeb, je comprends pas, il n'y a aucun club de Ligue 1 qui est parti chercher.
3: Il y a la réalité économique. Aujourd'hui, investir sur un numéro 9 en Ligue 1, c'est compliqué.
2: Mais il y a même.
6: C'est ce qui coûte le plus cher.
3: C'est la vitrine du magasin. C'est la vitrine du magasin. Et dès que tu n'as pas la vitrine, c'est beaucoup plus compliqué.
2: Ajorque, un an de la fin de son contrat, pareil. Est-ce qu'Ajorque, en fait, va rester à Brest? C'est ce qui va. Ça dépend. Est-ce qu'il reste à Brest? Il a un an de la fin de son contrat.
6: Pour Brest, qu'il va rester.
2: Oui, mais doublure de luxe, en fait, à Lyon, à Marseille, qui pourrait peut-être se rabattre sur, avec Grégory Lorenzi, se rabattre sur ce type de profil. Il y a des équipes. Lorient, en fait, a perdu Pagis et Dieng.
6: Arrête de donner des noms parce que ça énerve Nicolas. Nicolas, il doit passer des très mauvaises vacances, qui nous envoie des tonnes de messages. Il est colère. Et en plus, j'ai l'impression qu'il n'entend pas très bien ce qu'on dit, parce que d'après vous, Openda, Le Poel, Thauvin, ont un niveau international, mais ils devraient être en sélection sans marquer. Je ne comprends pas le message, Nicolas. Après, il nous dit que vous avez parlé également de Thauvin et Tolisso, que vous voudriez revoir en équipe de France. Pas du tout, Nicolas. Non, vraiment, là, il y a quelques soucis. Et Nicolas, je crois qu'en fait, ce qui l'énerve à la base, tu vois, c'est cette inversion, ce match entre Rennes et Paris. Parce qu'il nous dit, il nous envoie plein de messages. Hein. Si Rennes était fair play, ce serait déjà réglé. Bizarrement, ce serait le PSG à la place de Rennes. On exagérerait. On exagérerait.
2: C'est sympa, Nicolas, dans la vie.
6: On exigerait que lui fasse l'effort. Si vous ne me croyez pas, demandez à Daniel et appelez Daniel. Bon, Daniel a autre chose à faire a priori, mais il fera une petite apparition dans l'afterfoot ce soir.
3: Non mais attention, Nicolas, Rennes est aussi dans son droit. Rennes a raison de s'appuyer notamment sur les textes juridiquement parlant, parce que même par rapport à tes supporters, tu peux pas dire autre chose. Tu peux pas dire ouais bon les gars, bah finalement bah, on va inverser et en gros ça va se passer comme ça, en sachant qu'il y a des supporters qui avaient pas prévu d'aller au Roison Park. Tu leur dis bon bah les gars, rappliquez. C'est pas aussi évident, Nicolas.
6: Oui. Et pour faire le package, vu que vous avez donné une douzaine de noms, et bien il est pas content encore, Nicolas. Tu vois, on va finir avec Nicolas. S'il y avait de vrais grands buteurs potentiels, vous auriez donné un top 3 et basta. Mais non.
2: Moi, il y a un club. Moi, il y a un club qui est une académie.
6: Ils en donnent beaucoup.
2: Une académie du numéro 9 qui historiquement a aligné et enchaîné les numéros 9. Trezeguet, Falcao, Mbappé,
6: Monaco.
2: Ben Yedder. Et ben là, je trouve que il y a trop de cuisiniers. J'ai du mal entre
6: Balogun,
2: il est sûr de part. Abeline, Birette, Brunner.
6: Birette, on espère qu'il va retrouver le chemin défilé, parce que tu vois.
2: Oui, mais il est encore dans l'effectif. Donc en fait, historiquement, le Monaco, qui est une vraie école de numéro 9, nous a habitués à avoir un peu à commencer la saison avec un peu plus de certitude. Mais là,
3: ça tient au cas Balogun qui est sur le départ, parce que ça reste le quatrième meilleur buteur de Ligue 1 l'année dernière.
6: Et en plus, il a fait une bonne Coupe du Monde aussi, donc évidemment, on imagine qu'il y aura
3: jusqu'à l'intervention du bureau ovale.
12: Effectivement. Mais bon, ça,
6: il n'est pas responsable, le pauvre.
2: On l'espère.
6: Le carton rouge a été emmené, il n'est pas responsable. Et Dom qui nous dit, est-ce que c'était une crêpe ou une galette, Karine? Alors non, je ne mange pas à l'antenne, je me suis juste étouffée. Au mieux, je bois. Et de l'eau, bien sûr, hein, je précise, évidemment. On est ensemble sur RMC jusqu'à 22h. Juste après, il y aura l'afterfoot dans quelques instants. On va parler des promus, on va parler de Troyes, on va parler du Mans. Quel est le promu le mieux armé pour cette saison? On parlera également de Witsel, qui a été présenté aujourd'hui à Nice. Et Maxime Tilliette a eu le bonheur de l'interviewer. Et puis, on vous attend également au 32-16 pour nous dire, est-ce que vous êtes confiant pour la saison de votre club préféré, ou est-ce qu'il y a encore des ajustements à faire? Quel joueur vous voudriez voir signer chez vous? On est ensemble jusqu'à 22h. À tout de suite sur RMC.
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0: 06 12 424 424 et aussi au 32 16. On vous attend, une libre antenne. On va parler des promus, qui est le mieux armé, 3 Le Mans, et puis vous pouvez nous parler de votre club qui va commencer sa saison à partir de vendredi, on le rappelle, sur RMC. Est-ce que vous êtes confiant, est-ce que vous êtes inquiet, ou quel renfort vous espérez voir signer dans votre club de cœur? Messieurs, des petites informations aussi. Axel Witsel, qui s'est confié en longueur au micro de RMC Sport. Il a signé chez les Aiglons, vous le savez. Maxime Tillette l'a rencontré. Le milieu belge a 37 ans. Il a envie d'être un leader. On rappelle qu'il est arrivé libre, qu'il était à Gérone l'an dernier. Le club est descendu en deuxième division, mais il a beaucoup joué avec le club espagnol. Il a cette capacité de jouer en défense centrale ou au milieu de terrain. A priori, ça serait plus au milieu cette saison, parce qu'en plus, il doit compenser malheureusement la très grave blessure d'Abergel. Witsel, est-ce que c'est une bonne idée? Parce qu'on fait déjà des comparaisons avec Dante. Parce qu'il y a l'âge et il y a la possibilité qu'il devienne un leader. Et parce que lui aussi a parlé évidemment de Dante, ancien coéquipier d'ailleurs de Witsel.
1: Tu te souviens quand je me suis un peu moqué de Roger Ricord lors d'une émission et tu m'as soufflé dans les bronches, et bah t'avais complètement raison, parce que Gauthier Hein, Axel Witsel, avant Laurent Abergel, bah vu les moyens de Nice, moi je trouve ça très intelligent. Voilà, c'est 3 recrues très pertinentes avec une identité francophone Ligue 1 qui correspond complètement au projet de Pantaloni et Nice. Et voilà, pour l'instant, c'est pertinent.
0: Witsel, on va l'écouter, le Belge, au micro de Maxime Tillette aujourd'hui.
2: Je pense plus au milieu de terrain. Toute la saison dernière à Girona, j'ai joué tous les matchs à ce poste-là en tant que numéro 6. J'ai toujours ce rôle un peu d'hybride, parce qu'à l'Atlético, j'ai joué en tant que défenseur central, mais plus avec une défense à 3. Donc c'est vrai que je peux faire les deux. Après, je me sens toujours plus à l'aise au milieu de terrain. Le trois quarts de ma carrière, j'ai toujours joué à ce poste-là.
0: Par rapport à son âge, le milieu de terrain, c'est un poste très important. Est-ce que tu penses que c'est mieux qu'il joue en sentinelle? Est-ce que tu penses que c'est mieux qu'il aide en défense? Parce que, ben voilà, il y a aussi eu beaucoup de soucis la saison passée à Nice, avec des problèmes défensifs, avec le pauvre Dante qui a été beaucoup blessé, qui là, maintenant, a pris évidemment sa retraite.
3: Non, mais j'oublie pas aussi qu'il y a eu des problèmes au milieu de terrain.
0: Il y en a eu partout, de toute façon.
3: Non, mais il y avait des problèmes au milieu de terrain. Et moi, je pense que, déjà, par rapport au timing de son arrivée, il arrive à quelques jours de la reprise de Ligue 1, mais aussi par rapport au caractère du 11 de départ. Non, faut le stabiliser au milieu de terrain avant d'envisager une expérience en défense centrale. Et Witsel, par rapport à sa saison du côté de Girona, même s'il faut rappeler il est descendu avec Girona, moi j'ai envie de le voir davantage au poste de milieu de terrain.
1: Enfin, il est descendu, moi Tsigankov, je le prends dans pas mal de clubs de Ligue 1 tous les jours.
3: Tsigankov, ce qui est terrible, c'est qu'il est hors d'atteinte pour Nice.
1: Non, mais complètement. Non, mais surtout que en charnière centrale, il y a quand même pour l'instant du monde. Il y a Ndiaye Chimié, il y a Antoine Mendy, il y a Abdelmoumen qui va revenir.
0: Enfin, Youssouf, à la base, il joue au milieu, hein.
1: Oui, tout à fait. Donc, mais là, il a joué essentiellement dans une défense à 3.
0: Et on espère qu'il va retrouver d'ailleurs
1: Melvin Barthes, son niveau aussi. Central gauche aussi. Donc non, il y a déjà du monde. Mais pour moi, c'est un profil super intéressant.
0: Des informations concernant Nice tout de suite. La bonne nouvelle, c'est que Nice aurait trouvé un accord avec Hambourg pour son attaquant Terem Moffi. Donc l'idée, c'est qu'évidemment Moffi parte en Allemagne, ce qui pourrait permettre en plus aux Niçois d'avoir un petit peu plus de sous pour recruter Eli Wahi, parce que tu en as parlé juste avant. C'était une belle histoire d'amour de quelques mois, mais en tout cas, Wahi et Nice, Wahi et le public, Wahi et Claude Puel, même s'il n'est plus là, ça avait fonctionné. Donc ils veulent absolument faire revenir le buteur. Terem Moffi fourre à Nice. Hein.
3: Ah bah oui, alors là, mais c'est un raté monumental.
0: Il avait coûté une tonne, hein.
3: Il avait coûté une tonne. À l'époque, c'était justement le cadeau de la mariée pour avoir une envolée de Nice, notamment par rapport à ses objectifs.
0: Et c'est quoi, 26 millions, non?
3: C'est plus, c'est 32. 32, et c'est plus. Et c'est exactement l'inverse qui s'est passé entre des résultats collectifs qui ont été décevants, des performances individuelles qui ont été parfois, qui ont été proprement catastrophiques.
1: Il était blessé aussi. Sa blessure l'a vraiment tué.
3: Sa grave blessure, l'état d'esprit, donc c'est un mariage raté entre les deux parties, et donc c'est pour ça qu'il faut y trouver une porte de sortie. Et moi, j'aime beaucoup cette idée du retour de Wahi, parce qu'il a été impacté émotionnellement par ce court passage du côté de l'OGC Nice. Il en avait besoin pour se relancer.
1: Pour moi, Moffi, c'est Ineos. Ça résume absolument le passage Ineos à
3: l'OGC. T'as raison, si tu veux faire un symbole.
0: Ah oui, d'accord. Pour toi, c'est le club qui, soi-disant, à un moment, voulait investir, voulait avoir une équipe compétitive, donc avait dépensé beaucoup de sous, mais finalement, le mariage n'a pas marché.
3: À l'époque, il y avait aussi Marseille qui était sur les rangs, et c'était l'un des joueurs bankable du côté de la Ligue 1, et on aurait pu penser que ça aurait été bien pour que Nice puisse continuer à grandir, et ça ne s'est pas passé comme prévu.
0: 20 buts en 4 ans. Alors évidemment, il y a la grave blessure, mais c'est vraiment des...

0: statistiques faméliques.
1: Après, il a des buts marquants. Il a un but notamment lors de la victoire au Parc sous Farioli.
2: Ouais, quand à un moment donné il se joue de, je crois, c'est Skriniar et il met un super but.
1: Du gauche,
2: du gauche.
1: On le passe vendredi soir.
2: Septembre 2023,
1: Un vendredi soir,
0: D'accord. On dirait l'agent, tu sais, qui te revend son joueur.
1: Non, pas du tout.
0: Mais toi, t'as une mémoire d'éléphant. Les comptes
1: Boccolo
0: ne sont pas bons, là, les garçons. Pas bons du tout. Là,
2: comment ça, les comptes ne sont pas bons? Évidemment que les comptes ne sont pas bons du côté de Mofi.
0: Clem qui nous dit, est-ce qu'il y a des bonnes affaires pour les clubs de Ligue 1 en Ligue 2? Pourquoi ils ne vont pas chercher du côté de Saint-Etienne? Mais Saint-Etienne ne vend pas.
2: On a eu ce débat avec David. Pour la classe moyenne de Ligue 1, ça coûte trop cher.
0: Ah bah oui, Saint-Etienne ne vend pas, il garde ses éléments.
2: Non mais ça coûte trop cher.
1: Taoufik Ben Taïeb, qui va partir pour 4 millions, parmi les meilleurs joueurs de Ligue 2, il est trop cher.
2: Ben oui,
1: Giovanni Verzini, qui est à International Espoir, à Pau, qui est un attaquant ultra prometteur.
2: T'as évoqué le cas Bardelli.
1: Bardelli, Ragoubert, qui était en Ligue 2. C'est trop cher.
0: Mais on avait vu Stas aussi.
1: Mais Saint-Etienne a refusé des offres. On connaîtra jamais les montants, mais bien au-dessus de 20 millions d'euros pour Stassin l'année dernière.
2: Ah oui. Du PFC, notamment.
1: Notamment.
0: Donc, Saint-Etienne qui a gagné, on rappelle, ses deux premiers matchs de Ligue 2 dans une entame de saison qui est très bonne, aujourd'hui a les moyens de garder ses joueurs. Et évidemment, il y a des clubs de Ligue 1, pour la majorité, qui n'ont pas d'argent.
1: Lassine
0: Meignan-Pavé,
1: les gars. Lassine Meignan-Pavé, ça va être 10 millions plus.
2: Et à l'auditeur qui vient d'envoyer le message, je conseille de regarder les clubs entre la 12e et la 18e place. Rayon Mercato arrivé et les investissements, il va tout de suite comprendre.
0: Gaëtan qui nous a envoyé.
2: Tu vas tout de suite comprendre sur les investissements. Si tu as 5 millions d'euros en dépenses nettes, c'est déjà très bien.
1: Et tu te souviens, David Ventier qui nous disait que l'investissement sur Arthur Piéfort, le milieu de Westerlo, c'était un investissement conséquent et on est déjà en fait dans cet ordre de grandeur, autour des 5 millions d'euros.
0: On accueille Valentin, supporter angevin, qui est avec nous au 32-16. On rappelle qu'Angers commence une nouvelle aventure avec un nouvel entraîneur. C'est Stéphane Gilly qui a rejoint le club avec un mercato vraiment intéressant d'ailleurs.
2: Contrairement
0: à l'an dernier où Angers n'avait pas pu recruter par rapport à la DNCG. Là, c'est vrai que c'est assez intéressant. Bonsoir Valentin, merci d'être avec nous.
3: Bonsoir à tous.
1: Salut Valentin.
2: Salut Valentin.
0: Nous, ça va très bien. Et toi?
3: Bah écoutez, moi ça va bien. Mon club s'est maintenu en Ligue 1 l'année dernière.
0: Tranquillement.
2: Avec autorité.
3: Avec autorité, et du coup, j'ai validé mon défi et mon périple de faire Angers-Lourdes à pied.
0: Ah mais oui, mais bien sûr, mais
1: bien sûr, Valentin. C'est Angers-Arsenal.
3: Oui.
0: Tu nous as appelé plusieurs fois sur RMC, t'es un fidèle auditeur, et t'avais effectivement ce challenge à relever. Comment ça s'est passé?
3: Ça s'est passé nickel, je suis parti de lundi de la Pentecôte, j'ai fait Angers-Lourdes en 18 jours, soit 31,5 km par jour, soit 567 km.
0: Non mais c'est magnifique.
1: En plus, Valentin, t'as fait
2: la Dallange-Vine, totalement ça.
1: C'est exactement ça.
0: Bien sûr.
1: C'est le Pierrick Capel de la bicyclette.
0: Mais oui, c'est un hommage à Pierrick Capel qui a pris sa retraite et qui devient d'ailleurs, j'ai vu, consultant sur Ligue 1
3: Plus. Consultant pour Ligue 1 Plus, exactement. Ouais.
1: En plus, c'est une belle journée parce que t'es en passe de très bien remplacer Jacques Écommier en allant prendre peut-être un des meilleurs latéraux gauche de Ligue 1, Joseph Kaloulou, la grande lignée des
0: Kaloulou. La famille Kaloulou, mais c'est quand même incroyable.
1: Pierre, Gideon, Aldo.
0: Ils sont quatre.
1: Ouais, c'est Pierre, Gideon, Aldo. Joseph, voilà.
0: Et évidemment, le plus connu, c'est Pierre.
1: C'est Pierre.
0: Valentin.
2: Je dirais Gideon, pour d'autres raisons évidentes.
1: Ah, parce qu'il joue avec.
2: République démocratique du Congo, demi-finale.
0: Oui, c'est ton cœur, quoi.
2: Oui, demi-finale. Bah non, je fais F actuellement. Qui a fait demi-finale de Coupe d'Afrique des Nations dans la famille? C'est Gideon.
1: C'est vrai.
2: Oui, c'est vrai.
1: Il a raison.
2: Oui.
1: Mais
2: qui a joué la Coupe du Monde? Je vous le donne en
1: mille. C'est inarrêtable.
2: C'est
1: génial. Il va déborder sur l'after, là.
0: Valentin, par rapport à la saison d'Angers, est-ce que tu es assez serein par rapport à ce changement d'entraîneur? On a l'impression qu'il colle bien à l'ADN d'Angers. Il y a du temps, c'est familial. On l'a vu comme invité, d'ailleurs, sur RMC cet été. Il avait l'air très content de ce nouveau challenge. Le premier match, on rappelle, ça sera contre Lille.
3: C'est ça, le premier match contre Lille dimanche. Oui, je suis assez content de ce que j'ai vu au niveau du recrutement cet été. On a pris ce qui était de mieux, je veux dire, au niveau du gardien de but. Alors évidemment, si on me demande à choisir, j'aurais préféré garder Hervé Coffi. On remercie évidemment la DNCG qui l'année dernière nous a refusé le prêt avec option d'achat à 500 000 euros.
1: Et la Bolascari aussi.
3: La Bolascari. Et la Boulaskari également, oui, exact. Le plus drôle avec la Boulaskari, c'est quand même qu'il a fait un entraînement, que le maillot est sorti, et il y a un supporter angevin, c'est pas moi, qui avait...
0: On se souvient, ouais, de cette histoire.
1: En plus, la Boulaskari, en flocage, il a pas dû payer de balles, tu vois.
3: Non, non, non, celle-là, elle est pas mal, quand même, pour que deux jours après, le joueur parte. Et évidemment, quand on a joué contre Brest, la Boulaskari a marqué contre nous. Ça, la boucle est bouclée. Je suis content, c'est moi, c'est de la confirmation et du retour de Van den Bomen. Ouais. J'espère que cette année, ça va être plus intéressant. Je pense que l'année dernière, il était en manque de temps de jeu. C'était un petit peu compliqué.
2: Ouais, sorti d'une période compliquée à Amsterdam.
3: À l'Ajax. Donc là, en plus, il arrive libre. Donc c'est un très bon coup pour nous. Notre attaquant qui vient de Braga en prêt également, c'est un très bon coup.
1: Ouais, moi j'aime bien.
3: Ouais. Je trouve que c'est un très bon coup. Donc ça va être intéressant. Le style de jeu va être, je pense, plus offensif que ce qui était le cas du style du jeu.
0: Oh bah c'était pas mal quand même avec du jeu.
1: C'est un beau jeu de mots. Le style du jeu.
3: Oui, bah oui, c'est calculé évidemment. Donc, mais je pense que le jeu va être encore un petit peu plus porté offensivement parlant. De ce que j'ai vu des matchs de préparation, alors moi j'ai vu que le match de ce week-end contre le Paris FC.
0: D'ailleurs, très bonne préparation. Vous avez gagné tous vos matchs, sauf un.
3: Sauf un contre Le Mans, exact. Donc, des retours que j'ai eu de supporters, c'est vrai qu'on est très porté vers l'offensif. Alors après, c'est de la préparation, donc c'est normal aussi de mettre des choses en place. Donc, on va voir. On va voir également sur les départs. On sait que là, Jacques Écomier va très très probablement partir avec.
1: Vous allez bien le vendre, hein.
3: Parce que oui, on va bien le vendre, mais surtout c'est que quand on l'a récupéré, il y avait beaucoup de supporters de Bordeaux qui nous disaient que Écomier n'était pas un bon joueur.
1: Dont moi. Énorme surprise.
2: Il y a pas que toi.
1: Énorme surprise.
2: Il y a des personnes qui se reconnaîtront.
3: Exactement. Donc on verra. Et la grosse incertitude également, c'est le départ ou non de Begdim. Lui a demandé à partir. Est-ce qu'il va partir ou pas? J'espère que non, parce que c'est un très très bon joueur.
1: Super joueur. Et le petit Bernon, comment tu l'as trouvé en préparation, qui est en prêt à Lens? Parce que c'est vrai qu'il était assez prometteur sur le côté.
3: J'ai eu des bons retours, des échos que j'ai eu de la part de copains qui, eux, ont pu faire certains matchs de préparation. J'ai eu des bons retours. Donc, à voir. Après, est-ce qu'il va être titulaire ou pas? Parce qu'il va y avoir leur tour de ce bail qui n'a pas fait un match de préparation à part un petit peu de temps de jeu ce week-end contre le PFC. À voir s'il sera titulaire ou pas. Mais des échos que j'en ai eu très intéressants. Et également, un joueur peut-être à suivre, c'est le petit Diatta, qui était au milieu de terrain et qui a marqué ce week-end.
1: Il était déjà apparu en Ligue 1 en fin de saison, non?
3: Il était apparu, alors je dis peut-être une erreur, mais sur le dernier match l'année dernière contre Brest, mais je peux me tromper, qui a l'air assez prometteur. D'ailleurs, dans la rotation, il est même passé devant Marius Courcoul, qui du coup est parti là en prêt en Belgique à la Louvière. Donc il va être intéressant à suivre. Il va y avoir également après...
1: T'as Prosper Peter aussi qui était déjà apparu.
3: C'est ça, qui lui va être, je pense, cette année numéro 2, vraiment. L'année dernière, il y avait une alternance entre Peter et Machine en début de saison, et après avec Ouyalipou quand il est arrivé.
1: Il était prêté d'ailleurs, Leroy Machine, je crois.
3: Oui, il est prêté aux Pays-Bas avec option d'achat.
1: Et Aruna, c'est Jibirin,
3: c'est Jibirin Aruna.
1: Jibirin, c'est ça.
3: Qui a été très intéressant en début de saison, qui est d'ailleurs pourrait partir. On sait que Bruges avait déjà essayé en janvier l'année dernière et est revenu à nouveau cet été pour essayer de le récupérer. On verra, il avait été beaucoup blessé après en deuxième partie de saison, il avait très peu joué. Donc, mais il avait été prometteur l'année dernière quand il était rentré. Donc il avait mis notamment un très beau but lors du match contre Nantes à Angers où on avait gagné 4-1. Donc il y a des choses intéressantes à voir. Le retour de Belkebla fera du bien également. Là pour l'instant il est blessé, il
2: va prolongé en plus, hein, prolongé.
3: Prolongé en plus, ouais. Et ça c'est une belle surprise parce que je ne m'attendais pas à ce qu'il reste.
2: Ça montre à quel point le club bosse bien aussi, parce que t'as la capacité à inscrire dans la durée Belkebla.
1: Laurent Boissier, il va falloir le mettre en avant, hein, Laurent Boissier, parce que c'est vrai qu'il a peut-être pas un nom ronflant. Lui, il bosse pas avec la data, il bosse qu'à l'œil et au réseau, et finalement il fait du très bon boulot.
0: Et il fait du bon travail. Et on rappelle qu'il connaissait Stéphane Gilly, et c'est aussi comme ça que l'arrivée de Stéphane Gilly a été assez rapide et fluide. Merci beaucoup Valentin d'avoir été avec nous. On te souhaite une très bonne saison. On rappelle premier match, réception de Lille. Messieurs, on a été pris par le temps, donc un mot, parce que je voulais qu'on parle des promus, mais le problème c'est que vous êtes bavard, mais vous êtes excellent, donc on n'a plus le temps.
2: En tout cas,
0: le promu, il y en a deux, trois. Champion de Ligue 2, derrière Le Mans. Le Mans, il y a des moyens. Il y a eu évidemment beaucoup d'informations autour du Mans parce qu'ils ont réalisé affaire nationale Ligue 2, Ligue 2, Ligue 1. Parce qu'il y a aussi des gens connus qui sont des investisseurs dans le club, Novak Djokovic, Thibaut Courtois, etc. Pour vous, quel est le promu le mieux armé cette saison pour essayer de se maintenir entre Troyes et Le Mans?
1: Le Mans.
2: Le Mans.
1: Le Mans Momentum, j'adore Patrick Vidéra, même si j'aime bien.
0: Très bon coach.
1: J'aime bien Stéphane Dumont qui a fait un travail remarquable à Guingamp et à Troyes, mais je ne comprends pas comment Troyes peut commencer cette saison avec une équipe plus faible que l'année dernière.
0: Il y a trois recrues, on rappelle, à Troyes, mais vous aurez l'occasion évidemment d'en parler.
2: Le Mans, ça peut faire jurisprudence Clermont 2022. Une équipe euphorique et qui s'inscrit dans la durée du côté de la Ligue 1.
0: Merci beaucoup, messieurs, on est pris par le temps. Merci Elton, merci David, merci à Samuel et Polo qui est aux manettes de l'émission. Dans quelques instants, l'After Foot avec Gilbert Bribois. À tout de suite.
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8: Bonsoir à tous et bienvenue dans l'After qui est là en direct jusqu'à minuit comme tous les soirs de l'année bien sûr. L'After est sur RMC, l'After est sur After Foot TV, l'After est sur la chaîne YouTube de l'After Foot. On est partout évidemment dans l'After, première radio de France le soir comme vous le savez. Et Kevin Diaz est là, salut Kevin.
13: Salut à tous, et il y a énormément de monde qui nous suivent sur l'After Foot TV maintenant. Vraiment, c'est énorme. Non, mais vraiment, c'est énorme. Ouais, j'ai beaucoup de gens qui me disent qu'ils nous voient et qu'on est très beau sur After Foot TV.
8: Alors, After Foot TV, c'est sur à peu près tous les. C'est sur Free, sur Orange, sur Bouygues.
13: Non, mais là où tu as été très fort, Gilbert, c'est que moi, dès que j'allume ma télé, ouais, qui est une. Pour le coup, c'est une Samsung, mais je pense que.
8: Ouais, voilà, c'est l'appli, la chaîne en fast,
13: fait,
8: comme on dit.
13: En fait, dès que je l'allume, c'est sur After Foot TV. C'est trop bien.
8: C'est dans tes favoris, non?
13: Non, même pas. Ouais. En fait, si t'es sur le truc, donc la TV Samsung, ouais, et bah directement, c'est After sur ton foot. C'est sur ton fond d'écran, quoi. En gros, c'est
8: After Foot. Gilbert, il est trop fort. Après, je vous avoue que c'est pas moi qui est intégré à la TV Samsung.
13: J'avoue que moi, j'avais jamais entendu parler de TV Samsung ou de TV connectée vraiment. Enfin,
8: on est aussi sur Molotov. Ouais. On est partout. Ouais. Bon, YouTube, évidemment.
13: Okay. Ouais, YouTube, ouais. Avant, je regardais sur YouTube.
8: C'est comme Ligue 1 Plus, c'est l'hyperdiffusion.
13: Ouais, c'est ça.
8: On est partout.
13: On est partout.
8: Ouais. On est même sur, dans 15 pays africains.
13: Ah ouais,
8: ouais.
14: Et puis maintenant, à New York aussi. Beaucoup à New York maintenant,
13: ouais,
14: maintenant qu'on s'est fait connaître.
13: Ah ouais,
8: à New York.
13: À New York, on est en place.
8: À New York, c'est Kevin et Max. À New York, c'est. Comment dirais-je,
13: là,
14: c'est vrai qu'on nous globe.
13: Là, franchement, 3 semaines et demie à New York.
14: Propagande After Foot.
13: Honnêtement, je suis à moitié New Yorkais. Hein. Ouais. Dans tous les quartiers, j'ai un petit resto.
8: Tu sais qu'il a même failli ramener les sponsors pour son club.
14: Apparemment, mais alors on l'a plombé.
13: On n'a pas complètement abandonné. On va rappeler Mike.
8: T'es en égo.
13: On va rappeler Mike. D'ailleurs, puisqu'on en parle, le nouveau maillot des Lusitanos sort vendredi.
8: Oh.
13: Et je peux vous dire que c'est à suivre. Bah, toujours le même, Skita.
8: Faut que tu montes en gamme.
13: Non, il y a pas. C'est pas une histoire de monter en gamme. Tu verras que ce maillot est très beau.
8: Rhin,
13: avec les 60 ans du club, donc créé en 1966. Donc là, on est en 2026. Ça fait 60 ans quand même pour un club comme nous. C'est beau. Et donc un maillot qui sera un petit peu avec des petits relents vintage d'un maillot des années 90-2000, qui fait hommage notamment à la communauté portugaise. Et honnêtement, ce sera un très beau maillot avec bien sûr le drapeau de la France et du Portugal. Hein.
14: La création du maillot, ou pas? Toi, ton style. Est-ce que t'as un rapport?
13: Bah, c'est moi qui l'ai designé, donc j'ai un petit rapport avec. Comme tous les maillots du club depuis que je suis là.
8: Directeur sportif, il fait tout.
14: Il fait absolument tout.
13: C'est moi qui l'ai designé.
8: Il fait les merguez,
13: Quand je dis c'est moi, c'est bien sûr avec l'accord du président et du designer de l'équipementier, mais en effet, les idées, c'est moi qui les ai eues, mais j'adore.
14: Qui touche à tout, toi.
13: Mais vous faisiez pas ça quand vous étiez à l'école primaire, vous dessinez des maillots de foot?
14: Non, moi j'ai jamais été directeur sportif.
13: Mais t'as jamais dessiné des maillots de foot?
8: Moi j'avoue que j'ai fait ça pour le Media Football Club.
13: Ah bah bien sûr.
8: On est l'équipe la plus stylée du football loisir,
13: ça c'est clair.
8: Je confirme.
13: Ah, du football loisir, c'est magnifique. Ah, c'est exceptionnel. Bon, après, vous aviez un bel équipementier aussi.
14: Très haut niveau.
13: Qui historiquement a fait peut-être partie des plus beaux maillots.
14: Tout à fait. Voilà. Bon, pour revenir à notre after, parce que là on divague avec les délires de Kevin.
13: T'as même pas accueilli Max à cause de moi.
14: Si, Maxime Chano, bien sûr, Max.
15: Salut à tous.
14: Mais dis-moi, tu sais qu'en fait, il y a un truc qui me fait mal au cœur pour Kevin. C'est que le vrai club, le club phare.
13: Ah non, Lusitanos, ça, je veux pas l'entendre.
14: Mais quoi, Thionville-Lusitanos, les mecs sont leaders de Ligue 3.
13: Non, attention.
14: C'est Thionville-Lusitanos.
13: Attention, faut quand même.
14: C'est le nom de leur club, excuse-moi.
13: Non, mais c'est un très beau club. D'ailleurs, ils nous ont reçus pour un match amical cette année.
14: Oh, vous avez fait le derby Lusitanos.
13: C'était pas à Thionville, mais c'était juste à côté.
14: Le derby Lusitanos. Ouais. Et qui a gagné?
13: J'aime pas trop ce nom. On a fait match nul. Mais très belle équipe. Club très sympa, avec des dirigeants super.
14: Entraîné par Julien François.
13: Très bon entraîneur. Et ça ne m'étonne pas du tout qu'il soit premier au classement. Parce que franchement, très belle équipe, très beau club. Mais juste pour en revenir sur... Déjà, c'est un club qui n'a que quelques années d'existence. Mm-hmm. Parce que c'est une fusion.
14: On ne peut pas comparer
13: avec un club de 60 ans. Désolé, mais je les respecte beaucoup. Ils font du bon travail. Mais vous savez qu'il n'y a qu'un seul club en France qui peut s'appeler Lusitanos de quelque chose. C'est nous. Ça, c'est une marque déposée. Tu peux t'appeler ta ville et Lusitanos, mais tu ne pourras pas t'appeler Lusitanos Saint-Maur comme nous. Voilà.
14: Ok. Ouais, en même temps.
13: Donc j'ai envie de te dire, il n'y a qu'un seul système. Et d'ailleurs, l'US Créteil maintenant s'appelle l'US Créteil uniquement. Depuis quelques mois.
15: Il a un collab sur le foot parisien.
13: Ouais. sur le football tout court.
14: Bon.
13: Belle ouverture.
14: Alors, après cette longue divagation foot amateur, cette année, on vous prépare des choses, des petites surprises foot amateur. J'en dis pas plus.
13: Ah ben, il y a tous les gens du foot amateur.
14: J'en dis pas plus. Donc, cette année, l'after va aller voir le foot amateur, je vous le dis.
13: Ça. Voilà, parce que le football amateur écoute l'after.
14: Exactement.
15: On nous l'a demandé, c'est vrai. Voilà. Souvent qu'on m'arrête pour me le dire.
14: Alors, ce soir, l'événement, bien sûr, c'est la Ligue 1 qui reprend après-demain avec le match Marseille-Strasbourg. Bruno Genesio a donné une conférence de presse aujourd'hui. On l'entendra dans quelques instants, on donnera notre avis sur la situation de l'OM dans quelques minutes. Mais avant cela, les infos concernant le match PSG-Rennes qui a donc été inversé ce soir. La Ligue a communiqué il y a quelques minutes. Donc le match devait se jouer au Parc des Princes dimanche soir. Il se jouera à Rennes. Je vous donne toutes les infos dans quelques instants. Et je pense qu'on est parti pour un petit feuilleton polémique. Je vais vous expliquer pourquoi dans quelques minutes. Les dernières infos avant le match de Monaco demain, car Monaco joue demain, barrage aller de Conference League en Pologne. Et puis à 23h, gros débat Mercato avec Fabrice Hawkins qui sera là. Toutes les infos du jour. Et puis un point sur les gros dossiers en Ligue 1, encore en suspens. Fofana, Guiri, Hojbjerg, Boadi, enfin vous saurez absolument tout à l'heure et on pourra débattre évidemment club par club, sans oublier l'évolution du dossier Fédé FIFA. La Fédé va-t-elle soutenir ou pas Infantino? Philippe Diallo semble être un peu dans la tourmente ces dernières heures. On en parlera ensemble tout à l'heure avec Daniel Riolo, parce qu'il suit ce dossier, il est passionné par ce dossier. Ouais. Et puis il y a les matchs, ce soir il y a un match en Espagne, la Liga a repris Atlético Malaga ce soir, Malaga qui est de retour en Liga, 0-0 à la mi-temps, et puis les barrages de Ligue des Champions continuent, barrage aller. Alors là ce soir c'est les clubs champions, donc c'est les clubs des petits pays qui s'affrontent, mais c'est quand même intéressant parce que c'est dans l'absolu des clubs que nos équipes françaises peuvent rencontrer ensuite dans la phase de poule. Le Celtic mène 2-0 face au club de Lask, le club de Linz en Autriche, 2-0 pour le Celtic. Qu'est-ce que j'ai encore? Bodo Glimt, qu'on connaît bien maintenant, mène 2-0 à Nimeg chez Kevin Diaz aux Pays-Bas. La défense de Nimeg, j'ai eu le but de Bodo Glimt. Les mecs sont rentrés là-dedans, il n'y avait personne. Hein.
13: Pas de soucis, mais
14: 2-0 pour Bodo Glimt.
13: Si tu regardes le budget de Nijmegen, si tu me permets, de NEC, je peux te dire que c'est un petit club avec un petit budget. Donc s'ils sont là, c'est un peu une anomalie de ne pas voir surtout l'Ajax ou Feyenoord.
14: Voilà. Tadic titulaire.
13: Dusan Tadic?
14: T'en connais un autre?
13: Franchement, je n'avais même pas vu qu'il avait signé là-bas, pour te dire la vérité. Bon.
14: En plus, on a le match devant les yeux. Je vous tiens à informer, évidemment, quand les matchs seront terminés. Bon, alors, imbroglio PSG Rennes. Alors, pourquoi le match est inversé? Donc, en fait, tout ça a démarré hier. Le PSG, qui a quand même un jardinier très bien payé, hein, puisque Jonathan Calderwood, qui est arrivé en 2013. Rappelez-vous, en 2013, il y avait une des grandes annonces. Le PSG recrute un jardinier en Angleterre. Derrière, c'est vrai que le PSG avait une pelouse magnifique. C'était
13: plus belle pelouse de France pendant très longtemps.
14: Voilà, alors là, c'était genre l'espèce de sanctuaire. Tu pouvais pas y mettre un pied, un doigt. C'est plus le cas.
8: Alors, c'est peut-être encore le cas, mais enfin là, je ne sais pas ce qu'il a foutu le jardinier, mais il a été battu par la canicule, ou les canicules, puisque le PSG explique que la pelouse est détériorée et qu'en fait, à cause de la canicule, il y a un champignon qui est apparu. Alors, je vous avoue que je ne suis pas spécialiste jardinage, hein, donc je ne sais pas si vous êtes,
14: jardinier. C'était le cas en Corse.
8: Et quoi, les champignons ?
14: Pendant 3-4 mois, jusqu'au mois d'octobre, les terrains, que ce soit à Furiani ou à Ajaccio.
8: Oui, mais tu jouais.
14: Ah oui, on n'avait pas le choix, on n'avait pas de solution de rechange et de repli.
8: Donc là, en fait, ça, l'histoire a démarré hier. Le PSG dit, bon, on a un problème, la pelouse, ça ne va pas. Qu'est-ce qu'on fait ? Donc le PSG a commencé à chercher une solution de repli. Stade de France, impossible, il y a un concert. Jean Bouin, je ne sais pas pourquoi, mais enfin, pas possible non plus. Et donc là, le PSG s'est tourné vers la Ligue et vers Rennes en disant, bon, bah, peut-être que la solution la plus sage, ce serait d'inverser. Alors évidemment, les Rennais, eux, un peu en panique parce que recevoir le PSG, bon, ben, c'est la garantie d'une recette, c'est un événement quand tu reçois le PSG et ses stars, évidemment, dans n'importe quel club de France, quand c'est le match à l'extérieur. Donc Rennes essaie de s'adapter, Rennes galère un peu. Et au final, ce soir, on apprend que le match est bel et bien reporté. Mais ce qui est intéressant dans cette histoire, c'est que Rennes se dit, attendez, ok, nous, on sert finalement de terrain de repli. Mais ça ne veut pas dire que le match retour Rennes-PSG, il faut qu'il soit à Paris. Donc les Rennais ce soir, ils disent bah, « Attendez, nous, on veut bien recevoir, mais on reçoit aussi l'autre. » Donc là, on est quand même sur le début d'une histoire. Ouais. Que va décider la Ligue ? Est-ce que la Ligue va dire, face au PSG puissant et très influent, comme vous le savez dans les instances, est-ce que la Ligue va dire « Oui, c'est vrai. Après tout, le Parc des Princes, le PSG n'a pas rempli son obligation et la pelouse n'était pas...
14: Non, mais la pelouse, elle est impraticable ou c'est juste le Paris Saint-Germain qui ne veut pas les mettre...
8: Sur Twitter, j'ai reçu des messages de gens qui m'ont dit « Moi, j'ai vu la pelouse, ok, elle a mieux, mais enfin, ça va. »
14: Dans ce cas-là, jouer.
8: Je ne sais pas, je... Non, mais la Ligue a appelé ce soir que c'était inversé.
14: Ouais, non, mais je comprends. Moi, je trouve que c'est un peu petit joueur de la part de Rennes.
8: Hein. C'est-à-dire
14: écoute, si,
8: non, Rennes, on les met devant le fait accompli.
14: Non, mais bien sûr. Mais est-ce que t'as pas tout intérêt, en tout cas, pour la bonne entente des clubs, voilà, d'accepter le fait d'échanger le match. Écoute, tu reçois le match aller, puis tu te déplaces au match retour. Mais j'entends. Mais c'est parce qu'évidemment, il y a une animosité entre le Paris Saint-Germain qui est tout puissant et.
13: Non, il y a deux choses. C'est pas une question d'animosité. Dans l'absolu, si tu échanges le match 2-3 mois avant, il n'y a pas de problème. Ouais. Même un mois avant. Maintenant, quand tu organises un match, c'est quand même un gros événement de recevoir le Paris Saint-Germain.
8: Ah oui.
13: C'est-à-dire que il y a un enjeu commercial qui est énorme. C'est-à-dire que tu vas vendre des loges, tu vas vendre des places. C'est le match que tout le monde veut voir à l'extérieur. Donc là, Rennes, ils ont 5 jours pour organiser le match de l'année. Alors que normalement, bah, c'est un match que tu organises, que tu planifies, tu as de la communication, tu vas vendre tes sièges, etc. Bien sûr que eux, on peut comprendre que même si j'entends ton idée, qu'en soi, bah, y a un problème de pelouse, bon, on peut échanger. Mais recevoir le PSG, c'est pas recevoir Angers ou Toulouse. Tu reçois l'équipe championne d'Europe.
14: Donc, il y a une stratégie derrière.
13: Et si tu peux faire deux fois le PSG, bah, parce que le PSG, malheureusement, ils ont un problème avec leur pelouse, et bah, t'essayes de le faire.
8: Mais moi, c'est partie du jeu. Alors après, je ne parle pas là d'ores et déjà de leur demande, enfin leur demande, de leur position de se dire attendez,
13: ça devrait être clair
8: il
13: avant.
8: Il n'est pas question qu'on joue le match retour.
13: Non, mais par contre, il y a un truc, Gilbert, avant de te laisser finir. Avant l'inversion, ça doit être clair cette histoire quand même. Avant l'inversion, ça doit être clair. Est-ce que c'est une inversion ou est-ce que c'est juste le PSG cherche un terrain de repli ? On aurait dit que là, c'est pas clair.
8: Bah, oui,
13: c'est ça
8: pas,
13: qui est fou.
8: Bah, c'est pas clair parce que Rennes dit ce soir, ben bah, nous, on est terrain de repli là.
13: Mais c'est fou,
14: ouais, non, mais... ça peut faire du sens.
13: Donc, compte qu'après l'inversion, les mecs te disent mais attends, nous, on dit quoi ?
14: C'est vrai que Rennes peut être visé, c'est vrai.
8: Donc, moi je vais te dire, Rennes, bah, eux, on les met devant le fait accompli. En fait, ils sont bien sympas, parce qu'ils pourraient aussi dire, non.
14: Moi, je dis sur tapis vert.
8: Nous, bah, ils peuvent pas jouer. Eh ben, on veut 3 points.
14: Voilà. Ouais. Tu démarres la saison avec 3 points.
13: Bien sûr, tu peux le faire.
8: Voilà.
14: Donc, c'est quand même fou que le Paris Saint-Germain n'ait pas d'autre option non plus que le parc. J'entends, Stade de France était visiblement pris, Jean Bouin c'était pas possible.
13: Jean Bouin, ils auraient pas pu jouer le lundi ou le mardi à Jean Bouin.
8: À l'époque, il y avait Beauvais, Guignon, tous ces stades là.
13: Ils servent encore de stade.
14: Il a proposé le Créteil, ouais, ça aurait.
8: Alors du coup, possible. Les Rennais, ils se disent bon, c'est ça. Parce que ça a des conséquences sur les abonnements. Ça fait un match à domicile en plus. Et là, ce soir, Xavier Grimaud, qui évidemment est sur tous les coups, nous envoie les infos qui sont quand même pas mal. Alors déjà, le club va faire le max pour que le stade soit rempli. Donc en 4 jours, c'est compliqué. Et donc pour ça, d'ores et déjà, le club ce soir dit il y aura des tarifs de l'ordre de 50% moins chers que la grille habituelle pour un Rennes PSG.
13: Ah oui, mais pour un Rennes PSG, pas forcément pour un match de Ligue 1.
8: Bah oui, pas forcément, parce que c'est ce que je disais. Un match de gala.
13: Non, mais ça, après, d'un autre côté.
8: Autre truc, parce qu'il y a aussi, il y a toujours des histoires dans l'histoire. La tribune du COP Rennais devait être suspendue pour le premier match à domicile. Sauf que, le bas de la tribune, sauf que le premier match à domicile, ben, ça devait pas être celui-là.
13: Oh l'histoire.
8: Tu vois ?
13: Ah ouais.
8: Ça devait pas être celui-là, ça devait être. Attends, c'est lequel ? Premier match à domicile, bon, je ne vais pas. Bon, enfin bref. Donc là, le PSG Rennes dit bah, attendez, il n'est pas question que, du coup, notre tribune, elle soit suspendue là. Nous, on veut qu'elle soit vraiment suspendue pour le match qui était prévu. C'est-à-dire le premier match qui devait être,
13: ce qui en soi est normal.
8: Je suis concerné par la décision.
13: Non, mais ce qui est normal, encore une fois, puisque les ventes, les places n'ont pas été vendues, les gens sont peut-être arrangés pour être ailleurs dans le stade.
8: C'est face au Mans.
14: C'était face au Mans, exactement.
8: La deuxième journée face au Mans.
13: Non, mais tu vois ce que je veux dire. Les gens qui devaient être dans cette tribune pour ce match face au Mans, ils se sont peut-être arrangés pour être ailleurs. Donc, ça, c'est normal. Et encore une fois, si Rennes, est-ce que Rennes va pas pousser le vice jusqu'à faire comme s'ils vont faire moins d'argent pour essayer de remplir le stade le plus rapidement possible?
14: C'est sûr.
13: Parce que, entre toi et moi, même à 5 jours, tu le remplis le stade pour le PSG. Bah,
14: tous les jours.
13: Déjà, il y a la moitié de la Bretagne qui est remplie de Parisiens, soit en vacances, soit des Bretons qui travaillent à Paris. Donc, et puis Paris-Rennes, c'est 2h30 de voiture, donc
14: t'auras des
13: spectateurs. Et la Bretagne, qui est une grande terre de foot. Je pense qu'il y a combien? Il y a 35 000 roisonnes.
14: 29 000, j'ai vu.
13: Il y a 30 000. Ouais. Je pense que les 30 000, tu les remplis.
14: Les jours,
13: même en deux jours, je pense que
14: ils vont profiter.
13: Après la sécurité,
14: cette excuse, c'est comme
8: alors
14: ça.
8: Alors le PSG de son côté dit, on remercie le Stade Rennais, voilà, et il dit en parallèle, le PSG signale qu'ils ont déjà identifié des solutions pour remplacer la pelouse en vue du prochain match à domicile, qui sera un match contre Monaco le 4 septembre, troisième journée de Ligue 1.
13: Même si là ils disent en fait que. La pelouse du Parc des Princes avec un champignon. Faut savoir qu'un champignon, ça peut arriver vraiment, soit avec la canicule, mais ça peut aussi arriver si un mec il met le pied sur la pelouse, ses baskets elles ont passé je ne sais où, et voilà. C'est quand même assez fragile.
14: D'ailleurs, c'est la raison pour laquelle, avant de rentrer sur les terrains, il y a toujours un petit tapis un peu mouillé.
13: Ouais.
14: Avec du liquide, justement, pour désinfecter normalement les chaussures.
13: Ouais. Voilà. Ça, c'est le cas aussi parce que ces nouvelles technologies, notamment des pelouses hybrides, font quand même des terrains de foot magnifiques, mais assez fragiles. Et c'est aussi, le PSG ne voulait pas jouer à domicile, non pas parce que la pelouse était forcément impraticable, parce que tu aurais pu peut-être jouer dessus d'après ce que j'ai compris, mais c'était pour l'intégrité physique des joueurs. Mmh. C'est-à-dire que voilà, si le champignon, voilà, la pelouse, elle n'est pas aussi stable que d'habitude, parce que bah, t'as
8: peur des blessures et tout.
13: Voilà. Et donc, c'est aussi pour ça d'après ce que je peux dire.
8: Je pose une autre question, enfin, vous qui avez passé votre vie sur des pelouses tondues, entretenues et tout. Tu dis que tu passes dans un petit bac là, mais il y a quoi comme liquide là-dedans? Parce que j'explique après, tu vas tacler. Tu vas te retrouver avec la bouche contre la pelouse
14: Moi, j'ai connu certains joueurs qui ont des infections en taclant sur un terrain. Des infections par rapport à tous les produits qui avaient été mis sur la pelouse. Et pour parler du fameux petit bac, c'est un espèce de tapis. Là, je peux te dire que les trois quarts des joueurs, d'ailleurs, marchent sur le côté parce que quand tu marches là-dedans, bah, t'as les pieds complètement trempés. Donc, en fait, ça sert absolument à rien.
13: J'ai parlé pour le coup cet été, on était en stage en Bretagne avec Samor.
8: Je pensais pas qu'on ferait 16 minutes
13: pelouse. Non, mais
8: c'est l'actu de champignons.
13: C'est super intéressant. Et par exemple, nous, si on avait atteint la Ligue 3, ce qui est bien sûr loin d'être fait, mais aujourd'hui, maintenant, en Ligue 3, il faut des pelouses. Donc les synthétiques ne sont plus tolérées, à part la première année, une dérogation, etc. Donc nous, on avait une pelouse, on est passé en synthétique en 2018, on doit repasser en pelouse potentiellement si on atteint l'échelon supérieur un jour. Mais donc je me renseigne un peu comment ça se passe. Il faut savoir déjà qu'un terrain hybride, c'est 1 million d'euros. D'accord, donc c'est très cher. Et après, à l'entretien, c'est quasiment 200 000 euros par an. Et pourquoi? Parce qu'il faut faire appel à des entreprises privées, puisque les jardiniers municipaux, en général, maintenant en France, n'ont pas forcément la formation ou la technologie pour entretenir.
8: Pas former les jardiniers municipaux, c'est pas mieux?
13: Ça
8: vous sera peut-être moins cher que.
13: C'est dans l'idéal. Mais après, il y a des machines qui vont avec. Il y a tout un entretien. Tu vois ce que je veux dire? Le souci, c'est que ces pelouses-là, elles doivent avoir énormément d'engrais, puisqu'elles sont faites de pelouses naturelles, mais sur un tapis de sable, avec des fibres synthétiques, etc. Et donc, il y a besoin de beaucoup plus d'engrais, il y a besoin de beaucoup plus de luminothérapie. Et donc, c'est quand même des technologies qui sont soi-disant faites pour avoir des beaux terrains, mais qui écologiquement sont pas.
14: La Ligue pour ça, non
13: hein?
14: La Ligue, elle t'aide pour ça, si t'es promu comme ça. Parce que c'est vrai que c'est un coût.
13: Pour le terrain, non. Pas pour le terrain. Après, il y a peut-être des fonds, des trucs européens, des trucs comme ça, mais la FFF te donne des aides, mais je crois pas que c'est spécifiquement pour le terrain.
8: Il y a quelques années, le samedi matin sur RMC, il y avait votre jardin.
13: Ouais, voilà. Après.
8: Ouais.
14: Après, on avait à l'époque un spécialiste. Okay. Tu aurais pu être invité. Voilà, toi,
13: une
14: autre émission qui s'appelle Coups humains.
13: Mais moi, ça m'intéresse beaucoup.
14: Les maillots, la pelouse.
13: Moi, quand j'étais sur le terrain, la pelouse, la qualité, tout ça, c'était très important.
14: Tu dois avoir un jardin chez toi, il doit être incroyable.
13: Non, pour le coup, j'ai pas de jardin, je suis en appartement. Mais il y a aussi un truc, c'est que, tu sais, souvent, on critique les footballeurs qui glissent. Ça, c'est un truc qui t'énerve. Souvent, tu dis, ouais, comment ça se fait, ils ont glissé, etc. Et ben, faut savoir que les terrains hybrides, comme c'est un tapis de sable en dessous, c'est des terrains qui sont en surface.
14: C'est à toi d'avoir les crampons qui.
13: Non, mais attends, je t'explique parce que c'est très technique. Comme c'est un tapis, donc un terrain qui est posé littéralement sur du sable, eh bien, c'est pour ça que les vissés, pour certains joueurs techniques, ils n'aiment pas parce que le vissé ne se plante pas au fond dans la terre. Puisque après la terre, très très vite, c'est du sable ou c'est de la fibre synthétique. Et donc, c'est pour ça que beaucoup jouent en moulé parce que c'est plus agréable. Mais forcément, comme ils sont abondamment arrosés, tu as tendance à glisser.
14: Moi d'ailleurs, je trouve que.
13: Ah, je peux pas faire mieux là dans l'expertise.
14: Ouais, non, honnêtement, puisqu'on est sur l'expertise terrain, le fameux réflexe qui avait été inventé à Barcelone de l'arrosage pour jouer plus vite et tout, en fait, on surabuse de l'arrosage.
15: C'est utile.
14: C'est utile, mais au bout d'un moment. En fait, trop d'arrosage.
15: Tu l'arrosage, ouais.
14: Non, mais
15: ouais.
14: Te pourris le terrain et en fait, t'es pas productif, quoi. Des fois.
15: Ouais, après, en règle générale, quand ils arrosent en début de match, le terrain après redevient un peu plus sec, donc ça va mieux. Au bout de 10-15 minutes, le terrain est beaucoup plus sec. Maintenant, il y a un gros fléau chez le footballeur professionnel, c'est qu'en effet, ils veulent pas jouer en vissé parce que ils sont moins à l'aise dans la chaussure et qu'en règle générale, ils doivent mettre des moulés et ça glisse. Donc, j'entends ton analyse par rapport au terrain. C'est vrai qu'en effet, il y a
13: pas de... C'était un vrai défenseur central.
15: Non, mais c'est vrai. Moi, ça me rendait dingue. Tous les mecs qui sortaient, là, avec leurs chaussures, là, leurs beaux crampons, là, avec les moulés.
14: Sans languette, pour pouvoir dire, je joue en moulé. Ce qui fait qu'après, tu te blesses dès que tu prends un coup.
15: Là, laisse tomber. C'était l'angoisse.
13: En plus, tout là-bas, il faisait 40 degrés, donc les terrains étaient secs très vite.
15: Ah ouais, mais nous, on jouait surtout en stable. Hein.
14: C'est bien. Dans un instant, on aura Fred au 32-16, supporter rennais, qui veut donner son avis sur cette affaire. Et c'est vrai que les supporters rennais peuvent être légitimement, comment dirais-je, un peu contrariés.
13: Mais c'est pas certain que c'est inversé.
14: C'est sûr, c'est certain, c'est officiel.
13: Non, mais c'est inversé ou est-ce que Rennes joue à domicile? Est-ce que c'est
14: dans
13: clair?
14: Dans un instant, je te lis le communiqué de la LFP.
13: Donc c'est inversé. Donc le match retour aura lieu au Parc.
14: Mais non, ça justement, la Ligue n'a pas précisé.
13: Okay. Donc pour l'instant, c'est pas inversé. Pour l'instant, il y a juste le match.
14: Il me fatigue. Je te parle pas du retour, je te parle de celui-là. Là.
13: Ok. Oui, mais quand on dit inversé, ça veut dire que le retour sera aussi inversé.
15: Vous comprenez juste pas, c'est tout, mais tout est bien clair.
14: Rennes, je reprends les mots, insiste sur le fait que ce n'est pas une inversion, mais un repli. Je te parle du match de dimanche. Là.
13: Oui, mais qu'est-ce que dit le communiqué de la Ligue?
14: Je te le trouve dans quelques instants et je te le lis. A tout de suite dans l'after.
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14: Il est 22h22, Kevin Diaz est là et Maxime Chano est là. J'ai le communiqué de presse de la Ligue. Je te le lis en intégralité, mon cher Kevin. Donc, informé le 17 août par le PSG de l'état de la pelouse du Parc des Princes, la LFP a procédé dès ce 19 août au matin à la visite d'un bureau d'études spécialisées et d'un délégué pour procéder à l'examen approfondi de l'aire de jeu. OK. À l'issue de cet examen, il a été constaté que l'état actuel de la pelouse ne permettait pas d'assurer la sécurité des joueurs.
15: Sécurité, d'accord.
14: Réunie ce 19 août, la commission des compétitions décide donc que la rencontre ne peut pas se tenir au Parc des Princes. Cette dernière, la commission, après avoir constaté l'impossibilité pour le PSG d'organiser ce match dans un stade de repli, a reçu de la part du Stade Rennais les garanties de pouvoir assurer l'organisation de la rencontre comptant pour la première journée ce dimanche. La commission des compétitions décide donc de procéder à l'inversion de la rencontre qui se tiendra au Roizen Park.
15: De la rencontre et pas des rencontres. Hein,
13: de la rencontre.
15: Voilà.
14: Important. Donc là,
15: la nuance.
14: Dans le communiqué de la Ligue, il parle d'inversion et pas de repli. Rennes dit non, c'est un repli. Déjà, voilà, là, ils sont pas d'accord.
13: Ouais. Non, mais pourquoi ils sont pas d'accord? Demain, il y a un club de Ligue 2 qui peut pas accueillir. Ça les arrange pas, je sais pas, ils peuvent pas. Il y a un champignon, il y a pas champignon. L'intégrité physique des joueurs, ils vont aussi accepter la Ligue, l'inversion. Si c'est en Ligue 2, en Ligue 3, en National 1, en National 2.
14: Attends, après.
13: Non, mais tu te rends compte le truc de jurisprudence que ça peut être?
14: Là, dans le communiqué de la Ligue, on ne parle absolument pas de l'autre du match retour.
15: Hein. Ouais, parce que si c'est l'inversion uniquement du match aller, mais Rennes est finalement gagnant.
13: C'est, ah bah ça, c'est magnifique.
15: Club, c'est magnifique, ouais, pour eux.
13: Mais le PSG, ils disent quoi? Ils disent que c'est l'inversion totale.
14: Voilà, pour l'instant, le PSG dit rien. Le PSG, voilà, ils disent merci à Rennes parce qu'ils étaient quand même, je pense, assez emmerdés.
13: Oui, bah alors pourquoi? Peut-être il y a une polémique pour rien. Peut-être que le PSG va pas demander à ce que le match retour soit joué à domicile.
14: Tu crois que le PSG va accepter tranquillement de faire deux matchs à Rennes?
13: Bah, et s'ils ont pas de terrain,
14: ils vont te dire, et d'ailleurs à juste titre, ils vont te dire, mais l'équité sportive, elle est où?
13: Mais ils ont pas de terrain.
14: Elle est où l'équité sportive?
13: Mais non, mais l'équité sportive, c'est pas ça. Non, j'ai pas
14: d'accord.
13: Non, là, je suis pas d'accord.
14: Je suis pas d'accord.
13: Mais non, c'est parce qu'on a
15: le. Ça serait honteux si le Paris Saint-Germain se positionnait comme ça.
13: Ah, ok.
14: Non, parce que c'est pas ça qu'ils vont faire quoi?
13: Alors,
14: vous pensez franchement que le PSG va dire, ok, c'est bon, je joue deux fois à Rennes?
13: Bah oui. Bah, ça va, ils vont gagner le championnat quand même.
14: Sérieux?
13: Mais ils vont gagner le championnat quand même. C'est bon.
15: Tu penses qu'ils iraient contre cette décision?
14: Évidemment.
13: Mais alors non, pourquoi Gilbert sur le match? Mais de toute façon, la Ligue et la Fédé. La Ligue et la Fédé ne peuvent pas se permettre, puisque sinon, dans tous les championnats, on va dire ouais, mais attends, le PSG, ils n'ont pas pu recevoir, ils n'avaient pas de terrain de repli, ils ont juste inversé le match. Nous, ça nous arrange. Hein.
15: Finalement,
13: moi aussi, je veux pas aller en Alsace en hiver. Je dis oh non, mais moi, je vais jouer en Alsace en été. Puis moi, j'irai. Non, t'as compris quoi? Il fait un peu plus froid qu'à Paris.
15: Ce qui est dingue, c'est finalement.
13: Ah ouais.
14: C'est vrai.
13: Plus froid.
15: T'es obligé de mettre deux manteaux.
14: Alors, il fait froid, mais sec.
15: Ah ouais.
14: C'est beaucoup mieux qu'à Paris, où t'as une espèce d'humidité dégueulasse.
13: Oui, il fait quand même plus froid.
15: Au moins, t'es pas mouillé, ouais, c'est vrai.
13: Si. Il y a beaucoup de terrains gelés là-bas.
14: Bon, ouais. Rennes est là.
15: Ce qui est scandaleux, c'est que finalement, ils ont statué la décision sur le match aller sans déjà parler le match retour, en fait. C'est ça ce qui est scandaleux. Donc finalement, c'est vrai qu'il y a une espèce de zone grise, ou est-ce qu'on ne sait pas exactement ce qui va se passer sur le match retour?
14: Bah, pour l'instant, on ne sait pas. Fred est là. Salut Fred.
20: Bonsoir messieurs, Gilbert, Max, Kevin.
14: Toi, tu pourras aller dimanche du coup au match?
20: Mais non, je ne pourrais pas y aller, comme beaucoup de Rennais, j'imagine.
14: T'es en vacances, t'es pas là, t'es pas.
20: Ouais, je suis en vacances, mais au-delà de ça, il y a quelque chose que je comprends pas. Déjà, la première des choses, c'est comment ça se fait qu'un club, l'un des plus grands clubs aujourd'hui en Europe, ne soit pas capable de trouver une solution, une solution de repli, plutôt que de demander à l'adversaire de le recevoir chez lui. Je trouve ça.
14: C'est vrai. Comme je l'ai expliqué, ils ont essayé le Stade de France,
20: ils ont essayé le Stade Jean-Moins.
14: Bon.
20: Après Gilbert, pour reprendre l'expression de Max. Quand il parle Olympique de Marseille, on sait ce que ça vaut à la Ligue. C'est un petit peu le meupé de chaud. Et en plus, que dit que le PSG, généralement, le PSG a. C'est ça qui me gêne un peu. Après, si effectivement on reçoit au match retour, et ben il y aura pas de débat. Mais visiblement, c'est ce qui risque de pas se passer, je pense, parce que effectivement le PSG va certainement demander l'équité dans ces deux matchs-là et pouvoir le jouer au Parc des Princes sur le match retour. Moi, je trouve pas ça normal. Après, de plus, nous mettre sur le fait accompli, il va falloir s'organiser, etc. Il faut que le club soit très bon en termes de communication, en termes de billetterie, pour pouvoir organiser le match dans les meilleures conditions. Mais au-delà de ça, c'est quand même un scandale. Je trouve que le PSG, c'est pas la première fois qu'ils nous font le coup sur des histoires un peu différentes. Rappelez-vous le match contre le Racing Club de Lens l'année dernière, etc. Il y a toujours des histoires avec le Paris Saint-Germain. Quand la Ligue dit quelque chose, dit quelque chose, la Ligue abdique, et ça, je trouve ça scandaleux. Bon, c'est pas une surprise. Maintenant, est-ce que
14: Sais, c'est le lot c'est comme ça quand t'as un club dominant. À l'époque, Lyon était le club dominant, ils obtenaient aussi des choses.
13: Comment il s'appelle notre Fred. Moi, je te dis franchement que ça peut arriver, hein, que t'aies un problème avec ta pelouse, même si t'es le Parc des Princes, même si t'as Calderwood, t'as un champignon. S'ils demandent juste l'inversion, ils ont pas trouvé de terrain de repli en région parisienne ou à côté, ils préfèrent jouer le match à Rennes. Rennes, c'est pas très loin de Paris, ils vont à Rennes. Si derrière, Rennes est d'accord, Rennes organise le match, Rennes fait un match à moitié prix, pour un match contre le PSG, pour ses abonnés, ou pour les Rennais, et qu'il y a les Parisiens qui peuvent se déplacer, et que le match retour, si la Ligue dit, par contre, le match retour, il sera quand même à Rennes. Bon, voilà, si le PSG est d'accord, il n'y a pas de souci,
15: Finalement, pour l'instant,
13: ils n'ont rien dit, ils n'ont pas dit qu'ils allaient demander.
15: Positionner pour demander le match retour chez eux. Il n'y a pas scandale, finalement.
14: Vas-y, Fred.
20: Ouais, il n'y a pas scandale. Il n'y aura peut-être pas de débat, mais comme tu l'as dit tout à l'heure, Gilbert, à juste titre, je doute fortement que le PSG abdique et accepte de jouer le match retour au Royal Park. Et ça, et,
13: moi,
20: et
13: je suis
20: ça,
13: pas sûr de ça.
20: Et ça, je sais très bien comment ça va se passer. Et encore une fois, ça veut dire que bah, le PSG dit quelque chose et la Ligue se soumet
13: à Fred,
20: ça.
13: Là, on peut pas leur faire un procès d'intention.
14: On verra ce
13: que
14: décide la Ligue.
13: On sait pas encore ce qu'a demandé le PSG ou ce que décidera la Ligue. On verra si ça revient là.
20: C'est que les suppositions, mais comme on l'a déjà vu à plusieurs reprises sur d'autres histoires, on peut supposer que, après voilà, c'est un débat qui pourra se poursuivre dans la saison. Mais en tout cas, effectivement, si le match retour se joue au Roazhon Park, il y aura les débats seront clos. Maintenant voilà, il va falloir organiser le match de la meilleure des manières pour que tout le monde puisse venir assister à, je pense, un des plus gros matchs de la saison, si ce n'était pas le plus gros. Et puis en espérant qu'on comprenne ces trois points-là dimanche soir, bien sûr, ouais.
8: Alors, voilà pour l'affaire de ce match. J'aimerais quand même, puisque tu es là, qu'on dise un mot de Rennes, parce qu'aujourd'hui, ce qui s'est passé, ça c'était dans la journée avant cette affaire d'inversion, Rennes s'est entraîné en public, donc à son centre d'entraînement de la Pivardière. Et là, quelques petites surprises, puisque Francaise est arrivé avec un groupe de joueurs restreint. Et donc, en fait, il y a un petit loft qui s'est créé à Rennes avec des joueurs en instance de départ. Alors, Brassier a été écarté, s'entraîner à part. Mbolo, Djaoui Cissé et Alidou Seydou. Entraînement à part. Alors, Mbolo, lui, il pourrait partir soit en MLS, soit en Première Ligue, soit à Atlanta, soit à Ipswich. Donc, il y a aussi le Gallois Jordan James qui devrait être prêté à Wolverhampton. Et puis, alors qu'il y a encore deux autres cas, c'est Blas et Fofana. Ludovic Blas et Fofana, eux, ils n'étaient pas là, mais parce qu'en fait, ils sont en reprise et qu'ils étaient légèrement blessés. Mais ces deux-là, si jamais ils s'en allaient, ça ne dérangerait personne, apparemment. Fofana, il coûte cher, il a un gros salaire. Et il n'est pas sûr de jouer, parce qu'au milieu, tu as Rongier, Camara, Zimanski,
14: Thomasson.
8: Blas, pareil, il n'a plus qu'un an de contrat. Donc, en gros, si le club
14: récupère
8: un peu d'argent, c'est maintenant.
14: Soit tu le renouvelles son contrat, soit en effet, tu essaies de le faire partir cet été. Ouais.
8: Donc, pas mal de mouvements quand même à venir. Fred, tu dis quoi de la situation là?
20: Bah, de toute façon, voilà, les joueurs que tu as cités, Gilbert, c'est des joueurs qui ont de toute façon des certaines velléités de départ. On l'a vu dans les médias tout au long de l'été. C'est des joueurs qui normalement ne devraient pas rentrer dans les petits papiers de Francaise. Après, on ne sait pas de quoi demain sera fait. Le mercato n'est pas encore terminé. Ils se sont renforcés plutôt correctement. Je trouve que la prépa a été également correcte, même si le dernier match a été accroché en Angleterre. Mais voilà, il y a pas longtemps, je suis passé sur votre antenne et on en avait discuté. Je reste toujours un peu méfiant quant au Calista Rey parce que je connais la situation du club et je sais trop assez qu'on est souvent exigeant et à juste titre avec ce club là. Cette année, voilà, il y a un recrutement qui a encore été fait, je pense, en toute intelligence. Maintenant, il va falloir montrer avec des résultats et accrocher une place européenne en fin de saison pour pouvoir jouer les premiers rôles. Évidemment, maintenant, oui, les joueurs que tu as cités, c'est des joueurs qui normalement feront plus partie des papiers de Francaise. Voilà, tu as cité Blas, ça fait déjà quelques temps qu'on n'en veut plus parce que Blas, on va pas refaire l'histoire, mais c'est un match sur deux, voire un match sur trois. Et après, voilà, Mbolo, c'est pareil, ça a été un joueur qui a eu ses stats, mais qui a manqué un peu de régularité. Et puis après, voilà, il y a d'autres joueurs aussi qui font plus partie des plans du club. Mais voilà, je pense que le recrutement a été fait en toute intelligence.
14: Bien sûr,
20: il y a des joueurs intelligents, il y a des joueurs, même tu parlais de Thomasson, c'est une des plus grosses valeurs du.
14: Après, c'est une opportunité de marché, Thomasson, oui, tu pouvais pas le laisser passer, c'est la même chose avec Issa Soumaré, c'est des joueurs qui arrivent libres. Là où je veux rebondir, c'est en fait, je trouve qu'ils ont été intelligents. Souvent, tu sais, sur des périodes de Coupe du Monde, sur des marchés, lorsque c'est une année de Coupe du Monde ou d'Euro, en règle générale, les clubs bougent assez tard parce que les clubs de Première Ligue bougent aussi assez tard. Donc forcément, les clubs de Ligue 1 sont un peu dépendants aussi des chaises musicales, entre guillemets. Rennes s'est positionné assez vite quand même. Hein. Ils sont positionnés assez vite avec un Issa Soumaré, avec Adria Thomasson. Tu vois, j'ai parlé d'opportunités de marché et je trouve que c'était intelligent d'aller les chercher. Surtout que Thomasson, il revient et il va être intéressant dans l'entrejeu avec son pote Valentin Rougier, hein, il me semble qu'ils sont ils sont connus tous les deux à Nantes, ouais, jouent ensemble à Nantes. Pareil pour Charlie Cresswell, parce que si tu regardes un petit peu la fin de saison dernière, lorsque Francaise arrive et dis-moi si je me trompe ou pas, offensivement c'était pas mal, mais c'est vrai que défensivement c'était un peu friable, et le fait d'aller chercher un Charlie Cresswell qui est quand même reconnu en Ligue 1, qui était quand même demandé aussi par pas mal de clubs de Première Ligue, moi je trouve que c'est honorable d'avoir été le chercher. Je trouve leur recrutement en tout cas bien équilibré, vraiment bien équilibré. Et puis avec l'arrivée aussi de Mayenda, je pense qu'honnêtement, le Rennes, clairement pour moi, que Rennes ne peut plus se cacher. Hein.
20: Rennes ne peut plus cacher.
14: J'ai entendu en plus récemment que Rennes est, après l'Olympique de Marseille, l'équipe qui a joué le plus d'années en Ligue 1, mais qui a fait uniquement un podium. Ce qui est quand même une anomalie. Ils ont les finances, ils ont un stade, ils ont un entraîneur qui est là maintenant sur sa deuxième saison, ils ont un effectif qui tient la route, ils ont des valeurs marchandes. Honnêtement, ils ont bien vendu avec Jérémy Jacquet qui a été vendu. Donc, je veux dire, ils ne sont pas forcément dans l'obligation de vendre d'un point de vue économique.
20: Non.
14: Rennes, je ne sais pas si c'est leur saison ou pas, mais ils ne peuvent plus se cacher, vraiment.
20: Écoute, Max, je ne sais pas encore une fois si c'est la saison du Stade Rennais ou pas, mais on a trop souvent imaginé Rennes en haut et on a trop souvent été déçus. Et c'est normal qu'on soit exigeant avec un club comme celui-ci où, effectivement, tu l'as dit, il y a tout pour réussir. Je vois pas. Il y a en plus, il y a très peu de pression parce que nous, les supporters, on n'est pas. Attention, on n'est pas Olympique de Marseille, on n'est pas au Paris Saint-Germain, on n'est pas Olympique Lyonnais, on est au Stade Rennais. Honnêtement, il y a tout pour faire une très bonne saison.
14: Lutter pour le top 4, je pense que c'est l'objectif.
20: Oui.
14: Par contre, attention, parce que ça fait Rennes va devoir se réhabituer à jouer 2 voire 3 matchs par semaine.
20: Oui, bien sûr.
14: On l'a vu l'année dernière. On parle souvent du Racing Club de Lens. Racing Club de Lens a fait cette saison parce que justement, ils n'avaient qu'un match par semaine, qu'ils avaient un effectif qui était en mesure de pouvoir digérer justement le nombre de matchs sur toute une année. Là, ça va être différent avec Rennes. Ça va être différent. Il va falloir qu'ils s'adaptent.
20: Bien sûr, après, je pense qu'il va falloir encore se renforcer un petit peu plus, notamment, tu l'as dit tout à l'heure, en défense, parce que on a quand même une équipe qui prend beaucoup de buts. Même en match de préparation, on a pris quand même pas mal de buts. Je pense qu'il va falloir trouver quelque chose, en tout cas un point de contact pour pouvoir renforcer cette défense. Ça, je pense que c'est essentiel. Et puis après, effectivement, si Brelembolo quitte le navire, il va falloir aussi, pourquoi pas, trouver un joueur pour pallier à son départ. Mais voilà, moi, je suis assez confiant. Après, on verra. J'ai toujours quelques réserves parce que j'ai pas envie d'enflammer tout ça. Mais de toute façon, on doit être exigeant avec ce club-là parce qu'il y a tout pour faire une bonne saison.
8: Merci, Fred.
20: Merci, les amis.
13: Allez, Fred.
8: Salut Fred, dans un instant l'OM au programme, évidemment, car Bruno Genesio s'est exprimé ce matin, on va l'entendre. L'OM qui joue face à Strasbourg après-demain, là aussi je porte à Marseille, on vous attend, parce que j'ai l'impression qu'à Marseille, on traverse l'été un peu dans le doute quand même, globalement. Vu qu'il n'y a plus d'argent.
14: Un gros doute.
8: Il y a des départs, il n'y a pas trop d'arrivées, on en reparle dans quelques instants,
13: dans notre débat.
8: Dans quelques instants, d'autant que Kevin a un avis sur Bruno Genesio, à tout de suite.
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5: Il est 22h37, Kevin Diaz est là, tout comme Maxime Chanot, bien sûr. Bodo Glimt mène 3-0 aux Pays-Bas. Bon, c'est le match aller de barrage de Ligue des Champions. On va dire qu'ils prennent déjà une belle option, même si c'est pas fini. Il reste 10 grosses minutes à jouer. Et puis toujours 0-0 entre l'Atlético Madrid et Malaga. Là, il reste un peu plus de 20 minutes à jouer dans ce match de Liga. Juste avant l'OM, pour finir sur le PSG quand même, commission de discipline aujourd'hui, 3 matchs de suspension ferme pour Nuno Mendes, après le coup de coude au Trophée des Champions.
6: C'est logique.
5: Certains supporters parisiens disent c'est trop, il n'avait pas de casier, il n'avait jamais pris de rouge.
6: En tout cas, ouais, il a fait un peu preuve de frustration. On en parlait avec Daniel, disait que le carton rouge était sévère. Il a revu la vidéo.
5: Celui-là, s'il y a bien un rouge justifié dans ce match-là, c'est celui-là.
6: Clair et net,
7: il a été quand même bien provoqué, quand même.
6: Ah, ça va, Kevin, ça fait partie du jeu. C'est parce qu'il était en train de perdre et qu'il a eu la haine. Il ne s'est pas contrôlé. Rideau, voilà, c'est tout. Mais il
7: est mérite. 3 matchs, c'est beaucoup pour un trophée des champions.
6: Ouais, il se contrôlera la prochaine fois.
5: L'OM, les gars, on va écouter Bruno Genesio avant l'avis de Kevin, comme ça permettra de mieux comprendre Kevin. Écoutez d'abord Bruno Genesio qui parle de ce qu'il a dit sur Højbjerg. Rappelez-vous qu'après le match, il s'était un peu désolidarisé de ses dirigeants, parce que Højbjerg a donc refusé d'aller à Newcastle, on lui a enlevé le brassard. Et Genesio en avait parlé après le dernier match amical. Et là, il revient sur ce qu'il avait dit, écoutez.
8: Pas dit en désaccord, j'ai dit que je ne partageais pas ma décision. Pas tout à fait pareil. Et le message, il n'y en avait pas forcément à transmettre, ni à ma direction, ni à qui que ce soit. Mais c'était ce que j'avais envie d'exprimer, parce que c'est la vérité. Tout le monde a bien compris ce que j'avais envie de dire et pourquoi je l'ai dit à ce moment-là. Je comprends plein de choses, hein. Je suis entraîneur. Quand on est entraîneur, aujourd'hui, on n'a pas que ça. On a aussi la situation financière du club à prendre en compte, le contexte du club, il y a plein de choses qu'on doit prendre en compte. Mais on a aussi des convictions, des façons de fonctionner, j'allais dire qu'ils ne sont pas négociables, c'est peut-être un peu fort, mais ils doivent rester prioritaires.
5: Ouais. Alors, vous allez pouvoir réagir. Je vous fais écouter également Genesio sur Balerdi. Parce que Balerdi, il y a déjà les sifflets. On ne sait pas s'il va rester, de toute façon, hein, parce que vous savez qu'à Marseille, globalement, tout le monde est à vendre. Et Genesio, en fait, son credo, c'est je défends les joueurs, donc il a défendu Højbjerg, et là, il défend Balerdi. On écoute.
8: Je pense que Léo a beaucoup souffert, mais on est là pour l'aider. J'échange avec lui régulièrement pour le soutenir. Vendredi, ça a été quand même un point assez fort et on a tous souffert, nous aussi, pour lui, parce qu'on est une équipe, on est un groupe, on vit ensemble. Moi, je les vois travailler, je vois les personnes qu'ils sont. On est là tous les jours, tous ensemble, et forcément, ça nous fait mal aussi. Mais ça fait aussi partie du métier, on le sait, on peut être exposé à ça. Maintenant, je pense aussi que vendredi, c'est le championnat, qu'il y aura nos groupes de supporters qui seront là pour nous soutenir et soutenir toute l'équipe.
5: Bon, Max, tu as donné ton avis, mais toutes ces déclarations de Genesio ont inspiré un avis de Kevin Diaz. Je demande donc le jingle Kevin Diaz.
7: Bah écoute, moi j'ai hésité, mais il faut quand même dire que moi j'ai...
5: Merci Kevin.
7: C'est encore une fois un montage. Je tiens à le dire.
5: Il n'y a jamais de montage ici.
7: Si.
5: C'est que du brut.
7: C'est un montage.
5: Bon alors, que t'inspire Genesio?
7: Écoute, moi j'ai écouté Bruno Genesio ce matin, je l'avais écouté aussi sur Pierre-Emile Højbjerg comme on vient de l'entendre. Moi je le trouve excellent. Moi je le trouve excellent dans sa communication. Alors oui, c'est du Genesio, c'est-à-dire que y a pas le ton est un peu sobre comme ça, mais moi je le trouve très juste et je le trouve très honnête et très sincère quand il dit ce qu'il dit. Moi je pense que il a souffert un peu pour Balerdi et moi qui suis vraiment pas un fan du footballeur Balerdi, mais je sais que si j'étais aujourd'hui à l'OM ou si j'étais entraîneur adjoint, directeur sportif, bien sûr que ça me ferait pas plaisir qu'un joueur comme Balerdi qui même s'il a énormément de lacunes, semble tout donner sur un terrain, qu'il soit sifflé sur un match de préparation parce qu'il n'est pas encore parti, je trouve ça dur. Voilà, moi je trouve ça quand même dur. Moi je suis pas d'avis de façon à siffler les gens, à part quand vraiment ils font des dingueries. Et pour Pierre-Emile Højbjerg, pareil. Le gars, il a un contrat, il a le droit de choisir sa destination. Et c'est comme ça. Fallait pas lui donner, maintenant tu lui as donné. Et donc, lui retirer le brassard alors que ça semble être un gars exemplaire dans le vestiaire, non, pourquoi ? C'est pas parce que le gars n'a pas encore trouvé de club ou ne veut pas partir là où le club souhaite l'envoyer qu'il faut forcément lui retirer le brassard. Je comprends le club, mais je comprends aussi le joueur et je comprends surtout, puisque c'est la vie du soir, l'entraîneur qui, lui, doit ménager la chèvre et le chou en se disant, bon, bah moi, j'entends ma direction. Mais moi, je suis encore avec un gars qui pour l'instant est dans mon vestiaire et qui semble être professionnel et irréprochable, donc je comprends qu'il soit déçu qu'on lui enlève le brassard. Et ben, je trouve que la sincérité, c'est jamais un problème, surtout quand c'est dit de façon intelligente, de façon posée. Et je pense que c'est l'homme de la situation à l'OM cet été, parce que bien sûr il y a eu énormément de remous. J'ai entendu un Maxime Chano très véhément sur le projet de l'OM sur les dernières semaines, sur les derniers jours, mais peut-être que Maxime, sur le fond, a raison, mais sur la forme, si je veux bien un capitaine du navire, et Dieu sait que je suis pas un grand fan de Genesio depuis qu'il est entraîneur, mais en tout cas, il fait preuve de beaucoup de maturité, ça c'est normal, il a l'expérience, et il fait preuve surtout d'un discours très cohérent, très sincère et très lucide sur la situation de l'OM, et s'il y a bien une chose qu'il faut quand tu traverses la tempête, c'est la lucidité et le sang-froid.
6: Sur notre messagerie... WhatsApp, on me dit le jingle Kevin était plus intéressant que son avis.
0: Et pourtant,
6: c'est un peu très bon avis.
7: C'est du chambre. Je n'avais pas encore fini mon avis à ce moment-là.
0: Très bon avis, tout comme.
6: Est-ce que tu es d'accord ?
0: L'avis jardinage. Oui et non. Alors déjà, ça ressemble quand même à un sacré rétropédalage de la part de Genesio, parce que ne pas partager et pas forcément être en accord avec ce qui a été dit, pour moi, c'est quasiment la même chose. Alors j'entends ce que Kevin Diaz dit par rapport à. La situation avec Højbjerg, moi j'y reviendrai un peu plus tard. J'étais content moi de la nomination de Genesio. On va pas recontextualiser ce qui se passe actuellement à l'Olympique de Marseille. Macour qui veut plus mettre d'argent, il faut dégraisser, il faut faire rentrer de l'argent dans les caisses, et donc d'aller chercher un Genesio qui normalement coûte un peu moins cher qu'un entraîneur étranger. Je trouvais que c'était une bonne option. Et puis là où moi j'étais vraiment heureux de voir Genesio arriver à l'Olympique de Marseille, j'avais le sentiment que justement ça allait contraster un petit peu avec ce qui s'est passé avec De Zerbi, un mec qui était sanguin, qui partait en cacahuète avec Benassia et Longaria à chaque fois, qui avait un petit remous sur et en dehors du terrain. Et donc Genesio et Lorenzi, parce que je mets en avant leur duo, je trouvais que c'était une

0: tu as gagné, justement, dans l'intérêt du club et dans l'intérêt du vestiaire, d'essayer de la faire intelligent et peut-être de la passer un petit peu, tu vois, un peu plus intelligent, un peu plus soft. Là, aujourd'hui, il se met dans une situation où j'ai le sentiment qu'il se remet encore contre sa direction et finalement, ça n'est
1: pas
0: l'Olympique de Marseille.
1: Mais non, il se remet pas contre sa direction.
0: Mais bien sûr,
1: il explique.
0: En train de dire que mais je suis pas d'accord.
2: Mais tu vois, on peut aussi se dire que là, il se met tous ses joueurs dans la poche.
1: Mais bien sûr.
0: Voilà. Donc c'est pour ça que je vais revenir.
1: Non, mais c'est les joueurs qui vont lui faire gagner les matchs. C'est pas Franck Macourt.
0: T'as bien compris
1: que c'est bien compris que c'est pas Franck Macourt qui va faire gagner les matchs.
0: C'est l'institution qui doit être redorée. Ce n'est pas
1: uniquement
0: ce qui se passe sur le terrain.
1: Bien sûr,
0: mais ça passe pas.
1: Mais l'institution, elle ne sera redorée. Il est pas en train de dire, oh les gars.
0: Mais il est en train de créer une cassure avec la direction.
1: Mais non, mais non, mais je suis pas du tout d'accord. Mais je suis pas du tout d'accord.
0: Donc c'est pour ça que je te disais que moi, Genesio, quand il arrive à l'Olympique de Marseille, je pensais vraiment que c'était un bon choix parce que justement dans sa communication, il a été beaucoup plus calme, beaucoup plus stable.
1: Il est calme là.
0: Que De Zerbi l'a fait.
1: Mais là, il est calme.
0: Il y a un ton. Toi, tu parles du ton qui est calme. La manière dont il se positionne, la manière dont il se positionne contre sa direction, pour moi, je ne pense pas que c'était forcément nécessaire. Et c'est la raison pour laquelle, je l'ai dit un peu plus tôt, c'est le Muppet Show. Pourquoi c'est le Muppet
1: Show?
0: Parce que
1: bien...
0: quand ça va un peu mieux sur le terrain, eh bien, c'est dans les bureaux que ça va
1: mais
0: moins
1: non,
0: bien.
1: Mais non, mais t'es bien au courant quand même, comme vient de le dire Gilbert, pourquoi il fait ça?
0: Mais j'ai bien compris pourquoi il fait
1: bah
0: ça.
1: Alors, tu penses qu'il ne faut pas le faire?
0: Mais non, mais t'aurais pu faire deux choses complètement différentes. Est-ce que t'es obligé de rendre médiatique?
1: Il a pas dit non plus. Oh, ma direction, ils ont pété
0: un câble. Parce que justement, là, je t'ai dit, il vient de faire un rétropédalage parce
1: mais
0: qu'il
1: non,
0: s'est rendu compte.
1: Mais
0: bien
1: mais
0: sûr, il vient de se justifier en disant finalement,
1: d'accord.
0: C'est pas une histoire, je ne partage pas. C'est... Il vient
1: pas,
0: de le
1: non,
0: faire.
1: Mais non, je suis pas du tout d'accord.
0: Ce qu'il a dit ce matin, c'est
1: pas ce qu'il a dit ce matin, c'est qu'il n'y a pas besoin de faire une Maxime Chano à non plus dire qu'il a été contre sa direction, qu'il a mis tout le club sans dessus dessous. Il a dit ce qu'il pense. C'est-à-dire,
0: sauf que l'Olympique de Marseille, dans un club qui a besoin de stabilité, c'était maladroit de la part de Genesio. C'est ce que j'ai dit.
1: Non, je suis pas d'accord.
0: Et c'est la raison pour laquelle j'avais dit un peu plus tôt que Lorenzi et Genesio étaient un duo qui peut-être allait rapporter un petit peu de calme à l'Olympique de Marseille. Et ben, on s'est rendu compte que non. Et on s'est rendu compte que non.
1: Ça fait trop mieux le club.
0: On s'est rendu compte que non, alors que la saison n'a pas encore commencé. Imaginons maintenant que l'Olympique de Marseille ne marche pas, ne fonctionne pas sur les 5-6 premiers matchs. Parce que attention, le calendrier, il est costaud. Strasbourg, Monaco, Paris FC, Stade Rennais, PSG. Dans 5 matchs, Genesio, en plus, on l'a vu 2-3 fois.
1: Ils n'ont pas l'argent pour le virer.
0: On l'a vu 2-3 fois avec Olivier Létang l'année dernière, quand ça n'allait pas, notamment contre le Celta et compagnie, qu'il a pété un câble. Donc j'aime beaucoup Genesio, je l'ai dit. Je pense que sa nomination
1: est un
0: bon choix.
1: Sa sortie
0: mais
1: pour
0: je n'ai
1: toi,
0: pas aimé sa sortie.
1: Elle est hérétique.
0: Je trouve que c'est maladroit et que ça porte préjudice à l'Olympique de Marseille, qui actuellement n'a pas besoin de ce genre
1: préjudice.
0: De sortie. Mais parce que ça fait parler. Est-ce que l'Olympique de Marseille a besoin de faire parler actuellement?
1: Mais quoi qu'il arrive, s'il n'avait pas dit, s'il avait.
0: N'en parle pas, ça serait passé sous le tapis, tu sais très bien. Comment que
1: non,
0: ça se
1: moi,
0: passe
1: moi, je trouve pas. Moi, je trouve que
0: Genesio apprend exactement comment ça fonctionne à l'Olympique de Marseille.
1: Non, moi, je trouve
0: attention,
1: pas. Il
0: attention,
1: a toujours été comme ça.
0: Attention, parce que Marseille n'a pas besoin de ce genre d'épisode, crois-moi.
2: Dans un instant, on aura Mickaël avec nous, supporter de l'OM. Il donnera son avis. Sachez que l'Atlético a ouvert le score face à Malaga. C'est un but de Kangin Lee, qui vient de marquer pour l'Atlético face à Malaga. Allez, à tout de suite dans la
1: fin. Premier match de Liga, là.
2: Bah oui. À tout de suite.
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2: 22h49, l'after est là jusqu'à minuit, bien sûr, avec Maxime Chano, avec Kevin Diaz. Ce soir, on...

0: débat de la situation marseillaise qui donc joue contre Strasbourg après-demain, après un match de championnat. Kevin a donné son avis sur les débuts de Genesio, Max aussi. Et Mickaël nous rejoint au 32-16. Mickaël, bonsoir.
1: Bonsoir tout le monde.
2: Salut Mickaël.
0: Mickaël, t'es d'accord avec l'avis de Kevin là? Alors, qui estime que Genesio fait des bons débuts et que pour l'instant c'est très bien.
1: Moi j'étais au stade contre Atletico.
0: T'as sifflé Balerdi?
1: Balerdi, c'est pas parce qu'il est pas parti qu'il a été sifflé, parce qu'au début il a pas été sifflé. C'est que sur le premier but, il fait n'importe quoi, il met le ralenti sur l'écran géant, on voit qu'il tombe parce qu'il veut la faute alors qu'il n'y a rien du tout, il comprend le but. Et à partir de là, il est pris en grippe, et sur le second but, il est pris de vitesse, et ça finit encore par un but. Et là, à partir de là, c'était terminé pour lui. Mais ça n'a rien à voir avec son non-départ de l'Olympique de Marseille.
0: Ouais, c'est juste parce qu'il était nul, quoi.
2: C'est l'exigence du public marseillais.
1: Il est passé au travers, quoi. Il est passé au travers, et à Marseille, moi, j'étais scandalisé. Je suis pas un grand fan de Balerdi. Mais dans la tribune, ça m'a pas plu, et je considère que s'il faut, on va devoir faire la saison avec lui. Je pense qu'on a déjà assez de problèmes pour s'en créer d'autres. Donc, le sifflet, j'ai trouvé ça limite.
0: Bon. Sinon, sur Genesio?
1: Genesio, moi, je suis fan. Moi, je suis fan dans la communication. J'entendais là tout à l'heure, c'est pas bien ce qu'il a fait avec la direction. Il s'est mis les supporters dans la poche parce que tout le monde ne comprend pas pourquoi il a pas le brassard. Et Genesio, je pense qu'il est, il est très intelligent. C'est quelqu'un qui a de l'expérience. Et clairement, en faisant cette sortie, on est bien d'accord que c'est pas Lorenzi qui lui a retiré le brassard, c'est pas Genesio et c'est encore moins le président qui lui a retiré le brassard. Ça vient de plus haut. Et en fait, il s'est clairement mis les supporters dans la poche. En faisant cette sortie, parce que tout le monde est d'accord, ça fait pas de remous. Tu trouves pas que ça crée une polémique pour rien? Mais la polémique, c'est parce qu'on en parle là à la radio, mais pour moi, il n'y a pas de polémique. Ils lui ont enlevé le brassard, et peut-être qu'à la fin du mercato, s'il n'est pas parti et que Hochberg fait la saison, Hochberg récupérera le brassard. Aujourd'hui, quand on regarde ce qui se passe à l'OM, sur le mercato, sur tout ça, je pense que des polémiques, il peut y en avoir des bien plus grosses que on a enlevé le brassard à Hochberg sur un match amical contre.
2: Bien sûr, mais c'est une polémique supplémentaire que Genesio aurait peut-être pu éviter.
0: Toi, t'es plus contrarié par exemple la gestion globale du club et le non mercato que par cette histoire de brassard, quoi.
1: S'il y aurait vraiment une polémique et qu'il aurait été contre sa direction, comme il le dit, il aurait donné le brassard à Hochberg pour le match. Et là, on aurait fait une polémique.
3: Exactement.
1: Il est contre sa direction, il fait n'importe quoi.
2: Tu peux pas aller contre ta direction quand tu viens d'arriver au club, c'est pas possible.
3: C'est ce que t'as dit, toi, qu'il a été contre sa direction.
2: Il est contre sa direction s'il lui laissait le brassard.
3: Bah oui.
2: J'ai dit c'est dans sa sortie qu'il est contre sa direction.
3: Mais non,
2: il suit finalement ce qu'on lui a demandé.
3: Attends. Et quand t'es employé d'une entreprise, même si c'est un club de foot en difficulté, tu as quand même le droit de dire moi j'ai respecté ce que m'a demandé la direction. Par contre,
2: on est d'accord sur ça, sur ce débat. Je t'ai juste dit qu'il y avait peut-être d'autres moyens de le faire.
3: Notre auditeur vient de te dire que, bon, en tout cas, lui qui est Marseillais, lui, il comprend et il est plutôt derrière son coach.
2: Et moi je pense
3: que Genesio sort gagnant de cet épisode.
2: Bien sûr, mais je dis
3: parce qu'à sa direction, il leur dit bon les gars, moi je vous suis. Par contre les gars, va pas falloir me faire des délires comme ça tout le temps.
2: Mais voilà. Je ne dis pas l'inverse.
3: Ça c'est la première chose. Deuxième chose, il se met les joueurs dans la poche en mode. Moi vous êtes là.
2: Peut-être comment ça fonctionne à l'Olympique de Marseille. Je suis pas convaincu pour le club, ça soit forcément utile.
3: Si, puisque utile ou pas, on verra. Ça seul l'avenir le dira. Mais en tout cas, en deuxième point, il vient de te dire que, comme disait Gilbert, il s'est mis les joueurs aussi dans la poche, en mode, moi les gars, vous êtes là, vous n'êtes pas là, moi tant que vous êtes irréprochable, je vais vous défendre, vous êtes mes joueurs. Le jour où vous partez, on va se serrer la main, et puis voilà, ce sera différent peut-être. Et en trois, il s'est mis aussi les supporters, pas dans la poche, mais au moins en montrant son caractère et son tempérament, et ben voilà, c'est peut-être pas Pep Genesio, mais en tout cas, c'est un mec qui a du caractère, et qui, même s'il respecte sa hiérarchie, est capable de dire ce qu'il pense.
0: Mickaël, t'attends quoi de la saison, là?
1: C'est là où on voit par rapport à ce qu'on peut entendre à la radio ou à la télé. En tant que supporter, en fait, aujourd'hui, on peut rien attendre. Aujourd'hui, à part une bonne surprise et d'être dans les quatre,
3: merci.
1: Ça sera une très bonne surprise. Aujourd'hui, Genesio, il a aucune pression et les joueurs qui sont là, qui ne devraient même pas être là, parce que si c'était, on va dire, une opération financière intéressante à l'OM, eh ben ils seraient déjà tous partis, on aurait déjà refait 15 transferts. Aujourd'hui, on veut de la stabilité, on veut enfin essayer d'être un minimum normal. Un minimum normal. Et moi, je suis désolé, j'ai regardé Bilbao, j'ai regardé Atlético Madrid, et ben, j'ai vu du jeu, j'ai vu des gens courir, j'ai pas vu de fioritures.
2: Heureusement, c'est le début de la saison. J'entends cette analyse de, on va pas être trop dur avec les Marseillais, c'est compliqué, c'est une saison de transition, et pour autant, vous sifflez Balerdi. C'est que finalement, vous avez quand même une attente qui est légitime, pour un club comme l'Olympique de Marseille.
3: Balerdi, c'est l'historique.
2: Ah bah bon, c'est l'historique, mais il fait partie de l'effectif.
0: Il t'a expliqué, Mickaël, il fait un match pourri, Balerdi. Bon, il se fait siffler, voilà.
2: Donc ça va être la même chose si jamais l'Olympique de Marseille perd les matchs. J'entends ce que t'en dis, ce que t'es en train de nous dire, hein. Ça fait 2-3 semaines que nos auditeurs nous appellent en nous disant, il n'y a pas de problème si l'Olympique de Marseille, ça fonctionne pas, on va être patient. J'y crois pas un instant. Mais c'est légitime parce que tu es dans un club comme l'Olympique de Marseille qui mérite d'être dans le top 4, voire le top 3 de la Ligue 1. Et donc, forcément, tu as ses attentes.
3: Tu peux ne pas y croire, mais pour moi, si tu n'y crois pas, c'est que, en fait, tu ne, je vais pas dire tu ne respectes pas, mais en fait, d'une certaine manière, tu respectes pas les supporters marseillais. Mais tu crois qu'ils les ont pas vécu les derniers mois. Mais les mecs, ils sont pas débiles, en fait. Ils ont vu ce qui s'est passé. Ils ont vu que le club, il est au bord du précipice. Qu'est-ce que tu veux bien sûr que les mecs, ils vont aller au stade Vélodrome pour voir une victoire. Ouais. Bien sûr qu'ils seront déçus s'ils ont une défaite. Mais crois pas qu'ils vont retourner la commanderie du mercato, ils ont une.
2: Je te dis que
3: même ils vont pas retourner le stade, ils sont quand même lucides, ils savent qu'ils n'auront sûrement pas l'effectif qu'ils avaient l'année dernière, ouais. Ils savent qu'ils ont un entraîneur type Ligue 1 qui ne va pas faire le football de Bielsa, ça ne va pas être du football peut-être toujours champagne, ils veulent juste des gars, une équipe cohérente sur le terrain, des gars qui se tapent pour le maillot, pour le club, jusqu'à ce qu'ils sortent de la
2: bien
3: tempête.
2: Sûr, mais ça, c'est tout ce qu'ils veulent. Les supporters, bien sûr.
3: Après, s'ils peuvent finir 3e, ils vont signer, s'ils peuvent finir 5e, ils vont signer, si même s'ils finissent 7e en faisant des bons coups, en tapant Lyon ou en tapant Paris, j'en sais rien, en faisant un beau parcours en Coupe de France.
2: J'ai envie de demander à notre auditeur, si vous terminez 7e, vous êtes satisfait ?
3: J'ai pas dit satisfait, j'ai dit qu'ils vont pas retourner le stade.
1: Mais non, mais par contre, soyons honnêtes un minimum. J'enlève Paris du championnat, d'accord ? On enlève Paris, c'est hors norme. Mais aujourd'hui, quand on regarde la difficulté du football français, et quand je regarde le 11 que présente l'OM sur les deux derniers matchs, aujourd'hui, qui est plus armé ?
3: Lyon, par exemple.
2: Non, mais l'Olympique de Marseille, c'est vrai. Et tiens, en termes de raison,
3: ce sera pas forcément ce 11-là le 2 septembre.
2: Il risque d'avoir des changements. Mais quand tu regardes le 11 qui a été aligné par Genesio avant l'Atlético Madrid, bon, à part le cas Kondogbia qui joue défenseur central, je pense que sur toute une saison, c'est pas possible. Je suis d'accord avec toi. C'est une équipe qui peut terminer dans le top 3, dans le top 4 de la Ligue 1. Donc de me dire que les supporters seraient OK si jamais la saison serait loupée, c'est-à-dire en termes en 5 ou 6e.
3: Non, mais ils disent toujours ensuite on verra le 2 septembre. Ils le disent ça tous. On verra le 2 septembre. Et le 2 septembre, si on a cet effectif, top 5, c'est minimum peut-être pour eux, malgré les finances, malgré ceci, malgré cela. Mais c'est toujours pareil. Si tu as cet effectif le 2 septembre, tu fais une bonne première partie de saison, il y a des mecs qui sont en valeur et tu vends tes 3 meilleurs joueurs, peut-être que tu finiras pas 5e ou 3e, mais tu finiras 7e. Donc en fait, les événements de la saison feront que les Marseillais devront à chaque fois ajuster en fonction de l'effectif en place.
1: Mais ça, c'est pareil pour tous les autres clubs du championnat. Là, on fait succès parce que c'est l'OM, mais c'est la vie du football français, c'est la vie de la Ligue 1. On est en train de, mais c'est exactement pareil pour tout le monde. Et qui nous dit qu'au 2 septembre, eh bien, on n'aura pas 2 ou 3 arrivées qui seront compensées, que ça sera fait intelligemment par Lorenzi. On fait que des suppositions. À l'heure où on parle à l'instant T, où Marseille, c'est une catastrophe économique, eh bien, aujourd'hui, on a un groupe où il y a des jeunes qui peuvent éclore, où il y a des joueurs qui sont confirmés, qui sont internationaux et qui sont au club. Aujourd'hui, si on peut...
2: Internationaux canadiens, on reviendra sur les internationaux.
1: Ah ben parlez-moi alors des autres internationaux qui sont dans les autres champions, dans les autres clubs de Ligue 1. C'est tellement facile en fait de sortir des phrases comme ça, parce que Lens qui a fini second, qui a tapé le PSG jusqu'à 3 journées de la fin.
2: Mais c'est différent, Lens il n'avait pas de Coupe d'Europe. Mais attention, je pense qu'on est d'accord sur ce point-là. Pour moi, l'effectif actuel de l'Olympique de Marseille est en mesure de finir dans le top 3. Là, je pense qu'on est d'accord sur ça. Moi là où j'ai envie de m'arrêter, c'est lorsque j'entends les auditeurs, les supporters marseillais qui me disent que c'est OK si la saison de l'OM sera loupé, en tout cas si on n'atteint pas ce top 3 parce que c'est une saison de transition. Je n'y crois pas un instant quand tu t'appelles l'Olympique de Marseille et quand tu as des attentes comme vous l'avez depuis, et c'est fort légitime.
0: Allez, merci Mickaël, et à très bientôt pour reparler de l'OM.
3: Salut Mickaël.
0: Et puis l'effectif, on verra, parce que peut-être que dans 10 jours ce sera plus du tout le même, hein, parce que
3: voilà, c'est avant,
0: donc on pourra refaire le débat. Dans un instant, on est de retour. Tiens, c'est fini, hein, les barrages de Ligue des Champions de ce soir. Donc, Bodø/Glimt prend une bonne option. Il gagne 3-1 aux Pays-Bas, donc ce soir à Nîmes.
3: 3-1. Tout est possible alors.
0: 3-1. Bon. Et puis le Celtic, Lens 3-0 aussi. Donc, on va dire que ces deux clubs prennent une belle option pour la phase de poule.
3: Tu sais que j'aime beaucoup les reportages sur les insides sur les clubs. Mm-hmm. Mais là, je vois beaucoup de séquences là, sortir sur l'inside de la dernière saison de Guardiola à City. Je crois que c'est sur Amazon Prime, mais ça a l'air extraordinaire.
2: Il a l'air un peu soufflé, surtout.
3: Il faut voir ça.
0: Parce moi, que j'ai regardé discours... Mourinho, là.
3: Et alors, Mourinho ?
0: Bah, pas mal, mais j'étais un peu déçu, quand même. Ouais, en fait, je suis pas tant déçu de Mourinho, mais des choix éditoriaux qu'ils ont fait. Parce qu'en fait, ils se sont concentrés sur Chelsea, le Real première période. C'était quoi le troisième?
2: L'Inter.
0: Et en fait, il manque plein de trucs.
3: Bah oui. En fait, il a. On est d'accord.
0: Moi, j'aurais aimé voir plus de trucs de Porto, même de plus récent. Barcelone.
3: Son retour à Manchester United.
0: Bah voilà, ouais, tout ça, c'était un peu.
3: Honnêtement, celui de Netflix sur Mourinho, il m'intéresse pas. Celui-là, là où on voit notamment la façon dont ils ont recruté Ryan Cherki, c'est très intéressant de voir les statistiques, pas les statistiques, se renseigner sur l'humain, etc. C'est tout à fait mon style de documentaire.
2: Il y a un passage où est-ce qu'il est à bout de souffle, hein, sur la fin, là, on sentait que...
3: Quand il dit « Vous m'avez rendu... triste ». Ouais, il emploie un mot très fort.
2: On sent que ça l'a tué.
0: Dans un instant, Monaco qui joue demain et le Mercato. Grosse page Mercato dans l'after à venir avec Fabrice Hawkins qui nous rejoint dans quelques minutes.
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0: Il est 23h02, l'after est là jusqu'à minuit, bien sûr. Demain, avec Maxime Chalot, Kevin Diaz, il y aura le match de Monaco. Ce sera à 20h, match aller de barrage de Conférence Ligue en Pologne face au Górnik Zabrze. Je ne sais pas si je prononce bien le Górnik Zabrze.
2: L'accent est pas mal, en tout cas.
0: Ouais. Demandera à Ludovico Bragnac, qui parle couramment polonais, bien sûr. Club qui appartient à Podolski, vous le savez.
3: Oui, j'allais le dire.
0: Ah. Bon, normalement, franchement. On a du mal à envisager que ça passe pas à Monaco.
3: Non, tu peux pas dire ça. Tu peux pas dire
0: match retour à Monaco.
3: C'est un jeudi. Le match est un jeudi, tu peux pas dire ça.
0: Ah, parce que jeudi noir.
3: Tu peux pas dire ça dans ton émission l'Afterfoot.
0: Excuse-moi.
3: Voilà. Merci.
0: Mais moi, franchement.
3: Si ça avait été aujourd'hui le match, t'aurais dit oui. Mais le jeudi, on ne sait pas.
0: D'accord.
3: Avec les clubs français.
0: C'est vrai que c'est un peu.
3: Restons vigilants.
0: Ça peut être flippant. On va parler mercato dans quelques instants avec Fabrice Hawkins, mais juste avant, quelques infos sur ce match, juste pour vous dire quand même qu'il manque beaucoup de monde à Monaco. Ce sera une équipe très jeune demain. Ablin n'est pas là parce qu'il a pris un coup en match amical contre Coventry. Il a des points de suture. Balogun, phase de reprise, pas là. Ansu Fati, problème au mollet. Golovin suspendu. Koulibaly suspendu.
3: D'ailleurs, on n'a pas parlé de Pogba.
0: Et Pogba, bah, il n'est plus là, il est parti.
3: Non, mais c'est quand même une info, quand même.
0: Bah, Fabrice est là. Fabrice, bonsoir.
11: Salut à tous.
0: Salut Fabrice. Fabrice.
3: Salut Fabrice.
0: Ah, ça y est. Le jingle Fabrice Hawkins. Le faucon a atterri. C'est parfait. Ça se passe bien le mercato, ça va? T'as encore de l'énergie, t'es encore à bloc, il y a encore quelques jours à tenir.
11: Oui.
0: Ah, téléphone qui sonne, c'est un agent, c'est un directeur sportif.
11: Exactement. C'est un agent. Ça sonne tout le temps, il n'y a pas d'heure. Là, c'est
0: fort.
11: C'est les deux dernières semaines, donc ça va s'activer. En plus, on a eu un mercato qui a eu un petit peu du mal à commencer. Il y avait la Coupe du Monde, les clubs regardaient aussi. En France, il n'y a pas énormément d'argent. C'est surtout les Anglais qui ont démarré très fort comme d'habitude.
0: Ouais, bah alors là, en France,
11: sur les deux dernières semaines,
0: qu'on vend bien, là, ces derniers jours, c'est incroyable.
11: Il va y avoir des choses. Ah oui, c'est le cas de le dire, surtout chez toi, à Strasbourg.
0: Ah, à Strasbourg, 170 millions de ventes.
11: Vous vous régalez.
0: C'est un truc de fou. Bah, maintenant, le problème, c'est qu'il faut voir si les mecs qui arrivent sont au niveau. Bon, on en reparlera tout à l'heure. Là, on était sur Pogba. Donc Pogba, bon, il a fait d'ailleurs un message sur les réseaux sociaux aujourd'hui, de remerciement, tout ça. Il y a une possibilité de rebond pour Pogba, parce que qui va en vouloir de Pogba toujours blessé?
11: C'est la question, en fait. C'est très compliqué de savoir. Dans les gens qui sont bien renseignés, qui étaient notamment qui ont été dans l'opération Pogba à Monaco, on nous explique qu'il y a des rebonds possibles, des championnats notamment en Arabie Saoudite, en MLS. Après, bon, c'est pas des oiseaux non plus. Hein. Il voit les matchs, il voit qu'il a joué 115 minutes sur une saison, que c'est compliqué.
0: Oui.
11: Les salaires sont plus ceux qu'ils étaient avant. Donc, je veux pas dire que c'est impossible pour lui de trouver un projet parce que ça reste Paul Pogba. Il a une image à faire valoir aussi, ce qui est un plus par rapport à beaucoup d'autres joueurs. Mais c'est sûr que sur les conditions et sur ce que lui va demander, il va falloir qu'il soit cohérent. Et je pense qu'il est aussi dans cet état d'esprit-là. Donc, des championnats, oui, en MLS aux États-Unis ou en Arabie Saoudite ou même au Qatar, c'est des championnats qu'il faudra regarder de près pour Paul Pogba dans les prochaines semaines.
0: Bon, on verra. Je sais pas ce que vous en pensez.
3: Mais c'est triste quand même, hein, parce que on espérait qu'il puisse au moins faire quelques matchs, mais même quelques matchs, il n'aura pas réussi à les faire, quoi. Enchaîner 3-4 matchs titulaires, ça aurait été vraiment très très compliqué. Et on s'attendait pas à ce que ce soit non plus quelque chose de forcément clinquant, mais quand même, je pensais qu'il arriverait à jouer un peu plus. En tout cas, je lui souhaitais.
2: C'est dommage. Après, tu sais, avec une Ligue 1 qui va de plus en plus vite. Moi, je l'avais vu, hein, je l'avais dit, hein, il y a quelques jours, je l'avais vu à Miami avant qu'il signe à Monaco, et physiquement, il était bien trop musclé. Je parle vraiment de muscles, hein, pas gros, hein, musclé, mais quand
0: tu regardes, il a fait trop de muscu.
2: Ah ouais, il bougeait plus, tu vois. Et puis c'est important quand t'es milieu défensif. Alors certes.
0: Bah ça, depuis le temps qu'on dit que la muscu c'est l'ennemi des footballeurs.
2: Je peux te
0: mais c'est la grosse mode, ouais, dans tous les footeurs, ils font de la muscu. Ah ouais,
3: parce que faut savoir si c'est de la muscu Instagram ou si c'est de la muscu de renforcement.
0: C'est la muscu Instagram en l'occurrence.
2: Et je me souviens m'être positionné quand il était arrivé à Monaco. Je pensais pas que c'était une bonne idée parce qu'on parle de sa suspension, mais avant sa suspension, il avait déjà été pas mal blessé quand même. Sans parler de toutes ses affaires. Extra sportif, donc non, c'est vrai que c'est triste, hein. On a eu un super Paul Pogba en 2018, voilà, je pense qu'il faut fermer les yeux et se rappeler de ce souvenir-là. Maintenant, ça sera intéressant, Fabrice l'a dit, hein. Je vois pas quel club va pouvoir se positionner sur un Paul Pogba qui a joué.
0: Parce que Fabrice parle de MLS, match, toi, hein, qui connais bien la MLS. Ouais, c'est pas trop le truc de la maison d'aller prendre des mecs.
2: Surtout pas. Alors après, t'as l'aspect marketing, hein, qu'il faut mettre en avant. C'est un peu le cas avec, par exemple, Griezmann du côté d'Orlando, même si Griezmann sportivement est encore plus que compétitif. Tu sais, t'as le problème des contrats, tu sais, de joueurs désignés aux États-Unis. C'est-à-dire, t'as le droit qu'à 3 joueurs qui ne sont pas soumis au salary cap. Et aujourd'hui, quand un club prend une option sur un joueur qui fait partie de ces 3 joueurs-là, eh ben, il faut être sûr qu'il se trompe pas, parce que sinon, vraiment, ça plombe complètement le budget. Donc,
3: est-ce que Pogba pourrait ne pas être un joueur comme ça?
2: Ben oui, mais comme je l'ai dit, c'est-à-dire que comme t'as très peu de place, en règle générale, les clubs essaient de pas se tromper. Alors,
3: non, mais est-ce qu'il pourrait être autre chose qu'un des 3 joueurs?
2: S'il vient pour moins d'1,5 million, mais connaissant Pogba, il a quand même une.
3: Bah, il peut venir pour moins d'un million cinq,
2: qui pourrait lui permettre de pouvoir encore aller chercher de l'argent, peut-être en Arabie Saoudite ou au Qatar.
0: 1,5 million, tu vas à New York, tu es obligé d'habiter au Bocal, hein.
2: Mais c'est vrai que non, ça serait intéressant de voir quel club sera pas intéressé mal à enchaîner avec Pogba. Ouais, pas mal.
3: Je connais après, regarde. 2-3 restos pas mal au Bocal.
2: Ouais. Bah, tu regardes Lukaku qui avait très peu joué au Napoli, il a retrouvé un truc, donc bon, qui sait. Turquie cherche beaucoup de joueurs en ce moment.
0: Ah ouais, c'est vrai que t'as pas parlé de la Turquie, Fabrice.
3: Fenerbahçe pour refaire
11: Et ils ont des moyens.
0: Ils ont des moyens.
11: Ouais, ça. Mais ça reste quand même des clubs qui recherchent des joueurs. Vous voyez bien, vous avez vu Fenerbahçe contre Lyon, N'Golo Kanté, tous ces joueurs-là.
0: Ils ont tellement
11: c'est
0: de joueurs.
11: Des joueurs qui ont du ballon.
0: Ils se retrouvent avec Under et Amrabat, ils ne sont pas sur la liste européenne.
11: C'est ça que je veux dire. Parce qu'il avait fait des joueurs qui sont rapides et qui peuvent jouer.
0: Ouais. Et bon, pour finir sur Monaco, écoutez juste Felipe Luis, le coach, qui parle de l'importance de jouer l'Europe pour Monaco.
12: C'est très important pour moi et pour le club. Monaco doit participer aux compétitions européennes. Nous pensons donc pouvoir réaliser une excellente saison et c'est pourquoi il est également important de disputer des compétitions européennes afin que tous les joueurs puissent avoir du temps de jeu et se livrer à une saine concurrence. Nous pensons pouvoir réaliser un beau parcours, mais nous devons d'abord remporter ce match. Ça va être vraiment difficile. Ils sortent des tours préliminaires de la Ligue des Champions et de la Ligue Europa. Ce n'est donc pas un adversaire facile. Il n'y a plus d'adversaire facile de toute façon en Coupe d'Europe. Donc nous avons un énorme respect pour eux et on pense juste à gagner ce match.
0: Voilà, de la bonne langue de bois comme on aime. Ouais. On remercie Felipe Luis. On verra, on espère que le club va gagner demain. C'est-à-dire sur le fait que le club polonais, ils sont super forts.
2: Non, j'espère pour Monaco qu'ils vont être en mesure de pouvoir battre ce club, mais d'un point de vue Ligue 1 et d'un point de vue effectif actuellement de l'AS Monaco avec un nouvel entraîneur, avec un cycle qui va être sur le moyen terme cette fois-ci à Monaco, c'est rarement le cas, mais bon, qui sait. Je pense que d'avoir un club qui se bat uniquement sur un tableau, c'est-à-dire dans le championnat de Ligue 1, ça serait forcément bénéfique. Et tu l'as vu la dernière avec Lens, hein, lorsqu'on parle de saison de transition, justement de pouvoir se concentrer uniquement sur la Ligue 1, ça peut être bénéfique pour le club.
0: Bon, alors Fabrice, on va dans quelques minutes aborder les gros dossiers. Là, on va parler de Boadi, de Fernandez Pardo, d'Ibrahim Baye, de Barcola, de Guiri et des autres. Mais il y a le tout venant de la journée, là, quand même, dont il faut parler en préambule. Et notamment, ce qui s'est passé aujourd'hui entre Lille et Strasbourg. Tu as les petites infos du jour, là. Démarrons par Lille, tiens.
11: Ouais, Lille qui est sur un attaquant, Zian Fleming, qui est pas très connu ici en France. Hein. C'est un profil d'attaquant très grand, 28 ans. Il est passé par l'Ajax notamment, auteur de 11 buts en 29 apparitions la saison passée en Première Ligue avec Burnley. Donc ils ont approché Burnley pour essayer de faire ce joueur-là.
3: Fortuna Sittard, je crois.
11: Exactement. Et on aimerait finaliser autour de 15 millions d'euros pour Lille. Bon,
0: Burnley, pour un mec qu'on connaît pas, 15 millions quand même.
11: Ouais, mais il est pas mal. Sur les deux premiers matchs de Championship, il a été très fort, notamment avec 3 buts. Tu vois, Gilbert, donc il compte dessus Burnley et je pense qu'ils vont pas le lâcher. En tout cas, ils vont pas faire de facilité à Lille.
0: Bon, donc voilà ce joueur. Et puis Strasbourg s'intéresse également à un avant-centre.
11: Ouais, ça c'est pas nouveau, mais ça s'est un petit peu intensifié. Hein. Lucas Tassin, donc l'attaquant de Saint-Étienne, il est très courtisé parce qu'il y a pas mal de clubs évidemment qui sont positionnés sur l'attaquant de 21 ans, l'attaquant belge en Europe et en France. Et donc parmi les clubs qui sont bien intéressés par Lucas Tassin, il y a Strasbourg. Il faut voir là aussi comment ça négocie avec Saint-Étienne parce qu'ils vont faire jouer la concurrence évidemment. Officiellement, ils veulent le garder. Officieusement, si le prix adéquat arrive sur la table, ils vont le vendre. Reste à savoir quel est ce prix-là qui n'a pas été communiqué là aussi officiellement.
0: Alors Stassin, il devait déjà partir il y a un an. Enfin, il voulait. Finalement, il est resté. Il n'a pas fait une saison géniale. Hein.
11: Ouais, non, il a mis ses 10 buts quand même. Hein. Il a mis ses 10 buts. C'est ce qui prouve aussi sa fiabilité. Et c'est ce qui est apprécié chez les directeurs sportifs. Kevin va pas me démentir. C'est vrai que sur ces.
2: Il a eu du mal à démarrer quand même, hein, Fabrice. Il a été meilleur sur la deuxième partie de saison, mais.
3: Mais c'est parce qu'il avait pas pu partir.
2: Il a eu du mal à digérer son non-transfert. Ouais.
11: Exactement, mais ça reste quand même un avant-centre qui met des buts et c'est ce qu'on leur demande à ces avant-centres-là. Il est jeune, c'est-à-dire qu'il a une marge de progression. Pour Strasbourg, c'est aussi toujours très intéressant d'avoir ces profils jeunes qu'on peut valoriser et vendre beaucoup plus cher. Donc, il coche beaucoup de cases en tout cas et c'est ce qui fait que beaucoup de clubs sont intéressés.
0: Bon, Strasbourg, t'as Panicelli qui va revenir aussi. Hein, donc, c'est à ça.
11: Il peut y avoir des départs aussi. Hein. Strasbourg, je pense que les deux dernières semaines. Là,
0: arrête, il y a 40 joueurs qui sont partis.
11: Mais qu'est-ce que tu veux que je te dise? Je peux te dire que Strasbourg va encore animer le mercato sur les deux prochaines semaines.
0: Ah, tu penses que ça peut encore partir de. Attends, qui pour encore? Guéladoué, par exemple?
11: Totalement, par exemple. Mmh. Par exemple, même devant, je pense que
0: Doucouré,
11: ça peut un petit peu bouger. Doucouré, il peut totalement bouger.
0: Il veut déjà,
11: j'ai entendu parler de lui et pas plus tard qu'aujourd'hui dans un club de Ligue 1. Donc non, je pense qu'il va y avoir des départs et peut-être des arrivées, mais des départs, je pense que c'est quasi certain.
0: Bon, ouais, on va peut-être attendre les 200 millions de ventes. Ce serait un truc de fou.
11: Alors, faites des arrivées aussi.
3: Qu'est-ce que tu ressens avec ton club là, en ce moment?
0: Moi, déjà, j'hallucine des prix. Je ne sais pas qui gère les ventes à Strasbourg, mais ils sont trop forts. Comment tu arrives à vendre N'Ciso 35 millions?
2: C'est un truc de fou. En première ligue, Gilbert, maintenant, en première ligue.
0: Mais il vaut ça.
2: N'importe quoi.
3: Après, des fois, tu te demandes, hein, ça peut être des exercices comptables, tu m'achètes, je te vends.
11: Diego Moreira, 50 millions d'euros à Milan.
2: Bien sûr,
11: Moreira, 16 millions d'euros de bonus.
0: Non, bien sûr. Excusez-moi, je prends la valeur de. Moreira, c'est un super joueur.
3: Moreira, non, 50 vrai. Millions.
0: Moreira, c'est exceptionnel.
11: Ça part quand même à quasiment Moreira. 70 millions d'euros, bonus compris.
0: Ah, ok. Mais ça me si tu veux, je suis moins choqué par ça que par N'Ciso.
2: Parce que c'est un international, il a joué à
3: Moi, je trouve pas que c'est plus choquant N'Ciso que Moreira. Je suis désolé, Gilbert. N'Ciso, c'est un international, c'est un joueur phare de son pays, ok, c'est pas une grande nation.
0: Mais... du Paraguayen qui habite 4 millions d'habitants.
3: Il faut une Coupe du Monde correcte, il fait une Coupe du Monde correcte, derrière il a fait une bonne saison avec Strasbourg.
0: Enfin, quand le jeu est à droite, N'Ciso, il va à gauche, il lève jamais la tête.
2: Ouais, mais c'est réalité.
0: Tu l'as vu jouer quand même.
3: Moreira aussi, des fois, quand il était à Lyon, personne ne l'avait remarqué.
0: Pas le même Moreira, il était plus jeune.
3: C'était il y a pas si longtemps, donc il a bien progressé. Peut-être qu'N'Ciso, il le voit du potentiel. Le problème, c'est ce qu'on disait hier, c'est qu'aujourd'hui les joueurs ne sont pas recrutés pour leur talent pur, ils sont recrutés pour leur potentiel. Donc
2: potentiel. Leur potentiel revente. Et il est encore jeune. N'Ciso, il a 22 ans. Donc à tout moment, si ça fonctionne bien à Ipswich, derrière, ils font une bascule. Hein.
11: Bon, enfin, aujourd'hui, sur le marché des transferts, les joueurs entre 18 ans et 22-23 ans, c'est que du trading.
2: Bah, bien sûr.
11: Donc effectivement, comme le disait très justement Kevin, c'est il y a une partie du prix du transfert, c'est la valeur du joueur, et l'autre, c'est le potentiel. Et sur le potentiel, ça peut monter très très haut.
0: Mais comment tu juges ça, Fabrice?
11: Il y a un reportage actuellement qui est très intéressant. D'ailleurs, c'est la saison de Manchester City, oui, la dernière avec
0: Kevin en parle
11: là. Et voilà. Et dans ce reportage-là, ils expliquent que Ryan Cherki a été choisi notamment avec des datas. Donc, ils ont pris 43 mesures et ils l'ont mis dans un logiciel. Et ils ont trouvé que le joueur qui pouvait le plus ressembler à Kevin De Bruyne dans les années à venir, c'était Ryan Cherki. Donc, comment on le mesure? Aujourd'hui, c'est vrai que l'IA aide énormément les clubs. Il n'y a pas que l'IA, mais c'est un outil aujourd'hui qui aide de plus en plus de clubs à chercher certains profils, à imaginer leur progression et ce qu'ils peuvent en tirer.
3: Et ce qui est très intéressant,
0: ça, non, mais je veux bien, mais ça reste quand même des paris.
3: Oui, mais c'est toujours des paris.
11: Bien sûr, c'est des paris.
3: Mais ce qui est très intéressant dans ce que disait Fabrice, moi j'en parlais tout à l'heure, c'est que j'écoutais à la pub la fin de l'extrait où il y a une discussion, je crois que c'est le directeur général. Et l'autre, c'est le propriétaire de Manchester City, où ils disent, bon, on a interrogé 4 entraîneurs sur Ryan Cherki. Bon, il y en a un qui nous a fait vraiment un très très mauvais retour sur sa mentalité, mais il était jeune. Je pense que cet entraîneur-là, c'est peut-être le Néerlandais. Possible.
0: Peter Bosz.
3: Ouais, voilà. Je pense. En tout cas, c'est ce que je semble comprendre. Et par contre, et là, le propriétaire lui répond quelque chose. Alors, j'ai pas encore vu la série, mais de ce que je comprends, c'est qu'il lui dit, ouais, mais là, va peut-être falloir accélérer, parce que là, je pense que le produit est quand même undervalued. C'est-à-dire que pour
11: exactement.
3: Eux, la valeur de Cherki, elle est quand même sous-estimée, justement à cause de cette histoire de mental. Donc eux, ils se disent, ouais, mais attends, c'est bien beau leur histoire de mental. Bon, on va peut-être appeler l'agent, parce que pour le mental, on verra peut-être après. Parce qu'il lui dit, c'est peut-être un mythe, l'histoire du mental. Mais là, on pourrait prendre un joueur qui est moins cher que ce qui se fait sur le marché. Et donc, c'est pour ça que Cherki est parti pour une somme, disons, par rapport à N'Ciso ou par rapport à Moreira, qui était bien en dessous de son prix potentiel sur le marché.
11: Cherki, légèrement. En dessous de 40 millions d'euros, aujourd'hui il vaut 90, 100, 110 millions d'euros.
0: Pardon, Cherki, c'est mal vendu.
3: Non, c'est pas mal vendu. C'est justement.
0: Si, c'est mal vendu.
3: Si, c'est peut-être mal vendu. Ou alors c'est bien acheté plutôt que mal vendu.
11: Juste qu'il faut préciser, messieurs, c'est qu'à l'époque, il y avait aussi un gentleman agreement qui faisait qu'ils ne pouvaient pas aller non plus dans les tours sur les prix. Ils ont profité de ça.
2: Exactement ça. Si tu le vends dans 2 ans, c'est différent. C'est. Là, ça augmente de plus en plus, ça a été indexé sur les derniers transferts.
3: N'Ciso, ça t'a empêché de dormir, ça, quand même.
2: Ah, tu devrais être content, non, non, non, 30 millions dans les caisses de Strasbourg.
0: Moi, je trouve ça fascinant.
2: Pour un joueur que t'aimes pas.
0: Non, mais c'est fascinant. Ouais. Comment tu vas mettre 35 millions d'euros sur ce mec?
3: C'est ce qu'on disait hier. Tu sais, c'est comme les gens qui ont beaucoup d'argent, je reprends mon idée, et qui vont chercher un t-shirt qui est catastrophique pour toi, mais parce que c'est telle marque, eh ben, ils vont le payer 270 euros, même peut-être 570 euros, mais ils sont contents parce que c'est la marque. Mais le truc, il est claqué au sol, mais c'est la marque, donc ils sont contents. Donc là, c'est un international, c'est un mec de qui vient de Strasbourg.
0: Les bilons, c'est la même chose.
3: La marque Strasbourg. Là, c'est un gars qui est international, qui a marqué des buts. Bah, ils se disent que peut-être que le gars.
2: Ils ont tellement d'argent, les clubs de première ligue, finalement, ils regardent pas.
0: Moi, c'est surtout ça. Enfin, moi, j'ai l'impression que les clubs de première ligue, c'est les pigeons ultimes du football mondial aujourd'hui. Quoi.
3: Tu sais, il y a des incompétents
11: en première ligue. Ils ont tellement d'argent que c'est même pas une histoire de pigeons. C'est-à-dire que. Ils peuvent acheter des milieux de terrain, on l'a vu avec Manchester City, 130 millions d'euros. Moi, je me souviens quand ils ont acheté Elliot Anderson de Nottingham, je parlais avec des dirigeants, des directeurs sportifs, même ici en France, qui disaient en fait ils ont acheté un joueur qui est même pas plus fort que Warren Zaïre-Emery. Ils l'achètent à un prix extra, quoi. Donc, ils ont énormément d'argent avec le club de première ligue.
3: Très, très, très, très, très fort.
11: Je te dis pas qu'il est nul, mais je te dis juste qu'à ce prix-là, personne l'aurait imaginé il y a deux mois.
3: Sur la Coupe du Monde notamment.
0: Ouais. Oui, c'est vrai que les prix anglais, c'est peut-être ça aussi.
2: Bien sûr, l'index des transferts actuellement.
11: Le prix de Morgan Rodgers, par exemple, d'Aston Villa Chelsea, 140 millions d'euros.
2: Mais après, c'est sur des ce prix-là
11: que s'est basé le Paris Saint-Germain pour dire Bradley Barcola, tu as raison, mais c'est sur ce transfert-là que le Paris Saint-Germain, notamment, s'est basé pour dire Bradley Barcola, ce sera pas en dessous de 140.
0: Bah, on va en parler dans quelques instants, justement, de Barcola et des autres, parce qu'il y a quelques gros dossiers.
3: Il va rester au PSG, quoi.
0: Alors, tous les gros dossiers dont on parle, c'est des dossiers en mode départ, hein. De Boadi à Barcola, en passant par Gouiri. On va balayer tout ça, bien sûr, dans quelques instants avec Fabrice. On se retrouve tout de suite dans l'after.
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0: 23h21, le Mercato dans l'after à 2 jours du début de la Ligue 1. Mercato, pourquoi? Parce qu'il y a une liste de joueurs assez importante pourraient partir et pas des moindres. On va parler des Lillois Boadi et Fernandez Pardo dans quelques instants. On va parler de Gouiri, on va parler de Fofana à Lyon et d'autres joueurs. Mais démarrons donc par Barcola et par Mbaye, donc en gros les deux joueurs du PSG concernés. Donc Barcola, on parle de Liverpool. J'ai vu passer des trucs aujourd'hui sur les réseaux en mode Barcola qui se voit déjà à Liverpool. Alors, qu'en est-il de la situation ce soir, Fabrice?
11: Bah, la situation, elle n'a pas beaucoup évolué sur les derniers jours. On le dit, on en parlait même avec Kevin, je me souviens, aux États-Unis. C'est-à-dire que Bradley Barcola, aujourd'hui, on le sait, c'est clair et net, il veut rejoindre Liverpool. Il y a même un accord qui a été trouvé entre le joueur et le club anglais. Le Paris Saint-Germain, ils ont été avertis suffisamment tôt de cette volonté-là. Ils ont accepté. Donc, c'est-à-dire qu'il n'y a pas une volonté de retenir Bradley Barcola. Là où ça coince depuis maintenant plusieurs jours, si ce n'est plusieurs semaines, voire même plusieurs mois, c'est sur la valorisation de Bradley Barcola, où le Paris Saint-Germain est parti de 170 millions d'euros. Maintenant, ils sont enclins à baisser quand même un petit peu. Et Liverpool est parti aux alentours de 80 millions d'euros.
0: Pigeons, allez, on vous le fait à 170.
3: 170.
11: Sauf que les autres, ils ont dit que ce sera 80. Donc, on est parti, vous voyez, quand même de très, très, très loin.
2: C'est une question de négociation.
11: Et au départ, oui, les premières heures,
3: ils sont partis de 80, c'est intéressant.
2: C'était fait exprès. Bon,
11: voilà, exactement. Ils sont partis de 80 plus.
3: Moi, j'ai dit que c'était 90, tu vois, je suis pas loin.
11: Donc, ils ont fait d'autres offres depuis, verbales, pas encore d'offres écrites, parce que, bon, à ces niveaux-là, la prochaine offre écrite, à mon avis, ce sera la bonne. Mais on a bien compris que ça allait se jouer entre 130, 150, quelque part par là. Mais en tout cas, ça se jouera pas en dessous de 120 millions d'euros pour Bradley Barcola à Liverpool.
0: C'est-à-dire que le PSG a fixé une sorte de plancher, il y a en dessous de 120, ce sera non, quoi qu'il arrive, quoi. C'est ça que je...
11: Même Liverpool le sait, de toute façon, Liverpool le sait. Ils sont partis très bas parce que si la première offre, ils la font à 110, 120, 130, vous êtes sans doute des meilleurs négociateurs que moi, mais vous savez comment ça se passe. La deuxième offre,
0: je t'avoue que j'ai jamais rien négocié pour 120 millions d'euros, mais...
11: Non, mais du coup, ouais, c'est vrai que on va dire qu'il n'y a pas un prix plancher, mais en tout cas, le Paris Saint-Germain sait qu'en dessous d'une certaine somme, ça ne le fera pas.
0: Et en fait, ce que je comprends quand même là, c'est que, bon, globalement, il va y avoir un accord. C'est ça, on peut raisonnablement le penser, Fabrice.
11: En tout cas, toutes les personnes autour de ce dossier pensent qu'il y aura un accord.
3: Non, mais bon. Moi, je veux quand même. Je suis désolé de faire le rabat-joie, mais je ne sais pas si on se rend compte. Je ne sais pas si on se rend compte de ce qu'on est en train de commenter, en fait. On est en train de commenter un club comme Liverpool. Pour le coup, c'est pas Chelsea là. Liverpool l'année dernière, ils ont acheté Ekitike. Derrière, ils ont acheté Isaac. Ils ont acheté notre ami Wirtz. Et maintenant, ils vont mettre Barcola aussi dans la balance. Non, mais les mecs, en fait, ça fait 4 mecs qu'ils achètent à plus de 100 millions d'euros. Il y en a un qui s'est blessé, malheureusement, ça peut arriver pour un footballeur. Il y en a un autre qui été catastrophique toute la saison, c'est Isaac. Il y en a un autre qui a jamais atteint son niveau du Bayer Leverkusen, c'est Wirtz. Mais ils vont remettre 140 ou 120 patates sur un mec qui, il y a 3 ans, était inconnu en U19 de Lyon. Non, mais franchement, même si derrière, il a fait sa saison et tout, il est international français, mais est-ce qu'à un moment on va se rendre compte que le football il marche sur la tête, en fait, ou c'est pas possible?
11: Après, c'est le prix du marché, notamment.
3: C'est, j'adore l'Angleterre, mais c'est ridiculissime. Alors, ce qui
2: attends,
3: se passe là-bas.
2: Tu n'es pas d'accord sur le fait qu'ils choisissent Barcola ou pas sur
3: Non, je sais pas, je t'ai parlé des autres
2: ou,
3: aussi.
2: Ou sur le fait qu'ils le payent.
3: Je te dis que hier j'en parlais avec Daniel, ouais. Il faut absolument qu'on fasse venir un économiste pour nous expliquer le nombre depuis Coutinho.
2: Ouais.
3: Depuis le nombre de transferts, je ne parle même pas que de Liverpool, ouais. Hein, mais le nombre de transferts dans le football mondial qui ont dépassé une certaine somme, c'est-à-dire des sommes complètement déraisonnables, 90-100 millions. À partir du moment où déjà Ronaldo il est vendu 100 millions, je crois, ouais, Cristiano. C'est Cristiano Ronaldo, je peux entendre.
2: Bien sûr,
3: mais après des joueurs qui sont à peine top 20 mondial, à peine top 15, qui dépassent 100 millions d'euros. Non mais je sais pas si on se rend compte avec des budgets football qui sont autour de 800 millions pour les gros clubs.
2: Les droits télé qui ont augmenté.
3: Mais peu importe.
11: Depuis le début de la fenêtre de mercato, il y en a déjà 4.
3: C'est ridicule. C'est ridiculissime.
2: On a eu ce débat un peu plus tôt.
3: Ridicule.
2: Kevin Diaz n'est pas d'accord avec le prix que Liverpool pourrait payer pour Barcola, mais il y a une réalité. J'imagine que ce transfert, il est
3: aussi indexé. C'est pas que Barcola, hein.
2: Non, en règle générale, on parlait de Barcola. Aujourd'hui, le transfert de Barcola, on est d'accord, il est indexé sur ce qui s'est fait un peu plus tôt. Il est indexé sur le transfert d'Isaac, de Coutinho, de Dembélé, de Kylian Mbappé et Neymar, et en fonction de l'âge.
11: Non, mais il faut même pas aller chercher plus loin. Morgan Rodgers, Aston Villa, Chelsea, 140 millions d'euros.
2: Après, c'est un peu différent parce que c'est différent.
11: Yann Diomandé au Real Madrid.
2: Mais voilà, je suis
3: ridicule,
2: d'accord avec toi.
3: Ridicule.
2: Oui, mais ridicule, on est d'accord. Mais aujourd'hui, c'est indexé, c'est tel quel, ça ne changera pas. Mais je suis d'accord avec toi que Barcola, 10 ans en arrière, jamais il aurait coûté ce prix-là. Mais c'est la réalité du football moderne. Maintenant, on peut se poser la question, lorsque ça va s'arrêter. Parce que là, on est sur 145 millions pour Barcola, et dans 10 ans, il va valoir combien? On va être sur du 250, 300 millions. On parlait d'une bulle spéculative, je me souviens, post-Covid, en disant que ça allait se terminer. Et finalement, c'est de pire en pire.
0: Alors, pendant ce temps-là, Mbaye, c'est moins cher.
3: Ça reste quand même démesuré par rapport à ce qu'il a fait dans le foot.
0: Où en est-on du dossier Ibrahim Mbaye?
11: J'ose pas dire le prix demandé par le Paris Saint-Germain, d'abord parce que j'ai pas eu la confirmation, et quand j'aurai la confirmation, ce sera évidemment sur rmcsport.fr, mais j'ose pas dire ce qui circule, parce que vous allez perdre Kevin, il faudra...
0: Kevin va faire un malaise.
11: Défibrillateur. Ah non, ça c'est sûr et certain.
3: C'est combien?
11: En tout cas,
3: 30 000
11: En tout cas, c'est plus de 60. Ah non, c'est plus de 60.
3: Plus de 60. Ah ouais, non. Le PSG aussi sont bien.
2: Donc finalement, par
3: le PSG, c'est fort. Franchement, c'est fort.
11: Bah non, c'est pour ça que...
0: Je sais pas ce qu'ils vont forcément avoir.
11: En tout cas, s'ils n'arrivent pas à faire baisser le prix Liverpool, c'est un transfert qui ne se fera pas. Que Ibrahim Baye lui a clairement montré la porte de sortie, lui est très à l'aise aussi avec ça parce que il est ouvert tout à fait à un nouveau projet qui serait donc Liverpool, puisqu'il a trouvé un accord contractuel. C'est pas le plus dur dans le football de trouver un accord contractuel. Maintenant, ce qui va véritablement poser problème, c'est l'accord entre les clubs, parce que vous l'avez compris, Liverpool négocie déjà pour Bradley Barcola, qui est la top priorité. Ils veulent vraiment le faire, et comme je vous l'ai dit, je pense que ça va aller au bout. En tout cas, c'est le sentiment de tous les acteurs autour de ce dossier. Et dans un deuxième temps, donc, il y a Ibrahim Baye, sauf que le Paris Saint-Germain demande un montant quand même qui est conséquent, et pour le moment, Liverpool n'est pas prêt à accepter ça. Autant pour Bradley Barcola, ils sont assis à la table en disant bon, on va négocier, on va trouver un terrain d'entente. Autant pour Ibrahim Baye, ça risque d'être un peu plus problématique. Mais pour l'instant, ça négocie toujours. Il y a une volonté de Liverpool, effectivement, d'attirer Ibrahim Baye, qui a quand même une petite cote sur le marché et qui a d'autres clubs qui sont sur lui si jamais cette piste n'aboutit pas.
0: Bon, voilà pour ces deux joueurs. Maintenant, passons aux Lillois. Parce qu'il y a deux cas Lillois là qui sont intéressants.
11: C'est brûlant là-bas aussi.
0: Donc Boidy et Fernandez Pardo. Alors démarrons par Boidy parce que là aussi Olivier Létang, je pense qu'il va demander une somme à la hauteur d'Olivier Létang.
11: Du potentiel.
0: Alors qu'est-ce que tu peux nous dire ce soir sur Boidy?
11: Sur Ayoub Boidy, déjà sur les chiffres effectivement, et ça je pense pas révéler un secret, mais il y a une volonté d'Olivier Létang de au moins atteindre la barre des 100 millions d'euros pour Ayoub Boidy, ce qui serait stratosphérique à l'échelle de la Ligue 1 et à l'échelle de Lille pour ce jeune joueur-là. On rappelle qu'il n'y a pas si longtemps que ça, il a vendu Lenny Euro, à qui il restait une saison de contrat, 70 millions d'euros à Manchester United. Donc il sait vendre Olivier Létang. Donc là, voilà, c'est fixé. Entre Ayoub Boidy et Manchester City, il y a quasiment un accord. Hein. C'est pas ça qui va poser problème. Et maintenant, donc, les clubs sont en négociation depuis maintenant plusieurs semaines. On entend à peu près tous les jours que l'accord a été trouvé, qu'il va passer sa visite médicale. C'est pas encore le cas. Les négociations se poursuivent et il y a une volonté, en tout cas, de toutes les parties, on peut le dire, de trouver un accord. Il avait été question qu'Ayoub Boidy parte à Manchester City, enfin, signe à Manchester City, soit prêté une saison pour jouer la Ligue des Champions avec Lille et retourne à Manchester City l'été prochain. C'est pas la solution qui devrait se profiler. Je pense vraiment qu'Ayoub Boidy va rejoindre Manchester City dès cette saison.
0: Bon, donc
2: est-ce que les temps pourraient laisser partir les deux, à la fois Boidy et Fernandez Pardo?
11: Alors la différence, c'est déjà que les deux, donc Ayoub Boidy et Mathias Fernandez Pardo, n'abordent pas les choses de la même manière. Ayoub Boidy, bon voilà, on connaît l'entourage. Pas dire que l'entourage de Mathias Fernandez Pardo n'est pas sain, mais c'est vrai que bon, c'est des gens qui ont quand même de très bonnes relations et depuis très longtemps avec Olivier Létang. Olivier Létang, il adore Ayoub Boidy aussi. Ça, pour le coup, c'est sûr que c'est pas la même relation avec Mathias Fernandez Pardo. Et bon, on a bien compris que si à un moment donné il faut donner un coup de pouce, s'il faut faciliter les choses, peut-être que Olivier Létang aura plus tendance à le faire avec Ayoub Boidy qu'avec Mathias Fernandez Pardo.
0: Après, avec qui c'est très chaud, aussi logique que... de la mesure où Boidy a quand même, il a plus de valeur que Fernandez Pardo quand même.
11: En fait, c'est là aussi où il y a un hic, parce que Olivier Létang, déjà, de un, il n'est pas très chaud pour le vendre, et de deux, il estime beaucoup plus cher que ce que souhaitent donner les clubs jusqu'à présent, notamment l'Atlético de Madrid. On a parlé d'une offre autour de 35 millions d'euros. Olivier Létang, il le valorise à beaucoup plus. Donc il y a aussi ce souci de valorisation, mais ce qui risque de coincer, c'est aussi le, en tout cas, ce que Lille n'a pas beaucoup apprécié, le fait que Mathias Fernandez Pardo veuille comme forcer son départ, ouais. Et ça risque de jouer contre lui.
2: Ouais, et puis c'est peut-être plus compliqué après, aussi de retrouver un attaquant.
0: On peut forcer le départ à un certain prix, tu le vends quand même. Mais bon, on verra ce qui se passe. Létang, il a aussi dit dans quel autre club est-ce qu'il aura la garantie d'être titulaire et de jouer la Ligue des Champions? Bon, si
2: le départ de Fernandez Pardo serait un argument plus préjudiciable pour le LOSC que Boidy, par exemple.
0: Ah, tu penses?
2: Avec un Igaman blessé, Olivier Giroud, 40 ans.
0: Ah oui, tu verras pour au poste, ouais.
2: Ouais, et puis c'est beaucoup plus difficile. Ouais,
11: c'est pour ça qu'ils veulent recruter, on en parlait tout à l'heure en préambule, l'attaquant de Burnley, Ian Fleming. Ouais.
0: Je fais un rappel parce que souvent, alors Kevin là, il est encore sous le choc des chiffres. Je vais te mettre un truc en perspective.
3: Dis-moi.
0: Tu te rappelles de Kouchanov?
3: Oui.
0: À Lens. Vous vous souvenez du prix de vente de Kouchanov?
3: 50.
2: Non, 45, hein, c'est.
0: Ouais, un peu moins de 50. Est-ce que vous vous souvenez du prix que le club
11: de Lens... Il n'avait acheté rien, Kouchanov.
0: Oui, il l'avait acheté, effectivement, c'était une opération magnifique.
3: Ouais, il l'avait acheté 500 000 ou 300 000, je crois.
0: Ouais, moins d'un million d'euros.
11: Ouais.
0: Est-ce que vous savez quel est le prix auquel le Racing Club de Lens a acheté le stade Bollaert?
3: Non, ça je ne sais pas, mais ça m'intéresse.
0: Bon, parce que Lens...
3: Oui, ils l'ont acheté, ils sont propriétaires. 40?
0: Exactement, 40 millions d'euros.
3: Je suis pas mal hein, dans les chiffres.
0: Donc en fait, c'est quand même assez... C'est quand même assez fou quand tu te dis attends, donc un joueur.
3: Mais c'est ça qui est ridicule.
0: Un type qu'on a payé une misère. Ouais. À l'échelle du football, une misère. On le vend près de 50 millions. Et en fait, le transfert de ce joueur nous permet d'acheter le stade. Ouais. Le stade entier.
2: La question c'est de savoir s'ils vont renommer quand même... une tribune à son
3: nom. Mais en fait là, tu mets de l'eau à mon moulin là quand même.
0: Bien sûr.
3: Non mais c'est-à-dire qu'aujourd'hui, c'est ce que je te dis. On parle de clubs français. Par exemple, le Paris Saint-Germain. Ou je ne sais pas si c'est le cas pour Liverpool, mais le Paris Saint-Germain, ils ne sont même pas propriétaires de leur stade.
0: Oui, mais ça, c'est différent, parce que là, le propriétaire ne veut pas vendre.
3: D'accord. Mais ils ne sont pas propriétaires de leur stade, c'est factuel. D'accord. Il y a plein de clubs français qui ne sont pas propriétaires de leur stade.
0: Bien sûr.
3: Donc en fait, les mecs qui t'achètent des trucs, ils mettent des salaires à 500 000, ils ne sont même pas propriétaires de chez eux.
2: C'est différent, oui. C'est parce que.
3: C'est un modèle économique qui est différent.
2: Mais c'est un modèle qui ne fonctionne pas.
3: Bien sûr qu'il fonctionne. La majorité des clubs de foot sont en déficit, ça ne fonctionne pas, ce n'est pas des économies viables.
2: Il
3: va peut-être falloir y arriver en fait à réformer le football.
0: C'est bien pour ça qu'il y a le fair play financier.
3: Mais le fair play financier, tout le monde l'a critiqué. Bah, oui. Parce que c'était pas bien, parce que vous comprenez, bon, ça nous empêche de grandir.
0: Profitons de la présence de Fabrice. On revient dans quelques secondes, Fabrice. On va parler d'autres cas particuliers. On va parler de Gouiri, on va parler d'Hojbjerg, de Malik Fofana, entre autres. On se retrouve dans quelques instants dans l'after.
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6: Il est 23h35, Kevin Diaz est là, Maxime Chano et là, Fabrice Hawkins également. Fabrice, il est tout habitué à ces chiffres, ça lui fait plus rien. Lui, il est là, il donne les chiffres.
7: Alors, Fabrice, demain, il va aller acheter une montre, on va lui dire à la Swatch, elle est à 1,5 million. Fabrice, il peut réfléchir.
6: Bon, continuons sur les cas particuliers. On parlait de Marseille tout à l'heure. Que peut-on dire ce soir du cas Amine Gouiri, Fabrice?
8: Bah, Amine Gouiri, il a des sollicitations. Après, il faut voir ce que souhaite faire l'OM et surtout la direction, parce qu'on a bien compris que Bruno Genesio comptait sur lui. Il apprécie beaucoup. Maintenant, il y a une réalité économique. Marseille doit vendre, donc ça va être un des transferts. Quand je vous disais ces jours, il faudra vraiment être connecté parce qu'il va se passer beaucoup de choses. Bah, il en fait partie. Aujourd'hui, en Italie, il y a Côme, il y a la Lazio qui est de très près, il y a Villarreal aussi qui l'a intégré dans une shortlist depuis 6 mois maintenant. Donc, il a des sollicitations et il va falloir voir avec attention ce que fait l'OM.
6: Oui, parce que là, tu enlèves Gouiri de l'effectif aujourd'hui, il y a gros problème quand même. Hein.
8: Effectivement, et peut-être qu'il faut recruter aussi, parce qu'on en parlera aussi.
6: T'es obligé de recruter.
8: Veut recruter à différents postes. J'ai même envie de dire, quand on écoute un petit peu la manière de sonder les intermédiaires, les agents, les directeurs sportifs, bah, ils recherchent à toutes les lignes, en fait. Gardien, défenseur, milieu, attaquant. Donc c'est bien qu'ils prévoient des sorties et pas qu'une.
6: Alors, Gouiri, donc, on ne sait pas s'il sera encore là à la fin du mercato. Hojbjerg, on a bien compris qu'on aimerait bien qu'il soit plus là. Il a refusé Newcastle. Est-ce qu'il y a d'autres pistes là ce soir?
8: Ouais, il y a le Milan qui s'intéresse à lui. Après, on sait qu'ils ont perdu.
9: Ça irait bien avec son rythme.
8: Il y a un joueur qui est sur le départ qu'on connaît bien, c'est Youssouf Fofana. Donc il recherche aussi au milieu du terrain. Après, la difficulté avec Højbjerg, c'est que ça s'est mal passé. Il n'est pas allé à Newcastle. C'est pas très
9: tu comprends
8: pourquoi.
9: Sa décision, Fabrice? Excuse-moi, ça m'intéresse.
8: Bah, le problème, c'est qu'il y a la version officielle et la version officieuse. Officiellement, il a refusé. Officieusement, il y a eu aussi des histoires avec les différents intermédiaires qui, au bout du compte, ont demandé un petit peu plus. Un peu à l'image de ce qui s'est passé d'ailleurs dans le dossier Suzuki, le gardien japonais de Parme à Paris. Donc, c'était vraiment une histoire un peu bizarre parce que lui, au départ, semblait vraiment très motivé à l'idée d'y aller. On peut le comprendre, c'est quand même un challenge intéressant à Newcastle.
9: Parce qu'on parle d'un bon club.
8: Finalement, il restait à quai.
6: Exactement. Bon. Alors oui, tu parlais de Youssouf Fofana. Alors à Milan.
8: Juste sur Marseille, Gilbert, peut-être préciser Jean-Claire Todibo aussi, qui pourrait arriver. Jean-Claire Todibo, ce serait quand même un gros coup de la part de l'OM, qu'on dit en perte de vitesse, même si aujourd'hui, si on regarde, ils ont un effectif très intéressant, mais c'est vrai qu'économiquement, c'est difficile. Concrètement, aujourd'hui, quand ils discutent avec les différents joueurs, c'est très. Par rapport à certains agents qui ont connu Marseille il y a quelques années ou même l'année dernière, hein, quand on discute aujourd'hui avec les dirigeants de l'OM et qu'ils vous disent les salaires et ce qu'ils peuvent proposer, bon, c'est pas très sexy. Et c'est vrai qu'ils arrivent quand même à attirer sur le seul écusson de l'OM des joueurs quand même qui ont un CV, et c'est le cas de Jean-Claire Todibo, qui est intéressé par le projet, on a bien compris. Et aujourd'hui, West Ham et l'OM négocient pour savoir, dans le cadre d'un prêt, qui va payer quoi. Donc voilà où est-ce qu'on en est dans ce dossier.
6: Ah là, on parle d'un prêt. D'accord.
8: Voilà, exactement, prêt sec, et c'est la prise en charge du salaire maintenant qui doit être négociée entre les deux clubs.
6: Oui, parce qu'à Marseille, ces dernières années, on était plutôt sur des stratégies prêts avec option d'achat obligatoire, là, pour pas
8: exactement.
6: Avoir à sortir.
8: Les un peu plombé d'ailleurs.
6: Mais Todibo, il a fait une bonne saison, parce que moi, bon, on était resté sur le Todibo à Nice, où ça s'était pas super bien fini d'ailleurs.
8: il a pas beaucoup joué, il est arrivé aussi dans un contexte où West Ham a recruté, hein. Les Anglais ils s'embêtent pas, ils ont beaucoup d'argent, donc quand ça fonctionne pas pendant 2 semaines ou 3 semaines, ils s'embêtent pas. Prochaine fenêtre de mercato, ils dégainent tout de suite un joueur, si ce n'est deux, à votre poste. Donc Axel Disasi est arrivé aussi dans ses pattes. Il y avait une grosse concurrence, il s'est un peu blessé, donc il a pas énormément joué, mais c'est un joueur revanchard qui a du talent et surtout qui veut rebondir. Et il sait que à Marseille, notamment en prenant l'exemple de son pote William Saliba, ça peut aller très très vite s'il fait des bonnes performances.
6: Malik Fofana, donc il a joué hier contre Fenerbahçe. Hier soir, le coach lyonnais disait il sera là au retour. Bon, est-ce qu'on a la certitude qu'il sera vraiment là au retour et qu'il ne sera pas d'ici là déjà transféré en Italie?
8: Le problème, c'est que Rome, pendant cette période de mercato, il y a des certitudes, c'est difficile d'en avoir. Rome est à fond sur lui, effectivement, ils veulent le faire s'ils trouvent un accord. Je pense qu'il peut y avoir un gentleman agreement sur la base de on le laisse quand même jouer le match retour qui est très important pour Lyon face à Fenerbahçe à la maison et ensuite il part. Je pense que ça pourrait se jouer comme ça. Il a les mêmes représentants.
6: Rentrons dans les coulisses. Imaginons que, bon, on ne le souhaite pas, hein, évidemment, si il se blesse dans ce match retour, ça veut dire que le transfert devient caduc?
8: Je prends l'exemple de Junior Kroupi à Bournemouth qui intéressait la terre entière. Et c'est vrai qu'il s'est blessé et c'est beaucoup plus compliqué. Alors c'est des montants.
6: Non, il n'y avait pas d'accord.
8: Là, si t'as un accord à 100 millions d'euros
6: entre Lyon et la Roma et qu'on dit bon ok, il y a un accord, c'est bon, tout est ok, on est ok pour vous le laisser.
7: Non, mais l'accord il est sujet à la visite médicale. Si la visite médicale elle peut pas être passée, le transfert sera annulé.
8: Non, mais c'est intéressant ce que dit Gilbert quand même. C'est-à-dire que en fait, s'il y a un accord même de principe, il y a deux choses qui peuvent se passer. Ou ils vont essayer de renégocier le prix Rome, ce qui serait tout à fait logique. Ou alors ils vont pas faire le transfert. Mais c'est vrai que s'ils se blessent, admettons, pour 3, 4, 5 mois, ce qu'on ne lui souhaite
6: évidemment pas. C'est quand même un risque. Mais
8: ça peut pas être la même chose. C'est pour ça que beaucoup de clubs, dès lors qu'ils ont un semblant d'accord de principe, on l'a vu récemment même avec des comme Mika Gott ou Rodri par exemple à Manchester City, dès qu'il y a un semblant d'accord de principe, la règle dans le foot c'est il n'y a pas de voyage, il n'y a pas de match, limite il n'y a pas d'entraînement.
9: Et s'il y avait une qualification de Lyon en Champions, ça pourrait changer un peu la situation de Malik Fofana, parce que tu te qualifies en Ligue des Champions sans Malik Fofana, c'est léger devant, hein.
8: Ouais, mais je suis pas sûr de ça. Je suis pas sûr de ça parce que Lyon a besoin de quelques rentrées quand même. Malik Fofana. Après, c'est au joueur de décider finalement. Ça dépend si lui veut vivre cette aventure avec Lyon.
9: Même pour sa valeur marchande.
8: Ça peut être un argument, en tout cas pour lui de rester.
9: Bien sûr. Je pense qu'il a tout intérêt à rester.
6: Dernier cas, suite d'Eli Wahi. Où est-ce qu'on en est? On sait qu'il veut absolument lui revenir à Nice. Alors, qu'en est-il ce soir?
8: Eli Wahi, c'est un petit peu comme Jean-Claire Todibo, où il veut revenir en France, il veut jouer à Nice. Le prêt s'était très bien passé. Il a conscience aussi que c'est un environnement idéal pour lui. Maintenant, le petit souci, mais je pense qu'il va se régler, c'est la prise en charge du salaire, parce que Nice n'a pas les moyens de le payer. Donc évidemment, il faut un prêt sec. Et dans ces cas-là, les joueurs, ils sont pas très très enclins, même s'ils arrivent dans un club qui a des moyens beaucoup moins importants, ils sont pas enclins à diviser leur salaire par 2 ou par 3. Donc là, il faut négocier avec Francfort. Francfort veut rentrer dans ses frais parce qu'ils l'ont acheté très cher. Et donc dans le cadre d'un prêt avec option d'achat, il se montre un petit peu difficile. Donc voilà, on est dans ces tractations-là de sous. Je pense que ça va aller au bout, parce qu'il y a vraiment une volonté de toutes les parties. Et puis Ineos, le propriétaire niçois, a accepté de mettre la main un petit peu à la poche. Donc je pense que Eli Wahi sera niçois cette saison.
6: Bon, Fabrice, merci. Je pense qu'on va se parler pas mal d'ici à la fin du mercato, bien sûr.
8: Avec plaisir.
6: Et on retrouve toutes les infos sur rmcsport.fr.
7: Apparemment, il y a Calderwood qui va être transféré 125 millions d'euros du côté de West Ham.
6: Voilà. Et je crois qu'on va prendre le présentateur de Silence ça pousse.
7: Ouais.
6: Pour.
8: La pelouse, elle est pas top pour le coup. Il va avoir beaucoup de travail.
7: Non, mais c'est pas grave. C'est une question de potentiel, Fabrice.
8: mais tu rigoles, mais je pense que bon, on en parlera en off du salaire de Calderwood.
6: Ah ben non, mais ça avait été communiqué à l'époque. On parlait d'un million par an de salaire.
7: Ouais, un million par an.
6: C'est ça.
7: 80 000 euros par an.
8: Quand ça joue bien et qu'il y a des primes pour tout le monde. Tout le monde
7: après, pour le coup, c'est une des meilleures recrues du Paris Saint-Germain.
6: Je précise qu'il s'occupe aussi des pelouses du centre d'entraînement.
7: Ah oui, oui.
8: Exactement, qui sont nickel.
7: Moi, j'avais joué.
6: Il n'y a pas de champignons là-bas, apparemment.
7: D'ailleurs, je l'avais croisé et félicité parce que j'avais joué à l'époque au Camp des Loges, match amical contre la réserve du Paris Saint-Germain. Franchement, c'était extraordinaire. Extraordinaire de jouer là-bas. J'ai joué aussi une fois au Parc des Princes. Ouais, c'est phénoménal, quoi. C'est quand même. Donc, franchement, pour le coup, c'est un bel investissement, le jardinier. C'est important.
8: Aujourd'hui, pour le débaucher, lui, je pense que c'est pas gratuit.
6: Ah, si t'as un transfert de jardinier à nous donner.
7: Je crois que Max, il veut refaire sa pelouse.

0: à Gianni Infantino. Parce que vous savez que les coulisses du football mondial, on s'active déjà pour préparer la suite. À tout de suite.
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0: 23h46, Kevin Diaz, Maxime Chano, l'actu du jour dans quelques instants. Oui, un mot quand même sur ton histoire de filière belge. Effectivement, il y a pas mal de joueurs qui viennent de Belgique dans le championnat de France. Donc, on vend très cher, mais on n'achète pas très cher. On n'achète pas cher du tout, même plutôt en France. Moi, j'ai découvert l'existence du dénommé Pieffort. Déjà, il y a un nom de footballeur, Pieffort. C'est magnifique, à Auxerre. Donc, on va le suivre.
4: Du coup, c'est quoi son Pieffort ?
5: Qu'est-ce que ça veut dire, surtout ?
0: Comment ça ?
5: Pieffort.
0: Bah, ça veut dire qu'il a un Pieffort.
5: D'accord.
4: Non, mais le Pieffort, c'est le pied de...
5: J'ai compris.
0: Oui, on a compris.
4: Donc, du coup, c'est quoi son Pieffort ? Gilbert, t'as pas l'info ?
0: Non, j'ai pas l'info. Mais
4: disons que c'est un droitier.
0: J'attends qu'on ait un joueur qui s'appelle Faux-Pied.
4: Ouais.
0: C'est un droitier ?
4: Bah, je pense que c'est un droitier. De toute façon, il y a beaucoup plus de chances que ce soit
0: un droitier. C'est un droitier, je te confirme.
4: Ah, voilà, tu vois, il y a moins de gauchers, donc t'as vu le directeur sportif tout de suite.
0: Oui, bah voilà, c'est sûr que t'as 4
4: ou l'intelligent. Ou l'intelligent.
0: 75% de
4: droitier. Il y a deux solutions.
0: Oui.
4: Ou les deux.
0: Mais pour qu'est-ce qu'ils ont de spécial en Belgique ?
5: Bah, je ne sais pas ce qu'ils ont de spécial, mais une chose est sûre, c'est que j'ai regardé les effectifs cette semaine.
4: Moi, je sais ce qu'ils ont de spécial.
5: Gilbert, et j'ai vu qu'il y avait 18 Belges dans le championnat de Ligue 1, bien devant les Hollandais. C'est vrai que ça va faire bondir aussi Kevin. Ils sont seulement 6 en Ligue 1, tu le savais. Comme quoi,
4: ils n'exportent pas très bien les Hollandais.
5: Ils n'exportent pas très bien, ouais. Non, c'était intéressant de voir pourquoi il y avait autant de Belges qui venaient en Ligue 1. Déjà, parce que tu l'as dit, déjà, ils ne coûtent pas très cher. Donc, c'est vrai que quand tu regardes Fernandes Pardo, Malik Fofana, Loïs Openda, bon, c'est différent parce qu'il est prêté. Ou même à Ngoy, je pense que la France a tout intérêt justement à aller chercher ces joueurs belges qui ne sont pas vendus très très cher. Il y a aussi une réalité, c'est que la manière dont le championnat a été structuré, c'est que tu as une équipe B qui joue en professionnel très jeune. À partir de 16 ans, les gamins, ils commencent déjà à jouer professionnel, donc ils sont très vite matures, et c'est aussi la raison pour laquelle, une fois qu'ils arrivent en Ligue 1, ils sont tout de suite prêts, parce que justement, ils ont déjà énormément de maturité dans leur jeu. En plus de ça, la Jupiler League, la première division belge, ressemble beaucoup à la Ligue 1, donc c'est vrai que le step finalement entre la Belgique et la France n'est pas si important. Et puis surtout, tu le regardes un petit peu dans le passé, ça fonctionne très bien. Je pense à un Jérémy Doku par exemple, je vois ce qui est en train de se passer avec un Fernandes Pardo, avec un Malik Fofana, avec un Nathan Ngoy que j'aime beaucoup, qui à mon avis va faire une très très belle carrière. Et puis maintenant, le Paris Saint-Germain qui s'est mis avec Amika Götze, qu'on connaît un peu moins, mais qui j'imagine est aussi un très très bon joueur. Je pense que Kevin le connaît très bien aussi du côté de la Hollande. Donc voilà, c'était intéressant de savoir pourquoi justement les Français allaient chercher leurs joueurs en Belgique, quel était l'intérêt justement des clubs français d'aller piocher en Belgique, alors qu'à historiquement, c'est vrai qu'ils allaient plutôt chercher des joueurs en Sud-Amérique, en Brésil, en Argentine. Et on s'est rendu compte finalement que cette filière-là devenait beaucoup trop onéreuse pour les clubs et que ça sert à rien d'aller bien chercher bien loin. T'as juste à passer la frontière et tu trouves énormément de bons joueurs. Alors bon, il y en a qui ont pris un chemin différent. Je pense à Axel Witsel, là, qui vient de signer à Nice pour remplacer Abergel. Pour moi, c'est incompréhensible. L'avenir me dira si oui ou non ça a été un bon choix de la part de Pantaloni et de l'OGC Nice d'avoir recruté un joueur qui avance plus. Mais bon, ça, on verra un peu plus tard. Mais voilà, c'était intéressant de voir que aujourd'hui, la filière belge fonctionne bien et on le voit aujourd'hui que les clubs ont tout à gagner.
0: D'ailleurs, Witsel, c'est assez marrant. On lui a demandé aujourd'hui quel va être votre rôle. Il a dit un peu comme Dante durant les 10 dernières saisons. Donc, si tu dis un mec qui avance plus,
5: ouais.
0: C'est vrai que.
4: Babysitter.
5: Bah, c'est surprenant. Après,
4: j'aime bien Axel Witsel, donc je lui laisse le bénéfice.
5: Bah là, il avance.
4: Non, j'aime bien, c'est vrai, il est intelligent.
5: Ouais.
4: Là, suivi de ses départs, justement ses débuts avec le Standard
0: Liège. Il va jouer au milieu ou il va jouer derrière Kevin Diaz, le phrasé Kevin Diaz, ouais. On peut dire qu'il a dépassé son apex.
4: Le prime, c'était pas moi l'Apex. Moi, le prime. Ah, il est sorti de son prime. Mais moi, je peux vous dire pourquoi ils vont chercher en Belgique. Ils vont chercher en Belgique parce qu'en Belgique, je sais pas, tu m'arrêteras si je me trompe, hein, mais c'est quand même plutôt des salaires, allez, entre 10 et 20, 25 000 euros peut-être, hein, dans, à part sur les très, très gros joueurs, peut-être dans certains clubs. Et donc, en Ligue 1, bah, c'est encore des salaires que tu peux aller chercher pour

0: pourquoi pas doubler un salaire, voire même tripler dans certains clubs. Et donc, ça te permet quand même d'avoir des joueurs qui jouent au plus haut niveau, qui parlent la langue pour la plupart, donc qui ont une capacité d'adaptation plus rapide. Et comme l'a dit Maxime, le championnat de la Jupiler League, moi je le suivais depuis les Pays-Bas, c'est un bon championnat, il y a des bons joueurs, il y a des bonnes équipes, et donc c'est très intelligent de la part des clubs français d'aller chercher dans ce genre de championnat.
1: Pour les joueurs finalement, hein, parce qu'aujourd'hui la Liga représente vraiment une passerelle.
0: Exactement.
1: Quand tu signes en Ligue 1, on a parlé de Doku, mais c'était la même chose avec Tillmans. Donc vraiment, c'est une situation de win-win. Hein. Tout le monde est gagnant. Les joueurs comme les clubs français d'aller chercher les joueurs belges. Et tu l'as dit, ouais, c'est vrai que dans la pour s'adapter, c'est assez rapide parce que déjà la culture est quand même très proche de celle de la France à part l'accent et puis surtout ils parlent le français. Donc c'est vrai que pour une adaptation rapide, ça aide beaucoup.
2: On parle pas tous le français. Hein.
1: Si. Ouais, les Flamands, mais les Flamands, ils parlent très, très
0: mais les Français, français ouais. Les Flamands parlent quasiment tous ouais. français. Alors, ils ne veulent
2: alors
0: pas le faire.
2: Les Français
0: ne
2: parlent pas flamand.
0: Ouais. Ouais. Mais ils ne veulent pas le faire, les Flamands. Tu vas, moi, je me rappelle, j'allais tout le temps en Vers, j'étais à la frontière. Tu l'as, bon, déjà, ils croyaient que j'étais wallon, du coup, mais bon, moi, je parlais français. Il n'y en a pas un qui te répondait. Hein. Ouais. Par contre, derrière, ils disaient, ils étaient capables de dire, bon, allez, bonne journée. Hein. Mais en fait, tu leur as posé une question. Ah, mais. Sprechnit, France. Mais après, bon bah bonne journée avec un super accent et tout. Les mecs, tu sais, ils n'aiment pas parler
1: dans
0: français.
1: Dans les clubs pro, t'as souvent des teachers, des enseignants qui enseignent justement la langue dans laquelle tu joues. Et à Anvers, quand j'ai joué à Anvers, on avait pas mal de Français. Et ben écoute, ils ont imposé aux joueurs flamands d'apprendre le français plutôt qu'aux joueurs français d'apprendre le flamand, alors qu'on était à Anvers, pour te dire.
0: Ils savaient que les Français, le flamand aussi, c'est dur à apprendre.
2: Toujours dans les villes, il y a de la thune, Maxime Chalot, t'as remarqué, Los Angeles, New York, Anvers.
1: Choisi, quand t'es un bon
2: Ajaccio.
1: Joueur. Quand t'es un bon joueur, tu choisis tes destinations.
2: Daniel Riolo nous rejoint. Et oui, parce que Daniel est devenu une sorte de spécialiste.
0: Envoyé spécial.
2: Des relations internationales du football. FIFA, Fédération, CONCACAF, UEFA, AFC, il connaît tout par cœur. Salut Daniel.
3: Bonsoir les amis, j'ai franchement failli chialer là, avec tous ces souvenirs du Benelux là, les pays de banque là, les deux là, entre Pays-Bas, Luxembourg, Belgique là, j'ai vous faisiez 10 minutes de plus là, je pense que tout le monde fuyait l'after pendant
4: 30 minutes. Parle-nous de Diallo pour le troisième jour de sud, vas-y.
3: Ah non, mais il est là, c'est le vrai film d'espionnage, le film d'espionnage du moment. Tiens, mais ça va devenir une série Netflix, vous vous rendez pas compte de ce qui est en train de se passer. Alors Gilbert dit que c'est moi l'expert, enfin c'est lui surtout, c'est lui que ça passionne, toi ça passionne, Gilbert, ces relations aujourd'hui. Internationales autour du foot. Et là, ce qui est en train de se passer, mais je vous jure, ça va devenir une série Netflix. Qui soutient qui met des pots de banane à qui? On envoie des fausses informations. Et puis au début, nous, on était un peu habitués avec la LFP, c'était les affaires franco-françaises, machin. Là, ça devient international. Ça part de l'Afrique, des États-Unis. C'est en train de. Je m'attendais pas à ce que ça devienne aussi passionnant, vraiment, là. Attention,
2: alors,
3: attention.
2: Là, le truc du jour, Daniel, c'est que Philippe Diallo. Qui donc va, c'est pas encore officialisé par la Fédé, par lui-même, mais qui prend la direction donc d'un non-soutien d'Infantino.
3: De l'opposition, clairement, on peut parler. C'est la résistance. Il est entré en résistance. Maintenant, la question, c'est de savoir si c'est les rentrées tard ou pas tard en résistance. Il y a des gens qui essayent de jouer là-dessus pour profiter de ça, lui mettre une petite peau de banane. Mais regardez, c'est un faux résistant. En fait, en sous-main, il continue de soutenir Infantino. Alors que là, très honnêtement, il n'y a plus aucun intérêt à soutenir quelqu'un qui est quasiment... Un homme mort, plus personne ne le soutient, puisqu'on a dit hier soir que beaucoup de gens misent aujourd'hui sur le fait qu'il ne puisse même pas venir à l'élection. Donc tous ceux qui disent attention, Diallo en sous-main, écoutez, et là on s'est demandé, mais qui a intérêt à continuer à dire que Diallo jouerait un double jeu, qu'il serait un agent double? Et là on s'est rendu compte qu'il y a des fédérations en Afrique, et notamment une fédération qui est très puissante, probablement la plus puissante du continent, Gilbert, tu le sais.
2: La fédération,
3: c'est celle du Maroc. Voilà. Qui, elle, continue de soutenir à 100% Infantino. Pourquoi? Parce qu'elle s'est déjà beaucoup avancée avec le rêve, évidemment, d'être le pays qui accueillera la finale de la Coupe du Monde 2030. Eux, ils n'arrivent plus à faire machine arrière. Ils continuent de soutenir Infantino. Ça envoie des infos, des fausses infos. Mais regardez Diallo, il serait dans un double jeu, si cela. Or, nous, ce qu'on peut dire ce soir, et on maintient les informations d'hier, et là, je vais vous le dire clairement, Infantino, il a parlé... pas Infantino, pardon. Diallo, il a parlé à certains journalistes. Je pense qu'il l'a fait dans différents médias. On s'est parlé. Si Philippe Diallo m'a menti en me disant je ne soutiendrai pas Infantino, on le saura le 8 puisqu'après le COMEX il rendra publique sa décision, eh bien on assumera le mensonge et on réglera nos comptes à ce moment-là. Mais moi, comme depuis des mois maintenant qu'il est président de la FIFA, il ne m'a jamais menti jusque-là, et que pour la loi du sport, pour différents dossiers, il a toujours été clair, transparent, oui, il n'y a aucun problème. Il a soutenu Infantino. Absolument. C'était après, peut-être même un de ses proches.
2: Il a soutenu Infantino. Après, il est.
3: Comme tout le monde. C'est comme tout le monde, en fait.
2: Il s'est rendu compte des dingueries et il s'est dit,
3: Et non, il a changé d'avis. Mais bon. Je ne comprends pas pourquoi certains cherchent à dire, ouais, il a changé d'avis trop tard et tout. Et aujourd'hui, on a parlé d'un courrier. Ça a agité beaucoup de rédactions aujourd'hui. Comme quoi, il y aurait un courrier. Alors, il paraît qu'il y a des journalistes qui étaient dessus aujourd'hui. On va trouver le courrier. Le Monde, l'équipe sont dessus. Un courrier qui serait daté de post-Coupe du Monde où il y aurait indiqué le soutien de Diallo à Infantino. J'ai cherché aujourd'hui et tout, le courrier existe, mais il est daté du 29 juin. Le 29 juin, oui, Diallo soutenait encore Infantino.
2: Alors on était derrière, avant l'affaire Balogun, avant l'idée de vendre Balogun, la Coupe du Monde.
3: Il y a eu les affaires et le dossier de vente et tout ça, mais oui, on a le droit, comme dans toute élection, machin. Bah regarde, il y a bien le numéro 3 de la FIFA qui a sauté. Là, on vient d'apprendre il y a une heure, il y a 8 vice-présidents à la FIFA, il y en a, j'ai oublié son nom, là, il a un nom un peu compliqué.
2: Le président de la Fédé hongroise.
3: Voilà. Il paraît, lui aussi s'est barré. Voilà.
1: Bon, c'était pas projet Chano, non?
3: Oui, c'est le frère de Max Chano. Donc, lui, pareil, il s'est barré également. Tout le monde est en train de quitter le navire. Ah oui. Et alors, si les gens se rendent compte qu'un mec est en train de devenir dingo, bah, tu quittes le navire. Il n'y a pas de honte à changer d'avis. Je ne sais pas pourquoi. Il y a des... Mais attention, il y a même des gens dans le COMEX actuel de la 3F qui veulent régler leur compte. Pourquoi? Parce que Philippe Diallo est celui qui, directement ou indirectement, a flingué la LFP et Vincent Labrune par le biais de la loi du sport. Donc, il y a des gens dans le COMEX qui sont
2: veut lui
3: encore...
2: faire payer.
3: Voilà, qui sont proches de Vincent Labrune notamment et d'autres, qui veulent lui faire payer à Diallo. Donc on essaye de mettre des pots de banane. Regardez, il a changé d'avis, mais en fait c'est pas vrai. Il est tout le temps, c'est un agent double. Il appelle beaucoup de fédérations en Afrique pour savoir qui est pour, qui est contre. Mais même en Afrique, on l'a dit hier soir, la moitié des pays se sont retournés et ne veulent plus soutenir Infantino aujourd'hui. Voilà, c'est ce qui se passe. Tous les jours, on en apprend de nouvelles. Moi, je suis en train de me passionner pour cette histoire. Là, ça me plaît bien. Là, c'est en tout cas un petit peu plus que les affaires du Benelux de Max et de Kevin, là, leurs petits souvenirs.
2: Les diamants de Max,
1: la Liga n'a pas débuté, Daniel. Il faut qu'on parle d'actualité.
3: Hein. Je sais pas, Gilbert, t'as suivi ça également, toi, aujourd'hui. T'étais à la CAN. Tu maintiens que le Maroc, eux, encore, ils sont vraiment gros soutien d'Infantino.
2: Mais le Maroc veut sa finale de Coupe du Monde. Donc, eux, ils jouent le.
3: Oui, mais
2: là.
3: Oui, mais attention, Gilbert. Moi, je comprends pas trop le calcul. Du président qui est extrêmement puissant de la Fédé marocaine, parce que là moi je veux bien qu'on continue de jouer la carte Infantino, mais c'est une carte qui est en train de se transformer.
2: Infantino était présent aux célébrations de l'anniversaire du règne de Mohamed VI il y a quelques jours de cela, donc il est vraiment très très proche des Marocains pour avoir été invité à un tel événement.
3: Ok, alors qu'on continue à se battre pour lui et tout ça, mais attention, la carte Infantino, c'est en train de se transformer en 7 et 2, comme on dit au poker. Le 7 et 2 au poker, ça ne vaut pas grand-chose. Kevin Diaz, grand joueur de poker, pour en témoigner. Donc, je ne sais pas trop ce que ça vaut aujourd'hui d'être encore derrière lui, tu vois. Même si tu as effectivement l'objectif 2030, il y a de très grandes chances qu'au mois de mars, il ne soit même pas le candidat. Ouais. En tout cas, c'est ce que toute l'Europe, la CONCACAF, essaye de faire aujourd'hui. Et tous les vice-présidents, c'est pas rien que les vice-présidents quittent la FIFA en ce moment. Tout le monde le lâche. Donc le calcul de certains pays qui continuent, je comprends pas trop. Quand t'as mettre des pots de banane à Diallo sur le sujet, je comprends pas non plus. Et vraiment là, certes, il faut attendre le 8 septembre et le COMEX pour que la décision soit rendue publique. Je sais pas s'il tiendra jusque là, parce que la pression commence à devenir forte. En tout cas, nous, pour ce qu'on sait, ok. Pour moi, Diallo ne soutient plus 100% Infantino. Si jamais il m'a menti, on verra. On verra plus tard. Mais moi, j'y crois pas.
2: Merci, Daniel. On se tient au courant.
3: Bonne continuation.
2: Et tu reviens dans quelques jours.
3: Je suis de retour avec vous bientôt. Vendredi soir au Vélodrome avec Jérôme Sillon qui fait sa première un vendredi soir.
2: Ah oui, vendredi soir, match de Ligue 1 de l'année sera au Vélodrome avec Olivier Dacherchon, Jérôme Sillon, Daniel.
3: J'ai l'impression que ça fait un mois qu'il est en vacances à Marseille. Qu'est-ce qu'il fout là? Je vois ses vidéos sur Insta, il arrête pas.
2: Il est bien, il est au soleil, écoute, il est content. Ciao Daniel, à plus.
3: Ciao les amis, bye bye.
1: Daniel.
4: Salut Daniel.
2: Deux, trois infos pour finir, vous dire que on se dirige vers la nomination d'un nouveau DG à la tête de la LFP. Vous savez qu'Arnaud Rouget est parti. Et c'est Hélène Schroub qui a bossé longtemps au FC Metz, qui était la numéro 2 du club, qui tient la corde pour le remplacer. Alors après, avec quel délai de vie en quelque sorte, parce qu'on sait que ces structures-là, la Ligue va être complètement en revue avec la nouvelle loi votée il y a quelques jours. Et donc la Ligue serait peut-être amenée à disparaître avec uniquement la structure LFP, la structure des clubs nouvellement nommés qui resterait pour gérer notamment les contrats commerciaux. Donc à suivre. Et puis à suivre également demain, on en parlera sur RMC évidemment, demain le tribunal administratif qui se penche sur le cas de Bordeaux, qui garde encore espoir que le tribunal administratif maintienne Bordeaux dans le championnat national et que Bordeaux ne soit pas relégué en régional. On en saura plus donc entre demain et vendredi. Voilà, salut les gars, c'est fini pour ce soir. Demain 20h le match de Monaco.
1: Salut à tous.
2: 22h on débriefera le match de Monaco et demain soir 22h également on se projettera vers la Ligue 1 avec les paris de l'after. Oui, demain on va parier et la révélation de l'année, le flop, le joueur surprise, donc je vous laisse tous réfléchir. On partagera nos avis demain soir. Bonne nuit à tous.
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0: Et vous savez comment intervenir durant ces 3 heures. C'est le 32-16 qui est à votre disposition pour prendre la parole sur tous nos sujets de discussion, tout ce qui fait la France, tout ce qui fait notre société. Aujourd'hui, dans les GG, Laura Varton-Martinez, sophrologue, bonjour.
1: Hola todos.
0: Nous sommes avec Zora Bitant, elle est intervenante associative, elle travaille pour l'insertion des jeunes. Bonjour Zora.
1: Bonjour à tous, ma petite parenthèse de la tribu, vous êtes presque 15 000.
0: C'est... Sur les réseaux.
1: Sur les réseaux, vous êtes presque 15 000, je voulais vous faire un petit coucou, je vous embrasse, vous continuez à défendre notre pays, à débattre et à essayer de bâtir quelque chose qui tient la route dans cette politique un petit peu anxiogène qu'on a depuis un moment.
0: Et de surtension surtout, et on n'a pas commencé encore la campagne électorale,
1: imaginez.
0: Oui, Emmanuel Debilly est avec nous, l'entrepreneur. Bonjour Emmanuel.
2: Bonjour Alain, bonjour à tous.
0: Tout à l'heure, on aura un face au GG avec Adrien Clouet, les députés de la France Insoumise, les universités d'été, enfin les rencontres de la France Insoumise démarrent demain. On viendra en parler avec lui, bien sûr, du piratage, est-ce qu'il faut une commission d'enquête. On parlera aussi des pistes budgétaires du gouvernement. Justement, les cyberattaques, est-ce que la France est humiliée? Je regardais nos confrères de BFM TV, ils ont réussi eux aussi à entrer en contact avec, vous savez, le groupe Zero Bytes, qui dit oui, nous on voit les clients directement pour vendre les données, les services sont mal sécurisés, c'est tout, hein. C'est pour ça qu'on arrive à s'infiltrer et à piquer les données. Donc, est-ce que la France est humiliée? Alors, on a un ministre qui présente ses excuses, mais enfin, nous, on est l'un des pays les plus attaqués au monde, hein. Ça veut dire, il se passe le mot. Eh les gars, vous pouvez y aller, c'est buffet gratuit en France. On peut attaquer les données. On en parlera tout à l'heure à 10h. On va commencer par revenir sur le meurtre de Thomas Perretto à Crépol, vous en souvenez. C'était en novembre 2023, à l'issue d'une soirée, d'un bal, un affrontement entre bandes. Le parquet de Valence a contester le caractère raciste du meurtre de Thomas Perretto. La circonstance aggravante de racisme anti-blanc, elle avait été pourtant retenue dans un premier temps par les juges d'instruction contre 14 personnes. On a quand même eu 2 ans et demi d'enquête. Les suspects étaient poursuivis pour meurtre en bande organisée et les juges avaient estimé que la mort de Thomas, en fait, elle pouvait être liée à son appartenance à la race blanche et à la nation française. En fait, il s'était basé sur les gendarmes, notamment une dizaine de témoignages, puisque ils avaient dit, ces personnes, aux gendarmes, oui, contre Thomas et contre d'autres personnes, on avait entendu, sale français, on va te faire la peau, et autres. On était dans un climat hostile aux blancs. Sauf que le parquet, derrière, a dit, les témoignages qui évoquent les propos racistes, ils sont minoritaires, ils sont variables, ils sont imprécis, et ils sont même contradictoire. Du côté de la mère de Romans-sur-Isère, Madame Marie-Hélène Toraval, on dit je sais pourquoi, parce que on est sur une question qui dérange. Le parquet est un peu frileux dans cette histoire. Alors est-ce qu'elle a raison? Est-ce que c'est parce que c'est la question qui dérange? Est-ce que le parquet a peur d'aller sur ce terrain-là? Parce que quand elle dit il est frileux, ça veut dire qu'il a peur d'aller sur un terrain qui est difficile, sur celui du racisme anti-blanc. 32-16 pour en parler avec les GG aux habitants.
1: D'abord, la peur n'évite pas le danger et c'est l'occasion de parler de ce fameux racisme anti-blanc dont on entend tout et n'importe quoi. D'abord, première chose, le racisme, c'est du racisme. Qu'il soit blanc, vert, jaune, noir, c'est du racisme. Première chose, ça c'est le postulat de départ et il n'y a pas de variable d'ajustement en fonction de d'où l'on parle et où on se situe. Ensuite, l'argument des antiracistes des années 80 versus SOS et toute leur ribambelle, c'est que comme le racisme, entre guillemets, pour eux, le racisme anti-blanc ne produit pas les effets dévastateurs du racisme anti-noir ou maghrébin, à savoir la discrimination au logement, au travail, aux loisirs, etc., le racisme anti-blanc n'existerait pas ou il serait à minimiser. Ah bon? Parce que dans une loi, il y a des lois qui racontent que, en fonction de ce que produit, ce que tu as subi comme racisme, on va voir si c'est à considérer comme du racisme ou pas. Donc ça, c'est un argument qui se casse complètement la figure. D'abord, moi, je suis convaincu qu'il y a du racisme anti-blanc. C'est pas du racisme anti-blanc comme certains l'imaginent. C'est qu'il y a une génération identitaire, mais identitaire de l'autre côté, qui considère que quand on n'est pas de sa communauté, on est à mépriser, on est un couffard, on est un mécréant, on est un moins que rien, parce qu'on a biberonné cette génération. Et heureusement, ils sont pas tous comme ça, mais quand même, on a biberonné cette génération à la fracture identitaire. C'est-à-dire qu'au lieu d'assimiler, au lieu de faire communauté nationale, on a érigé les minorités premier en tête de gondole de opprimé national et d'opprimé de service. Et quand le petit blanc du Nord se plaint parce que son école est trop loin, parce qu'il n'y a pas de service public, parce qu'il y a une désertification et que le chômage bat des records, on lui dit, bah écoute, t'es blanc, t'es privilégié, donc tu te la fermes. Donc pendant des années, on a considéré que les minorités avaient tous les problèmes. Donc il n'y a que ce racisme qui existe. Ben, je suis désolée de leur dire qu'aujourd'hui, ceux qu'ils ont protégés hier sont devenus racistes à leur tour parce qu'ils ont considéré que d'être blanc, c'est d'être privilégié. Donc oui, il y a du racisme anti-blanc. Oui, il faut le considérer, non pas à l'aune de ce qu'il produit, mais à l'aune de ce qu'il est réellement, et point barre. Et sur l'affaire de Crépol, de ce jeune homme qui a été tué...
0: Thomas Perrotto.
1: Il y a deux choses à distinguer. D'abord, est-ce que c'était une rixe ou est-ce que c'était quelque chose de prémédité avec une intention délibérée d'aller fracasser du blanc, entre guillemets? C'est là où il y a les témoignages.
0: Les gendarmes disent, nous, on a eu des témoignages qui vont en ce sens.
1: Voilà.
0: Sauf que le parquet derrière dit, c'est compliqué parce que quand on les recoupe ou qu'on retrouve les personnes, c'est contradictoire.
1: Et ce qui est intéressant pour finir, c'est la frilosité. Et ça fait 40 ans qu'il y a une espèce de frilosité. Et la frilosité produit quoi? Elle punit des innocents. L'amalgame, il se produit comment? Il se produit quand on refuse de nommer le réel, quand on fuit le réel et quand on considère que le réel est tellement pas beau à voir que finalement, on raconte une autre histoire. Or, quand on regarde le réel, ça permet de protéger l'immense majorité de gosses qui ne sont pas là-dedans, l'immense majorité de minorités qui n'est pas là-dedans. Et là encore, on a l'institution, l'État, le politique et toute une société qui a le pouvoir, qui depuis des années dit le racisme anti-blanc n'existe pas parce qu'il mettrait en difficulté des minorités qui, elles, sont aussi déjà victimes de racisme. Moi, personnellement, je suis plus victime de racisme des minorités que de la part des Français en général. Alors certains feront un raccourci en disant c'est normal, t'es identitaire facho, mais ça les regarde eux. Mais en tous les cas, moi personnellement, je suis plus victime de ce racisme et de l'antisémitisme de ces gens que de la majorité des Français en général.
0: Le parquet est dans le déni, le parquet est frileux, tu es d'accord avec ce que dit Mme Thorinval ou pas, Laura?
2: Complètement, j'ai une pensée quand même pour les parents de Thomas qui doivent être... humilié une fois de plus. On se rappelle quand même que c'est une bande de jeunes qui est arrivée avec des armes. Donc déjà la préméditation pour moi elle est là. Il y a pas de circonstances atténuantes. Effectivement. Et alors pour moi on est au-delà du racisme anti-blanc. On est sur un racisme anti-français parce que dans les écoles.
0: Disais-moi du francocide, c'est ça?
2: Oui, quasiment.
0: Alors ça il faut le prouver.
2: Non mais
0: quand, non mais ce, dans, je veux dire mais, après du, sur l'affaire toi tu sais ce que tu ressens
2: bien sûr.
0: Mais après il faut le prouver,
2: je pense juste que ça aurait été d'autres
0: propos,
2: ça aurait été d'autres propos qui auraient été dit, sale arabe, on va te remettre chez toi, etc. Je pense que le parquet ne se serait même pas posé la question et on aurait déjà toutes les associations qui seraient derrière la famille de la victime, ce qui serait tout à fait normal, il y aurait pas de souci. C'est juste que là il y a deux poids deux mesures, mais en même temps on paye les conséquences, en tout cas cette famille et Thomas paye les conséquences d'une politique et comme le disait très justement Zora, d'un non-dit. Tout est tu. C'est un tabou. Et ce n'est pas en niant les mots de ce pays qu'on va les résoudre. Je veux dire, depuis des années, en France, quand vous demandez à un enfant, on lui demande, la première chose, c'était quelle origine. Maintenant, pendant des années, il y a eu des enfants qui ont eu honte de dire qu'ils étaient 100% français. Maintenant, on est là.
0: T'es sûr de ça?
2: Ah, tu demandes dans une cour d'école, t'es de quelle origine, avant qu'on te dise, je suis français, parce que techniquement, on l'est tous.
1: Déjà, le fait de le demander, c'est nouveau.
0: Ça se demande aujourd'hui.
1: Mes petits enfants me disent que ça se demande. Ouais. Avant, chez nous, enfin moi dans ma génération, ça se demandait pas.
2: Moi ça commençait déjà. On n'a plus de lever le drapeau. Il n'y a plus rien qui nous réunit derrière notre drapeau. Et puis il faut pas oublier que j'estime qu'il y a quand même certains groupes politiques qui s'amusent de ça, qui jouent de ça et qu'on cherche à détester le français comme il était depuis des années. Enfin pardon, mais ce qui nous rassemble tous, c'est pas notre origine, c'est pas notre couleur, c'est pas notre religion, c'est notre pays et on a un pays républicain. Plus rien n'est fait pour qu'on aime la République. Tout est fait désormais pour qu'on se déteste les uns les autres, pour pouvoir porter en pompe certains politiques. Donc il ne faut pas s'étonner. Malheureusement, cette famille est en train d'en payer le prix. Nos futurs jeunes vont en payer le prix.
3: Écoutez, mes deux consoeurs ont admirablement bien parlé de manière complémentaire.
0: Est-ce que c'est le parquet qui est frileux ou simplement c'est le parquet dit désolé, nous on a une enquête, on regarde, il y a des témoignages contradictoires.
3: Je dirais, dans
0: ces cas-là, si c'est contradictoire et qu'on ne peut pas prouver effectivement ce racisme anti-blanc, désolé, n'en déplaise peut-être à certains, on en reste là, quoi, si tu veux. Puisqu'on peut pas le prouver, pas la peine d'essayer de le chercher là où peut-être il n'existe pas, Emmanuel.
3: Moi, je prolongerai le propos de Laura et Zora. en disant de manière très posée et dépassionnée que finalement on constate avec cette révision judiciaire tout à fait étonnante, mais qui n'est pas surprenante malheureusement.
0: Et pourquoi elle n'est pas surprenante?
3: Il n'y a pas d'approche judiciaire équitable en matière de racisme en France à l'époque actuelle.
0: Mais pourquoi?
3: Ce qui est une forme de déni de justice.
0: Pourquoi?
3: Parce que
0: c'est de l'idéologie.
3: C'est probablement une tendance de ces juges, comme vous l'avez dit, d'une certaine frilosité. De mettre la poussière sous le tapis.
2: Que personne n'ira brûler des voitures, personne n'ira ravager les banlieues.
3: Je ne veux
2: si
3: pas en revenir systématiquement aux juges rouges.
0: Non, mais c'est par idéologie, parce que les magistrats sont de gauche, sont idéologistes.
3: Je n'irai pas au cas d'espèce, ce serait m'avancer trop. Mais je le répète, il n'y a pas de pratique équitable en matière de racisme en France. Je citerai un exemple qui va paraître dérisoire.
0: Ça veut dire quoi, pas de pratique équitable?
3: Moi, on peut me traiter de sale noble, de dégénéré, de consanguin, etc. C'est open bar, il n'y a pas de problème. J'irai à la gendarmerie ou n'importe quoi. On me fera un bras d'honneur très sympathique ou en tout cas le palais de justice. Donc il n'y a pas d'approche équitable. Le racisme, Jean-Ral l'a très bien dit, c'est une communauté qui veut désigner les autres à la vindique. Le racisme, c'est les autres. Or, il n'y a pas d'approche équitable, encore une fois, en France, puisque il y a certains racismes qui sont tout de suite pris en compte et d'autres racismes, on ne veut pas les voir, on refuse. Or, c'est la France. Or, en plus, là, c'est le racisme contre non, des Français, Emmanuel, tel que Laura l'a dit courageusement.
1: Emmanuel, en fait, parce que l'argument qui est avancé, c'est de dire que la production d'un racisme anti-blanc a des effets pour eux, hein, c'est leur jugement à eux, aurait des effets
0: politiques.
1: Si
0: c'est avéré, derrière il y a un retentissement.
1: Non, c'est pas ce que je veux dire. Ce que je veux dire, c'est que eux, pour eux, le racisme anti-blanc, il a des effets aléatoires. C'est-à-dire, c'est pas grand-chose. Oui. Tandis que le racisme anti-noir ou arabe, il a des effets sociaux, sociétaux. Et donc ça, c'est un argument qui tient pas la route.
3: Il y a un mort là.
1: C'est
3: une débauche par arme blanche.
1: Emmanuel, l'idée, c'est de remettre, du point de vue politique, le sens du racisme dans le débat politique à l'aune des lois de la République. Les lois de la République, il n'y a pas de juridiction qui dit le racisme anti-blanc, comme tu n'es pas viré d'un logement, comme on ne te refuse pas un boulot, en fait, on ne le prend pas en compte. Or, la loi, elle est la même pour tous.
0: Quand tu es victime... Parce que tu fais partie de la case des privilégiés, quoi.
1: Oui,
0: en fait,
1: non, mais ça, la loi, elle ne le dit pas. Il n'y a pas marqué dans la loi, j'arrive, je suis victime de racisme parce que je suis considérée comme femme blanche. Me sortir le texte de loi qui dirait bon, alors, compte tenu du fait que vous n'êtes pas discriminé à l'emploi, vous n'êtes pas discriminé au logement, vous n'êtes pas discriminé aux loisirs, etc., écoutez, la loi dit que c'est pas grave. Et c'est ça qu'il faut replacer dans le débat, parce que c'est les arguments des autres.
3: Au cas d'espèce, il y a un crime, donc on est bien au-delà de tout
1: ça. Non, mais ce que je veux dire, c'est qu'au départ, le postulat philosophique et politique de départ, il est important d'être clair. Parce que quand t'es pas clair, ça donne des niches comme celle-là, jusqu'à.
0: Non, mais la question est de savoir si volonté, parce que c'est ce que dit Madame la maire. C'est si volontairement la justice ne veut pas le voir, si le parquet ne veut pas le voir volontairement.
2: Je pense
0: c'est ce qu'elle dit, c'est une question qui dérange et donc le parquet est frileux.
1: Écoutez,
0: le parquet se dit oulala, où on va en plus. Si je suis son raisonnement, c'est de dire on va entrer dans une période qui va être une période électorale. Si jamais c'est avoué que Thomas a été victime de racisme anti-blanc, ben attention à ce que ça peut
1: dire.
0: Quand elle dit le parquet est frileux, ça veut dire le parquet se dit on marche sur des œufs. Le parquet, je vous rappelle que c'est la chancellerie, le parquet. C'est directement le ministère.
1: Moi, je vais vous illustrer.
0: Donc, ça veut dire que peut-être pour des raisons politiques, on ne veut pas regarder la question.
1: Je vais vous illustrer le propos, en fait. En 2014, j'écrivais un livre qui s'appelle « Cette gauche qui nous désintègre » et dedans, j'ai un chapitre qui s'appelle « Génération apatride ». Je raconte une anecdote intéressante. Je suis derrière un ordinateur. À l'époque, c'était MSN. C'était en 2005. Et il y a un jeune derrière l'ordinateur qui est censé parler à mon fils. Et il parle à mon fils et la fenêtre s'ouvre. Et c'est moi qui l'ai. Et donc, je m'amuse et je fais semblant de lui répondre avec un bon français, etc. Et le gosse me dit, derrière, bon, c'est bon, arrête de faire ton français. Jacqueline, arrête de faire ton français. Il pense parler à mon fils. Et en fait, il y a une génération apatride qui, cette troisième, quatrième génération, ne se sent pas appartenir à la France et considère le français comme un ennemi. Il revendique à côté d'être français.
0: Jérôme qui est avec nous, ensuite on écoutera Rafik. Jérôme pâtissier dans l'Essonne. Bonjour Jérôme.
4: Oui, bonjour les grandes gueules.
0: Bon
4: anniversaire en retard Alain.
0: Je vous en prie, c'est pas, il n'y a que 24 heures. Mais je vous remercie Jérôme. Qu'est-ce que vous en dites alors? Le parquet est-il dans le déni ou pas?
4: Bien sûr qu'il est dans le déni, c'est ce que disaient les chroniqueurs. C'est que là on va rentrer dans une zone d'élection et vous allez voir, il va y avoir... Les Français blancs contre le reste du monde. Et vous allez voir, et on va être divisé. ça va être un parti politique blanc, le RN, contre le reste du monde. Et là on a, ça aurait été, comme dit vos chroniqueurs, ça aurait été un maghrébin ou une personne d'Afrique noire qui aurait été massacré, ce serait tout jeté dessus en traitant et en disant que c'est de la faute du RN et tout. Et là, en fait,
0: Il y a deux choses. Admettons que ce soit, comme vous le disiez, Jérôme, à l'époque, une personne de couleur qui a été tuée, un maghrébin ou une personne noire d'origine africaine ou ce que vous voulez. D'abord, je pense que principalement, il aurait été français. Ce qu'il faut prouver, c'est que cette personne aurait été tuée parce que noire. Comme là, il faut prouver que Thomas Perrotto a été tué parce que blanc. C'est ce que dit le parquet.
3: Oui, mais on peut le prouver par l'absurde. Alain, on peut le prouver par l'absurde. Si la personne était de la communauté, le cher Thomas, des agresseurs, il n'aurait pas été assassiné.
1: Non, parce qu'il y a plein de jeunes qui sont des minorités et qui se font tuer par d'autres jeunes des minorités.
3: Pas dans cette soirée.
1: Il y a des rixes aussi.
0: Faut arrêter de dire minorité. C'est tuer.
1: Oui, des Français.
0: Ce sont des Français. Oui, est-ce que tu as été tué parce que tu étais caractérisé comme blanc et on voulait faire la peau à un blanc?
2: Je pense que tu es français.
0: C'est là, parce que
2: Thomas était dans une soirée qui était une soirée culturellement française. Et moi, j'insiste.
0: C'était un bal. C'était une soirée bal pop.
2: Et moi, j'insiste sur le fait que pour moi, ce qui se passe là, c'est encore. C'est pas du racisme anti-blanc, c'est tout ce qui représente la culture française qui est attaquée. Tu regardes là les buffets de je sais pas quoi où ça
0: le
2: mange
0: canon
2: juste,
0: français.
2: Voilà où tu manges du saucisson et tout, ça représente la culture française et c'est ça qui est attaqué. Et on le voit et c'est insidieux. Et je pense que là
0: sauf que ça doit être prouvé.
2: Je ne te dis
0: pas du du droit, ça doit être prouvé pour qu'il y ait un procès pour
2: je te dis juste que je pense que tous les éléments qui sont dans le dossier
0: la justice soit rendue aux parents de Thomas, il faut que ce soit prouvé tout ça, étayé.
2: Si ces éléments du dossier n'était pas sur un racisme anti-blanc ou anti-français, mais était sous une autre forme de racisme, ce qui est tout aussi scandaleux, on ne serait pas en train d'avoir la même conversation.
0: On a Rafik qui veut intervenir dans la discussion aussi après Jérôme. Bonjour Rafik, bienvenue. Bonjour. Manager du côté de la Seine-Saint-Denis. Qu'est-ce que vous en dites, Rafik?
5: Bonjour à tous.
1: Bonjour Rafik. Bah,
5: écoutez, moi, ce qui m'a un peu gêné dans le discours de Zora Bitton, c'est un peu l'amalgame musulman.
1: Ah là, c'est pas gentil, Rafik, parce que preuve à l'appui.
0: Il s'explique, parce que preuve à l'appui,
1: j'ai dit qu'il fallait pas punir les innocents et que justement c'était l'immense majorité qui était pas comme ça. Alors j'en ai marre que sur des raccourcis vous me rapportiez toujours une essentialisation que je ne fais jamais.
5: Laissez-moi.
1: Ah non, mais ça commence à bien faire.
5: Comme je vous ai dit, non, vous énervez pas. Regardez, je vais me justifier. Vous allez vite comprendre. Comme je vous le disais, j'étais d'accord avec votre début de discours. Mais à un moment donné, vous parlez de kofal et de mécréants. Moi, en tant que musulman et maghrébin, c'est des choses qui peuvent réellement me blesser. Mais vraiment, madame, c'est pas des mots. Je suis pas en train d'extrapoler, en train de prendre ma peur.
1: Et pourtant, il y a des jeunes qui parlent. Il y a une minorité de jeunes qui parlent comme ça, qui sont visibles.
0: Madame,
1: une fois
0: madame, attends,
1: encore.
0: Que Rafik finisse.
5: Madame habitant, je vous promets, moi, en tant que jeune maghrébin qui est né à Saint-Denis, qui vit à Saint-Denis encore aujourd'hui. Je suis d'accord sur le fond de votre discours.
0: Ben voilà.
5: C'est du racisme. On va pas se cacher derrière le communautarisme. C'est du racisme. Ça existe. Ils mangent du porc, des trucs. Bounty, ça c'est pour les noirs qui se prennent pour des blancs. Il y a pas de souci. Ce discours, il existe et il est. Et je le blâme. Là-dessus, il y a aucun sujet. Mais faut pas extrapoler et faire une généralité. Moi, je suis fier. Je suis maghrébin. Je suis très fier d'être français, et sachez-le, madame, et comme je disais au standard, quand nous, ça fait mal de dire ça comme ça, mais quand on a un blanc, nous, qui va venir à la cité, ou un ami d'un ami, ou quoi, je vous promets, madame habitant, et à tous, on essaye de faire en sorte de le mettre
0: C'est intéressant.
5: On le sent.
0: Rafik, c'est intéressant ce que vous dites. Écoutez ce que vous dites, Rafik. Écoutez ce que vous venez de dire. Vous venez de dire, quand il y a un blanc qui vient dans la cité, on essaie de le mettre à l'aise. Ouais. Donc ça veut dire que déjà
1: il l'est pas
0: et qu'il y a un problème.
2: Mais le problème c'est qu'on est concentré les minorités, parce que maintenant t'as le quartier asiatique, t'as le quartier africain, t'as les quartiers des îles, t'as le quartier des musulmans, et encore tu peux pas mélanger tous les maghrébins ensemble.
1: Protéger le blanc.
0: Donc ça veut dire que
2: à un moment donné il y a ça aussi.
0: On ne pas se sentir mal à l'aise.
2: Oui, mais on s'est tous divisés.
1: Alors non, mais faut laisser Rafik s'exprimer.
5: Je comprends, je suis d'accord avec vous, on ne devrait pas se sentir mal à l'aise, mais malheureusement, aujourd'hui, c'est un fait qui existe. On ne peut pas se cacher derrière le fait que le monde n'est pas tout beau tout rose. Et comme je vous disais, en tout cas, moi, pour ma part, ou dans le quartier où j'habite, vous ne verrez jamais de racisme anti-blanc. Mais on ne frappera jamais Thomas, parce que Thomas est blanc. C'est pas vrai. C'est ça, je vous invite à venir, moi, j'habite
2: et
5: à
2: si
5: Allende,
2: on se balade avec un drapeau français dans la cité, Rafik.
5: Mais madame, je suis fier d'être français, moi le premier.
2: Mais c'est important de le dire. Mais c'est important de le dire.
5: Madame, les gueuletons, c'est un média, c'est un. Voilà, mais je suis fier, moi, d'être français. J'aime la Brie, j'aime
1: mais,
5: le comté.
1: Mais on vous croit, mais
5: j'aime
1: moi,
5: tout,
1: moi, je vous crois.
5: Je suis, là, vive la France. La
1: mais,
5: France,
1: mais
5: moi,
1: Rafik,
5: ma
1: on parle pas de vous. Non, mais Rafik, je suis totalement d'accord avec vous. Et en plus, vous venez de dessiner le paysage tel qu'il est. Donc, vous avez absolument rien édulcoré. Ce que je veux vous dire, moi, j'ai écrit un texte. Il est sur X. Vous allez voir, il est en épinglé. Il s'appelle La punition des innocents. Et vous allez voir comment, en ne fuyant pas la réalité, on protège toute la majorité,
0: Rafik,
1: qui est ce que vous décrivez.
0: Dans tous les
1: c'est
0: cas,
1: ça
0: Rafik,
1: qui est important.
0: Je vous remercie de cette discussion que vous avez eue avec nous, comme Jérôme et avec Zora. Bonne journée, à bientôt Rafik, pour continuer de parler. Ça promet pour la campagne d'élection présidentielle, effectivement. D'un côté, on va avoir la France aux Français, de l'autre côté, on va avoir la nouvelle France. On va être pris en...
2: Mais la France aux Français, c'est tous les Français.
0: La nouvelle société, tu sais, donc ça risque de faire des flammes. Alors, est-ce que le parquet est dans le déni à propos de Crépol? C'est ce que dit Madame la maire. Vous dites oui quasiment à 90%. Suite des GG dans un instant, c'est les associations pour la protection des animaux sauvages demandent l'interdiction de la chasse dans les zones où ça a brûlé. Pour protéger la faune. Est-ce qu'elles ont raison? Mais les chasseurs disent, écoutez, on sait quels animaux on peut tuer, on sait quels animaux on doit prélever, faites-nous confiance. 32-16, est-ce qu'on peut faire confiance aux chasseurs ou on écoute les associations de protection? Il est 9h25, le 32-16 est à votre disposition avec les grandes gueules sur RMC et RMC Story.
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0: sur RMC, RMC Story, discussion, débat avec les grandes gueules comme tous les jours en toute liberté, bien sûr, tant qu'on l'a.
1: Hein? Ah oui.
0: Ça, il semble que ça devienne de plus en plus compliqué. Gare au montage, gare aux séquences coupées que vous pouvez voir sur les réseaux sociaux aussi des grandes gueules, méfiez-vous. Laura Barton-Martinez est là, Emmanuel De Villiers, Zora Bitton. On va regarder ce qui se passe de nouveau entre les chasseurs et les associations écologistes.

0: Figurez-vous que après les incendies terribles, les associations, l'association pour la protection des animaux sauvages et des associés, quatre autres associations, ont écrit au ministère de la transition écologique. Qu'est-ce qu'elles demandent ? Elles demandent d'interdire temporairement la chasse dans les zones incendiées. Elles le demandent à 44 départements. En fait, ce qu'elles veulent tout simplement, c'est l'application de l'article R424 alinéa 3 du Code de l'environnement. Qu'est-il écrit ? En cas de calamité, d'incendie, d'inondation ou de gel prolongé susceptible de provoquer ou de favoriser la destruction du gibier par période de 10 jours renouvelables. Alors du côté des chasseurs, on dit écoutez, non, la période de la chasse, ça y est, ça commence. Commence pour les gibiers d'eau, là ça vient d'arriver. Et sur les espèces en danger, on a des applications, on a des systèmes qui s'appellent Chasse Adapt, où on doit déclarer, on sait ce qu'on fait, on connaît les quotas. Donc les chasseurs disent... Faites-nous confiance. Alors, est-ce qu'on écoute les associations ? Est-ce qu'on fait confiance aux chasseurs ? 32-16 pour en parler avec les grandes gueules, Emmanuel De Villiers.
1: Moi, je pense qu'il faut peut-être un modus vivendi dans cette circonstance.
0: C'est compliqué entre les deux.
1: Exceptionnel. Et je mets en avant le mot qualitatif de moratoire. C'est-à-dire que il y a peut-être une visibilité des animaux qui est différente, une vulnérabilité. La faune a énormément subi... De dégâts avec tous ces incendies. Donc je pense que les chasseurs devraient faire un pas vers ces demandes moratoires, c'est-à-dire un caractère temporaire d'interruption ou d'aménagement. Mais évidemment, on peut sans doute pas laisser les choses en l'état et une reprise de la chasse comme si les incendies n'avaient pas eu lieu, puisqu'on ne parle que de ces territoires
0: oui,
1: ayant subi les incendies.
0: Bien sûr, mais là, pour les associations, il faut regarder sur 44 départements où il y a eu des incendies ou des départs de feu
1: oui.
0: qui ont touché les zones.
1: Je pense qu'il faut déconcentrer cette problématique au niveau des préfectures, car il doit y avoir des éléments différenciés selon les zones, y compris les espèces d'animaux concernés. Et trouver un modus vivendi, ça paraît de bon aloi et aussi de bon esprit humain par rapport au drame de tous ces incendies.
0: Laura.
2: En fait, le problème, je suis très embêtée avec cette question, puisqu'on a toujours, eu le bon chasseur et le mauvais chasseur. Et entre eux,
0: des chasseurs autour de toi ?
2: Oui. En Corse, oui, effectivement, j'en ai pas mal. Et eux-mêmes sont les premiers à, c'est même pas à rentrer dans une colère noire. Quand on va chasser, nous, c'est principalement le sanglier et la grive. Quand on va chasser le sanglier, effectivement, c'est pour réguler. Mais il y a malheureusement aussi certains qui font des battues, mais c'est affreux, et qui viennent dégommer de l'animal. On n'est plus dans la régularisation, on n'est plus dans le rôle du chasseur proprement parlé. Donc, effectivement, que le chasseur, les chasseurs, les associations de chasseurs qui ont dit « faites-nous confiance », ce sont les plus à même, c'est eux qui nous alertent sur les problèmes parfois écologiques que peuvent rencontrer notre territoire, c'est eux qui nous disent quand il y a des problèmes sur la faune, etc. Ils ont une réelle responsabilité et utilité à la ruralité. En revanche, on ne peut pas nier qu'il y en a qui vont vouloir profiter justement de ce côté un peu désertique de certains parcs forestiers pour dégommer de l'animal. Donc, soit... on interdit à tout le monde, soit effectivement, faisons confiance aux chasseurs, mais mettons des sanctions très dures sur ceux qui ne respecteraient pas la règle.
0: Zora ?
3: Bah, à situation exceptionnelle, forcément, décision temporaire et exceptionnelle. Donc ça, c'est toute la culture française qui consiste à situation exceptionnelle, état égal bataille annoncée. Et en fait, normalement, ça ne devrait pas se passer du tout comme ça. Il y a des données objectives qui font que forcément, il y a toujours des abus. De toute façon, quels que soient les sujets, il y a toujours des abus. Et face à ces abus, eh ben, faut mettre ceux qui n'abusent pas autour de la table et décider ensemble. Là, c'est pas les associations réclament d'épargner les animaux. Ok, à quel moment on se met autour de la table pour prendre une décision collective de cette situation exceptionnelle ? Donc voilà, c'est ça qui est intéressant. Et donc, forcément, dans des zones aussi catastrophiques et qu'il y a aujourd'hui des paysages lunaires absolument insupportables, ouais. Et ben la chasse, forcément, elle prend une autre dimension. Donc là, franchement, il n'y a ni politique ni polémique. Il y a décision de bon sens, en fait.
0: On a Christophe qui va en parler avec nous. Il est retraité, il est chasseur, surtout, il est du côté des Pyrénées-Atlantiques. Bonjour, Christophe.
4: Bonjour à tous.
0: Bienvenue Christophe. Qu'est-ce que vous pensez de cette demande des associations ? Alors, est-ce qu'elle est entendable ? Je rappelle, elles veulent une pause en fait sur la chasse dans les zones où ça a brûlé, dans 44 départements. Est-ce que vous êtes d'accord avec eux ou pas ?
4: difficile d'être d'accord avec eux. Il y a une méconnaissance complète de la nature.
3: Mais oui,
4: dans les endroits, dans les endroits qui ont été brûlés, bien évidemment, plus aucun animal n'y va. Les animaux vont dans la forêt pour se camoufler, pour se planquer et pour se nourrir. Dans ces endroits-là, il n'y a plus aucun animal. Et dans les zones qui sont restées naturelles autour, il y a des plans de chasse qui sont mis en place et les chasseurs ne peuvent pas dépasser ces plans de chasse avec un nombre maximum de prises. Voilà, c'est une méconnaissance de la nature encore des écolos. Voilà, on sait très bien que on les a pas vus pendant 3 semaines. On les a pas vus. On a vu les chasseurs et les pompiers. On a vu les pompiers bénévoles, les pompiers pro faire un boulot phénoménal. Les agriculteurs aider la nature, mais j'ai pas vu beaucoup de responsables d'associations d'animaux venir aider la nature, justement, comme d'habitude.
0: Mais ce que vous dites, c'est vous dites aux écologistes, foutez-nous la paix, quoi. On va pas s'acharner, quoi. C'est ça.
4: Oui, bon, la paix, ils ne foutront jamais la paix. Mais oui, qu'ils réfléchissent avant de communiquer. S'ils connaissaient la nature, s'ils connaissaient leur pointure en bottes déjà, parce qu'ils n'ont pas de bottes, ils vont jamais dans la nature. S'ils connaissaient, ils savent très bien que dans les endroits qui ont
3: non,
4: été.
3: Non, mais Christophe.
0: Non, mais là où il a raison, Christophe, si tu veux, c'est que aujourd'hui, pour les écologistes, tout est bon en fait pour taper sur le chasseur.
4: Et donc
0: voilà, il y a alors effectivement il y a la catastrophe qui est la catastrophe des incendies, mais si tu veux ils instrumentalisent les incendies pour dire bon ben voilà, tiens, ça y est on a un nouvel élément anti-chasse qu'on va pouvoir utiliser
3: mais Christophe,
0: quoi, en fait, c'est ça.
3: Est-ce qu'on attendrait,
0: donc il y a un peu de cynisme même de leur part.
3: On attendrait nous de l'écologie, c'est un communiqué qui dirait après concertation avec les chasseurs, après plusieurs rencontres ensemble, nous avons décidé d'un commun accord que la situation du point de vue écologique, etc., serait la suivante. En fait, c'est ça. Non, mais normalement, c'est ça, l'écologie.
4: Je suis entièrement d'accord avec vous. On aimerait que les écologistes discutent avec nous, mais c'est pas possible. C'est des juste-au-boutistes. Ils veulent pas discuter avec nous parce que ils savent pas comment on vit, ils connaissent pas la nature, ils veulent pas discuter avec nous.
0: Ouais, mais en attendant, je vous signale que ce qui s'est passé, ça a plutôt donné raison aux écologistes, Christophe. Ces feux gigantesques, ces forêts que l'on a normées et qui ont brûlé, ces températures et cette sécheresse sont bel et bien les écologistes qui alertent depuis toutes ces années. Alors aujourd'hui, il y a des conséquences pour tout le monde. C'est-à-dire des conséquences pour les chasseurs, il y a des conséquences pour ceux qui aiment se promener en forêt, mais l'alerte, elle a bel et bien été donnée par les écologistes,
3: aussi,
0: vos ennemis toutes ces années.
3: On a aussi arrêté complètement de donner la main aux agriculteurs.
4: On est d'accord que le dérèglement climatique, tout le monde le subit. Mais là, on parle de sujets de chasse et de régulation d'animaux.
3: Mais on a aussi arrêté de donner la main justement aux réels acteurs de la ruralité et des terrains forestiers, les agriculteurs qui, eux, faisaient... On n'avait pas d'inondation, mais parce que les agriculteurs nettoyaient les ruisseaux. Maintenant, on interdit. Y avait aussi les chasseurs et les agriculteurs qui, ensemble, faisaient des pare-feux. On rasait une partie de la forêt pour que, justement, l'autre partie ne brûle pas. On l'a interdit aussi. Maintenant, moi, la seule chose que je voudrais poser comme question à Christophe, c'est comment, parce que effectivement, dans les parties qui ont brûlé, on sait que les animaux vont se réfugier dans les parties qui ne l'ont pas. Comment faire en sorte que, parce qu'on le sait, et il faut pas le nier, Christophe, moi j'en connais, vous avez des chasseurs qui ont la gâchette facile. Comment faire en sorte que ceux-là ne profitent pas justement qu'il y ait une concentration plus élevée de l'animal qu'ils veulent chasser dans la forêt et qu'il n'y ait pas un massacre?
4: Oui, mais légalement, il y a des plans de chasse qui sont mis en place avec un prélèvement maximum. Il est évident qu'il y en a qui vont en profiter, mais c'est aux autorités de la police de la chasse à faire leur travail, à intercepter tous ces viandards, entre guillemets, parce que nous aussi on les appelle des viandards.
3: Oui, bien sûr.
1: En fait, en écoutant Christophe, il y a des lignes de force qui se dégagent. La première, c'est qu'il dit que c'est un problème qui se pose pas, car il y a pas d'animaux et les chasseurs vont pas les chasser sur les territoires dévastés.
0: Non, mais ils vont se concentrer.
1: En second lieu, ce qu'il dit avec lucidité et courage, c'est que les écologistes, plus ou moins volontairement, se servent de cette fausse mise en cause potentielle pour désigner les chasseurs. Alors, ce qu'on pourrait peut-être tenir compte, pour ça que je parlais de modus vivendi tout à l'heure, c'est peut-être quand même d'un certain nombre d'aménagements pour les endroits où les animaux se sont réfugiés pour que temporairement, par ce que j'appelle ce moratoire, on tienne compte quand même de ce qu'ont vécu les animaux.
0: Et pourquoi pas faire une pause? Pourquoi pas faire une pause, Christophe? Effectivement, après tout, vu le l'état exceptionnel.
4: Une pause, c'est-à-dire que
0: pas chasser du tout.
4: Ouais, on nous oblige pas de chasse sur le sanglier, notamment où il faut réguler le sanglier qui se développe à vitesse grand V. Si on laisse faire, on va être.
3: Tu vas voir cet hiver dans les villages.
4: Pardon.
3: Je disais, vous allez voir cet hiver dans les villages.
4: Mais c'est ça le problème. Donc, il faut laisser les chasseurs gérer.
3: Mais oui, c'est ça en fait.
4: Depuis des années, qu'on leur fasse confiance et qu'on les contrôle. On est d'accord, qu'on les verbalise s'il y a des abus, mais qu'on les laisse. On connaît la nature, on sait comment ça se passe, on sait où va le gibier. Et voilà, nous, la nature, on la connaît, on la pratique tous les jours, on vit dedans. On n'est pas dans un bureau climatisé. Je ne vais pas faire le cliché non plus. Le bureau climatisé à Paris, on connaît la nature, on sait ce qui s'y passe. Et on les a vus, on a vu tous les chasseurs, tous les agriculteurs pleurer leurs hectares dévastés par le feu cet été.
0: Merci Christophe d'avoir été avec nous, qui appelle à la raison, qui dit faites-nous confiance, on connaît la nature, on sait ce qu'on a à faire. Et on ne sera pas dans la boucherie, je mets des guillemets, bien sûr. On a posé la question sur les réseaux sociaux. Épargner les animaux dans les zones incendiées, est-ce qu'il faut une pause pour la chasse? Vous dites oui à plus de 81%. Et la sagesse diplomatique d'Emmanuel de Villiers qui appelle un modus vivendi entre les chasseurs et les associations. Mais, écologiques. Mais là, c'est les préfets qui vont décider. Hein. C'est les préfets qui vont avoir la main et qui vont dire oui, non, et qui regarderont en fonction du territoire et de l'ampleur de l'incendie.
3: Que les écologistes n'ont pas compris, c'est l'alliance indispensable avec les agriculteurs, avec les chasseurs, etc. Il n'y a pas de contre. En fait, c'est l'intérêt, c'est le pays, c'est de se dire on va pas contre eux. Mais c'est pour ça que l'écologie est à ce point rejetée par les Français. Alors que les Français, globalement, ils sont tous écologistes. Parce qu'il s'agit de leur pays, de leur terre, de leurs enfants. Donc, tant qu'ils seront des talibans de l'écologie et des politiques, forcément, ils auront que de l'opposition.
0: Dans un instant, le on s'en fout, on s'en fout pas. L'histoire d'amour interrompue très rapidement entre la ministre de la Transition écologique, Monique Barbu, et la France Insoumise. Raphaël Glucksmann, qui va se lancer sans doute dimanche. Et puis, l'allocation de rentrée scolaire versée depuis hier aux familles. Est-ce qu'on s'en fout ou pas? Louis Gerbier sera là pour en parler avec les grandes gueules. Il est 10h moins le quart.
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0: 32-16 qui est à votre disposition. Vous le savez, comme tous les jours, bien sûr. 32-16, vous allez pouvoir le composer tout à l'heure quand on va parler de la cyberattaque en chaîne en France. Alors moi, j'ai appris qu'il y a des études, des entreprises de cybersécurité qui montrent qu'en fait, la France est en tête des pays les plus touchés par les violations de données. 43 millions de comptes compromis rien que sur le premier semestre 2026. Est-ce que, et un ministre qui présente ses excuses.
1: Oui.
0: Et les pirates qui, eux, sur les réseaux sociaux, disent non, mais on fait ça parce qu'on sait que c'est faible et on le fait, on pique des données, on les revend. Est-ce que la France est humiliée? 32-16 pour en parler tout à l'heure à 10h avec les grandes gueules. En attendant, c'est l'on s'en fout, on s'en fout pas.
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0: Bonjour Louis Gerbier.
4: Bonjour Alain, bonjour à tous. L'allocation de rentrée scolaire a été versée ce mardi à 3 millions de familles. Emmanuel, on s'en fout ou pas?
5: On s'en fout pas.
4: Laura?
6: On s'en fout pas.
4: Et Zora?
7: On s'en fout pas.
4: Donc l'aide est réservée aux familles dont les ressources pour l'année 2024 ne dépassent pas 28 956 euros pour un enfant, 35 638 pour deux enfants et 42 320 euros pour trois enfants. Laura, pourquoi tu t'en fous pas?
6: Parce que moi, au-delà de la somme, ce qui me dérange, c'est où la somme va. Alors, je vais être très radicale sur le sujet. Moi, je suis pour que l'ensemble des fournitures scolaires soient identiques pour chaque élève, que ce soit l'école qui la donne, ainsi que la tenue sportive et un uniforme. Je fais des conférences et des interventions auprès des jeunes sur le harcèlement. Et la première cause de harcèlement, c'est les différences sociales. Donc, si on a tous le même cahier, tous le même crayon, la même trousse, le même cartable, la même blouse et la même tenue de sport, il n'y a plus de discrimination.
0: Ça s'appelle l'Union soviétique.
4: Et des chaussures à fermeture.
0: Emmanuel.
4: Emmanuel.
8: Moi, très brièvement, je pense que c'est plus à l'ordre du jour, cette allocation, puisqu'elle ne correspond plus majoritairement à des achats qui concernent sa vocation, c'est-à-dire l'équipement scolaire. Donc, ça coûte très, très, très, très cher. C'est quand même une somme très, très significative. Quand est-ce que l'État va décider de couper dans les dépenses?
0: Ce que je veux dire, c'est que les familles ont les moyens de pouvoir acheter cahiers,
8: stylos. Les moyens, ça serait méchant d'affirmer pour tout le monde. Mais,
0: non, mais quand on voit les promos dans les grandes surfaces, on se dit que les parents, la rentrée, c'est quelque chose. L'école est obligatoire jusqu'à 16 ans, donc oui, les parents peuvent, sur leur budget, consacrer l'argent à ce qui est indispensable pour leurs enfants. Cahiers, crayons.
8: Oui. Ok, alors trois enfants, c'est donc trois allocations.
0: Mmh. Oui, bah elle est majorée en fonction du nombre d'enfants.
8: Et dans une famille, on peut se repasser aussi le matériel. Non, c'est une dépense dont l'État n'a plus les moyens. Si on le dit, on n'a pas l'assentiment démocratique.
0: Tu vois, il y a quelque chose qui m'échappe, mais on a tous grandi avec des familles modestes autour de nous. Et même dans les familles où on avait un peu les moyens, moi je parle des années 70, on disait quand on achetait les fournitures à la rentrée, c'est tu y fais attention. Et tout le monde, il faisait attention. On avait juste un crayon, un bic de rechange. On avait les cahiers. Puis quand on arrivait au bout du cahier, on en achetait un autre. Tu vois, on n'avait pas besoin d'avoir autant de fournitures que l'on, comme aujourd'hui, quoi, Zora.
7: Il faut avoir été enfant de pauvre et avoir connu tout ça pour comprendre le mécanisme et ne pas balayer d'un revers de main la solidarité qui est indispensable. Moi, mes parents ont eu l'allocation de rentrée scolaire. C'est un moment magnifique quand vous allez avec vos parents au supermarché, qu'on peut choisir son cartable, ses cahiers, sa trousse, parce qu'on a des sous. Quand on est gosse de pauvre et que même acheter une baguette, ça, c'est compliqué et qu'il faut tous partager, bah, c'est un moment important. Donc, il s'agit pas de supprimer la solidarité. Il s'agit aujourd'hui de flécher la solidarité, de lui redonner du sens et de faire en sorte qu'elle soit utile. Donc, moi, je suis pour que tout ce qui est fourniture scolaire soit fourni par les collectivités territoriales et que l'aide vienne justement
0: Mais c'est ou l'ARS.
7: Non,
0: ou l'un ou l'autre.
7: Non,
0: alors
7: après, je continue. Donc, que les fournitures soient fournies par les collectivités territoriales et qu'il y ait une aide, justement, à autre chose, c'est-à-dire au sport, au loisir, à l'accès à la culture. Parce que aujourd'hui, inscrire un enfant à un sport, c'est une catastrophe tellement c'est cher. Il n'y a plus de colonies de vacances, les centres de loisirs sont hors de prix. Et en fait, on peut très bien flécher ces aides pour qu'elles aient une efficacité pour les enfants issus de classes populaires. Parce que la question de la balayer d'un revers de main de la solidarité parce qu'on n'a pas d'argent, c'est plus la France, c'est plus nos valeurs. Il y a énormément de gens qui n'ont pas de moyens. Putain, mais il y a des gens qui se rendent même pas compte. Ils savent pas ce que c'est. Quand quand t'es une famille de 10 mômes, que pour avoir un cahier, un stylo, c'est la guerre mondiale, que tu dois te démerder, que quand tu paumes ton stylo, on pourra pas t'en racheter, que tes parents ont vraiment pas un rond pour de vrai, que c'est pas un mytho, et que t'as des gens qui viennent t'expliquer, mais non, faut tout supprimer, de toute façon, ils ont qu'à se démerder. Bah, en fait, quand t'as 8 ans.
0: Oui, mais d'accord. Mais tu dis toi, non, mais tu le dis toi-même.
8: On est ni dans les années 60, période à laquelle
7: je te parle d'aujourd'hui. Je te parle d'aujourd'hui, des gosses de pauvres, il y en a à Roubaix, il y en a partout.
8: 10 enfants, c'est pas un exemple.
7: Mais même avec 3 enfants, aujourd'hui, je suis avec des jeunes comme Laura.
8: Les familles de 10 enfants sont ressources, c'est pas un exemple crédible.
7: Bon, moi, je vais te dire, aujourd'hui, il y a des familles de 2-3 enfants dans le Nord, partout, en France, dans les territoires, en 2026, que 1 euro, c'est 1 euro. Donc, il s'agit pas de supprimer, il s'agit de mieux être solidaire. Il s'agit de mieux flécher. Il s'agit d'être efficace quand tu donnes. C'est-à-dire, je donne, t'avances. Je donne,
8: alors
7: ça va mieux pour toi.
8: Alors, je te propose un slogan, la faillite ensemble.
7: Bah oui, rien du tout. Alors, moi, je t'explique, la petite fille de 8 ans, dont les parents ont pas un rond, tu vas lui supprimer. Mais si, elle est responsable. Non, mais
8: Zora,
7: elle.
8: On fait pas la politique en sortant les mouchoirs et en prenant des gens qui
0: Là où Emmanuel a raison, c'est on peut peut-être aujourd'hui davantage cibler, davantage. Ben,
7: qu'est-ce que j'ai dit? Pourquoi vous écoutez pas?
0: Non, attends. Parce que quand je t'ai dit, c'est ou l'un ou l'autre. C'est-à-dire.
7: Eh ben, en flèche.
0: Ou tu fais ARS. Où tu fais fourniture.
1: Tu prends l'allocation, tu la divises en deux.
7: Non, tu donnes.
0: Ou tu donnes l'ARS, ou alors tu dis dans certains départements, c'est les collectivités qui fournissent. Parce qu'il y a les deux aujourd'hui.
7: Je suis pour. Voilà. Et le reste de l'ARS qui se dégage, tu la donnes en activité sport, culture, loisirs. Basta. Comme ça, t'as fléché, t'as fabriqué des citoyens qui ont accès à tout.
8: Donc, on fait pas d'économie.
1: Non, c'est pas ça.
7: Mais pourquoi tu veux faire des économies sur le dos des pauvres, toi?
8: Je croyais qu'on était en faillite, mais je me trompe.
7: Mais on fera des économies sur le dos des riches, c'est quand même un peu mieux.
1: Tu peux faire des économies, par exemple. C'est con. À chaque fois que Emmanuel Macron, il met un pied dans l'eau, ça coûte 50 ou 60 000 euros. Parce que c'est dépêché des trucs. Bah oui, mais à un moment donné,
8: c'est pas des milliards. Non, mais la faillite de l'État, ce sont des milliards.
0: Bon, d'accord. Hop, il nous reste 2 minutes pour parler de Madame Barbu.
4: La ministre Monique Barbu n'ira pas aux universités d'été. Elle est

0: au présidentiel, c'est évident. Elle fait une.
1: Donc, au gouvernement, ça irrite, hein, ça agace. Évidemment. À la limite, est-ce qu'elle devrait sortir du gouvernement? Déjà, après ses déclarations sur la transition écologique, ses déclarations sur la climatisation.
0: On n'a plus les guignols de Canal, mais on a les guignols en vrai.
1: Emmanuel.
2: Cette ministre s'est fait sortie de l'anonymat de manière désastreuse. C'est un peu une calamité.
0: Elle est
2: globalement nulle parce qu'elle est arrivée pour une expertise dont elle démontre que toutes ses thèses sont complètement erronées. Moi, je dis pauvre monsieur Lecornu avec des bras cassés comme ça dans son équipe.
3: C'en est un pas mal non plus.
0: Emmanuel, il est toujours dans la nuance, en fait.
3: Ce serait pas suffisant.
0: Butez les pauvres, supprimez la sécu, démerdez-vous pour acheter vos médocs, rien à foutre, t'avais qu'à bosser, t'avais qu'à être riche, t'avais qu'à être bien né. Voilà, ça
2: c'est tendancieux.
0: C'est exactement
2: ça. Des attaques personnelles qui ne t'honorent pas.
0: Non, c'est trop drôle.
1: Dans un instant, avec les GG, avec les grandes gueules, avec Zora Bitton, avec Emmanuel Devilly, avec Laura Barton Martinez.
2: Ça s'appelle le racisme.
0: Oh, exactement, anti-blanc. Et je précise.
1: Non, mais ça rejoint ce qu'il disait tout à l'heure, c'est anti-classe.
0: Ouais. Voilà. Ouais, anti-classe.
2: Donc ça ne t'honore pas et à réflexion, t'es pas gagnant.
0: Non, c'est pas intelligent de ma part, j'avoue.
1: Mais c'est une vanne.
0: Ouais, exactement.
1: Dans un instant, les cyberattaques enchaînent. La France est-elle humiliée? 32-16 pour venir en parler avec les grandes gueules.
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0: Restez avec les GG, avec les grandes gueules en direct sur RMC, RMC Story. RMC, c'est la radio, RMC Story, c'est la télé. Aujourd'hui, notre trio de GG, Emmanuel Dubillet, entrepreneur, Laura Barton-Martinez, la sophrologue, Zora Bitan, qui est cadre dans la fonction publique. On attaque la deuxième heure des GG avec vous, bien sûr. On vous attend au 32-16, notamment là, tout de suite, pour parler de quoi? Bah, parler de la cyberattaque et d'un gouvernement qui est quand même humilié par le groupement. Ils sont deux, apparemment. Le duo de pirates informatiques Zero Bytes.
1: Pardon. On imagine sans peine l'état d'esprit de la personne qui apprend que son revenu, son adresse, son courriel, c'est un nombre d'informations liées à sa situation fiscale, le revenu fiscal de référence par exemple, sont potentiellement à la portée de tout acteur malveillant.
2: Je viens vous demander.
1: À chacune des personnes concernés, je tiens à présenter nos excuses. Parce que ce qui est arrivé est insupportable pour les Français et non seulement comprend leur colère, mais je crois pouvoir dire que cette colère, avec la directrice générale des finances publiques, nous la partageons.
2: Pardon, pardon de tous les hommes.
0: Donc David Amiel, le ministre des Comptes publics, présente ses excuses. En fait, il demande pardon. Ce qui est terrible dans cette histoire, c'est que le duo Zero Bytes, en fait, il revendique sur les réseaux sociaux. Et apparemment, ils sont assez faciles à trouver. Ils vont tomber, sûrement. Hein. Ils vont se faire attraper. Ils sont deux personnes. D'après ce que disent tous mes confrères, et là, BFM TV, il y a quelques heures, qui a réussi à les joindre, ils ont l'air assez jeunes dans leur mode d'expression. Et ils se justifient en disant, bah, il y a des failles de sécurité. On a voulu voir. Et nous, derrière, on a piraté les données par millions, hein. Par millions, ce qui est un acte répréhensible, un acte criminel. Ils seront poursuivis pour ça. Ils risquent pas grand-chose. Ils risquent 2 ans de prison, je crois, s'ils les feront.
3: Bah non.
0: Et on les revend sur. Ensuite, on les revend quasiment à ciel ouvert, quelques dizaines de milliers d'euros. On a des acheteurs. Et ensuite, ça part. Et malheureusement, nous, si on est dans le lot, on est victime. Est-ce que la France est humiliée dans cette affaire? On a quand même, aujourd'hui, il faut pas l'oublier, c'est la troisième attaque que subit l'éducation nationale, quand même. Là, on a une attaque sur les cadastres, on a une attaque sur les particuliers, on a une attaque

0: sur les successions, sans oublier l'attaque qu'il y a eu sur l'Agence nationale des titres sécurisés, l'attaque qu'il y a eu sur l'Office de l'immigration, l'attaque qu'il y a eu sur France Travail, l'attaque qu'il y a eu aussi sur les différents CHU. Donc la France n'est pas protégée. Est-ce que la France est humiliée? 32-16 pour en parler. Est-ce que vous avez honte, vous-même, oui. Emmanuel?
1: Alors Alain, moi je reprends ton propos de tout de suite. On comprend pas. Tu dis des confrères journalistes ont contacté les hackers, mais ils sont pas arrêtés, ces gens-là?
0: Ah bah c'est pas à mes confrères de les arrêter, c'est à la police.
1: Bien sûr que c'est pas aux journalistes.
0: Ils sont en train de les chercher parce qu'après il faut les localiser.
1: Comment des journalistes peuvent entrer en contact et dialoguer avec eux
0: sur les réseaux sociaux et leur poser des questions.
1: La police n'est pas capable de les arrêter. Ensuite, tu citais le risque, semble-t-il, pénal actuel maximum de 2 ans. C'est complètement inadapté avec la gravité des faits. Donc plutôt que de se pencher sur des considérations moralisatrices, de dire on est humilié, etc., on est les plus attaqués, il faudrait surtout se défendre judiciairement. Et montrer qu'on est capable de répondre de manière très agressive.
0: Tu vois, ce groupe Zero Byte, c'est-à-dire le duo, il y a 48 heures, ils ont apostrophé directement le ministre de l'Éducation nationale sur X en disant « On a absorbé 346 millions de lignes de chez vous il y a quelques semaines. Vous m'aviez détecté, mais vous ne m'avez pas coupé. Je suis donc resté infiltré sous vos yeux. » Voilà. Et ils ont aussi glissé un message à la DGFiP, la Direction Générale des Finances Publiques, en racontant le vol de données avec un émoji mort de rire.
1: Oui, mais les ministres et les administrations ne sont que dans le curatif et pas dans le préventif.
2: Comme d'habitude.
1: Parce que les politiques changent, etc. Ils sont débordés, ils font de l'événementiel, des inaugurations, de la presse et autres médias. Et un chef d'entreprise, c'est toute la différence. En tout cas, un chef d'entreprise qui réussit dans sa boîte, il se réveille le matin, il se pose des questions sur ses risques, sur ce qu'il faut faire, y compris dans ce qui n'est pas utile pour développer l'activité ou générer du chiffre d'affaires, mais aussi pour se préserver de quelque chose qui pourrait lui tomber sur le coin de la gueule. Là, l'État ne le fait pas. Il y a pourtant des administrations complètes en charge de cette défense informatique. Il y a une défaillance parce que ces gens-là sont payés. Ils ont tous les moyens pour se mettre au niveau des confrères internationaux. Les excuses du ministre sont quand même acceptables, mais le problème est très grave.
0: Ah bon ? Ce que nous racontent les experts informatiques, c'est-à-dire qu'on est dans la sous-estimation du risque, dans la sous-évaluation du risque, si tu veux. Là où toi, aujourd'hui, quand tu valides une transaction sur Amazon, tu reçois un SMS que tu dois faire valider rapidement avec la banque, t'as des doubles, voire des triples vérifications, eh bien, elles n'existent pas. Et là, comment ils sont rentrés dans les administrations? En utilisant, si tu veux, une identité, c'est-à-dire via un faux mail, tu vois, et puis ensuite, hop, c'est la porte d'entrée, ils ont le mail de la personne qui n'a pas de double authentification ensuite, et ils rentrent et ils piquent les données, Laura.
2: C'est extrêmement simple. En ce qui concerne les successions, en fait, pour les gens qui s'y connaissent un petit peu en tableau Excel, ils ont fait un croisé dynamique, c'est-à-dire qu'ils sont rentrés dans le logiciel, ils ont demandé au logiciel, donne-moi toutes les successions qui posent problème en ce moment, ça leur a sorti le nom, l'adresse, tout, ils ont tout. Moi, ce qui me fait doucement rire, c'est qu'on s'excuse, mais il a quand même oublié de dire, notre cher ministre, qu'ils se sont rendus compte de la supercherie parce que les hackers ont dit, au fait, les gars, on est là depuis le début, donc c'est pas que, pardon, on est en train de se rendre compte que notre pays, sur tout ce qui est cyber, informatique et IA, on est obsolète. On est, mais à la traîne, ce n'est pas permis. On se rend compte que pour chiffrer l'argent des entrepreneurs de ce pays, on est capable de multiplier les techniques informatiques et IA de manière incommensurable pour nous prendre du pognon. Il n'y a pas de problème. Et pour nous protéger, là, c'est catastrophique. Pardon, mais à tous les niveaux, dès que ça touche l'informatique, c'est catastrophique. Essayez, là, avec tout ce qui se passe, j'ai beaucoup de gens autour de moi qui sont en train d'essayer de regarder pour leur retraite. C'est imbitable, le truc. On comprend rien. Ça va à 2 à l'heure. Rien n'est facile dans ce pays. Moi, je ne comprends pas comment, à l'heure du pays que l'on est, on ne soit pas souverain sous le plan d'une IA et que notre pays ne soit pas régi. On parlera peut-être aussi de l'IANA. Si l'ensemble des informations étaient croisées par une IA, je comprends que nos enquêteurs, ils soient pas assez nombreux. Mais on a l'IA qui existe maintenant. Comment ça se fait qu'on est encore un pays archaïque à ce point-là? Et ça va ne faire que croître. On va va avoir des hackers de tous les côtés. On est protégé en rien.
0: Pousse, surtout qu'on nous pousse à tout dématérialiser et que très bien, là,
2: mais
0: très prochainement
2: France
0: va arriver
2: Connect.
0: La facturation.
2: Comment c'est facile de se connecter à France Connect.
0: La facturation électronique pour les entreprises.
2: Mais France Connect, ouais. Comme c'est facile de se connecter à France Connect. France Connect, c'est votre identité de A à Z. Vous faites un clic et mais n'importe quel hacker, il peut y rentrer.
0: Sauf qu'on peut demander aussi la reconnaissance faciale. Mais ça, c'est pour moi. Moi, ce que je veux, c'est que France Connect ait les pare-feux.
2: Mais c'est ça.
0: Et tout ce qu'il y a de plus pointu pour pouvoir se protéger et protéger ces données.
2: On a envoyé les entreprises qui étaient en train de croître. On n'a pas aidé nos génies de l'informatique en France. On les a envoyés dans les autres pays parce qu'on est tellement... On est tellement asphyxié par la fiscalité que dès qu'on a un mec qui est intelligent et qui a les moyens de se faire du pognon, il se casse. On envoie tous nos cerveaux ailleurs. Donc, faut pas s'étonner que après, on soit les dindons de la farce. C'est logique.
0: On a Benoît. Attends, je voudrais qu'on donne la parole à Benoît. Il est informaticien. Bonjour, Benoît. Bienvenue. Il est dans le Loir-et-Cher. Qu'est-ce que vous en pensez, Benoît? Est-ce qu'on est humilié là avec ces cyberattaques?
3: Humilié pour. Votre question concerne beaucoup les hackers. Moi, je vais être très clair sur le sujet. Je suis plutôt du côté des hackers.
0: Pourquoi ?
3: Parce qu'en fait, tout simplement, en fait, le gouvernement, c'est eux qui gèrent en fait leurs données, c'est eux qui gèrent leur système administratif et ainsi de suite pour faire la gestion de ces données-là. Je les défends. Pourquoi ? Parce que je cautionne absolument pas le vol de données personnelles, la destruction. Mais parce que je pense qu'ils mentent pas, qu'ils mettent parfois le doigt sur des problèmes que nos institutions ne veulent pas voir. On nous parle toujours de la cyberattaque et du hacker comme le seul problème, mais pourquoi ne parle-t-on pas des failles qui ont permis l'attaque ?
0: C'est ça que ça met au jour.
3: Qui possèdent les données de millions de Français peuvent-elles être aussi vulnérables ? Voilà, c'est aussi un sujet qu'il faut entendre en fait. Et surtout.
0: Mais pourquoi est-ce que c'est sous-dimensionné ? Pourquoi alors, Benoît ?
3: Je pourrais pas vous dire plus, mais je peux vous assurer aujourd'hui que des failles, il y en a beaucoup. Et aujourd'hui, ces failles-là, elles sont ouvertes, mais c'est une boîte de Pandore, en fait.
0: Ça veut dire, je peux vous poser une question à la question grande gueule. Vous êtes informaticien. Ça veut dire, si demain, vous vous dites, je vais pénétrer une administration, je vais essayer de la hacker, vous pourriez le faire facilement?
3: Ça se ferait.
2: Voilà.
3: Ça se fait. Ça se fait. Et aujourd'hui, c'est d'autant plus facile avec les IA.
2: Vous avez des tutos.
3: Aujourd'hui, vous avez des jeunes qui ont 13 ans. Des jeunes qui ont 13 ans aujourd'hui qui arrivent à faire du codage, qui arrivent à accéder à des sites complètement cryptés. Vous avez des vieux aussi. Il n'y a pas que des jeunes.
0: Mais je rappelle d'ailleurs, Benoît, pour aller dans votre sens, que lorsque l'Agence nationale des titres sécurisés, c'est-à-dire l'agence qui fait les passeports et les cartes d'identité, a été piratée, on s'est aperçu que le pirate, il avait 15 ans.
3: Voilà.
0: Il a été interpellé. Il avait 15 ans.
3: Je vais vous dire un petit mot sur la NTS. La NTS n'est pas du tout fiable aujourd'hui. La NTS, c'est une vraie passoire. C'est une vraie passoire, la NTS.
2: C'est
3: quelque chose en fait qui nous a été imposé. C'est une passoire, c'est juste une grande passoire. Mais par contre, voilà, on nous parle toujours de cyberattaque et du hacker comme le seul problème.
0: Je suis d'accord avec vous.
3: On est
0: d'accord, Benoît, parce que ce duo Zero Bytes qui a attaqué, qui a hacké, ce qu'il met en lumière, effectivement, alors c'est une infraction, mais c'est le manque de sécurité de la part de l'administration. Moi, c'est ça que je trouve dingue, c'est qu'aujourd'hui, comme on le rappelait, c'est s'ils eux-mêmes ne l'avaient pas revendiqué, ils s'en seraient aperçus sur le tas. Et surtout, ils n'auraient pas communiqué. C'est ça qui est fou, c'est que pendant on nous l'a pas dit officiellement, quoi.
3: Mais personne ne vous dira rien de toute façon parce que le gouvernement se protège.
2: Non, mais
3: le gouvernement est sans cesse en train de se protéger derrière des mensonges. Le problème qui se trouve aujourd'hui, c'est qu'aujourd'hui, le nombreux hackers qui se trouvent aujourd'hui en Europe risquent de mettre à jour des données un peu sensibles au niveau des présidentielles de 2027.
2: Oh là là.
3: Et ça, malheureusement. Ça concernera vraiment le gouvernement. Ça concernera plus les données personnelles.
0: Ah, mais vous avez raison.
3: Je tiens quand même à dire
2: mot
3: au sujet des entreprises. Je tiens à dire un petit mot au sujet des entreprises. Les entreprises, des petites entreprises, des petites PME ou autres, elles ne risquent absolument rien. Il n'y a rien à voler chez eux, en fait. Il n'y a absolument rien à voler chez eux. Elles ne risquent absolument rien. Par contre, des gros groupes comme Total ou des groupes financiers comme la Caisse d'Épargne, Crédit Agricole et bien d'autres, hein, ceux-là, par contre, ont des choses à mettre au jour et qui sont...
0: Oui, il y a des fichiers clients.
2: Ça compte, Benoît, dans notre déclassement.
1: Vous en parlez de manière sympathique et posée, mais oui. On ne peut pas vous suivre. C'est quand même une nouvelle délinquance.
3: Une nouvelle délinquance de quoi? Vous mettez en fait le hacker en fait, direct en position de délinquant.
0: Crime. Il commet un crime.
3: Le gouvernement, c'est lui aussi le délinquant, monsieur?
0: Non, le gouvernement, il n'est pas délinquant. Qu'il soit.
2: Il est obsolète,
0: mais il n'est pas délinquant.
2: Il est responsable des données qu'on lui confie. Moi, je suis désolé.
0: Mais c'est pas de la délinquance.
2: Il a sa responsabilité aussi dans tout ça. Ce qu'il ne faut pas oublier, c'est que.
0: C'est pas de la délinquance, c'est de la compétence.
2: Mais ce qu'il ne faut pas oublier non plus, c'est que ça compte dans notre déclassement.
3: Vous confiez votre patrimoine à la banque. Vous le confiez à la banque. Vous le sécurisez. Vous êtes au courant que ce que vous sécurisez doit être protégé par la banque.
0: Ah mais d'accord, mais c'est pas de la délinquance, c'est de la compétence.
3: Donc là, sur toutes ces données qui ont été volées, il y a eu un manque, il y a eu une faille.
0: D'accord.
3: Le hacker, il n'est pas rentré comme ça en toquant à la porte.
1: Vous avez le droit d'aller chez les gens. Si la porte est ouverte, vous pouvez aller voler.
0: Non, mais
1: chez
0: ce
1: les
0: que
1: gens.
0: Dit Benoît, aux États-Unis. Si tu veux, je pense que les hackers qui seraient attaqués à une agence fédérale.
4: Ah, bah, c'est chaud pour eux.
0: Ça va être chaud et ça serait un crime fédéral. Je peux dire que là, à mon avis, ils prennent perpète.
1: Mais c'est pour ça que nos peines ne sont pas ajustées.
4: Après, la vraie question, Alain, c'est de dire tu confies l'État est censé protéger tes données et l'État n'assure pas la sécurité de tes données. Et toi, en tant que citoyen, tu as des normes et des conditions de sécurité où on te fait zéro cadeau. Tolérance zéro. Oui, t'as une piscine, t'as pas foutu une alarme, t'es mort. T'as une piscine, t'as pas foutu. Non, mais oui, en fait, une entreprise, elle a pas mis les conditions de sécurité.
2: T'avais pas de barreau à tes
4: fenêtres, c'est pour ta pomme. La vraie question aujourd'hui, c'est de se dire en tant que citoyen, moi aussi, est-ce que je peux opposer à l'État, j'ai eu un employé incompétent, donc il a pas fermé, il a pas rempli les papiers au bon jour. Moi, je plaide, je m'excuse. En fait, nous aussi, on peut s'excuser, parce que là, c'est énorme quand même. Et ce que disait Laura est encore plus grave. C'est-à-dire que quand on voyage un petit peu, on s'aperçoit qu'il y a des nouvelles technologies qui sont entrées dans certains pays où il y a beaucoup de choses qui sont facilitées. On parlait la dernière fois des péages où tu passes et t'as plus de barrières. Et nous, on en parle ici en 2025. Alors, vous comprenez, au Portugal, en fait, on est en train de se tiers-mondiser, mais à une vitesse incroyable. Ce tiers-mondisé, c'est quoi? C'est quand t'arrives à l'hôpital et que la nana, elle te sort une feuille, un papier pour prendre ton nom et tout. Et là, tu fais, waouh, punaise, 1960. Oui, parce que le truc, il marche pas pour l'instant, etc. En fait, tout est archaïque. C'est une dinguerie. Et pourquoi ça l'est? Parce que depuis des années, nous avons des gens qui nous gouvernent qui sont des politiques, des politiciens. Ils ont peur de s'entourer de gens brillants. Ils ont peur d'aller chercher la société civile qui pense, qui réfléchit, qui est ingénieur, qui est doué, qui est dans la recherche, qui est dans la technologie. Des mecs qui font bac plus 10, à qui on file 1800 balles quand ils commencent. On a peur parce qu'on sait jamais s'il brille, il va enlever ma capacité à moi. En fait, on gouverne pas pour le bien de son pays. On gouverne pas pour faire prospérer son pays.
0: Non,
4: regarde, l'IA, elle a raison, Laura, l'IA, mais punaise, t'as des pays, c'est incroyable, t'arrives à l'hôpital, tu dis à un robot ton nom, il sort ton dossier, pendant ce temps-là, le médecin, il s'occupe que de toi. C'est-à-dire que on en est là, c'est la quatrième dimension. Ici, t'arrives dans la ruralité, t'as des fosses septiques, les panneaux pas enterrés, des fils électriques partout, mais en fait, c'est des paysages lunaires. Et tu te dis, sur plein de pans, la cybersécurité, l'accès aux technologies, on est souverain de rien du tout, et pire, on pédale. Les jeunes, ils se barrent, ils partent.
0: Alain qui va en discuter avec nous, qui est responsable commercial, qui travaille dans les télécommunications. Bonjour Alain.
5: Bonjour les GG, bonjour Alain.
0: Comment vous réagissez à ces attaques multiples? Un ministre qui présente ses excuses, c'est suffisant ou pas?
5: Écoutez, je vous entends parler d'IA, vous avez juste oublié un paramètre à prendre en compte et qui va prochainement arriver, c'est le quantique.
2: Oui.
5: Donc ça veut dire qu'on va aller encore un peu plus vite.
2: Mais ça va être pire.
5: Aujourd'hui,
2: double rafale.
0: Allez-y.
5: Je rejoins tout à fait ce que disait Zora à l'instant. Malheureusement, on ne met pas les moyens. Alors, on est capable de nous taxer sur beaucoup de choses. Les impôts augmentent, les taxes, on sait les inventer. Et on a pourtant de très très bons ingénieurs qui seraient, certainement plus performants que les services qu'on utilise aujourd'hui.
0: On ça fait veut appel dire quoi à des... Quels services on utilise aujourd'hui justement pour qu'on soit dans cette sous-performance?
5: Alors, je vais vous faire une confidence, je veux tirer le nom. Moi, j'ai travaillé dans une entreprise qui intervient dans la cybersécurité pour le compte des ministères. Il y a eu une attaque il y a moins d'un an à peu près. Alors, l'entreprise a été réactive, mais pour autant, la faille était là, elle était présente. Sinon, l'attaque n'aurait pas abouti. On ne sait pas aujourd'hui, on est dans la norme, on est dans la lenteur administrative, on n'est pas dans la réactivité et même dans l'anticipation. Donc, si vous voulez, aujourd'hui, on attend que les choses se passent et puis après, on communique. Mais ils ne sont jamais responsables de rien. Donc, finalement, c'est pas grave, on nous raconte. Je voudrais juste prendre cette phrase, mais c'est la... C'est la phrase type des éléments de langage des politiques. On vous protège, on protège les Français. Oui. Bah, finalement, oui. On se rend bien compte qu'aujourd'hui, ils protègent de rien, si ce n'est leur petit poste, au lieu de penser vraiment l'avenir et d'anticiper. Et je rejoins Zora, on est en train de se tiermondiser de plus en plus à tous les niveaux.
0: Ce que je ne comprends pas, vous voyez, c'est qu'ici, on est dans une... Par exemple, je prends notre entreprise aujourd'hui. On a tous les ans quasiment un questionnaire à remplir, nous les employés, sur la menace cyber. Vous voyez, on a une formation de menace cyber. C'est un peu fastidieux, mais ça vous met en alerte. Quand on ouvre nos mails, on a un code d'authentification quasiment à chaque fois. Ce qui n'empêche pas sûrement des tentatives d'attaque hein, de nos sites, de nos serveurs. Mais on voit que nous-mêmes, si vous voulez, on nous prévient, on a ces doubles authentifications et autres. Pourquoi est-ce que ça, on ne les a pas, enfin, d'après ce qu'on nous dit, dans l'administration? C'est ça que je n'arrive pas à comprendre, alors qu'ils ont des données qui sont encore plus sensibles qu'ici dans notre propre entreprise, Alain.
5: Je vous rappelle qu'on vous oblige aujourd'hui à utiliser, les services de l'État vous obligent à passer par du numérique, de plus
0: c'est
5: en
0: vrai.
5: Plus.
0: Oui.
5: Ça, c'est une obligation. Aujourd'hui, vous n'avez quasiment plus de services publics du quotidien. Malheureusement, c'est, encore une fois, il n'y a pas d'anticipation. Vous venez de parler de la double authentification. C'est quasi une norme aujourd'hui qui est mise en place pour tout le monde, y compris même pour le commun des mortels dans son quotidien. Voilà, vous découvrez que bizarrement, au sein de l'État, alors que eux détiennent quand même toutes les informations
0: les plus sensibles sur extrêmement les citoyens, bien sûr.
5: Au sein de l'État, on ne le fait pas. Rendez-vous compte du désastre dont on est en train de parler, du retard. Et je vous ai
0: dit surtout les conséquences que ça va avoir pour des millions de personnes qui vont faire l'objet de chantage.
4: Le pire, c'est le hameçonnage.
0: D'usurpation d'identité.
4: Voilà, tu reçois un mail avec ton montant de fiscal de référence, ton nom, ton prénom, ta date de naissance, et on te demande de cliquer sur un lien, tu y crois.
0: Mais surtout là,
4: il y a toutes tes données.
0: C'est ça, surtout.
4: Donc c'est grave.
0: Surtout là, comme.
4: Bah oui.
0: Et là, tu dis, ah bah oui, c'est moi. Ah oui, c'est ça.
4: Oui,
0: ah bah c'est mon numéro.
4: Bah oui.
0: C'est ça. Tu auras le logo de l'administration qui sera répliqué.
4: Bah oui.
0: Donc en fait, oui, tu as raison. Et puis derrière, boum,
1: pire n'est jamais sûr. Là, on décrit des choses qui ne sont pas encore réalisées. Et moi, je voudrais appeler un peu d'optimisme quand même. On ne peut pas dire que la France, tout va mal, que ton
0: état
1: des Mohicans. Il faut quand même avoir d'optimisme. Il y a des élections présidentielles qui arrivent. On peut certainement améliorer.
4: Il va falloir prendre un virage à 360 parce que là, on est mal barré en ce moment.
0: Tu vois, le site de cybersécurité Surfshark a publié cette étude en juillet. 43,5 millions de comptes compromis au premier semestre. C'est en hausse de 62% par rapport à la deuxième moitié de 2025.
2: Et pourquoi t'as pas un hacker qui fait sa peine de prison dans les services de cybersécurité de l'État français
0: parce
2: et qui s'occupe pas de refaire
0: Il faut être sûr de le retourner et que derrière, si tu veux, il joue pas un double jeu.
4: On vire une agent russe. Une agent russe de CNews et on livre toutes tes données à des hackers. En fait, c'est trop. C'est ça.
0: Dont on va s'apercevoir qu'ils habitent peut-être du côté de Tours et qu'ils ont 19 ou 20 ans.
4: Et c'est ça la France. C'est
0: merci
4: ça,
0: Alain d'avoir été avec nous. La cybersécurité, est-ce que la France est humiliée avec ces affaires de cyberattaques en chaîne? Oui, totalement, à 96%. Dans un instant, une constante, ça c'est l'augmentation tous les ans du tabac. On va arriver au prix au paquet à 13 euros. Mais est-ce qu'en augmentant régulièrement le prix du tabac, ça vous pousse à arrêter de fumer ou ça vous fait acheter vos cigarettes en contrebande? 32-16 pour en parler avec les GG, avec les grandes gueules. On a 10 minutes pour ça. Vous nous appelez au 32-16 sur RMC et RMC Story.
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Les Grandes Gueules, c'est avec vous, c'est au 32-16 que ça se passe. Merci de nous suivre, merci d'être là au cœur de l'été avec les GG, avec les Grandes Gueules. Vous faites le 32-16 pour réagir à toutes nos discussions avec Emmanuel Devilliers, l'entrepreneur, avec Laura Vartan-Martinez, la sophrologue, et Zora Bitan, qui est intervenante sociale auprès des jeunes, auprès de la jeunesse. De quoi va-t-on parler aujourd'hui dans les Grandes Gueules, là maintenant, à 11h-20, de l'augmentation du prix du tabac? Ça, c'est une constante, c'est régulier. On a une augmentation au 1er septembre, on en aura une ensuite au mois de novembre. L'objectif du gouvernement est d'arriver à 13€ le paquet. 13€ le paquet, pourquoi ? Pour nous dissuader de fumer. Est-ce que ces augmentations régulières sont efficaces ? Est-ce qu'effectivement, elles vous dissuadent et elles vous poussent à arrêter de fumer ? 32-16 pour en parler avec les Grandes Gueules.

0: qui est intéressant, c'est qu'on est sur la stratégie de la petite augmentation. Tu sais, c'est, on ne se dit pas d'un coup, on va passer le paquet à 15 euros ou à 20 euros. Je ne sais pas si ce serait efficace ou pas, mais on est plutôt sur cette augmentation lente où finalement, tu t'en rends peut-être même pas compte quand tu es fumeur. Moi, j'étais fumeur, j'ai terminé un paquet par jour. J'ai arrêté il y a très longtemps maintenant. Crois-moi, ça a été un combat, ça a été une sacrée victoire. Mais c'est vrai. C'était vraiment une lutte. J'ai pris du poids.
1: T'as fumé combien d'années?
0: J'ai fumé de l'âge de 15 ans à l'âge de 35 ans. Donc j'ai fumé 20 ans. Après, quand j'ai arrêté, tu compenses. Quand tu compenses, tu grossis. J'ai monté à pas loin de 90 kilos à ce moment-là, tu vois. Mais
1: c'est pour ça que t'es devenu si beau.
0: Je te parce que c'est l'arrêt de la cigarette. Mais c'est vous fréquenter, vous côtoyer, c'est les grandes gueules depuis 20 ans aussi. Cela dit, sérieusement, quand on regarde, je vous dis, c'est des petites augmentations. Par exemple, là, le paquet, il va passer de 11,20 à 11,50. Prochaine augmentation, le 1er novembre. Mais ça se déporte notamment aussi vers le tabac à rouler. Ça se déporte vers ce que Laura Vartan-Martinez a dans la poche, je ne sais pas laquelle d'ailleurs. Ça se déporte vers la vapoteuse. Alors, est-ce que c'est plutôt une bonne chose? Est-ce que ça vous pousse vraiment à arrêter de fumer? 32,16 pour en parler avec les G. C'est le prix qui t'a fait arrêter ou pas, Laura? Ou qui est en train de te faire arrêter?
2: C'est les deux. Je vais être complètement honnête. La vie est devenue plus chère et quand j'ai eu ma petite fille, je me suis dit, je ne peux plus mettre ce prix-là. Enfin, je ne peux pas égoïstement, je me tue la santé, mais ça, à la limite, c'est mon problème. Je peux pas mettre ce prix-là et je prive ma fille d'autre chose. Donc il y a le prix et il y a la santé. Et moi je suis pas contre. Bizarrement, je vois plein de gens autour de moi, notamment ma grand-mère. Bon, alors il y a eu je sais même plus, je crois que c'est 47 années de tabagisme, mais elle m'a dit là, ça monte trop, je peux plus me payer et ma grand-mère ne fume plus. Donc oui, on peut pas le nier, enfin il y a de moins
0: oui,
2: en moins.
0: Du coup, tu es passé sur la vapoteuse.
2: Oui.
0: La vapoteuse, c'est...
2: Ça n'a rien à voir, le prix. Hein.
0: C'est combien?
2: Je sais pas, le liquide, c'est quoi? C'est 4 euros, un truc comme ça. Non, c'est...
0: Et tu touches plus de cigarettes?
2: Non. J'en ai, voilà, là, pendant les vacances, j'en ai fumé 3 à des soirées. Pour aller, comme un verre d'alcool, c'est devenu un truc occasionnel.
0: Zora,
3: Il faut taper au portefeuille, mais il y a mieux encore. 2018, moi, j'ai arrêté. Et en fait, il y a une grande hypocrisie là aussi, parce que on met le paquet de cigarettes à 15 euros, 20 euros. C'est vrai que ça dissuade. Déjà, à 11 euros, ça dissuade. Il y a des gens comme Laura aussi qui se disent, bon, bah voilà, je peux décemment pas refuser des choses à mes enfants et à côté de ça, mettre 12 balles dans un paquet de cigarettes. Mais il y a une grande hypocrisie française. D'abord, je considère que quand on fume, ça ne regarde pas que nous, parce qu'après, quand on est malade, ça coûte cher la sécu. Et un cancer, c'est une blinde. Hein. Ça, on est pris en charge à 100% et c'est pas rien. Donc, mais en même temps, il n'y a pas que le tabac, il y a aussi ce qu'on mange, il y a la pollution, etc. Mais là où ça pose un problème, c'est toute l'incitation culturelle en France à la pratique sportive. Alors, heureusement, la génération de jeunes qui arrive est nettement plus sportive que notre génération à nous. Mais on voit bien que, en termes de prévention, de rapport à son corps, de rapport à sa santé, c'est pas une culture en France. Il y a des pays où prendre soin de soi, aller faire du sport, avoir des infrastructures sportives libres, dehors, partout, sur les plages, dans les rues, etc. C'est culturel, donc ça donne envie. Donc forcément, ça t'incite pas à fumer, et donc forcément, tu te détournes de tout ce qui pourrait faire du mal à ton corps. Donc là, on te dit, on fout le paquet de clopes à 20 balles, ok, bah tu vas restreindre, mais ça veut dire que aussi de l'autre côté, il n'y a pas de prévention, il n'y a pas d'incitation. C'est pas culturel en France, l'incitation à prendre soin de soi. Moi, quand je suis allé dans certains pays, dont Tel Aviv par exemple, et ben des infrastructures sportives, il y en a partout dehors. Tu peux t'arrêter, faire ta musculation, ton vélo.
2: Ça commence à arriver, je trouve.
3: Ça commence. Oui, mais parce que en France, il y a aussi le civisme. Tu fous des infrastructures sportives partout parce que ça donne envie aux gens de prendre soin d'eux et donc de pas fumer, de préserver leurs poumons, etc. Mais est-ce que elles vont rester elles vont pas être saccagées?
2: Oui, alors, très honnêtement, à Taverny, il y en a partout.
3: Oui, mais Taverny, c'est Florence Portelier, maire, pour qui la culture et le sport sont érigés en valeur d'émancipation et de liberté.
2: Je suis très fière de ma mère.
3: Ben voilà. Mais là, t'es dans un cas exceptionnel. Mais moi, je te parle sur le territoire national.
0: On a un pharmacien qui va intervenir dans les GG. Il s'agit de Vincent, puis je te donne la parole après, Emmanuel. Vincent, qui est du côté de la Haute-Garonne. Bonjour, Vincent.
4: Bonjour à tous.
0: Pharmacien tabacologue, c'est ça?
4: Exactement.
0: Ça veut dire quoi?
4: Je suis pharmacien tabacologue. Eh bien, je suis pharmacien, docteur en pharmacie. J'ai fait un DIU de tabacologie.
0: D'accord.
4: Pour aider au traitement de l'addiction.
0: Est-ce qu'aujourd'hui, il y a vraiment un lien là, avec ces augmentations régulières, l'augmentation du prix de la cigarette? Est-ce que ça fait arrêter de fumer?
4: Alors oui, ça fait arrêter de fumer. On a eu le cas aussi dans d'autres pays européens, l'Irlande, où le paquet de cigarettes, alors ça a dû encore augmenter, il était à 20 euros. Hein. Il y a très peu de fumeurs dans la rue quand vous allez en Irlande, je ne sais pas si vous avez déjà été. En France, ça aura un impact, mais ça a un impact chez les patients qui sont peu addicts. En fait, c'est ça qu'il faut mesurer. On n'est pas tous pareils. On a une addiction qui est différente d'une personne à l'autre. Et donc, du coup, il y a des personnes, ça va les motiver à arrêter de fumer, parce que c'est la motivation. Il faut savoir que la volonté, la plupart des fumeurs veulent arrêter de fumer, mais c'est la motivation. Et c'est vrai que ça peut être un moteur de motivation de l'augmentation du tarif. Mais pour les personnes qui sont très addictes, malheureusement, là, il n'y aura pas d'impact. Ici,
3: vous
4: chez
3: posez
4: nous,
3: une question, Vincent. Oui. J'avais lu un livre très intéressant qui d'ailleurs a été un best-seller en la matière, le livre d'Alan Kerr, La méthode simple pour arrêter de fumer. Et lui, il dit quelque chose d'assez intéressant. Il dit que l'addiction à la nicotine, proprement parlée, elle n'est pas si importante que ça, et qu'en fait le mental joue un rôle beaucoup plus important. Et qu'en fait, on est la cigarette, on n'a pas affaire à la cocaïne ou à l'héroïne, et que lorsque le mental est bien construit pour arrêter, et ben en fait, il arrive à parce que il paraît que c'est l'addiction à la nicotine, c'est 5 jours quoi. Ça, on n'a pas de la nicotine dans le sang pendant je sais pas
2: combien de temps. Regarde les femmes enceintes. Moi, j'ai eu une facilité à poser ma clope enceinte.
3: Ben voilà, donc ça prouve.
2: À peine
3: que...
2: j'ai arrêté d'allaiter, allez hop.
0: Vincent.
4: Oui, alors Alan Kerr, c'est vrai que ça a été un best-seller. Il a juste écrit un livre sur lui, comment il a fait pour arrêter de fumer.
0: Oui, c'est ça. Oui.
4: C'est très bien parce que ça a motivé des gens à arrêter de fumer. Ben. Par contre, il y a pas d'études sur combien de personnes ont arrêté de fumer grâce à Alan Kerr, mais c'est vrai que ce qu'il propose lui, n'est pas forcément en adéquation avec les études. Et en tant que tabacologue, ce qui marche beaucoup et ce qui est beaucoup laissé tomber, c'est les patchs. Et contrairement à ce que Alan Carr peut dire, c'est l'addiction à la nicotine, c'est nos récepteurs nicotiniques du cerveau qui ont besoin de nicotine. Et comme je vous dis depuis le début, on n'est pas tous pareils. Il y en a qui ne vont pas avoir besoin d'avoir de substitution, et il y en a qui vont avoir 3, 4, voire des...
0: C'est-à-dire qu'il y a à la fois le prix, mais une fois qu'on a pris la décision en se disant c'est cher, je peux pas continuer. Ensuite, il y a la manière personnelle dont on gère.
3: Non, mais il y a un autre chiffre qui est chimique. Non, mais la question,
0: Vincent,
3: c'est du point de vue chimique. La nicotine, quand on pose une cigarette, la nicotine, elle reste dans le sang combien de temps? Et ensuite, combien de temps dure la phase où on est en manque? Ça ne dure pas 6 mois. Si on la passe.
4: Exactement. C'est très vite éliminé par le corps, la nicotine. Oui. C'est pour ça qu'on va fumer plusieurs clopes dans la journée. Hein. C'est pour avoir un taux de nicotine dans le sang qui reste stable. Mais après, effectivement, les premiers jours, c'est le plus difficile, on va dire. Mais ensuite, il faut pas recraper. Il faut pas se dire, ça va, je vais reprendre. Parce que ça relance, en fait, la demande de nicotine du cerveau.
2: Et est-ce que vous pensez qu'une meilleure prise en charge, je sais pas combien s'élève la prise en charge de l'arrêt du tabac, mais est-ce que vous pensez peut-être une meilleure prise en charge? Parce que ça, c'est toujours pareil. Le gouvernement va dire, on n'a pas d'argent, mais je préfère payer 12 patchs à un mec que de lui payer, comme le disait
1: Je veux dire aussi qu'il y a une perte de liberté. On fume depuis l'Antiquité. C'est quand même incroyable que maintenant, sous couvert de prix ou d'expertise, comme Vincent tout de suite au téléphone, on culpabilise les gens. On a quand même le droit de faire ce qu'on veut.
2: Mais oui, mais
1: qu'on avait fait la révolution française pour mettre liberté sur les
2: frontons. Mais dans ces cas-là, tu payes tes soins tout seul.
1: L'élasticité du prix fait que de toute façon, trop d'impôts tue l'impôt. On augmente tellement le prix que les ventes stagnent. Le prix en France est devenu hors marché au plan international. Donc on massacre les buralistes qui sont pourtant dans une mission de service public. Et en plus, on les défend pas s'ils sont braqués par des voyous. Et vous trouvez pas qu'on peut avoir un peu de liberté, un peu d'air dans le pays?
2: C'est
1: un choix personnel de fumer. Pourquoi on n'a plus le droit de fumer?
0: Non, mais on a le droit de fumer, mais tu prends ton risque.
1: Tu prends ton risque.
0: Allez-y, Vincent.
2: T'es OK pour relever pour enlever l'allocation rentrée scolaire à des gamins, mais par contre, t'as aucun problème à payer toutes les maladies cardiovasculaires, les cancers, etc.
1: Qui n'a strictement rien à voir,
2: ah
1: je
2: bon
1: te rassure.
2: Bah, c'est de l'argent que tu dépenses quand même.
1: Faut pas culpabiliser sous prétexte que les gens peuvent tomber malades avec le
2: cancer. Bah si, puisque la culpabilité, ça m'a fait gagner des points de vie, moi, d'arrêter de fumer. C'est pas quelque chose de bien qui font les gens.
1: On peut laisser la liberté aux fumeurs.
2: Donc tu payes tes soins comme un grand, c'est ta liberté.
0: Je voudrais que Vincent intervienne.
2: Tu dois payer les conséquences de tes actes dans la vie.
0: Allez-y, Vincent.
4: C'est très intéressant le terme de culpabilité, parce que moi, quand je soigne un patient, j'essaye de le déculpabiliser. En fait, il a été piégé par l'industrie du tabac. Il a commencé jeune, comme Olivier, autour de 15 ans, parce que ça faisait cool. C'était le personnage Marlboro,
0: cowboy.
4: Et ensuite, la nicotine a œuvré et la personne pense qu'elle est libre. Mais en fait, elle n'est pas libre. C'est son cerveau qui contrôle ses envies, ses pulsions. C'est des pulsions.
1: Oui, alors on va aller où avec cette société ? Qu'est-ce qu'on aura encore le droit de faire ?
4: Mais on a le droit de fumer.
2: En bonne santé.
4: C'est plus cher. C'est tout. Hein.
0: Alors, attends, Vincent, je voudrais qu'on écoute David qui est avec nous, qui est buraliste, parce qu'il y a tu as attiré l'attention sur les buralistes, parce que il y a une étude qui montre que grosso modo les achats ont baissé de plus de 20% chez les buralistes. Seulement, les achats de contrebande ont augmenté de plus de 20% aussi. Tu vois, il y a une espèce de principe de vase communicant. C'est David qui est avec nous. Il est dans le Var. Bonjour, David.
5: Oui, bonjour à tous.
0: Ça a quelle incidence pour vous, alors, justement, l'augmentation des prix du tabac, David?
5: Déjà, on est déjà hyper taxé. Enfin, le tabac, il y a 80-85% des taxes qui vont directement à l'État. Nous, à chaque fois qu'il y a une augmentation, alors certes, on a l'impression qu'il y a moins de fumeurs, parce que le taux de tabac vendu en France baisse. Mais malheureusement, les gens se tournent vers les réseaux sociaux, sur la contrebande, sur la contrefaçon. Et donc, c'est un faux problème. Il n'y a pas moins de fumeurs en France. Mais on taxe toujours le même métier.
1: Et on vous empêche de gagner votre vie.
5: On nous empêche.
3: Normalement, la drogue, c'est interdit. Hein.
0: Ah oui, mais sauf que le gouvernement dit que il faut arrêter de fumer.
3: Parce que c'est le gouvernement.
0: Il te met même des paquets neutres. On te écrit dessus que ça augmente le risque d'impuissance, que ça augmente.
3: Je te vends quelque chose qui te tue.
0: Et fumer tue. Et donc, je te vends quelque chose qui te tue et je prélève 15 ou 20 milliards dessus, quoi.
3: D'accord. Et en plus, ça veut dire que le mettre à 20 euros, je prélèverai encore plus. Mais c'est énorme. Je te vends quelque chose qui te tue. Je t'aspire tes données parce que t'es obligé de passer par Internet et je les livre à des hackers. En fait, c'est dingo. Imaginez si les Français appliquaient ce que l'État applique aux Français. D'accord. Ah bah ça serait le folklore.
0: David,
5: voilà. Et le problème, c'est qu'on a bien vu pendant le Covid, lorsqu'il y a eu les fermetures des frontières, le tabac avait repris énormément en France et c'était encore plus d'argent qui rentrait dans les caisses de l'État. Que le tabac à la rigueur soit taxé, c'est pas un souci. Là, on en parle pour les incendies. Je suis d'accord. Il y a un mégot sur cinq qui est balancé par la fenêtre. C'est honteux, c'est un scandale. Mais c'est plus de la prévention, du discours qu'il faut apporter. C'est là, via des messages, mais c'est pas non plus en taxant encore un métier qui a perdu beaucoup de buralistes, alors qu'on est quand même un commerce de proximité.
0: David, je vous remercie d'avoir été dans les GG. Je salue tous les buralistes qui nous écoutent. Effectivement, est-ce que le tabac plus cher, c'est
3: légaliser le cannabis,
0: est-ce que c'est l'arrêt plus rapide? Mais là, c'est aussi, il n'y a que dans les grandes gueules qu'on en débat, hein, parce que de toute façon, au niveau du pouvoir public,
3: pourquoi pas te droguer? Bah, les bonnes celles-là.
0: Pourquoi pas?
3: C'est la liberté.
0: Non, c'est pas la liberté, c'est puisque la répression ne marche pas.
3: Oui, mais
0: tu vois un autre moyen. Est-ce que c'est une bonne chose, ces augmentations? Vous dites non à 54,1%.
3: Mais oui, les gens, ils veulent pas.
0: Allez, dans un instant, on va s'intéresser à un prochain candidat, Raphaël Glucksmann. Normalement, il se déclare dimanche. Est-ce que la gauche a besoin de la candidature de Raphaël Glucksmann? C'est au 32-16 qu'on en parle.
3: On va s'évanouir.
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0: sujet avec les grandes gueules comme notre ami pharmacien tabagologue ou le buraliste qui était avec nous, bah vous avez le 32-16 hein, qui est à disposition. Emmanuel Devilliers, Zora Bitant, nous sommes avec Laura Vartan-Martinez. On va parler de, normalement dimanche, Raphaël Glucksmann annonce sa candidature pour Place Publique, candidature pour la gauche hors primaire. Est-ce que la gauche a besoin de la candidature de Raphaël Glucksmann? C'est un personnage atypique, c'est vrai, c'est un philosophe, c'est pas un apparatchik, hein, Raphaël Glucksmann. Et il a émergé là, notamment lors de la campagne pour les élections européennes. Il est assez charismatique, il aime les plateaux télé, il se positionne hors des partis. Pour autant, est-ce que ça va faire de lui un bon candidat à l'élection présidentielle? On verra au fur et à mesure de la campagne. Il faudra qu'il ait, déjà, il faudra qu'il ait ses 500 signatures. Ça aussi, il va falloir aller à la pêche aux élus, expliquer quel est ton projet. Et on sait que les élus peuvent se dire, attendez, Glucksmann, moi, le Parisien des plateaux, je lui donne pas ma candidature, même si je suis quelqu'un de gauche. C'est vrai que, est-ce que la gauche a besoin de la candidature de Raphaël Glucksmann? Alors, ce matin, on disait, on vannait en disant, est-ce qu'il fera, s'il a 600 signatures, est-ce qu'il fera mieux ou moins bien que Anne Hidalgo et ses 1,75? Sachant qu'il y a un François Hollande aussi qui est en embuscade, il y a le Parti Socialiste qui va organiser ses primaires, les modalités seront connues la semaine prochaine pour des primaires qui seront sûrement organisées en octobre. Bref, c'est une équation compliquée pour Raphaël Glucksmann. La dernière fois qu'on a entendu parler de lui, c'était avec Léa Salamé, sa compagne, tout le monde le sait, qui officie aux 20h de France 2. D'ailleurs, s'il annonce sa campagne un petit peu plus tôt dimanche, c'est pour faire en sorte que ça arrange Léa Salamé, qu'elle ne fasse pas sa rentrée au JT de France 2 pour s'arrêter quelques jours après. Bref, est-ce que la gauche a besoin de la candidature de Raphaël Glucksmann?
1: Alors, il est Emmanuel rare que Devilliers. Tu énonces des vérités discutables, mais là, tu viens de dire que c'est pas un apparatchik. Ben quand même, son seul fait d'arme professionnel, c'est d'avoir travaillé, tu vas prolonger mon propos, avec cette fameuse république d'ex-URSS. Oui,
0: Géorgie.
1: Voilà. Donc, c'est un apparatchik. C'est un apparatchik de l'ex-URSS. Et sur le plan professionnel et politique, il n'a pas prouvé grand-chose. Alors, il a un certain charisme, il faut être objectif, il est très grand, il est posé, il est apprécié d'ailleurs par des gens qui sont pas forcément exclusivement de tendance socialiste, mais il n'a jamais été candidat au suffrage universel direct sauf en scrutin de liste.
0: Oui, avec les européennes.
1: Voilà, ce qui est évidemment très facile dès qu'on est en position éligible. Et dans son camp, il ne peut pas faire l'unanimité parce qu'il y a d'autres candidatures qui émergent, une émulation très forte. Évidemment, l'ancien président François Hollande. Et de toute façon, cette ligne politique, on la voit mal pouvoir accéder au second tour, compte tenu du centre et du centre droit. D'autres candidats comme Édouard Philippe notamment, et compte tenu évidemment de la locomotive Jean-Luc Mélenchon. Puisqu'il n'y aura, il faut ne jamais l'oublier, que deux places au second tour.
0: Laura.
2: Dans un sens, je suis contente que la gauche s'éclate, parce que du coup, ça va être plus facile pour la droite de passer. Mais je vais faire un reproche à la gauche et je vais faire exactement le même à la droite. Moi, quand je vois la quantité de personnes qui veulent se présenter aux élections, qui y pensent ou qui se présentent officiellement, je me dis, mais il n'y en a aucun qui pense aux Français.
0: C'est-à-dire... Bah, si, avec son programme.
2: Non,
0: il pense que son programme ou ses idées sont les meilleures pour le pays.
2: À quel point ces personnes sont hautaines dans ces cas-là? Parce que je ne vois pas comment une personne... Parce que maintenant, tu regardes toutes les têtes politiques de ce pays, chacune veut être présidente. Ça veut dire qu'il n'y en a plus aucune qui pense et réfléchit en communauté. On demande, on le voit, l'individualisme français est en train d'être tué. Ça nous tue le pays. On ne réfléchit plus ensemble, on ne pense plus ensemble, on ne travaille plus ensemble. Et on voit ce que ça a donné. C'est pas glorieux. Moi, ce que j'aimerais, à un moment donné, c'est que les têtes, qu'elles soient de gauche, parce que honnêtement, je commence à en avoir marre de pas avoir une vraie gauche. Je suis désolée. Mais quand on voit que le petit peuple est massacré, est oublié, et qu'à chaque fois qu'on en parle, c'est juste pour s'en servir à dessein politique, ça me fatigue. Le peuple, les travailleurs, les petits, je pense au nord de la France, je pense à la Creuse, je pense à tous ces pays et ces territoires ruraux de la France qui sont matraqués et oubliés, il n'y a plus personne pour les défendre. De la même manière que les entreprises, on se sert de nous uniquement à dessein politique. Je trouve qu'il n'y a plus de réelle réflexion. Regarde, il y a plus de dans les programmes, il n'y a rien qui sort d'exceptionnel. Ça ne réfléchit plus. Maintenant, chacun est en train de se battre et de réfléchir. On en parlait hors antenne. La campagne va être présidentielle va être ignoble. Il ne va y avoir aucun débat d'idées. Il ne va y avoir aucun débat de fond. Ça ne va être que des attaques.
0: Non. Il aura lieu le débat de fond. Parce que, déjà, il aura lieu parce que tu as deux programmes aujourd'hui qui sont clairs, nets. C'est celui du Rassemblement National et celui de la France Insoumise. Ce sont les deux programmes où tu sais au moins quelle direction ils veulent donner au pays. Après, tu prends ou tu ne prends pas. Comme disait l'autre, tu achètes ou tu n'achètes pas. Mais là, au moins, c'est net. Après, c'est pour les gens comme Raphaël Glucksmann, Édouard Philippe et Gabriel Attal, ou si tu veux, ce sera peut-être leurs idées seront à la marge. Il faudra vraiment regarder ce qui les distingue les uns des autres, quoi, Zora Bitan.
3: On voit bien qu'aujourd'hui, c'est les deux extrêmes qui polarisent le débat et qui, c'est un peu comme les... Voilà, c'est autour d'eux que s'agrège la mise en place des autres. Concernant Raphaël Glucksmann, qui est plutôt un garçon bien dans sa tête et qui dit pas que des conneries, qui est plutôt intéressant, même si moi je vais pas pister son parcours de A à Z, mais voilà, dans la galaxie des apparatchiks de gauche, c'est pas le pire. Voilà, c'est quelqu'un qui est assez droit dans ses idées, qu'on les partage ou pas. C'est pas un agité, c'est pas quelqu'un. C'est pas quelqu'un de fou furieux, contrairement à d'autres qui ont bradé avec la NUPES, le NFP, enfin bon, ceux qui sont allés à la soupe de Mélenchon et qui savent plus où ils habitent et qui vivent qu'en soumission à d'autres. Donc voilà, aujourd'hui, la difficulté est la suivante, c'est que les Français on souffre tellement, entre guillemets, même si le mot est fort dans ce contexte-là, souffrent tellement, sont tellement désespérés, dépassés, dépités, méprisés, assassinés. Là, l'auto-entrepreneur vient de manger encore 1,6, je crois, en plus. Bon, bref, les entreprises n'en peuvent plus. Les décisions pleuvent, les impôts, les taxes, sans que les services publics ne marchent correctement. Bon, bref, il y a du ressenti et il y a de la réalité. Mais n'empêche que le ressenti, il est comme celui-là. Et donc, aujourd'hui, vous arrivez avec une petite offre comme celle de Glucksmann, qui est intéressante. Mais en fait, c'est une offre pchit. Elle va rien faire, elle produit rien. Et toute la gauche, avec le centre... Alors, le centre, n'en parlons pas, parce que le centre, c'est la continuité.
0: Je vannais sur le score d'Anne Hidalgo, mais il est à 8-10% des intentions de vote,
3: oui,
0: là,
3: mais,
0: aujourd'hui.
3: Mais ça change rien. Glucksmann. Ça veut dire qu'aujourd'hui, est-ce que l'offre peut être, entre guillemets, commune et mutuelle? Avec une vraie offre, alors honnêtement, pour être sur les réseaux sociaux et pour lire un paquet de Français, le centre, faut surtout pas leur en parler, c'est épidermique.
0: Aujourd'hui, les deux offres claires, les deux programmes les plus clairs, c'est la France Insoumise et le Rassemblement National.
3: D'accord, les gens veulent du radical.
1: Clair dans l'obscurité quand même.
3: Exactement.
1: Ce qu'ils proposent, mais...
3: Exactement, parce que les gens veulent du radical, parce qu'en fait, si tu leur proposes un remède de perlimpinpin, et que tu leur dis, bon, alors je vous explique. Pour vous redonner du pouvoir d'achat, alors...
1: Et comme si c'est la présidentielle qui allait donner de l'argent sur les comptes.
3: Exactement.
1: C'est totalement illusoire.
3: Et en plus, le système, la technostructure et la bourgeoisie d'État a tellement vampirisé l'espace que celui qui va devenir président ou celle qui va devenir président, il va devoir composer avec les centaines de milliers de fonctionnaires, de hauts fonctionnaires, de ceux qui sont à tous les postes et qui diront, non, ça je le fais pas. Non, ça c'est interdit. Non, ça on le fera pas. Non, ça c'est anticonstitutionnel. Ok, t'es président, pourquoi? Président juste pour le titre. En fait, il est bloqué ce pays parce qu'il faut tout le réformer du point de vue de ses institutions. Donc, la gauche, entre Hollande, Glucksmann, on ne sait pas si... Non, Olivier Faure, il va certainement s'allier avec LFI rapidement, lui. On le connaît, c'est un traître depuis toujours. La gauche va avoir du mal. Alors, peut-être que Hollande, avec un goût de nostalgie, parce qu'ils l'ont... En France, c'est comme ça. On déteste quelqu'un. Une fois qu'il n'est plus là, on l'aime parce qu'on déteste celui qui est en place, encore pire. Enfin, ça, c'est un peu très français.
0: Mais justement, on a posé la question sur les réseaux sociaux, Raphaël Glucksmann, est-ce que la gauche a besoin de cette candidature? Vous dites non à 81%.
3: Voilà.
0: Marc, à 18%, tu te qualifies pour le deuxième tour. Hein. Dans un instant, on va continuer d'en discuter avec Adrien Clouet, il est député de la France Insoumise. Il sera dans son face au GG.
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0: avec Zora Habitant, intervenante jeunesse, et puis nous sommes avec Emmanuel Devilliers, l'entrepreneur. Nos derniers sujets de discussion, là, d'ici midi, tout à l'heure à midi moins 20, vous avez vu qu'à cause de la sécheresse, bah, tous les maraîchers, les producteurs de fruits et légumes ont des récoltes qui sont malheureusement en deçà, qui souffrent de ce qu'ils auraient dû avoir à cause de la chaleur, à cause du manque de pluie, etc. Mais du côté des grandes surfaces, on dit on va leur acheter leurs légumes et leurs fruits moches, mais on va les vendre un petit peu plus cher. Ça leur permettra aussi de mieux vivre, de gagner un peu mieux leur vie. Mais est-ce que les Français dans les grandes surfaces vont acheter des fruits et des légumes moches un peu plus petits? Parce que c'est notre responsabilité aussi de consommateur. Venez en discuter. Peut-être vous êtes agriculteur, acheteur. C'est tout à l'heure à midi moins 20. On reviendra à 11h20 sur la promulgation de la loi L'aide à mourir, qui crée le droit sur l'aide à mourir. Elle a été publiée au Journal officiel. Elle a été promulguée par le président de la République, Emmanuel Macron. Est-ce que c'est vraiment une avancée pour notre société ou pas? Là aussi, dans un quart d'heure, vous venez en discuter avec nous. En attendant, on accueille notre invité.
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0: C'est le député de Haute-Garonne, Adrien Clouet, qui est avec nous. Bonjour, monsieur le député.
2: Bonjour, merci.
0: Vous partez pour la Drôme, ensuite?
2: Exactement, je pars tout à l'heure, parce que nous avons notre université d'été, les Amphis, qui sont déjà un énorme succès, puisqu'on a plus de 7000 inscrits. On est à deux fois plus que les années d'avant.
0: Et pendant, ça va durer 5 jours, c'est ça? 6 jours?
2: Un petit peu moins, on finit dimanche.
0: D'accord.
2: Donc c'est de jeudi à dimanche, mais avant il y a eu les amphis jeunes, pour voilà, les moins de 25 ans.
0: Au total, ça a été une semaine quoi, en fait, de discussion et débat. Mais il y a eu une polémique, vous avez vu, sur les droits d'entrée, soi-disant vous faisiez des packages VIP aux amphis, pour ceux qui ont les moyens, ils payent plus cher s'ils restent plusieurs jours. C'est vrai ou pas ça alors?
2: Ah bah forcément, plus vous restez longtemps, plus votre frais d'entrée pour participer à la logistique, il est important, c'est normal. Et puis par ailleurs, c'est évidemment lié au revenu individuel, c'est-à-dire ça va de, pour les 3 jours, ça va de 35 euros à 400 minimum pour les très hauts revenus. Ça me semble normal, et c'est d'ailleurs ce qu'on fera comme réforme fiscale en France l'année prochaine.
3: Je trouve ça génial, c'est qu'en fait vous vous êtes enfin rendu compte chez LFI qu'on avait besoin des gens riches en France pour justement subventionner ceux qu'on avait moins. Mais c'est... Félicitations. Moi, je suis très ému que vous soyez rendu compte de ça.
2: Dans ce cas-là, vous pouvez voter Jean-Luc Mélenchon parce qu'on aidera les gens riches à contribuer au collectif l'année prochaine en payant un peu plus d'impôts.
0: Ce sera le discours de coup d'envoi de l'élection présidentielle dimanche de Jean-Luc Mélenchon.
2: Alors, on a déjà évidemment envoyé l'élection présidentielle. Disons que l'objectif de se réunir là, comme tous les ans, hein, d'ailleurs, c'est bien sûr d'avoir un moment de réflexion, de travail collectif. C'est 7000 personnes qui viennent. Elles vont pouvoir assister à un peu plus d'une centaine de conférences et d'ateliers. On a 200 intervenantes et intervenants extérieurs dans le monde de la culture, dans le monde universitaire.
4: Il y aura du pluralisme ou il y aura que vos idées?
2: Il y a toujours du pluralisme. Déjà, les invités extérieurs, on ne sait pas forcément ce qu'ils votent, on ne demande pas une carte de formation politique. Débats sur différents sujets. Par exemple, il y aura un débat sur la sécurité civile avec des syndicalistes du monde des pompiers. Et il y aura des gens, je disais, du milieu de la culture. Vous aurez des écrivains, Éric Vuillard, Pierre Lemaître. Vous avez Mamie Ouata qui a gagné Drag Race France. Bon, donc il y a un pluralisme intéressant de toutes les forces de la culture, du syndicat,
4: le pluralisme de toute l'extrême gauche.
2: Non, écoutez, déjà parce qu'il y a des députés écologistes qui viennent, donc des députés pas de la droite, de formation politique qui viennent. Non, effectivement, c'est pas de la droite, mais on aura des débats qui sont organisés. Maintenant, c'est avant une élection présidentielle, donc il y a Mathieu Pigasse, par exemple, qui vient aussi, qui est pas spécialement de la France.
3: Oui, mais un débat entre personnes qui sont d'accord, c'est pas franchement un débat, c'est une conférence avec un soupçon de lobotage, de vous allez faire. Enfin, pour moi, c'est de l'endoctrinement, parce que des conférences.
0: Non, ceux qui viennent sont ceux qui sont d'accord ou qui viennent.
3: Oui, mais donc du coup, on fait un bourrage de crâne, parce que j'aurais aimé, ce que j'aurais trouvé excellent de votre part, c'est de justement de manière très républicaine et respectueuse, pas pour avoir un spectacle, c'est d'inviter des gens qui vous contredisent et qu'on puisse travailler ensemble. Or, débattre avec des gens qui sont d'accord avec vous.
2: Je débat avec vous alors qu'on ne vote pas pareil.
3: Vous ne faites pas ça pour les jeunes. Pour les jeunes, vous leur montrez un débat sur qui sont d'accord.
2: Et on a par exemple, on a invité des ministres du gouvernement, on a invité encore Madame Barbu hier.
0: Elle ne viendra pas finalement.
2: Elle ne viendra pas, mais vous voyez, en tout cas, on l'a invitée, elle est la bienvenue évidemment.
5: C'était une perche tendue quoi.
2: Évidemment, on nous tend une perche, on la prend.
0: Parce que Madame Barbu a dit que celui qui parlait le mieux de l'écologie, qui avait les meilleures propositions, c'était Jean-Luc Mélenchon.
2: Et oui, et pourtant, les ministres macronistes, vous voyez, à quel point on arrive à faire.
4: Vous êtes sympathique, j'avais pas le plaisir de vous connaître, monsieur le député. C'est vrai, vous êtes moderne, vous êtes attractif, mais vous n'avez pas trouvé de meilleures idées que d'être socialo-communiste ?
2: Non, effectivement, que d'être républicain-socialiste. Effectivement, j'ai pas trouvé de meilleures idées, mais je vous invite évidemment à venir aux amphis pour pouvoir discuter. Et puis, depuis le public, animer le débat.
0: Alors, bien sûr, justement, une chose, parce que vous disiez Jean-Luc Mélenchon va.
2: Ça dépend vos revenus, mais je vous enverrai la grille de tarifs pour venir. Il y a pas de problème. Vous pouvez venir comme tout le monde.
3: Non, moi j'ai une question.
0: Attends, je voudrais finir. Jean-Luc Mélenchon prononce son discours dimanche, et dimanche normalement c'est l'annonce de candidature de Raphaël Glucksmann aussi.
2: Alors c'est ce qu'on a vu passer dans la presse. Je sais pas à quel point c'est confirmé ou pas. Bon ben, écoutez, je suis désolé pour M. Glucksmann si on lui chope la vedette avec le discours de Jean-Luc Mélenchon.
0: Qu'est-ce que vous en pensez de cette candidature ? Il est de gauche, Raphaël Glucksmann, ou pas ?
2: Mais je ne sais pas quel est son programme électoral, donc je vous avoue que c'est dur de le classer pour l'instant. Le jour où il y aura un programme électoral, on pourra comparer, regarder un peu qu'est-ce qu'il pense de tel ou tel sujet, qu'est-ce qu'il pense du régime actuel, est-ce qu'il pense que la 5e République qui concentre tous les pouvoirs, c'est une bonne chose, ou est-ce qu'il faut aller vers une 6e plus démocratique ? Et est-ce qu'il pense que le budget des pompiers, il est adapté, ou est-ce qu'il faut du matériel, de l'équipement, du personnel qui est supérieur ? Est-ce qu'il pense qu'il faut organiser le territoire pour gérer la ressource en eau, interdire les pesticides qui sont cancérogènes, etc., etc. Ça, c'est des sujets très concrets, je ne sais pas.
4: Et est-ce que vous pensez que M. Mélenchon peut faire un discours encore plus long que ceux de Fidel Castro?
2: Alors, je sais pas, parce que Fidel Castro, il a fait 4h39 à l'ONU à son premier, de mémoire.
4: C'est pas
2: l'objectif qu'on se donne, mais effectivement, c'est sûr que si jamais on se contentait juste de lire notre programme électoral, il y en a pour 10-15 heures à voix haute. Rassurez-vous, on fait toujours des synthèses parce que c'est le plus dense.
0: Mais attends, j'ai encore une question sur l'actualité, après je donne la parole à Zora. Sur le piratage, est-ce que les ministres auraient dû démissionner sur l'affaire du piratage ou pas?
2: Ils auraient dû agir, en fait. La démission, c'est toujours ce qui arrive lorsqu'on a échoué. En l'occurrence, ce piratage, il pose deux questions. D'abord, le sens que ça a. Donc, pour que tout le monde, je pense, a suivi, parmi celles et ceux qui nous écoutent, il y a eu une vague de piratage. Service des impôts, il y avait Éducation nationale avant, il y avait France Travail auparavant, etc., etc. Ces vagues de piratage, elles posent deux difficultés. Une qui est individuelle, c'est-à-dire que les données des personnes, vous, moi, peuvent être sur le web et donc faire l'objet de lucrativité ou de mise en marché qui peuvent être dangereuses avec des usurpations d'identité y compris, et une difficulté collective qui est la sécurité de nos institutions de souveraineté. On l'a vu par exemple, les ingérences étrangères au moment des élections municipales. Nous à Toulouse, avec François Picpal, on a fait les frais d'ingérences étrangères. Donc la fragilité des systèmes d'information de ce pays est un double problème, national et individuel. Est-ce que le gouvernement a fait ce qu'il fallait ? Je ne pense pas. Notamment au budget dernier, la CNIL avait émis un avis disant qu'il aurait fallu qu'on ait à peu près au moins 40 équivalents temps plein dans l'agence de sécurité des systèmes d'information, l'ANSSI. Or, le gouvernement en a fait 5 fois moins comme ajout. C'est typiquement des petites choses qui font que économie budgétaire par économie budgétaire a été coupe budgétaire par coupe budgétaire. On a retiré à tous les niveaux de services publics les défenses numériques dont nous disposions. Et la France n'a jamais été aussi exposée à des menaces, soit étrangères, soit de grande criminalité par rapport à ces données. Il faut donc remettre les effectifs qui étaient nécessaires, qui sont consensuels parmi tous les experts. On dit qu'il faut au moins 40 personnes pour surveiller l'ensemble de ces données et de leur protection, et se demander pourquoi, lorsqu'une fuite de données, un vol en l'occurrence, a lieu début juin, on est au courant mi-août. C'est que visiblement, y compris dans la détection des failles, il y a un problème. Peut-être que lorsque le gouvernement a mis 40 milliards d'euros dans la loi de programmation militaire, il aurait dû mettre au moins quelques centimes dans la cybersécurité civile, comme nous le demandions.
0: Zora Bitton.
3: Alors, compte tenu de la situation aujourd'hui économique des Français, pouvoir d'achat, sécurité, éducation, culture, etc., on aurait pu imaginer que le programme de la France insoumise pouvait être, pour une grande majorité des Français, une réponse de justice sociale. Éventuellement, ça se débat. Ça, c'est projet contre projet, pourquoi pas. Ça, c'est un projet de société comme un autre. Du point de vue social et économique, il est entendable. Là où vous avez complètement, j'allais dire, si je puis me permettre le terme, bousillé votre programme, et en tout cas la crédibilité d'une France insoumise qui parlerait à tous les Français, c'est quand vous avez trempé dans le palestinisme à outrance. Je m'explique. Le palestinisme, c'est quoi ? C'est le 7 octobre, 4 jours après, génocide. 4 jours après, Reuters, AFP, tout est sourçable. Et depuis

0: etc. On aurait pu être entendu. Mais en fait, le palestinisme permanent, 20 millions de femmes afghanes invisibilisées. Hier, un discours de Jean-Luc Mélenchon, surréaliste, qui dit « il faut parler avec la Chine ». Et d'ailleurs, il ne faut pas se préoccuper de ceux qui gouvernent, mais parler avec tout le monde. Et d'ailleurs, regarder du point de vue économique et diplomatique ce que nous aurions comme intérêt à discuter avec la Chine. Ok, d'accord, moi je suis complètement d'accord. Ok, donc on s'en fout de Netanyahou. Alors, Israël, qui est un des pays les plus avancés en technologie, qui vient de sortir une révolution absolument incroyable dans l'histoire de la médecine, c'est-à-dire arriver à éradiquer le cancer du pancréas le plus mortel et qui me concerne.
1: Donc ils sont aveuglés par leur Palestine, c'est ce que tu dis.
0: Et moi je dis pourquoi.
1: Alors Adrien Cloué répond.
0: C'est quoi le projet quoi?
2: Le projet, il est simple, c'est la défense du droit international. Je pense que les rapports entre les peuples sont une chose. Il y a aussi des rapports entre des nations qui prennent la forme de rapports entre des gouvernements. Ce sont trois choses qui sont distinctes et qui sont organisées au niveau international, notamment depuis 1945, pour pouvoir organiser l'activité collective. Alors évidemment le quotidien, le droit international, ce qui permet à des avions de décoller, d'atterrir, pour prendre des choses de base. Okay. Et c'est aussi ce qui permet d'avoir une cour pénale internationale qui acte qu'il y a des actions, qu'il y a des pratiques qui sont mises au banc de l'humanité. En l'occurrence, ce qu'a fait le gouvernement, ce que continue à faire le gouvernement israélien, à savoir un acte de génocide.
0: Non, il n'est pas encore qualifié juridiquement.
2: Mais laissez-moi finir.
0: Quatre jours après,
2: la Cour internationale de justice, vous pouvez être en désaccord.
0: Non, vous ne pouvez pas mentir. Ça, je ne supporte pas. C'est-à-dire que
2: la Cour internationale de justice, dans ses réquisitions,
0: aucun jugement n'est rendu.
1: C'est une réquisition.
3: C'est une réquisition.
2: Voilà, c'est exactement ce que je suis en train d'expliquer. Donc n'hésitez pas, mais laissez-moi finir une phrase. Moi, je vous ai écouté jusqu'au bout, alors que je trouvais insupportable votre explication de palestinisme quand on parle de 20 000 gamins sous des débris, d'accord? Donc moi aussi, je peux lever la voix et commencer à m'insurger. Bon, parlons concrètement. Pense-t-on aujourd'hui que M. Netanyahou, c'est-à-dire le gouvernement d'extrême droite à la tête de l'État d'Israël, pratique un génocide? Je pense que oui. Deux, un nettoyage ethnique, notamment côté Cisjordanie? Je pense que oui. Trois, des crimes de guerre et contre l'humanité, par exemple au sud Liban? Je pense que oui également. Dès lors, si jamais il est concerné par ces trois violations du droit international, eh bien il faut des actions internationales qui sont entreprises contre lui. Et je pense que la France devrait, mériterait d'être à la pointe avancée du monde pour le respect,
0: ses droits fondamentaux. J'ai pas dit que j'étais pro Netanyahou. Je vous demande pourquoi vous êtes dans le palestinisme en obsession.
2: Mais je n'ai pas dit que vous étiez pro quoi que ce soit. Je vous connais pas. Je sais pas quelles sont vos opinions dessus. Donc et puis par ailleurs, je m'en fiche un petit peu. Moi, je vous dis ce que j'en pense moi. Vous en pensez ce que vous voulez. Bon, donc, je pense que M. Netanyahou est un criminel de guerre. Est-ce que la France a été à la hauteur? Non, clairement pas. On a laissé M. Netanyahou survoler notre territoire alors qu'il fallait le remettre à la Cour pénale internationale. On continue à livrer des composantes d'armement. Dès lors, le gouvernement français a été complice dans les activités militaires de M. Netanyahou. Donc, il faut agir, il faut avoir des sanctions contre le gouvernement de M. Netanyahou. Et oui, c'est comme ça que marche le droit international.
3: C'est ce que vous ferez si vous arrivez au pouvoir.
2: Exactement.
3: Donc, je voudrais qu'on revienne juste sur ce qui est au cœur de l'été, là. Et notamment la préparation du budget. Parce que ça va être chaud à l'Assemblée nationale. Oui. Dès que la rentrée parlementaire va arriver.
2: Enfin, ça va être chaud s'ils font n'importe quoi en face.
3: Alors justement, parce que vous avez vu, au cœur de l'été, on a eu des petites pistes comme ça, et notamment de désindexer les retraités les plus aisés. Alors c'est une piste de travail à partir de 3000 euros. C'est acceptable pour vous ou pas?
2: Non.
3: C'est votable pour vous ou pas?
2: Non, ce n'est pas acceptable, parce qu'il s'agit d'abord d'une manière
4: 3000 euros brut, hein.
2: Oui. Très étonnante de couper la population sur leur statut d'activité. Pourquoi est-ce que des retraités devraient particulièrement contribuer? Faire contribuer des gens, on pourrait estimer dans ce pays que les gens qui ont un très gros patrimoine pourraient contribuer un peu plus. C'est pas ce qui est fait. C'est les retraités uniquement, c'est-à-dire que quelqu'un de très riche qui aurait 40 ans contribuerait pas. Et puis, deuxièmement, à partir de 3000 euros bruts, moi je ne suis pas convaincu que 3000 euros bruts, on appartienne à la grande aristocratie financière dans ce pays et qu'on ait été les grands bénéficiaires depuis 2017 des politiques de M. Macron. Car, depuis 2017, M. Macron a redistribué chaque année à peu près 50 milliards de cadeaux fiscaux aux quelques ménages les plus aisés du pays. Ce ne sont pas celles et ceux qui seraient amenés à payer là. C'est beaucoup plus qui sont concernés. Et puis, on connaît bien l'objectif derrière. Si ils nous disent, il faut équilibrer la caisse d'assurance vieillesse, parce que c'est un des arguments, ils disent, on veut équilibrer. Dans ce cas-là, posons le débat politique. Où peut-on trouver 6 milliards d'euros pour équilibrer la caisse? Moi, je pense qu'il y a d'autres propositions qui peuvent être mises sur la table, qu'il faut les discuter. J'en fais une ici. Si jamais on faisait contribuer les revenus de levée-vente d'actions, les revenus d'intéressement et de participation au même titre que les salaires ordinaires aux caisses d'assurance vieillesse, c'est-à-dire en fait on fait cotiser tous les revenus du travail à égalité, on lève 10 milliards d'euros. Donc le sujet, il est mis de côté immédiatement. On peut avoir d'autres options. On est d'accord, on n'est pas d'accord, mais discutons des options financières réelles plutôt que de vouloir absolument taper sur la tête des retraités. Car l'objectif derrière, en réalité, c'est de désindexer les retraités soi-disant aisés, qui prennent des assurances privées en réalité. On voit très bien l'objectif derrière, c'est d'ouvrir un marché de l'assurance privée

0: en poussant des gens qui auraient les moyens un tout petit peu de cotiser de leur côté et de se détourner des caisses d'assurance vieillesse.
1: Est-ce que le gouvernement Le Cornu va tenir cette législature ou pas?
0: J'espère que non. Je trouve que chaque jour qui passe, un jour de trop. Mais ça, c'est le cas depuis leur nomination.
2: Moi, j'ai une question
1: Emmanuel, vas-y.
3: Oui, non, l'escroquerie de votre parti. Très brièvement, c'est de faire croire aux Français.
1: C'est dit amicalement. Hein.
0: Non, mais, oui, ben, je vois bien.
3: Non, mais vous êtes un type sympa. Et,
0: qu'est-ce que ce serait si c'était pas amical?
3: Vous êtes de commerce agréable. Tout à l'heure, je vous demanderai quand même de nous préciser ce que c'est que votre pins, la révolutionnaire. Oui. Parce que vous avez tout ça.
0: Le 1er mai en France, depuis 1889, le mouvement ouvrier arbore un triangle rouge. À l'époque, c'était du cuir qui était cousu sur les
3: c'est
0: vêtements.
3: C'est vraiment nécessaire. C'est un symbole 2026. Historique.
0: Bon. Non, le 1er mai, c'est nécessaire.
3: L'escroquerie de votre parti, qui est un parti escroc, c'est de faire croire aux Français crédules qu'en prenant plus aux riches, on va pouvoir non seulement redistribuer, mais faire vivre l'État normalement, alors qu'il y a une impasse financière. Vous êtes un type instruit, diplômé, vous le savez parfaitement. Il y a une impasse financière qui fait que votre programme n'est pas viable et que c'est du saupoudrage de prendre encore plus aux riches qui, de toute façon, partiront à l'étranger parce qu'ils sont pas plus cons que la moyenne, voire moins cons. Et,
0: Il n'y a pas de raison que les riches soient moins cons que la moyenne par ailleurs. Ils sont comme tout le monde.
3: Vous trompez les gens parce que, en fait, l'échelle, elle est de 1 à 50. Vous pouvez prendre un plus aux riches, mais votre trou, il est de 50. Donc, c'est la faillite. Moi, je veux pas d'une république sud-américaine communiste en faillite. Même avec des types sympathiques comme vous, Monsieur Cloué.
0: Promis, vous n'êtes pas obligé de parler espagnol. Bon, maintenant, parlons.
1: C'est la faillite assurée de la France avec vous.
0: Au-delà des grandes expressions. Non, mais je prends un cas parce que vous avez fait un ensemble de cas. Mais vous dites, les riches partiront à l'étranger. Bon, d'abord, je pense que c'est pas leur faire.
3: Et les fonds riches, les petits riches, tous.
0: Quand vous dites les riches partent à l'étranger, je pense que c'est pas très respectueux d'imaginer que ces gens ne vivent que par leur portefeuille, beaucoup en attachement à la France parce que les gamins sont à l'école, parce qu'ils vivent ici, etc. Mais même s'il y en avait qui partent à l'étranger, vous savez qu'il y a des pays
3: avec vos impôts confiscatoires.
0: Je finis. Vous savez qu'il y a des pays comme les USA où je rappelle que les USA on était monté à 91% de tranches d'imposition sur les plus riches, hein, 91% maximum aux USA. Comment ils faisaient ça? Eh bien, tout simplement, ils avaient créé le système de l'impôt universel, c'est-à-dire que lorsque quelqu'un de très aisés partent à l'étranger, eh bien, s'ils payaient moins d'impôts dans le pays où il était que son pays d'origine, ils versaient la différence. Ah, mais c'est pas applicable, mais pourtant ils le font encore. C'est marrant, ça. C'est pas applicable. Mais pourtant, à la fin de ce mois,
3: la France, c'est pas l'Amérique.
0: Les contribuables nord-américains vont encore le faire et vont verser ce différentiel. Donc bien sûr qu'on peut le faire et bien sûr que c'est la base avec laquelle il faut créer des coopérations. Il y a dans le cadre de l'OCDE.
3: Les gens prendront les nationalités étrangères, c'est pas applicable.
0: Alors vous savez que ça dure un peu de temps la nationalité pour la prendre. Donc ça nous laisse déjà 5-6 ans
3: pour faire le différentiel.
0: Rassurez-vous, la caisse
3: 20 000 foyers fiscaux sont partis depuis 1980 avec vos ancêtres socialo-communistes. Tous ces gens-là, ils sont déjà dans des pays depuis longtemps. Ils ont déjà plus ou moins la double nationalité. Pardon, ou l'accès à une autre nationalité.
0: Combien de gens sont revenus?
3: Les vraies fortunes, grandes fortunes.
0: Je vous retourne une question. Combien de gens sont revenus? Combien de ménages fortunés sont revenus quand vous avez supprimé l'ISF?
3: Ils reviennent pas parce que vous leur faites peur.
0: Alors, donc ça veut dire que vous faites des cadeaux aux riches, ils reviennent pas, et vous dites, mais ils reviennent pas parce que vous pourriez pas leur
3: faire. Toutes les personnes de la France insoumise sont pas aussi sympathiques que vous, monsieur Cloué.
0: Mais personne n'y croit à vos histoires. À chaque fois que vous faites un cadeau aux riches, il n'y en a pas un seul qui revient, et dès qu'on leur fait payer des impôts, vous dites, attention, ils vont partir.
3: Mais il n'y a pas eu de cadeau aux riches, vous racontez n'importe quoi.
0: La fin de l'ISF,
3: c'est des allègements d'impôts. Vous pouvez pas parler de cadeau.
0: Un impôt sur la fortune supprimée, c'est pas un cadeau.
3: Mais l'IFI a été maintenu, vous savez très bien que le rendement est très proche. L'IFI est tout aussi énique.
0: Alors, combien rapporterait l'ISF sur la fortune?
3: Vous seriez riche, monsieur Cloué, vous seriez le premier à partir, ne dites pas n'importe
0: quoi.
3: Vous mentez.
0: Non, parce que moi, j'aime mon pays et j'aime financer des écoles, des hôpitaux.
3: Avec des impôts confiscatoires, vous resteriez.
0: Oui, vous savez qu'on a la chance d'être millionnaire, on dit merci à son pays au lieu de se barrer. Mais vous savez combien rapporterait l'ISF aujourd'hui s'il existait encore à la place de l'IFI?
3: Mais très peu.
0: 5 milliards d'euros.
3: Mais très peu. C'est rien.
0: C'est rien, 5 milliards d'euros.
3: Pour foutre en l'air toute l'économie française. Des gens qui n'investissent plus. Attendez. Ce sont les gens qui tirent la France. 20 000 foyers fiscaux sont partis.
0: 5 milliards d'euros, vous dites que c'est rien. Pourtant, c'est ce que vous voulez récupérer en désindexant les retraités. Donc là, il y a un choix qui est très clair. Est-ce que vous voulez faire payer des gens qui ont un très gros patrimoine ou pour la même somme désindexer la moitié des retraités de ce pays?
3: Moi, j'ai fait mon choix. Je me tais après, mais ce qui est terrible, monsieur Cloué, au-delà de votre sympathie, encore une fois, en tant qu'homme, vous êtes un de commerce agréable, mais c'est que vous n'accéderez pas au pouvoir, mais rien qu'avec les idées folle que vous brandissez, les riches, ils partent déjà, vous approvisez notre pays, rien que par votre existence politique.
1: Rendez-vous au mois de mai, puisque ce sera le premier tour de l'élection présidentielle, puis rendez-vous dimanche pour le discours de Jean-Luc Mélenchon, que l'on écoutera bien sûr. Merci Adrien Cloué d'être venu vous confronter au GG, merci beaucoup, et bon séjour là dans la Drôme pour ces amphis. Dans un instant, la promulgation de la loi sur la fin de vie, un vrai progrès pour notre pays, vous venez en discuter avec nous au 32-16, il est 11h20.
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0: 32-16 qui est à votre disposition. Vous connaissez le. Alors, c'est légal, hein, de passer par le 32-16 et de vous.
1: De faire une intrusion.
2: Il n'y a pas de piratage.
0: Non, de faire une intrusion avec les GG, avec les grands.
2: Imagine un jour, on reçoit un coup de fil d'un hacker avec les voix, tu sais,
1: les Anonymous. Les Animus.
0: Si les Zero Bytes écoutent les GG, moi,
2: appelez-nous.
0: Je veux bien. Je veux bien vous. Antenne ouverte, là, on a encore 25 minutes ensemble. Vous pouvez nous.
2: Moi, j'ai des questions à vous poser.
0: Comment vous faites ?
2: T'as vu ça un peu ? On va se retrouver tous en garde à vue, là.
0: Pour terminer, je voudrais qu'on redise un mot sur la promulgation de la loi qui crée le droit à l'aide à mourir. Est-ce que c'est une véritable avancée pour notre société ? Est-ce que c'est une bonne loi ? 80% des Français, souvenez-vous, depuis l'affaire Marie Imbert, qui a quasiment 20 ans maintenant déjà, 80% des Français étaient pour qu'on aide à mourir un patient qui est en fin de vie ou quelqu'un qui a fait ses dernières volontés et qui dit « je ne veux plus souffrir ». Ça a été un vrai combat de société. Il y a une convention citoyenne là-dessus aussi. Alors, de quoi s'agit-il ? Parce que ça a été promulgué par le président de la République. La personne pourra s'administrer un produit létal en présence d'un soignant. Bon, si et seulement si le patient ne peut accomplir physiquement le geste, ben le soignant pourra aussi s'en charger. Il faut être majeur, il faut être français, il faut être résident de longue date, il faut avoir une affection grave et incurable, il faut être en phase terminale ou avancée, il faut souffrir de manière insupportable et surtout, il faut être capable d'exprimer son choix éclairé jusqu'au dernier moment. La procédure est alors menée par un médecin qui peut lui-même solliciter d'autres acteurs. Bref, on s'entoure de toutes les précautions. L'aide à mourir programmée, promulguée, est-ce que c'est une bonne loi, oui ou non ? Qu'est-ce que vous en dites, Laura ?
3: Moi, je trouve qu'elle arrive trop tôt. Dans le sens où il y avait exactement le même principe de texte qui avait été voté sur les soins palliatifs. Le travail n'a pas été fait, il n'est fait qu'en partie. Et on se rend compte de quoi ? Que quand les soins palliatifs sont apportés aux patients, les patients ne réclament drastiquement moins, justement, le droit de partir plus tôt. Effectivement, c'est un débat qui doit avoir lieu. Je pense que chacun dans notre entourage...
0: Il est tranché.
3: Oui, sauf qu'il arrive trop tôt.
0: La loi
3: C'est-à-dire
0: permet
3: que pour moi, ce texte-là, malheureusement, n'arrive pas pour le bien-être des patients. Il arrive en premier lieu pour pallier à un échec sanitaire. Exactement. Moi, je serais d'avis que, effectivement, on a tous été confrontés à ça, mais quand on voit le pourcentage de gens qui ne veulent plus partir une fois qu'ils ont des soins corrects et qu'ils ne souffrent plus, on est en droit de se poser la question, est-ce qu'effectivement, on n'est pas en train de pallier à un échec sanitaire ? Pour moi, oui.
0: Zora.
4: Alors, j'ai pas vraiment suivi les débats parce que l'aide à mourir, c'est un truc anxiogène. Mais j'ai quand même regardé. Alors, au tout début, j'étais, un petit peu sceptique. Et puis j'ai évolué dans ma façon de voir les choses et je me suis dit voilà, il faut laisser la liberté aux gens de décider de la façon dont ils veulent vivre. Face à la maladie, au handicap et à des choses qu'ils savent inéluctables. Et ça, c'est important. Individuellement, on peut pas être dans la peau de quelqu'un qui souffre énormément, qui n'a plus de vie sociale, qui est totalement retiré de la société et qu'on voudrait garder en vie, en fait, pour les autres, mais pas pour lui. Donc, en ça, je trouve que l'aide à mourir est une façon de donner de la liberté à ceux qui décident de partir.
3: Et de la dignité.
4: Et de la dignité. Donc, je trouve que c'est un progrès important et il a été confronté à des croyances et à des pratiques religieuses que nous avons les uns et les autres pour certains. Et ça s'est heurté. On se suicide pas, on décide pas de la mort de quelqu'un. Et même moi-même, j'ai été confronté à ce questionnement en me disant, mais en fait, dans la religion, c'est ce genre de pratique, on le fait pas. Et puis, dans une société moderne où on peut se dire que voilà, voir des gens comme